0: Il est 2h.
1: Bonne nuit à toutes et à tous, Fabien Magri pour ces informations. La France rejoint le dernier carré de la Coupe du Monde de football. Les Bleus se sont imposés 2-0 face au Maroc au terme d'un quart de finale largement maîtrisé. Kylian Mbappé a loupé un pénalty, mais les hommes de Didier Deschamps ont fini par faire la différence en seconde mi-temps. Ils retrouveront le vainqueur du quart de finale entre l'Espagne et la Belgique ce vendredi. Coup dur sur le Tour de France, le Norvégien Thorsten Train est contraint à l'abandon avant la 7e étape. Porteur du maillot jaune pendant 2 jours, il souffre d'une commotion cérébrale et de plusieurs fractures des côtes après sa lourde chute dans la descente du Tourmalet. L'étape du jour a été brillamment remportée par le Slovène Tadej Pogačar. En tennis, ce sera un duel tchèque à Wimbledon en finale du tableau féminin entre Linda Noskova et sa compatriote Karolina Muchova. Chaleur, vent et très peu d'humidité, les conditions météo sont propices au départ de feu chez nous. Les provinces de Luxembourg, de Liège, de Namur ou encore le Brabant wallon annoncent des mesures. Durant une dizaine de jours, tout feu en plein air sera interdit dans les forêts, les champs et les prairies. Pas de feu de camp non plus pour les mouvements de jeunesse. Le trafic maritime fortement ralenti dans le détroit d'Ormuz. Après de nouvelles frappes entre l'Iran et les États-Unis, les navires se font plus rares. Sans véritable accord entre Téhéran et Washington, les tensions vont encore faire grimper les prix de l'énergie. Chez nous d'ailleurs, essence et diesel seront nettement plus chers à la pompe dès ce vendredi. Icône de la pop des années 80, la chanteuse galloise Bonnie Tyler s'est éteinte à l'âge de 75 ans au Portugal. Elle y était soignée depuis plusieurs semaines après une opération intestinale. Et puis en Floride, l'aéroport international de Palm Beach porte désormais le nom de Donald Trump, un changement imposé par le gouverneur Ron DeSantis. Mais la décision divise déjà, certains saluent cet hommage, d'autres dénoncent un symbole très politique. Merci de votre fidélité. Je vous souhaite une très belle nuit.
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3: Bonjour à toutes et tous, bienvenue dans la playlist sur la première. J'espère que vous allez bien. On se pose tranquillement pendant une heure en savourant une bien agréable programmation musicale. Programmation signée Olivier Depri qui vous fait voyager un petit peu partout en Belgique et au-delà et qui vous prépare au festival de cet été comme le Puckle Pop, tiens, où vous pourrez applaudir l'excellente Jalen Ngonda qui s'inspire de la soul des années 60 et 70. L'Américain basé en Angleterre sera donc au Puckle Pop, mais il revient aussi en concert le 6 octobre à l'ancienne Belgique. Voici Burning Temptation.

Aaron Fraser de Durant Jones and the Indications en solo avec ce titre Time Will Tell. On prend son temps sur la première, c'est la playlist jusqu'à 13h. On s'extrait un moment de la course folle, du moins c'est ce que j'espère, et on le fait en musique avec Morgan notamment. Le chanteur bruxellois revient avec plusieurs singles, dont Podium.

La bande son idéale d'une après-midi d'été, ce titre La Piscine du groupe français La Belle Vie. C'était en 2020 et le clip présentant une bande d'amis faisant la fête autour d'une piscine en plein air était doublement rafraîchissant. Déjà grâce au plouf dans la piscine, mais aussi parce que ces moments en groupe avaient terriblement manqué suite au confinement. Un moment joyeux, c'est aussi ce que vous propose le duo canado-danois basé à Los Angeles, Rye, avec son mini-album Joy, paru en juin. Sur cet album, il y a le titre Fatal que l'on écoute sur la première.

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1: Bon temps de midi sur la première avec les Australiens de Parcells. C'est la playlist jusqu'à 13h et dans la suite, c'est Feu Chatterton avec leur dernier single, Ce qu'on devient. Un single qu'ils ont d'ailleurs récemment interprété en live dans Matin Première. Ils ont répondu aux questions d'Élodie de Célis aussi. On y apprend qu'ils sont ravis de terminer leur grande tournée à Bruxelles et plus précisément à Forêt Nationale. Ce sera le 14 février 2027, la date idéale pour tous les amoureux et toutes les amoureuses de Feu Chatterton. Et cette interview, vous la retrouvez sur RTBF Ovio, mais aussi sur le site web de la première via RTBF Actu.

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Et ben voilà, c'est l'heure de la sieste. C'est pas moi qui le dis, c'est Lewis Hoffman et Alicia Tequiero sur ce titre Siesta Freestyle. Autre duo dans la playlist sur la première, Sam Fender et Olivia Dean qui nous offrent une nouvelle version du titre Rain Me In.

0: C'était assurément l'un des titres de 2013, Stolen Dance du duo allemand Milky Chance. J'espère que vous allez bien, que vous passez un bon moment sur la première. C'est la musique de Beck qui arrive avec Ride Lonesome, single inédit mixé par Nigel Godrich, complice de Radiohead.
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Les Doors sur la première. Merci d'être à l'écoute de la playlist qui vous emmène jusqu'aux infos de 13h. On ira jusque-là en excellente compagnie, même si ça va un petit peu piquer quand même. Ça pique un peu quand même. C'est Mickey qui nous chante ce titre. Mickey qui a donné un superbe concert aux Ardentes il y a quelques jours et qui sera à nouveau chez nous en concert. Ce sera le samedi 5 septembre au festival Les Solidarités à Namur.

0: Il est 3 heures.
1: Bonne nuit à toutes et à tous, Fabien Magri pour ces informations. La France rejoint le dernier carré de la Coupe du Monde de football. Les Bleus se sont imposés 2-0 face au Maroc au terme d'un quart de finale largement maîtrisé. Kylian Mbappé a loupé un pénalty, mais les hommes de Didier Deschamps ont fini par faire la différence en seconde mi-temps. Ils retrouveront le vainqueur du quart de finale entre l'Espagne et la Belgique ce vendredi. Coup dur sur le Tour de France, le Norvégien Thorstein Train

0: Le Mexique a révélé des trésors impériaux, le Pérou a fourni une rançon sans précédent, et enfin le Nord-Andin confirme l'existence de cultures aurifères anciennes et de zones d'exploitation active.
1: Cette réalité nourrit une hypothèse simple. Si l'or circule en quantité dans plusieurs régions, il doit exister des centres d'extraction plus vastes encore. Et c'est sur ce raisonnement que se construit la première phase de l'histoire de l'Eldorado.
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1: En 1536, dans la région de Quito, capitale de l'actuel Équateur, un mot apparaît pour la première fois dans les archives espagnoles, c'est « Eldorado ». À ce moment-là, ce terme ne désigne ni une cité, ni un royaume fabuleux, mais bien un homme. Un document conservé aux archives des Indes à Séville évoque la capture d'un chef indigène surnommé le Doré, un chef militaire couvert d'or.
0: Cet homme serait lié aux troupes de Rumiñahui, un général inca qui organisait la résistance dans la région de Quito et qui est associé dans plusieurs récits à la dissimulation de trésors afin d'empêcher leur capture par les Espagnols.
1: Et le passage vers le mythe ne tarde pas. Eldorado, ce chef recouvert d'or, devient un personnage exceptionnel, au moins égal ou supérieur à l'empereur inca. Et puis, petit à petit, ce surnom attaché à cet individu commence à désigner une autorité, et puis ensuite un territoire.
0: Exactement, le mot se détache progressivement de l'événement précis qu'il a vu naître, d'autant plus qu'au même moment, dans les hauts plateaux proches de l'actuelle Colombie, les Espagnols entendent parler d'un rite pratiqué par les Chibchas, un peuple indigène de la région de Bogota. Ce rite concerne l'intronisation d'un chef. Les sources décrivent un cérémonial au cours duquel le futur dirigeant est enduit de résine et puis recouvert de poudre d'or. Il est ensuite conduit sur un radeau jusqu'au centre d'un lac où on le plonge dans l'eau, tandis que de nombreux objets d'or et des émeraudes sont jetés en offrande.
1: Ce rituel, qui se tient sur le lac de Guatavita, possède une signification religieuse et politique. En fait, il marque l'accession au pouvoir et établit un lien symbolique entre l'autorité terrestre et le monde sacré. Mais les Espagnols, eux, eh bien, ils y voient surtout la preuve que ces peuples possèdent une richesse illimitée. Tellement illimitée qu'ils la jettent à l'eau. Du coup, c'est très simple, il suffirait de l'extraire du lac pour s'en emparer.
0: Dès le XVIe siècle, plusieurs tentatives sont donc menées pour assécher le lac de Guatavita afin d'en extraire les objets précieux. Certaines opérations d'ailleurs permettent de récupérer de l'or, d'autres échouent en raison des contraintes techniques, mais ce qui est sûr, c'est que cela excite les appétits. Les tentatives se poursuivront jusqu'au XIXe siècle.
1: C'est clair que ces récupérations partielles renforcent la crédibilité du récit. Le chef enduit d'or devient le roi doré, ce rite localisé se transforme en indice d'une richesse plus vaste et le lac est perçu comme la preuve de l'existence d'un trésor caché.
0: Le mythe de l'Eldorado ne naît donc pas d'une invention soudaine, mais résulte d'une série de glissements successifs. Et c'est à ce moment-là que l'Eldorado commence à prendre une forme nouvelle dans l'imaginaire européen.
1: Mais l'imaginaire n'a pas de limite. Et ce mythe de l'Eldorado va quitter les hauts plateaux colombiens pour glisser vers des régions de plus en plus lointaines. L'Eldorado, nous allons le voir, va basculer vers le mirage qui rend fou.

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1: Au début du XVIe siècle, l'expansion espagnole vers l'ouest vise d'abord l'accès aux métaux précieux. L'exploitation de l'or commence dans les Caraïbes, puis la conquête du Mexique en 1519 confirme que le continent abrite des richesses concentrées dans de véritables empires. Le choc décisif survient en 1532 avec la capture de l'empereur inca Atahualpa. Sa rançon, estimée à plusieurs tonnes d'or et d'argent, constitue l'un des plus grands transferts de métal précieux jamais enregistrés à cette époque.
2: Dans le même temps, les Espagnols progressent vers les Andes du Nord et découvrent des sociétés qui travaillent l'or depuis longtemps dans un cadre rituel. En 1536, le terme El Dorado apparaît pour désigner un chef indigène recouvert d'or lors d'un rituel. Le mot commence alors à se détacher de cette pratique locale pour finalement désigner un lieu où l'or abonde.
1: Après 1540, les expéditions visant à localiser l'Eldorado se multiplient dans le nord de l'Amérique du Sud. L'hypothèse d'un pays riche en or attire de nombreux capitaines et aventuriers. Parmi ceux qui se lancent dans cette quête, Sebastián de Belalcázar joue un rôle important. Lui, c'est un capitaine expérimenté. Il s'est notamment illustré dans les batailles qui ont provoqué la chute de l'Empire Inca.
2: Et à partir de 1535, Belalcázar organise des explorations vers l'intérieur du continent à la recherche de terres riches en or. Ces hommes traversent des zones inconnues et difficiles, mais ils ne trouvent pas de trésors comparables à ceux promis par les rumeurs.
1: Et ainsi, d'autres expéditions vont s'aventurer encore plus loin dans le continent. Les conquistadors avancent vers les Llanos, ces immenses plaines situées à l'est de la cordillère des Andes, qui s'étendent aujourd'hui entre la Colombie et le Venezuela. Mais là encore, sans résultat décisif.
2: Malgré ces échecs répétés, la quête ne s'arrête pas. Chaque expédition alimente la suivante. Les survivants racontent ce qu'ils ont vu ou cru voir. Les récits de richesses lointaines se diffusent. Et les autorités coloniales continuent de financer de nouvelles entreprises.
1: Et à partir des années 1540, un mécanisme précis s'installe. Chaque territoire exploré sans découverte décisive n'invalide pas l'hypothèse de l'Eldorado. Non, elle la déplace.
2: Lorsqu'une région est parcourue et cartographiée, sans résultat, l'Eldorado est alors situé au-delà des zones connues. Les chefs d'expédition ne concluent pas à l'inexistence du royaume, ils estiment simplement s'être trompés de direction.
1: C'est fou, mais l'absence de traces n'affaiblit pas la croyance que l'Eldorado est réel. La quête de l'Eldorado n'est jamais abandonnée, elle est simplement repoussée toujours plus vers l'intérieur des terres, à l'est ou encore vers le sud.
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2: Progressivement, à partir de la seconde moitié du XVIe siècle, l'image de l'Eldorado va changer de nature pour devenir celle d'un centre urbain immense, organisé et riche, situé quelque part à l'intérieur du continent.
1: Un nom de ville commence à circuler dans les rumeurs, c'est celui de Manoa. Des récits locaux situent cette ville fantasmée dans la région des Guyanes, à l'est de l'Orénoque, le fleuve qui traverse le Venezuela pour se jeter dans l'Atlantique à l'est des Caraïbes. Aucun Européen ne peut en attester l'existence, mais plusieurs explorateurs affirment avoir recueilli des témoignages indigènes évoquant une capitale riche en or, isolée au cœur d'un territoire difficile d'accès.
2: Dans cette zone, l'expédition la plus spectaculaire du milieu du XVIe siècle est celle dirigée par Pedro de Ursúa. Un conquistador originaire de Navarre, au nord de l'Espagne donc, formé dans les campagnes du Pérou, est déjà impliqué dans la répression des rébellions indigènes.
1: En 1559, il est chargé par le roi d'Espagne, Philippe II, de conduire une grande mission, dont le but est de localiser l'Eldorado vers l'Amazonie et les Guyanes. Il rassemble alors plusieurs centaines d'hommes, des soldats, des aventuriers, des colons, et il s'engage dans la descente des grands fleuves amazoniens. L'expédition progresse lentement, dans la chaleur et l'humidité constante, au milieu des forêts et des cours d'eau inconnus. Mais à mesure que les vivres s'épuisent, aucun royaume d'or n'apparaît.
2: Et en 1561, la tension éclate. La mutinerie est menée par un certain Lope de Aguirre, le conquistador basque dont le destin hors norme a inspiré à Werner Herzog son immense film Aguirre, la colère de Dieu.
1: Formidable film, oui. Aguirre fait assassiner Pedro de Ursúa. Il prend le commandement de l'expédition et rompt ouvertement avec l'autorité du roi d'Espagne, se proclamant même prince du Pérou, de Tierra Firme et du Chili. il descend l'Amazone jusqu'à l'Atlantique, puis remonte vers le nord dans une fuite violente et désordonnée. Ses hommes sont affaiblis par les maladies et les privations. Paranoïaque, Aguirre, lui, fait exécuter plusieurs officiers qu'il soupçonne de trahison.
2: Et son parcours s'achève dans le sang. Traqué par les forces royales, isolé et de plus en plus cruel, il est encerclé par les troupes espagnoles. En octobre 1561, ses propres hommes l'abandonnent. Il est abattu, puis son corps est démembré et exposé publiquement.
1: Cet épisode révèle la folie qui gonfle autour de la quête de l'Eldorado. Ce mythe engendre violence et démesure. Et c'est dans ce contexte que l'image d'un Eldorado conçu comme une ville monumentale, isolée, protégée par des fleuves, des forêts ou des montagnes, se consolide. À partir de là, de nouveaux noms apparaissent, chacun étant présenté comme une localisation possible de cette cité d'or obsédante.
2: Parallèlement à Manoa, le nom de Paititi revient de manière récurrente dans des récits indigènes qui imaginent que certaines lignées incas ont survécu à l'envahisseur.
1: Paititi est également décrite par des chroniqueurs espagnols qui placent cette ville au centre du continent, et donc plus au sud que Manoa. Selon leur hypothèse, il s'agirait d'une sorte de cité-refuge où une partie de l'élite inca se serait retirée après la conquête espagnole, emportant avec elle, évidemment, des trésors, des objets rituels et des réserves d'or. Alors, serait-ce l'Eldorado ?
2: Eh bien, certaines sources y croient, estimant que Paititi serait toujours habité et gouverné par des descendants de la noblesse impériale.
1: Et même si, encore une fois, aucune expédition coloniale ne confirme l'existence de la ville, les témoignages provenant uniquement de légendes indigènes traduites, eh bien, le mythe d'une cité d'or préservée de la conquête espagnole se renforce.
2: Surtout qu'encore plus au sud, apparaît au XVIIe siècle une nouvelle légende, celle de la cité des Césars. La grande nouveauté, c'est que cette ville imaginaire n'est plus liée à l'héritage inca. Elle serait située dans la région australe de la cordillère des Andes, à proximité de la Patagonie, et donc, contrairement à Manoa ou Paititi, elle est décrite comme une colonie d'origine européenne.
1: Selon les récits missionnaires et militaires, la cité des Césars aurait été fondée par des survivants espagnols isolés après des naufrages ou des expéditions perdues. D'autres versions évoquent quant à elles des populations indigènes converties au christianisme, vivant dans une cité prospère et organisée selon des principes catholiques. Dans certains textes, on parle d'une société blanche, chrétienne et riche, préservée du reste du monde.
2: Ici, l'or n'est plus seulement associé à un pouvoir autochtone dissimulé, mais devient le signe d'une civilisation occidentale préservée dans un espace inaccessible. L'Eldorado a cessé d'être strictement andin, il devient un modèle reproductible, capable de se déplacer vers d'autres marges du continent.
1: Oui, c'est vrai, mais dans tous les cas, que l'on parle de Manoa, de Paititi ou de la cité des Césars, ces lieux mystérieux présentent des traits communs. Aucun témoin européen ne peut attester les avoir vus directement, et leur existence repose sur des récits rapportés, souvent transmis par des intermédiaires indigènes.
2: Mais malgré tout, à partir de la seconde moitié du XVIe siècle, l'Eldorado va faire son entrée dans la cartographie européenne, notamment avec un cartographe et géographe brabançon nommé Abraham Ortelius, qui publie des atlas qui compilent les connaissances géographiques disponibles, y compris celles concernant les régions mal explorées d'Amérique du Sud.
1: Le cartographe flamand, Jodocus Ondius, lui, diffuse pour sa part des cartes où figure, par exemple, la ville de Manoa. Ces documents circulent largement en Europe.
2: Tout à fait, ils sont consultés par des savants, mais aussi par des marchands et des commanditaires d'expéditions. La mention de ces lieux sur des cartes, en tout cas, leur donne une apparence de réalité.
1: Ben oui, ce qui est dessiné semble exister. Les localisations varient, selon les auteurs, mais cette imprécision ne provoque pas de remise en cause immédiate. Elle est perçue comme la conséquence normale d'un continent encore imparfaitement connu. Les cartes orientent alors les explorations vers des zones précises, et surtout, l'Eldorado entre dans un savoir imprimé et diffusé. Le mythe acquiert un statut presque institutionnel.
2: Et puis les expéditions vont s'internationaliser. À la fin du XVIe siècle, l'Eldorado ne relève plus seulement de l'imaginaire espagnol. Les récits de conquête circulent, à l'instar des cartes, dans toute l'Europe. Il faut dire que l'or américain alimente l'économie ibérique et suscite les convoitises des puissances rivales, telles que l'Angleterre, les Provinces-Unies ou encore la France. Dans ce contexte de rivalité, la découverte d'un royaume d'or encore intact devient un enjeu stratégique autant qu'économique.
1: Et la figure centrale de cette internationalisation du mythe de l'Eldorado est l'anglais Walter Raleigh. Courtisan, officier, écrivain, explorateur, Raleigh est convaincu que les Incas ont fondé à l'est des Andes un empire intact qui comprend plusieurs cités d'or, dont la principale, qu'il identifie lui aussi comme la ville de Manoa.
2: Mais les expéditions de Walter Raleigh relèvent davantage de l'aventure périlleuse que de la conquête méthodique. En 1595, il quitte l'Angleterre avec 5 navires. Arrivé aux Caraïbes, il laisse les plus gros bâtiments à Trinidad et poursuit l'exploration en remontant le cours du puissant fleuve Orénoque, l'un des débits les plus élevés du monde, qui serpente entre le Venezuela et la Colombie.
1: À son embouchure, dans l'océan Atlantique, l'Orénoque forme un vaste delta, grand comme la Belgique, et composé de plusieurs dizaines de bras navigables. Raleigh se heurte alors à une difficulté majeure. Choisir le bon passage dans ce dédale de canaux et de bancs de sable, tout en affrontant des courants violents et en naviguant dans une chaleur humide constante.
2: Les hommes de Raleigh, ils sont environ 120, progressent ensuite à pied dans des zones marécageuses. La chaleur constante, l'humidité, les moustiques et les difficultés d'approvisionnement ralentissent alors leur progression.
1: Oui, c'est un calvaire, hein. Et puis les vivres diminuent rapidement parce que l'expédition dépend en grande partie du transport fluvial et de ressources locales incertaines. Plusieurs hommes tombent malades, probablement atteints de fièvre tropicale.
2: Et après environ 500 km parcourus, l'état physique des hommes contraint Raleigh à interrompre l'expédition. Aucune ville correspondant aux descriptions de Manoa n'est découverte. Raleigh décide alors de revenir vers la côte afin de préserver ce qui reste de son équipage.
1: Un an s'écoule et Raleigh publie en 1596 un récit enthousiaste de ses aventures sous le titre de « La découverte du vaste, riche et magnifique empire de Guyane ». Dans cet ouvrage, il décrit un royaume prospère, organisé, où les métaux précieux abondent, bien qu'il n'ait rien vu de tel.
2: Oui, alors certes, il romance son échec et se donne un beau rôle, mais il ne l'affabule pas complètement, hein, puisqu'il reconnaît appuyer ses dires sur des témoignages indigènes, mais, et d'ailleurs c'est ça qui est important, il présente la conquête de cette région comme une opportunité majeure pour l'Angleterre.
1: En tout cas, son livre circule partout en Europe. Il contribue à relancer la croyance dans l'existence d'un Eldorado localisé dans les Guyanes. Fort de ce succès, d'ailleurs, Raleigh espère obtenir un soutien durable de la couronne anglaise. Mais après la mort d'Elisabeth Ier et l'accession au trône de Jacques Ier, la politique change. L'Angleterre cherche un apaisement avec l'Espagne et Raleigh peine à convaincre le nouveau roi de financer une nouvelle expédition.
2: Et finalement, il faut attendre 1617, soit 22 ans après sa première tentative, pour que Raleigh parvienne enfin à monter une seconde expédition vers la Guyane. Mais l'opération est mal préparée, les hommes sont peu disciplinés et l'objectif reste toujours aussi incertain.
1: Sur place, la situation dégénère rapidement. Une partie des hommes de Walter Raleigh remonte l'Orénoque et attaque le poste espagnol destiné à contrôler l'accès à l'intérieur des terres. L'assaut provoque des combats violents avec la garnison espagnole présente sur place et la destruction du site.
2: Surtout, cette action constitue une violation directe du traité qui avait mis fin à la guerre entre les Anglais et les Espagnols 10 ans plus tôt.
1: Et c'est pourquoi, lorsque Raleigh revient en Angleterre, il est arrêté immédiatement. Et ensuite, tout va très vite. L'année suivante, en 1618, il est décapité afin de satisfaire les Espagnols et clore un dossier devenu plus qu'embarrassant sur le plan diplomatique. Bon. En tout cas, l'exemple de Walter Raleigh montre que le mythe n'est plus seulement espagnol. Au début du XVIIe, à la suite des Anglais, les Hollandais, eux aussi, financent des expéditions commerciales et militaires dans les Guyanes. La France commence aussi à s'intéresser à la région.
2: Bref, en quelques décennies, la rumeur andine est devenue un enjeu européen. Jusqu'à ce que, comme nous allons le voir, la carte du monde se referme peu à peu et que l'Eldorado cesse d'être un lieu à découvrir pour se transformer en un objet de réinterprétation idéologique, voire complotiste.
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1: Au début du XVIe siècle, la conquête espagnole révèle l'existence d'importantes richesses en or dans les Caraïbes, au Mexique et surtout dans les Andes, qui alimentent durablement l'imaginaire européen. Le mythe de l'Eldorado repose alors sur des faits attestés et sur une hypothèse géographique prise au sérieux par les autorités.
2: Mais après un demi-siècle d'exploration, la quête change de nature. Chaque expédition infructueuse déplace l'Eldorado vers des régions plus éloignées. Ensuite, le mythe s'internationalise, et malgré l'absence de preuves directes et les échecs, la croyance en une cité d'or continue de prospérer.
1: Au XVIIIe siècle, le contexte change profondément. Les États européens disposent désormais d'instruments de mesure plus précis et de méthodes d'observation plus rigoureuses. La cartographie progresse grâce aux relevés astronomiques et aux expéditions financées par les académies scientifiques. Les grandes zones blanches qui occupaient encore l'intérieur de l'Amérique du Sud au siècle précédent se réduisent progressivement.
2: Le rôle de Guillaume Delisle illustre cette transition. Géographe du roi de France, il publie au début du XVIIIe siècle des cartes d'une précision jamais atteinte jusqu'alors. Il compare les récits, corrige les erreurs de ses prédécesseurs et retire progressivement certains éléments légendaires, dont les cités que l'on a associées à l'Eldorado un siècle auparavant.
1: Au tournant du XIXe siècle, des savants comme Alexander von Humboldt parcourent méthodiquement l'Amérique du Sud. Naturaliste prussien et précurseur de l'écologie moderne, il explore le Venezuela, la Colombie, l'Équateur, le Pérou, Cuba et le Mexique entre 1799 et 1804. Il en profite pour cartographier les fleuves, mesurer les altitudes et établir des relevés scientifiques précis. Et puis surtout, il examine les régions autrefois associées à l'Eldorado et il n'y trouve aucune trace d'un royaume d'or.
2: Et à mesure que les relevés se multiplient, que les cartes se précisent et se stabilisent, les cités mythiques disparaissent. L'hypothèse de l'existence d'une gigantesque cité d'or n'est alors plus soutenue par les autorités politiques ni par les académies scientifiques. Et voilà comment les grandes expéditions destinées à localiser l'Eldorado vont cesser.
1: Mais au moment où l'Eldorado disparaît des cartes, il ne disparaît pas du langage. Le terme commence à désigner une promesse de richesse ou de prospérité exceptionnelle. Le mot devient raccourci pour évoquer un lieu où tout serait possible. En clair, l'Eldorado devient une figure symbolique.
2: Et la littérature va jouer un rôle décisif dans cette transformation. En 1759, Voltaire publie Candide. Il y décrit un Eldorado organisé selon des principes rationnels, sans fanatisme religieux, sans misère sociale. L'or y est abondant, mais n'a aucune valeur marchande. Cette inversion des valeurs sert à critiquer la société européenne de son temps et l'Eldorado est érigé en contre-modèle.
1: Jean-Jacques Rousseau développe l'idée, lui, d'un état de nature non corrompu par la civilisation. Même s'il ne parle pas explicitement d'Eldorado, ses lecteurs rapprochent cette conception d'un ailleurs idéalisé pour interroger les normes européennes.
2: Et au XIXe siècle, le motif change encore de fonction. Chez l'écrivain américain Edgar Allan Poe, l'Eldorado devient le symbole d'une quête vouée à l'échec. Dans le poème Eldorado, publié en 1849, il représente la poursuite d'un idéal qui se dérobe. À ce stade, l'Eldorado n'a plus besoin d'être localisé. Le mythe a survécu parce qu'il a donc changé de sens selon les époques, devenant un miroir des attentes collectives, un outil d'interprétation du monde.
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1: À partir du 19e siècle, l'Eldorado connaît une nouvelle transformation. Il fait son entrée dans des lectures ésotériques et alternatives de l'histoire. Certains auteurs contestent les récits académiques et proposent l'existence de civilisations très anciennes disparues à la suite de cataclysmes, et l'Amérique précolombienne est alors interprétée comme le vestige d'un passé plus ancien que les civilisations classiques reconnues par l'historiographie.
2: En 1882, l'homme politique et scientifique amateur américain Ignatius Donnelly publie « L'Atlantide, un monde antédiluvien ». Nous avons d'ailleurs déjà parlé de ce personnage hors du commun lors de notre enquête consacrée au mythique continent disparu.
1: Et la grande idée de Donnelly est la suivante. Les similitudes entre les civilisations anciennes prouvent l'existence d'un foyer original commun. Selon lui, les récits des cités d'or en Amérique conserveraient ainsi le souvenir déformé d'une civilisation atlante disparue. Pour Donnelly, si les peuples précolombiens possédaient une maîtrise avancée de l'architecture, de l'astronomie et du travail des métaux, eh bien, cela ne pouvait s'expliquer que par l'héritage d'un foyer originel englouti.
2: Et donc, dans cette lecture, l'Eldorado devient un écho indirect de l'Atlantide. L'or lui-même n'est plus perçu comme un métal précieux, mais il est présenté comme un élément central d'une civilisation avancée détruite par un cataclysme. Le mythe a encore changé de statut. Il est devenu un fragment d'une mémoire plus ancienne que l'histoire officielle.
1: Dans le même registre, Elena Blavatsky, l'occultiste et philosophe russe entrevue lors de notre enquête consacrée aux anciens astronautes, développe dans son ouvrage phare « La doctrine secrète », sorti en 1888, une théorie à la fois simple mais radicale. Blavatsky affirme que l'humanité n'a pas évolué de manière continue et progressive, comme le soutient l'histoire académique.
2: Selon Blavatsky, plusieurs grandes civilisations très avancées, notamment dans les domaines spirituels et symboliques, se seraient succédées dans un passé très ancien, puis auraient disparu à la suite d'un cataclysme.
1: Dans cette perspective, le savoir ne disparaît jamais totalement. Il serait transmis de manière cachée à travers les siècles par des initiés. L'Eldorado est alors interprété comme le souvenir symbolique d'un âge antérieur dont il ne resterait que des fragments dans les mythes. La cité d'or ne serait pas un lieu à découvrir, mais la trace d'un âge perdu où l'humanité aurait atteint un degré de perfection supérieure.
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2: Dans les récits alternatifs, l'Eldorado était jusqu'à présent intégré à l'idée de civilisation disparue, issue de la Terre elle-même. Mais dans les lectures complotistes modernes, le cadre change encore. L'origine n'est plus un continent englouti ou un cycle oublié, elle devient extérieure à l'humanité.
1: Oh, pour ne pas dire extraterrestre. Et le grand chantre de cette théorie, c'est un personnage dont on a parlé à maintes reprises dans le bureau des complots, Zakaria Sitchin. Ce théoricien de l'étrange, américain d'origine russe, développe cette approche à partir des années 1970 dans sa célèbre série « Les chroniques de la Terre ». Il y affirme que les dieux des textes mésopotamiens, les Anunnaki, seraient intervenus dans l'histoire humaine pour exploiter l'or terrestre.
2: Oui, selon lui, cet or aurait été indispensable à ces entités, donc pour stabiliser l'atmosphère de leur planète d'origine et pour alimenter des technologies avancées liées aux voyages spatiaux. Sitchin suggère notamment que les propriétés physiques de l'or, telles que sa résistance à la corrosion et sa conductivité, expliqueraient son importance pour ces fameux Anunnaki. Et toujours en suivant son hypothèse, l'extraction massive d'or dans l'Antiquité relèverait d'un programme organisé par ces êtres pour répondre à leurs propres besoins.
1: Et donc, dans ce cadre, l'Eldorado change encore de signification. Il devient l'indice d'un programme caché. Les récits des conquistadors seraient la perception partielle d'un héritage technologique mal compris. Et l'or cesse d'être un symbole sacré ou politique. Il devient la clé d'une relecture globale de l'histoire humaine qui relie civilisations anciennes, textes mythologiques et l'hypothèse d'intervention extraterrestre.
2: Et à la suite de Sitchin, le mythe va subsister, mais cette fois-ci dans la culture pop. Au cinéma, les exemples sont multiples, mais on peut citer dans un passé récent « La cité perdue de Z », un film donc sorti en 2016, adapté du livre de David Gran, qui reprend l'idée d'une cité perdue au cœur de l'Amazonie. L'Eldorado apparaît aussi dans des productions destinées aux enfants et aux adolescents, avec la série animée Les Mystérieuses Cités d'Or, où la quête d'une cité légendaire structure toute l'intrigue.
1: Le mythe irrigue également la bande dessinée, notamment dans la série Les Cités Obscures de François Scuten et Benoît Peters, qui explore l'idée de villes cachées et de mondes parallèles. Il s'invite aussi dans les jeux vidéo comme Civilization, où la recherche de ressources précieuses et de villes mythiques nourrit l'idée d'expansion et de conquête.
2: Bref, même si on ne l'a pas trouvé, l'Eldorado n'a jamais cessé de circuler dans nos esprits. Allez, on conclut.
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1: Nous l'avons vu, la quête de l'Eldorado commence avec des faits bien réels. Les Espagnols découvrent de l'or en abondance dans les Caraïbes, au Mexique et dans les Andes, et à partir de ces découvertes, l'hypothèse d'un centre encore plus riche s'impose, et puis se déplace sans cesse vers l'Amazonie et les Guyanes à mesure que les expéditions échouent.
2: Et lorsque la géographie finit par refermer l'espace du possible, l'Eldorado ne disparaît pas, il devient un symbole. La littérature, la philosophie, puis les lectures ésotériques et complotistes l'intègrent à des systèmes d'interprétation bien plus vastes. Le lieu s'efface, mais l'idée subsiste.
1: Rachel nous a appelé pour nous demander sur notre répondeur si l'Eldorado a vraiment existé et si cette légende n'aurait pas servi à masquer autre chose. Alors, que pouvons-nous lui répondre ? Déjà, force est de constater que sur le plan historique, aucune cité d'or n'a été identifiée. Mais l'histoire montre que certaines cités ont réellement été oubliées avant d'être redécouvertes, comme Machu Picchu par exemple, découverte en 1911 par Hiram Bingham. On a aussi les grandes cités mayas telles que Tikal qui ont été mises au jour au cœur de la jungle. Ces découvertes entretiennent l'idée que tout n'a pas été encore trouvé. Elles expliquent aussi pourquoi certains, influencés par des récits alternatifs, continuent d'y croire.
2: Sans doute aussi parce que l'Eldorado révèle quelque chose de notre imaginaire. L'homme a tendance à croire qu'il existe quelque part une solution totale à ses manques. Au XVIe siècle, cette solution prend la forme de l'or. Plus tard, elle devient une société parfaite, puis un savoir caché. Et enfin, une technologie perdue.
1: L'Eldorado fonctionne donc comme une promesse absolue. Il propose l'idée qu'un lieu ou qu'un secret pourrait résoudre d'un coup les frustrations économiques, politiques ou existentielles. Cette logique traverse les époques, hein. Elle explique la ruée vers l'or en Californie, les bulles financières modernes ou encore certaines théories complotistes qui affirment qu'une élite détiendrait une richesse ou un savoir caché.
2: Bref, si l'Eldorado fascine toujours, ce n'est donc pas parce qu'il resterait une vallée inconnue à découvrir en Amazonie, mais c'est parce qu'il correspond à un réflexe humain constant. Nous avons tendance à imaginer qu'il existe ailleurs, une abondance qui nous échappe, et ce mythe met en scène cette attente. Il ne parle pas seulement d'or, il parle de projection, d'illusion. L'Eldorado agit toujours comme le miroir de nos désirs.
1: Eh bien, cela vous rend poétique, l'or, dites-moi, mon cher Jacobs. D'ailleurs, c'est vous, l'Eldorado. Vous êtes en train de vous couvrir d'or peu à peu, vous commencez par un téton. Jusqu'où irez-vous ?
2: Comme vous l'avez compris, je pense que je vais m'arrêter là.
1: Et puisque vous parlez de désir, quand même, je crois savoir ce qui vous ferait plaisir, mon cher Jacobs.
2: Écoutez, si cela concerne une maxime plutôt que des moqueries concernant les goûts de ma dulcinée, je suis prêt.
1: Alors écoutez, au bureau des complots, on sait qu'une théorie vaut de l'or tant qu'elle conserve l'éclat aveuglant du mythe.
2: Ah oui, c'est pas mal ça, mon cher, encore une fois. C'est en tout cas un très bon résumé de cette enquête. Allez, on se retrouve très vite avec une nouvelle conspiration. Et d'ici là, vous qui nous écoutez, ne croyez pas tout ce que vous entendez.
1: Eh non, faites plutôt appel au bureau des complots.
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0: Il est 4 heures.
1: Bonne nuit à toutes et à tous, Fabien Magri pour ces informations. La France rejoint le dernier carré de la Coupe du Monde de football. Les Bleus se sont imposés 2-0 face au Maroc au terme d'un quart de finale largement maîtrisé. Kylian Mbappé a loupé un pénalty, mais les hommes de Didier Deschamps ont fini par faire la différence en seconde mi-temps. Ils retrouveront le vainqueur du quart de finale entre l'Espagne et la Belgique ce vendredi. Coup dur sur le Tour de France, le Norvégien Thorsten Train est contraint à l'abandon avant la 7e étape. Porteur du maillot jaune pendant 2 jours, il souffre d'une commotion cérébrale et de plusieurs fractures des côtes après sa lourde chute dans la descente du Tourmalet. L'étape du jour a été brillamment remportée par le Slovène Tadej Pogačar. En tennis, ce sera un duel tchèque à Wimbledon en finale du tableau féminin entre Linda Noskova et sa compatriote Karolina Muchova. Chaleur, vent et très peu d'humidité, les conditions météo sont propices au départ de feu chez nous. Les provinces de Luxembourg, de Liège, de Namur ou encore le Brabant wallon annoncent des mesures. Durant une dizaine de jours, tout feu en plein air sera interdit dans les forêts, les champs et les prairies. Pas de feu de camp non plus pour les mouvements de jeunesse. Le trafic maritime fortement ralenti dans le détroit d'Ormuz. Après de nouvelles frappes entre l'Iran et les États-Unis, les navires se font plus rares. Sans véritable accord entre Téhéran et Washington, les tensions vont encore faire grimper les prix de l'énergie. Chez nous d'ailleurs, essence et diesel seront nettement plus chers à la pompe dès ce vendredi. Icône de la pop des années 80, la chanteuse galloise Bonnie Tyler s'est éteinte à l'âge de 75 ans au Portugal. Elle y était soignée depuis plusieurs semaines après une opération intestinale. Et puis en Floride, l'aéroport international de Palm Beach porte désormais le nom de Donald Trump, un changement imposé par le gouverneur Ron DeSantis. Mais la décision divise déjà. Certains saluent cet hommage, d'autres dénoncent un symbole très politique. Merci de votre fidélité. Je vous souhaite une très belle nuit.
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3: Bonjour à toutes et tous, très très heureux évidemment de vous retrouver pour ce Tendance Première aujourd'hui, d'autant plus qu'on va parler de produits de bouche, entre autres on va parler de miel, d'hydromel, entre autres, et de venin d'abeille. C'est à l'âge en effet de 11 ans que Xavier Renaud achète ses premières ruches en grandissant à la campagne, proche de la nature et avec une maman qui transmet sa passion pour la cuisine. Xavier nourrit un rêve, développer une véritable filière miel, proposer des produits sains, locaux et bons, tout simplement. En 2009, cette entrepreneur dans l'âme fonde alors sa coopérative Nectar & Co, une institution qui s'est bien développée aujourd'hui. L'occasion pour nous de revenir sur cet esprit d'entreprendre qui est le sien, mais aussi sur les réalités vécues par les apiculteurs et sur la filière miel aujourd'hui. Bonjour Xavier.
4: Bonjour.
3: Très heureux de vous accueillir aujourd'hui pour comprendre un peu votre parcours et ce qui fait qu'à un moment vous vous retrouvez dans ce studio avec des petits produits à déguster. Ce sera dans quelques minutes. Vous m'avez parlé de produits légers et de produits un peu plus corsés.
4: Exact.
3: Le venin d'abeille.
4: Oui, on distille maintenant notre hydromel en collaboration avec la distillerie du côté de Eupen.
3: Ouais.
4: Et donc, l'idée, c'était toujours d'être un peu une longueur d'avance sur la concurrence, on va dire. Et donc, voilà.
3: Xavier, il est 10h04, hein, donc on va y aller calmement.
4: Tout dépend à l'heure à laquelle on s'est réveillé.
3: C'est vrai. Allez, très heureux d'être avec vous aujourd'hui.
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3: Producteur de miel, Xavier, on va revenir un peu sur cette filière que vous avez mise en place il y a quelques années. C'est une passion que vous avez depuis que vous êtes tout petit. Passion qui est née à 11 ans, c'est ça? Vous avez acheté vos premières ruches?
4: Oui. Il y a des gens qui aiment le foot, il y a des gens qui aiment la musique, et puis il y a des gens qui aiment bien être la tête dans la nature. Ouais. Et moi, en fait, un jour, je suis revenu chez mes parents et je dis voilà, je voudrais acheter des ruches.
3: Mais pourquoi ?
4: Parce que je pense que j'ai toujours été un petit garçon différent, avec des envies différentes, avec l'envie de s'évader. Et en fait, quand vous ouvrez une ruche, vous ouvrez un monde différent. Déjà, il faut être accepté par les ruches. Il y a en pleine saison 80 000 individus hein, quand on soulève le capot. Et donc, ce sont des 80 000 individus qui ont un rôle essentiel pour la sauvegarde de la biodiversité. Et puis, elles offrent un cadeau qui est magique, quoi. Le miel, c'est quelque chose de très maternant, c'est quelque chose d'agréable, c'est doux, c'est soignant, enfin, c'est magique. Et donc, il y a ce côté aussi, on va dire, un peu commercial, puisque le miel, on peut le récolter, mais il faut le produire, il faut le vendre. Et ça, je crois que j'ai cette notion de commercial dans l'âme depuis toujours. J'ai toujours aimé vendre, acheter.
3: À l'école, déjà, vous vendiez des produits.
4: Oui, alors un jour, je crois que mes parents ont eu quoi, le sueur froide avec moi, et un jour, ma maman reçoit un coup de téléphone d'une de mes amies qui dit « Ton fils fait du commerce avec ma fille ». C'est quand même, hein, bon...
3: Xavier.
4: Particulier, évidemment.
3: Xavier.
4: Et donc, quand on creuse la chose, en fait, je lui donnais un peu d'argent de poche, elle a la chance de repartir à midi chez elle pour aller manger à la maison, et elle passait devant un petit magasin, et donc elle ramenait de quoi revendre sur la cour de récréation, donc... des boissons, des paquets de bonbons. Et donc, je commerçais déjà très tôt. Ce commerce s'est vite arrêté, quoi. Puisque oui. Finalement, je faisais un peu commerce parallèle à l'école. J'ai continué à faire du commerce en humanité aussi. J'étais en internat. Donc, j'ai toujours eu cette notion d'un petit peu commercial, quoi.
3: Enfant différent, ça, évidemment, il ne faut pas me le dire à 10h, Xavier Renaud, parce qu'on va revenir, évidemment, sur ces différences dans quelques instants pour bien comprendre votre parcours. Ce qui fait qu'aujourd'hui, eh bien, vous êtes l'heureux entrepreneur, que vous aimez le miel, que vous aimez vos abeilles et tous les produits que vous produisez. Regardons un petit peu la photo d'enfance que vous nous avez envoyée pour ceux et celles qui nous suivent sur Ovio, et on vous incite et on vous invite évidemment à nous suivre ou nous regarder à nouveau hein, en replay sur Ovio et sur toutes les plateformes évidemment de téléchargement. C'est ce petit bonhomme qui doit être en vacances, en tout cas une petite cour, il y a une fontaine qui court, vous avez la petite coupe au bol.
4: Oui.
3: Dès l'époque.
4: Casque d'or, on m'appelait.
3: Que tout le monde, ou presque, a eu. Le pull en tricot qui collait un peu au corps, c'est ça?
4: Oui, ça doit être du... Vous savez, cette marque bien connue avec le petit buisson sur le... Voilà. Et le short, certainement, en éponge en dessous.
3: Et ce sourire énorme. En quoi ce garçon, il était différent quand on voit son sourire? Parce qu'il est tout jovial, il a l'air très heureux, ce petit bonhomme.
4: Oui. J'ai jamais aimé faire les choses comme les autres. Je crois que j'ai toujours, à l'école, je détestais les règles. J'aime pas les règles, j'aime pas la conjugaison, j'aime pas les choses qui sont carrées. Moi, je voulais réinventer ma propre langue. Je pense que j'ai certainement donné pas mal de sueur froide à mes parents parce que j'ai toujours voulu en faire ma sauce et je vis dans mon monde en fait. Mon monde. Alors, c'est pour ça que c'est super les abeilles parce que les gens peuvent venir. Je vais dans le monde des abeilles oui. Et si on veut venir me voir, on vient dans mon monde.
3: Et du coup, aujourd'hui, vous êtes venu avec votre fille qui est là. Je me demande oui. Ce qu'elle en pense un peu du portrait dressé par son papa. Ça a l'air d'aller. Elle est là en studio avec nous. C'est un plaisir évidemment de l'accueillir, Léa. Qu'est-ce que vous avez envie de raconter à ce petit bonhomme quand vous le regardez dans les yeux aujourd'hui?
4: Que de chemin parcouru, que d'épreuves parcourues, puisque la vie est toujours fourrée d'embûches. Mais je pense que moi, je suis plutôt content parce que tout ce que j'avais rêvé à l'époque, je pense que je l'ai réalisé. Un des derniers rêves que j'avais, c'était de faire pipi Manneken Pis d'hydromel. Et bien, depuis 5 ans, tous les 7 décembre, Manneken Pis pisse de l'hydromel. Et ça, en fait, à un moment donné, il y a des graals comme ça qu'on atteint. Mm-hmm. Et ça, c'est fait, quoi.
3: Là, c'est fait.
4: C'est ça.
3: Oui.
4: Il y a comme ça quelques graals. J'avais envie de voir. J'ai fait la gestion hôtelière, moi, dans mes études, et j'aimais bien le monde de l'hôtellerie, et surtout l'hôtellerie avec des grands chefs. Et donc, j'ai eu l'occasion de travailler avec Sam de Gimpe, Christophe Hardiquest, tous ces gens qui sont des gens qui ont fait une belle carrière dans le monde de la gastronomie.
3: 2 étoiles.
4: Voilà, et c'est vrai que c'est chouette, parce que je partage ma passion avec des gens qui entendent ce que j'ai à raconter, et qui comprennent ce que je défends. Donc voilà, je pense que ce petit bonhomme qui avait plein de rêves dans la tête, il les a déjà quasi tous, en tout cas... atteint.
3: Mais non, il y en a encore plein, non ?
4: Oui, il y en a encore d'autres.
3: Et on va en parler, justement, dans le courant de cette émission, puisque nous sommes ensemble pendant une heure pour comprendre à la fois votre parcours et votre regard, eh bien, sur notre société d'aujourd'hui et les espoirs pour demain.

0: programmation musicale est signée Olivier de Prix Marcelino Costanaro est à la réalisation de cette émission, tout comme Juliette Stéphane aujourd'hui. Et puis notre invité, Xavier Renaud, producteur de miel, entre autres.
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0: On va revenir sur votre parcours, hein, Xavier Renaud. Qu'est-ce qui fait qu'à un moment, le petit garçon qu'on a vu, hein, qui souriait face à une fontaine, eh bien, a décidé de faire pipi à Manocupis de l'Hydromel, à

0: Alors, moi, j'y ai traîné mes guêtres, comme on dit, pendant quelques années dans ce sanatorium. C'est un ancien sanatorium. Donc, les Allemands y sont passés, les Américains y sont passés, Xavier y est passé, et maintenant, c'est devenu le parlement de la communauté germanophone. En fait, mon papa, qui travaillait pour une entreprise allemande, a trouvé intéressant de nous envoyer à Eupen pour apprendre le tennis, sport et études, et donc l'allemand. Et en fait, alors j'y ai passé des heures difficiles parce que l'allemand il est rentré au marteau-piqueur chez moi. Bon, je le pratique encore de temps en temps, mais c'est une langue difficile. J'ai jamais été un très bon joueur de tennis, voilà. Mais en tout cas, j'en ai fait. C'était très chouette. Et ce sanatorium, cet internat, en fait, ça nous a appris la vie, quoi. La vie. On était dans une école de garçons mélangée avec des garçons d'autres écoles, dans des écoles mixtes. On était pas nombreux, on y arrivait le dimanche matin, très tôt, on y repartait le vendredi soir, fallait prendre le train, ça mettait des plombs, enfin c'était une vie compliquée, mais moi j'ai adoré.
1: Mais pourquoi ?
0: Parce
1: vous
0: que
1: avez cette vie compliquée ?
0: J'ai appris l'autonomie, quoi.
1: Apprendre l'autonomie ?
0: À 11 ans, on part, on prend le train avec un GoPass alors qu'il faut 12 ans pour le prendre, donc il faut déjà faire semblant qu'on a 12 ans.
1: Ah, c'est donc vous ?
0: Oui, c'est ça, c'est donc moi. Mais c'est ce côté, il faut se débrouiller, la vie c'est ça en fait. La vie, c'est pas quelque chose de facile. Et donc, nos parents ont pris le pari de nous dire, voilà, on vous fait confiance, on vous envoie vous construire, loin de nous, entre guillemets. Je pense que pour ma maman, elle l'a jamais dit, mais ça a été certainement un déchirement de nous voir partir tous les matins, lundi matin, et nous revoir venir le vendredi soir. Mais nous, ça nous a construit, ça nous a... Mes frères et moi, on est... Alors, j'ai une sœur qui n'a pas été, elle, par contre, qui est restée au bercail. Mais je pense que ça nous a... Ouais, ça nous a unis, mes frères. En tout cas, on a un certain lien d'être passé par là, entre nous.
1: Mais qu'est-ce qui manquait ? Est-ce qu'il manquait des choses à cet adolescent, ce petit garçon devenu adolescent dans cet internat ? Est-ce qu'à un moment, il s'est dit quand même, ça...
0: Non, je pense pas. Moi, je suis parti avec mon sac, mon baluchon sur le dos, et je l'ai toujours sur le dos, ce baluchon. Alors, de temps en temps, je le dépose, parce qu'il est un peu trop lourd, je lâche des choses, et puis je continue. Non, moi, ça m'a vraiment... C'était indépendant, je l'ai acquis à ce moment-là. Et c'est là aussi que j'ai commencé. Je faisais les cours par correspondance à l'Université de Liège pour l'apiculture. Et donc, j'ai, dès d'entrée de jeu, vécu ma passion. Et moi, j'étais content, parce qu'il y avait vraiment... C'était être libre avant les autres, quoi. À 11 ans, on était libre.
1: Tiens, Xavier, vous êtes venu avec votre fille, qui doit avoir à peu près l'âge que vous aviez à ce moment-là. Est-ce que vous avez envie de lui dire, barre-toi en internat, tiens. Est-ce que vous avez aujourd'hui envie de transmettre cela ?
0: En tout cas, nos parents nous ont toujours laissé faire ce qu'on voulait. Enfin, on était très libres. Alors, on fallait respecter les règles. Mon papa était quelqu'un d'assez strict. Mais tant qu'on respectait les règles, on faisait ce qu'on voulait. Et en fait, je pense que c'est ça le message qu'on veut transmettre à nos enfants et que mon épouse, c'est faites ce que vous aimez, en fait. Principalement, si elle veut aller en internat, si elle veut faire ses études, rester à côté de nous, avec plaisir, faites tout ce que tu veux, mais en tout cas, sois heureux. Et ça, je pense que c'est ce que nos parents ont voulu, c'est qu'on soit heureux tous les quatre enfants. Et moi, j'étais heureux parce que je crois que je suis quelqu'un de foncièrement heureux, naturellement.
1: Mais pourtant, vous n'aimiez pas l'école, vous n'aimiez pas la conjugaison. Comment est-ce qu'on parvient alors à se dire, allez, les années passent et je m'en sors ?
0: C'est une bonne question, parce que je pense que plus d'une fois, ma pauvre maman qui venait comme ça en réunion de parents, entendre les profs qui disaient « mais votre fils est un fainéant, il n'en touche pas, il ne fait rien, il est toujours au rase-motte », parce que voilà, on me disait qu'il fallait réussir, je réussissais, mais sans plus quoi, on ne poussait pas sous le champignon. Par contre, je pense qu'en dernière année, je vois encore ma maman me le dire à l'échec, quand je fais une grande 10 en dernière année, c'est « mais qu'est-ce que tu nous as pendant des années, tu étais tout à fait capable et tu nous le montres là maintenant sur la fin, tu as gâché nos vacances, rien foutre, et maintenant tu montres que tu sais faire ».
1: Vous saviez pourquoi vous faisiez rien à ce moment-là et pourquoi vous avez décidé de travailler à l'échec ?
0: Parce que j'aimais. En fait, quand t'aimes, c'est pour ça que nos enfants, on les force pas à faire des trucs qu'ils veulent pas faire, parce que si t'aimes vraiment, tu vas le faire à fond, à 100%. Ma chère Lia qui est à côté de moi, elle apprend les chansons par cœur en 5 minutes. Il faut lui donner une récitation à apprendre, ça la botte pas, ça l'emballe pas, donc elle va pas l'apprendre tout de suite. Et donc, on lui apprend les récitations en chantant maintenant, et ça marche très bien. voilà, je pense que c'est ça qu'il faut faire dans la vie, c'est si ça passe pas par une porte, on passe par l'autre. Ouais. C'est la même histoire que Manneken Pis. Ça passait pas par la première porte, on est passé par l'autre porte.
1: Bon, comment ça s'est passé, Manneken Pis, qui aujourd'hui, eh bien, une fois par an, pisse de l'hydromel ?
0: C'est mon sujet de mémoire. J'ai contacté la ville de Bruxelles et au début, ça a été compliqué. Et donc, moi, j'ai appris une chose à l'échec, c'est qu'il y a un réseau dans la vie, il faut utiliser son réseau. Et donc, comme ça passait pas par une porte directe, bon, on est passé par d'autres réseaux. Je crois que je suis passé par la médecin de l'ancienne conseillère du bourgmestre de la ville de Bruxelles. Voilà. J'ai appelé tous les gens et dit « qui peut m'aider pour atteindre ce but ?» Et finalement, on est arrivé. Ouais. Je crois que j'ai toujours travaillé comme ça, un peu au culot, quoi, un peu sans... mais sans être arrogant, sans non plus forcer les choses. Ça marche, ça marche, ça marche pas, on continue, quoi.
1: Mais j'ai l'impression que si vous fermez une porte,

0: Vous allez ouvrir celle d'à côté, puis celle d'à côté, puis celle d'à côté. J'ai l'impression, en vous regardant droit dans les yeux, que vous êtes un peu un tiestu.
1: Il y a des chances, oui. Je pense bien. Ouais, c'est ça. En tout cas, si le jeu en vaut la chandelle,
0: ouais.
1: Je veux dire, je vais pas forcer les choses. Si les gens disent catégoriquement non, à un moment donné, c'est non. Mm-hmm. Mais c'est sûr que si le combat est juste. Mon épouse était indépendante et puis elle est passée comme employée. Et à cette époque-là, elle est tombée enceinte. Eh bien, la loi que Mme Laruelle avait faite à l'époque ne permettait pas aux mamans qui étaient indépendantes qui devenaient employées de bénéficier des avantages d'une maman. Eh bien, j'ai été au tribunal contre l'État et on a gagné. Ça a mis un an, mais on y est arrivé. Mmh. Alors, on n'a rien gagné, mais aujourd'hui, la loi a été changée et toutes les femmes qui sont indépendantes et qui viennent d'employer ont droit aux mêmes avantages.
0: On revient un petit peu sur Nectar & Co, cette oui. coopérative que vous avez lancée il y a quelques années de cela. Quel était le point de départ de la coopérative et c'est quoi Nectar & Co?
1: Alors, Nectar & Co, c'est une entreprise de valorisation des produits de la ruche. Donc, on n'est pas producteur primaire et j'aime beaucoup à le dire parce qu'il y a beaucoup de producteurs primaire en Wallonie, enfin en Belgique, il y a 10 000 apiculteurs, il y a quelques professionnels, ça bouge beaucoup hein, ces derniers temps. Eux, ils sont producteurs primaires, donc ils ont les ruches et ils les produisent. Moi, je suis producteur primaire à titre personnel, mais Nectar & Co ne produit rien. Elle va transformer, donc elle va racheter du miel à des apiculteurs, belges ou européens, et elle va les transformer. Le miel, c'est un produit vivant. Dans une ruche, il y a une température qui fait que le miel reste liquide. Et puis, quand ce miel va être à température ambiante, il va cristalliser. Et ça, c'est un travail, c'est un savoir-faire wallon. Ce savoir-faire, il était peu mis en avant par le passé. Et donc, nous, enfin, moi, je dis souvent nous parce que j'ai parfois du mal à assumer, il y a une sorte de complexe comme ça qui existe. Hein. J'ai dit, mais en fait, c'est dommage, on a un beau savoir-faire en Wallonie, mettons-le plus en avant. Il y avait un projet d'IGP qui était latent depuis longtemps et il n'y avait pas beaucoup d'acteurs. Donc, je me dis, tiens, allons là-dedans. Mais le vrai projet initial, c'est reste l'hydromel. À l'âge de 11 ans, là, quand je faisais mes cours d'apiculture, moi j'ai une petite section dans la région de Fernelmont, là d'où je viens, et quand je faisais les cours pratiques, à la fin du cours, on avait droit à un petit verre d'hydromel. Et je crois que mes parents ne m'ont jamais vu aussi guéluré de revenir d'un cours quelconque. Je pense que j'avais un petit coup dans l'aile à chaque fois. Et je m'ai toujours dit, ça, je vais en faire. Mais ma maman, elle savait qu'on en hydromel, on en a toujours fait, et pas forcément du bon. Et donc ça, c'était l'objectif final, c'était de faire quelque chose de qualitatif. Mais voilà, je suis un entrepreneur, je suis quand même quelqu'un qui écoute, et j'ai été bien accompagné par la région Wallonne. Ils m'ont dit, votre projet, il n'est pas mûr, faites autre chose avant. Et moi, j'ai travaillé en banque, en assurance, c'était très très chouette, mais ce n'est pas ça que je voulais, moi je voulais être indépendant. Et donc je me suis dit, bon ok, allons-y, puisque j'ai besoin de matières premières de miel, eh bien d'abord on va vendre du miel. Et puis les choses ont évolué, on a créé des sous-produits, on a fait une pâte à tartiner qui est à base de miel et de noisettes, qui est juste divine. On a fait un peu d'apithérapie, notamment mon papa a eu un cancer, et donc la propolis est reconnue comme étant un produit qui stimule l'immunité, donc on a créé une gamme de produits d'apithérapie. Donc c'est toujours travailler à l'opportunité, pas l'opportunité lucrative, puisqu'en fait, il m'a fallu 10 ans avant de payer un salaire, mais c'est pas ça. Ce qui m'anime, c'est le fait d'être heureux, d'être content de ce que je fais.
0: Mais justement, comment on passe 10 ans sans se payer de salaire, en continuant à y croire et continuant à se dire, en fait, je suis dans le bon, parce que certains ou certaines pourraient se dire, après quelques années, en fait, je me suis planté.
1: Alors moi, j'applique tout ce qu'on m'a appris à ne pas faire à l'échec.
0: Le garçon différent.
1: Le garçon différent. Parce que je suis convaincu que c'était là où j'étais le plus épanoui. Je pense que dans la vie, et c'est ce qu'on essaie de transmettre à nos enfants, la richesse est quelque chose de subjectif, la richesse monétaire. La richesse intellectuelle, la richesse, le bien-être, se sentir bien, se lever tous les matins, être heureux, ça n'a pas de prix. Et on ne peut pas se le payer avec les millions d'euros qu'on pourrait avoir sur son compte en banque. Et donc, je pense que c'était ça qui m'animait, c'était de me dire, est-ce que je suis dans le bon parce que je suis heureux? Tant que je suis heureux, je continue. Si je ne suis plus heureux, j'arrête. On a eu un moment difficile en famille, c'est que mon épouse a eu un cancer du sein. On s'est tous battus en famille, ça s'est très bien passé. Mais à la sortie, j'ai été fatigué physiquement. Et donc là, j'ai dû m'arrêter pendant quelques semaines pour repartir. Mais j'étais intimement convaincu que, on peut appeler ça un burn-out, qu'on peut appeler ce qu'on veut, surmenage. Moi, j'étais juste fatigué, juste besoin de mettre la prise off. Parce que, et c'est vrai que quand vous m'avez contacté en moment de venir, on parlait de comment essayer de se ressourcer quand on est indépendant. Moi, pendant 10 ans, je me suis ressourcé en étant dans mes ruches. Et alors, vivre avec un seul salaire, c'est parce que j'ai une épouse formidable qui était d'accord de me suivre et de me supporter. Et je pense que c'est ça qui a fait la force de notre couple, c'est qu'on a toujours été à l'écoute de l'autre. Quand l'un avait besoin, l'autre était là. Et puis après, voilà, il faut quand même rester cohérent. On a la chance, toutes les deux, d'être nés dans des familles qui étaient là pour nous supporter, nous aider. Ouais. Et donc, on savait. Je me souviens d'une phrase de mon frère qui m'a dit, mais Xavier, vas-y, tu vis ton rêve. Si demain ça ne va pas, on sera là tout pour t'aider. Donc, s'il faut un jour casqué parce que tu as fait une bêtise, on sera là. Et donc, c'est rassurant d'entendre sa famille qui vous dit, OK, on est là pour toi.
0: Vous êtes venu avec quelques produits de bouche, comme on dit, qu'on va déguster dans quelques instants. Xavier Renaud, il y a Véronique Thiberguien qui est dans les couloirs quelque part. Je ne suis pas... Ça ne m'étonnerait pas qu'elle passe, tiens, pendant cette période estivale. On écoute d'abord Louvre et Popstar.

0: Louve et ce titre Popstar à découvrir évidemment sur RTBF, la première.
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0: Notre invité du jour, c'est Xavier Reynaud de Nectar & Co. Ce projet, évidemment, autour du miel. Xavier, vous êtes venu avec quelques produits. Il est très tôt, quand même, pour déguster de l'hydromel, mais on ne peut pas passer à côté parce que c'est un mélange d'hydromel et de framboise que vous nous proposez là.
2: Oui, c'est ça. En fait, l'idée... J'ai fait mon sujet de mémoire sur l'hydromel et donc in illo tempore, donc la boisson, l'hydromel serait la première boisson alcoolisée connue par l'homme, en tout cas c'est la première qu'il a maîtrisée, puisqu'en fait vous mettez du miel et de l'eau et ça fermente. Certains doivent connaître dans vos auditeurs le champagne des fées, où en fait on met de l'eau, du miel, des fleurs de sureau et un peu de citron et ça fermente, ça fait quelque chose de pas très alcoolisé qui est facilement buvable. Ici l'idée c'est de travailler sur une base de fruits, le fruit va amener les nutriments à la levure, du miel et de l'eau et ça fermente, on fait comme un vin. D'où le nom de vin de miel. Et là, je rajoute quelques framboises fraîches pour un peu accentuer le côté framboise.
0: Et quelques glaçons, et c'est parfait.
2: Et quelques glaçons, et
0: c'est parfait parce que c'est pas trop sucré. D'abord, il y a le nez qui est là. Dès qu'on porte le verre au nez, ça sent le miel, évidemment. Oui. Et puis, il y a ce côté un peu d'acide qui est apporté par le fruit et par la framboise.
2: Oui.
0: Mais il y a d'autres produits que vous avez développés aujourd'hui. Qu'est-ce qui fait que des grands restaurateurs, comme Saint-Agne de Gimbre, ou comme Adikes, par exemple, des étoilés, des chefs étoilés, se disent à un moment, on a envie de bosser avec ce gars. Et on a envie de créer ensemble des choses.
2: Saint-Agne de Gimbre, par exemple, on a débuté une fermentation pour lui, on va faire d'un vinaigre de miel pour lui, par exemple. Donc, c'est l'échange, c'est la communication, c'est qu'est-ce que moi, je peux leur apporter qui peut les intéresser dans leur cuisine. Par exemple, Christophe Radiquès, il y a quelques années, on avait fait un pain au pollen et à la cire. Alors, je ne sais pas comment il avait répondu ça, mais c'est ça qui est intéressant avec ces gens-là, c'est qu'ils amènent une réflexion. Moi, j'ai pas mal passé de temps avec San pendant le Covid. On a développé à un moment donné des June. Ils le font déjà chez eux, mais on voulait aller plus loin. Ce sont des kombucha. On ne met pas du miel, on met du sucre. On met du miel à la place. Ça, ils le font au restaurant. En fait, je crois que ce qui intéresse les deux parties, c'est que nous, on peut amener des choses qu'ils ne connaissent pas et eux nous amènent une vision out of the box, en fait, en disant, tiens, si tu venais ajouter cette épice-là, ou moi, je le verrais plus sucré. J'étais venu à la précédente émission avec une motte de miel. Oui. Ça, c'est quelque chose qu'on a réfléchi avec San. J'étais venu avec l'idée, il m'a dit, c'est super comme concept, mais par contre, j'irais plutôt dans cette direction-là. Et donc, c'est des échanges, en fait, des partages qui permettent d'affiner la réflexion. Parce que je suis intimement convaincu que les tendances, en règle générale, notamment les tendances culinaires, elles viennent du dessus. Je veux dire, ça sert à rien d'aller mettre mes hydromels dans les cafés du coin. Ça va pas être.
0: Ça va pas être porté.
2: C'est ça. Voilà. Alors que quand la gastronomie de terroir, parce que c'est chef malgré tout, et c'est là où parfois je pense qu'il y a une certaine frustration pour certains, ils supportent les producteurs locaux, vraiment, c'est eux qui sont les messagers des producteurs, c'est agréable parce qu'ils vont nous amener vers des clients potentiels, du business. Enfin, j'ai eu des gens qui m'ont dit, tiens, je suis passé chez lui et j'ai goûté ça, je voudrais ça.
0: Pourquoi frustration quand on parle du soutien à des producteurs locaux? Parce qu'aujourd'hui, en Belgique et en Wallonie en particulier, il n'y a pas cette notion suffisante de soutien aux producteurs comme on a juste de l'autre côté de la frontière, que ce soit en Flandre ou en France.
2: Moi, j'ai un associé qui est particulier et qui dit toujours qu'en fait, il faut pas monter des business en pensant aux institutions, aux aides, aux banques, tous ces gens-là. En fait, c'est un plus, quoi. Et c'est vrai qu'il a raison. En fait, aujourd'hui, on doit se débrouiller nous-mêmes. Et moi, j'ai vu, par exemple, un projet qui était super, qui s'appelait Génération W, qui est mort dans l'œuf parce que il n'y a pas eu le soutien qu'on avait besoin de la part des décideurs. Et aujourd'hui,
0: c'est voilà. un projet Génération W avec deux grands chefs, des chefs étoilés entre autres, et puis des producteurs. Oui. La mise en commun et la mise en valeur finalement des travaux de l'un et de l'autre,
2: hein,
0: pour
2: ça.
0: Bien resituer.
2: Et aujourd'hui, c'est les chefs de cuisine, ceux qui portent la gastronomie, alors on a parlé de deux chefs connus, mais il y en a plein d'autres, des jeunes super. Moi, j'ai un jeune chef liégeois qui vient au magasin, qui a une étoile, il est super, il vient de débuter. On a parlé de plein de choses sur l'apiculture et comment mettre en avant. Et c'est ces gens-là qui... C'est eux les vrais porteurs. Mais ils ne peuvent pas porter toujours sur leur propre denier, quoi. Et donc aujourd'hui, la gastronomie wallonne, je veux dire, on a un terroir qui regorge de milliers de producteurs, des petits choux, des petits fruits. On a la même qualité que la France, que le Québec, que d'autres pays comme ça qui ont une belle dynamique. Et chez nous, c'est toujours la même chose, la lenteur, la lourdeur administrative qui est fatigante.
0: Qu'est-ce qui doit changer? pour avoir les mêmes résultats qu'en Flandre, pour avoir l'état les mêmes résultats qu'en France ?
2: L'état d'esprit global de nos décideurs.
0: Comment on fait ?
2: C'est une très bonne question. Alors moi, souvent on me dit, tiens, est-ce que tu vas faire de la politique un jour ? No way, jamais. Moi, c'est quelque chose qui ne m'intéresse pas. J'ai un papa qui a fait ça, j'ai un frère qui font ça, ils font ça très très bien, tant mieux pour eux. Moi, je ne suis pas attiré par ça. Moi, c'est les actions, c'est le concret. En fait, à un moment donné, quand ça ne fonctionne pas par les autres, il faudra faire soi-même. Et donc, c'est peut-être ça qu'il faudra faire, c'est plus du grand dynamique. Mais il y a des chouettes choses qui se mettent en place, mais il faut des bonnes volontés, des bonnes âmes, et toujours se dire qu'on le fait pour les autres, avec les autres, et pas que pour soi. Il y a ce côté un peu selfish, comme ça, qui est parfois un peu embêtant, je trouve. Ouais.
0: On a une question qui nous est arrivée, c'est pas spécialement le principe de cette émission, mais je vous la lis quand même parce qu'elle nous permet de rebondir, évidemment, sur les notions de biodiversité, aujourd'hui, dont on parle régulièrement, de problématique, évidemment, des abeilles, aujourd'hui, dont on parle quand même de plus en plus régulièrement. Je vous la lis. En tant que producteur de miel, comment gérez-vous la densité de vos ruchers et le choix de vos emplacements dans la nature pour veiller à ce que votre activité économique soutienne la biodiversité globale au lieu de fragiliser les espèces sauvages ?
2: Alors, c'est une question assez complexe. Il faut remettre l'apiculture dans son contexte. L'apiculture, c'est de l'agriculture, c'est de l'élevage. Si l'homme a choisi Apis mellifera, l'abeille qui fait du miel, c'est parce que justement, elle est capable de produire du miel. Et donc aujourd'hui, être apiculteur, c'est pas... gérer des abeilles, c'est être au service des abeilles. Donc le choix d'un emplacement, ça va d'abord voir si l'espace que l'on choisit correspond aux besoins de l'abeille. Ressources d'eau, ressources pollinique, ressources mellifères suffisantes. Il n'y a pas de cartographie claire de l'apiculture en Wallonie, parce qu'il y a un côté un peu, je fais l'apiculture dans mon petit coin, je ne veux pas trop dire, parce qu'il y a l'AFSCA, parce qu'il y a ceci, il y a cela. Donc il y a un manque, si vous voulez, de transparence du monde apicole. Alors, de notre côté, le choix, c'est un choix qui est un choix raisonné. En fait, aujourd'hui, on a des outils à notre disposition avec, prenons l'exemple de Google View, Google Maps, qui permet de voir sur un rayon de 5 km, parce que c'est plus ou moins le rayon d'une abeille, quelles sont les ressources disponibles. Ce qui est sûr, c'est que les abeilles aujourd'hui... on ne connaît pas l'impact réel d'une colonie d'abeilles, hein, où il y a 80 000 individus, par rapport aux autres hyménoptères qui sont, autres pollinisateurs qui sont autour d'elles. C'est pour cette raison que certaines études sont faites entre certains scientifiques et qui se contredisent l'un l'autre, qui se chamaillent, grand bien leur fasse. Je pense qu'aujourd'hui, l'abeille est responsable d'une grande majorité de la pollinisation des fruits et légumes consommés par l'homme, et on n'est clairement pas en saturation actuellement en Belgique.
0: Est-ce qu'on est en crise, comme on l'entend ? Est-ce qu'il y a un réel danger aujourd'hui par rapport à ces abeilles, ce type d'abeilles qui permet de polliniser et qui donc nous permet, entre autres, bien de pouvoir manger.
2: Alors, il y a des problèmes. Les problèmes, ils sont nombreux. Ils sont d'ordre apicole, d'abord. Je pense que c'est souvent ça qu'on ne cache ou qu'on n'ose pas dire. Les méthodes apicoles, parfois, sont mauvaises. Hein. Les mauvais traitements, la mauvaise gestion, les gens qui pensent qu'on met une ruche dans son jardin et puis, en fait, c'est comme les poules, on va récolter les œufs tous les jours. C'est pas comme ça. Une ruche, c'est une entité qu'il faut traiter, gérer. Et ça commence par le choix de l'abeille, le choix de la ruche. Et puis après, il y a les critères qui sont autres. Donc, la météo, les changements climatiques, l'environnement économique à côté, hein, les pesticides, on en a parlé, les ondes téléphone, tout ça, ce sont des impacts directs pour l'abeille. Aujourd'hui, le monde apicole a une résilience terrible. En fait, ce que les gens ne savent pas, c'est que depuis maintenant 20 ans, on a tous les 4-5 ans des nouveaux problèmes, des nouveaux perturbateurs. On a connu le varroa, puis on a connu le frelon, maintenant on connaît le petit coléoptère. En fait, il y a des maladies. Le monde, cette sur-commercialisation, ces échanges permanents amènent des maladies et des problèmes pour lesquels le monde apicole a toujours réussi à s'en sortir. Mais aujourd'hui, on arrive à un point où, à un moment donné, ça devient vraiment compliqué. Alors, on sait qu'on crie, on a besoin du monde politique, du monde économique. En fait, non, le monde apicole sera le seul à s'en sortir seul. Le monde citoyen commence à comprendre. Hein. Je pense cet exemple cette année-ci. Il n'y a jamais eu autant de piégeages de frelons asiatiques que par les années passées, parce que les gens ont compris l'importance. Donc, je pense que c'est comme ça que le monde va s'en sortir, le monde apicole s'en sortira, mais aujourd'hui, les problèmes sont multifactoriels et effectivement, s'il n'y a pas des gens qui se lancent dans l'apiculture, hein, je pense il y a quelques sociétés wallonnes qui sont en essor, des petites structures comme des plus grosses structures qui naissent, eh bien, c'est ces gens-là qui vont faire avancer les choses. Parce qu'il faut un poids économique. C'est ça le problème, c'est que vous n'avez pas de poids économique, vous n'avez pas de valeur.
0: Ouais. Xavier Renaud, vous disiez aujourd'hui, l'apiculture est à la mode. Elle est à la mode comment ?
2: En fait, c'est une activité passionnante. Donc, il y a pas mal de profils de gens comme moi que je vois passer au magasin, des gens qui, je pense, n'étaient pas heureux dans leur choix de vie et qui ont décidé de passer du jour au lendemain à autre chose. cette tendance parce que c'est un vrai retour à la terre. On est obligé, je veux dire, vivre le monde de l'apiculture, de l'abeille, c'est vivre au rythme des saisons réellement. Lors de la saison automne-hiver, l'abeille hiverne, elle travaille à l'intérieur, on fait la même chose, les apiculteurs, on bosse à l'intérieur. Dès que le soleil arrive, on bosse dehors avec nos abeilles. Et on vit au rythme de nos abeilles. Et donc je pense qu'il y a des gens comme ça qui trouvent que le cycle de vie d'une abeille, ça correspond bien au cycle d'un humain. On se donne à fond en été, au printemps, par contre on se calme au printemps, en automne et en hiver. Moi c'est pas le cas, moi je suis à fond tout le temps. Voilà, il y a vraiment ce côté plaisir de produire quelque chose avec un animal qu'on respecte. Hein. Je sais que souvent on pose des questions par rapport au véganisme, ce genre de choses-là. Aujourd'hui, Apis mellifera, on profite de ce que l'abeille est capable de donner en plus que pour elle. Donc en fait, on n'abuse pas de l'animal. Et donc, il y a un vrai respect, et cet animal, quand on transhume, quand on vit avec, quand on bouge, c'est notre outil de travail. Ouais. Et il y a un vrai rapport humain qui se fait entre l'abeille et l'homme.
0: Xavier Reynaud, vous restez bien entendu avec nous. On va parler d'espoir. Quels sont vos espoirs pour demain, pour la société de demain, pour peut-être l'enseignement de demain? Je serais curieux d'avoir votre réponse.

0: Boogie on My Mind, qui sera à l'affiche du LACEMO ce dimanche 12 juillet avec entre autres Alison de Roof, Chantal Goya, Soul, oui encore Coup dur, puis qui sera également à l'affiche le 25 juillet des Francopholies de Espagne. On va continuer à parler de miel et de production eh bien, de miel.
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0: Nous poursuivons évidemment notre émission aujourd'hui avec Xavier Reynaud de Nectar & Co. On parlait un petit peu de la réalité aujourd'hui hein, du monde eh bien, de l'abeille, du monde de l'apiculture, etc. Quels sont vos espoirs pour demain? On va en parler. Après, juste un petit mot sur un autre produit que vous venez d'amener, qui est une sorte d'eau de vie de miel.
2: On fait un hydromel, donc on fermente le miel et l'eau, et puis on l'amène chez un distillateur qui va donc en extraire l'eau et en garder l'alcool. L'eau de vie d'hydromel, c'est une boisson qui a complètement disparu, mais c'est une des boissons qui étaient les plus utilisées pour tout ce qui était alcool de fruits. Et une boisson bien connue est à base d'eau de vie d'hydromel, c'est la chartreuse.
0: Ah oui.
2: L'alcool utilisé pour faire la chartreuse, c'est de l'eau de vie d'hydromel.
0: Et là, c'est marrant parce qu'au nez, on a l'impression que ça va être quelque chose d'extrêmement puissant. Et puis en fait, quand on goûte cette eau de vie, c'est tout doux.
2: Oui, c'est ça.
0: Vous me disiez, justement, pendant qu'on écoutait Poggy, que le terme de lune de miel... Eh bien, il y a une belle histoire.
2: Oui, ça vient du temps de Babylone, 4-5 000 ans avant Jésus-Christ. Le père de la mariée devait abreuver son beau-fils d'hydromel pendant une lune pour assurer la descendance. Et cette tradition a perduré jusque chez les Bretons. Donc finalement, la vallée de Dana et Mano, on parle d'hydromel dans leurs chansons. En fait, ce sont eux qui ont perduré cette tradition. Aujourd'hui, on part toujours en lune de miel, hein, quelques jours ou quelques semaines en vacances après le mariage, dans le même but principalement. Et cette tradition, c'est une belle tradition, mais qui a complètement disparu.
0: J'adore parce qu'à vos côtés, il y a Léa qui est en train de bouffer tout le pot de miel, le pot de miel que vous avez arrivé. Comme quoi ça fonctionne, vos produits sont plutôt bons. On parle d'espoir un petit peu, Xavier Reynaud. Quels sont vos espoirs quand on parle justement du monde de l'apiculture aujourd'hui ou du monde de l'entreprise qui valorise des produits d'apiculture?
2: Alors je pense que si je ne me trompe pas, la Wallonie connaît une croissance en termes de création d'entreprise ces dernières années, il y a vraiment un esprit entrepreneurial qui est là. Mes espoirs futurs. Moi, je suis un doux rêveur, en fait. Moi, je suis toujours persuadé que tout le monde, il est beau, tout le monde, il est gentil.
0: Et c'est vrai.
2: Oui, c'est vrai. Mais j'expliquais tout à l'heure que moi, j'ai vraiment appliqué ce qu'on m'a pas expliqué à l'échec, quoi. Donc moi, je suis pour la croissance permanente. Moi, je suis plutôt... pour essayer de vivre les choses localement. Enfin, je suis toujours très heureux d'entendre des grandes maisons comme la maison d'Andois, par exemple, qui dit « Voilà, moi, finalement, nous, on arrête d'exporter à l'extérieur. Quoi. On arrête d'envoyer nos biscuits en Chine ou au Japon. On va, en fait, se centrer sur le marché local. » Donc, je pense qu'aujourd'hui, cette envie de croissance permanente, elle n'est pas obligatoire pour être heureux, pour vivre bien. Alors, je ne dis pas qu'il ne faut pas inventer, innover et se réinventer en tant qu'entreprise. Mais par contre, je ne suis pas certain qu'il faut toujours vouloir absolument tuer son concurrent. Le monde apicole, c'est un monde qui est compliqué et souvent on entend « Ah oui, mais lui, il est venu vendre son miel dans ma boulangerie ». Je pense qu'il y a de la place pour tout le monde. Le monde apicole, en tout cas dans lequel je vis, il y a beaucoup de choses qui se font, mais il y a de la place et la concurrence, moi, je ne la connais pas trop. Je l'imagine pas. Parce que je pense qu'on est complémentaires, on n'amène pas les mêmes choses, on ne répond pas aux mêmes besoins. Et puis on ne peut pas plaire à tout le monde.
0: Ouais. Mais Xavier, quand vous parliez justement des biscuits d'Andois qui ne s'exportent plus vers la Chine, par exemple... Je pourrais me mettre à la place du Chinois, c'est triste de ne pas goûter des produits typiques de Belgique. Or, c'est triste de ne plus pouvoir se dire dans votre monde que vous nous dressez là, de ne plus pouvoir goûter un produit qui viendrait de là, de là, de là, de là. Ça, c'est la première réaction qu'on peut avoir.
2: Oui. Est-ce qu'il y a 150 ans, les Chinois qui ne connaissaient pas les biscuits d'Andois se sentaient plus mal qu'aujourd'hui?
0: Non.
2: Pas spécialement. Ouais. Et donc, je pense qu'aujourd'hui... Le plaisir, il passe d'abord sur ce qu'on a devant les yeux, ce qu'on a devant soi. Mon premier plaisir, c'est elle, c'est mes enfants, c'est ma famille, c'est ce qui m'entoure. Mmh. Moi, je prends autant de plaisir à manger un bon coq des prés que d'aller manger un canard qui vient du Wisconsin. Je veux dire, aujourd'hui, il y a toujours ce besoin de l'homme de chercher plus loin, plus haut, plus grand, plus. Moi, je pense qu'aujourd'hui, on n'a pas besoin de toujours plus pour vivre bien.
0: Mais comme vous êtes dans l'univers de la gastronomie, ce qui est d'assez paradoxal, justement, c'est que ce sont peut-être les chefs les premiers qui ont ramené un petit peu eh bien, cette notion de local.
2: Oui.
0: Allons chercher du local, développons le local, parce qu'on sait que dans certaines filières, il n'y a pas suffisamment d'offres en Belgique et en Wallonie en particulier. Allons soutenir les producteurs pour retrouver le terroir local. Il y a vraiment quelque chose qui est venu de la part des chefs et de la gastronomie, j'ai l'impression.
2: Oui, clairement. Et ça, par exemple, ça a un impact sur notre entreprise. Je sais que le monde apicole belge a souvent vu Nectar & Co comme une entreprise qui allait chercher du miel à l'extérieur. C'est vrai qu'au début, on n'a fait que ça, mais en fait, il n'y a rien de plus bête que quelqu'un qui ne change pas d'avis. Et donc, nous, on s'est bien demandé, c'est vrai, on le fait très bien avec des miels monofloraux qui ne viennent pas de Belgique, hein, des miels de lavande, on n'en fait pas encore en Belgique, donc on allait le chercher dans le sud de la France. Mais à un moment donné, on s'est dit, tiens, on a un bel outil, faisons-le profiter aux apiculteurs locaux. Et donc, on a commencé à soutenir la filière locale. Et aujourd'hui, la production d'hydromel, c'est là pour soutenir la filière locale belge. On fait de plus en plus de miel, mais c'est bien d'en faire plein, mais qu'est-ce qu'on en fait quand on ne pourra pas le vendre? Et je pense que, oui, en tant qu'acteur de développement, parce que c'est ça qu'on est, ce sont des acteurs de développement en Nectar & Co, on veut en fait amener et créer de la filière, amener de la plus-value. Parce que c'est ça qui manque aujourd'hui, c'est une restructuration. Et donc, effectivement, être en collaboration avec des chefs de cuisine ou des réseaux de restauration collective qui prônent le local, ça nous permet de développer une économie et d'avoir une rentabilité. Moi, je me souviens, quand j'ai commencé, on achète les gens qui produisent du miel... en Belgique, devait vendre du miel à 4-5 euros le kilo. Nous, on est arrivé, on dit voilà, on achète à 7 euros le kilo. On a fait fois 50% de prix d'achat. Mais ça, c'est vraiment une activité qui permet de soutenir la production locale.
0: Aujourd'hui, quand on parle de miel en Belgique, on parle de quel type de miel?
2: Alors, jusqu'il y a encore, je dirais, une petite dizaine d'années, on faisait principalement des miels de printemps, des miels d'été. Il y avait deux récoltes. Aujourd'hui, certains apiculteurs se spécialisent et font des choses plus spécifiques. On fait un petit peu d'acacia, par exemple, sur les coteaux de Liège. Par exemple, au long du Sartilement, on arrive à faire des miels d'acacia qu'on ne faisait pas forcément avant. On fait du miel de colza, on fait des miels beaucoup plus typés, des miels de dominance, qu'on ne faisait pas par le passé. Et puis, il y a cette tendance globale à diversifier. On fait des bonbons, on fait de l'hydromel, on fait un peu d'apithérapie. En fait, c'est ce que nous, on a toujours prôné depuis le départ, c'est que pour vivre de son activité, il faut se diversifier. Se diversifier, et on voit bien à côté, hein, ma fille, qui attaque le pot comme pas possible. Et ça, c'est une pâte à tartiner qui est faite à base de miel et de noisettes. Il n'y a que deux produits, de la noisette et du miel. Ça goûte le Nutella, sauf qu'il n'y a pas les crasses de derrière. Et donc, en fait... avec des choses simples, on peut faire des très bonnes choses.
0: Et en tout cas, on peut rendre sa fille très très heureuse. Elle a attaqué le pot il y a 5 minutes, il reste déjà presque plus rien.
2: Voilà.
0: Et Renaud, on va donc, eh bien, se déconnecter dans quelques instants, si vous le voulez bien, après avoir écouté le jug.

0: Le soulèvement de la Terre, ça tombe bien aujourd'hui à ce titre, Jug, puisque nous avons aujourd'hui comme invité à Xavier Reynaud, on va parler de déconnexion avec lui.
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0: Et on va écouter votre morceau de déconnexion, Xavier Reynaud. Visiblement, votre morceau de déconnexion ne plaît pas du tout à votre fille, Léa, qui va me faire une grimace et dire « C'est quoi ça, papa ?»
2: Voilà, je ne me déconnecte pas quand elle est avec moi, puisque quand je suis avec elle, je suis avec elle, je suis déconnecté.
0: Pourquoi ce choix d'écorce ?
2: En fait, c'est ces premiers moments d'une relation amoureuse où on se donne à l'autre. En fait, quand on crée une entreprise, c'est toujours... Moi, j'aime beaucoup ce moment-là, où quand on crée quelque chose, où il y a ces premiers moments où on fait tout pour convaincre la personne qui est en face de soi. Ce côté un peu... je charme, mais je me donne. Je sans filtre, sans mentir. Ouais, c'est une sensation que j'aime beaucoup. Et je l'ai dit tout à l'heure, le pilier de ma vie, ça reste mon épouse et mes enfants. Et je suis toujours là pour me donner à 100% pour eux. Et donc... on se donne à 100%, breathless.
0: Mais comment on fait pour se déconnecter? On va regarder votre photo de déconnexion. Alors, quand on a autant de projets en tête, quand on fabrique une pâte à tartiner, que j'ai eu le bonheur de goûter, puisque Léa m'en a laissé un tout petit peu, donc j'ai quand même pu me dire à quel point c'était bon. On va évidemment citer également les différents points de vente, hein, pour ceux et celles qui seraient intéressés par votre hydromel, par votre venin, cette eau de vie, etc., ou par les pâtes à tartiner. Comment on fait pour déconnecter, Xavier Reynaud? On se pose là sur une plage, sur des rochers, face à la mer, avec deux personnes autour de vous, qui sont, puisque vous êtes de dos.
2: À gauche, Zoé, la numéro 1, et Léa, la 2, et puis il y a la maman qui est derrière l'appareil photo.
0: Elle a été prise où, cette photo?
2: Alors là, c'est en Grèce. J'ai cette fâcheuse tendance de souvent partir en vacances, et en plus d'emmener mes enfants visiter des gens avec qui je travaille. J'aime bien les amener et voir qui sont les gens qui partagent ma vie professionnelle. Alors après... pour Léa qui est à côté de nous, en général, on mange bien. Donc ça convient à Léa. En fait, je pense que... moi, je suis quelqu'un qui pourrait effectivement beaucoup travailler. Et vous avez compris que mes moments de déconnexion, en fait, c'est souvent dans mes abeilles, parce que c'est vraiment un monde à part. Mais après, les moments de famille, c'est les moments importants. Et ça, j'ai une épouse qui est là pour me le répéter souvent. Je pense que voilà, c'est ces moments où on partage des choses vraies, des choses pures, où il n'y a pas d'artifice. Ça, c'est vraiment les moments où j'arrive à oublier vraiment la vie d'entrepreneur.
0: C'est rigolo, Xavier, parce qu'en présentation, vous disiez l'importance qu'avait représentée la cuisine de votre maman.
2: Oui.
0: Qui, tout jeune, vous égouttait de très très bonnes choses. Et là, je vous vois avec Léa, qui n'arrête pas de bouffer, qui n'arrête pas de déguster, qui vous suit chez toute une série de producteurs. Il y a une volonté de transmettre à vos enfants aussi ce plaisir, ou c'est simplement naturel, c'est pas volontaire?
2: Non, je trouve que manger, c'est une chose obligatoire. Manger et boire, on doit le faire pour vivre. C'est vrai que j'ai une maman qui cuisine très très bien, qui est une maman qui a toujours fait une cuisine roborative, une cuisine très réconfortante, familiale, c'était un plaisir. Et c'est vrai que c'est maintenant, quand on est père de famille, qu'on se rend compte que faire un bon pot-au-feu, il faut quand même quelques heures. Et donc, ça, c'est quelque chose que j'ai toujours voulu faire au sein de la famille chez nous. C'est, je prends une à deux demi-journées par semaine pour faire à manger pour tout le monde, parce que c'est un moment pour moi important. Le repas, partager un repas, un bon repas qui est fait maison, c'est important pour moi avec des bons produits, parce que c'est l'occasion, justement, de discuter, de parler. C'est un moment où on peut... resserrer la vis quand il faut, et en même temps exprimer ce qui va, ce qui va pas. Et puis c'est vrai que oui, les emmener avec moi et voir tout ça, je trouve que c'est chouette, parce qu'on rencontre des gens qui sont tout aussi passionnés que nous, et la passion, quelle que soit, moi c'est ça que j'aime, mais rien au monde, je n'ai décidé envie que mes enfants fassent le travail que je veux faire. S'il faut faire autre chose, ils le feront autre chose. Mais voilà, je leur partage ce que moi je vis.
0: Et vous l'avez partagé avec nous aujourd'hui. Merci beaucoup, Xavier Reynaud, d'être passé dans ce studio. Nectar & Co, c'est donc le nom de votre société. Tous les produits, on les retrouve dans pas mal de magasins bio en Belgique. On vous invite à les découvrir, on vous invite à partager ça, parce que vous allez surprendre vos invités ici en été, avec par exemple votre hydromel à la framboise, ou encore d'autres produits qui sont proposés par Nectar & Co. Cette émission, comme toutes les autres, elle sera à réécouter évidemment sur Rovio, sur toutes les plateformes de téléchargement. N'hésitez pas à aller liker différents épisodes, à aller réécouter aussi d'autres invités, puisque ça fait maintenant une dizaine de jours qu'on a débuté cette saison estivale et elle va continuer jusque fin août.
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0: Il est 5 heures.
1: Bonne nuit à toutes et à tous, Fabien Magri pour ces informations. La France rejoint le dernier carré de la Coupe du Monde de football. Les Bleus se sont imposés 2-0 face au Maroc au terme d'un quart de finale largement maîtrisé. Kylian Mbappé a loupé un pénalty, mais les hommes de Didier Deschamps ont fini par faire la différence en seconde mi-temps. Ils retrouveront le vainqueur du quart de finale entre l'Espagne et la Belgique ce vendredi. Coup dur sur le Tour de France, le Norvégien Thorsten Train est contraint à l'abandon avant la 7e étape. Porteur du maillot jaune pendant 2 jours, il souffre d'une commotion cérébrale et de plusieurs fractures des côtes après sa lourde chute dans la descente du Tourmalet. L'étape du jour a été brillamment remportée par le Slovène Tadej Pogačar. En tennis, ce sera un duel tchèque à Wimbledon en finale du tableau féminin entre Linda Noskova et sa compatriote Karolina Muchova. Chaleur, vent et très peu d'humidité, les conditions météo sont propices au départ de feu chez nous. Les provinces de Luxembourg, de Liège, de Namur ou encore le Brabant wallon annoncent des mesures. Durant une dizaine de jours, tout feu en plein air sera interdit dans les forêts, les champs et les prairies. Pas de feu de camp non plus pour les mouvements de jeunesse. Le trafic maritime fortement ralenti dans le détroit d'Ormuz. Après de nouvelles frappes entre l'Iran et les États-Unis, les navires se font plus rares. Sans véritable accord entre Téhéran et Washington, les tensions vont encore faire grimper les prix de l'énergie. Chez nous d'ailleurs, essence et diesel seront nettement plus chers à la pompe dès ce vendredi. Icône de la pop des années 80, la chanteuse galloise Bonnie Tyler s'est éteinte à l'âge de 75 ans au Portugal. Elle y était soignée depuis plusieurs semaines après une opération intestinale. Et puis en Floride, l'aéroport international de Palm Beach porte désormais le nom de Donald Trump, un changement imposé par le gouverneur Ron DeSantis. Mais la décision divise déjà. Certains saluent cet hommage, d'autres dénoncent un symbole très politique. Merci de votre fidélité. Je vous souhaite une très belle nuit.
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3: Bonjour, rebonjour tout le monde. RTBF La Première, on fait la route ensemble et on s'apprête à réécouter les clés avec Arnaud Reussen pour mieux comprendre depuis lundi, grâce à ce décryptage, et bien l'origine des conflits entre l'Ukraine et la Russie. On a déjà bien entamé le sujet hier et avant-hier. On va se concentrer ce soir sur les 10 années qui ont finalement précédé la guerre que les deux pays se livrent actuellement. Ça va commencer sur La Première dans une quinzaine de minutes. Avant cela, les coulisses du pouvoir de et avec Bertrand Haine. On va parler de dette et de prendre son temps, entre autres. On my way, on est en chemin, effectivement. Voici Cocoon, bienvenue sur La Première.

0: Cocoon, à l'instant, c'est Marc Domeil et Morgane Imbeau qui, figurez-vous, ne chantent plus ensemble depuis une dizaine d'années, mais qui nous ont quand même laissé ensemble des moments de grâce, hein, comme ce titre On My Way, qui figure sur l'album de 2008, My Friends All Died in a Plane Crash. C'est pas hyper joyeux comme titre, on va pas se mentir. Bonne route tout le monde et soyez prudents justement. On va retrouver un extrait de Matin Première à présent et il est question aujourd'hui de trouver des sous, de débloquer là où ça bloque, d'attendre un petit peu quand même, il est question de dettes qui s'envolent, de milliards de déficits, de chameaux qui puent, de Sisyphe, etc. On va réécouter les coulisses du pouvoir de Bertrand Haine, c'était ce matin sur La Première, il était en studio avec Sophie Brems.
1: Le gouvernement fédéral connaît désormais l'ampleur de l'effort budgétaire à réaliser, trouver 7,7 milliards d'euros. Le comité d'experts qui conseille le gouvernement a en effet remis sa copie récemment, Bertrand. Elle est augure de décisions donc difficiles, mais finalement qui attendront encore la rentrée de septembre.
2: En effet, pourquoi se précipiter d'ici le 21 juillet? C'est ce que se dit sans doute Bardo Weaver, avec à la clé un blocage et une très probable crise gouvernementale. Mieux vaut attendre la fin de l'été, la rentrée de septembre. Y aura-t-il moins de blocage et moins de risques de crise? Non, mais on aura attendu. Voilà, et on aura gagné un peu de temps. Mm-hmm. Mieux vaut donc attendre un peu. Sur le fond, les éléments de ce rapport du comité de monitoring sont sans surprise, et heureusement d'ailleurs dans la ligne de ce qu'ont déjà dit la Cour des comptes, la Banque nationale ou le Bureau du plan. Les recettes sont en baisse, proportionnellement en tout cas aux dépenses, dont l'augmentation des taux d'intérêt et les dépenses de défense qui augmentent. Résultat, un trou prévu en 2029 de 38 milliards d'euros et une dette qui s'envole. Alors le chiffre de 7,7 milliards d'efforts, eh bien ce n'est que, entre guillemets, hein, l'effort pour rester dans les clous du déficit autorisé au niveau européen. S'il fallait remplir tout le déficit, il faudrait 38 milliards d'euros.
1: Et donc c'est énorme. Le gouvernement s'est dit qu'il allait attendre la rentrée de septembre alors pour s'y attaquer.
2: Oui, sauf surprise. Alors vendredi, Bardo Weaver devrait annoncer sa méthode et ce sera, selon toute vraisemblance, des discussions en septembre. Deux mois de gagné, mais à vrai dire, le gouvernement repousse les séances depuis déjà longtemps. Mm-hmm. L'accord de gouvernement masquait, donc l'accord de gouvernement c'est janvier-février hein, d'il y a deux ans, masquait une partie de la réalité sous des irréalistes effets retour de 8 milliards d'euros. On l'avait dit à l'époque, ça pouvait pas marcher. Effectivement, ça n'a pas marché. Puis quand Bardo Weaver a voulu un accord plus sérieux, l'année passée, donc en septembre de l'année passée, il a dû menacer de démissionner, je sais pas si vous en souvenez.
1: Pour et d'aller finalement chez le roi, là.
2: Oui, et puis il a été chez le roi, puis il est revenu, mais bon, tout ça, c'est un arrangement un peu de façade, et avaler un accord de chameau qui pue, hein, c'était son expression, sur les TVA différenciés entre les sushis et les pizzas que personne n'a compris. Depuis, on sait que cette mesure-là n'est pas réaliste, mais que d'autres, aussi décidés à l'époque, ne rapportent pas autant que prévu, pas aussi vite en tout cas que prévu. Rebelote, donc, comme Sisyphe, hein, vous savez, qui pousse sa pierre, Bardo Weaver doit à nouveau rouler sa pierre au sommet de la montagne du budget.
1: Et est-ce qu'on sait déjà plus ou moins les pistes alors qu'il est en tête, avec cette pierre sur le dos?
2: Oui, pas précisément, mais comme l'année passée, il se dit que Bardo Weaver souhaiterait que l'assainissement porte sur quelques grandes mesures phares plutôt que toute une série de dizaines ou de centaines de mesures. Pour éviter les compromis compliqués et les chameaux qui puent, ces mesures phares varient beaucoup d'une source à l'autre. Hein. C'est pas clair encore, sinon ce serait trop facile. En vrac, on parle à nouveau d'une hausse généralisée de TVA, d'un saut d'index, d'une formule de lissage de l'index, ça existe aussi, des économies en santé. Chaque parti, évidemment, tente d'influencer cette liste. Le MR, on le sait, veut enlever tout nouvel impôt, alors que Voreut et les engagés souhaitent un impôt sur la fortune. Hein, la sortie du président des engagés récemment, Yvan Verhoekstraat, s'inscrit dans cette phase de mise à l'agenda politique des mesures de budget.
1: Et l'année passée, le budget avait viré à la crise politique, Bertrand, au sein même de l'Arizona. Est-ce qu'on risque de revivre la même chose, là?
2: Oui, avec des spéculations déjà, par exemple, de la part de Bart Madens, hein, c'est un célèbre politologue flamand, proche des nationalistes flamands. Et lui, il pense que des élections sont possibles en novembre, carrément. Bon, alors ce ne sont que des spéculations, mais le fait qu'on spécule dans certains milieux est une information. Pourquoi est-ce qu'on spécule? Eh bien, car à un moment donné, en septembre, dans un moment si compliqué, se posera la même question que l'année passée. et si le gouvernement tombait. Or, les sondages ont fait leur chemin depuis un an avec un MR qui s'effondre, mais un Bart De Wever qui garde un capital très important en Flandre. Le Premier ministre se sent plus fort que l'année passée pour imposer son agenda, car il peut laisser croire qu'il irait jusqu'au bout, comprenez cette fois, à la démission s'il le faut.
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0: Bon début de soirée, vous êtes sur la première et vous faites bien. On va réécouter les clés dans un instant. C'est le podcast d'Arnaud Roysen et Sarah Pousset. Direction l'Ukraine et la Russie, aux origines du conflit qui oppose les deux pays. Conflit qui a mené bien sûr à la guerre actuelle, qui fait rage depuis plus de 4 ans. On va les retrouver, toute l'équipe des clés, juste après Alex Warren, le Californien, figurez-vous, qui sortira son deuxième album à la fin du mois d'août. On l'écoute avec Passenger sur la première.

0: Wild Child. C'est son deuxième album studio qui sortira dans tout pile 50 jours. On écoutait Alex Warren sur la première. Bienvenue, si vous nous rejoignez à l'instant, c'est l'heure des clés avec Arnaud Reusen. On va donc se lancer ensemble dans le troisième épisode aujourd'hui du triptyque qu'Arnaud et son équipe ont consacré aux origines des conflits qui opposent l'Ukraine et la Russie. Conflits qui ont bien sûr mené à la guerre actuelle. C'est un épisode qui avait été diffusé pour la première fois en février, alors que le 24 février marquait justement les 4 ans de l'invasion russe en Ukraine. On remonte le fil de cette histoire complexe. On se concentre ce soir sur le passé récent des deux pays, et notamment sur la révolution de Maïdan. Il y a en studio Anna Colin-Lebedev, qui est sociologue et politologue à l'université de Paris-Nanterre. Elle est au micro d'Arnaud Reusen. Bienvenue dans Les Clés.
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6: Bonjour à toutes, bonjour à tous. Et bienvenue dans Les Clés pour le troisième et dernier épisode de notre série consacrée aux sources de la guerre entre la Russie et l'Ukraine. Dans ce numéro, on va s'intéresser aux 10 ans qui précèdent l'invasion russe lancée en février 2022. Et on va commencer par revenir sur la révolution ukrainienne de 2014, appelée « Révolution de la dignité », dont l'épicentre était la place Maïdan, la place de l'indépendance à Kiev.
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7: Ce matin, dans le centre de Kiev, les manifestants pro-européens tiennent leur position face aux policiers. Un calme précaire, comme dans une guerre de tranchées entre deux assauts. En guise de No Man's Land, un immense mur de feu. Les manifestants l'ont alimenté toute la nuit avec ses pneus. Malgré les températures polaires, moins 20 degrés, la détermination est toujours la même pour réclamer le départ du président pro-russe, Viktor Yanukovych.
8: Yanukovych a perdu la tête. Il vit dans son monde, dans ses illusions. Il ne comprend pas ce qui se passe. Yanukovych, c'est la fin de ton règne.
6: Nous sommes en février 2014, à Kiev, capitale de l'Ukraine. Quelques jours plus tôt, le président ukrainien pro-russe Viktor Yanukovych a annoncé qu'il ne comptait pas signer un accord d'association négocié avec l'Union européenne et préférait à la place un accord avec la Russie de Vladimir Poutine. C'est le déclenchement de la révolution de la dignité, appelée aussi la révolution de Maïdan. Et pour en comprendre les causes, on va d'abord essayer de bien comprendre avec la sociologue et politologue Anna Colin-Lebedev quelle était la situation de l'Ukraine en 2014 sous la houlette du président Yanukovych.
9: Viktor Yanukovych est au pouvoir depuis quelques années lorsque la révolution a lieu. On se doute bien, en fait, au moment où il est élu, que les clans qu'il représente, qui sont les grands milieux d'affaires de l'Est du pays, seront plutôt valorisés. Mais je pense qu'il y a... La population est un peu choquée du degré de corruption qui s'installe au profit de ces clans, et alors même que les Ukrainiens sont quand même pas facilement choqués par des faits de corruption. Il y a aussi ce profil de président dont un certain nombre d'Ukrainiens ont un peu honte, notamment ceux qui sont les plus urbains et les plus éduqués. Viktor Yanukovych n'est pas quelqu'un qui a fait beaucoup d'études, il s'exprime mal. Bien évidemment, il parle très très mal ukrainien, donc il s'exprime essentiellement en russe. Il fait des fautes, il est un peu... Alors aujourd'hui, avec Donald Trump, c'est vrai qu'on a plus l'habitude de ce type de leader politique, mais il y a une certaine gêne de ce président qui n'est pas vu comme étant complètement digne. Et puis, effectivement, on le voit se tourner de plus en plus vers Moscou, ce qui n'est pas forcément une alerte, pas forcément ça.

0: ça allume pas un voyant rouge chez toute la population. Mais il y a ce moment géopolitique, effectivement, qui va servir de déclencheur. L'accord d'association avec l'Union européenne doit être signé par l'Ukraine, par le président ukrainien. Ce n'est pas lui qui en était à l'initiative. Ça suivait un long processus et en fait, on arrivait à ce moment de signature. Et quelques jours avant la signature de l'accord, il prend la parole en disant « En fait, nous n'allons pas signer l'accord d'association avec l'UE. Nous allons, à la place, signer un accord avec la Russie qui nous propose des conditions extrêmement avantageuses. » Ce que les Ukrainiens interprètent comme un vrai tournant, pas tant qu'il les fait se tourner vers la Russie, parce que c'est pas l'idée, mais qui leur fait tourner le dos à l'Europe. Or, en fait, un accord d'association avec l'Union européenne, c'est pas être membre de l'Union européenne, hein, il s'agit véritablement de conditions privilégiées, mais éventuellement à la clé, par exemple, le fait de voyager sans visa, ce qui pour les Ukrainiens est extrêmement important, et symboliquement, cette idée que ils seront intégrés dans le concert des nations européennes, à un moment où la Russie devient un partenaire de moins en moins désirable, parce que on voit à quel point l'autoritarisme est monté en fait dans la société russe. Avoir un voisin russe en 2000 ou avoir un voisin russe en 2013, c'est pas du tout la même chose. La Russie de 2013 a conduit deux guerres sur son territoire. La Russie de 2013 a conduit une guerre contre la Géorgie, une guerre d'invasion contre la Géorgie. La Russie de 2013 vient de mettre en place des politiques extrêmement répressives à l'égard de mouvements protestataires de l'hiver 2011-2012. Et donc, en fait, on s'enferme dans la dépendance à un régime autoritaire en signant un accord d'association avec la Russie.
1: C'est donc, avec en toile de fond, un mécontentement d'une large partie de la population vis-à-vis de Viktor Yanukovych, mais aussi avec la crainte de se retrouver en dépendance face au régime autoritaire de Vladimir Poutine en Russie, que va démarrer, en février 2014, la révolution.
0: La révolution démarre par un post sur Facebook, par quelqu'un qui est un activiste, journaliste, homme politique, qui s'appelle Mustapha Naïem, un Ukrainien d'origine afghane, ce qui montre aussi le caractère un peu multiculturel de l'Ukraine. Et Mustapha Naïem écrit « Écoutez, comme il y a 10 ans, en fait, serions-nous capables de nous mobiliser? Si vous pensez comme moi, retrouvons-nous sur la place Maïdan ce soir. » Et c'est comme ça que la révolution démarre. Elle démarre essentiellement avec des jeunes. La foule dans ces journées de fin février est assez mélangée en fait en journée, mais le soir ce sont les étudiants qui restent sur la place publique et qui continuent à occuper la place pour soutenir un peu l'élan révolutionnaire. Et c'est là que Viktor Yanukovych fait en fait une erreur fatale qui met le feu aux poudres, une erreur qui lui sera fatale, qui met le feu aux poudres et qui transforme véritablement la nature de la révolution. Quelques jours après son démarrage, il décide de faire évacuer les étudiants pendant la nuit et donc désoccuper la place centrale de la ville de Kiev et envoie les forces de l'ordre qui tabassent les étudiants.
2: Ces images ont été capturées par un journaliste indépendant dimanche près du bâtiment officiel de la présidence à Kiev. On y voit des policiers ukrainiens frapper une dizaine de personnes au sol. Mon mari et un ami, un étudiant, sont juste allés place de l'indépendance pour soutenir le mouvement, dit l'épouse de l'un des manifestants interpellés. On est allé à l'hôpital, mais on n'a pas pu le voir car il était traité comme un prisonnier, raconte cette femme.
0: C'est le genre de choses qui sont faites régulièrement en Russie et qui, généralement, ne provoquent pas d'effets politiques majeurs. Mais les Ukrainiens n'ont absolument pas l'habitude que leur mobilisation et que leur rassemblement soient chassés violemment, surtout quand il s'agit de jeunes. Et donc, dès le lendemain matin, en fait, on voit se multiplier ces messages un peu partout en Ukraine en disant « Il a tabassé nos enfants, c'est totalement inacceptable. » Et la foule se multiplie et grossit à Kiev, mais aussi dans les autres villes du pays. Et cette fois-ci, en fait, le message change. Au début, les premiers jours de la protestation, on sort avec des drapeaux européens. Là, désormais, on sort avec des drapeaux ukrainiens en demandant la démission d'un président jugé corrompu et inapte à gouverner le pays. Et c'est à partir de ce moment-là qu'en fait, la mobilisation se transforme en révolution, et cette révolution demandera le départ du président Yanukovych.
1: La situation va alors s'envenimer. Et au centre de Kiev, cela vire à la bataille rangée entre les révolutionnaires et les forces de l'ordre.
3: Place de l'Indépendance à Kiev, la nuit a été sanglante. La ligne de front s'est transformée en ligne de feu. Forces de l'ordre d'un côté, plus de 20 000 manifestants de l'autre. Et le face-à-face se poursuit jusque dans les rues adjacentes. À balles réelles.
0: Il y a véritablement une bataille urbaine en fait qui se déroule sur cette place centrale de Kiev, notamment fin janvier et pendant le mois de février 2014. On est en plein hiver, il fait très froid et cette confrontation est mortelle. Il y a une centaine de victimes du côté des manifestants, il y a aussi des victimes du côté des forces de l'ordre et c'est complètement inédit. C'est quelque chose que l'Ukraine n'avait jamais vu, donc il y a un état de choc véritable. Ailleurs dans le pays, vous avez à la fois des rassemblements qui soutiennent cette révolution qui est Vienne, mais vous avez aussi énormément de populations inquiètes. Et pourquoi sont-elles inquiètes? Parce que, en même temps que la révolution se déroule à Kiev et est couverte par les médias ukrainiens, elle est aussi couverte, mais d'une manière très différente, par les médias russes, qui se mettent à consacrer un temps considérable à raconter ce qui se passe à Kiev, mais ils ne racontent pas véritablement ce qui se passe à Kiev, ils construisent une certaine image de la révolution ukrainienne. Or, il faut bien se dire que ces médias, qui sont russophones, sont regardés en Ukraine. L'Ukraine est un pays bilingue, donc la totalité de la population comprend le russe, et notamment à l'est du pays, on capte déjà très bien ces chaînes de télévision, elles sont dans les bouquets satellites que vous achetez quand vous prenez un abonnement, et souvent, elles offrent des divertissements un peu de meilleure qualité que la télé ukrainienne, des films un peu plus chers, et donc voilà, du bon film hollywoodien, par exemple, qui sera diffusé à la télé russe et qui ne pourra pas être acheté à la télé ukrainienne. Donc ce sont des médias qui sont familiers pour les Ukrainiens. Et qu'est-ce qu'ils y voient, ceux qui sont, par exemple, à Donetsk, à Lugansk, à Kharkiv, à Dnipro? Ils voient dans les nouvelles russes le descriptif d'une mobilisation extrémiste pilotée par des néo-nazis et qui a pour objectif, et ça c'est ce que la télé russe en fait cherche à promouvoir, qui a pour objectif d'une part de réprimer les russophones, voire d'exterminer les russophones, et surtout en fait s'est présenté comme une sorte de victoire du nationalisme ukrainien sur le pluralisme du pays. Le pouvoir russe dit à ses populations de l'Est, les ennemis c'est vous. Et le nouveau pouvoir à Kiev va venir vous chercher si la révolution gagne. Et donc, cette peur fait que dans un certain nombre de villes ukrainiennes, vous avez aussi des mouvements anti-Maïdan qui s'organisent, où les citoyens ordinaires vont dire nous demandons le rétablissement de l'ordre, nous demandons le respect de nos droits. Donc, on est dans une période troublée, mais où le trouble est très fortement organisé par Moscou.
1: Le trouble, et surtout la fracture qui commence à s'opérer à l'intérieur de la société ukrainienne, où une large partie de la population, surtout à l'ouest, mais pas seulement, va soutenir le mouvement. Et une autre partie de la population, majoritairement à l'est, va, elle, se méfier du mouvement. Mais revenons sur un élément de la rhétorique russe sur ce qui se passe alors. Moscou explique que ce sont des nationalistes néo-nazis qui sont à la manœuvre. Est-ce que cela se fonde sur une quelconque réalité? Y a-t-il, au sein des révolutionnaires actifs sur la place Maïdan, des forces d'extrême droite?
0: La place Maïdan est inclusive. Et c'est une de ses principales caractéristiques, c'est-à-dire qu'on considère que tous ceux qui souhaitent voir le pouvoir de Viktor Yanukovych renversé peuvent se rassembler et être visibles et identifiés sur la place Maïdan. Et donc en fait, sur le Maïdan, vous avez notamment des tentes. Chaque parti politique va avoir sa propre tente, mais aussi vous avez des églises qui vont avoir leur tente, les villes qui vont avoir leur tente, c'est une espèce de QG comme ça où on se rassemble et où on va afficher sa symbolique. tous les mouvements politiques, quasiment à part les mouvements d'extrême gauche, sont présents sur la place centrale de Kiev à ce moment-là. Et bien évidemment que le parti ultranationaliste Svoboda est présent avec sa signalétique et qu'un certain nombre de mouvements moins structurés mais ultranationalistes aussi sont présents. La révolution est tout à fait dans leur lignée. Faire renverser un président favorable à la Russie, je dirais pour un nationaliste ukrainien, c'est complètement dans la continuité de son combat historique. Donc ils sont là. Ils n'ont pas plus de place que les autres, mais en revanche, ils sont visibles. Ils sont visibles pourquoi ? Parce qu'ils ont extérieurement une signalétique très présente. Et quand vous voyez défiler, les groupes d'extrême droite sont souvent des groupes assez militarisés, quand vous les voyez défiler avec des battes de baseball, ma foi, on les voit beaucoup plus que le manifestant qui est là, assis dans une tente de parti politique. Leur présence ne se passe pas sans heurts, en réalité, sur la place Maïdan, parce qu'un certain nombre de personnes ne sont pas contentes de les voir aussi visibles. L'une des illustrations, c'est l'affaire autour du placardage du portrait de Stepan Bandera, qui est ce leader du mouvement nationaliste le plus extrémiste au milieu du XXe siècle. Vous avez un certain nombre de militants qui vont placarder son portrait sur un des grands bâtiments de la place de l'indépendance, de cette place Maïdan. Et puis, le lendemain, ça va être enlevé par les autres, qui ne sont pas d'accord pour que cette figure soit présente. Et le surlendemain, ça va être replacardé. Donc en fait, c'est aussi, comme souvent en Ukraine, il n'y a pas consensus sur ces figures ambiguës de l'histoire. Mais bien évidemment, les médias russes sont là au moment où le portrait est placardé et bien présent. Et bien évidemment, ils sont là pour filmer des hommes en cagoule armés de bâtons. Pour parler de ça, moi j'ai utilisé la métaphore de la goutte de poison. Les manifestants d'extrême droite ne sont qu'une goutte en fait dans la foule de ceux qui se rassemblent sur la place Maïdan. Mais en même temps, dans le discours russe, cette goutte de poison s'est diffusée et a empoisonné l'ensemble de la mobilisation. Et donc tous ceux qui sont là sont censés être favorables à ces mouvements d'extrême droite, ce qui n'est bien évidemment pas le cas.
1: Et pourtant, ce sera un ingrédient très puissant du discours russe jusqu'à aujourd'hui encore, puisque Vladimir Poutine défend son intervention en Ukraine en expliquant qu'il vient combattre des nazis au pouvoir aux portes de la Russie. Mais revenons à 2014 et à cette révolution qui va finir par renverser Viktor Yanukovych qui prendra la fuite vers la Russie. Les révolutionnaires sont donc parvenus à faire tomber le président. Mais au même moment, dans l'est du pays, et en particulier dans la péninsule de Crimée, la Russie va profiter de cette situation pour avancer ses pions.
0: Fin février, lorsqu'on sent que la révolution est en train de gagner et que le président en place est en train de fuir le pays, en même temps, on voit arriver des acteurs qu'on n'arrive pas immédiatement à identifier, à la fois à l'est du pays et en Crimée, et qui commencent par commencer à organiser tous les partis politiques qui leur seraient favorables, tous les mouvements politiques qui leur sont favorables, tâter du terrain. On a une sorte d'arrivée d'agents avant l'arrivée des forces armées. Et puis, au même moment que la révolution se termine et gagne à Kiev, la Russie profite d'une sorte d'élitement de l'État ou de fragilité de l'État qui a lieu à ce moment-là, c'est-à-dire un pouvoir est renversé par un autre, c'est un pouvoir intérimaire. Vous avez un certain nombre d'élites locales qui se posent la question, est-ce qu'on doit reconnaître le nouveau pouvoir de Kiev ? Vous avez les forces de l'ordre qui ne savent pas trop de quel côté doit aller leur loyauté, comme souvent en situation révolutionnaire. Et ils profitent de ce moment-là, effectivement, pour faire arriver, dans un premier temps, des troupes en Crimée, des troupes sans insigne, que les Ukrainiens appelleront les petits hommes verts, pour les décrire, qui ne disent rien, qui refusent de répondre de qui ils relèvent, mais qui désarment très efficacement les garnisons ukrainiennes présentes sur ce territoire, qui s'installent, qui occupent en fait militairement la péninsule et organisent un référendum entre guillemets, c'est-à-dire un scrutin sous contrôle d'hommes armés dans lequel les populations sont censées avoir demandé la sécession de la Crimée et son rattachement à la Fédération de Russie.
1: Un an plus tard, la Russie reconnaîtra que les petits hommes verts étaient bien des soldats russes. Mais ce qu'elle ne reconnaîtra pas, par contre, c'est qu'elle a utilisé la même stratégie dans d'autres régions de l'est de l'Ukraine.
0: On voit arriver dans les régions de l'est du pays, Donetsk et Lugansk, mais aussi, aussi Dnipro et aussi Kharkiv, Kharkiv qui est la ville la plus proche en fait, de la frontière russe. On voit arriver, en plus de ces agents un peu politiques, des hommes armés et des hommes apportant des armes qui, en fait, vont s'allier là aussi avec un certain nombre d'acteurs locaux pour prendre le contrôle des administrations, administrations locales et proclamer, déclarer des républiques séparatistes. Des régions qui demandent leur détachement de l'Ukraine et leur rattachement à la Fédération de Russie.
1: Et donc, Moscou envoie des soldats, sans uniforme, sans insigne, et en se défendant de le faire, et ainsi prête main forte à des groupuscules indépendantistes locaux afin qu'ils prennent le contrôle de ces territoires. De son côté, le nouveau pouvoir de Kiev envoie lui aussi des troupes sur place dans ce qu'il appellera une opération antiterroriste pour tenter de reprendre le contrôle. Et ces soldats qui sont envoyés par Kiev vont se rendre assez rapidement compte qu'ils n'ont pas seulement face à eux des mouvements indépendantistes locaux.
0: Pour ceux qui combattent, en fait, il n'y a pas de doute qu'ils combattent contre la Russie tout au long des années 2014-2022. Dès 2015, moi je commence à faire des entretiens avec les combattants à partir de 2015, et ils me racontent tous ce gilet pare-balles fabriqué en Russie, et ce casque avec cousu à l'intérieur le numéro de l'unité militaire russe qu'ils retrouvent sur le front et qu'ils retrouvent sur les combattants russes qu'ils tuent. Et donc pour eux, il ne fait pas de doute en fait que c'est la Russie qu'ils ont en face. Aux yeux de la communauté internationale, c'est beaucoup moins clair. Parce qu'à ce moment-là, on a effectivement d'authentiques mouvements séparatistes qui sont organisés par Moscou, mais qui sont néanmoins portés par des locaux, qui sont là. Et donc, il est beaucoup plus simple aussi, aux yeux de la communauté internationale, de considérer qu'il s'agit d'une guerre civile, qui donc ne concerne pas véritablement l'Europe. Il y a des sanctions qui sont adoptées à l'encontre de la Russie, mais disons, l'action des pays européens n'est pas du tout à la mesure de la première phase, ce qui était en train de se passer. Et je pense que pour la Russie, ça a été à la fois un test et un marqueur, en voyant qu'elle pouvait tout à fait avancer sur le territoire ukrainien, avancer ses pions sur le territoire ukrainien, sans finalement que les États d'Europe de l'Ouest aient la volonté de réagir.
4: Est-ce qu'on peut décrire ce qui vit alors justement dans la population ukrainienne de ces parties de l'est du pays, où on a une population russophone importante? Parce que vous le dites, la Russie vient appuyer aussi sur des mouvements séparatistes qui existent quand même là-bas sur place. Est-ce qu'on a une idée de la part de personnes qui, dans cette partie-là de l'Ukraine, sont vraiment beaucoup plus tournées vers la Russie, ont des volontés d'indépendance? Comment est-ce qu'on peut apprécier ça?
0: La situation évolue beaucoup pendant ces 8 ans de guerre, parce qu'il y a eu quand même 8 ans de conflits armés. Au début, je pense qu'il y a surtout une crainte instillée par la Russie de ce qui se passe à Kiev et une incompréhension. Et puis ensuite, dans certaines régions, l'État va reprendre le contrôle. L'État ukrainien va reprendre le contrôle. C'est par exemple le cas de la région de Kharkiv et de la région de Dnipro, où là, en fait, les mouvements séparatistes vont être assez vite écrasés. C'est beaucoup dû aux stratégies, non pas à la volonté de la population, par exemple. Vous voyez, Kharkiv est vraiment la ville la plus proche de la frontière russe. Après tout, on pourrait se dire que là, le pouvoir russe aurait dû s'implanter beaucoup plus facilement. C'est le résultat d'une certaine stratégie des élites locales, à la fois des élites publiques qui décident qu'ils vont s'allier du côté de Kiev, et donc du coup les forces de l'ordre vont suivre et on va remettre de l'ordre là-dedans. Mais c'est aussi le fait de milieux d'affaires. Dans la région de Dnipro, c'est Igor Kolomoïski, un des gros oligarques ukrainiens, qui est celui qui soutiendra quelques années plus tard la candidature de Volodymyr Zelensky aux élections présidentielles. Igor Kolomoïski, qui décide très vite, lui il a des actifs à Dnipro, qui est une ville industrielle, et il décide qu'il faut protéger la ville, et il va contribuer à créer, financer, armer, équiper un bataillon d'autodéfense qui va pas être un bataillon régulier de l'armée ukrainienne, mais qui va être reconnu par l'armée ukrainienne, qui lui va aussi maintenir l'ordre et chasser efficacement les mouvements séparatistes de la ville. Dans d'autres régions, et notamment autour de Donetsk et de Lugansk, eh bien les élites ne font pas forcément le même choix, et les milieux d'affaires ne font pas le choix de les soutenir, en considérant qu'il est peut-être plus dans leur intérêt de voir arriver le pouvoir de Moscou. Ils ne misent pas sur le même cheval, ils misent sur Moscou. Et les populations, quelque part, à ce moment-là, comprennent déjà qu'elles sont piégées dans un jeu qui les dépasse.
1: jeu qui les dépasse entre les intérêts des oligarques locaux, entre la Russie qui cherche dans une guerre par proxy à détacher du pouvoir de Kiev ces régions de Donetsk et Lugansk dans le Donbass, des régions qui vont rapidement, on l'a dit, se proclamer comme républiques indépendantes. Et si, dans les premiers mois, on assiste à des combats intenses, ensuite, après des accords de cessez-le-feu, le conflit va être en quelque sorte gelé. Une guerre de basse intensité va continuer. La Russie va distribuer massivement des passeports russes aux habitants de ces républiques autoproclamées, mais ne cherche pas, officiellement en tout cas à ce moment-là, à les intégrer à son territoire, à la Fédération de Russie. Pendant 7 ans, pratiquement, on va rester dans cette situation figée.
0: Il y a une cristallisation d'état de facto, de territoire d'exception, où la vie n'est pas terrible. On ne voit ni d'issue, d'une certaine manière, ni d'aggravation. Et rien n'annonce, et ça c'est un élément assez surprenant, rien n'annonce dans ces années-là l'agression de haute intensité et l'invasion de haute intensité que Moscou va lancer en février 2022.
4: Qu'est-ce qui fait alors, selon vous, qu'à un moment donné, la Russie va décider en 2022, de manière visiblement surprenante même pour ces régions-là qui étaient pourtant, et pour les élites de ces régions-là qui étaient pourtant déjà alors vraiment tournées vers Moscou et qui pour certaines espèrent un rattachement, qu'est-ce qui fait que la Russie va décider alors d'une invasion telle qu'elle le décide en février 2022 ?
0: On n'a pas encore cette réponse. Je pense qu'elle nous sera apportée à un moment donné par des documents historiques et par des témoignages. Mais pour l'instant, ce moment de déclenchement, nous n'en comprenons pas complètement en fait la rationalité. D'autant que, en réalité, quand on regarde ce qui se passe en Ukraine à ce moment-là, et quand on regarde l'état de l'armée russe à ce moment-là, la Russie avait plutôt des signaux négatifs qui auraient pu lui parvenir. En tout cas, le Kremlin pouvait disposer de signaux négatifs. Qu'est-ce que je veux dire par là ? Ces 8 années de guerre d'intensité variable, mais qui ont été subis par l'État ukrainien sur son territoire, ont profondément transformé la société et ont profondément transformé les forces armées ukrainiennes. D'une part, la société, qu'on avait décrit précédemment comme plutôt démobilisée entre la révolution de 2004 et la révolution de 2014, s'était considérablement mobilisée face à cette menace. Vous avez des citoyens qui se sont engagés en masse dans les forces armées, vous avez des citoyens à l'arrière qui ont organisé des initiatives incroyables de soutien aux combattants, d'équipement des forces armées, mais qui ont aussi en fait demandé des réformes, parce qu'ils voyaient que cette armée était inefficace. Et donc une armée qui était existante, mais qui était extrêmement fragile et défaillante lorsque la guerre démarre en 2014, au fur et à mesure des années, elle s'était consolidée, formée, équipée, et elle a acquis une expérience au combat. Et la société à l'arrière, elle avait bien conscience de vivre en guerre. Et donc, il y a aussi un certain nombre de choses qui se sont organisées, les gens se sont préparés, les gens se sont formés. L'Ukraine de la veille de l'invasion russe de février 2022, c'est pas du tout la même que l'Ukraine de la veille de l'annexion de la Crimée en 2014. Et ça, on se pose la question, pourquoi est-ce que le Kremlin ne l'a pas vu ou a considéré que c'était pas un facteur qui était important à prendre en compte ? Il était évident que l'Ukraine résisterait. Donc le moment semblait véritablement mal choisi. Hein. Et puis par ailleurs, la Russie a, je pense, elle a sous-estimé les Ukrainiens, elle a surestimé aussi les capacités de ses propres forces armées. L'une des hypothèses que l'on peut formuler, c'est que pour Vladimir Poutine, il s'agissait là d'un moment d'opportunité politique, avec sa popularité qui recommençait à baisser. Et c'est vrai qu'on a vu une constante sur ces décennies au pouvoir, c'est qu'à chaque fois que sa popularité baisse, il va utiliser une opération à l'extérieur du pays pour faire remonter son prestige. Et donc peut-être que l'opération en Ukraine lui paraissait une bonne idée. Les observateurs internationaux ont été surpris, les Ukrainiens ont été surpris, et les Russes ont été surpris également, la population russe. Parce que la guerre que les Ukrainiens, eux, ont vécue au jour le jour pendant 8 ans, était complètement sortie des consciences et des perceptions de la population à l'intérieur de la Russie. Elle était vaguement dans les actualités, mais pas au point d'en être un élément important. Les Russes n'avaient absolument pas conscience qu'il se passait quelque chose dans le Donbass, ce qui les a amenés, je dirais, à croire d'autant plus facilement le discours qui leur a été servi par Moscou pour accompagner l'attaque de février 2022. Comme ils ne pensaient rien, quand le pouvoir leur a dit « bah en fait, la situation, c'est celle-là, il y a un risque de génocide contre les russophones par le pouvoir pro-nazi de Kiev », parce qu'ils n'avaient pas d'idée, d'une certaine manière, ça rendait les choses plus faciles à avaler.
4: Et notre exploration historique va s'arrêter ici, au moment où le 24 février 2022, la Russie de Vladimir Poutine décide d'envahir l'Ukraine avec l'idée même au départ d'aller jusque Kiev. Une guerre qui, 4 ans plus tard, dure encore avec un coût humain gigantesque tant du point de vue militaire que civil.

0: Merci d'avoir suivi cette série historique dans les clés. Merci surtout à Anna Colin-Lebedev, sociologue et politologue, maître de conférences à l'Université de Paris-Nanterre, de nous avoir accordé le temps d'un entretien aussi approfondi avec toute la rigueur de son travail de chercheuse spécialiste de cette période. Merci à Antoine Duartz pour la réalisation sonore de cet épisode, à Sarah Pousset pour les recherches dans nos archives. Je vous rappelle que cette série comptait 3 numéros. Les autres sont bien sûr sur Ovio et sur toutes vos plateformes de téléchargement.
1: Merci beaucoup Arnaud Reusen pour cet épisode des Clés, un épisode que vous pouvez déjà retrouver et partager en podcast ainsi que sur RTBF Ovio. 3 épisodes d'ailleurs que vous pouvez réécouter à votre guise sur l'histoire de la Russie et de l'Ukraine pour mieux comprendre la guerre actuelle entre les deux pays. Demain 18h20, nouvel épisode des Clés, il sera question de la Chine et du climat. La Chine qui est responsable de 30% des émissions mondiales de gaz à effet de serre, 30%, hein, un peu moins d'un tiers, c'est énorme. La Chine qui ambitionne pourtant d'atteindre la neutralité carbone d'ici 2060. On en parlera donc demain dans les Clés. Vous êtes sur la première, voici Aurel San. C'est vous, monsieur.

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1: Que vous allez bien, je suis ravie de vous retrouver en ce vendredi 10 juillet. On va parler beaucoup de football forcément aujourd'hui puisque la Belgique affronte l'Espagne ce soir en quart de finale de la Coupe du Monde de football. Dans quelques instants, ce sera le journal de 6h. Il vous est présenté par Estelle Falzone.

0: Un incendie d'une gravité inédite en Andalousie. Les autorités espagnoles parlent d'une catastrophe sans précédent. Les Marocains y ont cru, mais la France était juste trop forte. Hier, les Bleus ont encore une fois éliminé le Maroc en quart de finale de la Coupe du Monde. Bonjour à toutes et tous. L'Andalousie en proie aux flammes. L'incendie le plus dévastateur de la région est en cours selon les autorités espagnoles. Le feu a tué 12 personnes dans la province d'Almeria. Myriam Ball, la nuit a été très longue pour les habitants des villages concernés.
1: Oui, cette nuit, environ 1000 personnes ont dû être évacuées de toute urgence du village de Los Galardos et des environs, dont 400 campeurs. Mais 12 personnes donc n'ont pas pu se mettre à l'abri du feu et sont mortes, certaines piégées dans leur voiture. Les pompiers essaient de maîtriser ce feu très actif, mais il s'agit d'une zone boisée et très sèche, une végétation propice aux incendies. Plus tôt dans la journée, plusieurs personnes avaient contacté les pompiers après avoir vu un câble électrique tomber. Ce câble semble avoir démarré ce feu. Le maire de Los Gallardos parle d'un incendie d'une gravité jamais vue dans sa région d'Andalousie. Le premier ministre espagnol, lui, parle ce matin d'immense tristesse. Ces 12 décès, c'est plus que toute l'année dernière en Espagne. Alors que 2025 avait déjà été une année d'incendie, 393 000 hectares du territoire avaient été touchés par le feu l'année dernière en Espagne.
0: Et en France aussi, la canicule fait des dégâts, elle tire en longueur, ce qui attise les risques d'incendie donc liés à la sécheresse. En Savoie, plus de 5000 personnes sont bloquées dans des villages de montagne, conséquence d'un incendie qui a endommagé les routes. Un sapeur-pompier de 22 ans avait d'ailleurs perdu la vie jeudi. Le feu qui est stable depuis jeudi soir, mais les travaux pour sécuriser la route pourraient durer plusieurs jours. Il faudra bientôt payer une vignette pour circuler sur nos routes en Belgique, aussi bien pour les conducteurs belges qu'étrangers. Un accord de principe a été validé par les trois gouvernements régionaux. Cette vignette coûtera 125 euros ou 90 euros pour les propriétaires de véhicules électriques. Une disposition qui devrait entrer en vigueur en 2027. Et puis les principaux ministres du gouvernement se voient aujourd'hui des gros dossiers sur la table, notamment la reconnaissance de l'État de Palestine. Après que le Hamas ait annoncé avoir dissous ses instances dirigeantes dans la bande de Gaza, une des conditions du gouvernement fédéral pour reconnaître la Palestine. Et Bart De Wever et ses ministres se pencheront aussi sur le budget. Près de 8 milliards d'économies à faire pour garder le déficit budgétaire du pays sous contrôle. Le défi est colossal et aucun de ces deux gros dossiers ne devrait aboutir aujourd'hui. Les Marocains n'auront pas obtenu leur revanche sur les Français. Hier, le premier quart de finale de la Coupe du Monde s'est terminé sur une victoire des Bleus, 2-0. Comme il y a 4 ans, le Maroc est donc éliminé par la France. Dans les rues de Bruxelles, la soirée avait commencé dans la bonne humeur. Avant de se terminer dans la déception pour les Marocains de Belgique, Jérôme Durand a passé la soirée dans les rues et les cafés de Molenbeek.
2: Molenbeek en ébullition. 1h30 avant le match, chacun y va de son coup de klaxon. Et la rencontre est déjà de toutes les conversations.
3: La France, c'est une bonne équipe, hein. C'est pas une équipe facile. Moi, je me dis, cette fois, c'est pour le Maroc. C'est une vengeance, en fait.
2: Début du match, ambiance surchauffée dans ce café bondé.
4: 2-1 pour le Maroc. On va gagner, ouais, on va gagner. Je suis sûr, on va gagner.
2: La France domine cette première mi-temps avec comme point d'orgue un pénalty de Kylian Mbappé arrêté par le gardien marocain. Un raté fêté comme un but.
5: T'as eu peur sur le pénalty ?
6: Ah, j'ai vraiment eu peur, hein. Je tremblais, mais j'aurais tremblé, ça allait pas. Quand il l'a arrêté, vraiment, c'était l'extase.
2: En deuxième mi-temps, les supporters marocains n'auront plus l'occasion de vibrer. La France marque par deux fois et douche les espoirs maghrébins.
7: Je suis content quand même du parcours, mais après, aujourd'hui, j'aurais voulu voir un meilleur football. Ils n'ont pas joué le football qu'on a joué avec les autres équipes auparavant.
8: On a représenté le Maroc correctement, on a sorti des gros noms. Match nul contre le Brésil, victoire contre le Canada, contre les Pays-Bas.
9: Voilà, on peut être fier de notre équipe. Et on attend dans 4 ans.
5: Et maintenant ?
8: On va supporter la Belgique, hein, Ousselem, y'a que ça. Y'a que ça à faire maintenant, c'est la Belgique.
9: On va taper l'Espagne, ouais !
8: Vive la Belgique ! Ouais ! Allez, les diables rouges !
5: Allez, les diables !
0: Un reportage de Jérôme Durand avec Eric Ouattu. Donc en demi-finale, la France affrontera le vainqueur de la rencontre de ce soir, soit l'Espagne, soit la Belgique, et ce sera comble du hasard le 14 juillet. Mais avant de penser à la demi-finale, les Diables s'attaquent à un grand morceau donc ce soir. L'Espagne, championne d'Europe en titre, l'Espagne moins impressionnante qu'il y a quelques années, mais qui n'a toujours encaissé aucun but depuis le début du tournoi. Les attaquants belges vont donc devoir se surpasser et l'honneur reviendra peut-être à Romelu Lukaku. On l'écoute.
10: Le plus important, c'est d'aller sur le terrain, essayer de se montrer, faire tout pour gagner ce match. Ça va être compliqué, mais voilà, on est là. Et voilà, on va tout donner.
11: Avec ce rôle de super sub, sur les trois derniers matchs, vous avez à chaque fois marqué en sortant du banc. C'est une première dans l'histoire de la Coupe du Monde.
10: Ouais. Mais voilà, moi je préfère gagner les matchs, donc c'est ça le plus important.
0: Interview de Vincent Langendries, Espagne-Belgique. C'est le quart de finale de la Coupe du Monde ce soir à 21h. Et évidemment, c'est à suivre sur tous les médias de la RTBF. Et puis, l'autre événement sportif en ce moment, c'est le Tour de France. C'était la 6e étape hier et il se pourrait bien que cette grande boucle soit déjà pliée. Tadej Pogacar a frappé très fort dès la première journée de haute montagne dans les Pyrénées. Il a remporté l'étape très loin devant les autres qu'il a lâché dans le Tourmalet. Il porte à nouveau le maillot jaune et il a relégué son éternel rival Jonas Vingegaard à 2 minutes 42. Remco Evenepoel est quatrième à 3 minutes 30. L'étape du jour, elle semble réservée aux sprinteurs. Elle partira d'Ajetmo et elle arrivera à Bordeaux. Voilà pour les infos et belle journée.
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0: Merci beaucoup Estelle Falzone pour ce premier journal de la matinale. On vous retrouve à 6h30 déjà pour le rappel des titres. À tout à l'heure. Bonjour Denis Collard.
13: Bonjour Sarah, bonjour tout le monde.
0: C'est vous qui nous informez sur la météo ce matin et la chaleur s'installe ce vendredi.
13: Oui, en effet, hein, une situation très stable et pour quelques jours et de jour en jour, évidemment. Eh bien, vu le positionnement des masses d'air, ça devient de plus en plus chaud chaque jour avec un ciel qui se dégage bien. On note quelques champs nuageux d'altitude sur l'ouest du pays. Rien de bien significatif, mais donc un ciel qui sera par moments légèrement voilé sur l'ouest, mais déjà 24 à 25 degrés atteint vers midi. Et puis cet après-midi, toujours avec un soleil généreux, on devrait cette fois atteindre 26 degrés sur le littoral qui sera lui, qui bénéficiera d'une petite brise du large, 27 à 29 degrés sur les hauteurs de l'Ardenne, une moyenne de 30 degrés dans le centre du pays, jusqu'à 31 degrés pour Bruxelles, 33 degrés sur l'extrême sud. Peu de changements, hein, donc ce soir et l'année prochaine, retour d'un temps calme et étoilé, et puis demain, des températures qui pourraient gagner un petit degré même par rapport à aujourd'hui. Et puis pour la suite, eh bien ce week-end et début de semaine prochaine marquera encore une chaleur assez importante puisque le pic de chaleur devrait être atteint mardi prochain. Premier changement en vue, mais pas avant le milieu, voire la fin de la semaine prochaine.
0: Merci beaucoup Denis Collard, on pensera à bien s'hydrater dès aujourd'hui, évidemment.
13: Évidemment, à tout à l'heure.
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0: Bonjour à toutes et à tous, soyez les bienvenus dans Matin Première, votre émission matinale en mode estival. Nous sommes le vendredi 10 juillet et je suis ravie de vous accompagner en ce petit matin. Et je ne suis pas seule, hein, d'autres courageux se sont levés tôt avec moi. Xavier Mathieu et Chloé Dufour sont en régie. Émilie Malice et Benjamin Dilloro ont travaillé à la préparation de cette émission. Merci à elles, merci à eux, merci à vous d'être fidèles à RTBF, la première. Dans quelques instants, le fait du jour tournera sans surprise autour du football. Les Diables Rouges affronte l'Espagne ce soir en quart de finale de la Coupe du Monde. Un match qui en rappelle un autre il y a 40 ans. On écoutera aussi quelques supporters marocains recueillis à Bruxelles cette nuit après la défaite du Maroc face à la France. Katharina Le Thor nous rejoindra également pour la première revue de presse du jour qui fait aussi la part belle au Diable Rouge. Et puis on fera le tour de l'actualité régionale comme chaque matin. On fera notamment arrêt à Mons où des acrobates font visiter l'hôtel de ville dans le cadre du festival Au Carré. Voilà pour le programme de la prochaine demi-heure.

0: Good Times, c'était Chic en 1979. C'est un morceau qui met de bonne humeur pour démarrer la journée. Nile Rodgers et Chic seront à l'affiche du festival La Cémo. Ce sera demain, le 11 juillet, à Enghien. Dans quelques instants, le fait du jour et la revue de presse. Ça arrive dans 54 secondes. À tout de suite.
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0: ans, lors du Mondial 86 au Mexique, les Diables rencontraient les Espagnols dans un quart de finale qui est encore dans toutes les mémoires. Petit retour en arrière avec Thibaut de Planck.
1: Quand Léo Van der Elst se présente face au gardien espagnol, toute la Belgique retient son souffle.
2: Marque-nous ça, Léo.
1: La suite appartient à l'histoire.
2: Et nous sommes en demi-finale.
1: Pour le joueur de 24 ans à l'époque, il y a eu un avant et un après son tir au but.
3: Ça a complètement changé ma vie. J'ai vu les images déjà 1000 fois, je crois. C'était un moment incroyable qu'on a vu ensemble.
1: En quelques secondes, Léo Van der Elst est devenu un héros national. Une performance qui en ferait presque oublier les 4 autres tireurs qui se sont présentés avant lui. Parmi eux, Enzo Schifo.
4: Je suis un peu jaloux. Bon. L'important, c'est qu'on passe le tour, mais on ne voit plus que lui à la télé depuis 40 ans. Léo, et nous, on ne va jamais.
1: L'épopée de 86 et la séance de tir au but face à l'Espagne font partie des plus beaux souvenirs de la carrière de Schifo.
4: Moi, c'est mon premier tournoi. C'était un rêve de pouvoir jouer une Coupe du Monde. J'y pense souvent et ça a été un moment incroyable.
1: Ces tirs au but ont marqué tout un pays. 40 ans plus tard, si pareil scénario devait se reproduire, tout le monde espère le même dénouement.
2: Que c'est beau, qu'ils sont grands.
0: C'est tout ce qu'on souhaite au Diable Rouge, évidemment. Les supporters du Diable vont retenir leur souffle jusqu'à ce soir, mais ceux qui supportaient le Maroc se réveillent sans doute un peu déçus ce matin. La France a battu le Maroc 2-0 en quart de finale hier soir. Après un très bon début de compétition, le dernier représentant africain n'a pas vraiment eu sa chance dans ce match. À Molenbeek, Jérôme Durand et Eric Watu ont rencontré des supporters marocains juste après le coup de sifflet final.
5: On a perdu, hein. Mais c'est pas grave, on reste fiers, comme d'habitude. Et bon courage pour la Belgique demain. On va se porter quand même.
6: Aujourd'hui, j'aurais voulu voir un meilleur football. Ils n'ont pas joué le football qu'on a joué avec les autres équipes auparavant. On a fait un bon match contre les Pays-Bas, on a fait un terrible match contre le Canada.
7: Le Maroc a eu trop respecté la France.
6: Vous avez une pression, ils jouent contre une équipe qui a fait deux finales d'affilée de Coupe du Monde. La France, c'est une équipe qui est favorite depuis le début.
8: C'est comme ça, malheureusement, on a perdu, mais bon, on est quand même arrivé en quart de finale. On est la première équipe africaine à faire une double en quart de finale, c'est pas rien quand même.
9: Voilà, on peut être fier de notre équipe, hein. Et on attend dans 4 ans.
10: Et maintenant ?
9: On va supporter la Belgique, hein, Ousselem, y'a que ça. Y'a que ça à faire maintenant, c'est la Belgique.
11: On va taper l'Espagne, ouais !
0: Tous derrière les Diables Rouges ce vendredi, c'est un peu aussi le mot d'ordre dans la presse ce matin. Bonjour Katharina Letor.
12: Bonjour Sarah, bonjour à toutes et à tous.
0: À la une de vos quotidiens ce matin, un mot, diable et 3 couleurs, noir, jaune, rouge.
12: Et même bleu et rose, vous le verrez Sarah. Espagne-Belgique, coup d'envoi 21h, je ne vous apprends rien. D'abord, il y a évidemment les pronostics. On peut le faire, espèrent très fort toutes les gazettes de Sud Info et les traditionnels portraits de ces Belges binationaux qui ce soir devront choisir un camp, belge ou espagnol, ou un peu des deux, bon, en fonction du score, qui sait. Parmi eux, Rudy Garcia. Le sélectionneur des Diables affronte ses racines ce soir. L'Espagne coule dans ses veines, rappelle la DH. Biberonné au foot espagnol, grâce à son père José, ajoute la Libre. Il n'en est pas à son premier club ibérique, mais la Roja, dit-il, c'est différent. Jouer l'Espagne au Mondial, c'est beau, dit-il encore, c'est beau. Et d'ailleurs, c'est rare. Dernière victoire au Mondial contre l'Espagne, 1986, et la victoire des Belges. Et la supplique de cette voix légendaire du sport belge, Roger Laboureur, « Vas-y Léo, marque-nous ça, passez à la postérité pour Milan ».
0: Ah oui, on l'a entendu en plus il y a quelques instants. Et si on l'a fait en 86, on est en droit de rêver, non ?
12: C'est la une de la Libre, le rêve d'un exploit face à l'Espagne. Et c'est vrai, finalement, les Diables ne revisitent-ils pas leur grand classique depuis le début du tournoi ? 1er juillet, la remontada contre le Sénégal. N'avait-elle pas un goût de Japon ? 7 juillet, États-Unis-Belgique en 8e de finale. Un air peut-être de Brésil 2014. 10 juillet, ce soir, Espagne-Belgique, peut-être le remake de 1986. Et puisqu'on est là pour rêver, Sarah, allez, allons-y. 14 juillet, la revanche, France-Belgique, 8 ans plus tard. Who knows ? Je pose celle-là. La Libre qui court aussi la métaphore scolaire ce matin. L'Espagne, c'est un doctorat, peut-on lire. Le doctorat du football, un ballon d'or au milieu et l'ado le plus cher de la planète devant. Il faudra bûcher, pas qu'un peu. Bah, ça tombe plutôt bien, le sélectionneur, on le disait, bosse sa matière depuis qu'il est gamin.
0: Et tiens, au fait, la victoire potentielle de ce soir, elle peut rapporter gros.
12: Ah, vous faites bien de le préciser, Sarah, parce que là où tout le monde sort le gris-gris, le porte-bonheur, le soir, lui, dégaine la calculette. Combien la Coupe a-t-elle déjà rapporté à la Fédération depuis le début du tournoi? Attendez, je sors la calculette également. 9 000

0: millions de primes de qualification, 2 millions pour les frais d'installation, 7 millions pour la présence en quart de finale. Vous faites le calcul, Sarah ? Bah oui, 19 millions. Presque 19 millions déjà gagnés. Si toutes les unes du jour s'annoncent vraies, alors allons un peu plus loin. 7 millions pour une présence dans le dernier carré, 3 millions pour une troisième place, bon, 28 millions pour une deuxième place, et allez, rêvons plus, rêvons mieux, rêvons grand, 44 millions pour la victoire ultime, le trophée du mondial. Tiens, en parlant de chiffres, l'écho en a d'autres. Il concerne cette fois les maillots, parce que le maillot extérieur est le plus bankable de tous ses prédécesseurs. Maillot Tintin 2024, maillot Tomorrowland 2022, non, on veut du maillot 2026, du maillot Magritte. Personne n'a fait mieux. C'est la rupture de stock chez les revendeurs, c'est la rupture de stock sur les boutiques en ligne, c'est la déferlante sur les réseaux sociaux, plébiscitée par tous les médias étrangers. C'est le phénomène inédit de l'année, dit l'Écho ce matin. Exit le rouge criard des diables, on veut du rose bonbon et du bleu ciel.
1: Alors on a tout eu, hein, les pronostics, le choix difficile des binationaux et même le succès des maillots. Peut-être un mot, Katharina, sur les quelques actualités qui se sont hissées aux côtés des diables dans les unes du jour.
0: Et elles ne sont pas nombreuses, mais vous avez raison, Sarah. Au-dessous et en dessous d'un Vamos ou d'un tous ensemble noir, jaune, rouge, il y a Airbnb, par exemple. Airbnb qui a perdu près d'un quart de ses logements enregistrés à Bruxelles en seulement un an. L'Écho ce matin part à la rencontre de ses propriétaires qui la cordent au cou, découvrent des notes salées. Emma raconte, par exemple, pour 1 600 euros de revenus Airbnb, je dois payer un total de 3 500 en amende. Airbnb aussi pour le Standard flamand, avec une autre info cette fois. Les offres proposées sur les plateformes en ligne sont de plus en plus détournées de leurs usages par des organisations criminelles. Et puis, une aussi pour l'exclusion du chômage qui fragilise les familles monoparentales. Dans Le Soir, sous le match à 7 millions d'euros et la photo de Thibaut Courtois, les difficultés des mamans solo. Et cette étude de Solidaris qui rappelle la difficulté pour les parents seuls qui perdent leur chômage de se soigner et même de se loger. Voilà pour les unes ce matin avec, vous l'aurez compris, une tendance large et grosse, noir, jaune, rouge, aux couleurs des diables.
1: Merci beaucoup, Katharina Le Thor. On vous retrouve à 7h35 pour la revue de presse des éditos. À tout à l'heure. Bonjour Jean-Marc Strel.
2: Bonjour, bonjour.
1: C'est vous qui nous guidez sur les routes ce matin. Comment ça roule à cette heure-ci ?
2: Ça roule très très bien, pas de soucis majeurs, enfin il n'y a pas de soucis du tout d'ailleurs. On va jeter un petit coup d'œil du côté de l'église parce qu'il y a un chantier qui nous a quand même perturbé pendant plusieurs jours. Normalement, le dernier jour, c'était hier. On va voir si, voilà, promesse tenue, on va le voir avec l'évolution aujourd'hui de ce chantier à suivre donc.
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1: 6h et presque 22 minutes, l'heure de commencer notre tour de l'actualité régionale. Et on prend la direction de Nivelles tout d'abord, où le nouvel hôpital de la ville pourrait ne jamais être construit. Elora dispose pourtant du terrain et des permis, mais le réseau hospitalier réfléchit désormais très sérieusement à plutôt maintenir l'hôpital sur son site actuel, à proximité du centre-ville. Joëlle De Grox, directrice générale des CHU, Elora est au micro de Blandine Rance.
7: Ce qui n'avait pas été mesuré, c'est la réforme du paysage hospitalier et le fait qu'à un terme, on demandera aux différents hôpitaux, alors ce sont des chiffres encore à confirmer, 240 lits en l'horizon 2037. Notre réflexion aujourd'hui, c'est la suivante, c'est de dire, nous avons aujourd'hui un site existant sur le site de Nivelles, proche de la ville de Nivelles, également proche des grands accès, sur lequel nous souhaiterions capitaliser. La faisabilité est confirmée, après il y a bien d'autres enjeux qui entrent en ligne de compte. En pouvant construire des nouvelles ailes pour pouvoir accompagner le développement du site de Nivelles et puis en rénovant ce qui ne serait pas reconstruit.
1: Et Laura doit donc encore prendre sa décision. Ce qui est sûr, c'est que c'est l'avenir de l'hôpital de Nivelles qui est en jeu. Garder son site actuel pourrait l'aider à atteindre tous les critères qui seront imposés par la réforme du paysage hospitalier pour rester un hôpital général, c'est-à-dire qui garantit des soins aux patients 24 heures sur 24. Une réforme qui devrait être approuvée définitivement au mois de septembre. Plusieurs hectares en fumée à la frontière française. Une quarantaine de sapeurs-pompiers français sont en intervention depuis mercredi soir dans la forêt domaniale de Bon Secours, un village situé entre Perruet en Belgique et Condé-sur-Lescaut dans le nord de la France. Selon la Voix du Nord, une parcelle de 5 à 10 hectares essentiellement recouverte de fougères sèches et de hautes herbes a été touchée. Hier soir, les pompiers étaient encore occupés à lutter contre les flammes et on ne sait toujours pas expliquer l'origine de cet incendie. Une façon originale à présent de découvrir l'hôtel de ville de Mons. Des visites vivantes y sont organisées cette semaine dans le cadre du festival Au Carré. Ce sont des acrobates qui emmènent les visiteurs de salle en salle. Les parquets et les escaliers du bâtiment du 15e siècle deviennent leur terrain de jeu. Denis Van der Brugge a assisté à cette visite acrobatique.
4: Au milieu d'une salle de l'hôtel de ville, une table et deux hommes en costume qui se font face dans une atmosphère tendue. Puis les acrobates s'animent, ils enchaînent les sauts et les saltos sous le regard médusé du public.
8: Étonnant, vraiment époustouflant. Impressionnant et très chouette la manière dont ils ont utilisé tous les espaces.
4: Une fois le numéro terminé, les acteurs se faufilent dans les couloirs.
9: Vous avez maintenant rendez-vous avec Madame la Bourgmestre.
4: Ils invitent les spectateurs à les suivre.
9: Suivez-moi, s'il vous plaît.
4: Ici, on regarde les acrobaties sans oublier de profiter du décor et de découvrir les salles de l'hôtel de ville rénovées récemment.
8: Il a bien changé, oui. À part la salle des mariages que j'ai fait plusieurs fois, sinon les autres salles, non. C'était magnifique.
4: Cette visite vivante, la compagnie Back Pocket l'avait créée pour l'hôtel de ville de Bruxelles. Il a donc fallu l'adapter à un nouveau lieu. Aurélien Houdot, le co-directeur de la compagnie bruxelloise.
10: C'est des lieux qui ne sont pas faits pour ça. Les parquets, il y a une partie des parquets d'origine qui ont donc je ne sais pas combien de centaines d'années, je pense. Donc c'est sûr qu'ils n'ont pas l'habitude de recevoir des chocs. Donc à chaque fois, il y a aussi de toute façon des temps de négociation avec le patrimoine, avec le protocole.
4: Avec toujours dans un coin de la tête un objectif, faire un spectacle qui met le patrimoine en valeur.
1: Et si cela vous intéresse, ces visites vivantes de l'hôtel de ville de Mons sont organisées encore ce vendredi. Les renseignements sont sur le site surmars.be. Et puis le parcours des Diables Rouges à la Coupe du Monde de football suscite décidément l'enthousiasme et l'euphorie un peu partout dans le pays. À Liège, en début de semaine, une bourse d'échange de cartes de foot était organisée dans les galeries Saint-Lambert pour permettre aux fans de compléter leur collection. Au total, une centaine de Liégeois ont répondu présents chaque jour, des ados aux personnes âgées en passant par les parents. Les supporters sont plus que jamais à fond derrière leur équipe.
11: Alors on a fini les Diables, c'est justement les premiers qu'on a terminés. Donc est-ce qu'on a fini les champions en premier? On l'espère, on verra bien. On a même eu Tillmans en argenté, donc on est super contents là, pour les Diables en tout cas.
12: Voir déjà des joueurs qui marquent bêtement, déjà les avoir en lui disant « Oh ben je l'ai dans ma collection » ou « Oh j'aimerais bien l'avoir dans ma collection », que ce soit pour les personnes plus petites, etc. Je trouve que c'est toujours plus attrayant, entre guillemets.
13: Les gens ont envie d'avoir leur livre complet, les Diables sont toujours en lice, donc tout le monde a envie de contribuer à finir ce livre et arriver au bout. Parce qu'après, évidemment, dans 5 ans, dans 10 ans, ce sera une pièce collector. Et pour les petits-enfants qui sont là, c'est un super souvenir, quoi.
1: Des propos recueillis donc à Liège par Perrine Hubinon. Le coup d'envoi du match Belgique-Espagne, on le rappelle, c'est ce soir à 21h sur La Une. Par ailleurs, on rappelle un changement du côté des vignettes Panini. Ce célèbre album ne sera plus partenaire de la FIFA après la Coupe du Monde 2030. Voilà qui referme ce tour de l'actualité régionale. On enchaîne en musique avec Rory, Plus Jamais.

0: C'était Rory, la jeune artiste liégeoise est à l'affiche des Francofolies de Spa. Ce sera le samedi 25 juillet prochain. Il est 6h30, le rappel des titres, c'est avec vous Estelle Falzone.
1: Et bonjour, en Espagne, un feu de forêt a fait 12 morts près d'Almeria, dans le sud du pays, en Andalousie. Le feu a pris hier en fin de journée, un millier de personnes ont été évacuées en urgence, dont 400 campeurs. Mais certains n'ont pas réussi à se mettre à l'abri du feu et ont été retrouvés morts dans leur voiture. Les pompiers essayent toujours de maîtriser cet incendie très actif. Selon les autorités de la région, il s'agit d'un incendie d'une gravité totalement inédite. Chez nous, la chaleur fait son grand retour. L'Institut royal météorologique a placé le pays en avertissement jaune au moins jusqu'à lundi. Il va faire jusqu'à 33 degrés dans les prochains jours par endroit. Et le risque d'incendie est d'ailleurs aussi bien élevé en Belgique. Il passera de modéré à élevé jusqu'au 13 juillet, donc jusqu'à lundi. Et le mardi 14 pourrait même passer à très élevé, notamment dans les provinces de Namur et de Luxembourg. Il faudra bientôt payer une vignette pour circuler sur nos routes, aussi bien pour les conducteurs belges qu'étrangers. Un accord de principe a été validé par les trois gouvernements régionaux. Cette vignette, elle coûtera 125 euros ou 90 euros pour les propriétaires de véhicules électriques. La disposition devrait entrer en vigueur en 2027. Les principaux ministres du gouvernement se voient aujourd'hui. Des gros dossiers sur la table, notamment la reconnaissance de l'État de Palestine, après que le Hamas ait annoncé avoir dissous ses instances dirigeantes dans la bande de Gaza, une des conditions du gouvernement fédéral pour reconnaître la Palestine. Et puis Bardo Weaver et ses ministres se pencheront aussi sur le budget, près de 8 milliards d'économies à faire pour garder le déficit budgétaire du pays sous contrôle, un défi colossal. Alors hier après-midi à la Chambre, le Premier ministre a appelé ses partenaires de majorité à faire preuve de réalisme et de volontarisme.
2: J'ai entendu dire que le Titanic fonçait droit sur l'iceberg. En réalité, le Titanic a percuté l'iceberg dans ce pays il y a déjà bien longtemps. C'est dans cette situation que nous devons essayer de remettre le navire en état de naviguer. C'est extrêmement difficile, personne ne le contestera. Dans les semaines à venir, nous poursuivrons ce travail et chercherons à dégager un consensus au sein de la coalition en faveur d'un ensemble de mesures raisonnables et responsables. J'en appelle au réalisme, mais aussi à la détermination de tous les partenaires de la coalition pour faire de cette mission un succès, même si elle est difficile, peu agréable et que son issue ne sera pas plaisante. Je suis pleinement conscient que la tâche ne sera pas simple, mais si la peur de résoudre ce problème nous paralyse, nous serons impitoyablement jugés pour notre irresponsabilité.
3: Dan zullen wij genadeloos worden afgerekend op onze onverantwoordelijkheid.
0: Bardo Weaver, le Premier ministre hier à la Chambre, et aucun de ces deux gros dossiers ne devrait aboutir aujourd'hui. Voilà pour les infos. Merci beaucoup Estelle Falzone, et on vous retrouve à 8h pour le Grand Journal. Pour l'heure, 6h32, c'est l'heure du Journal des Sports, évidemment avec Christine Anquet. Bonjour Christine.
4: Bonjour.
0: Beaucoup le disent, les Diables Rouges ont d'ores et déjà réussi leur Coupe du Monde, mais les joueurs belges ne sont pas d'accord, l'heure du bilan n'est pas encore venue. Ce soir, ils vont aborder leur quart de finale avec confiance.
4: Oui, avec confiance, même si l'obstacle sera haut, l'Espagne est championne d'Europe en titre et elle n'a pas encore encaissé le moindre goal dans ce mondial. Alors on connaît le nom de l'équipe favorite et ce n'est pas la Belgique. On connaît aussi le nom de l'équipe qui n'aura pas peur, qui va y croire et qui veut déjouer les pronostics, et ça c'est la Belgique. Rendez-vous à 21h pour vivre de nouveaux frissons, on l'espère. Thibaut Courtois se nourrit de ce genre d'émotion.
5: C'est joli de vivre un moment comme ça. Je crois que les Coupes du Monde, c'est ça. Si tu parles de 2018, naturellement, il y a le match de Brésil, mais aussi beaucoup de gens vont se rappeler le match de Japon. Et de ce Coupe du Monde, beaucoup de gens se vont rappeler du match de Sénégal. Donc ça, c'est joli. Maintenant, c'est à nous d'avoir ce deuxième moment, d'éliminer l'Espagne, j'espère, et écrire l'histoire de nouveau.
4: Une interview signée Benjamin Deceuninck. L'Espagne, c'est une équipe très forte, mais nos futurs adversaires se disent peut-être la même chose de nous. C'est le cas du milieu offensif espagnol Dani Olmo.
6: La Belgique possède une sélection très complète, elle l'a déjà prouvé. Avec Thibaut Courtois, elle a dans ses rangs l'un des meilleurs gardiens du monde, voire le meilleur actuellement. C'est une équipe coriace qui n'abandonne pas, comme elle l'a démontré en 16e de finale. Mais ils ont d'autres joueurs capables de faire la différence, qu'il faut aussi prendre très au sérieux.
0: Alors si la Belgique se qualifie pour les demi-finales, c'est la France qu'elle retrouvera à ce stade de l'épreuve.
4: Oui, la France est venue à bout du Maroc, 2-0, but de Kylian Mbappé qui avait raté un pénalty plus tôt de la rencontre et but aussi d'Ousmane Dembélé. Les Bleus sont dans le dernier carré d'une Coupe du Monde pour la troisième fois de suite. Ils ont gagné le trophée en 2018. Ils ont été battus en finale par l'Argentine en 2022. Ils ne vont certainement pas se contenter d'une demi-finale cette fois-ci. Le sélectionneur français Didier Deschamps.
7: La difficulté qu'on a, on n'est qu'en demi-finale, il ne faut pas non plus, même s'il faut apprécier. En 18, personne ne nous voyait. En 22, normalement, le champion en titre, au mieux, il va en 8e, puis il rentre à la maison. On a fait la finale. Là, c'est différent le contexte parce que tout le monde nous voit avant, dès le premier match, ça continue. Les joueurs ont cette capacité de relativiser aussi. Ils savent très bien que c'est une étape importante, mais pour le moment, le seul rendez-vous qu'on a, c'est le 14, même si c'est une belle date pour la France, le 14 juillet.
4: Voilà, une demi-finale Belgique-France, le 14 juillet. On prend.
0: Allez, on y croit. On passe au cyclisme. Tadej Pogacar a assommé le Tour de France dès la première étape de haute montagne. Il est à nouveau en jaune et il ne lâchera peut-être pas ce maillot avant l'arrivée à Paris.
4: Alors, a-t-il déjà gagné le Tour? On aurait tendance à répondre oui, sauf accident ou défaillance. Hier, il n'a même pas eu besoin de placer une grosse attaque dans le Tourmalet. Il a simplement éliminé la concurrence petit à petit et il s'est envolé vers une victoire en solitaire, très loin devant les autres. Après 6 des 21 étapes, le Slovène a 2 minutes et 42 secondes d'avance sur Jonas Vingegaard, déjà, et 3 minutes 27 d'avance sur Isaac Del Toro, son coéquipier. Remco Evenepoel est 4e à 3 minutes 30. Paul Sexas est 6e à 3 minutes 55. Florian Lipovic est 7e à 4 minutes. Tadej Pogacar ne peut que savourer les écarts qu'il a creusés.
8: Oui, l'écart est très bon, c'est certain. N'importe quel écart est bon quand on est en tête. Et maintenant, nous devons juste continuer à contrôler la situation. Vingegaard est peut-être allé dans le rouge sur la fin du Tourmalet. Quand on me donnait les écarts, moi, ça me donnait un coup de boost. C'est vrai que je suis surpris par l'écart, mais en même temps, c'était une journée vraiment exigeante.
4: Le précédent leader, le Norvégien Thorsten Trayen, a chuté. Il a terminé l'étape avec une côte fracturée et une commotion. Il ne repartira pas. Et Kjan Heuvelbroeks non plus, il ne repartira pas. Il était malade depuis quelques jours et il a abandonné. On vient de le dire, il y a 30 secondes d'écart entre Remco Evenepoel et son coéquipier allemand Florian Lipovic. Dès que le Belge a signé chez Red Bull, on se demandait comment allait se passer la cohabitation entre ces deux-là. On a la réponse, elle ne se passe pas bien, Jérôme Elgers.
8: Malgré une étape réussie, en franchissant la ligne hier, Remco Evenepoel a une nouvelle fois montré tout son caractère, celui que l'on aime moins voir. Première victime, son soigneur, qui voulait lui tendre une serviette et une boisson fraîche. Il s'est fait rabrouer de manière peu respectueuse. Deuxième victime, les médias belges qui cherchaient à récolter les impressions du coureur et qui ont été snobés. Evenepoel a répondu bien plus tard au bus de son équipe après une douche et un peu calmé. Sa colère se dirige vers son coéquipier Florian Lipovic. Remco lui a demandé de travailler dans le dernier kilomètre, mais celui-ci n'a pas bougé. Autour de Catalogne, j'ai pourtant roulé pour lui, argumente un Evenepoel en colère. Le partage du leadership bat déjà de l'aile au sein de l'équipe Red Bull. Le repas d'hier soir à l'hôtel n'a pas dû être très festif. Une mise au point est en tout cas nécessaire.
4: Et aujourd'hui, la 7e étape entre Ajetmo et Bordeaux promet une bagarre entre sprinteurs.
0: On termine avec le tennis et cette certitude, c'est une joueuse tchèque qui inscrira demain son nom au palmarès du tournoi de Wimbledon.
4: Oui, et ce sera la 3e fois en 4 ans. La finale sera 100% tchèque entre Karolina Muchová qui a battu Coco Gauff après avoir sauvé une balle de match et Linda Noskova qui a éliminé Marta Kostiuk. Muchová aura l'avantage d'avoir déjà joué une finale en grand Chelem, c'était à Roland-Garros. Au programme du jour, les demi-finales masculines avec d'abord Alexander Zverev contre l'inattendu britannique Arthur Ferry, 114e mondial, et ensuite le choc entre le numéro 1 mondial Yannick Sinner et celui qui, malgré ses 39 ans, espère toujours gagner un 25e titre majeur, Novak Djokovic. Enfin, une info volleyball, la Belgique s'est qualifiée pour le championnat du monde féminin des moins de 19 ans, championnat qui aura lieu l'année prochaine.
0: Merci beaucoup, Christine Anquet. 6h39, on retrouve Denis Collard pour la météo. Les températures grimpent aujourd'hui, Denis.
9: En effet, on est toujours avec cette situation très stable, l'anticyclone qui ramène chez nous de l'air de plus en plus chaud de jour en jour. Et donc, on profite actuellement des moments, entre guillemets, les plus frais de la journée, avec un ciel qui se voile légèrement sur l'ouest du pays, mais ça restera sans conséquence. On devrait déjà atteindre 24, localement 25 degrés vers midi. Et cet après-midi, toujours sous un soleil bien présent, avec quelques voiles nuageux tout au plus, on atteindra 26 degrés en bord de mer, 27 à 29 degrés sur les hauteurs de l'Ardenne, une moyenne de 30 degrés dans le centre du pays, 31 degrés pour Bruxelles et même 33 degrés dans la région de Virton. On revient à une nuit calme, étoilée et douce et demain, eh bien, on va encore gagner un petit degré supplémentaire, toujours sous le soleil. Et d'ailleurs, la tendance pour dimanche et le début de la semaine prochaine, c'est une chaleur encore accrue. On devrait avoir le pic de chaleur mardi prochain et pas de changement en vue avant le milieu de la semaine prochaine.
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0: Bonjour à tous, bon réveil sur la première. Merci de débuter votre journée avec nous. Voici le programme des prochaines minutes. La trêve est-elle définitivement enterrée entre les États-Unis et l'Iran? Les deux parties l'affirment, mais laissent la porte ouverte à une poursuite des négociations. Les hostilités ont en tout cas repris entre les deux pays ennemis. On analysera la situation dans quelques instants avec Caroline Azad de l'ULB. On vient d'en parler, la Belgique retient son souffle aujourd'hui. Les Diables Rouges affronteront l'Espagne en quart de finale de la Coupe du Monde de football. Ce soir, une soirée qui sera certainement particulière pour les Espagnols de Belgique, une communauté très présente chez nous. Pierre-Yves Meugen s'est allé à la rencontre d'Espagnols à Bruxelles pour savoir comment ils vont passer leur soirée. Rendez-vous vers 6h50 pour prendre le pouls avec lui. Et puis elle s'est éteinte hier à l'âge de 75 ans. On rendra hommage ce matin à la chanteuse britannique Bonnie Tyler en écoutant un de ses tubes juste avant le journal de 7h. 6h43. Les hostilités ont donc repris entre l'Iran et les États-Unis moins d'un mois après la signature d'un fragile protocole d'accord entre les deux parties qui était venu entériner le cessez-le-feu d'avril. Dans la nuit de mercredi à jeudi, les États-Unis ont massivement frappé l'Iran, visant selon l'armée quelques 90 cibles militaires. Du côté américain comme iranien, on estime que la trêve est enterrée. On va faire le point ce matin avec notre invitée Caroline Azad qui nous a rejoint en direct. Bonjour.
15: Bonjour.
0: Vous êtes docteur en sciences politiques, chercheuse à l'ULB et spécialiste de l'Iran. Est-ce qu'on a une idée d'abord de comment la population vit cette nouvelle crise sur place ?
15: Alors, il faut savoir que la population vit une situation absolument délétère, atroce depuis au moins 6 mois, puisque la crise économique atteint des niveaux absolument paroxystiques, que la répression est absolument désastreuse. Le régime, donc il y a eu déjà les massacres de janvier, ensuite la guerre avec toutes les conséquences que l'on peut imaginer, qui ont accentué d'ailleurs la crise économique. Et puis aujourd'hui, le régime qui en a effectivement profité pour accentuer la répression. On parle de à peu près 1000 personnes, et ce n'est que le chiffre que l'on connaît, de personnes qui ont été pendues depuis le début de l'année. Donc la population, si vous voulez, elle est en mode survie depuis au moins 6 mois. Il y a énormément d'inquiétudes aussi par rapport aux solutions qui sont proposées, puisque la population civile a été très claire sur sa volonté de fin de régime, de changement de constitution, de changement de régime politique. Et les négociations qui sont en place ne sont pas une solution favorable pour elle, puisque c'est une manière de continuer à travailler avec ses propres bourreaux. Et la guerre n'est pas non plus une solution. Donc elle est de nouveau dans l'expectative. Or, une solution constructive dans cette région, et notamment pour ce pays qui est quand même le pays le plus peuplé du Moyen-Orient, ne peut que prendre en compte les populations civiles, et notamment la population civile iranienne.
0: Et les négociations, vous en parlez, elles pourraient se poursuivre entre Américains et Iraniens, avec Steve Witkoff et Jared Kushner côté américain. Donald Trump n'a pas tout à fait fermé la porte. Les deux parties ont intérêt, en tout cas, à continuer à négocier. Ils ont un objectif commun, américain et iranien.
15: Alors, on peut imaginer que l'objectif, en tout cas à court ou moyen terme, c'est le business, puisque Donald Trump a été très clair au moment de la signature et de la mise en place de ce protocole d'accord, qui envisageait notamment des échanges commerciaux. Et les Iraniens, en tout cas le régime iranien, a besoin d'argent, parce que le pays est sans dessus-dessous. Il y a absolument tout à reconstruire, que ce soit d'un point de vue environnemental, infrastructure, économique, et qu'en temps de paix ou en temps de cessez-le-feu, il se retrouve face à sa population et doit lui rendre des comptes. Donc ces objectifs-là se rencontrent, mais surtout le régime iranien est fortement divisé sur les solutions à apporter à la vision de l'après-guerre, puisqu'il y a toute une série de personnes au sein du régime qui ne veulent pas négocier avec les Américains. Or, l'argent à la levée des fonds, la levée des avoirs gelés, la levée des sanctions ne peut que se faire via les Américains, et entamer des négociations à ce niveau-là avec les Américains, ça signifierait ouvrir la porte aux relations commerciales et donc à un changement de régime progressif. Donc il y a toute une série d'acteurs politiques aujourd'hui en Iran qui ne veulent absolument pas en arriver à cette situation. Donc c'est ce qui explique aussi la situation absolument délétère et toutes ces fractions qui se révèlent au sein du système.
0: Le détroit d'Ormuz aussi est à nouveau bloqué, hein, ce passage maritime clé notamment pour le commerce mondial d'hydrocarbures. D'ailleurs, les prix de l'essence, du diesel repartent à la hausse ce vendredi. Ce détroit, c'est un vrai levier pour l'Iran ?
15: Alors oui, il l'a démontré. Alors évidemment, ça fait partie, la fermeture du détroit d'Ormuz, en tout cas son contrôle, fait partie des débats qui existent depuis l'avènement de la révolution islamique en 79, notamment dans la région. Et c'est un levier qui leur permet d'affirmer leur souveraineté, mais ils ne peuvent pas non plus agir tout seuls. Donc on connaît les partenariats qui existent avec la Chine et l'Inde, et cette situation totalement instable et cette volonté de peser sur l'économie mondiale, c'est une situation vis-à-vis de laquelle les puissances telles que la Chine ou l'Inde ne trouvent pas non plus leurs intérêts. Donc les Iraniens sont quand même limités d'une certaine manière dans leur marge d'action, en tout cas à long terme, alors pas à court terme, on l'a vu, mais aussi pour vous dire que tant que la question du nucléaire n'est pas réglée, effectivement, il n'y aura pas de solution durable. Et c'est ça aussi le grand contentieux qui existe entre à la fois les Américains, les Israéliens et les Iraniens, et notamment aussi maintenant les pays arabes du Golfe. C'est la question d'un Iran nucléaire.
0: Merci beaucoup Caroline Azad pour votre éclairage ce matin sur la situation entre l'Iran et les États-Unis. Je rappelle que vous êtes docteur en sciences politiques et chercheuse à l'ULB. Bonne journée à vous. Jean-Marc Strel, on vous retrouve pour faire un point sur les routes à 6h49. Comment ça se passe?
16: Ce sera un point très rapide, ça répond un peu à la question. Ça se passe bien, sous le soleil, bien évidemment, ça, c'est pas une surprise. Mais rien à signaler pour l'instant, que ce soit sur la route ou même du côté des transports en commun que l'on surveille toujours d'un œil.
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0: Il est 6h50, c'est l'événement sportif du jour. On ne peut pas passer à côté. Des milliers de supporters sont attendus pour suivre le match Espagne-Belgique ce soir sur grand écran partout dans le pays. Des supporters des Diables évidemment, mais aussi des supporters de l'équipe espagnole. Qu'ils soient nés ici ou de passage à Bruxelles pour des raisons professionnelles, ils sont nombreux. Pierre-Yves Meugens est allé à la rencontre des supporters espagnols de la capitale, histoire de voir comment il et elle appréhendent la rencontre de ce soir.
24: En plein service, un couple de restaurateurs démarrole s'affaire autour des tables. Ici, sur le menu, les plats sont espagnols. Dans le fond de la salle, la télévision est prête.
25: Non, on a la télévision, c'est pour ça. Enfin, on va voir le mondial, on va voir ce que ça va faire.
24: Le patron et son épouse auront les yeux rivés vers l'équipe espagnole.
26: Ah, mais oui, c'est Espagne, ça c'est correct.
24: 100%.
26: 100%, absolument.
24: Et s'ils rêvent déjà leurs compatriotes en finale?
25: Ça, c'est le plus important. Il y a moi, je crois que c'est Espagne-Argentine, mais on verra.
24: Ils savent que rien n'est gagné pour autant.
27: Est-ce que les Espagnols doivent avoir peur de la Belgique vendredi soir?
25: Ils doivent avoir peur, oui. Mais je crois que c'est vraiment... Il faut être vraiment prêt pour être psychologiquement et ils doivent être prêts vraiment à battre.
24: Il reste fair play avant tout.
25: Ça serait aussi exceptionnel de faire la première équipe belge à avoir vraiment une Coupe du Monde.
24: À l'autre bout de la ville, dans un magasin d'Anderlecht, quatre amis d'origine espagnole se sont réunis et discutent du match de ce soir.
28: À quelle heure ?
29: Moi, je serai sur place, comme
24: bracelet aux couleurs de l'Espagne autour du poignet, Abraham lui suit le parcours de l'équipe de son pays d'origine depuis le début de la compétition.
30: Mes couleurs vont vers l'Espagne, espagnole avant tout. Mais après, bon voilà, comme disait Esteban, on est né en Belgique, donc on supporte un petit peu les deux.
24: Même si un jour de match comme aujourd'hui, on a le cœur un peu des deux côtés.
30: C'est un peu des fois, j'avoue, compliqué parce que, comme je l'ai dit, mon pays de cœur, c'est l'Espagne, c'est ma patrie, c'est le pays de mes origines, mais celui qui m'a tout donné, c'est la Belgique. Donc c'est un jour de match comme ça, c'est très très compliqué à gérer. Émotionnellement, en tout cas, c'est compliqué à gérer.
24: Esteban, le gérant, lui prend la chose avec le sourire.
31: Moi, je suis espagnol et je tiens un commerce ici sur Anderlecht. Donc, mes clients savent que je suis espagnol. Évidemment, la plupart de mes clients sont belges. Donc oui, forcément, en sachant que moi, je suis espagnol, il y a des petits mots qui passent ou au moment de payer l'addition, une petite friction, un petit truc. Non, je ne fais pas de pourcentage parce que nous, on va passer.
24: Pour l'occasion, le groupe organise depuis le début de la compétition une soirée pour suivre le match avec 400 personnes.
32: Et donc, nous aussi, notre objectif là, en faisant ces diffusions, c'est réunir tout le milieu espagnol et qu'on passe un bon moment tous ensemble, comme à l'époque, pouvoir réunir tout ce milieu et passer de très bons moments et après à garder des bons souvenirs.
24: L'occasion de réunir les Espagnols de la capitale, mais pas que. Dans le groupe, il y a Olivier. Lui, son cœur sera tourné vers les Diables ce soir.
33: Voilà, je préférerais la Belgique, c'est sûr. Et de toute façon, ce sera la Belgique. Donc voilà. Et on verra bien pour le reste.
30: Il y a débat.
24: Espagne ou Belgique, à ce niveau-ci de la compétition, tous et toutes n'espèrent en tout cas qu'une seule chose.
30: Le but, c'est vraiment de passer un chouette moment entre nous et entre amis, entre potes, entre Belges, entre Espagnols, et que l'ambiance soit au rendez-vous surtout.
0: Et avec une telle affiche, l'ambiance sera forcément au rendez-vous. C'était un reportage de Pierre-Yves Meugens dans la capitale. Espagne-Belgique en quart de finale de la Coupe du Monde de football. C'est ce soir à 21h à suivre, bien évidemment, en télé sur RTBF La Une. Et on reparlera de cette rencontre tout au long de cette matinale.
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0: La chanteuse britannique Bonnie Tyler s'est éteinte hier à l'âge de 75 ans. Bonnie Tyler, c'était avant tout une voix éraillée, rocailleuse, un timbre particulier né d'une opération aux cordes vocales. Mais ce sont aussi des tubes planétaires, It's a Heartache ou encore Total Eclipse of the Heart qui a dépassé le milliard d'écoutes sur Spotify en février dernier. Un chiffre impressionnant pour un titre plus que quarantenaire qu'on s'écoute tout de suite.

0: Eclipse of the Heart, c'était Bonnie Tyler en 1983. Une éclipse du cœur, c'est un peu ce qu'on a ressenti en apprenant le décès de la chanteuse britannique hier à l'âge de 75 ans. Matin Première continue dans quelques instants. On va bien sûr préfacer le match Espagne-Belgique avec nos correspondants et envoyés spéciaux. Au programme aussi, la revue de presse des éditos, les coulisses de l'Europe. Mais tout de suite, c'est le journal de 7h. Il vous est présenté par Laurent Surner.
1: Bonjour à tous. Après l'élimination du Maroc par la France, la grande affiche en quart de finale de la Coupe du Monde de football ce soir, c'est évidemment Belgique-Espagne. Le défi est de taille pour les Diables face à des Espagnols qui n'ont pour le moment encaissé aucun but. Payer une vignette pour circuler sur nos routes, ce sera bientôt le cas. Les trois régions se sont mises d'accord. Tous les détails dans ce journal. Et puis on va également avoir de la musique avec la sortie aujourd'hui du tout nouvel album des Rolling Stones. Bienvenue à tous. Les Diables Rouges vont donc jouer leur quart de finale de Coupe du Monde de football face à l'Espagne ce soir. Le défi est immense. L'Espagne a gagné le dernier Euro et elle faisait partie dès le début des équipes favorites de ce mondial. Notre envoyé spécial à Los Angeles, Sebi Brousakis, a voulu savoir comment ce match était perçu par ceux qui le verront dans le stade. Et il a notamment rencontré deux supporters belges à Santa Monica. Reportage.
2: La plage de Santa Monica, à quelques kilomètres de la luxueuse Beverly Hills. Ses musiciens, son parc d'attractions, ses restaurants. Nous y croisons Alexandre et Étienne, deux supporters belges qui veulent y croire.
3: J'aime bien ce rôle d'underdog qu'on va avoir justement et ça peut nous correspondre aussi. Il y aura moins de pression en tout cas, ce sera peut-être moins stressant.
4: J'aime pas l'expression « on a réussi notre Coupe du Monde » parce que c'est se mettre un petit plafond de verre. Je pense que mentalement, on n'a plus rien à perdre et on peut jouer à 150%.
2: Et il le faudra pour battre l'ogre espagnol. Le journaliste Régis Dupont suit l'Espagne dans cette Coupe du Monde pour le quotidien France et l'équipe. Nous l'avons rencontré en marge de la conférence de presse de Thibaut Courtois.
5: Arrivé en quart de finale pour cette équipe de Belgique qu'on disait déclinante, en tout cas vieillissante, c'est quand même une belle perf.
2: Une belle performance qui doit trouver un prolongement ce soir. Mais l'Espagne n'a toujours pas encaissé dans ce tournoi 5 matchs de suite. L'exploit du gardien Unai Simón et de sa défense est impressionnant. Après un 0-0 face au Cap-Vert, la sélection espagnole est montée en puissance jusqu'à battre le Portugal en 8e de finale. Mais Régis Dupont veut nuancer.
5: J'ai vu un Portugal moyen, voire très moyen, rivaliser avec l'Espagne. La Belgique a un excellent gardien, certainement le meilleur gardien du monde depuis une dizaine d'années. La Belgique a aucune pression.
2: Si ce n'est celle de continuer à procurer de très belles émotions.
1: Voilà ce rendez-vous qui peut donc faire un peu peur aux supporters belges du côté des Diables Rouges. Là, on le sait, ce sera compliqué. Oui, mais pas impossible. Écoutez Rudy Garcia, le sélectionneur belge.
6: Il faut croire en nous déjà. Après, effectivement, je pense que l'Espagne est favorite. Elle est la championne d'Europe en titre. C'est surtout une équipe qui n'a pas changé depuis 2024 et sa victoire dans le championnat d'Europe. Donc c'est une équipe qui a l'habitude de jouer ensemble. C'est une équipe qui n'a pas pris de but dans cette compétition. Bon, il sera temps d'en prendre au moins un. Non, beaucoup de respect pour cette équipe. Mais de toute façon, pour aller loin dans une Coupe du Monde, il faut battre des grosses équipes. On a battu le Sénégal qui était une très bonne équipe. On a battu les États-Unis qui faisaient vraiment un très bon mondial chez elles, pays organisateur. C'est vrai que je pense que le degré de difficulté, c'est lève. Mais encore une fois, voilà, si on veut rejoindre les demi-finales, il faut aussi battre ce genre d'équipe.
1: Et la rencontre commencera à 21h heure belge. Il sera midi à Los Angeles. C'est à suivre évidemment sur Tipeee et sur Ovio. Le vainqueur de ce match rencontrera la France en demi-finale. La France qui a éliminé le Maroc 2-0. Des buts de Kylian Mbappé et Ousmane Dembélé. Troisième demi-finale de suite pour les Bleus. Déjà vainqueur de la Coupe du Monde en 2018 et finaliste en 2022. Dans le reste de l'actualité, retour chez nous avec une nouveauté. Dès 2027, il faudra payer une vignette pour circuler sur nos routes, aussi bien pour les conducteurs belges qu'étrangers. Un accord de principe a été validé par les trois gouvernements régionaux. Il sera présenté officiellement ce matin. Alors Mélanie Joris, certains détails sont déjà connus, comme le prix de cette vignette.
7: Oui, différents tarifs sont proposés en fonction de la durée de la vignette, de un jour à un an, et en fonction des émissions de CO2 du véhicule. Très concrètement, une voiture électrique payera 90€ pour un an. Une voiture Euro 4, 100€ et une voiture d'avant 2005 paiera 125€. La vignette sera reliée au numéro d'immatriculation du véhicule et devra être achetée sur une plateforme en ligne ou dans des stations-service. Cette vignette sera dématérialisée, autrement dit, il ne faudra pas la coller sur son pare-brise. Le contrôle se fera via les caméras ANPR et avec des équipes mobiles. En cas d'infraction, une amende de 70€ sera infligée, une amende qui sera progressive en cas de nouvelle infraction constatée. L'objectif L'objectif assumé par les gouvernements régionaux est de faire contribuer chaque utilisateur de manière équitable à l'entretien du réseau routier régional. Il s'agit donc bien d'une taxe supplémentaire, mais les gouvernements assurent qu'elle sera compensée. Reste encore à trouver comment et par quoi.
1: Des explications de Mélanie Joris avec Imad Messoudi. Une vague de chaleur touche notre pays. L'Institut Royal Météorologique maintient un avertissement jaune, au moins jusqu'à lundi prochain, avec des températures qui dépassent les 30 degrés. Des températures élevées, la terre qui est très sèche. Le risque d'incendie passe, lui, de modéré à élevé. Selon la cellule d'expertise sur le risque incendie en milieu naturel de la région Wallonne, il pourrait même passer à très élevé dès mardi. Écoutez les recommandations et les conseils de Vincent Verru de la cellule de vigilance incendie du département Nature et Forêt en région Wallonne.
8: Il faut absolument éviter qu'il y ait une source de chaleur et de feu qui se retrouve dans la nature. Donc évidemment, les mégots de cigarettes, c'est ce à quoi on pense en premier. Mais c'est aussi l'usage de feu, l'usage d'outils qui peuvent générer des étincelles, des barbecues, etc. Le contact entre des parties chaudes de véhicules, les pots d'échappement qui peuvent être sur des herbes sèches, etc. Donc tout ça, ce sont des choses avec lesquelles il faut être prudent là par les jours qui viennent.
9: Et puis vous appelez aussi au bon sens en cas d'incendie.
8: Voilà, exactement. Donc le premier réflexe à avoir, c'est d'appeler le 112. Il ne faut pas essayer d'éteindre un incendie soi-même, ça peut démarrer très vite. Donc appeler le 112 et puis se mettre en sécurité et emmener les personnes qui sont sur votre route avec vous.
1: Des propos recueillis par Tidiem Kouache. Les flammes bien présentes en Espagne qui subit également une nouvelle vague de chaleur. Un terrible incendie ravage la province d'Almeria en Andalousie depuis hier avec déjà un lourd bilan humain, 12 morts. Des milliers d'habitants ont dû évacuer. Les pompiers luttent toujours contre les flammes. Quelques 150 pompiers et 5 camions-citernes étaient mobilisés toute la nuit. Un câble électrique tombé au sol pourrait bien être à l'origine de ce feu. Retour au sport avec un mot de cyclisme. Tadej Pogacar à nouveau en jaune après avoir remporté la 6e étape au Tour de France dans les Pyrénées en lâchant tous les autres coureurs dans le Tourmalet. Remco Evenepoel est 4e à 3 minutes 30. L'étape du jour semble réservée aux sprinteurs. Elle va partir d'Ajetmo et elle arrivera à Bordeaux. En tennis, place au demi-finale homme à Wimbledon. Le numéro 1 mondial, Yannick Sinner, affronte Novak Djokovic qui espère décrocher son 25e titre en Grand Chelem. L'autre demi-finale opposera Alexander Zverev au Britannique Arthur Ferry. Chez les dames, l'affiche de la finale est connue. Une finale 100% tchèque, Karolina Muchová contre Linda Noskova. Et puis ils sont de retour avec un album enregistré en moins d'un mois, les Rolling Stones. Foreign Tongue sort aujourd'hui, 25e opus pour le groupe avec une galerie d'invités impressionnantes, découverte avec Maïté Warland.
10: C'est un peu la recette des Stones, un riff de guitare, des refrains qui bougent et un Mick Jagger en très très grande forme vocale. Jagger, Keith Richards et Ronnie Wood se sont une nouvelle fois entourés de copains musiciens pour ce 25e album. Robert Smith des Cure, Paul McCartney ou encore Bruno Mars. Pour Dominique Raguèbe, programmateur musical de Classic 21, cet album est une réussite.
11: On s'attend toujours, quand il y a un nouvel album des Stones, à avoir quelque part le son des Stones. Et là, effectivement, c'est un album qui remplit son contrat, car on retrouve le son original des Stones, avec quand même ce petit côté extrêmement moderne.
10: Les Stones ne sont pas connus pour ça, mais dans Foreign Tongues, les papis du rock se permettent plusieurs pics politiques. Leur cible, les États-Unis de Trump, mais aussi Elon Musk. Le tout dans l'énergie qu'on leur connaît.
11: Il suffit de voir un concert des Rolling Stones. Encore récemment, on les a vus au Stade Roi-Baudouin. Ils avaient la pêche, une pêche d'enfer.
10: Reste encore une inconnue. Quand aura lieu la tournée? Et surtout, est-ce qu'elle passera par chez nous?
1: Et voilà qui marque la fin de ces infos. Que vous soyez, merci de nous écouter.
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0: Merci beaucoup Florence Urner, je vous dis tout dans un instant. On va évoquer ce matin évidemment la rencontre des Diables Rouges ce soir en Coupe du Monde. Et puis on évoquera la canicule aussi avec l'invité politique de la matinale. Stéphane Azé, chef de groupe écolo au Parlement de Wallonie, reviendra notamment sur les chiffres de surmortalité dus à la vague de chaleur. Interview par Baptiste Tupin vers 7h45. Bonjour de Nicolas.
13: Bonjour Sarah, bonjour tout le monde.
0: À quoi doit-on s'attendre pour la météo aujourd'hui? Ça chauffe encore et toujours.
13: Oui, sans grande surprise en effet, hein, avec l'anticyclone qui est bien campé sur l'Europe occidentale, eh bien, les conditions deviennent de plus en plus chaudes de jour en jour. Donc on parlera bien de quelques petits voiles nuageux d'altitude, mais ce sera assez anecdotique. Un temps calme, sec et des températures qui atteindront déjà 24 à 25 degrés vers midi. Cet après-midi, on devrait atteindre 26 degrés au littoral avec une petite brise du large, 27 à 29 degrés sur les hauteurs de l'Ardenne, une moyenne de 30 degrés dans le centre du pays jusqu'à 31 degrés à Bruxelles, 33 degrés dans la région de Virton. Retour au calme et à une nuit étoilée. Puis demain, on aura à 1 degré près les mêmes valeurs, 1 degré de plus qu'aujourd'hui. Toujours du soleil bien présent. Et pour dimanche et lundi, pas de grand changement. Toujours ces mêmes températures de 27 à 32 degrés. Ça pourrait encore augmenter d'un petit cran à partir de mardi.
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0: Bonjour à toutes et à tous, vous écoutez Matin Première, merci de nous suivre. Nous sommes le vendredi 10 juillet et c'est une journée importante pour la Belgique. Les Diables Rouges affrontent l'Espagne en quart de finale de la Coupe du Monde de football. Ce sera à 21h à Los Angeles ce soir et on a prévu une série d'invités pour en parler. Dans quelques instants, on retrouvera Henri de la Guérie à Barcelone pour prendre la température auprès des Espagnols et des Belges qui résident en Espagne. Cap ensuite sur Los Angeles où nous attend notre envoyé spécial Ebi Brouzakis. Il nous dira tout sur l'esprit, l'état d'esprit des Diables Rouges à quelques heures du match. Lise Burion nous rejoindra ensuite en studio pour le journal de la Coupe du Monde. On connaît les premiers demi-finalistes hein, puisque la France a battu le Maroc hier soir 2-0. Et puis on terminera aussi la série de Diane Burgel-Vernet sur les congés payés avec un focus sur le surtourisme. Rendez-vous vers 7h25 pour l'écho sans détour.
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0: Allez, sans attendre, on prend la direction de l'Espagne pour prendre la température chez nos adversaires du soir. Rappelons que l'Espagne a remporté la Coupe du Monde en 2010, la Coupe d'Europe il y a 2 ans. Sur le papier, les Espagnols semblent donc favoris. Bonjour Henri de la Guérie.
14: Bonjour Sarah.
0: Alors, comment vit-on ce match chez vous ?
14: Alors pour le savoir, je suis allé me promener mon micro hier à Badalone, c'est en banlieue de Barcelone. Barcelone d'ailleurs, là où évoluent 8 joueurs de cette sélection espagnole. Je n'ai pas croisé grand monde dans les rues car, vous le savez, des records de température sont battus en ce moment. 39 degrés hier, alors je suis allé au marché, il est climatisé et c'est là que les gens se protègent de la chaleur et se livrent à ce qu'on appelle ici la tertulia. Ce sont ces conversations autour de l'actualité, donc en ce moment du mondial. Les avis sur les Diables Rouges sont partagés à l'image de nombreux Espagnols. Alberto, vendeur de fruits et légumes, ne les connaît pas très bien. Martine, joueur amateur, ne les craint pas trop. On les écoute tous les deux.
15: Je n'ai pas vu grand-chose de la Belgique. Et l'Espagne ne me séduit pas plus que ça dans ce mondial. C'est assez équilibré comme match.
16: Et jusqu'à présent, Lamine Yamal, il est un peu décevant, non ?
15: Il n'est pas à 100%. C'est comme Pedri. On ne le voit pas.
17: Ça va être facile, ils n'ont pas grand monde. Il y a De Bruyne, mais il est sur la fin, et Lukaku. Les seuls qui me font peur, c'est Doku et le gardien Courtois. Mais c'est tout.
0: Alors Henri, vous avez aussi parcouru la presse espagnole. Elle est confiante ce matin ?
14: Oui, plutôt. Certes, l'Espagne n'est pas très impressionnante depuis le début de la compétition, mais elle monte en puissance et son parcours discret mais efficace avec, rappelons-le, 0 but encaissé, rappelle celui de 2010 lorsque la Roja avait remporté sa première Coupe du Monde. Pablo Polo est journaliste pour Marca, c'est l'un des 4 quotidiens sportifs espagnols. Il est actuellement aux États-Unis pour suivre cette Coupe du Monde et selon lui, la Roja est supérieure au Diable Rouge. Alors, il ne sous-estime pas pour autant la Belgique, on l'écoute.
18: Et bien évidemment, je pense que la Belgique a des options. Et ça passe bien évidemment par Courtois. Je trouve que c'est le meilleur gardien du monde. Et lui, il est capable, bien sûr, une nuit d'inspirer, de faire toutes les arrêtes possibles. Et la Belgique est très efficace. Et pourquoi pas gagner le match. Mais à mon avis, l'Espagne, c'est favori. Je les donne 80% pour l'Espagne, 20% pour la Belgique.
14: Voilà, et au fond, pour être honnête, c'est toute la presse sportive qui voit l'Espagne favorite. Hier soir, tard d'ailleurs, la Cadena Ser, c'est la radio la plus écoutée du pays, parlait beaucoup de la demi-finale contre la France. Comme si ce quart face à la Belgique était une formalité. L'Espagne pêcherait-elle par excès de confiance ? Possible, selon Max Dopschi, c'est un Bruxellois, il est installé depuis 12 ans à Barcelone. Il est à la tête de l'Imperfecto, c'est le bar de la communauté belge ici. Voilà ce qu'il répond à la presse espagnole.
19: Oui, ça c'est ce qu'il pense. L'Espagnol est quelqu'un d'assez fier, orgueilleux.

0: Ils sont forts, quand même.
1: Et justement, comment cette communauté belge s'apprête à vivre ce match forcément particulier ?
2: Eh bien, beaucoup d'excitation. J'ai rencontré des Namurois installés à Sitges et près de Barcelone qui ont décoré leur jardin aux couleurs de la Belgique. Cette communauté belge, elle est très importante en Espagne. Près de 40 000 Belges, ça c'est le chiffre officiel, c'est sans doute en réalité beaucoup plus, le double on dit. En tout cas, beaucoup se retrouveront ce soir donc à ce bar dont j'ai parlé, l'Imperfecto.
0: Il va y avoir l'ambiance, les gens vont arriver tôt. C'est un vendredi à 9h, Belgique, Espagne, en Catalogne. Bon, ben, c'est historique, je pense. Quoi. Voilà, je pense que ça va être le plus gros jour de l'histoire de notre activité. Quoi. Voilà, on va essayer de faire comme en 86, 1-1. Jan Keulemans qui marque et puis ils égalisent. Et puis au pénalty, ben, c'est nous qui l'emportons. Ça serait pas mal qu'on fasse la même chose.
2: Voilà, et pour Max, vivre une victoire de la Belgique ce soir contre son pays d'adoption, forcément, ça aurait une saveur très, très, très particulière.
1: Bon, bah, le résultat, ce sera ce soir. Merci beaucoup, Henri Delaguerie. On vous retrouve demain matin dans Week-end Première pour le débrief, sans rancune, quel que soit le résultat, évidemment. Bonne journée, bon match. On va rejoindre tout de suite notre envoyé spécial à Los Angeles. Bonjour, Ebi Brouzakis.
3: Bonjour Sarah, bonjour tout le monde.
1: Ou plutôt bonsoir, hein. Il est 22h chez vous je pense.
3: Ah,
1: et la rencontre,
3: oui,
1: la rencontre qu'on attend ce soir en Belgique, elle est du coup prévue demain pour vous et les Diables Rouges, mais on va peut-être arrêter de s'embrouiller l'esprit avec ces histoires de faisceau horaire. Comment se sentent d'abord nos Diables à quelques heures de ce match capital ?
3: Eh bien, ce qui transparaît ici à Los Angeles, c'est vraiment la sérénité. On a ce sentiment que les Diables Rouges, eh bien, ont déjà rempli leur mission en allant en quart de finale de cette Coupe du Monde. C'était un petit peu l'objectif qui leur avait été assigné avant le début de cette Coupe du Monde. Et tout s'est joué en 5 minutes contre le Sénégal. Mais depuis, cette remontada contre le Sénégal a fait l'objet de quelque chose de fondateur. Pour les Diables Rouges, on a un peu cette impression qu'il ne peut rien leur arriver. Il y a eu cette histoire avec Balogun aussi, qui a achevé de consolider les liens des Diables Rouges. Et dans les interviews de Thibaut Courtois, de Romelu Lukaku, du coach aussi, on a ressenti une très très grande sérénité du côté des Diables Rouges, qui ont tout à gagner finalement dans ce quart de finale.
1: Est-ce qu'on en sait un peu plus sur la composition de l'équipe ?
3: Bah, c'est toujours très très secret, hein, parce que la composition de Rudy Garcia depuis le début de la Coupe du Monde, tous les choix qu'il a posés n'étaient pas nécessairement ceux attendus par la presse, par les suiveurs, par les spécialistes un peu, par les consultants, mais très souvent Rudy Garcia a eu raison de nous surprendre d'une certaine manière. Donc on a la certitude de Thibaut Courtois au but, on peut imaginer que De Kuyper, qui a été très très bon, va jouer arrière-gauche, Castagne a été excellent contre les États-Unis, va jouer arrière-droit. Il n'y a aucune raison de changer Mekele et N'Goy. Mekele a été élu par le quotidien L'Équipe parmi l'équipe des révélations de ce tournoi, tout comme Nicolas Raskin, qui devrait trouver une place dans l'entrejeu. On peut imaginer que Kevin De Bruyne va rentrer dans l'équipe en l'absence d'Onana qui est blessé, vous le savez, puis Tielemans, et devant, on pourrait partir vers Charles de Ketelaar avec notamment Luke Bakio et Leandro Trossard. C'est a priori ce qui est attendu ici à Los Angeles.
1: Oui, vous l'avez dit, à part Onana, en tout cas, qui est blessé, il n'y en a pas d'autres, tout le monde est en forme ?
3: Mais Zeno de Bast, mais n'était pas nécessairement attendu au coup d'envoi. On sait qu'il ne jouera pas demain. Il soigne une blessure depuis le début de la Coupe du Monde. Il y avait une petite gêne concernant Pardo, Mathias Fernandez Pardo, mais manifestement c'est réglé. Il s'est entraîné aujourd'hui le temps qu'on a pu voir, c'est-à-dire un petit quart d'heure qui était dévolu aux médias. Il était là, Mathias Fernandez Pardo. Kevin De Bruyne, dont on pouvait imaginer qu'il souffrait aussi un petit peu, qu'il avait une petite gêne, est rétabli. Donc à l'exception d'Amadou Onana et de Zeno de Bast, eh bien tous les Diables Rouges seront disponibles.
1: Alors l'Espagne, on le sait, c'est un gros morceau. On en a parlé avec Henri Delaguerie. Les Espagnols semblent plutôt confiants. Quelles sont les chances de notre équipe nationale, selon vous ?
3: Eh bien, vous m'auriez dit ça à la 85e du match contre le Sénégal, je vous aurais dit aucune. Mais maintenant, j'ai un peu l'impression que la Belgique a quelque chose à aller chercher dans ce quart de finale. Évidemment, la Belgique n'est pas favorite. L'Espagne, elle est numéro 2 au classement de la FIFA. Elle vient de remporter l'Euro il y a 2 ans. C'est une équipe qui n'a pas encaissé dans ce tournoi. Elle regorge de stars partout, à toutes les positions. Et en plus, ce qui nous effraie un petit peu, c'est que Lamine Yamal, la pépite de cette équipe espagnole, est bien conscient que c'est la seule mégastar qui n'a pas encore répondu à l'attente dans ce tournoi. Tous les autres sont présents. Messi, Haaland, Mbappé, Dembélé, tout le monde répond présent, sauf Lamine Yamal. Et je pense qu'il a fait de ce match contre la Belgique quelque chose de très très personnel et il va vouloir montrer l'étendue de son talent. Donc oui, la Belgique a une chance parce qu'en football, on a toujours une chance quand on s'aligne à 11 contre 11 au départ d'un match. Mais force est de constater que l'Espagne part quand même fort.

0: favorite, je trouve.
1: Vous êtes déjà à Los Angeles depuis quelques jours. Vous pouvez un petit peu nous décrire l'ambiance sur place avant ce match de ce soir?
0: Mais alors, je me suis baladé du côté de Santa Monica hier pour le reportage que vous avez entendu dans le journal de Florence. Oui. On n'est pas loin de la luxueuse Beverly Hills. Et là, c'est très drôle parce qu'on a vraiment vu tous les supporters se mélanger. Il y avait des Belges qui papotaient avec des Espagnols, qui papotaient avec des Américains. C'était très, très festif. Et le sentiment, c'est que les supporters belges, eh bien, ils ont aussi cette impression que le mondial est déjà réussi pour les Diables Rouges. Il y a ceux qui pensent ça, et il y a ceux qui s'offusquent que l'on pense ça. Dans ceux que l'on a croisés, il y en a qui disent non, le mondial, il s'arrête pas ici, on va encore continuer, on va aller un petit peu plus loin. Donc c'est assez festif, vous savez, les Américains, ils vivent le football comme étant un élément parmi d'autres d'un spectacle plus général. Donc quand ils viennent au stade, c'est aussi pour manger des pop-corns, c'est aussi pour manger un hot dog, c'est aussi pour voir le match de football, mais c'est un petit peu moins prégnant qu'en Belgique, par exemple, où le football est davantage une religion. Donc je dirais que l'atmosphère est très très festive pour l'instant ici à Los Angeles.
1: Eh bien, profitez-en bien. Merci beaucoup, Ebi Brouzakis, en direct de Los Angeles, où jouerons nos Diables face à l'Espagne ce soir. On vous écoutera sur RTBF Vivacité. Pour ceux qui suivront le match en radio, il sera évidemment retransmis aussi en télé sur la Une. Rendez-vous à 21h ce soir.
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1: Place au journal de la Coupe du Monde avec vous, Lise Burion, bonjour.
3: Bonjour tout le monde.
1: Alors, va-t-on revivre un France-Belgique en demi-finale de Coupe du Monde comme en 2018? C'est un peu la question du jour.
3: Eh oui, la France a déjà rempli sa partie du contrat en se qualifiant hier pour le dernier carré. Les Bleus ont écarté le Maroc hier soir 2-0. Des buts de Kylian Mbappé et d'Ousmane Dembélé. Les Marocains dépassés n'ont tiré qu'une fois au but et assez tard dans le match. Pour la France, voilà donc déjà une troisième demi-finale consécutive en Coupe du Monde. Et même s'il a raté un pénalty en première mi-temps, eh bien Kylian Mbappé a encore été élu homme du match avec un but et un assist. C'est le 8e but aussi au passage sur cette édition pour Mbappé comme pour Lionel Messi. Et la question est facile pour le capitaine français. Espagne ou Belgique a-t-il une préférence pour la demi-finale?
4: Non, je n'ai pas d'adversaire particulier, je ne me concentre pas sur les adversaires. Je me concentre juste à comment on va récupérer, comment on va préparer notre match. Et bien sûr qu'on va avoir un coup d'œil parce qu'on regarde tous les matchs. Mais je n'ai pas de préférence. Parce que quoi qu'il arrive, ce sera une revanche au final. Parce que si c'est les Belges, ils voudront une revanche. C'est l'Espagne, on voudra une revanche. Donc non, c'est pas trop ma préoccupation.
1: Un demi-finale qui aura lieu le 14 juillet, en tout cas, ce serait un beau rendez-vous pour une fête des voisins, c'est clair.
3: Bah oui, mais n'oublions pas que l'Espagne est aussi voisine de la France, mais c'est vrai qu'un nouveau France-Belgique, ça risque de générer de fameuses émotions. Et je vous propose d'ailleurs une petite pause philosophie avant d'aller plus loin dans le sportif, dans ce journal de la Coupe du Monde. Pause philosophie avec Didier Deschamps, le sélectionneur français, conscient que son équipe favorite du tournoi met des étoiles dans les yeux des fans.
5: C'est la particularité du sport, surtout le football. C'est un sport populaire, voilà, c'est de fabriquer les émotions et de les partager. Moi, ici, on est dans notre bulle et moi encore plus. Mais oui, on est là pour ça et les joueurs ont ce devoir-là, de tout faire. Après, on réussit pas toujours, mais de tout faire pour aller le plus haut possible.
3: Voilà, de quoi inspirer peut-être les Belges hein, d'ailleurs, mais d'un sélectionneur français à un autre, le chemin est facile et il est très court. Quelle sera donc la philosophie de Rudy Garcia ce soir pour cette Espagne-Belgique qui fait déjà rêver et stresser?
6: Tout le monde nous voit déjà éliminés et l'Espagne en demi-finale. Donc voilà, ça peut être que du bonus. J'espère qu'on va mordre à pleines dents dans ce quart de finale.
1: Bon appétit tout le monde. Donc on mange à l'heure espagnole d'ailleurs, à 21h, les Diables contre l'Espagne.
3: Et c'est un gros morceau hein, à avaler, on va pas se mentir. Même si les Espagnols ne font pas trop de bruit pour l'instant, on rappelle qu'ils avaient entamé cette Coupe du Monde par un 0-0 surprise contre le Cap-Vert. Mais depuis, ils ont donc battu l'Arabie Saoudite, l'Uruguay, l'Autriche puis le Portugal. Et en 5 matchs, eh bien, ils n'ont encaissé aucun but jusqu'ici. Les Diables, eux, ils en ont tout de même mis 13 hein, des buts. Rudy Garcia encore.
6: On est deuxième attaque du tournoi. On est l'équipe qui tire le plus. On est l'équipe qui a le plus d'expected goals. Voilà, on a des choses à faire valoir. De toute façon, on a tout à gagner.
3: Interview de Vincent Langendries. Alors, on le comprend, les Diables, ils seront un peu en mission face aux champions d'Europe espagnols. Et c'est peut-être Nicolas Rasquin qui résume le mieux, justement, cette mission.
7: Je pense qu'on va devoir faire le match parfait pour passer. On va devoir être solide défensivement, solide offensivement, être réaliste, concret. Le match parfait, et puis voilà, on verra, c'est 11 contre 11 et que le meilleur gagne.
3: Voilà, faites vos jeux. Donc, Espagne-Belgique 2026, c'est à 21h sur La Une en télé, sur Ovio aussi, sur Vivacité, sur Viva Sport, en DAB+, bref, sur la RTBF, sur notre site internet aussi. On est partout.
1: On a l'embarras du choix.
3: Les diables seront partout, sur les écrans géants aussi, bien entendu. Et puis rapidement, Sarah, des petites nouvelles aussi du quart de finale suivant Norvège-Angleterre. Le défenseur anglais Jarrell Consa, expulsé contre le Mexique, est suspendu pour 2 matchs. Il va donc louper ce quart de finale demain. Les Anglais ont hésité à peut-être poser réclamation, mais ils n'ont pas Donald Trump pour donner des petits coups de fil. Notez aussi que la Norvège a dû changer d'hôtel. Son 5 étoiles à Miami manquait de tranquillité entre une autoroute à 6 bandes et des travaux, en plus d'un problème de propreté apparemment et d'odeur de cigarette. Enfin bref, pas l'idéal pour préparer le match le plus important sans doute de l'histoire du foot norvégien. Mais les Vikings en ont vu d'autres, on imagine, dans leur histoire.
1: On l'imagine. Merci beaucoup, Lise Burion. 7h24, comment ça se passe sur les routes? Jean-Marc Strel, vous nous guidez ce matin.
8: Oui, ça se passe bien, Sarah. Si ce n'est un objet encombrant, on n'en a pas la nature, on ne sait pas ce que c'est. C'est signalé par la police fédérale. En tout cas, c'est sur le 40, Liège-Aix-la-Chapelle, à hauteur d'Assereau, dans direction de Liège, en bande de gauche. Donc, vous l'avez compris, ça se passe bien sur le réseau pour l'instant, y compris du côté des transports en commun.
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1: Il est 7h26, merci de débuter votre journée avec Matin Première. C'est l'heure de retrouver Diane Burgel-Vernet pour l'Éco sans détour. Bonjour Diane.
10: Bonjour Sarah. Toute cette semaine, nous avons exploré avec vous l'économie du temps libre. Nous avons vu comment les congés payés avaient donné naissance à une immense industrie des loisirs et du tourisme, une industrie qui est aujourd'hui l'un des moteurs de l'économie européenne. Mais son succès est tel qu'il soulève désormais une autre question. Le tourisme est-il toujours une manne économique ou est-il parfois devenu un fardeau?
11: C'est vrai que le tourisme européen se porte mieux que jamais. En 2025, l'Union européenne a enregistré 3 milliards de nuitées touristiques. C'est un niveau supérieur à celui d'avant la pandémie de Covid. Le tourisme représente près de 10% de la richesse produite annuellement au sein de l'Union. Il fait vivre près de 30 millions de personnes, alors directement ou indirectement. Mais ce qui frappe surtout, c'est la concentration des destinations. 4 pays seulement captent près de 2/3 du marché. Alors il y a l'Espagne, l'Italie, la France et l'Allemagne. 6 nuitées touristiques européennes sur 10 se concentrent donc dans ces 4 pays.
10: Une concentration et rappelons-le, minorité aussi. Hein.
11: Oui, dans son ouvrage La touristification du monde, le sociologue Bernard Duterme rappelle que le tourisme international, au-delà même du tourisme européen, demeure un privilège mondial. Selon lui, moins de 10% de l'humanité franchit les frontières pour ses loisirs. Autrement dit, une minorité voyage, tandis que l'immense majorité de la population mondiale reste à l'écart de cette mobilité.
10: Il n'empêche, le secteur du tourisme est un géant économique, mais cette formidable machine économique a aussi un coût.
11: Ah ben oui, le tourisme est responsable d'une part significative des émissions mondiales de gaz à effet de serre. Les déplacements représentent de loin l'essentiel de cette empreinte, en particulier le transport aérien. Voyager est certes devenu plus facile que jamais, mais aussi plus émetteurs de CO2. Les touristes, on l'a déjà dit, ne se répartissent pas de manière uniforme. Ils se concentrent sur quelques villes, quelques littoraux, quelques sites emblématiques. Résultat, eh bien, certaines destinations atteignent un niveau de fréquentation qui met sous pression les logements, les transports, les ressources naturelles ou encore les services publics.
10: Et ces coûts prennent des formes très concrètes.
11: Eh bien, lorsque les logements, par exemple, sont transformés en locations touristiques de courte durée, eh bien, les loyers augmentent pour les habitants. Les communes doivent financer davantage de transport, de collecte de déchets, de sécurité pendant les périodes de forte affluence. Les ressources en eau sont davantage sollicités, tout comme les infrastructures publiques de manière générale. Et une partie significative de la facture, elle est supportée par la collectivité locale. À l'inverse, d'autres territoires peinent encore à attirer des visiteurs. Le Conseil de l'Union européenne rappelle d'ailleurs que le défi, ce n'est pas seulement le sur-tourisme, mais aussi le sous-tourisme. Comment mieux répartir les visiteurs dans le temps et dans l'espace afin que les bénéfices économiques profitent à davantage de régions ?
10: Est-ce que tout ça signifie qu'il faut moins de touristes ?
11: Alors, pas nécessairement. La solution n'est pas de voyager forcément moins, mais de voyager autrement. Cela passe par une meilleure répartition des flux, des transports moins polluants, une gestion plus équilibrée des locations de courte durée, mais aussi par la promotion de destinations moins fréquentées ou de périodes hors saison. Il ne s'agit pas seulement d'attirer toujours plus de visiteurs, mais de mieux gérer une industrie devenue essentielle, de mieux répartir aussi cette manne financière, car tous les euros, les dollars dépensés par les touristes ne restent pas forcément dans l'économie locale. Une partie des bénéfices repart vers des grands groupes hôteliers, des plateformes de réservation, des compagnies internationales. C'est ce que certains économistes appellent les fuites touristiques. La richesse est créée sur un territoire, mais elle est en partie captée ailleurs, tandis que les coûts, l'environnement, les infrastructures, la pression immobilière restent supportés localement. Le véritable enjeu, donc, Sarah, ce n'est pas seulement de compter les touristes, mais de mesurer ce que le tourisme laisse réellement sur place. En moins d'un siècle, le temps libre est passé d'un privilège réservé à quelques-uns à un droit partagé par des millions de personnes. Il a créé des industries, des emplois, des territoires touristiques, c'est vrai, mais aussi de nouveaux défis et pose la question de ce que nous en faisons.
10: Merci beaucoup Diane Burgel-Vernet pour cette série très estivale et bien dans l'air du temps. On vous retrouve la semaine prochaine et puis on vous lit sur notre site RTBF Actu et on retrouve toutes vos chroniques sur RTBF Ovio.
11: À la semaine prochaine.
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10: h 32, voici l'essentiel de l'actu. La France a remporté sa demi-finale de Coupe du Monde face au Maroc hier soir. Victoire 2-0. Des Bleus plus que jamais favoris affronteront en demi-finale soit l'Espagne, soit la Belgique. Les Diables Rouges jouent contre la Roja ce vendredi soir à 21h à Los Angeles. En Iran, l'ancien guide suprême Ali Khamenei a été inhumé tôt ce matin. Son corps repose désormais au sanctuaire de l'imam Reza, le lieu le plus saint de l'islam chiite en Iran. Son fils et successeur n'a pas profité de l'occasion pour faire sa première apparition publique. L'enterrement conclut des funérailles de plusieurs jours avec un cortège à travers le pays au son des appels à la vengeance contre les États-Unis. En Espagne, un terrible incendie ravage l'Andalousie depuis hier. 12 habitants sont morts, un bilan provisoire car les pompiers luttent toujours contre les flammes. Quelques 150 pompiers et 5 camions-citernes étaient mobilisés toute la nuit. La météo n'aide pas. L'Espagne subit en ce moment une nouvelle vague de chaleur. Une vague de chaleur qui touche aussi notre pays. L'Institut royal de météorologie maintient un avertissement jaune en place au moins jusque lundi prochain. On attend jusqu'à 32 voire 33 degrés aujourd'hui.
1: Dans la suite de Matin Première.
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1: Dans la suite de Matin Première, on y arrive, la revue de presse des éditos et le quart de finale des Diables Rouges contre l'Espagne est évidemment fortement commenté par vos quotidiens ce matin. Katharina Le Thor nous dira tout dans quelques instants. Comme tous les vendredis, place ensuite aux coulisses de l'Europe avec Olivier Henrion. Ce matin, il analysera la position européenne face à la politique étrangère pour le moins erratique de Donald Trump. Et puis l'invité politique de la matinale est Stéphane Azé. Le chef de groupe écolo a poussé un gros coup de gueule lors du débat sur l'ajustement budgétaire au Parlement de Wallonie. Coup de gueule contre l'austérité sans assainissement pratiquée par la majorité. Coup de gueule contre ce qu'il considère comme un détricotage des politiques climatiques et environnementales. Interview à suivre à 7h45 avec Baptiste Tupin. On attend d'ailleurs vos questions à Stéphane Azé sur WhatsApp au 0471 200 500. La météo de ce vendredi en deux mots: un soleil bien présent et des températures qui grimpent entre 26 et 31 degrés, voire 33 sur l'extrême sud du pays.
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1: Ils viennent de me rejoindre en studio, Katharina Le Thor pour la revue de presse. Bonjour Katharina.
3: Bonjour Sarah, bonjour à toutes et à tous.
1: Et bonjour Olivier Henrion pour les coulisses de l'Europe.
4: Bonjour Sarah, bonjour à tous.
1: On commence avec vous Katharina et la revue de presse des éditos du jour aux couleurs. On s'en doutait un peu, de la Belgique.
3: C'est la fête nationale avant l'heure, Sarah. Pour la Libre, c'est un changement spectaculaire chez ce que je nommerais l'Homo Belgicus. Voilà, les Belges qui doutent constamment. Les Belges qui s'autorisent rarement le luxe d'une fierté collective, qui brandissent à peine quelques drapeaux sur quelques fenêtres, les voilà soudain étonnamment vocaux. Depuis la victoire des Diables contre les États-Unis, il se passe quelque chose, note la Libre. La polémique Balogun, les gesticulations de Trump, le faux départ de la Belgique dans cette Coupe du Monde, et soudain, une victoire. Et soudain, le roi traverse l'Atlantique pour saluer son équipe. Soudain, Bart De Wever himself parle de foot sur ses réseaux. Soudain, les Belges se donnent rendez-vous devant un écran géant à 2h du matin. Soudain, les drapeaux noir, jaune, rouge, l'humour, l'autodérision débordent partout. On parle d'autre chose que des budgets, des réformes. On parle d'une équipe nationale. On parle d'un pays. Alors, se demande la Libre, l'essentiel n'est-il pas déjà acquis ? La Belgique, qui ne s'excuse plus d'exister, elle n'est pas belle, cette victoire-là.
1: Ah, Espagne-Belgique, ce soir à 21h, et la presse évidemment ne parle que de ça, avec cette comparaison très tentante, il faut le dire, avec l'édition Espagne-Belgique de 1986.
3: Allez Léo, marque-nous ça, je pensais que vous allez la suivre celle-là. Titre de l'édito de l'Avenir ce matin, la comparaison est tentante, c'est vrai, et plus que vrai. 1986, Espagne-Belgique, prolongation, tir au but. Le dernier tireur, c'est Léo Van der Elst, et la voix de Roger Laboureur qui s'élève. Allez Léo,
1: Marque-nous ça.
0: Merci,
1: je
0: Sarah.
1: Eu cette fois.
0: Et voilà le diable qui délivre la Belgique pour l'envoyer en demi-finale. Il y a quand même matière à comparer et à espérer. Le Mondial 2026, c'est un nouvel engouement pour une nouvelle équipe. Pas simple d'atteindre l'écart. À 2 buts et 3 minutes près contre le Sénégal, c'était la fin. Mais les plus de 40 ans s'en souviennent. 86 n'a pas été simple non plus. Alors s'amuse encore l'avenir en s'adressant à notre confrère Benjamin de Soninck. Un petit... Marque-nous ça, Yori, ce soir, chiche.
1: Allez, réponse ce soir à 21h. Certains parlent d'un petit miracle en sport, d'autres d'un triste mirage en géopolitique.
0: Mirage, dit l'édito du soir. Mirage du début d'été. Parce qu'entre l'Iran et les États-Unis, l'accalmie de ces dernières semaines n'est que mirage. Non, le cessez-le-feu ne garantit pas la fin des combats, et encore moins la fin de la guerre. Trump insulte toujours. Des menteurs, des malades, des vicieux, dit-il en parlant des responsables iraniens. Trump menace toujours de frapper l'Iran, d'empêcher les négociateurs de retourner dans leur foutu pays. Alors, le Figaro éditorialise sur l'impuissance américaine, sur le piège iranien. Car Donald Trump semble avoir découvert à ses dépens une notion élémentaire de géopolitique. Impossible d'imposer sa paix quand on n'a pas gagné la guerre. Alors, le soir s'interroge. Trump veut-il vraiment sauver un dialogue auquel il ne croit pas ? Vouloir peut-être pas, devoir certainement, car sans accord avec l'Iran, pas de pièces dans le portefeuille des Américains. Américains qui, rappelons-le, doit voter à l'automne.
1: Et pas de géopolitique, pas de foot pour l'édito de l'Écho, mais une remontrance Volkswagen remis à sa place.
0: VW, le plus grand constructeur automobile européen, voudrait fermer 4 usines en Allemagne et couper dans ses effectifs. Selon le management, c'est un mal nécessaire. Selon les consultants, les analystes, c'est un mal nécessaire. Selon l'Écho, c'est un mal. En plus, un mal témoin. Une décision qui montre toute la fragilité de la stratégie d'avenir de la marque. Une preuve que le constructeur manque de clairvoyance. VW s'est trop reposé sur ses vaches à lait, Audi, Porsche, comme si leur profit était éternel. Mais l'avenir est à ceux qui prévoient, qui planifient, qui pensent au long terme. L'avenir est à ceux qui livrent la bataille technologique, qui suivent le rythme effréné du secteur automobile. VW a mal anticipé, reproche l'Écho dans son édito. Une simple restructuration ne suffira pas, il faudra, à un moment donné, revenir à l'essentiel, parier sur ses forces et peut-être mettre de côté son ego.
1: Merci beaucoup, Katharina Letor. On retrouve Olivier Henrion dans quelques instants. Le temps de s'écouter Dracula de Temim Impala.

0: Dracula, c'était Tame Impala sur la première. Oh. 7h42, on passe aux coulisses de l'Europe avec vous, Olivier Henrion. Et ce matin, vous nous parlez d'un miracle.
1: Oui, il y avait le roi Midas. Tout ce qu'il touchait se changeait en or. Il y a désormais le président Trump. Tout ce qu'il touche se change en plomb. La preuve par le foot. Son intervention pour lever la sanction d'un joueur américain face à la Belgique a révolté le monde du football. Elle a aussi galvanisé les diables. Et le temps d'un match, le monde entier était derrière la Belgique. Trump, meilleur supporter de l'équipe belge, bien malgré lui, c'est un bel exploit.
0: Un miracle donc.
1: Oui, un petit miracle, hein, parce que le vrai se joue ailleurs, pas sur un terrain de foot, mais dans l'œuf de l'espace. Vous savez, ce bâtiment bruxellois sur la rue de la Loi, où les dirigeants européens se retrouvent lors des sommets. Comme le 22 janvier, réunion de crise, sans téléphone, à huis clos. Le climat est explosif, le président américain revendique le contrôle du Groenland et menace les pays européens qui s'y opposeraient de droits de douane phénoménaux. Et quelques jours plus tôt, les GIs réalisaient leur coup de force à Caracas, kidnappant le président vénézuélien chez lui. L'allié américain, déjà fragilisé dans les esprits, vient de franchir une ligne. Dans la salle, la parole se libère. Le président français dit qu'il n'y aura pas de retour en arrière. Bart de Wever, lui, redoute que l'Europe ne devienne un misérable esclave des États-Unis. Le Wall Street Journal, qui raconte la scène, y voit un tournant. Des pays qui, depuis 1945, pensaient partager un destin avec Washington, commencent à envisager sérieusement une autre trajectoire. Et pour une fois, ce ne sont plus seulement des discours. Quelques semaines plus tôt, l'opération Arctic Endurance avait déployé des soldats danois, français, allemands ou suédois au Groenland, pas pour un camp scout. Ils y sont allés avec des poches de sang et des explosifs dans leur bagage. Le signe que face aux tensions inédites avec Washington, les Européens se préparent désormais à des scénarios impensables. Il y a seulement quelques mois.
0: Et les Européens réalisent qu'ils doivent prendre leur défense en main.
1: Exactement. Et la menace d'un désengagement militaire américain en Europe accélère tout. L'Europe de la défense, ce vieux serpent de mer de la construction européenne, ressort la tête hors de l'eau. Les budgets militaires augmentent, la machine réglementaire européenne passe la vitesse supérieure, les achats en commun se multiplient et le « Made in Europe » dans les équipements militaires n'est plus un slogan. Il entre progressivement dans les textes. Même les Canadiens s'y mettent en s'équipant de sous-marins allemands plutôt qu'américains pour surveiller l'Arctique.
0: Et ça ne s'arrête pas qu'aux militaires.
1: Non, vous avez raison, ça déborde largement. À la Commission, la souveraineté technologique est désormais une priorité. Les Européens découvrent un peu tard à quel point ils dépendent d'entreprises américaines pour leurs données, leurs communications, leurs logiciels ou leur intelligence artificielle. Et une question hier théorique devient soudain très concrète. Que se passerait-il si Washington décidait un jour de couper le robinet ? Ce n'est plus de la science-fiction. Certaines capitales poussent déjà leurs fonctionnaires à quitter les logiciels de Microsoft discrètement, sans provoquer inutilement Washington.
0: L'Europe est donc en train de s'émanciper, Olivier ?
1: Alors, elle avance, mais elle est encore très loin de pouvoir marcher toute seule. Elle dépend encore largement des États-Unis pour le renseignement militaire, les satellites, les communications sécurisées ou certaines capacités militaires essentielles. Autrement dit, une partie de son destin reste entre les mains d'un allié devenu imprévisible.
0: Alors, ce miracle Trump, on y croit ou pas ?
1: Alors, on y croit à moitié, c'est tout le paradoxe. Le miracle Trump n'a pas transformé l'Europe en superpuissance, il l'a simplement réveillé. En quelques années, il a obtenu ce que des décennies de sommets européens, de livres blancs ou de grandes déclarations n'avaient jamais réussi à produire, convaincre les Européens qu'ils devaient d'abord compter sur eux-mêmes, un changement historique, mais fragile. Les alchimistes du Moyen-Âge cherchaient la pierre philosophale, celle qui transforme le plomb en or. L'Europe vient de découvrir une étrange variante, Donald Trump, l'homme qui transforme les certitudes en inquiétudes et ses inquiétudes en volonté politique, reste maintenant à accomplir la partie la plus difficile, transformer cette volonté en puissance réelle.
0: Alors on aura peut-être un vrai miracle alors. Merci beaucoup Olivier Henrion.
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0: 7h47, comment ça se passe sur les routes, Jean-Marc Trill ?
3: Ça se passe bien, dans l'ensemble, pas grand-chose à signaler. tout de même un peu de monde sur le ring de Bruxelles, il y a quelques minutes maintenant, entre Grand Bigard et Hall. Il vous faut à présent une bonne trentaine de minutes, un tout petit peu moins. Donc vous perdez au-delà d'un quart d'heure pour l'instant sur cet axe. Mais c'est vraiment le seul endroit où ça coince quelque peu pour l'instant.
0: Il est 7h47, bonjour Baptiste Tupin.
4: Bonjour Sarah, bonjour tout le monde.
0: L'invité de Matin Première est le chef de groupe écolo au Parlement, Stéphane Azé.
5: Bonjour, bonjour à chacun et chacun.
4: Stéphane Azé qui a poussé un fameux coup de gueule la semaine dernière au Parlement wallon lors du débat sur l'ajustement budgétaire, en colère contre la majorité qu'il accuse d'avoir inventé l'austérité sans assainissement, en colère contre une politique qui ferait marche arrière en matière de climat et d'environnement, un coup de gueule qui résonne encore alors que l'Europe vient de connaître son mois de juin le plus chaud.
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0: Bonjour Stéphane Azé. Lors de ces canicules de fin juin, la Wallonie a subi une surmortalité de 76%. Quelle a été votre réaction en découvrant ces chiffres?
5: D'abord évidemment une pensée pour toutes les personnes qui sont décédées, leurs proches, j'en connais, et effectivement, à côté de ça, c'est aussi un bilan dramatique. C'est un bilan dramatique. Bien sûr qu'il y a encore des études pour apprécier les choses, notamment la distribution sur le territoire. Mais ce qui est clair, c'est que ça tranche avec, finalement, la torpeur, la désinvolture avec laquelle les gouvernements ont finalement affronté ce défi qui était là, qu'on voyait venir. Bien évidemment, une série de services ont fonctionné. Les communes aussi ont pris une série d'initiatives. Mais du côté des gouvernements, il n'y a eu finalement aucune mobilisation. Pire, on a eu cette polémique absolument pathétique sur le fait de savoir si allait se réunir ou non, est-ce qu'on se rend compte. On a eu un ministre nous dire « profitez au bord de la piscine avec votre barbecue ». Enfin, je veux dire, totalement décalé par rapport finalement à une réalité qui est là, qui touche les gens et qui en plus les touche de façon inégale évidemment. Parce que toute
4: est-ce
5: une
4: série... c'est ça, cette inégalité qui explique aussi une inégalité dans la distribution des chiffres de la surmortalité? 76% en Wallonie, on l'a dit, contre 31% en Flandre et 61% à Bruxelles. Comment est-ce que vous interprétez ces différences énormes?
5: En tout cas, ça nous conduit à l'action, ça doit nous conduire à l'action. En termes d'explication, on sait bien que du côté de la Wallonie, il y a des déterminants de la santé qui sont moins bons. L'espérance de vie, par exemple, en Wallonie est plus faible qu'en Flandre. Parce que les conditions socio-économiques, parce que les déterminants de la santé ne sont pas les mêmes, et tout ça sera apprécié, je pense, encore dans les semaines qui viennent. Mais ce qui est clair, c'est qu'on a là vraiment une alerte supplémentaire. Ce n'est pas comme s'il n'y en avait jamais eu, une alerte supplémentaire pour nous dire il y a quelque chose qui se passe. Et avoir des gouvernements qui nous disent simplement buvez de l'eau et on va attendre que ça passe, c'est totalement insupportable.
4: On le comprend bien, vous dénoncez une légèreté de la part des autorités, mais qu'est-ce qu'elles auraient pu faire à court terme maintenant qu'elles n'ont pas fait?
5: Clairement, il faut agir à la fois à court terme et à moyen terme. À court terme, ce sont les lieux de fraîcheur, c'est à un moment donné le contact avec les personnes isolées, ce sont...
4: Ça a été préconisé par les gouvernements.
5: Et qui a incarné ça? Est-ce qu'à un moment donné, on a senti une forme d'état d'urgence par rapport, finalement, à une situation nouvelle, mais qui sera amenée à se reproduire, et qui met un grand nombre de personnes vraiment en difficulté, et les plus vulnérables d'entre elles, parce que nous n'avons pas tous les mêmes milieux de vie, nous n'avons pas tous les mêmes milieux de travail, et il y a donc des conséquences qui sont très lourdes. Est-ce qu'il y a eu des contacts, par exemple, avec le réseau de lutte contre la pauvreté, la Fédération des services sociaux, pour se dire, tiens, comme à l'époque du Covid, on va mettre des dispositifs spécifiques pour ces populations-là?
4: Il y a eu des contacts quand même avec les CPAS, par exemple, qui ont été mis à contribution.
5: On y revient. Les communes, une série de communes ont pris l'initiative. Par exemple, sur les lieux de fraîcheur, je connais plusieurs qui ont pris des initiatives. Par exemple, sur la proposition que nous avions faite aussi avec le plan fraîcheur d'écolo sur la piscine à 1 euro pendant cette période de canicule, en tout cas. Certaines l'ont fait, je l'ai encore vu dans la presse ce matin, par exemple à Beaurain. Les communes ne peuvent pas tout, a fortiori lorsqu'elles sont définancées par ce gouvernement wallon. Parce que rappelons quand même que depuis le début de la législature, c'est par centaines de millions qu'on retire des moyens aux communes, qui sont donc toujours à devoir faire face en première ligne, mais finalement avec moins de moyens parce que les choses budgétaires du gouvernement ne sont pas ceux-là.
4: Écolo a proposé, vous l'avez dit, un plan fraîcheur. Il y a quoi dans ce plan qu'il n'y a pas eu ces derniers jours?
5: Mais donc les mesures à court terme, je vous en ai parlé. Et puis alors c'est le travail à moyen terme qu'il faut aussi pouvoir faire clairement. Parce que cette alerte, elle nous rappelle qu'il ne faut pas juste attendre et faire un peu plus de la même chose. Il faut amplifier et accélérer cette lutte contre le dérèglement climatique d'une part, et puis cette adaptation climatique aussi. Et donc ça passe par des politiques de la nature, des politiques du climat, de l'énergie.
4: Et ça, le gouvernement ne le fait pas, le gouvernement actuel.
5: Je ne vais jamais dire que le gouvernement ne fait rien, parce que ce serait un manque de nuance flagrant. Mais par contre, ce qui est clair, c'est que le gouvernement, il va dans le sens inverse. Il freine. il temporise, il réduit.
4: Par exemple, vous avez des exemples concrets.
5: Prenez sur la nature. Il faudrait, par exemple, et cette canicule le montre, les plantations de arbres, de haies, la question des îlots de fraîcheur, la question des parcs urbains, la question de la végétalisation, notamment dans les cours de récréation, dans les espaces publics, dans les espaces des collectivités, comme les maisons de repos ou autres. Toutes ces politiques-là, des choses se poursuivent encore, mais elles se poursuivent moins fort, elles se poursuivent moins vite, parce que le gouvernement, a coupé dans les budgets de la nature, mais vraiment très fortement. Le gouvernement est aussi en train, par exemple, de déstructurer le département nature et forêt. C'est l'administration wallonne, c'est un service public de terrain, avec des agents qui connaissent leur territoire.
4: C'est elle qui alerte, par exemple, pour l'instant, sur les risques d'incendie.
5: Clairement, ils sont en première ligne, parce que les agents forestiers, ils connaissent leur territoire, et c'est vraiment cette conjonction de compétences qui est extrêmement intéressante. Et ceux qui se préparent, c'est, un écartèlement des différentes missions. On aurait d'un côté la nature, d'un autre côté la forêt, et puis aussi la chasse. Et avec alors une perte de compétences, de la complexité, une déconnexion entre le terrain et la décision, et clairement, en conséquence, un affaiblissement à nouveau des politiques pour la nature. Alors que la nature, c'est la solution aussi dans ces crises comme la canicule.
4: L'adaptation, ça passe aussi par une meilleure isolation des bâtiments. Le gouvernement prépare une réforme des primes, des prêts à la rénovation. Cette réforme, vous en attendez quoi ?
5: Mais nous attendons surtout que le gouvernement recrée de la confiance. Parce que l'isolation, c'est un enjeu majeur. Et la plupart des mesures, si elles sont bien pensées contre le froid, peuvent aussi nous protéger des canicules. Donc on est vraiment avec des solutions qui doivent être intelligentes. Et là-dessus, le gouvernement a créé le chaos, en fait, en février 2025, avec sa réforme des primes, boum, badaboum, patatra, où finalement le secteur s'est retrouvé avec toute une série de gens ne voyant plus clair, alors que ce sont des opérations qui s'inscrivent toujours dans la durée. Lorsque un ménage se dit « je vais rénover mon habitation, mon logement », ben forcément, ça ne se fait pas avec un claquement de doigts et la veille pour le lendemain. Et donc, l'élément clé, c'est la confiance. Le deuxième élément clé, c'est le soutien au ménage. Alors, la formule de prêt, elle peut être intéressante pour une série de personnes, mais pour...
4: Parce que c'est ça que prévoit le gouvernement wallon à l'avenir, ce sont des prêts assortis éventuellement de primes pour les revenus les plus faibles.
5: Mais ces questions du assorti éventuellement de primes, elle est majeure parce que pour un certain nombre de personnes, le prêt ne suffira pas.
4: Vous avez peur que ce ne soit pas garanti, ces primes ?
5: Mais depuis le début de la législature, le gouvernement ne cesse de multiplier les communications erratiques et pas claires. Si à un moment donné il y a eu ce chaos des primes, c'est aussi parce que depuis le début de la législature, le gouvernement a laissé penser qu'il allait supprimer les primes. Et donc à un moment donné, beaucoup de gens se sont dit, vite, je vais souscrire. Et puis on a alors maintenant, depuis février 2025, vraiment une situation pas claire du tout. On annonce des réformes, j'espère que ça pourra recréer la confiance. C'est aussi l'enjeu du calendrier de rénovation. La directive européenne prévoit qu'à un moment donné, il faut prévoir un calendrier pour rénover progressivement l'ensemble des logements de Wallonie. C'est un chantier majeur. Nous sommes maintenant en retard par rapport à cette directive. Et le gouvernement a adopté le 15 mai dernier un décret en la matière. Et le gouvernement bloque son propre décret parce qu'il n'est pas venu au Parlement, comme cela a été prévu ici avant les vacances. C'est difficile à comprendre à nouveau, surtout quand vous voyez certaines personnalités du MR nous annoncer qu'en fait, il faut mettre par-dessus bord ces directives, il faut presque faire revenir l'énergie fossile. Ce sont des paroles vraiment irresponsables à nos yeux par rapport à ce défi du dérèglement climatique et à la politique de l'isolation.
4: Irresponsable par rapport au défi du dérèglement climatique, vous dénoncez une forme de climato-scepticisme ?
5: Mais du côté de la présidence du MR, on a quand même de plus en plus des délires à la Trump. Hein. Donc là-dessus, effectivement, soit c'est du bruit, soit c'est un impact sur le gouvernement, et là ça nous inquiète parce que ça nous concerne tous.
4: Ces derniers jours, vous avez à plusieurs reprises utilisé le terme de moquerie à l'égard de l'urgence climatique qui est souvent invoquée par écolos. Les écologistes ne sont pas pris au sérieux ?
5: Mais pendant des décennies, les scientifiques ont alerté et les écologistes ont porté ce message de l'importance du dérèglement climatique et aussi de l'enjeu de la biodiversité, de la nature. Et on a subi le déni, encore aujourd'hui. On a subi effectivement la moquerie pour se dire avec quoi est-ce que vous venez, vous annoncez la fin du monde, mais sauf qu'aujourd'hui, tous ces événements nous rattrapent. Que ce soit les inondations, que ce soit les canicules, peut-être demain la sécheresse, tout ça, nous ne sommes en plus qu'au début. Je veux dire, nous allons dans le mur et nous y allons même plus vite qu'on ne le pensait. Et donc, ça ne veut pas dire que tout est perdu. Ça veut dire qu'il faut surtout en prendre conscience.
4: Mais comment vous expliquez que votre message ne passe pas, notamment auprès de la population ? Aujourd'hui, dans notre enquête nationale, cette préoccupation ne fait plus du tout partie des préoccupations les plus importantes auprès des citoyens.
5: D'abord, il y a évidemment l'enjeu de la fin du mois, pour le dire de manière simple, qui concerne un grand nombre de personnes, croissantes, vu la politique de précarisation des gouvernements aujourd'hui. Et donc, bien évidemment que ces personnes, elles sont aussi tracassées par la manière dont elles bouclent leur fin de mois. Mais en même temps, il y a alors certaines voix qui s'élèvent pour finalement relativiser cet enjeu du dérèglement climatique. Et ça aussi, ça pèse. Lorsque vous avez des personnes comme des ministres fédéraux qui viennent vous parler de la piscine ou de barbecue, quand on a des températures que vous et moi n'avons jamais connues, de notre vie et qui ne sont peut-être que l'avant-goût de ce qui va suivre, je veux dire, c'est complètement criminel en fait d'avoir cette parole dans le débat public qui ne soit pas à la hauteur des faits.
4: Stéphane Azé, l'actualité, c'est aussi cette vignette autoroutière régionale qui pourrait être annoncée aujourd'hui, une vignette de 90 à 125 euros pour tous les automobilistes, belges et étrangers. C'est une bonne chose pour Écolo, cette nouvelle taxe sur les automobilistes ?
5: Quelque part, que les utilisateurs extérieurs à la Belgique payent aussi pour l'usage des infrastructures.
4: Les Belges le paieront aussi.
5: C'est une question de bon sens, comme les automobilistes belges qui vont en France ou en Italie payent aussi l'autoroute. Donc à un moment donné, il y a là quelque chose qui fait sens. Ça ne résout pas nos problèmes par rapport à l'évolution de la mobilité ou du parc automobile, qui doit se gérer évidemment par d'autres mesures. Que les régions puissent s'entendre, c'est absolument nécessaire, parce qu'on n'imagine pas des systèmes différents d'une région à l'autre. Et donc maintenant, il faudra évidemment voir quelles sont les modalités pratiques.
4: Oui, on ne sait pas encore comment elles se sont entendues sur la répartition des fruits de cette taxe, par exemple.
5: Non seulement il faut évidemment trouver une justice entre les régions, bien sûr, et puis alors il y a cet enjeu de la compensation pour les usagers en Belgique. Nous verrons avec quoi le gouvernement viendra.
4: La semaine dernière, le Parlement de Wallonie a voté son ajustement budgétaire. C'est à cette occasion que vous avez dénoncé une cure d'austérité sans assainissement des finances. Vous voulez dire quoi exactement ?
5: Mais le gouvernement multiplie des mesures qui mettent à mal des politiques sociales, qui mettent à mal des politiques écologiques, dont nous en avons parlé, qui mettent à mal en fait des fondements de la société, et le déficit ne bouge pas. Parce que le déficit en 2026...
4: Ils ne parviennent pas à assainir les finances.
5: Le déficit en 2026 est toujours le même que le déficit qu'on a constaté en 2024 ou en 2023. Pourquoi ? Parce qu'en fait, toutes ces mesures, elles servent à financer, notamment et en particulier, la réforme fiscale. On a distribué des centaines de millions de manière injuste, mal calibrée, avec les droits d'enregistrement depuis 2025 et maintenant avec les droits de succession à partir de 2028.
4: Des cadeaux fiscaux que la Wallonie ne peut pas se permettre ?
5: Mais clairement, ce sont des cadeaux fiscaux qui sont en fait payés à crédit. Rien que le coût des intérêts de ces mesures payées à crédit, c'est 20 millions d'euros quasi en 2026. C'est plus que, par exemple, les repas scolaires qu'on a supprimés, pour dire quand même à quoi le gouvernement donne des priorités.
0: Merci beaucoup Stéphane Azé, merci Baptiste Tupin.
5: Bonne journée et victoire ce soir.
0: On l'espère, il est 8h.
4: Merci beaucoup.
0: Une de l'actualité ce vendredi, bientôt une vignette auto en Belgique.
7: Et oui, pour rouler, il faudra bientôt payer, que l'on soit belge ou étranger. En principe, cette vignette obligatoire entrera en vigueur en 2027 et elle coûtera une centaine d'euros. 12 morts après un incendie d'une gravité inédite en Andalousie. Les autorités espagnoles parlent d'une catastrophe sans précédent dans ce pays particulièrement victime du réchauffement climatique. La chaleur marque son grand retour aussi chez nous. Alors que faire pour se protéger ? Végétaliser les toits et les façades, une option qui a de plus en plus de succès.
8: Au moins un match nul, 1-1 et on va au tir au but.
9: 3-4
10: en Belgique, bien sûr.
11: Moi, je dis comparé, il y a 40 ans, le match qu'on a eu en quart de finale à Mexico.
7: Alors et vous, c'est quoi votre prono pour ce soir ? Les Diables Rouges affrontent l'Espagne en quart de finale, un gros morceau qui ne fait pas peur aux Belges.
0: Un mot sur la météo avec Denis Collard.
12: Du soleil et de la chaleur qui continuent à se manifester davantage de jour en jour. On attend 26 degrés au littoral, 27 à 29 degrés en Ardennes et de 30 à 31 degrés dans le centre du pays, jusqu'à 33 degrés dans l'extrême sud, sous le soleil.
0: Le Grand Journal de 8h, vous êtes présenté par Estelle Falzon. Et bonjour Estelle.
7: Bonjour Sarah, bonjour à toutes et tous.
0: Il faudra bientôt une vignette pour circuler sur les routes belges.
7: Une nouveauté qui débarquera chez nous dès 2027. Le principe de la vignette est acté par les gouvernements régionaux. Elle coûtera entre 90 et 125 euros. Et Mélanie Joris, cette vignette, elle s'appliquera aux conducteurs étrangers et aux conducteurs belges.
13: Oui, pour éviter toute discrimination, tous les utilisateurs de la route devront payer cette vignette. Différents tarifs seront d'application pour un jour, 10 jours, 1 mois, 2 mois ou 1 an. Des prix différents aussi en fonction du caractère polluant du véhicule. Concrètement, il faudra compter une dizaine d'euros pour un jour, une centaine pour un an. La vignette achetée sur une plateforme en ligne ou dans des stations-service sera dématérialisée et reliée à la plaque d'immatriculation. Il ne faudra donc pas la coller à son pare-brise. Quant aux contrôles, ils seront effectués via les caméras ANPR et avec des équipes mobiles. En cas d'infraction, la première amende coûtera 70 euros. Elle sera progressive en fonction du nombre d'infractions.
9: Et Mélanie, est-ce qu'on sait déjà combien cette nouvelle taxe va rapporter aux régions ?
13: Eh bien, selon les premiers calculs, elle devrait rapporter 130 millions d'euros dans les caisses flamandes. Pas encore de chiffres pour Bruxelles et la Wallonie, mais les gouvernements régionaux l'assurent. Cette taxe sera compensée. Comment, par quoi, les détails ne sont pas encore connus.
9: Merci Mélanie Joris avec Imad Messoudi. Les principaux ministres du gouvernement se voient aujourd'hui des gros dossiers sur la table, notamment la reconnaissance de l'État de Palestine après que le Hamas ait annoncé avoir dissous ses instances dirigeantes dans la bande de Gaza, une des conditions du gouvernement fédéral pour reconnaître la Palestine. Et puis Bardo Weaver et ses ministres se pencheront sur le budget. Près de 8 milliards d'économies à faire pour garder le déficit budgétaire du pays sous contrôle. Le défi est colossal et aucun de ces deux gros dossiers ne devrait aboutir aujourd'hui. Dernier jour d'école aujourd'hui, mais pas pour les élèves, pour les directeurs et directrices. Certains ont encore du pain sur la planche pour terminer la préparation de la rentrée scolaire. Ils n'ont pas encore reçu de directives claires sur comment appliquer les dernières réformes de l'enseignement. Les inconnues sont encore nombreuses, donc difficile de fabriquer les horaires de la rentrée. On voit cela à Anderlecht avec Tidiem Kouache.
10: Arnaud Harris court les couloirs de son établissement. Pas une minute à perdre pour ce directeur d'école. La grande priorité, c'est l'élaboration des horaires.
14: Alors, j'ai ici toute une série de nouvelles infos par rapport aux cours à dédoubler.
10: Des horaires certes provisoires, mais cette année, les récentes réformes compliquent la tâche. Gauthier Vanhove, professeur de français, est chargé des horaires à l'Institut des Sœurs de Notre-Dame.
15: C'est un casse-tête chaque année, et encore plus cette année. On se posait même la question de savoir si on n'allait pas devoir reporter ce qu'on fait d'habitude en juillet à la fin août, parce qu'il y a encore trop de questions sans réponse, en fait.
10: Avec des inconnues encore trop nombreuses, on essaye ici d'anticiper un maximum. L'équipe de direction travaillera encore ce week-end et la reprise prévue le 17 août sera très certainement avancée. Arnaud Harris, directeur de l'Institut des Sœurs de Notre-Dame à Anderlecht.
14: C'est surtout désagréable parce que c'est de l'incertitude alors qu'on était déjà en inconfort. Et on aurait bien voulu clôturer l'année sur des paroles rassurantes et apaisantes. C'est pas tout à fait ce qu'on pourrait donner aux enseignants. C'est pas tout à fait ce qu'on pourra garantir aux familles en disant ben, ce sera assurément comme ça qu'on fonctionnera. Et donc tous les acteurs de l'école fonctionnent avec des points d'interrogation pour le moment.
10: Encore quelques heures et les vacances d'été ne seront plus très loin pour les directions d'école. Il est grand temps de souffler un peu avant la reprise mi-août qui s'annonce déjà au pas de course.
13: L'Espagne endeuillée ce matin.
9: 12 personnes ont perdu la vie dans un feu de forêt en Andalousie. Elles n'ont pas pu fuir à temps. Myriam Ball, c'est le feu le plus dramatique que l'Andalousie ait connu depuis longtemps.
16: Oui, ce bilan de 12 morts, c'est plus que toute l'année dernière dans les incendies en Espagne. Ces victimes n'ont pas pu fuir, certaines ont été piégées par les flammes dans leur voiture. Alors cette nuit, le maire du village de Los Gallardos, Francisco Miguel Reyes, disait sa tristesse aux médias publics espagnols.
17: C'est un incendie d'une gravité sans précédent, très grave. Nous avons vécu une nuit longue et assez dure, car le pire, c'est qu'il y a des morts, ce qui nous attriste énormément.
16: Un millier de personnes ont été évacuées de cette zone, dont 400 campeurs. Le feu semble avoir pris à cause d'un câble électrique en contact avec la végétation desséchée. C'est une zone boisée, très sèche par cette grande chaleur, 40 degrés hier et un fort vent chaud. Ce matin, le vent est retombé, mais pour un temps. Les bulletins météo espagnols annoncent une reprise du vent en cours de journée et un risque d'incendie qualifié d'extrême sur une grande part du territoire de l'Espagne. Hier, outre ce feu mortel, en Andalousie, l'Espagne a connu 3 autres départs d'incendie, des feux devenus plus fréquents avec le changement climatique.
9: Chez nous, la cellule d'expertise sur le risque incendie en milieu naturel de la région wallonne alerte. Le risque d'incendie passera de modéré à élevé jusqu'au 13 juillet, jusqu'à lundi donc. Et le mardi 14 pourrait même passer à très élevé, notamment dans les provinces de Namur et de Luxembourg.
13: Et pour faire face à ces fortes chaleurs, toutes les astuces sont bonnes pour tenter de rafraîchir sa maison.
9: Les réseaux sociaux en sont envahis de ces astuces ces dernières semaines. Blanc de Meudon, couverture de survie sur les fenêtres, stores ou volets installés en catastrophe, d'autres pensent aussi à recouvrir toit et façade de plantes. Une idée pas simple à mettre en œuvre, mais qui a fait ses preuves. Véronique Fievet.
18: À Bruxelles, la façade arrière du bâtiment de Sibelga est recouverte de 300 mètres carrés de plantes. Un choix posé il y a 13 ans. Alors, quel bilan aujourd'hui ?
19: Le résultat est quand même plutôt positif.
18: Serena Galeone est porte-parole de Sibelga.
19: Cette façade végétale joue un rôle d'isolant contre le chaud, mais aussi contre le froid. Elle a aussi un rôle d'ombrage, en fait, comme des persiennes naturelles.
18: En contrepartie, il faut prévoir un système d'arrosage et le renouvellement des plantes qui souffrent de la chaleur.
19: Ça demande effectivement de l'entretien et aussi un investissement au départ, oui.
18: Un investissement pas forcément à la portée de toutes les bourses, mais pour l'architecte Lux Keuten, qui depuis toujours défend la place de la nature en ville, même une vigne ou une glycine, cela vaut le coup.
20: Je pense que mettre une peau supplémentaire à des matériaux qui peuvent fortement accumuler la chaleur, c'est quand même déjà une bonne protection. Mais c'est généralement pas suffisant.
18: Pour lui, c'est la réglementation sur la performance énergétique des bâtiments qu'il faut revoir.
20: Le PEB, c'est pour le chauffage l'hiver, mais pas pour rafraîchir la maison. Donc il est vraiment temps d'adapter les normes actuelles à cette nouvelle donne.
18: De nouvelles exigences dictées par la chaleur et auxquelles nous sommes peu préparés.
9: Une idée qu'il faudra peut-être envisager dans les prochaines semaines. En attendant, la seconde vague de chaleur pourrait bien s'installer chez nous dès aujourd'hui. L'Institut Royal Météorologique a placé le pays en avertissement jaune au moins jusqu'à lundi. Il va faire jusqu'à 33 degrés dans les prochains jours.
0: C'est toujours un petit événement sur la planète rock. Les Rolling Stones sortent un nouvel album aujourd'hui.
9: Foreign Tongues, c'est le titre de ce 25e album dans un style fidèle à eux-mêmes, avec une pointe d'originalité, de modernité, pardon, et des notes engagées, notamment contre l'Amérique de Donald Trump. À 80 ans, les Stones n'ont décidément rien perdu de leur énergie. On écoute un extrait du morceau « In the Stars ».

0: Et puis c'est l'événement du jour, l'heure de vérité arrive pour les Diables Rouges.
1: La Belgique dispute ce soir son quart de finale de Coupe du Monde face à l'Espagne. Après le Sénégal ou les États-Unis, l'Espagne ce sera une toute autre paire de manches pour les Diables Rouges. Et Bibi Brouzakis, vous êtes en direct de Los Angeles où a lieu la rencontre ce soir. L'Espagne, championne d'Europe en titre, ça va être du costaud pour les Belges.
2: Oui, exactement Estelle. Pourtant, l'Espagne n'avait pas très très bien commencé dans cette Coupe du Monde avec un partage contre le Cap-Vert. Et puis, il y a eu des victoires jusqu'à arriver à cette victoire contre le Portugal par le plus petit écart. Alors, vous l'avez dit, l'Espagne, championne d'Europe, mais c'est aussi des joueurs comme Rodri, comme Oyarzabal, le meilleur buteur espagnol, Lamine Yamal qui a promis qu'il allait retrouver son niveau contre la Belgique. Elle n'a toujours pas encaissé le moindre but, cette équipe espagnole. C'est à vrai dire peut-être le deuxième favori de cette Coupe du Monde, derrière la France, qui est quasiment injouable, et peut-être à hauteur de l'Argentine de Lionel Messi. En attendant, tout le monde en Espagne pense déjà que la course est gagnée pour les Espagnols, que la victoire est dans la poche des Espagnols, et tout ceci, en général, eh bien, est de nature à galvaniser les Diables Rouges, qui ne sont jamais aussi forts que quand ils sont confrontés à une telle adversité.
1: Merci Bibi Brouzakis, notre envoyé spécial aux États-Unis. Les Diables donc qui s'attaquent à un gros morceau, l'Aurora on l'a dit moins impressionnante qu'il y a quelques années mais qui n'a toujours encaissé aucun but depuis le début du tournoi. Alors les attaquants belges vont devoir se surpasser et l'honneur reviendra peut-être à Romelu Lukaku. On l'écoute.
3: Le plus important c'est d'aller sur le terrain, essayer de se montrer, faire tout pour gagner ce match. Ça va être compliqué mais voilà, on est là. Et voilà, on va tout donner.
4: Avec ce rôle de super sub, sur les trois derniers matchs, vous avez à chaque fois marqué en sortant du banc. C'est une première dans l'histoire de la Coupe du Monde.
3: Ouais. Mais voilà, moi je préfère gagner les matchs, donc c'est ça le plus important.
1: Une interview de Vincent Lagnundris, Espagne-Belgique, quart de finale de la Coupe du Monde, ce soir à 21h, à suivre évidemment sur tous les médias de la RTBF. Et donc on a dit, et Bi nous le disait, l'Espagne, deuxième favorite du tournoi. Mais les Espagnols, est-ce qu'ils se considèrent comme favoris? Comment les Belges d'Espagne voient-ils ce match? Reportage à Barcelone d'Henri Delaguéry.
5: Quand il s'agit de football, les Espagnols ne font jamais preuve d'une très grande humilité. C'est vrai, ils ont pour eux des résultats avec une Coupe du Monde et quatre championnats d'Europe à leur palmarès, sans compter toutes les Ligues des Champions du Real Madrid et du FC Barcelone. Alors forcément, pour Pablo Polo, journaliste pour le quotidien sportif Marca, l'Espagne ce soir est favorite.
6: C'est une équipe plus forte que la Belgique, à mon avis, c'est évident. C'est pas la Belgique de l'époque dorée d'Eden Hazard. C'est pas non plus la Belgique de 86 quand ils ont battu l'Espagne à la Coupe du Monde.
5: Mis à part Courtois, De Bruyne et Lukaku, cette sélection belge n'est pas très connue en Espagne. Et même si la Roja n'a pas été très impressionnante depuis le début de la Coupe du Monde, les supporters sont confiants. En face, pour les Belges qui résident en Espagne, à commencer par Oscar, 10 ans, dont les parents sont de Namur, ce match a une saveur très particulière.
7: Je suis belge, mais je suis né en Espagne et j'ai toute ma vie vécu en Espagne. Alors c'est très spécial, mais je suis quand même pour la Belgique. Je suis très impatient et on va leur mettre la patate.
8: C'est quoi ton pronostic?
7: Égalité 1-1 et au tir au but, Belgique gagne.
9: Moi, je m'appelle Angela.
8: Tu es d'où?
9: D'Anvers. J'espère qu'on va gagner et j'ai confiance, mais ce sera difficile.
5: Et ce soir, c'est toute la communauté belge d'Espagne qui espère assister à la victoire des Diables Rouges sur son pays d'adoption.
1: Et toute la communauté espagnole de Belgique aussi qui suivra le match ici. Henri Delaguéry, notre correspondant donc en Espagne. Hier, les Marocains n'ont pas obtenu leur vengeance sur la France. Comme il y a 4 ans, les Bleus ont éliminé les Lions de l'Atlas 2-0 des pieds de Kylian Mbappé et Ousmane Dembélé. La France file donc en demi-finale. Ce sera le 14 juillet, jour de fête nationale en France. Et ce sera soit face à l'Espagne, soit face à la Belgique, encore une fois. Et puis l'autre événement sportif en ce moment, c'est le Tour de France. La 6e étape, c'était hier. Il se pourrait bien que cette grande boucle soit déjà pliée. Tadej Pogacar a frappé très fort dès la première journée de haute montagne dans les Pyrénées. Il a remporté l'étape très loin devant les autres qu'il a lâché dans le Tourmalet. Il porte à nouveau le maillot jaune et il a relégué son éternel rival Jonas Vingegaard. À 2 minutes 42, Remco Evenepoel est 4e à 3 minutes 30. L'étape du jour semble réservée aux sprinteurs. Elle partira d'Ajetmo et elle arrivera à Bordeaux. Voilà pour les infos et belle journée à tous.
0: Merci beaucoup Estelle Falzon et on vous retrouve à 8h30 pour le rappel des titres. À tout à l'heure.
1: À tout de suite.
0: Belgique-Espagne en quart de finale d'une Coupe du Monde, ce n'est pas une première et la dernière fois c'était il y a 40 ans. Ça s'est réglé au tir au but. On reviendra sur ce match entré dans la légende dans quelques instants avec Benjamin de Seninck. Mais 8h14, on retourne sur les routes avec Jean-Marc Strel, pardon, et c'est toujours vert, hein, je vois.
8: oui, il y a juste une petite info qui vient de nous.

0: ce matin. On devrait déjà atteindre une moyenne de 24 degrés vers midi sur l'ensemble du pays, avec un soleil toujours aussi généreux, quelques petits voiles nuageux qui peuvent apparaître ici et là, mais sans aucune conséquence. La tendance pour aujourd'hui, c'est donc ce temps ensoleillé et chaud, une chaleur bien marquée. Malgré une petite brise du large, on atteindra 26 degrés en bord de mer, 27 à 29 degrés sur les hauteurs de l'Ardenne et des Fagnes, 30 degrés en moyenne dans le centre du pays, jusqu'à 31 degrés pour Bruxelles-Ville et 33 degrés pour l'extrême sud. Peu ou pas de changement pour ce week-end, ce sera toujours très chaud et très ensoleillé pour les journées de samedi et de dimanche. Température semblable à celle d'aujourd'hui, voire même 1 degré de plus. Une situation qui va jouer les prolongations en début et milieu de semaine prochaine.
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2: Il est 8h15, merci d'avoir choisi Matin Première pour commencer votre journée. J'espère que vous allez bien. Dans la suite de l'émission, on retrouvera avec plaisir la série estivale Duc d'Aillé. Notre critique cinéma préférée évoquera un film de 1976, La meilleure façon de marcher, avec Patrick Devers. Belgique-Espagne, c'est ce soir en quart de finale de la Coupe du Monde de football, au cas où ça vous aurait échappé. Un match qui en rappelle un autre. C'était exactement la même affiche il y a 40 ans au Mexique. Benjamin Dessenin qui nous fera revivre une mythique séance de tir au but. On retrouvera évidemment Samuel Grulois ensuite et le consultant Rick Verbrugge pour leur carnet de route du Tour de France. Ce sera après le rappel des titres de 8h30. Et puis on retrouvera Gorian Delpature pour sa séquence La BD en vrai. Il reçoit ce matin Odile Jacob pour Néandertal nu, consacré, comme son titre l'indique, à l'homme de Néandertal.
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1: Le thème de l'été a souvent inspiré le cinéma. Hugues Daillé s'est plongé dans ses souvenirs et dans les riches archives de la RTBF pour nous proposer une anthologie de quelques films mémorables qui parlent de l'été et des vacances. Place tout de suite à l'été au ciné.
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3: Bonjour à tous. Les jolies colonies de vacances, chantait Pierre Perret. Les colonies de vacances, c'est un univers qui a inspiré à plusieurs reprises le cinéma français. En 1976, cet univers est au cœur du premier long métrage de Claude Miller, La meilleure façon de marcher. Cet ancien collaborateur de Truffaut imagine une colonie de vacances en Auvergne dans les années 60, animée par deux moniteurs au tempérament diamétralement opposé. Marc est sportif, fort en gueule, assez macho, tandis que Philippe est sensible, délicat, attentif aux états d'âme des enfants. Un soir, lors d'une pause, Marc surprend Philippe dans sa chambre, habillé en femme. Pour Marc, l'occasion est trop belle de se moquer de son collègue et de jouer cruellement avec son secret les jours qui suivent. Pour le rôle de Philippe, Claude Miller jette son dévolu sur un jeune acteur, Patrick Bouchité, qu'il avait repéré dans un film de hold-up, Les Caïds de Robert Enrico. Pour le rôle de Marc, Bouchité suggère au cinéaste de le proposer à Patrick Devers. Mais Miller a le trac. Comment lui, inconnu au bataillon, va-t-il convaincre Devers, devenu une vedette après l'énorme succès des Valseuses ? Le jeune cinéaste tente sa chance, envoie le scénario et dès le soir même reçoit un coup de fil enthousiaste de Devers qui lui dit « Je ne sais pas qui tu es, mais je veux faire ton film ». Sur le tournage, l'entente entre les deux Patrick, Bouchité et Devers, est parfaite et leur face-à-face à l'écran est mémorable. Au micro de Céline Sasson, Devers expliquait à l'époque comment il concevait son travail d'acteur.
4: « Je sais que ma façon de jouer, je l'ai apprise au café-théâtre, parce que le café-théâtre, c'est une espèce de leçon d'imagination. Imagination. Si vous voulez, il faut avoir de l'imagination, il faut absolument draguer les gens, il faut tirer, on est responsable. Je veux dire, quand on est au café-théâtre, on n'a pas vraiment un metteur en scène, un directeur qui se sent responsable pour vous et qui vous dirige et qui vous donne des ordres. Alors si vous voulez, c'est peut-être une espèce d'habitude d'assumer son truc soi-même, quoi.
5: Il y a des gens qui doivent, par exemple, se retrancher dans la méditation avant de jouer, etc. Ça n'a pas l'air du tout d'être votre style, alors.
4: Non. Moi, je préfère ne pas savoir et carrément me jeter. Quoique, c'est pas vrai, ça, parce que moi, je calcule bien mon coup. Je calcule des trucs sûrs, et puis après, quand j'ai des trucs sûrs, je sais que je peux faire n'importe quoi du moment que j'ai du sûr en dessous.
5: Entre deux.

0: prises, vous plaisantez.
1: Entre deux prises, on va souvent boire un verre. Hein? Question de pas attendre. Pendant un tournage, l'attente, c'est vraiment très, très dur, nerveusement. Alors, il vaut mieux faire autre chose. Il vaut mieux aller faire du skateboard dans la cour.
2: La meilleure façon de marcher était un coup d'essai qui devient un coup de maître. Le film lance la carrière de Claude Miller. Patrick Devers va connaître une carrière fulgurante, enchaînant les rôles forts, comme dans Série Noire, où le juge Fayard dit le shérif, jusqu'à son suicide à l'âge de 35 ans, le 16 juillet 82. Quant à Bouchité, il va mener une carrière discrète. Le grand public le connaît surtout grâce à une scène d'anthologie, celle de l'abbé Auberger qui chante « Jésus revient » dans la comédie « La vie est un long fleuve tranquille ». Mais ça, comme disait Kipling, c'est une autre histoire.
3: Merci beaucoup Hugues Daillé qui a même poussé la chansonnette ce matin. On a hâte de voir ce qui nous attend la semaine prochaine pour la suite de la série.
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3: 8h21, merci de nous suivre sur la première. C'est l'événement du jour, on vous en parle depuis le début de cette émission. Ce soir, la Belgique affrontera l'Espagne en quart de finale de la Coupe du Monde de football, exactement comme en 86. Le 22 juin 1986, quart de finale de Coupe du Monde au Mexique, la Belgique affronte l'Espagne à Puebla, à l'est de Mexico City. Score final, 1 but partout, la prolongation ne va rien donner. Place alors à la première et à ce jour, la dernière séance de tir au but de l'histoire des Diables qui mènera à une qualification inoubliable pour les demi-finales. Benjamin de Seninck a réuni les 5 tireurs victorieux 40 ans plus tard et nous replonge dans cette séance de pénalty commentée à l'époque par Roger Laboureur.
9: Quart de finale de Coupe du Monde de football au Mexique. La Belgique affronte l'Espagne. Keulemans a ouvert le score en fin de première mi-temps, mais l'Espagne a égalisé à la 85e minute. 1 but partout, score final. La prolongation ne va rien donner.
10: Voilà la fin, sifflée par l'arbitre sur le score de 1 but partout, après 120 minutes de jeu. Michel, vous m'entendez?
9: Place donc à la première séance de tir au but de l'histoire des Diables Rouges, et à ce jour, la dernière séance de tir au but de l'histoire des Diables Rouges.
10: Quelle affaire, n'est-ce pas?
9: Vitesse est en train de choisir. Il va vers vous, Nico?
11: Moi, j'étais le premier toujours pour tirer. Mais après, j'ai entendu que Thijs dit j'ai personne parce que ceux que je veux, ils ne veulent pas.
12: Ouais. Mmh. Ouais, Nico était le seul.
9: Hein. Nico et Enzo étaient le deuxième désigné.
13: Moi, je n'avais pas de rôle chapitre. Il m'a dit tu tires. Je dis OK.
14: J'avais jamais tiré un penalty. Jamais de ma vie. Non,
15: une fois à l'entraînement.
9: Nico Klaassen va démarrer la séance, mais attention, l'Espagne va tirer juste avant l'attaquant du Standard.
10: C'est le moment de sortir le secret, hein, Jean-Marie. Il s'approche. Et il marque. 1-0.
13: Au moment où il la met, ça a mis un coup de pression supplémentaire. Ça, je me rappelle.
11: Nico Klaassen, 23 ans, premier tireur.
9: Vous aviez choisi le côté avant?
11: Non, je ne savais pas avant, non.
10: On va se concentrer dans des conditions pareilles. J'ai peur, attention. Il marque!
11: Parce que je vois que le gardien fait déjà le mouvement pour là. Il va très... Et je prends l'autre côté.
9: Nico Klaassen a marqué le premier tir au but belge, mais l'Espagne a aussi marqué le sien. C'est 1-1 après la première rotation. L'Espagne va bientôt tirer son deuxième tir au but. Jean-Marie Pfaff face à l'Espagnol.
10: Il a raté.
9: Et puis ensuite, un petit jeune, le plus jeune du noyau des Diables, Enzo Schifo.
13: Enzo Schifo, 20 ans, deuxième tireur.
10: Enzo Schifo, j'ai peur.
13: J'ai tiré comme jamais, j'ai tiré un penalty.
10: Enzo Schifo. Le grand Zoubizarreta, il est grand.
13: À ce moment-là, décidé de frapper un penalty, je savais déjà où j'allais le tirer. Et là, j'avais plus les jambes. Vraiment, j'étais très fatigué. Et jusqu'au moment où je place le ballon, je savais pas.
10: 1-1, si on marque, on mène 1-2. Il marque dans le plafond, puissant, tire très bien Zo. 1-2.
9: Deux tireurs sont déjà passés et Jean-Marie Pfaff a arrêté le deuxième tir au but de l'Espagne. Hugo Broos va s'élancer.
10: Il nous reste une petite chance d'augmenter notre capital. Maintenant, qui va tirer? C'est Broos. C'est inhumain, vous savez, inhumain pour les joueurs. Là.
14: Honnêtement, j'ai jamais été si zen que ce jour-là. Et je savais ce que j'allais faire. Allez, moi, j'étais pas le joueur technique, il y avait le bon coup de pied ou pas. Donc, je me suis dit, OK, je vais essayer de regarder le plus longtemps possible et mettre le ballon dans l'autre coin.
0: Voilà. Spécialiste.
10: Hugo Broos, il aurait dû se concentrer. Pourquoi il va si vite? Et il marque quand même. Nous menons 2-3.
9: Vous avez vu cette image après, Hugo? Tout le monde est mort de rire avec vous. Tout le monde est mort de rire.
14: Peut-être que ça nous a donné un peu plus de confiance encore. Si Hugo s'est marqué, alors ça ne doit pas être si difficile.
10: Mais moi, j'ai eu peur. J'ai vu qu'il ne se concentrait pas. J'ai vu qu'il se dirigeait vers le ballon immédiatement. Mais il a bien tiré. 2-3. Nous menons 2-3. Il reste deux joueurs à tirer. El Buitré, grande, grande vedette du football. Et il marque 3-3.
15: Patrick Vervoort, 21 ans, quatrième tireur. Patrick va tirer un penalty. Il dit, OK, je vais le faire, mais je vais le tirer tout droit probablement. Boom. Parce que j'ai un bon frappe.
10: Vous vous rendez compte, un gamin, un jeune joueur.
15: C'était un sac sur le dos, hein, de 50 kilos. Hein. Ah oui. C'est 50 mètres, tu dois marcher tout seul. Mais j'avais vu Enzo frapper tout droit, fort. Et j'avais remarqué aussi Zubizarreta, il choisit chaque fois un coin.
10: Je ferme les yeux, Vervoort, il marque 3-4. Jean-Marie pouvait sortir son secret, il me l'a dit 30 fois qu'il avait un secret. Victor devant lui, Barcelone, s'il rate, nous sommes dans les finales. Et il marque 4-4, mais il nous reste une chance.
14: Léo Van der Elst, 24 ans, cinquième tireur.
10: Le pauvre Léo qui va devoir marquer.
14: La seule chose que je pensais, c'était que mon père était là, mais il devait juste partir avant le match contre l'Espagne. Et moi, j'ai dit, ouais, je vais marquer pour mon père. Et shot le plus fort possible. Ça, c'était mon seul plan.
10: Oh, Léo, marque-nous ça, Léo. Marque-nous ça, Léo. Le S n'est pas au bon endroit, mais c'est rien du moment qu'il marque. Il s'avance. Et nous sommes en demi-finale. Extraordinaire. Goal.
14: Ça a complètement changé ma vie.
13: Je suis un peu jaloux. J'aurais bien aimé tirer le cinquième. Voilà, c'est la vérité.
10: La Belgique en demi-finale. Bravo les Diables Rouges. Bravo les Diables Rouges. Nous le méritons. Que c'est beau. Qu'ils sont grands.
3: Que d'émotions au Mexique en 1986. Et si on doit aller jusqu'au tir au but ce soir, on espère une nouvelle séance inoubliable, évidemment, pour les Diables. 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Toute la RTBF se mobilise pour vous faire vivre ces quarts de finale de la Belgique contre l'Espagne. On poursuit en musique tout de suite avec Naya Lorane.

0: Venera, c'était Naya Loran sur la première. Il est 8h30, l'essentiel de l'actu, c'est avec vous Estelle Falzone.
1: En Espagne, un feu de forêt a fait au moins 12 morts près d'Almeria dans le sud du pays, en Andalousie. Le feu a pris hier en fin de journée. Un millier de personnes ont été évacuées en urgence, dont 400 campeurs, mais certains n'ont pas réussi à se mettre à l'abri du feu et ont été retrouvés morts dans leur voiture. Les pompiers essayent toujours de maîtriser ce feu. Selon les autorités de la région, il s'agit d'un incendie d'une gravité totalement inédite. Chez nous, la chaleur fait son grand retour. L'Institut Royal Météorologique a placé le pays en avertissement jaune au moins jusqu'à mardi. Il va faire jusqu'à 33 degrés dans les prochains jours par endroit. Et le risque d'incendie est bien réel en Belgique aussi. Il passera de modéré à élevé jusqu'au 13 juillet, jusqu'à lundi donc. Et le mardi 14 juillet pourrait même passer à très élevé, notamment dans les provinces de Namur et de Luxembourg. Il faudra bientôt payer une vignette pour circuler sur nos routes, aussi bien pour les conducteurs belges qu'étrangers. Un accord de principe a été validé par les trois gouvernements régionaux. Cette vignette coûtera 125 euros ou 90 euros pour les propriétaires de véhicules électriques. La disposition devrait entrer en vigueur en 2027, une mesure qui sera neutre fiscalement pour les Belges. Ça ne devrait donc rien vous coûter. Tour de France, hier, Tadej Pogacar a gagné en solitaire la première étape de haute montagne. Il a même écrasé la concurrence et repris le maillot jaune. Le deuxième du général, Jonas Vingegaard, est à 2 minutes 42. Jérôme Elgers, vous suivez la grande boucle pour nous. Tadej Pogacar a-t-il déjà tout gagné à plus de 2 semaines de l'arrivée à Paris ?
2: Non, Tadej Pogacar n'a pas encore course gagnée et ce maigre suspense restant, nous le devons finalement à cette fameuse notion de la glorieuse incertitude du sport. Une chute peut encore tout chambouler, un jour sans reste la crainte de tout cycliste et ce même si le champion du monde slovène ne fait pas partie du même monde que ses adversaires. Encore une fois, Pogacar avait tout planifié et a déroulé son asphyxiante partition. Ses équipiers imposent un rythme étouffant et ensuite, quand il le souhaite, Tadej accélère et met tout le monde dans le rouge. Cette fois, le champion a passé la ligne avec le visage marqué par l'effort. L'écart au classement est déjà énorme, quasiment 3 minutes de retard pour Vingegaard après seulement 6 jours de course. Les adversaires ont pris un énième coup sur le casque. Entre impuissance et écœurement, Vingegaard promet que la bataille n'est pas finie, mais tout le monde a le sentiment qu'il faut maintenant se reconcentrer sur les quelques miettes que Pogacar voudra bien laisser.
1: Merci Jérôme et on saura la suite après avec Samuel Grulois. Ce soir, les Diables Rouges disputent leur quart de finale de Coupe du Monde contre l'Espagne, bien sûr. C'est à 21h et c'est à suivre sur la RTBF. Voilà pour les infos.
0: Merci beaucoup Estelle Falzone et on va effectivement tout de suite sur les routes du Tour avec Samuel Grulois.
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0: Comme chaque matin, on vous emmène sur les routes du Tour de France cycliste grâce à un carnet de route de Samuel Grulois, toujours accompagné du consultant RTBF Radio Rick Verbrugge. Bonjour messieurs, la Belgique, dirait-on, attend toujours son heure sur cette grande boucle.
4: Bonjour Sarah. Vous voyez, on répète le bonjour pour s'améliorer tous les matins. Bonjour Sophie jusque hier, bonjour Sarah aujourd'hui. On essaye d'être le plus efficace possible. Hier, on espérait vraiment, on en parlait, une première victoire belge sur le Tour de France. Ben, ce n'est pas encore le cas. Alors, on espère évidemment une victoire des Belges, des Diables Rouges ce soir à la Coupe du Monde. Mais même si on a eu un Remco Evenepoel très actif, c'est Pogacar qui s'est imposé. On a aussi eu un Remco Evenepoel très fâché sur son équipier Lipovic et on imagine que hier soir il y a eu une mise au point à l'hôtel des Red Bull Boransgroe. Aujourd'hui, pourquoi pas une première victoire belge à Bordeaux, on l'espère, on croise les doigts. Pour la 82e fois, le Tour de France va débarquer à Bordeaux. Ce sera seulement la 3e fois en revanche au 21e siècle, la 4e aujourd'hui, on a déjà eu 3 arrivées, la 4e aujourd'hui et a priori on devrait assister à un sprint et donc on va ressasser, retaper sur le clou Rick Verbrugge puisqu'on attend un sprint. Puisqu'en Belgique, on a d'excellents sprinteurs, ça doit être aujourd'hui. Hein. Qu'importe quel sprinteur, Morlier, Philipsen, Van Mechelen, Fretin, mais on veut une victoire.
5: Ben certainement, hein, tout le monde attend cette victoire belge et peut-être qu'à Bordeaux, c'est vraiment l'endroit idéal puisqu'un sprint, généralement des grands boulevards, Le vent ne joue pas un rôle important. Et donc, ce serait vraiment bien de voir un de nos sprinters s'imposer à Bordeaux.
4: Et l'an dernier, on était taquinés dans le bon sens du terme par nos confrères étrangers qui étaient un peu jaloux comme on accumulait les victoires. Je me souviens même, Eric, qu'on avait été interviewé par des confrères étrangers qui se disaient « Mais quel est le secret de la Belgique ?» C'est loin d'être le cas aujourd'hui. Et on croise les doigts, évidemment, pour la suite. À Bordeaux, c'est un petit trait d'histoire. C'est là que, pour la première fois, un coureur non français s'est imposé sur une étape du Tour de France, dès le premier Tour de France en 1903. Il s'appelait Charles Lazer, c'était un Suisse. Et puis à Bordeaux aussi, dans un tout autre genre, Rick Verbrugg. Et moi, je peux pas parler, je suis pas un grand connaisseur, je suis pas un grand amateur. Mais à Bordeaux, évidemment, on parle vin, les vins de Bordeaux. Et vous êtes un connaisseur.
5: J'aime bien déguster le vin de Bordeaux. C'est vraiment quelque chose que j'apprécie énormément. Mais je vais devoir faire un bon sprint pour aller chercher une bonne bouteille de vin ce soir, en espérant que je vais pas faire exploser mon budget quand même.
4: On va faire très attention et évidemment ce sera toujours avec modération. Vous connaissez l'expression. C'est un changement de décor. Hier on était dans ce magnifique cirque de Gavarnie dans les Pyrénées. On a logé dans les Landes, à Mont-de-Marsan, la patrie de Luis Ocaña, ancien vainqueur du Tour de France. Et aujourd'hui, on va se retrouver le long des quais de la Garonne à Bordeaux. C'est ça le Tour.
5: C'est ce qui fait tout le charme du Tour de France, en fait, hein, c'est ces magnifiques paysages. Et puis, nous, de nous déplacer ici en France et de découvrir des magnifiques choses. Donc, Bordeaux est une belle ville à découvrir.
4: Et on la découvrira donc, on l'espère, avec une victoire belge et avec une victoire belge aussi à la Coupe du Monde. On associe les deux sports, mais sachez qu'ici, on suit ça avec attention.
0: On compte sur vous, évidemment. Merci, Saméric, de nous faire vivre la grande boucle jour le jour. Et à demain.
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0: 8h37, bonjour Gorion Delpature.
6: Bonjour Sarah, bonjour à tous.
0: On vous retrouve avec plaisir pour votre chronique consacrée à la bande dessinée. Tout cet été, vous allez nous présenter des BD qui parlent du réel, de l'actualité ou de l'histoire. Et cette semaine, vous nous parlez d'une histoire ancienne, très ancienne, celle de notre cousin Néandertal.
6: Et oui, ce matin, je vous parle de la bande dessinée Néandertal nu. C'est l'adaptation en BD de l'essai du même nom, signé par l'archéologue français Ludovic Slimak. Une adaptation en BD réalisée par le dessinateur français. C'est lui aussi Frédéric Biel, c'est paru chez Odile Jacob. La bande dessinée s'ouvre sur deux citations, une du Seigneur des Anneaux de Tolkien, une autre du Frankenstein de Mary Shelley. Celle de Tolkien se termine par les vers « Des cendres, un feu s'éveillera, des ombres, une lumière jaillira ». Et celle de Shelley et celle-ci, tout à coup, à la lueur de la flamme vacillante, je vis la créature. Et sur la page de droite suivante, la première planche, un seul dessin sur toute la page, un homme barbu, assis dans une grotte, pieds nus, un carnet de notes à ses côtés, c'est Ludovic Slimak lui-même, bien sûr. Il regarde le lecteur et il répond à la citation de Mary Shelley. Dans un phylactère, il dit « Créature, vous avez bien lu ». Une créature comme un être qu'on ne sait pas qualifier avec précision. Cette créature dont on ne sait toujours pas grand-chose aujourd'hui, mais qui s'éveillera peut-être un jour des cendres, c'est Néandertal. L'autre espèce humaine qui a vécu il y a longtemps sur notre planète. Nous tous, vous le savez, nous sommes de l'espèce des sapiens. Et pendant longtemps, il y a aussi eu des Néandertal, une autre espèce humaine qui s'est éteinte il y a 42 000 ans. L'homme qui va nous expliquer tout ça dans la BD, c'est l'archéologue Ludovic Slimak. Barbe, queue de cheval, gilet de costume et foulard, il gratte les sols un peu partout dans le monde depuis près de 30 ans pour trouver des traces de ce fameux Néandertal. On a tous en tête une image de Néandertal, un être petit, trapu, robuste, sans menton, au front fuyant et au torus susorbitaire surplombant les yeux. C'est la silhouette de Néandertal. Aujourd'hui, on sait que c'était surtout une créature polaire qui vivait plutôt dans les zones froides. Et la BD nous entraîne donc avec Ludovic Slimak en Sibérie notamment, où on trouve encore des espèces planétaires sauvages, riches en fossiles paléolithiques. On y trouve toute une série d'outils moustériens, c'est-à-dire des outils fabriqués par Néandertal, des outils assez différents de ceux conçus par nos ancêtres les sapiens. Par exemple, quand un archéologue trouve un silex taillé par un sapiens, assez instinctivement, les hommes et les femmes d'aujourd'hui comprennent ce que notre ancêtre sapiens a voulu faire. Et on peut reproduire assez facilement les objets. Mais c'est très différent avec les outils de Néandertal. C'était un grand maître tailleur, heures, mais son cerveau ne fonctionnait visiblement pas comme le nôtre. Et on ne comprend toujours pas exactement ce qu'il voulait faire avec un mode de pensée très différent. C'est fascinant et c'est ce que la BD nous explique. Mais toute la BD ne se déroule pas dans les plaines de mammouths de Sibérie. Ludovic Slimak a aussi mené des fouilles plus près de chez nous, en France, dans la vallée du Rhône. On y trouve des grottes qui ont été habitées par Néandertal il y a des dizaines de milliers d'années, avec des os rongés qui pourraient laisser croire qu'il y a eu du cannibalisme chez les Néandertal, et aussi des vestiges d'outils de Néandertal et de Sapiens au même endroit, qui semble indiquer que les deux espèces humaines différentes se sont croisées et puis que la nôtre, Sapiens, a pris le dessus. Peut-être, grâce à de meilleures armes, on n'est pas encore scientifiquement sûr. Ce qui est certain, c'est que Néandertal a disparu il y a un peu plus de 40 000 ans et que Sapiens, c'est-à-dire nous, s'est répandu partout. La BD Un Néandertal nu se présente sous la forme d'un carnet de voyage, puisqu'on voyage de la Sibérie à la France avec Ludovic Slimak, ce qui permet au dessinateur Biel de nous offrir, comme dans un carnet, des propositions graphiques différentes. Il y a des paysages crayonnés et peints en pleine page, parfois sur deux planches, des pages de texte avec un petit dessin au milieu, une page de dessin avec un petit texte au milieu, et puis des cases plus traditionnelles qui nous apprennent tout un tas de choses de manière très accessible sur notre lointain cousin Néandertal, un être avec une conscience différente de la nôtre, avec des outils et des rites différents des nôtres, une espèce que nos ancêtres ont probablement décimée. Lisez Un Néandertal nu de Frédéric Biel et Ludovic Slimak. Vous apprendrez plein de choses. C'est paru en BD aux éditions Odile Jacob.
0: Mais vous avez en tout cas donné envie d'aller ouvrir cette BD. Merci beaucoup, Gorion Delpature, la BD en vrai. Votre série continue dès la semaine prochaine.
6: Absolument.
0: À très bientôt. Bonjour Marion Jomotte.
7: Bonjour tout le monde.
0: L'agence tourisme avec vous commence dans quelques instants.
7: Tout à fait, on arrive avec une valise remplie de bonnes idées pour des activités à faire ce week-end entre amis ou en famille.
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7: Il est 8h43 et c'est déjà l'heure de l'agence tourisme. J'ai le plaisir de vous retrouver une fois de plus en ce vendredi matin. Nous sommes le 10 juillet déjà. Depuis le début de l'été, ce rendez-vous a un objectif. Vous rappelez qu'il n'est pas nécessaire de traverser la planète pour vivre de belles aventures. Il suffit parfois d'être curieux, d'oser pousser une porte ou de prendre un train pour découvrir des trésors insoupçonnés qui se trouvent sur notre territoire. Le programme est une fois de plus un prometteur pour ce dernier jour de la semaine. Un rendez-vous dédié au tourisme de proximité. On dit souvent qu'un coup de cœur, ça ne s'explique pas, heureusement. Nadia Salmi, elle en a un chaque matin. C'est pas mal quand même. Hein. Vous avez de la chance, Nadia.
16: Oui, c'est pas mal.
7: Alors aujourd'hui, où nous emmène-t-il votre coup de cœur ?
16: Est-ce que vous aimez les contes ?
7: Ah, j'adore ça.
16: Alors je vous emmène à Chigny.
7: D'ailleurs, Françoise Wallravens nous raconte des contes et légendes chaque lundi matin. Donc c'est bien d'en avoir aussi le vendredi.
16: Pour la fin de semaine.
7: Exactement, pourquoi pas, pour refermer cette semaine en beauté. On prendra la direction de Rochefort, où nous attend notre professionnel du jour, c'est Camille Skutner de l'Archéoparc, un site archéologique qui fête justement ses 30 ans cette année. Et vous allez voir qu'il s'y passe plein de choses cet été, notamment ce week-end. Après le journal de 9h, on ira sur la plus belle place du monde, j'ai nommé Bruxelles, évidemment, pour visiter une assez exceptionnelle visite pour laquelle il vaut mieux ne pas avoir le vertige. Voyager, c'est aussi goûter. Derrière chaque plat, il y a une une histoire, un savoir-faire et un bout de territoire. Alors aujourd'hui, on range la carte routière et on sort les couverts. À 9h20, direction une nouvelle escale gourmande qui promet de régaler nos papilles. Ce sera en compagnie d'Anne Van Den Plas. On ira du côté de Saint-Guilain pour découvrir le profil et la cuisine surtout d'une chef. Et puis il est déjà l'heure de découvrir qui est le dernier gagnant de la semaine, et c'est même un gagnant.
16: Oui, c'est Philippe Bourave qui nous vient d'Hambourg. Il a envoyé une jolie photo en bateau sur le canal historique du centre. Grâce à ce cliché, Visito Alania lui offre une expérience inoubliable en montgolfière, la Wallonie vue du ciel. Ce magnifique lot inclut environ une heure de vol en montgolfière, l'aide aux préparatifs, le champagne et le diplôme souvenir après le vol. Il faut évidemment réserver tout ça parce que la saison des vols en montgolfière prend fin le 30 octobre 2026. Donc il faut s'y prendre très tôt.
7: Ben voilà, une petite balade sur l'eau qu'il envoie en l'air. C'est sympa. Vous aussi, envoyez vos photos. Hein, bravo à lui pour tenter de remporter le cadeau du jour. On vous expliquera en fin d'émission pourquoi vous jouez. Le principe est simple. Hein, vous faites une photo d'un site touristique ou d'une activité touristique que vous avez testée en Wallonie cet été et vous nous l'envoyez sur lapremière.be ou sur la page de l'agence tourisme sur RTBF Actu. Et puis lundi, vous repartirez peut-être avec un joli cadeau.
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7: Et ce week-end, on part en Ardennes, donc à Chigny plus précisément, pour la 37e édition du Festival interculturel du Conte.
16: Mais oui, pendant 2 jours, Chigny change complètement de visage, un vrai lifting. Hein. Chaque année, ce petit village de 5000 habitants devient la capitale francophone du Conte. On y trouve donc des conteurs venus de Belgique, de France, de Suisse, parfois même d'encore plus loin, le Québec. Et ce que j'adore, eh bien, c'est que ce festival, il est né ici, dans un tout petit village ardennais, pas dans une grande capitale. Un tout petit village qui raconte le monde entier, c'est quand même quelque chose.
7: Mais ouais, moi j'adore, j'imagine déjà bien le conte avec l'accent québécois. Ça doit donner un petit truc en plus. Pourquoi le conte justement? C'est un art qui parle encore aux gens aujourd'hui?
16: Mais oui, plus que jamais. J'ai envie de dire, à l'heure où on passe son temps à scroller sur son téléphone, eh bien s'asseoir face à quelqu'un qui raconte une histoire sans écran, sans effets spéciaux, juste avec sa voix et ses mots. C'est presque révolutionnaire. Le conte, c'est vieux comme la parole humaine, mais il ne vieillit pas, il se réinvente, il emprunte à la musique, au théâtre, à l'image. Il parle d'écologie, d'identité, de transmission. C'est vraiment un pacte entre celui qui raconte et celui qui écoute. Et à Chigny, eh bien ce pacte, il se renouvelle depuis 37 ans. Il y a quand même quelque chose de magique dans ces chiffres.
7: Et qu'est-ce qu'on y trouve exactement? Quel est le programme de ce week-end?
16: Il y a des spectacles en salle avec des conteurs établis et des découvertes, de la musique, parce que le conte, eh bien, quand il rencontre la musique, ça devient autre chose. Il y a aussi des performances de rue, des formes improvisées. On peut tomber sur une histoire en passant, juste comme ça, en se promenant dans les ruelles de Chigny. Il y a aussi des balades contées dans la nature, une veillée autour du feu, et le marché de l'imaginaire, ouvert de 9h du matin jusqu'à 23h les 2 jours, avec des livres, de l'artisanat, des créations liées à l'univers du conte et des ateliers gratuits pour les festivaliers.
7: Ça me semble être le coup de cœur parfait à vivre en famille. Hein.
16: Complètement. Et c'est même fait pour ça, j'ai envie de dire. Il y a des spectacles pour les tout-petits dès l'âge d'un mois.
7: Ouais.
16: Un mois, une rareté dans le paysage culturel francophone, des spectacles en langue des signes, des contes bilingues, français-néerlandais. Et pour les familles dans une situation économique difficile, eh bien, il y a des tarifs adaptés. Le festival a vraiment à cœur d'être accessible à tous, et pour les activités en extérieur le samedi, pas besoin de passe du tout.
7: Et puis une fois qu'on est là-bas, j'imagine qu'il y a d'autres choses à voir. Hein. Chigny, c'est pas uniquement un village de festival.
16: Oui, Chigny, c'est la cité des contes et ça se vit toute l'année. Il y a notamment la Cour des Contes, un espace permanent inauguré en 2011, entièrement dédié à l'univers du conte et à l'imaginaire. Un labyrinthe sensoriel, des espaces ludiques, des conteurs qui accueillent les enfants tout au long de l'année scolaire. C'est un endroit magique pour les petits, mais aussi pour les grands qui ont gardé leur âme d'enfant.
7: Mais oui, merci pour ce bon plan qui nous donne vraiment envie d'aller à Chigny, là maintenant.
16: On y va,
7: suite. Bah écoutez, dès que l'émission est finie à 9h30, ah non, moi je dois rester un peu jusque 10h, mais après on prend rendez-vous, on prend la direction de Chigny. Merci
16: ça
7: en
16: marche.
7: Tout cas Nadia pour ce dernier coup de cœur de la semaine, qui était vraiment très très chouette. On retrouve toutes les infos de ce coup de cœur évidemment sur le site internet de La Première. Dans quelques instants, on a rendez-vous avec Puggy qui va également nous raconter une histoire.
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7: Et du belge dans la playlist de l'agence tourisme ce matin. Petit shoot de dopamine, ça vous dit? Oui. Eh ben c'est parti, c'est Peggy. 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

0: J'espère que vous avez apprécié ce petit shoot de dopamine de la part de Puggy. On va en avoir besoin pour la journée qui s'annonce, surtout pour le match de ce soir. Si vous avez des tickets pour le l'ASEMO Festival, eh bien sachez que vous aurez la chance de voir Puggy sur scène ce dimanche.
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0: Il y a des endroits où l'on prend une claque historique. Aujourd'hui, on vous emmène à Malagne, là où les Gallo-Romains semblent n'avoir jamais vraiment quitté les lieux. On dit souvent que les vieilles pierres ont des histoires à raconter. Eh bien, à Malagne, elles racontent près de 2000 ans d'histoire et elles le font plutôt bien. Raison de plus pour passer par là cet été. On y retrouve tout de suite Camille Skutner, chargée des communications et d'événementiel de Malagne. Bonjour Camille.
2: Bonjour.
0: Tout d'abord, on peut vous souhaiter bon anniversaire. Malagne fête ses 30 ans cette année.
2: Tout à fait, ça fait 30 ans que nous sommes ouverts au public, oui.
0: Alors Malagne, pour ceux qui ne connaissent pas, c'est quoi? Ça ressemble à quoi?
2: Alors Malagne est en fait un centre d'interprétation de la vie rurale de l'époque gallo-romaine. Donc en fait, il y a eu des fouilles archéologiques au 19e siècle qui ont eu lieu ici, et on a retrouvé les vestiges d'une villa gallo-romaine. Alors la villa, à l'époque, c'était pas la belle grande maison moderne, mais en fait c'était un domaine agricole, donc une ferme.
0: Alors, est-ce qu'on dit que c'est des ruines, un parc, un musée à ciel ouvert, un peu tout ça à la fois?
2: Oui, un musée à ciel ouvert, je trouve que c'est une bonne définition.
0: Alors, cette villa gallo-romaine, vous l'avez dit, c'était une ferme, un domaine agricole, une sorte de grande maison de campagne?
2: Voilà. Tout à fait. Donc, on avait la parse urbana, donc avec les habitations, et la parse rustica, donc plutôt avec les annexes agricoles, etc. Et donc, les activités principales dans la villa, donc dans la ferme, c'était l'artisanat, l'agriculture et l'élevage.
0: Qu'est-ce qui surprend particulièrement les visiteurs quand ils se rendent chez vous? Est-ce qu'il y a une découverte archéologique, un objet, est-ce qu'il y a quelque chose qui marque particulièrement les esprits?
2: Mais alors, un de nos rôles, c'est l'expérimentation archéologique. Donc forcément, tout au long de l'année, on fait des expériences, que ça soit la fabrication du pain, la cervoise, ça s'appelait toujours aussi.
0: La bière de l'époque, alors.
2: Voilà comment est-ce qu'on fabriquait la bière à l'époque. Et alors notre moissonneuse qu'on appelle le Valus, donc c'est une moissonneuse gallo-romaine qu'on utilisait pour récolter en fait l'épeautre dans les champs de culture. Et donc on utilise cette machine en compagnie de Capucine, notre ânesse. Et encore aujourd'hui, lors de certains événements, eh bien on moissonne en fait nos cultures avec cette machine.
0: On peut dire que l'histoire prend littéralement vie sous nos yeux.
2: Tout à fait. Et ce week-end, la villa reprendra vraiment vite.
0: Oui, c'est vrai qu'on peut en parler ce week-end, donc les 11 et 12 juillet, il y a carrément un événement qui va se dérouler tout le long du week-end avec plein de choses organisées. Vous pouvez nous expliquer?
2: Oui, donc il s'agit du rendez-vous gallo-romain. C'est vraiment l'événement phare de la saison. Et ici, étant donné que c'est une année anniversaire, eh bien, on a prévu un programme un peu spécial par rapport aux éditions précédentes. C'est-à-dire que le samedi, on a décalé les horaires. On sera ouvert de 14 à 22 heures. Et donc, en plus de la programmation habituelle, on prévoit en fait une nocturne avec au programme de la musique d'inspiration celtique, un spectacle de gladiature, une cérémonie druidique autour de la mare. Et on terminera la soirée par un spectacle de feu. Et le dimanche, eh bien, on a aussi prévu quelque chose d'un peu inédit, c'est qu'on a créé un pôle muséal. Et donc, nous avons invité nos différents partenaires muséaux à venir proposer des animations autour de l'histoire, des activités de la préhistoire au Moyen-Âge.
0: Du coup, c'est 6 musées différents. Et ces musées, c'est lesquels qui seront là tout le week-end?
2: Alors, on a le musée du Malgré tout. On a le musée des Celtes, la maison du patrimoine médiéval Mauzan. On a le musée archéologique de Namur, donc les bateliers. Voilà, donc on a 6 musées qui seront, la villa de Majorroy également. Donc 6 musées qui seront présents pour proposer des activités en fait pratiques aux familles. Parce que ça, c'est aussi un point important au sein de l'événement, c'est de pouvoir faire découvrir aux gens finalement comment vivaient nos ancêtres gallo-romains par la démonstration, mais aussi par le côté participatif, en fait, que les gens mettent eux aussi la main à la pâte et repartent avec un petit objet souvenir et des souvenirs plein la tête. Bien
0: ouais, ça doit plaire aussi bien aux petits qu'aux grands, évidemment. Il y a vraiment plein de choses qui sont organisées cet été, notamment des stages pour les enfants, où ils peuvent apprendre à devenir de véritables petits archéologues.
2: Oui, donc on organise 5 semaines de stage ici cet été, mais de façon générale, on organise des stages durant tous les congés scolaires, sauf durant les congés d'hiver. Et donc, le temps d'une semaine, eh bien, les enfants découvrent comment fonctionnait la villa gallo-romaine. Il y a des activités extérieures, donc on est quand même dans un environnement assez remarquable, naturel, assez remarquable. Et donc, ça permet aux enfants d'apprendre, en fait, tout en s'amusant dans un cadre exceptionnel.
0: Et encore des places pour les stages de cet été, pour le mois d'août, par exemple?
2: Oui, il y a encore des places pour le mois d'août. On va dire que la dernière semaine, juste avant la rentrée scolaire, est celle qui se remplit le plus rapidement. Mais sinon, il y a encore des disponibilités. Donc, n'hésitez pas à inscrire vos enfants. Voilà, ça sera une chouette expérience.
0: Je pense que vous nous avez déjà convaincus. Mais si vous deviez dire quelque chose à une personne qui doute un peu, qui trouve que l'archéologie, c'est quelque chose un peu poussiéreux, un peu trop sérieux, qu'est-ce que vous lui diriez pour convaincre cette personne de passer faire coucou ce week-end, par exemple ?
2: Mais moi, je lui dirais qu'on propose quelque chose d'incroyable. On propose vraiment une immersion totale, un voyage dans le temps, 2000 ans en arrière. Et finalement, le monde de l'Antiquité est très peu représenté, en fait, dans les manifestations, beaucoup moins que le monde médiéval. Et on leur offre un vrai voyage dans le temps avec des artisans, une équipe, parce que l'équipe de Malagne sera aussi sur le terrain, et des troupes passionnées vraiment par ce qu'elles font.
0: Ben écoutez, vous m'avez convaincue, je pense que les auditeurs et les auditrices également. Et puis on rappelle que vous fêtez vos 30 ans cette année, donc encore un bel anniversaire à vous, et surtout passez un bel été à Malagne du côté de Rochefort, et surtout un beau week-end avec plein d'activités. Prenez rendez-vous et allez faire un petit coucou de ce côté-là. L'agence tourisme continue jusqu'à 9h30, mais on va faire une petite pause informative en compagnie de Florence Surner. Tout de suite, les informations, le journal de 9h.
3: Bonjour à tous. Belgique, Espagne, l'affiche du quart de finale de la Coupe du Monde de football. Ce soir, le défi est de taille pour les Diables face à des Espagnols qui n'ont pour le moment encaissé aucun but. Payer une vignette pour circuler sur nos routes, ce sera bientôt le cas. Les différents gouvernements régionaux se sont mis d'accord. Bienvenue à tous. Les Diables Rouges jouent donc ce soir leur quart de finale de Coupe du Monde de football. Ce sera à Los Angeles et ce sera face à l'Espagne. Les Diables ne seront pas favoris face à un adversaire qui n'a pas encore encaissé le moindre goal depuis le début de la compétition. Mais les Diables, eux, ont tout de même mis 13 buts. Le sélectionneur belge Rudy Garcia l'affirme, éliminer le dernier vainqueur de l'Euro, c'est possible.
4: Il faut un plan anti-Espagne, c'est-à-dire qu'il faudra pas les laisser jouer sur leur qualité, mais de toute façon, vous savez très bien qu'ils auront la possession, c'est la première du mondial. Mais après, on a des choses aussi à faire valoir. On peut être capable de bien utiliser le ballon. Quand on le récupérera, il faudra tout faire pour leur poser des problèmes. On l'a démontré contre les USA, puis on l'a démontré dans le tournoi, parce que je pense qu'on est deuxième attaque du tournoi. On est l'équipe qui tire le plus, on est l'équipe qui a le plus d'expected goal. Voilà, on a des choses à faire valoir. De toute façon, on a tout à gagner dans ce match-là. Tout le monde nous voit déjà éliminés et l'Espagne en demi-finale, donc ça peut être que du bonus. J'espère qu'on va mordre à pleines dents dans ce quart de finale.
3: Interview réalisée par Vincent Langendries. Belgique-Espagne, c'est donc ce soir à 21h. Vous serez probablement nombreux devant votre écran ou devant un écran géant sur les places publiques. Mais justement, comment s'organisent ces diffusions sur écran géant? Ce sont des partenariats entre communes et organisations privées. Explication de Damien Roulette.
5: À Woluwe-Saint-Pierre, l'accès est gratuit. La place du Mont accueille l'une des plus grandes fan zones de Belgique. Olivier Dassy, organisateur.
6: Ça coûte très très cher parce que c'est une très très grosse fan zone. On accueille quasiment 15 000 personnes. Donc vous pouvez imaginer que le nombre de personnes qui travaillent en Belgique, c'est ça qui coûte très cher. On est à plus de 250 personnes qui travaillent sur le site. Et ça n'est effectivement possible que par une collaboration avec la commune de Woluwe-Saint-Pierre.
5: Et la commune gère le coût des services de police. Avec l'allocation d'un écran géant à minimum 10 000 euros par jour, c'est sur la bière que compte cet organisateur pour rentrer dans ses frais. Et sur le soutien de certains sponsors. Des sponsors, il en manque à Watermal-Boisfort. 4000 personnes sont attendues place Winner. Entrée à 5 euros si vous souhaitez réserver. La commune est ravie du partenariat. Victor Huillard, échevin des sports.
7: Le premier avantage, il est financier pour la commune de Watermal-Boisfort. Si une commune met un écran, en fait, si l'écran il doit arriver de quelque part. Ici, c'est le prestataire qui le paye. Le deuxième avantage, c'est évidemment en termes de risque. La commune ne prend aucun risque. C'est le prestataire privé qui offre un service. Et par exemple, s'il pleut ou s'il y a une tempête, c'est lui qui devra assumer.
5: Les partenaires privés espèrent une qualification pour le plaisir et pour amortir les frais engagés.
3: Damien Roulette avec Claire Vermeulen et Caroline Hack. Le vainqueur de ce match rencontrera la France en demi-finale. La France qui a éliminé hier le Maroc 2-0. En cyclisme, Tadej Pogacar à nouveau en jaune après avoir remporté la 6e étape dans les Pyrénées en lâchant tous les autres coureurs dans le Tourmalet. Remco Evenepoel, lui, est 4e. L'étape du jour semble réservée aux sprinteurs. Elle partira d'Ajetmo et arrivera à Bordeaux. Le projet était en discussion depuis des années. Les gouvernements régionaux l'ont désormais acté. Dès mai 2027, il faudra payer une vignette pour circuler sur nos routes. Elle coûtera entre 90 et 125 euros par an selon les véhicules et s'appliquera aux conducteurs belges, mais aussi étrangers. Stéphane Azé, chef de groupe écolo, attend les détails quant à la répartition de cette taxe entre les régions.
8: Quelque part, que les utilisateurs extérieurs à la Belgique payent aussi pour l'usage des infrastructures.
9: Les Belges le paieront aussi.
8: C'est une question de bon sens, comme les automobilistes belges qui vont en France ou en Italie payent aussi l'autoroute. Donc à un moment donné, il y a là quelque chose qui fait sens. Ça ne résout pas nos problèmes par rapport à l'évolution de la mobilité ou du parc automobile, qui doit se gérer évidemment par d'autres mesures. Que les régions puissent s'entendre, c'est absolument nécessaire, parce qu'on n'imagine pas des systèmes différents d'une région à l'autre. Et donc maintenant, il faudra évidemment voir quelles sont les modalités pratiques.
9: Mais on ne sait pas encore comment elles se sont entendues sur la répartition des fruits de cette taxe, par exemple.
8: Non seulement il faut évidemment trouver une justice entre les régions, bien sûr, et puis alors il y a cet enjeu de la compensation pour les usagers en Belgique. Nous verrons avec quoi le gouvernement viendra.
3: Interview réalisée par Baptiste Huppin. Il s'agit donc bien d'une nouvelle taxe, mais les gouvernements régionaux l'assurent, elle sera neutre fiscalement. Autrement dit, il ne faudra pas sortir plus d'argent. Une vague de chaleur touche notre pays. L'Institut Royal Météorologique maintient un avertissement jaune au moins jusqu'à mardi prochain, avec des températures dépassant les 30 degrés. L'Espagne subit aussi une nouvelle vague de chaleur. Un terrible incendie ravage la province d'Almeria en Andalousie depuis hier, avec déjà un lourd bilan humain, au moins 11 morts, des milliers d'habitants ont dû évacuer. Les pompiers luttent toujours contre les flammes. Un câble électrique tombé au sol pourrait bien être à l'origine des flammes. Les hostilités ont repris cette semaine entre l'Iran et les États-Unis, moins d'un mois après la signature d'un fragile protocole d'accord et la mise en place d'un cessez-le-feu entre les deux parties. Mais Donald Trump n'a pas tout à fait fermé la porte à une poursuite des négociations. Les deux parties ont tout intérêt de continuer à négocier. Iraniens et Américains ont un objectif commun à court terme, c'est l'argent, le business. Mais côté iranien, le front n'est pas unie, comme l'explique Caroline Azad. Elle est docteure en sciences politiques et sociales, chercheuse à l'ULB et spécialiste de l'Iran.
10: Le régime iranien est fortement divisé sur les solutions à apporter à la vision de l'après-guerre, puisqu'il y a toute une série de personnes au sein du régime qui ne veulent pas négocier avec les Américains. Or, l'argent, la levée des fonds, la levée des avoirs gelés, la levée des sanctions ne peut que se faire via les Américains, et entamer des négociations à ce niveau-là avec les Américains, ça signifierait ouvrir la porte aux relations commerciales et donc à un changement de régime progressif. Donc il y a toute une série d'acteurs politiques aujourd'hui en Iran qui ne veulent absolument pas en arriver à cette situation. Donc c'est ce qui explique aussi la situation absolument délétère et toutes ces fractions qui se révèlent au sein du système.
3: Interview réalisée par Sarah Hendricks. L'Iran, où l'ancien guide suprême Ali Khamenei a été inhumé tôt ce matin. Son corps repose désormais au sanctuaire de l'imam Reza, le lieu le plus saint de l'islam chiite en Iran. Voilà qui marque la fin de ces infos. Que vous soyez, merci de nous écouter.
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0: Merci Florence pour ces informations. On se revoit d'ici une grosse demi-heure, non, même 24 minutes. Ne partez pas trop loin, on aura encore besoin de vous, évidemment. Maintenant, c'est sur les routes qu'on va. On va découvrir avec Jean-Marc Strel comment ça roule ce matin. Ouh là là, c'est compliqué pour moi. Comment ça roule ce matin? Est-ce qu'il y a des bouchons ou pas?
12: Ça roule bien. Il n'y a pas de gros soucis, pas de bouchons. Voilà, on a eu quelques ralentissements tout à l'heure. Timide sur le ring de Bruxelles, mais c'est vraiment très calme. Nous sommes en période de vacances et ça se voit. Un petit coup d'œil du côté de la SNCB avec quelques suppressions et retards possibles entre Fleurus et Charleroi Central ainsi qu'entre Tournai et Saint-Guilain. Donc n'hésitez pas à consulter l'appli SNCB pour en savoir plus.
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0: Vous écoutez RTBF La Première, bonjour et bienvenue si vous nous rejoignez. Nous sommes le vendredi 10 juillet et c'est l'agence tourisme qui est aux commandes de la matinale jusqu'à 9h30. On en profite pour s'évader ensemble comme tous les matins de la semaine parce que nos journées ressemblent parfois à une course contre la monde, la montre même. On vous invite chaque matin de l'été à prendre le temps de voyager autrement. Dans un instant, notre reportage du jour nous emmène faire une visite un peu exclusive. Nadia, vous nous emmenez ce matin sur l'une des plus belles places du monde, c'est celle de Bruxelles, évidemment.
19: Et oui, et dans l'hôtel de ville plus précisément. Peu de personnes savent qu'il est possible de grimper jusqu'à sa tour et d'admirer Bruxelles à près de 90 mètres de hauteur. Une visite qui permet de découvrir les coulisses de ce monument emblématique avant de profiter d'un panorama à 360 degrés sur la capitale.
0: Et moi, je vous propose, une fois qu'on est en haut, de prendre une belle photo, comme ça vous pouvez l'envoyer pour notre concours,
19: ah oui,
0: évidemment.
19: Bonne idée.
0: Très bonne idée, même. Et puis les vacances, comme ça passe aussi par l'assiette, eh bien, chaque semaine, on vous emmène explorer la Belgique une fourchette à la main, à la découverte d'adresses gourmandes, de tables bistronomiques et de produits qui racontent un terroir. Un vrai voyage pour les papilles que nous propose deux fois par semaine Anne Van Den Plas. Bonjour Anne.
20: Bonjour.
0: Et c'est sur la cuisine d'une chef que vous avez flashé ce matin.
20: Absolument. Alors c'est plus qu'une chef puisqu'elle dirige tous les établissements. C'est la fille d'Éric Fernet, Émilie Fernet. Et grâce à elle, on va découvrir deux fantastiques brasseries, le Fétou et la Marelle.
0: Oh, eh bien écoutez, on a rendez-vous à 9h20, donc dans quelques instants. Sans oubliez le bon plan, chouette et pas cher, que Nadia va nous proposer en fin d'émission pour occuper ce week-end. Et puis aussi la révélation du déjà dernier lot de la semaine pour le concours.
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0: C'est l'heure du reportage du jour. Il nous emmène à Bruxelles pour prendre un petit peu de hauteur, direction l'hôtel de ville.
19: Mais oui, parce qu'on ne le sait pas forcément, mais l'hôtel de ville se visite désormais de manière élargie et structurée. Depuis le déménagement du collège communal vers le nouveau centre administratif de la ville de Bruxelles, ce déménagement avait eu lieu il y a 3 ans. Des visites qui sont l'occasion de découvrir les salles d'apparat de l'hôtel de ville, ses somptueux couloirs, ses portes monumentales, ses tapisseries remarquables, et j'en passe. L'ensemble vaut vraiment le coup d'œil. Il y a aujourd'hui plusieurs types de visites, avec ou sans guide, avec ou sans visio-guide. Mais Marianne Périlleux a pris son courage à deux mains. Elle a gravi ses nombreuses marches en compagnie de Bérangère de Lavelay, qui est directrice des musées de la ville de Bruxelles. Autant dire qu'elle en connaît un bout sur la question.
22: Bonjour Bérangère.
23: Bonjour Marianne. Bienvenue à l'hôtel de ville.
22: Mais je suis ravie de faire avec vous cette balade panoramique de l'hôtel de ville de Bruxelles. Allez, je vous suis.
23: Donc, on va traverser rapidement une magnifique galerie, la galerie des souverains ou la galerie des portraits, où on peut, en un coup d'œil, voir certains de nos dirigeants de nos régions, depuis l'époque autrichienne jusqu'à l'époque hollandaise et même le début du royaume de Belgique.
22: Autant dire que c'est très impressionnant, bien évidemment. Quelques siècles d'histoire sont sous nos pas. Et au-dessus de nos têtes, et sur les murs, mon Dieu, que de choses à voir.
23: Alors ici, en plus, on se trouve dans l'aile historique, donc du côté de la Grand Place, qui est une aile qui existe déjà depuis le tout début du XVe siècle, ce qui n'est pas le cas de l'entièreté du bâtiment. Et ici, on peut voir les plus anciens cabinets. Ici, par exemple, le cabinet Renaissance, et celui un peu plus loin, le cabinet David et Bethsabée. Et en marchant, on regarde chaque côté de très beaux tableaux qu'on doit à Bossuet et Gilles Soule. D'un côté, le démantèlement de la seconde enceinte qu'on peut voir ici. Et de l'autre côté, le parcours du canal de Willebroek.
22: Ça sent la cire, hein?
23: Oui, c'est un bâtiment qui est entretenu, hein, parce que ça reste un bâtiment protocolaire, donc dans lequel le bourgmestre et les échevins sont amenés à travailler un certain nombre d'heures par semaine et surtout à recevoir leurs visiteurs et leurs visiteuses de marque. Et donc, évidemment, bah, c'est un bâtiment qui doit garder ses heures et être le plus accueillant et le plus remarquable possible.
2: Et là, nous arrivons, je pense, dans la salle des mariages. C'est bien elle.
23: Absolument. Alors, la salle des mariages est un joyau d'architecture et de décor, surtout néo-gothique, comme la salle gothique qui est juste à côté. Ce sont vraiment des salles qui ont été entièrement repensées et redécorées dans la deuxième moitié du 19e siècle, au moment des toutes grandes restaurations de la Grand Place. Et donc, bah, c'est sûr qu'on y trouve une atmosphère historisante, vraiment, qui nous rappelle parfois même plus une architecture religieuse qu'une architecture civile, et où on trouvera tout des clins d'yeux aux anciennes occupations de la salle, qui a servi de salle de justice et aussi de salle de réunion pour les métiers et corporations.
2: Mmh. On descend quelques marches. Oui, on voit mieux, évidemment, d'ici. Waouh! Waouh, franchement.
23: Dans votre dos, vous avez donc 8 sculptures monumentales qui représentent des anciennes personnalités bruxelloises, toujours dans cette idée historiciste de mettre en valeur des origines anciennes d'une supposée Belgique. Et on y trouvera entre autres Van der Weyden, le peintre célèbre de chez nous, qui avait décoré l'hôtel de ville au moment de sa construction. Mm-hmm. On a aussi l'architecte qui a construit la maison du roi de l'autre côté de la Grand Place. Voilà, toutes des personnalités qu'on a été recherché dans le panthéon entre guillemets belge.
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0: Et nous sommes toujours en direct de la Grand Place de Bruxelles en compagnie de Bérangère de la Velleide, directrice des musées de la ville de Bruxelles. Bonjour Bérangère.
4: Bonjour.
0: Merci d'être avec nous dans l'agence tourisme de ce matin pour nous continuer à nous conter ces histoires super passionnantes qui concernent l'hôtel de ville de Bruxelles. On peut rappeler que c'est bien plus qu'un bâtiment administratif. Hein, on l'a déjà un petit peu entendu dans le reportage de Marianne Périlleux. Pourquoi est-ce qu'il est considéré comme l'un des plus beaux édifices gothiques d'Europe ?
4: Parce que c'est le plus beau.
0: Tout simplement.
4: C'est-à-dire que oui, il est particulièrement bien pensé, bien conçu, extrêmement.

0: Ça fait que, ben oui, ça reste un bâtiment extrêmement emblématique de cette époque. Et il y en a peu, finalement, des bâtiments civils aussi anciens, encore occupés aujourd'hui par la même fonction pour laquelle ils ont été construits. On a évidemment des exemples avec les églises, mais en bâtiment civil, c'est très rare. Et donc voilà, c'est un bâtiment dont on peut être fier, ça c'est sûr.
1: Puis le bâtiment, il se distingue aussi par sa façade asymétrique. Il y a une légende populaire qui raconte que l'architecte, quand il s'est rendu compte de cette imperfection, se serait jeté du sommet de la tour. C'est pas vrai, cette histoire.
0: Non, les légendes sont là pour faire parler et écrire, mais évidemment, mais sont rarement vraies. Donc là, simplement, la Grand Place, évidemment, n'était pas une espèce de champ libre au moment où l'hôtel de ville se construit. Il y avait déjà toutes sortes de bâtiments, toutes sortes d'activités qui occupaient le bas de Bruxelles. Et donc, quand la ville décide de se construire son premier hôtel de ville pour y abriter son collège de bourgmestre et échevin, la zone n'était pas libre et donc ils ont dû exproprier, détruire des bâtiments préexistants pour construire le bâtiment. Ça ne s'est pas fait en un jour. Donc il y a eu deux phases, une première phase, une seconde phase. Tout ça à plusieurs dizaines d'années de différence. Et donc, il est évident qu'on a occupé l'espace libre et que donc, et l'idée de la symétrie, c'est quelque chose de très classique qui n'encombrait pas beaucoup les architectes de l'époque.
1: Alors, c'est un monument que beaucoup de Bruxellois pensent connaître. Et pourtant, même eux découvrent encore des choses quand ils le visitent et puis surtout ressortent avec des étoiles plein les yeux. Alors, on parle des Bruxellois, mais bien évidemment, tout le monde, toutes les personnes qui rentrent dans ce bâtiment sont un peu soufflées par la beauté de l'endroit.
0: Mais oui, c'est-à-dire que c'est un bâtiment qui a jusqu'à finalement que quelques années n'était pas si facilement ouvert au public. On y allait sur rendez-vous. Alors, il y avait des visites qui étaient organisées, des visites guidées, mais à des moments assez peu nombreux dans la mesure où les échevins et le bourgmestre occupaient vraiment les lieux et qu'il y a beaucoup d'activités protocolaires, beaucoup de concerts. Donc les Bruxellois avaient l'occasion de façon assez régulière de pouvoir y aller, mais pas fréquente. Or maintenant, et surtout à des endroits très... il y avait une ou deux salles que les gens pouvaient venir voir. Et donc maintenant, c'est vrai que ça fait quelques années qu'on donne la possibilité de découvrir des cabinets qui n'étaient pas du tout visibles, alors que le bâtiment est décoré de plus de 600 pièces de collection magnifiques, des tableaux, des sculptures, des céramiques et évidemment des tapisseries. Et donc tout ça, quand on a l'occasion de le découvrir, en effet, c'est remarquable.
1: Oui, c'est un vrai trésor. Par contre, pour monter tout en haut, il ne faut pas avoir le vertige, ni être claustrophobe. Je pense.
0: Voilà, donc les escaliers sont en effet en colimaçon.
1: 200 marches.
0: 200 marches, ce n'est pas... plus on monte, plus on sent le vent qui apparaît par les petites lucarnes. Donc, bien sûr, mais ça reste quand même quelque chose de très sécurisé. Il ne faut pas avoir peur. Même quand on souffre de vertige, arriver jusqu'à l'endroit qui est possible pour les visiteurs, on ne se sent pas du tout en danger. Donc, il ne faut pas se freiner si on a un petit sentiment de vertige. C'est faisable. On prend son temps, tout est fait pour que les gens soient contents et se sentent en sécurité, bien sûr.
1: Puis on peut faire comme les joueurs de foot, on peut faire une petite pause hydratation en plein milieu, 2 minutes, reprendre son souffle et tout ira bien. Puis surtout, une fois qu'on est en haut, on a une vue incroyable, surtout Bruxelles, la cathédrale Saint-Michel, Saint-Michel et Gudule, Sainte-Marie-Escarbec, la basilique de Kuckelberg, la tour japonaise, le palais de justice, on voit vraiment tout Bruxelles.
0: On voit tout Bruxelles, avec un point de vue évidemment assez unique, c'est tout à fait remarquable et ça vaut vraiment la peine. On voit loin, ça nous permet de voir que Bruxelles, capitale européenne, est une ville finalement n'est pas si énorme parce qu'on voit vite la nature autour. Donc c'est assez amusant et c'est vraiment pour les Bruxellois un très chouette jeu de dire oh, regarde, on voit presque comme notre maison. C'est là que machin. Et pour les touristes évidemment de comprendre le fonctionnement de notre ville et son ampleur. Donc oui, ça vaut la peine.
1: Est-ce que le meilleur moment pour monter justement tout en haut de cette tour, ce serait pas quand le tapis de fleurs de Bruxelles sera installée sur la Grande Place?
0: Ah, alors ça, c'est sûr que c'est
1: là,
0: une magnifique occasion.
1: Incroyable.
0: Voilà. Donc c'est du 13 au 16 août que se tiendra ce tapis de fleurs et c'est sûr que l'expérience de la View Tower expérience, donc pouvoir monter, ça se fait pendant les 3 jours de 10h à 22h et ça donne évidemment en effet l'occasion d'avoir une vue, un point de vue assez génial sur le tapis dans son entièreté et d'avoir en même temps cette vue sur Bruxelles et donc tout pouvoir mettre en perspective, c'est très chouette. Et il y a aussi une projection vidéo vidéo immersive sur le parcours pour monter jusque dans la tour. Donc voilà, c'est une très très bonne occasion de venir essayer.

0: payer cette expérience.
1: Eh ben merci pour cette belle invitation, Bérangère. Je pense que c'est un rendez-vous qui plaira autant aux amoureux d'histoire que de sensations fortes.
2: Et les Nadia, amoureux tout court.
1: Et les amoureux tout court aussi, oui.
2: Ça demande en mariage.
0: C'est sûr que c'est très romantique, donc allez-y.
1: Les infos pratiques, Nadia, pour cette visite.
2: Mais oui, il faut compter 25 euros pour la visite et les visites panoramiques ne se déroulent que les week-ends et sur réservation.
1: Merci Bérangère d'être passée par l'agence ce matin. On vous souhaite un bel été tout en haut de cette tour à Bruxelles.
0: À vous aussi, bonne journée, au revoir.
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1: Et aujourd'hui, direction Saint-Guilain, à la rencontre d'Émilie Fernet, fille de chef doublement étoilé Éric Fernet. Elle a grandi dans les restaurants familiaux que tout le monde connaît dans la région. Cette femme de caractère dirige aujourd'hui les deux brasseries de la famille, le Fétou à Boudour et la Marelle à Quévy. Et c'est Anne qui nous en parle ce matin.
4: Alors, chez les Fernet, la restauration fait partie du quotidien depuis toujours. Comme vous le dites, Marion, tout le monde les connaît dans la région. C'est pas tous les jours qu'on a des chefs doublement étoilés, donc Éric Fernet est très respecté, tout le monde le connaît. Et petite, Émilie passait déjà beaucoup de temps dans les établissements de ses parents. À 15 ans, elle travaille déjà un petit peu en salle, elle découvre les coulisses du métier.
1: Elle est tombée dans la marmite, quoi.
4: Oui, mais là, elle se dit, oh là là, mes parents travaillent tellement dur, je suis pas sûre d'avoir envie de faire ça. Et puis, l'héritage familial, la passion va la rattraper. Elle va partir étudier à l'école hôtelière de Namur, et elle revient dans l'entreprise familiale. Ça va faire 16 ans maintenant qu'elle y travaille. Et il y a 8 ans, elle a carrément créé sa propre société de gestion pour piloter les ressources humaines et l'organisation des différents établissements.
1: Oui, avec toutes ces casquettes, on imagine que les journées d'Émilie sont fort remplies, mais en tout cas, elles ne se ressemblent jamais.
4: Elles ne se ressemblent pas, et c'est ce qui est intéressant dans ce portrait, et c'est ce qui plaît à Émilie. Le matin, elle va retrouver l'équipe pour essayer de voir quelles seraient les nouvelles suggestions. On goûte, on échange, on ajuste une recette, on imagine un nouveau plat. Et puis après, les plannings, les recrutements, les imprévus, et il y en a un paquet dans l'horeca. Et puis quand il faut donner un coup de main en cuisine, elle a cette expérience-là aussi, donc elle n'hésite jamais à aller rejoindre les collaborateurs pour cuisiner avec eux au Fétou. Là-bas, les clients la connaissent bien, beaucoup reviennent depuis des années, ils connaissent les équipes, reconnaissent les visages et retrouvent cette ambiance familiale qui est tellement singulière dans ces établissements-là. Et je crois que c'est précisément ce qu'Émilie souhaite préserver.
1: Et s'il y a bien une chose sur laquelle Émilie ne transige pas, par contre, c'est la qualité.
4: Et oui, c'est pas parce que c'est des brasseries qu'on doit être moins exigeant sur la qualité. Chaque détail compte et les brasseries des Fernet sont connues pour être extrêmement qualitatives. Parmi les grands classiques de la maison, il y a par exemple un plat auquel Émilie tient particulièrement, les fameuses bouchées à la reine, entièrement réalisées maison, oui, et devenu au fil des années l'un des emblèmes du Fétou. Et alors, les fameux chicons de Tournai. Et je lui ai demandé de nous en parler.
5: Voilà. Alors, les chicons, donc on travaille avec les chicons. Monsieur Carrette, tu Tournai, avec lui depuis une paire d'années maintenant. Ça, c'est vraiment le produit phare de chez nous. L'hiver, pendant toute la saison, qu'on travaille donc soit au jus, on cuit des chicons au jus, conservant légumes. Ça, les gens, ils en sont fans de chez fans, aussi bien au Fétou qu'à la Marelle. Et alors, à la Marelle, surtout, on les prépare façon chicon gratin. C'est une recette de grand-mère qui est ma cuisine, parce que moi, je cuisine comme une grand-mère. On y met donc, nos petits trucs, c'est un jus de citron à la fin de la sauce. C'est notre petit truc pour la chicon gratin.
1: Écoutez, il est 9h24, c'est l'heure du petit déjeuner, mais moi je dis pas non à des chicons gratins à cette heure-ci. Hein. Bon, évidemment, quand on est la fille d'un chef doublement étoilé, on imagine qu'il y a un regard auquel on n'échappe jamais, celui de papa.
4: Ah, Eric continue à venir régulièrement manger dans les établissements, il goûte les plats, il observe le service, il fait ses retours. Évidemment, il est très exigeant, mais Émilie reconnaît que c'est aussi grâce à cette exigence qu'elle s'est développée, qu'elle est devenue qui elle est aujourd'hui. Et pendant le Covid, père et filles ont d'ailleurs profité du ralentissement imposé pour retravailler ensemble les recettes des brasseries, les moderniser, les affiner. Ils ont vraiment transformé cette période compliquée finalement en véritable laboratoire d'idées. Alors aujourd'hui, les projets ne manquent pas. Il y a une nouvelle terrasse qui est en préparation pour le Fétou, le développement des chambres d'hôtel, des nouveaux services. Mais lorsqu'on écoute Émilie, on comprend vite qu'elle n'a pas forcément envie de surdévelopper l'entreprise. Ce qui compte pour elle, c'est surtout de faire vivre cette maison de famille avec la même exigence que ses parents. mais avec sa propre personnalité. Et quand on écoute ce portrait, on se dit que Émilie n'est plus simplement la fille d'eux, elle est vraiment devenue à son tour l'un des visages à part entière de cette magnifique aventure familiale.
1: Ça, c'est le plus beau des compliments qu'on puisse lui faire, je pense. Merci beaucoup, Anne, pour cette nouvelle découverte culinaire placée sous le signe de la gourmandise. On s'écoute tout de suite Eagle Eye Cherry, on Save Tonight.

0: Ouh, ça fait du bien ce retour en 1998 avec Eagle Eye Cherry, Safe Tonight. Et on finit cette émission avec un bon plan chouette et pas cher, une idée d'activité sympa à faire en famille ou entre amis, Nadia.
1: Ouais, on va à Dinan, où les dimanches de Monsieur Saxe reviennent tout l'été. Chaque dimanche, la ville se transforme en scène à ciel ouvert. Des fanfares et des groupes de saxophones déambulent dans les rues au départ de la maison de Monsieur Saxe, sur la place Collard, jusqu'au quartier Saint-Nicolas. Pendant 3 heures, la musique accompagne les promeneurs et met une ambiance incroyable dans toute la ville. Demain, avant le départ du cortège, il y aura un concert gratuit à 13h30 au kiosque de Tours de Monsieur Saxe. Franchement, si vous cherchez une sortie conviviale, festive et qui ne coûte rien,
0: c'est une rien, très... carrément.
1: Rien, j'allais dire pas cher, mais en fait c'est rien.
0: Pas cher, c'est rien, c'est encore mieux.
1: C'est une très belle idée pour profiter de Dinan autrement.
0: Merci Nadia. Allez, comme tous les matins, on remet en jeu notre concours avec un tout nouveau cadeau. Pourquoi nos auditeurs et auditrices jouent-ils ce matin?
1: Alors, la Maison du Tourisme du Pays d'Arlon vous gâte en vous offrant un bon d'une valeur de 300 euros pour un séjour à l'hôtel Van der Valk, Arlon, Luxembourg, avec accès wellness et cerise sur le gâteau. 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
0: Eh bien, merci beaucoup à nos partenaires pour ces très beaux cadeaux qu'ils nous offrent chaque matin. L'agence Tourisme, c'est déjà fini. On revient lundi. On profite du week-end pour avoir plein d'autres belles idées d'activités et de séjours à vous proposer. Merci d'avoir été à l'écoute. Matin Première continue.
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0: 9h30 et 5 secondes, le petit journal avec Florence Urner.
5: Bonjour à tous, il reste moins de 12 heures à attendre. Les Diables Rouges entameront à 21h leur quart de finale de Coupe du Monde de football contre l'Espagne. Les Belges ne seront pas favoris face à cet adversaire qui n'a pas encaissé le moindre goal dans l'épreuve depuis 6 rencontres. Une série inédite dans l'histoire est commencée en 2022. Écoutez le milieu offensif espagnol Dani Olmo.
6: Dans l'équipe, tout le monde attaque et tout le monde défend. L'entraîneur nous répète sans cesse que les premiers défenseurs sont nos attaquants. D'abord notre numéro 9, puis les autres suivent. Mais il ne fait aucun doute que c'est un travail exceptionnel de notre défense et de notre gardien Unai Simón qui réalise un exploit historique. Nous sommes très heureux pour lui de ce record, mais nous n'en faisons pas non plus une obsession. Après, si nous n'encaissons pas, nous nous rapprochons de la victoire car nous nous créons des occasions et nous marquons des buts et cela reste aussi à nos objectifs.
5: Et de son côté, on rappellera que la Belgique a déjà marqué 13 fois depuis le début de la Coupe du Monde. Belgique-Espagne, c'est ce soir à 21h, à suivre évidemment sur tous les médias de la RTBF et notamment sur la Une en télé. Il faudra bientôt payer une vignette pour circuler sur nos routes, aussi bien pour les conducteurs belges qu'étrangers. Un accord de principe a été validé par les 3 gouvernements régionaux. Le prix de la vignette va varier selon le véhicule, jusqu'à 125 euros, 90 pour les propriétaires de véhicules électriques. La disposition devrait entrer en vigueur en mai 2027. L'Institut Royal Météorologique a placé notre pays en avertissement jaune, au moins jusqu'à mardi en raison de la chaleur. Il va faire jusqu'à 33 degrés dans les prochains jours. Le risque d'incendie a aussi été revu à la hausse et est désormais considéré comme élevé. Une alerte lancée par la cellule d'expertise sur le risque incendie en milieu naturel de la région Wallonne. Une alerte qui est donc prévue jusqu'à mardi prochain au moins. L'Espagne, elle, est endeuillée ce matin. Un incendie particulièrement virulent dans une zone boisée du sud-est de l'Andalousie a tué au moins 12 personnes. C'est le feu le plus dramatique que l'Andalousie ait connu depuis longtemps. En France, plus de 5000 personnes sont toujours bloquées dans un village de Savoie en montagne. Le feu a rendu la roche instable et empêche donc les secours d'emprunter la route menant au village. En Drôme, là, le feu progresse. 400 personnes ont dû être évacuées et 3500 hectares sont touchés. Alors que dans les Pyrénées-Orientales, la situation s'améliore. Météo France a placé 9 départements en code rouge, vigilance maximale aujourd'hui. Mais demain, il y en aura 24.
0: Merci beaucoup Florence, retour dans l'information à 10h, en attendant Matin Première continue, on ouvre les journaux ce matin en compagnie de Katharina Le Thor. Bonjour Katharina.
7: Bonjour Marion, bonjour à toutes et à tous.
0: Et qui a-t-il à lire dans la presse ce matin?
7: Alors aujourd'hui j'avais très envie de parler du maillot des Diables Rouges, le maillot extérieur qui est en train de pulvériser tous les records. Donc c'était une audace culturelle et c'est devenu un immense succès commercial.
0: Ah ben, on découvre ça dans quelques instants en plus cette circonstance avec le match de ce soir 21h, j'espère que vous le porterez. Allez, à tout de suite.
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0: Vous écoutez RTBF, la première, c'est l'heure des bonnes colonnes ce matin dans Matin Première et c'est Katharina Le Thor qui a lu toute la presse pour vous. Un article lui a sauté aux yeux, ça parle de mode et de foot et c'est surtout cet énorme succès que personne n'avait vu venir, Katharina.
7: Exit le rouge criard, Marion, on veut du rose pâle, du bleu ciel, du blanc, on veut du Magritte. Bon, de quoi parle-t-on ? Du maillot des Diables, bien sûr, jour de match oblige, on reste dans le thème. Le maillot Magritte 2026, il vend mieux, il vend plus que le Tomorrowland 2022 ou même que le Tintin 2024. Et ça, c'est l'Écho qui nous l'apprend ce matin en nous révélant les coulisses d'un succès que personne n'avait vu venir.
0: Ouais, le maillot extérieur des Diables, inspiré de l'œuvre du peintre René Magritte, fait donc un carton plein. On peut chiffrer ce succès exactement ?
7: Ah, ça c'est la question que se pose l'Écho sans parvenir à trouver une réponse, pas en chiffres du moins. Partout, le maillot est en rupture de stock chez les principaux vendeurs, sur les boutiques en ligne d'Adidas et de l'Union Belge de Football. Dans certains magasins, on ne trouve plus aucun maillot Magritte depuis le 25 juin. Mais ça, ce n'est pas très étonnant quand on sait que les gérants ont fait leur commande sur base d'une photo du maillot sans avoir aucune idée des chances de la Belgique dans ce mondial. C'était un peu comme jouer à la roulette russe, confie d'ailleurs un responsable commercial toujours à l'Écho. Adidas, l'équipementier officiel des Diables, reconnaît le franc succès de l'édition tout en se refusant d'en communiquer les chiffres. Et la demande était là. Déjà bien avant les matchs contre le Sénégal et les États-Unis. Bien sûr, elle est encore plus forte maintenant. Adidas n'a pas du tout anticipé l'ampleur de la hype. La préférence pour le maillot extérieur plutôt que pour le maillot domicile a pris tout le monde de court. Et pour la première fois, leur vente passe devant. Ça, c'est vraiment du jamais vu.
0: Le Magritte a conquis, plus même que le Tomorrowland ou le Tintin. Katharina, on l'explique comment ?
7: Effectivement, aucune rupture de stock n'avait été signalée pour ces deux modèles. Le directeur marketing de l'Union Belge raconte avoir eu accès aux meilleurs designers du monde, car quand Adidas a proposé cette idée à la fédération, la Belgique était numéro 1 du classement FIFA. La place de leader combinée à une fédération un peu moins rigide que d'autres sur les propositions originales, c'était le combo parfait pour faire de l'équipe nationale belge le terrain de jeu favori des designers d'Adidas. Et en effet, l'audace culturelle est là. Pour la quatrième fois, le maillot extérieur des Diables rend hommage à une icône mondialement connue, originaire de Belgique, le cyclisme, Tomorrowland, Tintin et maintenant Magritte. S'inspirer du célèbre tableau La trahison des images pour habiller une équipe de footeux, il fallait quand même oser plus encore pour inscrire sur ce même équipement. Ceci n'est pas un maillot maillot. C'est un hommage au surréalisme belge qui paye. Bon, alors de là à voir des schtroumpfs ou une bière trappiste sur les prochaines éditions, peut-être pas, dit l'Écho. Mais enfin, d'autres icônes, qui sait ? Réponse en 2028.
0: Merci Katharina pour ces bonnes colonnes. Bon, avec ou sans maillot, on regarde le match des Diables ce soir, 21h, on croise les doigts.
7: Voilà, et à force de lire la presse aujourd'hui, je dois dire que je suis très enthousiaste à l'idée du score final, on verra.
0: Mais oui, peu importe, on est déjà très contents qu'ils soient arrivés jusque-là et on les embrasse bien évidemment. Des bonnes colonnes que vous pourrez retrouver à volonté sur Ovio et puis elles seront de retour lundi prochain, même heure, même endroit. Allez, un peu de musique dans la playlist de Matin Première, c'est cet artiste Arnold Turbus qui est de retour en compagnie d'Etienne Dao pour son titre Lauriskaï.

0: un duo qui fonctionne extrêmement bien, hein. Arnold Turboust avec Étienne Dao pour ce titre Laure et Sky. Et quelque chose qui fonctionne bien aussi, c'est les recommandations culturelles de Gorian Delpature. Il va nous parler théâtre ce matin avec Shakespeare, notamment Le songe d'une nuit d'été.
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2: Avec deux invités ce matin, Patrick Delongré, bonjour.
3: Bonjour.
2: Vous êtes producteur de spectacle, et puis Thierry Debroux, bonjour.
4: Bonjour.
2: Vous êtes metteur en scène de théâtre, Patrick, Thierry, deux invités, hein, donc il n'en fallait pas moins pour l'interview culture de ce matin, puisqu'on va célébrer un anniversaire, hein, la 40e représentation théâtrale d'été à l'abbaye de Villers-la-Ville, dans le Brabant wallon. La toute première fois, c'était en 1987, avec Barabbas de Michel de Gelderode, et cette année, on aura droit à du Shakespeare, avec Le songe de nuit d'été, mis en scène donc par Thierry Debroux. Mais avant de parler du barde de William Shakespeare, on va parler de la scène, du décor, de l'écrin, les ruines de l'abbaye de Villers-la-Ville. Patrick Delongré, si vous deviez nous décrire les lieux, ce serait comment, à quoi ça ressemble aujourd'hui le site de l'abbaye de Villers-la-Ville ?
3: Alors, l'abbaye de Villers-la-Ville, ce sont des ruines, mais c'est le site en ruine le plus étendu d'Europe au niveau d'une abbaye cistercienne. Donc, c'est un lieu dont on peut encore percevoir parfaitement toute la configuration, et la plupart des bâtiments sont encore en bonne grande partie visitables dans leur état. Donc, par exemple, l'église abbatiale, il y a encore la moitié des ogives et des voûtes qui sont visibles. On peut passer aussi par le cloître, par la cour des novices. Il y a des salles comme par exemple l'ancienne brasserie ou la salle des convers qui sont encore tout à fait entières, même si elles n'ont plus de toit. Mais donc c'est un site assez extraordinaire, très étendu. Il y a encore l'ancienne ferme aussi du site abbatial. Il y a le moulin abbatial. Et donc il y a moyen de s'y promener une longue journée. C'est très agréable.
2: Oui, il y a moyen aussi et surtout d'y voir du théâtre. C'est un site qui a pratiquement 900 ans, il reste très fascinant encore aujourd'hui, mais qu'est-ce qui le rend si adapté à une proposition théâtrale ?
3: Alors d'abord, les espaces sont grands et sont larges, ce qui permettait des implantations scéniques diverses et variées, parce que c'est une des grandes caractéristiques de nos spectacles, c'est que le public déambule dans le site et chaque année, nous choisissons d'autres lieux d'implantation des scènes qui sont construites spécialement sur mesure, qui sont toujours d'un très très grand format. Cette année-ci, la scène principale, par exemple, à plus de 30 mètres d'ouverture, et puis le public se déplace pour une seconde scène dans l'église abbatiale. Donc je pense que c'est ça qui fait l'originalité, évidemment, de ces spectacles, c'est qu'ils permettent au cours d'une soirée d'avoir une perception patrimoniale assez extraordinaire de ce site.
2: Oui, le 40e spectacle démarrera mardi prochain, le 14 juillet, et on aura droit cette année à du Shakespeare avec Le songe d'une nuit d'été. Thierry Debroux, c'est vous qui signez la mise en scène de cette pièce de Shakespeare, une pièce écrite à la toute fin du XVIe siècle. Alors, c'est une histoire qui se déroule en Grèce et qui est un peu compliquée, mais est-ce que vous pourrez quand même essayer de nous résumer l'intrigue du songe d'une nuit d'été ?
4: Alors, c'est finalement pas si compliqué, parce que c'est...
2: Ah bon ?
4: On est à la veille d'un mariage, il y a Thésée, le duc. Alors, on voit bien que Shakespeare ne connaît rien à la Grèce.
2: Il n'y a pas de duc à Athènes.
4: Voilà. il a, sur le champ de bataille, vaincu la reine des Amazones, qui est Hippolyta, et il la ramène captive pour l'épouser. Voilà. Ce qui est pas mal, parce que cette joyeuse comédie permet à Shakespeare aussi d'égratigner la société patriarcale de l'époque, puisqu'on a un mâle dans toute sa splendeur.
2: Exactement.
4: Qui ramène une femelle et qui l'oblige à l'épouser. Bon, ça se terminera bien, je vous rassure.
2: Ouais.
4: Et puis, à côté de cette société très patriarcale, il y a l'univers de la forêt, des mythes, il y a toute la fantaisie de Shakespeare. Je pense que ça doit être la pièce pour laquelle il s'est le plus amusé au niveau de l'écriture.
2: Ouais.
4: Et alors, il y a évidemment dans cette société patriarcale forcément des pères, et des pères qui refusent que leur fille épouse le garçon dont elles sont amoureuses,
2: comme
4: bien
2: toujours,
4: entendu, comme toujours. Et un couple s'enfuit dans une forêt, poursuivi par le futur mari et conduit du coup. Et évidemment, il y a des créatures magiques, féeriques, et il y a notamment Oberon,
2: qui est le roi des fées, c'est ça ?
4: Qui est le roi des fées, ce qui est un peu étrange, parce qu'il y a aussi la reine des fées, qui est Titania. Ils sont d'ailleurs en couple. C'est un peu un reflet de Thésée et Hippolyta, d'ailleurs. À travers un songe, ils vont mieux se comprendre, Thésée et Hippolyta. Et cet Oberon possède un filtre, un pouvoir magique. C'est-à-dire que s'il verse du suc sur une personne, sur les yeux d'une personne endormie, cette personne se réveillant va tomber amoureuse du premier humain qu'elle va rencontrer. Ah. Alors, Oberon essaye de rabibocher, voilà, j'avais fait un mélange, rabibocher des couples, et bien entendu, son suivant, le magnifique Puck, se trompe, ça crée des quiproquos, vraiment un grand délire. Parfois, le nom Shakespeare fait peur, mais là c'est vraiment, c'est de la fantaisie, on n'arrête pas de s'amuser en répétition, j'ai vraiment l'impression que le public va s'amuser autant que nous.
2: Et il y a plein de quiproquos avec une part de rêve, de féerie. On l'a dit, c'est une pièce qui a 430 ans, je pense, à peu près. Mais elle est toujours très moderne parce qu'elle parle notamment du désir amoureux, du désir sexuel, Thierry Debroux.
4: Oui, et c'est ça, en fait, Shakespeare s'amuse à travers ce filtre à nous montrer la réalité. C'est que combiner le désir, sexualité, le couple, le quotidien, tout ça est vachement compliqué. Voilà. Et il nous le montre. Et c'est vrai que le désir, du jour au lendemain, peut disparaître, réapparaître, voilà. Il se moque gentiment de l'amour.
2: Et c'est toujours très très moderne de se moquer de l'amour, et on a envie de voir ça évidemment dans les ruines de l'abbaye. Patrick Delongret, Thierry Debroux, on continue à parler du 40e spectacle d'été à Villers-la-Ville. Ce sera Songe d'une nuit d'été de Shakespeare à partir du 14 juillet. Ne bougez pas, on se retrouve juste après ceci.
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2: Thierry Debroux, Patrick Delongret, on continue à parler du Songe d'une nuit d'été, de Shakespeare, qui sera joué dès la semaine prochaine sur le site de l'ancienne abbaye de Villers-la-Ville. Thierry Debroux, c'est pas la première fois que vous y mettez en scène une pièce de théâtre. Il y a eu Cyrano de Bergerac en 1999, c'était vous. Roméo et Juliette en 2022, c'était vous aussi. Et il faut expliquer une chose, vous l'avez dit déjà, il y a plusieurs scènes à Villers-la-Ville, on va se déplacer. Alors comment ça va marcher pour le Songe d'une nuit d'été? Comment ça se passe? Il y aura combien de scènes et on va devoir marcher beaucoup entre chacune des scènes?
4: Non, je rassure le public. Il y a cette première grande scène que Patrick a décrite, où se passe la première partie du spectacle, et ensuite le personnage de Puck va entraîner les spectateurs juste à côté dans la magnifique abbatiale. Il commencera à faire nuit. C'est vraiment un moment magique et c'est le passage incontournable, c'est le passage par la... Je ne sais pas en 40 ans combien de spectateurs sont passés juste avant l'entracte par cette abbatiale, Patrick.
3: Oui, c'est un lieu qu'on aime bien parce qu'il est tellement magnifiant que ce serait dommage de ne pas passer par là. C'est un lieu aussi qui permet une grande proximité avec la scène, et ce qui est le contraste avec la première partie où on développe une scénographie monumentale. Mmh. Et là, pour cette deuxième partie, le public va se retrouver dans le cœur de l'église, très très proche de la scène. Et puis, dans la grande nef se déroulera l'entracte, et puis le public regagne alors ses places dans le premier lieu pour assister à l'épilogue du spectacle.
2: Thierry Debrou, une mise en scène dans un décor comme celui-là, c'est un défi ou c'est une difficulté ?
4: Un défi. J'adore les défis. Après, on est à la veille d'un mariage, donc quelque part avec Patrick, c'était tout trouvé. C'est qu'on va créer l'ambiance d'une réception qui se prépare. Et du coup, bah, l'abbaye, c'est comme un écrin qui aurait été loué par Thésée,
2: oui.
4: pour organiser son mariage, parce que tout tourne autour de ça. Et en fait, le spectacle se passe aujourd'hui. C'est un mariage aujourd'hui,
2: oui.
4: Avec de la musique d'aujourd'hui. On a en fait la modernité. De Shakespeare s'étale là à tous les niveaux, oui. dans cette pièce. Ça nous raconte aujourd'hui, ça raconte le patriarcat, ça raconte l'amour, le désir, et ça raconte aussi tous ces moments de mariage, de fête, de soirée. Il y a une chanteuse qui voilà, c'est vraiment oui. Sans trahir Shakespeare, j'ai l'impression qu'on on l'amène vraiment à nous, à nos préoccupations d'aujourd'hui.
2: Mmh. Patrick de Longray, quand on voit un peu la liste de toutes les pièces qui ont été présentées à Villers-la-Ville, c'est quand même toujours des grandes fresques, des grandes sagas, de l'épique. C'est le minimum, je dirais, quand on joue à Villers-la-Ville.
3: Oui, c'est vrai qu'on s'est toujours basé sur des grandes œuvres théâtrales ou l'adaptation de romans ou d'œuvres littéraires majeures. Je pense que c'est vrai que quand on veut attirer 20 à 25 000 spectateurs, ouais. Ce qui est le cas, 900 spectateurs tous les soirs... Mais dès le départ, on a voulu travailler sur une grande diversité et d'aller un peu dans tous les registres. On a monté du théâtre classique, mais on a aussi monté du théâtre contemporain. Mmh. On a fait des adaptations de grandes œuvres comme Les Misérables ou comme Le Nom de la Rose. Et très vite, le public s'est pris au jeu de cette diversité à tel point que c'est devenu comme une curiosité. Qu'est-ce qu'ils vont faire l'année prochaine ? Et finalement, cette diversité a été notre plus grand argument de succès, je pense.
2: Oui, c'est le seul argument de succès, parce que quand on voit les chiffres, j'ai vérifié, lors de la première édition à la fin des années 80 pour Barabbas, vous aviez attiré 6200 spectateurs, et depuis, les chiffres n'ont jamais cessé d'augmenter, si bien que cette année, vous allez dépasser les 750 000 sur 40 ans, hein, pas en une fois hein, quand même. Genre, en tout cas, j'aimerais bien pour vous, hein, mais 750 000 sur 40 ans. Mais comment expliquer un tel succès croissant ? C'est vraiment que la diversité ou il y a autre chose qui joue, Patrick ?
3: Alors, moi, je crois qu'il y a l'exigence de la qualité et de la créativité, puisque on fait appel chaque été à un metteur en scène différent, même si certains reviennent.
2: Ouais.
3: Et parce que c'est important aussi d'avoir l'expérience.
2: Ouais.
3: Mais du coup, on a un regard renouvelé, on a des équipes créatives, tout est créé sur mesure, tout est créé pour le spectacle. Mmh. Je pense par exemple aux costumes du Songe Nuit d'été, il y a une soixantaine de costumes, ils sont tous cousus main pour le spectacle. Et je pense que le public ressent ça. Il y a toute la création lumière, il y a tout ce qui est accessoires, scénographie qui est monumentale. Donc je pense que ça, ce sont des éléments qui font que le public a envie de venir.
2: Mmh.
3: Voilà, c'est un peu difficile de se dire, mais qu'est-ce qui fait courir les gens ?
2: Ouais.
3: La seule chose que je constate, c'est qu'en 40 ans, forcément, on a touché trois générations.
2: Oui, oui, bien sûr.
3: Et que c'est ça qui est assez significatif, c'est que ceux qui sont venus au début sont revenus avec leurs enfants, qui eux-mêmes reviennent avec leurs enfants. Et ça veut dire que il y a une sorte de transmission et que le public y trouve son compte et a envie de le partager.
2: Et est-ce qu'on sait quel type de public c'est, Patrick de Longray ? C'est du public de théâtre pur ou vous touchez un public beaucoup plus large, peut-être plus populaire que dans,
3: oui,
2: les théâtres
3: forcément.
2: Classiques ?
3: Oui, forcément. En faisant 20 à 25 000 spectateurs, ouais. Chaque été, on touche un public assez large. Ouais. Alors, on touche évidemment les gens qui vont régulièrement au théâtre, parce que ben, en été, il y a moins de théâtre et eux ont envie d'en voir, de continuer à en voir. Et puis, il y a les spectateurs qui sont attirés par un titre ou par une image ou par un reportage au journal télévisé ou des choses comme
2: ça.
3: Ou
2: une émission radio.
3: Et une émission radio, mais bien sûr. Et qui voient là une sortie d'été. Et je pense que voilà, on brasse un peu tous les types de publics.
2: Thierry Debrou, il n'y aurait pas de pièce sans comédiens. On ne peut pas tous les citer, parce qu'ils sont une douzaine, hein, je pense. Mais il y a Denis Carpentier dans les rôles de Puck et de Philostrate. Il y a Mathilde Daff dans celui d'Hermia. Mais j'aimerais quand même que vous nous donniez un petit mot, que vous nous disiez un petit mot sur les comédiens qu'on verra à Villers cet été.
4: C'est une vraie troupe, en fait. L'humour et la fantaisie nous a permis de nous lier. C'est fou parce que cette liberté que Shakespeare nous laisse d'être fou sur un plateau, parce qu'on doit être fou avec cette pièce, c'est impossible de ne pas être fou, ça rapproche immédiatement. Et en plus, Villers-la-Ville, c'est vrai que ben, certains l'ont déjà fait, certains plusieurs fois, certains comédiens, Denis dont vous parliez, puis certains vont découvrir, et c'est vrai que pour le parcours d'un acteur, c'est enfin je vais faire Villers, me disent ceux ou celles que j'ai contactés en leur demandant s'ils voulaient jouer. C'est pas le service militaire, mais c'est un moment particulier, c'est vivre en plein air, jouer devant, en dessous des étoiles, jouer pour 1000 personnes dans ce cadre prodigieux, avoir froid, avoir chaud. Mmh. Voilà, c'est un passage obligé, je trouve, pour un acteur.
2: Un passage obligé aussi pour les spectateurs. Hein. Le 40e spectacle d'été de Villers-la-Ville, c'est donc Le songe d'une nuit d'été de William Shakespeare, mise en scène par Thierry Debrou. C'est du 14 juillet au 15 août sur le site de l'abbaye de Villers-la-Ville. Thierry Debrou, Patrick de Longré, bon anniversaire encore et merci à tous les deux.
4: Merci beaucoup.
0: Et merci à vous, Gorian, pour cette nouvelle proposition culturelle dont on a noté toutes les informations dans notre agenda, évidemment, pour pouvoir aller du côté de Villers-la-Ville découvrir cette pièce de théâtre. On vous retrouve lundi pour plus de culture. Tout de suite, on prend la route pour aller vers Tendance Première. En musique, on s'écoute Clélia. C'est une artiste bruxelloise. Elle est compositrice, interprète, autoproduite et elle nous propose ce nouveau titre, Forfait Solitude.

0: C'était Clélia, cette artiste bruxelloise avec ce titre Forfait Solitude. On se dit à la semaine prochaine. Bah oui, c'est vrai. Moi aussi, je vous dis à lundi prochain, puisque D'accord. c'est Cédric Wautier qui prend la place pour Tendance Première.
1: Et on va recevoir à nouveau une personnalité formidable, Martin Caillé, qui est gynécologue à l'hôpital Saint-Pierre à Bruxelles. Depuis des années, il s'occupe de femmes qui ont vécu des excisions ou de personnes victimes de violences sexuelles. Vous allez voir, c'est un regard d'un homme très, très intéressant qu'on vous propose.
2: Bonjour à tous. Des forêts en feu dans le sud de l'Europe et un bilan déjà très lourd en Espagne. 12 personnes ont perdu la vie dans des feux de forêt près d'Almeria. 19 sont toujours disparus. En France, 1500 habitants d'un village savoyard sont toujours coincés après des feux de forêt qui ont rendu la principale route très instable et ont fait un mort parmi les pompiers cette semaine. Météo France annonce 24 départements en code rouge, vigilance maximale pour ce samedi. Et la France qui a lancé pour la première fois son plan chaleur extrême. Chez nous, le risque d'incendie a été revu à la hausse et désormais considéré comme élevé. Une alerte lancée par la cellule d'expertise sur le risque incendie en milieu naturel de la région wallonne est prévue jusqu'à mardi prochain au moins. Comme la Suisse, la Belgique aura bientôt sa vignette pour rouler sur les principales routes du pays, mais ce ne sera pas un autocollant sur le pare-brise. À partir du 1er mai 2027, il faudra s'encoder en ligne et payer entre 90 et 125 euros selon le niveau d'émission de votre véhicule. Les détails devraient être présentés ce vendredi par la région wallonne. Des célébrations qui finissent mal en France. Une adolescente de 17 ans est morte hier soir après la victoire de la France contre le Maroc à la Coupe du Monde. La jeune fille est tombée de l'arrière d'un camion sur lequel elle avait grimpé avec plusieurs amis. Une fois que le camion a repris sa marche en avant, elle a chuté et s'est faite écraser. Vous avez difficilement pu passer à côté. La Belgique jouera son quart de finale face à l'Espagne ce soir en Coupe du Monde. Elle est loin d'être favorite face à une équipe qui n'a pas encore encaissé de but dans cette compétition. Mais les Diables y croient, tout comme le roi Philippe qui a mangé avec les joueurs hier à Los Angeles et délivré quelques messages d'encouragement. Hier soir, la France a battu le Maroc 2-0. En cas de victoire face à l'Espagne, ce serait donc un remake de la demi-finale de 2018. C'est la fin de ces infos. Bonne journée.
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1: Bonjour à toutes et tous, ravi de vous retrouver une fois de plus pour ce Tendance Première en mode estival. Il y a comme ça des moments passés à l'école qui peuvent bouleverser des vies. Dans le cas de notre invité, eh bien c'est la vision en primaire d'un documentaire consacré à l'accouchement sans douleur qui servira de déclic. Prendre soin des femmes, prendre soin de toutes les femmes, c'est le fil conducteur du travail de Martin Caillé, gynécologue et des équipes qui l'entourent. Tous les jours, il reçoit des femmes victimes de mutilations génitales ou de violences sexuelles à la maison des femmes de l'hôpital Saint-Pierre. Un cocon, un havre de paix et de sécurité pour ces victimes prises en charge par des équipes spécialisées et formées, et c'est important de le préciser. On est donc très heureux aujourd'hui de pouvoir à nouveau parler, entre autres, de ce projet. Bonjour Martin Caillé.
6: Bonjour.
1: Je suis très très heureux en effet parce que ce projet, il nous tient à cœur et je crois qu'il avance plutôt bien, donc on va parler de tout cela dans cette émission.
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1: Martin Caillé, vous êtes né à Uccle en 1976, ça c'est pour la petite bio. Vous aviez des parents français qui sont arrivés en Belgique. C'était quoi la famille type de Martin Caillé? Comment ça s'est passé? Quels sont vos souvenirs de jeunesse?
6: Moi j'ai fait ma scolarité à l'école de Creully.
1: Ah oui.
6: À Uccle, qui est une école à pédagogie active un peu particulière, depuis la première maternelle jusqu'à la réto. C'est une pédagogie qui m'a hyper bien convenu.
1: Pourquoi?
6: Alors, parce que c'est... je pense que j'avais déjà le papotant à l'époque. Et c'est le genre d'école où on peut...
1: On peut papoter.
6: Alors, évidemment que non. Il y a eu beaucoup de mots dans mon bulletin. On peut papoter, mais pas tout le temps. Mais par contre, oui, c'est des écoles où la plupart du temps, on peut quand même s'exprimer. On a un rapport à l'adulte qui est particulier parce que les professeurs peuvent être tutoyés. Donc, C'est ouvert au monde de manière vraiment unique. Et moi, je dois dire que ça m'a bien convenu. J'étais heureux comme un pape dans cette école.
1: Est-ce que vous pensez que ça vous a permis de l'ouvrir encore et toujours aujourd'hui dans vos combats, par exemple, entre autres celui de la Maison des Femmes et de bien d'autres choses, hein, c'est ma vie dont on va parler également. Il faut l'ouvrir aujourd'hui pour faire bouger le politique, faire bouger des financiers, trouver des fonds. Est-ce que vous pensez que cet enseignement-là, la possibilité que vous avez eue de vous exprimer et d'entrer en relation, en discussion avec les professeurs, ça vous a servi ?
6: Oh, je pense que c'est évident que oui. Oui, parce qu'on peut justement donner son avis, on est encouragé à prendre position. Alors moi, j'étais pas du tout spécialement militant à l'époque, mais j'ai plein de copains de l'école à l'époque qui effectivement prenaient fait et cause, venaient en parler, et c'était toujours bien accueilli. Donc ça, c'est un élément décisif. Ça, et puis tout au cours de ma vie, j'ai rencontré des gens évidemment qui m'ont inspiré, qui m'ont poussé, bien que je l'ouvre pas tellement en réalité, mais je suis très admiratif des gens qui l'ouvrent.
1: Vous l'ouvrez au bon moment, en tout cas.
6: J'essaye, ouais.
1: C'est quoi cette histoire de documentaire ? Alors, parce que c'est vraiment en préparant cette émission, vous m'avez dit vraiment, c'était à l'école primaire que j'ai eu ce déclic. Et donc, à ce moment-là, j'ai su que je voulais devenir gynécologue.
6: Ben, en fait, oui, j'ai voulu être docteur depuis très longtemps. Et donc, à la fin de l'école primaire, ben voilà, de Crolly, c'est un peu spécial. Mais on a eu la chance de voir un magnifique film en noir et blanc sur l'accouchement sans douleur. Et c'était un vrai film d'accouchement, c'était pas un faux film d'accouchement, je veux dire. Et ça m'a beaucoup marqué. Ça m'a vraiment donné envie. Je me suis dit, tiens, ce boulot est incroyable. Donc, j'ai voulu en savoir plus. Alors, l'idée de la gynéco, elle est revenue beaucoup plus tard. Mais l'idée du docteur m'est vraiment restée chevillée au corps, je dirais. Et donc, comme j'ai fait une longue vie de scoutisme, notamment, bah, j'étais toujours le petit infirmier. Je préparais des trousses de secours pendant des heures où je découpais des aspirines à l'époque, ça se comprenait, que je mettais dans des petites boîtes pour donner aux gens qui avaient mal à la tête ou mal au ventre. Ça me plaisait beaucoup.
1: Husky efficace.
6: C'est bien ça.
1: C'est ça, hein.
6: Ouais.
1: C'est la photo que vous nous avez envoyée. C'est typiquement le genre de cliché qui m'a énervé pendant des années de mouvement de jeunesse, parce que c'est évidemment le beau à la guitare qui fait rêver tout le monde et qui propose des petites soirées musicales au coin du feu, etc. Vous avez la guitare en main. Ça a été une belle période, ça, le scoutisme ?
6: Ça a été merveilleux, le scoutisme, parce que, étant enfant unique, en fait, mon grand-père maternel, qui était un homme dénué de toute autorité, a, pour ainsi dire, obligé mes parents à m'inscrire dans un mouvement de jeunesse, justement pour pas que je reste trop coincé dans ce microcosme de famille à trois avec un enfant unique. Et donc je pense que bah voilà, c'est vraiment les mouvements de jeunesse et le scoutisme et les collectifs qui a fait de moi ce que je suis aujourd'hui. Donc oui, ça, d'abord j'y ai été extrêmement heureux, je me suis amusé comme un petit fou. Il y a eu évidemment la guitare qui reste quand même un outil formidable à bien des égards. Mais plus sérieusement... Je sais pas du tout ce que je serais devenu si j'avais pas connu tout ça, mais probablement quelque chose de différent. Et donc, voilà, c'est un beau cadeau de grand-père, comme ça que je l'appelais.
1: On va revenir sur votre parcours, si vous le voulez bien, Martin Caillé. On va revenir aussi sur ses choix, le fait que vous avez à un moment bifurqué un voyage, entre autres, en Afrique, pour comprendre pourquoi des femmes sont aujourd'hui mutilées et comment pouvoir, entre guillemets, les réparer, pour reprendre un terme bien connu, comment réparer toutes ces femmes et puis créer, des années plus tard, cette maison des femmes. Vous êtes donc le bienvenu dans cette émission.

0: Le Buena Vista Social Club sur RTBF la première et ce titre Chan Chan Chaloupé Chaloupé.
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0: Et c'est Martin Caillé aujourd'hui qui est notre invité médecin. Vous avez bien pris la décision il y a quelques années de vous occuper de femmes, de toutes les femmes victimes de violences sexuelles, mais aussi de mutilations génétiques. On va tenter de comprendre un peu ce qui se passe dans la tête d'un homme qui, à un moment, prend cette voie, se décide à choisir cette voie. Mais avant cela, je reviens sur ce que vous disiez juste en introduction, le petit garçon solitaire. Comment est-ce que vous pensez cette solitude? À quoi elle vous fait penser aujourd'hui? Et quand vous étiez justement en relation avec d'autres au scoutisme, qu'est-ce que ça vous apportait? Qu'est-ce qu'il y avait de moins bien, etc.?
2: Ben en fait, j'étais un enfant unique, mais j'étais pas un petit garçon solitaire du tout. Mes parents ont toujours, m'ont toujours permis d'inviter plein de potes, donc j'étais entouré d'amis. Ça a toujours été le cas et c'est toujours le cas aujourd'hui. J'ai vraiment une appétence, extraordinaire pour l'humain, en fait, en quelque sorte. Et donc, ça, évidemment, dans le cadre de mon métier, je pense que ça aide, évidemment, à apprécier le métier que je fais. Rencontrer des gens, être au quotidien émerveillé par ce qu'ils peuvent exprimer, montrer ou tenter de cacher, les aider par rapport à ça. Maintenant, quand j'étais enfant, j'avais plein de potes. J'ai eu la chance, justement, d'en avoir plein, de pouvoir les emmener, de pouvoir les accompagner dans le cadre des mouvements scouts. Donc, je n'ai pas tellement souffert, je dirais, de solitude. La solitude, on la rencontre plus en tant qu'enfant unique quand les parents vieillissent, quand les parents disparaissent, et qu'il faut commencer à beaucoup plus s'occuper d'eux. Après avoir été choyé, on a le devoir évidemment de les choyer en retour. Et donc, c'est maintenant, je dirais, en tant qu'adulte à 50 ans que c'est peut-être le plus difficile. Mais
0: parce qu'il n'y a pas l'aide de frères ou de sœurs.
2: Parfois, on a envie de pouvoir passer un coup de fil pour prendre une décision, pour réfléchir ensemble à des problématiques qui peuvent survenir, Maintenant, j'en parle à mon amoureuse, à mes amis, ça marche très bien aussi, mais je pense que c'est malgré tout un petit peu différent.
0: Ouais. Qu'est-ce qui fait qu'à un moment, vous vous dites, moi dans ma carrière de médecin, de gynécologue, je vais prendre la voie et je vais m'intéresser à des femmes mutilées? Est-ce qu'il y a un événement particulier, ou une succession d'événements, ou quelque chose que vous aviez en vous, qui fait que vous avez dit, je dois faire quelque chose?
2: Alors il y a un événement parfaitement identifié, j'étais à l'époque médecin stagiaire en formation à Saint-Pierre et la responsable du département d'obstétrique, le docteur Barlow, Patricia, qui a été parmi beaucoup d'autres femmes que j'ai croisées dans ma carrière de médecin, une personne décisive pour moi, m'a proposé de m'occuper de cette problématique. Donc elle m'a dit, mon petit caillou, c'est comme ça qu'elle m'appelle, elle m'a dit, mon petit caillou, il y a ces femmes qui sont excisées, là, je pense que ça pourrait être intéressant que quelqu'un s'en occupe, est-ce que ça t'intéresserait de faire ça? Et moi je me suis dit, ok, très très bien. D'abord, quand quelqu'un d'aussi merveilleux que Patricia vous confie une tâche, on est avant tout flatté. Et puis évidemment, j'y ai trouvé plein de sens. J'ai eu la chance de rencontrer d'autres professeurs qui s'occupaient déjà de ça à l'époque. Et comme il y avait très très très peu de gens qui s'en occupaient, et ben très vite, j'ai fait une première conférence devant les collègues. Et de fil en aiguille, à force de se renseigner, d'aller parler à gauche, à droite, on met en place des projets.
0: Comment est-ce qu'elles étaient accueillies, ces femmes, à l'époque?
2: Elles étaient accueillies avec la plus grande bienveillance, mais malgré tout, les problématiques auxquelles elles sont confrontées sont assez spécifiques, et donc, notamment au niveau de la prise en charge, et donc c'est surtout là qu'il y avait moyen de faire avancer les choses, et ça a été une grande partie de mon énergie, à ce moment-là, a été déployée là-dedans.
0: Vous vous rappelez la première fois que vous vous retrouvez face à une femme qui était victime de mutilation? Vous vous rappelez de ce que vous avez ressenti, vous, en tant qu'homme, en tant qu'humain, tout simplement?
2: Alors, bien sûr, la première fois qu'on est confronté à une personne qui est passée par là, ça se passe évidemment sans qu'on ait pu en parler auparavant, donc lors d'un examen clinique. Et donc, je pense que la première chose auquel on est confronté, c'est l'incompréhension. On ne comprend pas bien ce qu'on voit. Et comme on ne comprend pas ce qu'on voit, on examine, on essaye de comprendre, et puis tout le monde se rhabille. Et alors, c'est le moment des questions. Et alors, parfois, il y a des réponses à ces questions, et parfois pas. Et donc, c'est pour ça qu'il était nécessaire de créer une structure où les personnes puissent déposer en toute confiance et peut-être trouver plus de force pour oser, elles aussi, poser leurs questions et essayer d'avoir des

0: sociétal, donc c'est quelque chose dont on ne parle pas.
1: Mais pourquoi est-ce qu'on n'en parle pas?
0: C'est profondément incommodant d'en parler, et je pense qu'on n'en parle pas aussi, et que le tabou est associé à, justement, une forme de capacité de pérennisation des pratiques. On n'en parle pas, du coup, comme on n'en parle pas, ben, les gens ne sont pas trop au courant, et comme les gens ne sont pas trop au courant, ça peut continuer de se faire. Si c'était plus facile d'en parler, peut-être que ce serait plus facile aussi de se lever et de dire qu'on est contre.
1: Est-ce que vous avez commencé à comprendre pourquoi ces excisions? Est-ce que vous avez commencé à comprendre la culture? Est-ce que vous avez commencé à comprendre la mécanique qui amène une mère, une grand-mère à amener sa fille ou sa petite-fille se faire mutiler?
0: Mais bien sûr, je pense que les raisons sont toutes simples, universelles et antédéluviennes. En fait, on dit toujours que la mutilation sexuelle, c'est une histoire, une affaire de femme, ce qui évidemment arrange bien tout le monde. En réalité, c'est pas du tout le cas. Les mutilations sexuelles sont une affaire d'hommes. C'est la volonté qu'ont les hommes de vouloir, de tout temps, d'avoir voulu contrôler la sexualité des femmes, de quelque manière que ce soit. Et donc, ces pratiques qui datent d'avant les religions monothéistes, en fait, découlent du fait que... Je pense que la gente masculine est profondément effrayée et terrorisée par les femmes et qu'ils font tout ce qu'ils peuvent avec leurs gros muscles et leurs poils pour essayer de se rassurer et de contrôler ça. Et donc, une des manières d'essayer de contrôler les femmes, c'est d'essayer de contrôler leur sexualité en leur imposant la virginité, en leur faisant subir des mutilations sexuelles, en leur imposant toutes sortes de contraintes... injustifiés, ouais. Et qui n'ont pas lieu d'être.
1: Mais Martin, pourquoi est-ce que des mères et des grands-mères perpétuent ces gestes alors? Est-ce que vous avez pu aujourd'hui mettre des mots là-dessus? Puisque vous parlez, voilà, en effet, le pouvoir des hommes. Qu'est-ce qui fait qu'une mère peut faire ce geste? Peut amener sa fille à cela? C'est ça la question qu'évidemment on ne comprend pas quand on n'est pas du tout confronté à ça et quand on est un novice en la matière, quand on entend simplement parler de ça, on se dit mais comment fait-on pour amener sa fille à se faire exciser?
0: La réponse à cette question, elle est toute simple et ça peut paraître absurde et fou, mais les mères, elles font ça pour le bien de leur enfant, en fait. Alors pourquoi? Parce qu'en fait, une jeune fille qui n'est pas coupée, elle va être littéralement mise au banc de la société. Et donc ça veut dire quoi? Ça veut dire qu'elle ne va pas pouvoir se marier, qu'elle ne va plus avoir de vie sociale, qu'elle ne va plus être invitée aux cérémonies communes, on va dire baptême, mariage, pour que tout le monde comprenne. Et donc, je ne dirais pas que ne pas la couper, c'est signer son arrêt de mort, mais c'est signer son exclusion. Et donc les mamans, ce qu'elles veulent, c'est que leur fille trouve un mari, fasse des enfants, soit heureuse, n'ait pas de difficultés particulières. Les enfants qui ne sont pas coupés, on leur jette des cailloux dans la cour de récré, on ne leur tire plus la main. Donc, le poids de la transition et du conformisme social est tellement puissant que c'est pour ça qu'elles le font. Elles le font pour le bien de leur fille. Voilà. Donc, on dit toujours, voilà, on en revient un petit peu aux hommes. Si les hommes acceptaient d'épouser ou de fréquenter des femmes intactes, cette pratique aurait arrêté, ce serait terminé depuis longtemps. Comme ça n'est pas le cas, ça continue.
1: Comment on n'est pas révolté quand on est médecin, quand on est homme, quand on voit des femmes quasi tous les jours, non peut-être pas, j'exagère peut-être, mais très régulièrement dans son service à l'hôpital Saint-Pierre à Bruxelles, de service C'est ma vie, comment on fait pour ne pas vouloir, passez-moi l'expression, mais péter la gueule de ces hommes?
0: Mais on a un peu tout le temps envie de péter la gueule des hommes, non Cédric? On est parfois un peu...
1: Non mais bien sûr.
0: Non mais je veux dire, on est souvent... Enfin moi j'ai souvent honte d'être un homme, c'est un sentiment qui m'habite régulièrement. Et donc, effectivement, on a envie de péter la gueule de beaucoup d'hommes quand on travaille dans le cadre des violences, étant donné que ce sont eux qui les pratiquent dans 98% des cas. Oui, effectivement, on a envie de péter la gueule de beaucoup de monde pour ça. Et puis on est honteux, on est gêné d'être un homme, quoi.
1: Ouais. Mais on peut pas péter la gueule, ça ne se fait pas.
0: Ça n'est pas constructif.
1: Donc on doit être... Alors, les grandes paroles diront, il faut être pédagogue.
0: Certes. On ne peut pas péter la gueule, et tant mieux. C'est évidemment une image.
1: On rigole, mais c'est vrai, mais c'est...
0: C'est une image, et donc du coup, oui, en tous les cas, ce qui est sûr, c'est que quand on est entouré de... Moi j'ai la chance de travailler dans un département à Saint-Pierre qui est garni de personnes formidables, qui m'ont initié à ces combats, et on s'encourage les uns les autres, mais c'est aussi beaucoup des personnes extrêmement inspirantes pour moi. Et donc, c'est eux qui donnent l'énergie, justement, pour...

0: ben, essayer de changer les choses à notre manière, à notre niveau, en fait, tout simplement.
1: Vous croyez à la pédagogie, au changement de mentalité aujourd'hui, ici en Belgique? Vous croyez qu'un jour, on pourrait avoir une diminution du nombre de femmes mutilées? Alors, les chiffres officiels parlent de diminution. Je ne sais pas si votre réalité, c'est ça. Est-ce que la pédagogie et l'explication peuvent servir à quelque chose?
0: La pédagogie va évidemment servir énormément. Et ce qui va servir aussi, en tous les cas dans le cadre des violences sexuelles au sens large, c'est la fin de l'impunité. C'est l'impunité qui permet aux hommes de faire n'importe quoi. C'est l'impunité qui permet aux hommes, à certains endroits, d'abuser des enfants. Et comme c'est tabou, personne n'en parle. Ils ne courent aucun risque sociétal, ils s'en foutent. Il n'y a rien à payer derrière. C'est l'impunité qui a permis pendant des années, dans certains milieux, qui maintenant sont dévoilés de plus en plus, d'abuser les personnes en profitant de son pouvoir, de son autorité ou de son pognon. Donc oui, bien sûr, si on mélange la pédagogie avec la fin de l'impunité, et la fin de l'impunité c'est aussi le début de la honte, c'est-à-dire traîner les gens sur la place publique pour qu'ils assument leurs actes, qu'ils arrêtent le double discours et qu'ils assument leurs actes, alors je pense qu'effectivement ce sera le début du commencement d'un progrès.
1: Début du commencement, il y a donc du taf.
0: Ah oui, mais il y a un max de taf.
1: Il y a un max de taf.
0: Quand il faut se retenir de taper, il y a toujours un max de taf.
1: Mais on ne va pas se taper. Non, on va rester très calme.
0: J'ai jamais tapé personne.
1: Non, moi non plus. On va parler de votre regard sur la société dans quelques instants. Est-ce qu'il y a des événements qui vous ont marqué? Et surtout, on va parler aussi de ce projet pour lequel vous étiez venu dans l'émission La Maison des Femmes, puisque je pense qu'elle se développe. Elle se développe plutôt pas mal. Quel est le projet autour de La Maison des Femmes? Pourquoi aussi travailler et vouloir travailler en hôpital public, l'hôpital Saint-Pierre à Bruxelles, autant de thématiques que l'on va aborder avec vous, Martin Caillet.
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1: Et c'est un homme médecin qui a passé toute sa vie dans un hôpital public, l'hôpital Saint-Pierre à Bruxelles. C'est très important, cette notion d'hôpital public pour vous. Vous n'avez jamais voulu partir. Pourquoi?
0: Non. Effectivement. D'abord parce que les personnes qui m'ont donné envie de devenir gynécologue, finalement, et de bosser de cette manière-là, ce sont des gens qui travaillaient dans cet hôpital. Des femmes, mais aussi des garçons. Donc le docteur Barlow que j'ai déjà évoqué. Mon ami Yannick Manigard, qui s'occupe du planning familial. Ce sont des personnes, les anciens chefs de service, Michel, Serge, la chef actuelle, Christine, qui gère le projet de Maison des Femmes avec moi. Ce sont des gens qui sont des exemples de qualité médicale et de qualité humaine. Et donc, c'est extrêmement inspirant. Ça, c'est d'un point de vue, on va dire, individuel et interpersonnel. De manière plus globale, l'hôpital Saint-Pierre est quand même un repère de gens engagés qui ont envie d'apporter les meilleurs soins possibles à tout le monde. C'est pas un dispensaire que pour les pauvres, contrairement à ce qu'on pense parfois ou qu'on pensait auparavant. C'est un hôpital qui soigne absolument tout le monde et avec la volonté d'accorder aux personnes les meilleurs soins possibles. Et donc ça, moi j'y suis effectivement profondément attaché. Il y a de plus en plus, c'est un secret pour personne, de difficultés à financer tout un tas de structures publiques. Malheureusement, les soins de santé en font partie. Les quelques applaudissements et les craintes et / l'admiration qui a pu fugacement faire surface au moment du Covid sont oubliées depuis bien longtemps. Mmh. Là, maintenant, les hôpitaux publics payent encore les factures des soins qui ont été apportées pendant le Covid et qui ont flingué les finances des hôpitaux. Il n'y a rien qui est prévu pour boucher ces trous-là. Donc oui, voilà, effectivement, on a la foi du soin public chevillé au corps et on est de plus en plus confronté à devoir faire avec des bouts de chandelle, faire toujours plus avec toujours moins. Bon voilà, ça paraît un peu galvaudé comme expression, mais pourtant c'est le cas. Et les gens se fatiguent, et c'est dommage, parce que c'est des gens bien, et c'est des gens qui ont vraiment la flamme.
1: J'étais tellement pris par ce que vous me racontiez que j'ai oublié de vous lancer sur la photo. Votre photo déclic que vous nous avez envoyée. Vous êtes à côté d'une dame, elle a la chevelure brune, une cinquantaine d'années, je dirais à peu près. Vous mangez tous les deux un paquet de frites, et cette personne, cette dame, c'est Rada Hatem, qui est la fondatrice de la Maison des Femmes de Saint-Denis en France, c'est ça, hein?
0: Exactement, ouais. En banlieue parisienne.
1: Pourquoi cette personne est votre déclic? Vous avez dit, j'ai toujours été très influencé par des femmes, particulièrement par Rada Hatem.
0: L'histoire avec Rada est vraiment géniale. C'est la personne qui a créé la Maison des Femmes, donc le modèle de ce qu'on a voulu créer, de ce qu'on veut créer à Saint-Pierre. Elle a créé la Maison des Femmes de Saint-Denis 3 mois après l'inauguration. Complètement par hasard, je l'ai découverte sur les réseaux sociaux. Elle parlait d'excision avec les mêmes mots que moi. Ça m'a donné envie de savoir qui c'était. J'ai découvert qu'elle ouvrait cette maison. Je lui ai envoyé un mail en disant, voilà, je fais le même métier que vous, votre projet a l'air dingue. Est-ce qu'on peut venir avec mes copains visiter pour s'inspirer? Et alors, comme c'est une femme évidemment complètement génialissime, elle nous a dit, mais venez les Belges, formidable, bien sûr. Et ça, c'était le début d'une extraordinaire bromance. Ouais. Avec Rada, donc quelqu'un qui a inventé un concept et qui d'emblée a voulu partager avec le meilleur, avec le maximum de monde. Et on a été les premiers, du coup, on a été le premier bébé de la Maison des Femmes de Saint-Denis.
1: Aujourd'hui, il y en a une trentaine en France.
0: Il y en a une trentaine femmes qui ont ouvert depuis, ouais.
1: Il y en a une à Bruxelles, la Maison des Femmes. En deux mots, c'est quoi une Maison des Femmes et qu'est-ce que ça a de particulier, une Maison des Femmes?
0: Alors, les Maisons des Femmes, telles qu'elles sont décrites dans le cadre du réseau Restart dont on fait partie, ce sont des centres d'accueil à guichet unique qui visent à prendre en charge tout un tas de difficultés que les personnes peuvent rencontrer, liées notamment aux violences ou à la santé génésique et à la santé sexuelle. Donc, par exemple, Saint-Denis, ils ont une unité pour les femmes qui ont subi des violences, ou les personnes qui subissent des violences intrafamiliales, les agressions sexuelles, les mutilations sexuelles, et un planning familial. À Saint-Pierre, on n'a pas encore d'unité pour les violences intrafamiliales, mais on a une unité ouverte 24 heures sur 24 pour les personnes victimes d'agressions sexuelles, qui est le CPVS. On a un énorme planning qui fonctionne depuis plus de 40 ans, et l'unité qui s'occupe des mutilations sexuelles dont je m'occupe. Donc, ce sont des endroits où tout le monde... Les hommes, les femmes, les enfants, les personnes qui ne se sentent pas assignées à ces genres-là sont les bienvenus. C'est pour ça, effectivement, que le nom Maison des Femmes de Bruxelles, qu'on utilise beaucoup en ce moment, c'est un nom de travail encore. On n'a pas encore trouvé un nom qui satisfasse tous les soignants, parce que, effectivement, probablement que Maison des Femmes, c'est pas assez inclusif. On accueille tout un tas de gens. Maintenant, en réalité, voilà, si on... Donc c'est un nom de travail, c'est très important d'avoir bien ça en tête, mais on fait partie d'un réseau de maisons des femmes français, et c'est Rada qui nous a montré comment il fallait faire.
1: Martin Caillé, quand on accueille une personne, voilà, on va dire simplement, victime de violences sexuelles entre autres, cette personne est accueillie par du personnel formé aujourd'hui à l'accueil. Qu'est-ce que ça a de différent du personnel formé par rapport à du personnel non formé dans d'autres hôpitaux, du personnel non formé ou pas toujours formé dans des commissariats, du personnel pas toujours formé ou rarement formé dans les écoles, etc. La formation, elle permet quoi pour ces personnes victimes de violences sexuelles?
0: Je pense que la formation est décisive parce qu'elle permet vraiment un mélange de délicatesse, de pertinence et d'efficacité. Donc, quand j'étais assistant, les personnes qui subissaient des violences sexuelles, elles allaient au commissariat. Ensuite, elles allaient faire la queue aux urgences pendant parfois des heures, parce qu'il fallait qu'il y ait un assistant gynéco qui soit dispo entre deux césariennes pour descendre, faire des prélèvements pour des traces ADN dont on ne savait jamais ce qui allait advenir, dont on ne savait jamais ce qu'ils allaient devenir, ces prélèvements. Ensuite, ces personnes devaient repartir au commissariat, ensuite aller s'adresser à la consultation des maladies infectieuses pour avoir des médocs. C'était un parcours vraiment épouvantable du combattant, avec la nécessité pour les victimes de répéter encore et encore, re-raconter l'histoire traumatique. Et on sait évidemment depuis que le fait de se replonger dans le trauma comme ça, quand c'est dans des mauvaises conditions, ça l'enflamme, ça le fait grandir. Donc les personnes qui s'occupent des personnes, des victimes de violences sexuelles, qui sont mes formidables collègues du CPVS, le Centre pour la prise en charge des violences sexuelles de Bruxelles, qui regroupe les victimes de toutes les zones de police. On est à près de 1200 victimes accueillies en 2025.
1: 1200, ça fait donc 3 par jour.
0: Hein. Ouais, plus ou moins. C'est ouvert 24 heures sur 24, 7 jours sur 7. Ce sont des sages-femmes et des infirmières légistes qui ont justement cette formation, qui vont pouvoir gérer le cas, accueillir les patientes, prélever ces fameux éléments de DNA, enfin d'ADN si décisifs, faire appel aux policiers des mœurs, eux aussi formés, qui vont avoir les bons mots, qui vont pas demander de répéter l'histoire 3 fois, qui vont pas faire de commentaires sur une jupe trop courte ou des chaussures trop hautes, comme c'était le cas auparavant.
1: C'est toujours le cas.
0: Et c'est toujours le cas, mais donc c'est, maintenant ça se passe bien, parce que c'est des policiers des mœurs qui, dont c'est le taf, et qui sont complètement impliqués dans le projet. Donc il n'y a plus d'aller-retour, tout se passe au même endroit, avec les mêmes personnes, et il y a un suivi qui va être fait, un suivi sur plusieurs semaines, sur plusieurs mois, pour s'assurer que les victimes tiennent le coup, pouvoir les réorienter à gauche, à droite, si elles ont besoin de prise en charge supplémentaire. Donc c'est un énorme progrès.
1: Je réagis en disant, ça existe encore dans d'autres structures. C'est vrai que vous, vous êtes un centre spécialisé, il y a assez de formation, il y a des policiers qui sont formés. Dans bien d'autres régions de Belgique, ces centres n'existaient pas. Et donc ces femmes, souvent, ou ces hommes, ou ces personnes victimes de violences sont toujours mal accueillies parfois, sujettes à des moqueries, sujettes à des réflexions du type « il fallait pas s'habiller comme ça, mais pourquoi vous habillez comme ça, etc. » Comment est-ce qu'à un moment va se produire dans la société un déclic pour qu'on prenne ce sujet à bras-le-corps ?
0: Alors, pour ce qui est de la Belgique, il se trouve que les CPVS, il y en a maintenant 13 qui ont ouvert, donc ça, on est sur vraiment une tendance hyper positive. Je pense qu'il y a peut-être encore d'autres CPVS qui vont ouvrir à gauche et à droite, mais ça commence à bien essaimer. Donc on est clairement dans une dynamique qui est positive. Ce qui serait intéressant pour la suite, ce serait effectivement d'harmoniser un petit peu les combats. Donc dans le cadre du meurtre de la petite Liana en France, qui a choqué énormément de gens, il y a des personnes maintenant qui ont un plaidoyer pour ce que les Français appellent la loi intégrale. Et la loi intégrale en France, ce serait justement une véritable prise en charge globale, sociétale, de ce type de difficulté, qui aide à la fois la justice, à la fois le soin, et le soin, tout le soin, y compris les maladies mentales qui sont associées à tout ça. Et donc, la Belgique n'est certainement pas la plus à plaindre, ça progresse très très bien, mais oui, ce serait intéressant d'avoir une forme d'harmonisation et plus de moyens, effectivement, pour pouvoir s'occuper de ça.
1: Ouais. Qu'est-ce que répond le médecin aussi, ou qu'est-ce que ressent le médecin que vous êtes, vous parliez tout à l'heure d'impunité, quand il voit les chiffres du nombre de personnes qui osent aller d'abord porter plainte, qui ose se montrer à un médecin, mais aussi des condamnations qui sont peu fréquentes en Belgique, ou pas suffisamment fréquentes en Belgique.
0: Je pense que ça rejoint un petit peu la question que vous posiez sur la pédagogie. Donc, les chiffres sont horrifiants, mais tant qu'on ne pourra pas expliquer aux gens, notamment, la disponibilité des structures qui existent. Donc, si les personnes victimes d'agressions sexuelles pouvaient être des petites souris pour voir à quel point les personnes qui s'occupent d'elles autour de moi sont des personnes formidables, avec la passion du métier chevillée au corps, elles se diraient, mais bien sûr, je vais pas bien, il faut que j'aille me confier à ces filles. Elles vont m'aider, c'est certain. Donc un des aspects, ce serait effectivement ça, pouvoir communiquer sur les moyens disponibles, déculpabiliser les gens. Il y a toujours un énorme poids de culpabilité parmi ces victimes. Donc c'est en 87% de femmes. Mais quelles que soient les victimes, il y a toujours une culpabilité qui a évidemment à anéantir. Tout ça, c'est de la pédagogie, en fait. Il faut qu'on en parle partout, hein, comme aujourd'hui, qu'on puisse dire aux gens ceci ne se fait pas, ceci ne pourra plus jamais se faire, en tous les cas, plus jamais se faire sans en payer le prix. Et en plus, pour les personnes qui ont malheureusement subi, soyez bien au courant qu'il y a des endroits avec des équipes formidables qui vont pouvoir vous faire le plus grand bien. Dans le cadre de la prise en charge des violences, il faut savoir que chaque euro investi permet entre 4 et 9 euros d'économie à la société. Donc si on dépense au hasard 25 milliards plutôt que d'acheter des hélicos de combat, ça rapporte 200 milliards d'économie à la société de prendre en charge les victimes de violences. Pourquoi ? Parce qu'en fait, une personne qui a été détruite par un trauma tel que celui-là, elle va avoir des maladies chroniques. elle va avoir des troubles, elle va avoir des problèmes de santé mentale qui vont la maintenir hors du travail. Elle va avoir du mal à gérer dans le cadre de sa famille, ça va avoir des effets secondaires comme ça. Qui vont percoler et toucher énormément de personnes autour d'elle. Et donc, si on peut les réparer avant qu'elles soient complètement foutues, c'est du simple bon sens de s'apercevoir que ça va permettre à la société d'économiser énormément de sous. Et ça, c'est uniquement l'aspect, évidemment, bêtement financier, destiné au plaidoyer politique, on va dire, mais ça va surtout permettre aux gens de se sentir mieux et d'aller mieux, ce qui est quand même aussi, évidemment, fondamental.
1: Eh bien, on va parler d'espoir, alors, si vous le voulez bien.
0: Avec grand plaisir.
1: Allez, c'est parti, on va parler d'espoir dans quelques instants.
7: Ah oui, de l'espoir, toujours de l'espoir. Damiano David sur RTBF, la première, et ce titre de First Time. Merci d'être avec nous jusqu'à 11h. C'est un plaisir de partager ce type d'invité avec vous.

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1: Ben oui, on va parler un tout petit peu d'espoir, parce que des espoirs, il y en a. Si on nous avait dit il y a 20 ans qu'allait être mis sur pied une maison des femmes à Bruxelles, on n'aurait peut-être pas cru à ça. Je vous vois faire non de la tête. Donc ça veut dire que l'espoir, il est là. Aujourd'hui, Martin Caillet, vos grands espoirs, c'est quoi ?
2: Ah, mes grands espoirs, je crois qu'ils dépassent largement le projet qu'on défend à Saint-Pierre. Mes grands espoirs, ce serait bêtement une société plus juste. Alors maintenant, moi, mon combat, il est dans la justesse des droits des personnes à disposer de leur corps et à être digne dans le soin. Mais je pense que si on pouvait avoir un peu plus d'équité entre les humains, entre les hommes et les femmes en particulier, ça nous ferait quand même un peu de bien. Quoi.
1: On commence par quoi ? Bah oui, faut être concret, Martin Caillet. allons.
2: Bah, de manière pragmatique, je vais revenir à mon projet, à notre projet, qui est un projet éminemment collectif, hein, puisqu'on est plus de 60 à bosser dans cet endroit qui s'appelle actuellement le 320 rue Haute à Saint-Pierre. Et donc effectivement, on a la volonté de déménager vers un nouveau lieu, de trouver des sous pour construire cette maison qui nous avait tant fait rêver à l'époque à Saint-Denis. On a la chance d'avoir maintenant un terrain qui a été octroyé pour ce projet. On est en pleine récolte de fonds et ça se passe cas à cas. Mais ça avance petit à petit et donc oui, c'est extrêmement grisant de pouvoir, avec mes deux collègues, la professeure Christine Gilles et Yannick Manigard, le docteur Yannick Manigard qui s'occupe du planning familial, de pouvoir porter ce projet. Alors en réalité on le porte depuis 9 ans, hein, puisqu'on a ouvert le 320 rue Haute en copie de la Maison des Femmes de Saint-Denis il y a 9 ans, mais on n'a jamais vraiment eu le temps de développer l'horizontalité, les collaborations communes, ce qui fait que maintenant on est comme des voisins dans un immeuble, et moi ce que je voudrais c'est faire une espèce de chouette colloque où tout le monde puisse vraiment se connaître et partager du coup à la fois les compétences, mais aussi l'amitié et le lien qui vont être pour moi une des solutions pour tenir le coup dans un contexte de soins qui est ultra violent. Et la violence vient évidemment des affaires et des cas qu'on traite, mais la violence elle est aussi institutionnelle avec ces problématiques économiques qui grèvent les finances des hôpitaux et c'est une violence qui se répercute au premier chef sur les soignés, mais aussi évidemment sur les soignants.
1: Ouais. Cette violence, comment peut-on la traduire aujourd'hui, pour qu'on comprenne ce terme de violence institutionnelle dans un hôpital public comme le vôtre à Saint-Pierre, c'est quoi la violence ? Hormis celle de certains patients, mais dans les faits, dans le concret, dans votre quotidien, en quoi est-ce que vous pouvez dire la manière dont on travaille, c'est de la violence ?
2: Alors on fait tout pour que ça n'ait pas de répercussions sur nos prises en charge, évidemment, mais la violence institutionnelle à l'égard des soignants, ce sont des horaires de plus en plus durs, des patients de plus en plus nombreux à recevoir dans des temps de plus en plus courts, ce qui entraîne, et donc ça vaut pour tous les métiers du soin à l'hôpital, là je prends un exemple qui est un peu plus médical avec des consultations comme ça, mais ça veut dire que les infirmières, on leur demande de faire plus, de voir plus de patients, des infirmières qui doivent gérer, mais ça c'est tous les hôpitaux, hein, des infirmières qui doivent s'occuper de 25 patients toutes seules, la nuit, etc. Donc avec le poids de la charge de travail et des responsabilités, ça a comme conséquence quoi ? Que les gens s'épuisent. En fait, les gens se brûlent, ils partent en congé maladie. Du coup, les quatre personnes qui restent, on leur dit « désolé, il y a un machin qui est out pour 6 mois, donc vous allez devoir bosser un peu plus ». Voilà, donc c'est la violence institutionnelle, c'est ça. C'est le manque de moyens. Et donc, nous, on est pris en étau entre la culpabilité de ne pas avoir le sentiment d'être capable de faire notre devoir, de bon soignant. Et ça, c'est lié à pas assez de sous, quoi. Donc c'est insupportable. Et les gens s'en vont. Alors les gens quittent le soin, parce que c'est être écartelé comme ça entre son devoir et l'incapacité, le sentiment d'incapacité de ne pas avoir les moyens de le faire bien, ça rend les gens cinglés, évidemment. Donc ils arrêtent de soigner les gens, ils partent faire autre chose, loin du soin, loin de la pression, loin de la culpabilité, et loin des cauchemars du « j'aurais dû faire ci, j'aurais dû faire ça, si j'avais pu faire ci, si j'avais pu faire ça ». Maintenant, attention, on reste un pays riche, extrêmement riche, extrêmement bien loti pour plein de choses. Mais c'est une situation qui se dégrade de plus en plus, qu'il faut surveiller de près. Il faut effectivement s'agiter pour pas que ça se détériore plus. le Belge reste encore extrêmement bien soigné et beaucoup, beaucoup mieux soigné que la très grande majorité des habitants de la Terre. Il faut être réaliste quand même. Mais malgré tout, nous, au quotidien, on est confrontés à ça. Et c'est violent.
1: On avait dit qu'on parlait d'espoir.
2: Ah oui, c'est vrai.
1: Martin,
2: ben, on est bien soigné, c'est déjà formidable.
1: Oui, c'est déjà pas mal. Non, mais j'ai envie de parler d'espoir un peu par rapport à ce projet de maison de femmes, puisqu'on l'a vu en France, il y en a une trentaine aujourd'hui qui ont ouvert leurs portes. Aujourd'hui, on pourrait imaginer que ce modèle puisse, baguette magique, hein, se multiplier en Belgique. Pourquoi ce serait bien que ce modèle se multiplie en Belgique ?
2: Ben, comme je vous disais, ce qui serait bien, c'est que les gens soient au courant de ce qui se passe et de ce qui est disponible comme ressources. Et donc, l'avantage de ces maisons à guichet unique, c'est que l'idée derrière tout ça, c'est de réunir les ressources, en fait. Ça évite des allers-retours, des trajets un petit peu du style de ceux qu'on évoquait précédemment. Et donc, si on pouvait réunir ces ressources à différents endroits, évidemment... Ce qui est facile en France, c'est la lisibilité de ce réseau des maisons des femmes. Tout le monde sait de quoi ça s'occupe. Enfin, de plus en plus de gens savent de quoi on s'occupe là-bas. Et donc, quand il y a un problème qui arrive, ben, naturellement, les gens vont se dire « Ah ben, il suffit d'aller à la maison des femmes, du coup, puisqu'il y a eu ce... » Alors, il y a la maison des femmes, il y a la maison Calypso, il y a la maison d'Ella, il y a toutes sortes de maisons, mais qui font partie du même réseau. Ouais. Et donc, comme c'est un réseau dont les fonctions sont lisibles, eh ben, sociétalement, ça permet de diriger les gens rapidement et efficacement vers des prises en charge.
1: Que vous disent les femmes ou les personnes qui sortent de votre centre, qui sortent des soins, qu'est-ce qu'elles vous disent sur cette prise en charge ? Pour qu'on comprenne à quel point c'est important d'être bien soutenu, bien soigné, bien entendu, bien cru à certains moments.
2: Alors là, je vais parler un petit peu de mes petites patientes à moi, qui sont les personnes qui ont subi des mutilations sexuelles, et qui sont des personnes, comme on l'a dit, qui la plupart du temps n'ont jamais évoqué cette problématique avec qui que ce soit. Ce qu'on leur offre, je pense, quand elles viennent déposer auprès de nous, elles sont accueillies d'abord par ma collègue Fabienne Richard, qui est une sage-femme brillante, qui a une grande expérience et qui est une experte aussi dans le lien humain. Les patientes peuvent déposer. Et alors, tout le travail de reconstruction dont on parlait va se faire autour de leurs besoins, que ce soit des besoins de prise en charge type psychotrauma, ce sont des femmes qui ont subi énormément de violences de la part des hommes. Pour finir, l'excision n'est qu'un gros caillou dans le sac à dos rempli de cailloux de violences qu'elles transportent et qui sont tous des cailloux qui ont été jetés ou en tous les cas mis dans le sac par des garçons. Elles peuvent être aidées par notre sexothérapeute, donc ça c'est Françoise Leroux qui s'en occupe, elles peuvent être aidées par notre sexothérapeute sage-femme Sandrine Van der Hoeven aussi. Et Sandrine, la sexo, elle va apprendre énormément de choses. Comment fonctionne le corps humain? Qu'est-ce que c'est le consentement? Pourquoi je dois arrêter de culpabiliser? Qu'est-ce que la réalité de la sexualité humaine? Casser un peu les fantasmes et les rêves et de confronter vraiment à la nature et à comment ça fonctionne. Les patientes, quand elles sortent, souvent elles nous disent merci. Et souvent, je pense qu'elles se sentent soulagées et conquérantes. Et c'est ultra gratifiant.
1: Sauf qu'en sortant de là, vous le disiez tout à l'heure, ces personnes, elles sont souvent au banc de la société. Si elles n'avaient pas été excisées, elles auraient été au banc de la société. Une fois, entre guillemets, ce terme est horrible, mais en même temps, c'est le terme qui est utilisé souvent. Quand elles sont réparées, comment est-ce que ces femmes ne sont pas mises au banc de la société ? Comment est-ce qu'elles vont retrouver une place dans la société ?
2: Alors, tout dépend ce qu'on qualifie de société. Donc, effectivement, ce sont des femmes qui n'étaient pas des femmes avant d'être excisées au pays. Elles se font couper, elles deviennent enfin des femmes. Ensuite, elles changent d'endroit. Et dans l'endroit où elles arrivent, elles ne sont plus des femmes parce qu'elles ont été coupées. Elles doivent redevenir des femmes en les réparant. La réparation, pour nous, ce n'est pas la chirurgie. On fait très, très peu de chirurgie. J'ai appris cette technique, effectivement, en Afrique, mais on fait extrêmement peu de chirurgie. La réparation, pour nous, elle passe au travers de tout ce que je viens de raconter. Donc, la réparation et la reconstruction, c'est vraiment ce que j'ai le droit d'être. Je veux dire, ce que je suis vraiment. C'est-à-dire une femme qui a subi des violences, une femme dont on a enlevé une partie de l'anatomie, mais je suis avant tout une femme courageuse, conquérante, qui vient déposer dans une équipe de gens que je ne connais pas pour me sentir mieux. Ce sont des femmes qui reprennent leur vie en main. Et on a des conclusions d'histoire extraordinaires après ces prises en charge où les femmes disent, voilà, typiquement, j'ai quitté mon mec qui était un véritable boulet, je me suis loué mon propre appart et j'ai repeint l'appart en jaune parce que j'avais besoin de lumière et que ça correspondait complètement à mon humeur. Donc on entend des phrases comme ça, on sait pourquoi on s'est levé le matin, quoi. Je pense que c'est dans cet état-là qu'elles sortent. C'est pas toujours le cas, hein. Il y a des dames qui ont beaucoup de mal, il y a des dames qui sont déçues parce que la chirurgie n'est pas la solution à leurs difficultés et qui abandonnent. Il y a des dames qui trouvent pas leur compte du tout. Donc c'est évidemment pas des traitements et des prises en charge qui sont universelles, mais on se prête à rêver que pour la plupart d'entre elles, on leur fait du bien. Et c'est surtout du bien qui leur est accordé par mes collègues soignantes. Pour finir, moi je suis le docteur qui de temps en temps donne un conseil ou répond à une question médicale, mais les personnes qui soignent vraiment les gens chez moi, c'est vraiment Fabienne, la sage-femme avec l'accueil, qui va permettre de déposer ce paquet, et la psychologue Sandrine et Françoise, la sexologue Sandrine et Françoise, la psychologue, qui vont soigner les gens au sens propre.
1: Quand on rentre chez soi, quand on a vécu ça, mais je suppose qu'on doit un peu se déconnecter, on doit pouvoir souffler. On va donc parler de déconnexion avec vous.
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0: Version de James Taylor de ce titre You've Got a Friend. Martin Caillé, vous aviez le regard dans le vague, vous aviez un sourire sur les lèvres. C'est votre chanson de déconnexion. Pour... Oh, vous l'avez toujours d'ailleurs ce sourire. Ouais. Pourquoi c'est la chanson de déconnexion?
1: Pour plein de raisons. D'abord, il y a une super histoire à propos de cette chanson. C'est une chanson qui a été écrite par une femme qui s'appelle Diane King. Et elle l'a écrite et elle l'a fait écouter à James Taylor qui lui a demandé « Oh, s'il te plaît, j'aimerais bien la jouer aussi et tout. » Elle a dit « Mais bien sûr, ils sont potes. » Donc elle lui dit « Mais vas-y, joue, super. » Ils étaient en train d'enregistrer leur album ensemble. Et donc James Taylor a écrit cette version-là qu'on entend avec sa petite voix nasillarde incroyable et ses arrangements de guitare fous parce qu'au départ, c'est un piano. Et donc, c'est devenu un méga tube parce qu'en fait, elle lui a donné la chanson. En lui disant « Je te l'ai pas dit avant, mais en fait, cette chanson sur les amis, c'est une chanson qui dit « Tu as un ami ». Donc c'est une chanson qui est à la fois d'une douceur infinie et d'une simplicité désarmante, qui moi évidemment me parle, avec tout mon rapport à l'amitié si particulier. Mais donc, elle a dit « J'ai inventé cette chanson parce que ton autre centre de chanson, j'ai ce qui s'appelle Fire and Rain, où tu dis que t'as pas d'amis, ben en fait moi j'ai écrit cette chanson en pensant à toi. Et donc du coup, tu sais quoi? Ça me fait plaisir que tu la gardes. » Et c'est devenu un tube mondial, dans les doigts et dans la voix de James Taylor, mais c'est un cadeau de son ami. Est-ce que ça parle d'amitié, est-ce que c'est pas parfait?
0: Si, c'est plutôt pas mal. Est-ce que cette chanson, vous la chantez parfois sur votre petit kayak, puisque c'est la photo que vous nous avez envoyée pour représenter la déconnexion? On a un kayak qui est prêt, hein. Il y a un peu de matos pour le pique-nique, voire même pour la nuit, si je vois bien. On est sur un lac où?
1: On est en Suède, on est dans le centre de la Suède, effectivement, avec des canoës. Un endroit, moi j'aime beaucoup les pays nordiques, et donc c'est un endroit que j'ai fréquenté avec ma famille aussi, au tout début. Et donc la sensation de voguer sur l'eau comme ça, vous voyez qu'il n'y a pas grand monde, hein. Ouais. Sur les lacs en Suède, c'est peinard.
0: C'est immense.
1: Voilà,
0: c'est immense. Il y a juste des sapins tout autour, l'eau transparente, puis ce kayak en avant-plan.
1: Et donc c'est la liberté absolue, quoi. Alors si on est avec les gens qu'on aime, sur cette embarcation, et qu'il n'y a rien d'autre à faire que de profiter... C'est vraiment divin. Donc, j'ai eu la chance de le faire à la fois avec mes enfants et mon amoureuse. Et puis, je reproduis cette expérience avec cinq potes. On est parti comme ça à trois canoës pour une semaine complète en autonomie au fin fond de la Suède. Et c'était une expérience mystique.
0: Ouais. Comment on fait, Martin Caillé, pour se déconnecter, pour la nuit ne pas avoir des images de femmes excisées, pour ne pas avoir la nuit des femmes qui sont fait taper dessus, qui ont été victimes de violences sexuelles, femmes ou hommes ou personnes qui ont été victimes? Comment on fait pour un moment se dire... Là, je vais regarder le lac en Suède et je vais switcher mon cerveau.
1: Je pense malheureusement que la grande majorité des gens qui accueillent ce genre d'histoire, ils se réveillent la nuit. Ça fait malheureusement, c'est impossible que ça n'arrive pas. Mais il y a aussi plein de moments où c'est les bons souvenirs qui reviennent. Si on repense à la dame qui repeint son appart en jaune, voilà, ça aide du coup à se rendormir, on va dire. Et il y en a des milliers d'autres quand on est dans le soin. On est récompensé au quotidien par les réactions des gens. Je m'occupe beaucoup de fertilité, qui est un métier extraordinaire où on aide les couples ou les personnes solo à avoir des enfants. Et donc, voilà bien un endroit où il y a tellement de positifs, de bonnes nouvelles et de positifs dans l'accompagnement des mauvaises nouvelles pour le soignant, que ça, c'est merveilleux, en fait.
0: Martin Caillé, ça a été un plaisir de vous accueillir pour ce tête-à-tête pendant une heure. Ça a été un plaisir aussi de mettre en avant le travail de votre équipe. Et je voudrais terminer cette émission en citant à nouveau le prénom des trois personnes qui vous entourent.
1: Ah, c'est ma vie.
0: Oui.
1: Alors il y a Fabienne Richard, Sandrine Van Der Hoeven et Françoise Leroux. C'est ma formidable équipe de combattantes.
0: Et on les embrasse et puis on croise les doigts évidemment pour le projet de la Maison des Femmes. Vous venez quand vous voulez, la porte de ce studio, elle est ouverte évidemment pour être en avant. Une fois de plus, eh bien, cette thématique. Merci Martin Caillé.
1: Merci beaucoup pour l'accueil.
0: Paul McCartney, pour terminer en douceur, ce tendance première et ce titre Come Inside.

0: McCartney, toujours jeune Paul McCartney, ce titre comme Inside. Voilà, tendance première, c'est terminé. On vous souhaite évidemment un excellent week-end. Lundi, on se retrouve avec d'autres invités. Puis tout de suite sur RTBF La Première, on poursuit en musique avec vous, Maya Cham. Il va changer de style alors.
1: Absolument, on change de style parce qu'on va se demander ce que ça fait de composer sous la dictature soviétique. Et donc, on se plonge dans l'œuvre de Dmitri Chostakovitch. Ce sera après les informations de 11h, présenté par Olivier Nederland sur La Première. Ça arrive donc d'ici quelques petites secondes. Restez bien là. 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

0: Bonjour à tous. La canicule et ses conséquences dramatiques en Europe, dans le sud en particulier. Un incendie a fait 11 morts au moins et 23 disparus en Espagne, selon plusieurs médias sur place. Le feu est actif depuis hier soir à Los Gallardos, c'est à une petite heure au nord d'Almeria. La France est également touchée par des incendies dans la Drôme notamment, mais également en Savoie, où plus de 5000 personnes sont toujours bloquées dans deux villages du parc de la Vanoise. 9 départements de l'Ouest sont placés en vigilance rouge canicule aujourd'hui. Elle sera étendue à 24 départements demain midi. Le roi Philippe a rendu visite au Diable Rouge hier à Los Angeles, une visite avant le quart de finale des Belges face à l'Espagne. C'est à 21h ce soir. En cas de victoire, les Diables joueront face à la France qui a battu le Maroc hier soir. Plus de 16 millions de téléspectateurs en moyenne ont regardé ce match sur la chaîne M6, un record depuis le début de l'année, avec une part d'audience de près de 73%. M6 est la seule chaîne française à diffuser le mondial gratuitement. Bientôt une vignette obligatoire pour circuler sur les routes en Belgique. Les trois régions du pays en parlaient depuis très longtemps. Elles sont aujourd'hui tombées d'accord. Les détails seront présentés à 13h. Tout le monde devra payer, belge comme étranger, a priori entre 90 et 125 euros par an. Mais les gouvernements régionaux affirment que cette taxe sera compensée pour les Belges. Enfin, la tapisserie de Bayeux est arrivée ce matin au British Museum à Londres. Elle est prêtée au musée pendant un an. Cette broderie de près de 70 mètres de long décrit la conquête de l'Angleterre par Guillaume le Conquérant en 1066. Elle a quitté Bayeux en France sous haute surveillance et dans un double caisson spécialement conçu pour réduire les vibrations. La tapisserie de Bayeux sera exposée au British Museum de Londres à partir de septembre prochain et jusqu'en juillet 2027. Voilà pour les informations. Excellente journée à tous.
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2: Merci Olivier Nédorland. L'info revient à midi sur la première.
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2: Bonjour tout le monde, bienvenue sur la première. J'espère que tout va bien pour vous en ce vendredi ensoleillé et déjà chaud. Prudence, c'est parti pour une heure où l'histoire et la musique entrent en résonance, les notes de l'histoire. Un podcast Musique 3 et la première présenté par Jean-Louis Lahaye, Monsieur Leur H. Ce vendredi, on tente de comprendre ce que c'était de composer sous la dictature soviétique avec Chostakovitch. L'œuvre de Dimitri Chostakovitch accompagne les grands bouleversements de l'histoire soviétique, tour à tour célébré, censuré, puis réhabilité par Joseph Staline. Chostakovitch devient le symbole de la lutte entre liberté artistique, réalisme socialiste et propagande.
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9: Théâtre Bolchoï, Moscou. À deux pas du Kremlin, l'édifice centenaire est le phare de la politique culturelle et musicale menée en URSS. Un homme, seul, tient toutes les rênes du pouvoir au cœur de l'ancien empire des tsars. Joseph Staline, le petit père des peuples, fait régner sur ses sujets une terreur de tous les instants. Depuis plus de 2 ans, la Grande Terreur, une purge politique et sociétale s'abat sur celles et ceux qu'on soupçonne de se dresser contre le maître. Au cœur de ce marasme ambiant et de la peur qui gagne cœur et esprit, un compositeur, plus que les autres, a su mener sa barque. Il s'appelle Dmitri Chostakovitch. Ce soir, au cœur de l'antre-moscovite de la culture, est joué l'un de ses plus gros succès. Son opéra « Lady Macbeth » du district de Mzensk, une œuvre plébiscitée par le régime depuis sa création au début de l'année 1934. L'immense salle de concert qui s'étend vers le ciel se remplit minute après minute. Intellectuels, artistes, militaires, les pontes soviétiques sont de sortie au Bolchoï. Ils ne sont pas les seuls. Voilà que se glisse dans la lumière un homme que personne n'attendait ce soir. Joseph Staline. Il est venu avec ses sbires, les fidèles Andrei Jdanov et Mikoyan. La vie du compositeur s'apprête à basculer. Ici, nous entrons par une porte dérobée, celle des loges, des salles de répétition, là où résonne encore le dernier accord d'un concerto ou d'un opéra, le but de notre voyage. Prendre la musique comme point de départ et laisser les notes nous conduire là où l'histoire, la grande, bascule. 27 janvier 1936. Aujourd'hui, dans les notes de l'histoire, histoire et musique entrent en résonance. Lady Macbeth, du district de Mzensk, est l'un des plus gros succès de Chostakovitch. Des mois et des mois que l'œuvre, mise en avant par le pouvoir, adoubée par ses pairs, est jouée et rejouée de Leningrad à Moscou. Soir après soir, l'opéra en quatre actes déroule une histoire qui prend ses racines dans un fait divers. Une femme meurtrière assassine son beau-père pour rafler son héritage. Mais cette tragédie, empreinte de satire, délivre un message bien plus profond. Elle dénonce ce que pouvait être la Russie des tsars. Pour le régime communiste, cette composition est une formidable couverture publicitaire. Les soviets ont sauvé les peuples de Russie de la poigne du tyran. Andrei Jdanov s'installe à la gauche de Staline. Il est l'homme politique qui compte lorsqu'on évoque la culture officielle en URSS. Sa fine moustache est connue de tous les artistes. Ses critiques, souvent acerbes, sont redoutées. Ce que le maître murmure, le dignitaire l'exécute, sans ménagement ni compromis. Staline a pris place. Sa présence annoncée dans la salle a provoqué une salve d'applaudissements nourris. Comme d'habitude, cela dure de longues, très longues minutes. Non pas que la foule soit à ce point admirative du chef, c'est surtout qu'elle est terrorisée. Le premier qui s'arrête de le saluer s'expose à une sentence exemplaire. Arrestation, torture, déportation, ou pire. Continuer d'applaudir est un gage de sécurité. Mais Staline a tendance à s'impatienter. Face à lui, on est constamment sur le fil coupant d'un rasoir. Jdanov a beau être l'un de ses bras droits, il se méfie de ses changements d'humeur comme de la peste. Ils sont nombreux, ses compagnons de la première heure, à avoir été victimes de cette période de terreur qui ne cesse de provoquer disparitions et morts inexpliquées. Les sorties culturelles du chef suprême se teintent aussi du sceau de l'appréhension. Après cet interlude à sa gloire, Lady Macbeth, du district de Mzensk, commence enfin. Aussi avertis de la présence des hauts dignitaires du régime, musiciens et chanteurs sont dévorés par la peur. Ils ne devraient pas. Or, après tout, l'œuvre est adoubée par le pouvoir central. Elle plaît à Jdanov. Elle est même devenue une vitrine du pays à l'international et totalise déjà plus de 200 représentations. Chostakovitch, absent ce soir, est le compositeur de l'URSS. Une figure que ses pairs admirent. À chaque concert donné, ses amis sont nombreux à revenir écouter son œuvre. Depuis l'été 1934, la doctrine culturelle du réalisme socialiste, impulsée par Maxime Gorki, est en vigueur dans le pays. Son but ? Développer sans embâge des postures teintées d'académisme et d'héroïsme. C'est ce qu'on nomme la réalité sociale des classes populaires, des travailleurs, des militants et des combattants. Beaucoup de blabla pour dire une chose. Toutes les œuvres qui ne promeuvent pas assez les bienfaits du régime sont considérées comme étant contre-révolutionnaires. Et leurs auteurs sont châtiés sans ménagement. Face à l'opéra qui se déroule sans accroc, les spectateurs sont enchantés. Pour la plupart, l'œuvre n'est pas une découverte. Lady Macbeth est un personnage bien connu du public soviétique. Jdanov observe d'un œil curieux l'assistance ravie. Il n'y a qu'un regard qui l'inquiète, celui de Staline. Le petit père des peuples ne lâche pas un sourire durant toute la représentation. Il y a quelque chose qui cloche, assurément. Bientôt, le chef se met à soupirer et à taper du pied de manière frénétique. Il s'agace. Alors que le quatrième acte débute, le leader soviétique se meut sur son siège comme un excité. Avant même la fin, il se lève brusquement et s'en va. Ses yeux sont luisants de colère. En quelques mots, Staline annonce que le pire est à venir pour le compositeur fétiche. « Appelez Platon Kerjentesev. J'ai un papier à faire publier dans la Pravda. » Après cette représentation de Lady Macbeth du district de Mzensk, la vie de Dmitri Chostakovitch ne tient déjà plus qu'à un fil. »

Moscou, deux jours plus tard. Il fait nuit noire. L'hiver russe est long, particulièrement pénible. Dans son lit, Chostakovitch a les yeux grands ouverts. Il ne peut pas dormir. Tout habillé, une valise remplie à côté de son lit, le jeune homme de 29 ans ressemble à une star déchue. Il attend la peur au creux du ventre, l'arrivée des soldats du régime. Il est persuadé qu'il va se faire arrêter au beau milieu de la nuit, comme de nombreuses connaissances. En cause, un article publié dans la Pravda la veille. Non signé, il passe son opéra au vitriol. Le chaos remplace la musique. Un titre qui en dit long et qui lui semble totalement incompréhensible. Son travail est qualifié de tintamarre, grincement, glapissement. L'auteur évoque aussi un prétendu formalisme petit bourgeois, niant simplicité et réalisme socialiste au profit de l'hermétisme. Le compositeur ne comprend même pas ce qu'on lui reproche. Ce qu'il saisit bien, en revanche, c'est la menace larvée qui pèse sur sa vie. Le papier terrible s'achève avec ces quelques mots. On joue avec l'hermétisme, un jeu qui pourrait mal finir. Il n'a pas fallu 24 heures pour que son opéra, joué dans le monde entier, soit interdit de représentation. L'artiste en est persuadé. C'est Staline lui-même qui a rédigé cet article. Voilà que Chostakovitch est considéré comme ennemi du peuple. Un sobriquet, loin d'être anodin. La star vient de perdre son statut, ses privilèges. Ses anciens amis se détournent de lui. Pire, il mène des campagnes diffamatoires contre son travail et sa personne. Dimitri est en train de tout perdre. Il peut compter ses maigres soutiens sur le doigt d'une main. Ils ne sont que quelques courageux, dont Prokofiev a osé le défendre publiquement. La machine de mort stalinienne se remet en marche. Elle broie depuis des années les têtes qui dépassent et qui pourraient faire de l'ombre au chef. Dans son lit, les yeux grands ouverts, Dimitri se demande bien ce qui lui arrive. Comment un régime qui se réclame de l'égalité entre tous a-t-il produit un totalitarisme exacerbé, certainement le plus absolu de l'histoire moderne? Et que va-t-il faire, lui, le génie musical, aujourd'hui dévoré par la main qui l'a nourri? Va-t-il pouvoir rebondir? Au cœur de l'URSS de Staline, rien n'est moins sûr. Février 1923, Crimée. Tatiana Glivienko est une jeune femme pleine de vie, qui interpelle par son charisme et sa beauté. Dans l'une des régions les plus magnifiques de Russie, elle se balade au milieu des autres curistes venus trouver du réconfort. Il faut dire qu'au niveau national, le climat est loin d'être au beau fixe. La Russie sort d'une terrible guerre civile qui a opposé les partisans du tsar déchu aux bolcheviks au pouvoir. Le leader de la patrie, Lénine, vient de mourir. Une lutte intestine a lieu au plus haut sommet de l'État pour prendre le contrôle. Déjà, le nom de Staline se murmure partout. Déjà, il inspire la crainte et sème la mort derrière lui. Dans le froid polaire de ce début d'année, en Crimée, ce trouble semble lointain, presque irréel. Tatiana est le centre de toutes les attentions. Il y a un jeune homme, plus que les autres, qui semble attaché à elle. Il s'appelle Dmitri Chostakovitch. Un musicien, paraît-il, qui vient de perdre son père, victime de maladie. Mais il n'est guère intéressant pour elle. Sa situation est médiocre. Il n'est pas riche. Lors de leur premier échange, il s'est présenté comme un pianiste de cinéma. Un boulot alimentaire visant à faire vivre sa famille, démunie depuis le décès du patriarche. Fol amoureux, Dmitri ne comprend pas que ses sentiments ne soient pas partagés. Pris de la fougue et de la passion de ce romantisme naissant, il promet une chose à cet amour impossible. « Je vais te dédier une composition. » Bien maigre butin dans une Russie en plein doute. Mais le jeune homme, dans la tempête, va tenir parole. Tatiana devient l'héroïne du trio numéro 1 pour violon, violoncelle et piano, de Dmitri Chostakovitch. Staline, lui, s'apprête à devenir un véritable tyran. Son règne durera des décennies.

qui est Staline? Cet homme qui a fait main basse sur les ruines de l'Empire des Tsars. Il est né en Géorgie, en 1878. Joseph Staline est issu d'un milieu on ne peut plus modeste. Le russe n'est pas sa langue maternelle. Son pays, annexé par les Tsars, fait partie d'un empire gigantesque aux quelques 175 millions d'habitants. Enfant de cœur, orthodoxe, il est l'enfant d'un père cordonnier. Ses frères meurent de la variole, qu'il attrape lui aussi. Le garçon se forge dans un foyer miséreux, dans lequel règne la mort et la violence. Une charrette le renverse lorsqu'il est adolescent. En découle

naît à l'âge de 16 ans grâce à son assiduité et à sa pratique du chant. Un moine. Un moine, lui, qui deviendra le bourreau de l'église russe? Eh bien, aussi fou que cela puisse paraître, il en a pris le chemin un temps. Au séminaire, Staline apprend le russe et obtient une éducation solide, mais rapidement. Face à la violence de ses formateurs, l'adolescent perd son amour pour Dieu. Rien, absolument rien, ne prédestine ce jeune homme à devenir l'un des dictateurs les plus sanglants de l'histoire. Et pourtant, dès 1898, Staline se rebiffe face aux autorités ecclésiastiques, notamment en lisant des ouvrages interdits considérés comme rebelles. Parmi eux, des livres d'auteurs francophones, de Hugo ou de Zola. Il n'a que 20 ans. Il est renvoyé du séminaire. Très vite, Staline découvre Marx et Engels. C'est une révélation. Dans leur manifeste du Parti communiste, écrit 50 ans plus tôt, les auteurs allemands appellent à l'union des ouvriers. Le salut passe par une révolution visant à renverser les sociétés autocratiques et capitalistes. Un mot d'ordre que le jeune Staline va prendre au pied de la lettre. Repéré pour ses activités par la police du tsar, il est surveillé. Il déteste le régime tsariste et ses excès, viscéralement. Les socialistes russes, qui doivent avancer dans l'ombre, décident de faire du jeune homme de 23 ans leur chef de file. Staline est envoyé en Azerbaïdjan pour mener des grèves et des mouvements sociaux. Il y est arrêté en 1902 et emprisonné pendant un an. Il s'y radicalise davantage et découvre les écrits d'un certain Lénine. C'est alors qu'il rejoint les bolcheviks, après son incarcération. Mais Lénine est en exil, chassé de la Russie par le régime en place. Cela n'empêche pas ses partisans de s'exprimer au pays. Dans le Caucase, Staline devient sa voix principale. Mène des braquages et des attaques pour financer le mouvement radical. Avant de devenir le maître, Staline s'est transformé en parrain. Marié une première fois, il a un fils, Yakov, dont il ne s'occupe pas. Sa femme meurt de la tuberculose. Et lui se radicalise encore. Déporté en Sibérie, il assiste de loin aux événements de la Grande Guerre. Lors de son incarcération, Staline rencontre Kamenev, un des hommes qui, comme lui, s'apprête à changer le monde. La Russie de Nicolas II s'enlise dans une guerre de plus en plus dure. Face à la puissance allemande, le régime perd pied. La Première Guerre mondiale est le brasier qu'attendait Lénine pour mener à bien son grand projet. Au début de l'année 1917, une première révolution provoque l'abdication du tsar et l'arrivée d'une république qui continue la guerre. Libéré à ce moment-là, Staline attend son heure. Kamenev, qui est le directeur du journal bolchévique La Pravda, fait de lui son adjoint. Lénine revient de son exil au printemps de la même année et ne tarde pas à réunir ses partisans. Il expose son programme politique qui parle de confiscation des propriétés privées et de la fin du système bancaire. Il veut aussi arrêter la guerre et s'oppose à Kerensky et à son gouvernement. Cette parole dissidente provoque un nouvel embrasement début novembre. Pour mener à bien sa marche vers le pouvoir, Lénine s'est entouré de Trotsky, un intellectuel revanchard. Grand orateur, il est le total opposé d'un Staline prêt à mettre les mains dans le cambouis. Bientôt, leur affrontement virera au drame. Staline a su se faire une place dès l'été 1917, lorsque les bolcheviks ont été pourchassés par le gouvernement provisoire. Il sauve de justesse Lénine de l'arrestation et permet sa fuite en Finlande. Le leader bolchevique fait son retour après 3 mois d'exil et lance une insurrection qui fonctionne à Petrograd. En un rien de temps, ses troupes prennent le palais d'hiver et renversent le gouvernement en place. Lénine prend la tête du pays et nomme Staline, Trotsky, Kamenev et d'autres à des postes importants. Pour la première fois de l'histoire, les soviets sont au pouvoir. Mais les premières élections libres organisées sont un fiasco. Les urnes parlent contre eux, de manière très nette. Lénine ne s'embarrasse pas de si peu. Courroucé, il dissout l'Assemblée élue et se met à la tête de sa dictature du prolétariat. Le droit de grève est aboli, la liberté de la presse aussi, tout comme les autres partis politiques.
Les nouveaux maîtres à bord

0: comptent bien appliquer leur programme sans aucune opposition. Tous ceux qui sont considérés comme contre-révolutionnaires sont matés dans le sang et la terreur. La police politique du régime abat près de 50 000 personnes en quelques semaines. D'un point de vue extérieur, Lénine signe une paix séparée avec l'Allemagne et sort de la guerre. Le traité de Brest-Litovsk l'ampute d'une grande partie de son territoire et lui laisse les mains libres pour agir en Russie. La Pologne et l'Ukraine sont annexées par le Reich. C'est une catastrophe d'un point de vue agricole et industriel. Cet empressement à sortir du conflit est un impératif, alors que les partisans du tsar, ceux qu'on appelle les Blancs, cherchent à renverser les Rouges. Trotsky prend le contrôle des opérations et mène à bien une guerre civile qui va faire 10 millions de morts supplémentaires en Russie. Un massacre qui coûte aussi la vie à la famille impériale. Lénine est victime d'une tentative d'assassinat et se retrouve amoindri. La terreur rouge se déchaîne, souvent contre de pauvres civils innocents. Staline, tapis dans l'ombre, prépare son ascension personnelle. Bientôt, Lénine va tomber malade et mourir. Il faudra alors que le Géorgien remporte la guerre des chefs. Elle s'annonce sanglante et impitoyable.
1: Cap sur l'année 1990 à présent avec le rock anglais des Charlatans, The Only One I Know.

0: de Charlatans, The Only One I Know. On retrouve dans la suite la bande-son des grands bouleversements du monde avec Shostakovich et Staline dans les notes de l'histoire.
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0: Et oui, prendre la musique comme point de départ pour entrer dans l'histoire, c'est ça, les notes de l'histoire. Podcast Musique 3 est la première. Nous poursuivons l'épisode du jour consacré à la musique sous la dictature soviétique avec le compositeur Dimitri Shostakovich, dont l'œuvre incarne les tensions entre création artistique, pouvoir politique et terreur stalinienne en URSS. Une page de l'histoire racontée par Jean-Louis Lahaye.
17: Aujourd'hui, dans les notes de l'histoire, histoire et musique entrent en résonance. Dans une Russie en profonde mutation, Staline est une figure issue d'une classe sociale modeste qui s'impose. Né en Géorgie, ancien étudiant au séminaire, il est devenu révolutionnaire avant de se rapprocher des bolcheviks menés par Lénine. La révolution russe permet le retour au pays de l'exilé politique et plus encore, sa marche vers le pouvoir. La guerre civile qui l'oppose aux partisans du tsar va faire 10 millions de morts. Staline, lui, attend son heure. Pour parvenir à ses fins, il ne va pas hésiter à utiliser des stratagèmes terribles. Mensonges, manipulations, terreur et meurtre. 12 mai 1926, Leningrad. La Russie tsariste est morte depuis moins d'une décennie. Elle a laissé la place aux communistes et à Staline. Ça fait 2 ans que Lénine, le théoricien et principal meneur des soviets en 1917, est décédé. Depuis, Joseph Staline a pris le pouvoir en faisant méticuleusement éliminer ses anciens compagnons d'armes. Sa poigne ne s'est pas encore totalement refermée sur tous les pans de la société. C'est notamment le cas au niveau culturel. De nombreux artistes peuvent encore s'exprimer à foison. Ce soir, le chef d'orchestre, Nikolaï Malko, à la tête de l'orchestre philharmonique de l'ancienne Saint-Pétersbourg, s'apprête à marquer l'histoire. Il est même persuadé de tourner une nouvelle page de la musique en donnant le concert à venir. Il n'est pas le compositeur de l'œuvre jouée ce soir. Il n'aurait jamais pu l'écrire. Puissante, novatrice, grandiose. Ce travail a tout du chef-d'œuvre. La maturité qui s'en dégage est absolument sensationnelle. Le comble, l'auteur de l'œuvre n'a pas encore 20 ans. C'est un véritable génie qui, sans prévenir, vient de faire son apparition dans le paysage musical soviétique. Ce jeune homme s'appelle Dmitri Chostakovitch, et avec sa symphonie numéro 1, il marque son temps. Présent ce soir, il assiste avec beaucoup d'émotion à cette réussite, aussi fulgurante qu'imprévisible. Sa symphonie, il l'a composée pour préparer son entrée au conservatoire. Alors voir la foule comblée de cette manière, ça lui semble presque irréel. Dès la fin de la première, la performance majuscule de l'orchestre de Leningrad et la réception de l'œuvre font l'effet d'une bombe dans le monde entier. Elle impressionne les plus grands esprits musicaux du temps, de Berg à Stokowski, en passant par Bruno Walter. Dmitri Chostakovitch, nouvelle étoile montante de la musique classique mondiale et compositeur de la symphonie numéro 1. Personne ne l'avait vu venir.

0: Staline s'est fait une place de choix auprès de Lénine dès sa prise de pouvoir. Il est considéré comme l'un des membres les plus influents du gouvernement. Sa détermination et son absence de remords lui permettent d'atteindre ses objectifs. Il est influent durant la guerre civile et s'oppose déjà à Trotsky, dont l'indépendance commence à inquiéter Lénine. Les deux hommes se détestent, et dans le bourbier d'une guerre en Pologne déclenchée par Trotsky, Staline refuse d'intervenir en sa faveur, et ce, malgré les demandes du leader de la nation. Mais si l'orateur incarne le communisme militaire, Staline prend sa part. Il mate les révoltes en Géorgie, en Azerbaïdjan ou en Arménie. Sur les rives de la Volga, à Tsaritsyn, il se forge une réputation de vainqueur, alors même que les lauriers devraient revenir à Trotsky, au moins en partie. Bientôt, Tsaritsyn deviendra Stalingrad. En 1922, la guerre civile est terminée, mais le pays est exsangue. La famine guette. Les révoltes se font de plus en plus nombreuses, y compris dans l'armée. Les quelques 2000 fusillés parmi les marins de Kronstadt sont restés célèbres à cet égard. La NEP, un programme de libéralisation partielle de l'économie voulu par Lénine, permet d'alléger les mesures prises contre le peuple et lui donne plus de marge de manœuvre. Pour continuer de remplir les caisses centrales, Lénine s'attaque avec vigueur aux ecclésiastiques. L'enfer se déchaîne alors sur l'Église russe. Staline, lui, est nommé premier secrétaire du parti, mais bientôt, c'est la catastrophe. Lénine est victime de deux AVC successifs qui le rendent inopérant. Staline comprend qu'il a une carte à jouer et le fait isoler. En décembre 1922, la Russie devient l'URSS, l'Union des Républiques Socialistes Soviétiques. Lénine meurt en janvier 1924 à l'âge de 53 ans. Sa succession se joue en coulisses. Staline avance ses pions et décide de prendre la place du chef. Il se sert de son image pour prendre de l'importance. Il édifie un culte de la personnalité autour de Lénine jusqu'à renommer Petrograd en Léningrad. Mais sur sa route se dresse Léon Trotsky, un adversaire de taille aux nombreux partisans. Alors Staline manœuvre. Il permet aux prolétaires de devenir membres du parti, leur donnant le droit de s'exprimer. Ces derniers, par là même, lui jurent fidélité. Cette idée, ainsi que de nombreux complots menés en sous-main, font mouche. En 1925, Trotsky est exclu du Parti communiste. Il sera bientôt condamné à l'exil, jugé comme étant un ennemi du peuple, lui, l'une des racines de la révolution de 1917. Staline, sans hésitation, s'empare du pouvoir. Sa politique fait de nombreux dégâts à bien des égards. Il règne par la peur, lance en fanfare le début de la collectivisation. Kolkhoz et autres joyeusetés du genre deviennent la norme. En réalité, derrière le modèle fantasmé se cachent la misère et la faim. Le premier plan quinquennal est un échec. Les agriculteurs se rebiffent, ils sont châtiés, victimes d'une propagande bien huilée. Des grandes famines se déclenchent à nouveau. Elles sont sciemment planifiées par Staline lui-même dès 1930. En Ukraine, ils sont plus de 5 millions à mourir de faim. Holodomor, voilà le nom sinistre que porte ce moment. L'oppression du nouveau leader s'exprime aussi par la déportation via un réseau de camps de concentration terribles, les goulags, présents à foison dans les territoires les plus inhabités de l'URSS. Ils seront des millions à être déportés. On les appelle les ZEK. La police politique est à la solde de Staline. Des convois entiers d'innocents sont suspectés et condamnés sans aucune forme de justice. Ils sont la main-d'œuvre gratuite des projets grandiloquents du chef. Barrages, canaux, voies ferrées, métro. Au niveau artistique et culturel, la politique imposée conduit à des fins de carrière prématurées. Outre l'infamie vécue par Chostakovitch, Mandelstam, l'un des plus grands poètes du siècle, meurt au goulag. Dans ce secteur comme ailleurs, ils sont très peu à résister. Staline fait peur. Les purges provoquent une véritable politique de la terreur. Persuadé d'être la cible de complots venant du peuple, Staline provoque la mort de 700 000 personnes sur la seule année 1937. Du délire. Boukharine, Kamenev et tous les autres héros de la révolution de 1917 sont massacrés. Les procès de Moscou entrent par la grande porte parmi les infamies de l'histoire. Le leader, lui, vit dans l'opulence et se plaît à voyager dans tout le pays sans contrainte. Ça ne va pas durer. En 1939, poussé par sa volonté de prendre possession des pays baltes et d'une bonne partie de la Pologne, Staline signe un pacte avec le diable, Hitler. La stupeur est totale. Les nazis, depuis leur arrivée au pouvoir, ne cessent de marteler que les communistes sont leur principal ennemi mortel. Bientôt, cette alliance contre nature va conduire Staline, comme le reste du monde, au cœur de la guerre.
1: Changement d'ambiance avec la Suédoise Robin. Elle a sorti son 11e album Sexistential en mars dernier. Et on se fait une joie d'écouter Blow My Mind, extrait de cet album.

0: La première, il est 11h42. Bienvenue à vous si vous nous rejoignez à l'instant. Vous écoutez Les Notes de l'Histoire, un podcast Musique 3 et La Première qui vous invite à plonger dans l'histoire au son des grandes musiques qui l'ont façonné avec Jean-Louis Lahaye. Dernière partie de l'épisode de ce vendredi dédié à l'un des compositeurs majeurs du XXe siècle, Dimitri Chostakovitch. Son parcours traverse la révolution russe, le stalinisme, la grande terreur, le siège de Leningrad et la Seconde Guerre mondiale, faisant de ses partitions un témoignage exceptionnel de son époque.
1: Aujourd'hui, dans les notes de l'histoire, histoire et musique entrent en résonance. Au cœur de la Russie révolutionnaire, la figure de Staline sort de l'ombre. D'abord proche collaborateur de Lénine, le Géorgien parvient à écarter son rival de toujours, Trotsky, pour accéder au pouvoir. Sa politique provoque des millions de morts. Bientôt, son ambition dévorante le pousse à signer le pacte germano-soviétique avec l'Allemagne nazie. Mais cette alliance est vouée à l'échec dès le départ. Hitler n'est animé que par une chose, la mort du communisme. Et pour cela, il est prêt à tout. Août 1941, Leningrad. Depuis plusieurs jours, Dmitri Chostakovitch vit dans la peur. Dénigré pendant plusieurs années par le régime, le compositeur a su retrouver les grâces de Staline avec l'écriture de sa 5e symphonie. Devenu professeur au conservatoire de Leningrad, le voilà confronté au spectre de la guerre comme tous ses contemporains. Jour et nuit, les bombardiers allemands se déchaînent sur la ville de Lénine. Loin de se démonter, Chostakovitch a demandé son incorporation dans un piquet d'incendie. La défense de la patrie, voilà tout ce qui compte face à l'ogre nazi. L'armée rouge semble incapable d'arrêter ce rouleau compresseur. Témoin de l'horreur, l'artiste s'est lancé dans un nouveau projet musical. Une 7e symphonie qui aura pour thème « Les assauts subis par sa ville ». Au milieu de la cohue, des cris et des gravats, Chostakovitch se raccroche à son amour pour la composition. Son pays bascule dans l'horreur. Staline semble totalement démobilisé, incapable d'agir face à l'avancée de son ancien allié qui vient de le trahir. Le musicien et sa famille seront extradés de Leningrad en octobre. Ils ne subiront pas l'un des sièges les plus meurtriers de l'histoire, qui fera des centaines de milliers de morts. Depuis Kouibitchev, Chostakovitch va parachever sa 7e symphonie. Sa musique sera jouée dans une Leningrad agonisante.

0: Staline se fait prendre de court lorsqu'à l'été 1941, son allié nazi se lance à l'assaut de l'URSS. Dès les premiers jours, l'opération Barbarossa permet à Hitler de faire des centaines de milliers de prisonniers. Ceux d'entre eux qui réchapperont de la terreur du Reich seront déportés par Staline, au motif de la trahison. Pour se sortir de l'ornière, le leader communiste mobilise tous les hommes de 16 à 50 ans. Bientôt, il est à la tête de près de 14 millions de soldats. C'est absolument considérable. Embrigadés, conditionnés par la propagande stalinienne, ces enrôlés mal commandés vont faire des miracles. La plupart des officiers compétents de l'armée soviétique ont été purgés en 1937 par le maître, Staline. A-t-il vraiment cru la parole d'Hitler en négociant le pacte germano-soviétique de 1939 qui lui promettait une partie de la Pologne et les pays baltes? C'est difficile à dire. Alors que les nazis ont fait main basse sur une partie de l'Ukraine et qu'ils avancent vers Leningrad et Moscou, ils sont enfin arrêtés grâce à une résistance acharnée et sacrificielle des soldats russes. À Smolensk, les Allemands rencontrent leur première difficulté. Pourtant, le succès soviétique est en demi-teinte. Eux qui perdent en quelques semaines près de 5 millions d'hommes, tués, blessés, disparus, prisonniers. L'obstination de Staline coûte des vies précieuses. Certains haut gradés, comme Djoukov, peinent à faire entendre leur voix. En septembre, Kiev est prise, malgré les mises en garde de ce dernier. Le fils de Staline, Yakov, qu'il a eu avec sa première femme, est même fait prisonnier. En novembre, l'aviation allemande bombarde Moscou, capitale d'une URSS, en proie à de graves problèmes. Le 7 novembre 1941, pour la date anniversaire de la prise du pouvoir par les communistes, Staline organise le défilé d'usage, comme si de rien n'était. Deux événements vont lui permettre de reprendre pied. En premier lieu, les États-Unis rentrent en guerre contre le Japon et l'Allemagne. Deuxièmement, malgré 300 000 tués, blessés et disparus supplémentaires, Staline arrête les Allemands aux portes de Moscou. C'est une première grande victoire, mais Hitler est loin d'être rassasié. Au printemps 1942, l'avancée reprend et les nazis filent en direction des puits pétroliers du Caucase. Germe dans l'esprit du Führer l'idée de prendre Stalingrad, pour prendre Moscou à revers et humilier son ennemi. Stalingrad, la ville de Staline. Le symbole est trop beau pour être ignoré. Mais Hitler commet là une grossière erreur. En un rien de temps pourtant, la ville est réduite en cendres par les bombardements incessants. La 6e armée allemande de Paulus s'infiltre dans les faubourgs. Mais elle s'y enlise, au point de tout perdre. Djoukov, le chef d'état-major de l'URSS, mène la bataille d'une main de maître. Paulus est encerclé dans Stalingrad. En un mois, la situation devient catastrophique. Le 2 février 1943, Paulus signe sa reddition. Il laisse derrière lui 500 000 morts et plus de 100 000 prisonniers. Hitler, qu'il a nommé maréchal la veille pour le forcer à se suicider, veut absolument le récupérer en proposant un échange de prisonniers. Il offre à Staline son fils, qui refuse avec cette phrase célèbre: on n'échange pas un maréchal contre un lieutenant. Malgré la victoire, les Russes continuent de payer un tribut inhumain. Plus de 900 000 morts et près de 700 000 blessés. Staline est un boucher qui n'hésite jamais à sacrifier des vies humaines si cela peut lui servir. Le rouge s'impose sur l'échiquier de la diplomatie internationale. Plus encore, à Téhéran, durant l'hiver 1942, il dicte ses conditions aux alliés, notamment le débarquement à l'ouest pour soulager ses armées. Tous savent bien qu'il est devenu indispensable. Il faut dire que Staline dispose d'une arme nécessaire à la victoire, son vivier de soldats. D'ailleurs, et malgré le siège terrible de Leningrad par Hitler qui fait 2 millions de victimes en 900 jours, les Allemands ne tardent pas à être pris de court et à reculer. En 1944, le territoire de l'URSS est totalement libéré par les soldats russes. Suffisant? Non, certainement pas. Staline avance et met un pied au cœur du Reich alors que les Alliés ont débarqué en Normandie. La Pologne est bientôt totalement occupée et l'armée rouge libère les plus importants camps de la mort. L'Ukraine est aussi récupérée par les hommes de Staline. Sa population, favorable aux Allemands après les atrocités qu'elle a vécues de la part des communistes, est profondément martyrisée. Celui qui dirige ces opérations s'appelle Nikita Khrouchtchev. Ce jeu de massacre ne s'achève qu'avec la terrible et sanglante bataille de Berlin. Le 30 avril 1945, Hitler se suicide. Le 8 mai, la fin de la guerre en Europe marque la grande victoire de Staline et des Alliés. Staline, le petit Géorgien aux bras atrophiés et à la boiterie marquée, est devenu l'un des nouveaux maîtres du monde. Il s'assoit sur une montagne de 9 millions de soldats morts et plus de 10 millions de blessés. Les pertes civiles atteignent pour la seule URSS la barre stratosphérique de 20 millions. Mais rien n'est trop lorsqu'il s'agit d'assouvir ses ambitions. Quant à Dmitri Chostakovitch, malgré une seconde dénonciation après la guerre, il gardera toujours une place centrale dans le cœur des soviétiques, tentant de conserver son rang dans un régime qui le nourrit et le tense. Le petit père des peuples meurt en 1953. Le temps pour lui de faire entrer son pays dans la guerre froide. Après les bombes lancées contre le Japon par les États-Unis, la course à l'armement atomique est lancée. Elle va provoquer de nouvelles catastrophes. Voilà pour ce récit que j'ai eu le plaisir de partager avec vous grâce à la plume d'Antoine Charpagne et à la collaboration des équipes de LDV Productions.
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2: Ce podcast en 40 épisodes est aussi écouté sur RTBF Ovio, un disque composé dans une petite cabane de pêcheurs à Marseille. Eh bien, c'est celui de Jane en 2023. Chaque chanson est associée à une carte du tarot de Marseille, comme le fou. The Fool, c'est la plage titulaire de cet album, mais c'est aussi la plage d'ouverture et ça tombe bien puisque cette carte symbolise un nouveau départ. On l'écoute sur La Première.

0: Le groupe Suarez, mené par Marc Pinilla, s'apprête à sortir un sixième opus en septembre. Il est annoncé par ce titre Case Départ. Encore de la musique dans la suite, ce sera la playlist après-midi sur la première.
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12: Bonne journée à tous. Voici donc une nouvelle journée ensoleillée et chaude. Température déjà de 24 à 25 degrés actuellement. On les a déjà atteints en pas mal d'endroits et puis on va les dépasser nettement cet après-midi avec tout au plus quelques petits voiles nuageux d'altitude, inoffensifs. Un ciel un petit peu plus voilé peut-être sur l'ouest du pays, mais ça reste évidemment un temps estival. Malgré un petit vent de nord-est, on notera 26 degrés sur le littoral, 27 à 29 degrés sur les Hautes-Fagnes et sur l'Ardenne. Une moyenne de 30 degrés dans le centre du pays. On pourra atteindre 31 degrés du côté de Bruxelles, 33 degrés sur l'extrême sud. Pas de changement pour le reste du week-end avec samedi et dimanche, toujours un temps ensoleillé et chaud et une moyenne de 27 à localement 32 degrés.
0: Il est midi, les informations, Olivier Nederland.
13: Bonjour à tous. Le sud de l'Espagne touché par un incendie meurtrier. Depuis hier soir, le feu fait rage du côté de Los Gallardos, au nord d'Almeria, c'est en Andalousie. Un dernier bilan fait état de 11 morts et une vingtaine de disparus. Il est question de touristes étrangers, notamment britanniques, qui auraient tenté de fuir dans une mauvaise direction. Selon les premiers éléments de l'enquête, la chute d'une ligne électrique serait à l'origine de cet incendie. 15 personnes ont perdu la vie aux Philippines suite à des glissements de terrain causés par de fortes pluies. Plus de 2000 personnes ont par ailleurs été évacuées à Taïwan. La région est confrontée à l'arrivée du plus gros typhon que l'île ait jamais connu, en tout cas depuis des décennies. Le typhon Bavi doit en principe toucher Taïwan et le Japon aujourd'hui et demain avant de toucher la Chine. L'annonce de l'introduction d'une vignette routière chez nous fait déjà réagir les organisations patronales. L'AFEB, le VOCA et Uniso parlent d'avancée, même si elles défendent plutôt une tarification au kilomètre qui aurait un réel impact sur les embouteillages, selon ces organisations patronales. Touring, l'organisation de mobilité et de dépannage, accueille aussi favorablement ce projet. Les détails sur cette nouvelle vignette prévue en mai prochain seront donnés d'ici une heure par les gouvernements régionaux. Le sport est la 7e étape du Tour de France aujourd'hui. 175 km pour emmener le peloton à Bordeaux. On a quitté les Pyrénées. C'est a priori une étape dédiée aux sprinteurs. Elle débutera d'ici une bonne heure à Agetmo, c'est dans le sud-ouest de la France. On dispute aussi les demi-finales messieurs à Wimbledon, c'est du tennis. Yannick Sinner, le numéro 1, face à Novak Djokovic. Et d'abord, en début d'après-midi, ce sera Alexander Zverev face à celui qu'on n'attendait pas, le Britannique Arthur Ferry, 114e joueur mondial. Voilà pour les infos. Excellent temps de midi avec nous.
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0: Merci Olivier Nederland. Retour de l'info à 13h.
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1: Bon temps de midi et bienvenue dans la playlist, la sélection musicale de la première à savourer jusqu'à 13h. Une playlist qui sent bon l'été et qui a été concoctée aujourd'hui par Olivier Depri. Merci à lui, merci à Antoine Duarte pour la réalisation de l'émission et merci à vous d'être là. On lance les festivités avec Alex Warren, artiste californien qui s'apprête à sortir l'album Wild Child fin août, dont est issu le titre Passenger. Le clip de ce morceau met en scène le chanteur tentant par tous les moyens d'attirer l'attention de sa compagne, absorbée par son téléphone. C'est ce qu'on appelle le fubbing, contraction de phone et snubbing, téléphone et snobé, donc c'est le fait d'ignorer des personnes physiquement présentes en consultant son téléphone plutôt que de communiquer avec elle. Allez, communiquons-nous en musique avec Alex Warren sur la première.

De l'amour, plein d'amour, c'est toujours bon à prendre et c'est servi par James Bay sur ce Wild Love. Autre talent sur RTBF La Première, Tom Misch. Il a sorti son 5e album Full Circle en mars dernier. Il nous chante Slow Tonight, au calme ce soir. Bon, pas sûr que ce soit fiable comme prévision. La soirée s'annonce plutôt endiablée.

Phénomène musical venu du Royaume-Uni, Miles Smith poursuit son ascension fulgurante et fera escale à Bruxelles le dimanche 18 octobre à Forêt Nationale. C'est Stargazing qu'il chantait. Et pourquoi pas effectivement observer les étoiles dans le ciel cette nuit. Ce serait pas mal.

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1: La scène belge, évidemment, à l'honneur sur la première, comme Clément Chevalier, artiste uclois, révélé au grand public grâce à sa victoire lors de la 12e saison de The Voice Belgique. À vif est son premier single depuis son sacre. Encore un artiste belge, mais qui s'entoure cette fois de talents britanniques. C'est le liégeois Jérôme Magnier de Dansan qui a lancé le projet Agnès Botti avec un producteur et un pianiste britannique à la riche carrière musicale. Leur premier morceau s'intitule Mr. Beckett et arrive dans la playlist sur la première.
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Les rois du shopping, les Strokes avec ce titre Going Shopping. Les New Yorkais ont sorti un album en juin, 25 ans après leur premier album. Bon, il y en a eu aussi entre-temps, mais ça veut dire que c'est une belle carrière. Belle carrière aussi pour le rappeur bruxellois Pete, qui chante Silencieux et qui sera sur scène le 24 juillet au village francofou des Francofolies de Spa. Il reviendra aussi le 6 novembre à l'ancienne Belgique. Le voici dans la playlist.

Anversois, composé du producteur Willem Hardeuil et du rappeur Jay Walker, c'est Black Wave sur la première. J'espère que tout va bien pour vous, que vous passez un bon moment à notre écoute. À 13h, vous irez à la plage avec Sophie Brems et Philippe Briot, mais on y est déjà un petit peu avec la chanteuse belge ML, Station Balnéaire.

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1: Midi 46, c'est évidemment la playlist sur la première jusqu'à 13h. J'espère que vous allez bien. C'était Kendrick Lamar, All Right. Et on va poursuivre en musique avec Cléa Vincent qui nous emmène sous les tropiques avec son samba.
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L'excellent titre Anxiety de Doichi qui sample l'instrumental de la chanson Somebody That I Used To Know de Gauthier de 2011 qui a lui-même samplé une chanson de 67. Doichi, rappeuse américaine aux multiples récompenses. Allez, avant le maillot teinté de rose de nos diables, on enfile ses chaussures roses avec Teddy Bear. Teddy Bear, artiste montois qui sera notamment au Francofolie de Spa et aussi au festival Les Solidarités. Ça, ce sera en septembre à Namur. Chimimichou.

L'artiste belge Jug, soulèvement de la terre. Bah, c'est le moment du soulèvement puisque sous les pavés, la plage. Et la plage, elle arrive sur la première. Bienvenue à la plage, c'est le rendez-vous de Sophie Brems et Philippe Briot, les vendredis d'été entre 13 et 14 heures. Il et elle vous emmènent sur les plages les plus mythiques. Ce sera après le journal de 13 heures présenté par Hélène Remy.

0: Une vignette pour emprunter nos autoroutes et routes régionales, elle sera obligatoire dès le 1er mai prochain, le 1er mai 2027. Un feu de forêt fulgurant et meurtrier, au moins 11 personnes sont décédées dans le sud de l'Espagne, parfois piégées dans leur voiture. La Belgique a rendez-vous à 21h avec l'Espagne, c'est ce soir que les Diables Rouges jouent leur quart de finale. Après le show de Tadej Pogacar hier en montagne, c'est une étape pour les sprinteurs aujourd'hui au Tour de France. Bonjour, elle sera invisible sur nos pare-brises, mais elle existera bel et bien. Dès le 1er mai prochain, il faudra payer une vignette routière pour circuler sur nos autoroutes et routes régionales. Et ce sera obligatoire tant pour les conducteurs et conductrices belges qu'étrangers de voitures ou de camionnettes. Un accord de principe a été validé par les trois gouvernements régionaux, wallon, flamand et bruxellois. Le prix de cette vignette ira de 90 à 125 euros chaque année. Les gouvernements régionaux promettent que cette taxe sera indolore pour les automobilistes belges, mais on ignore à ce stade les contours de cette compensation et c'est ce flou qui risque d'amener des critiques, notamment côté wallon, Marc Sirleroux.
1: Oui, mais le gouvernement wallon insiste sur une neutralité fiscale pour le citoyen et dans le même temps, le gouvernement wallon, comme le bruxellois et le flamand, veut éviter de se retrouver dans la même situation que l'Allemagne en 2019, qui a vu son projet de vignette retoqué par la Cour de justice européenne parce que le système mis en place était jugé discriminatoire pour les conducteurs étrangers, les conducteurs allemands bénéficiant d'un système de compensation. Résultat, pas de vignette autoroutière en Allemagne aujourd'hui.
0: Vu ce contexte, que peuvent proposer nos gouvernements, le wallon par exemple ?
1: D'abord, il veut rappeler que son objectif depuis le départ est de baisser la fiscalité de manière générale et dans ce cadre, peut-être déjà à la rentrée, un projet de diminution de la fiscalité automobile sera sur la table. Avec entre autres, comme piste, la suppression de la taxe sur les remorques, une suppression possible de la taxe de mise en circulation pour les voitures pas trop puissantes, ou encore une réduction de la taxe de circulation, ce qui permettrait de faire passer la pilule de la nouvelle vignette autoroutière, tout en évitant de se faire recaler par la Cour de justice européenne.
0: Merci Marc Sirleroux. Et cette vignette sera donc dématérialisée. Il ne faudra pas la coller sur son pare-brise. Elle pourra être achetée en ligne ou dans des stations-service. En cas d'infraction, une première amende de 70 euros sera infligée. Pour les conducteurs étrangers, il sera possible de commander une vignette par jour ou par mois. Et l'arrivée de cette vignette routière fait réagir les différentes organisations patronales, comme la Fédération des entreprises de Belgique, le VOCA ou encore Uniso. Pour elle, c'est une avancée, mais ces trois organisations plaident pour une redevance kilométrique intelligente, pour un tarif qui varierait en fonction du lieu, de l'heure et du nombre de kilomètres parcourus. Selon ces trois organisations, un tel système permettrait de décourager les déplacements aux heures de pointe en rendant leur coût plus élevé. Touring, de son côté, soutient ce projet, mais l'organisation de mobilité et de dépannage ajoute qu'elle restera vigilante aux coûts réels pour les usagers. Et enfin, la future vignette ne concerne pas les poids lourds de plus de 3,5 tonnes. Ils sont déjà soumis à une taxe kilométrique. Tout s'est passé très vite. Un feu de forêt fulgurant en Andalousie, dans le sud de l'Espagne. Au moins 11 personnes ont perdu la vie dans les flammes. Et le bilan n'est sans doute pas définitif. 19 personnes au moins sont portées disparues. Catherine Tonero.
2: Plusieurs centaines de pompiers continuaient à lutter contre les flammes tôt ce matin dans cette zone forestière très sèche. Les décès recensés à ce stade sont survenus dans un hameau où les victimes auraient été piégées par les flammes en tentant de fuir. 7 à pied, 4 autres en voiture. Antonio Sanz, ministre régional de la Santé.
3: Il semblerait que ces 4 personnes soient toutes de nationalité étrangère et qu'elles soient peut-être britanniques, car le volant de la voiture se trouve de l'autre côté, ce qui laisse penser qu'il pourrait s'agir d'une voiture britannique. Mais comme on peut s'y attendre, leur identification sera compliquée.
2: Le bilan pourrait compter d'autres nationalités étrangères. 8 personnes ont été blessées, dont 4 grièvement. Plus de 600 évacués. L'origine du feu, selon des témoins, pourrait être la chute d'un câble électrique sur la végétation. Plus de 3000 hectares ont déjà été ravagés.
3: C'est un incendie très compliqué, car en plus du relief et des nombreux ravins, il y a une multitude d'habitations dispersées. Logiquement, au milieu de toute cette forêt, il y a des maisons partout.
2: Face à cet incendie parmi les plus meurtriers jamais enregistrés dans le pays, le Premier ministre espagnol a fait part sur X de sa tristesse et désolation et présenté ses condoléances aux proches des victimes. victimes.
0: Et on vient de l'apprendre, selon une radio régionale espagnole, il y aurait un résident belge parmi les victimes décédées. Une information que les affaires étrangères belges doivent encore confirmer. Chez nous aussi, les conditions sont propices au départ de feu. Notre pays est passé d'un risque modéré à élevé. Il pourrait même passer à très élevé la semaine prochaine, ce qui signifie interdiction de faire un feu en plein air. Attention aux mégots de cigarettes ou encore aux tessons de bouteilles dans les fossés qui peuvent agir comme une loupe. La présidente du Mexique dépose plainte aux États-Unis. Elle dénonce la mort de migrants mexicains décédés dans des centres de détention ou lors d'opérations menées par la police américaine de l'immigration. La présidente mexicaine parle de 17 décès depuis le retour de Donald Trump à la Maison-Blanche il y a un an et demi. La Belgique joue ce soir avec un objectif, atteindre les demi-finales d'une Coupe du Monde de football pour la troisième fois de son histoire. Pour y parvenir, les Diables doivent surpasser l'Espagne en quart de finale. Il faudra donc livrer la copie parfaite, Manuel Jousse.
4: Et oui, après 5 matchs contre des équipes des confédérations africaines, asiatiques, océaniennes et américaines, la Belgique affronte son premier adversaire européen et pas n'importe lequel, puisque l'Espagne n'est ni plus ni moins que le champion d'Europe en titre. Une équipe brillante, articulée en majorité autour de joueurs du Barça et qui a réussi l'exploit de ne pas encore avoir concédé le moindre but dans ce tournoi. L'Espagne, c'est une équipe qui joue vite, commet très peu de fautes, attaque et défend en bloc, mais qui n'est peut-être pas tout à fait à son niveau d'il y a 2 ans où elle était juste injouable. Cela dit, pour avoir une toute petite chance d'émerger et d'atteindre le dernier carré de cette Coupe du Monde, les Diables Rouges devront sortir la prestation référence, plus encore que la dernière face aux États-Unis, ne commettre aucune faute sous peine d'être immédiatement puni et surtout faire en sorte que l'espoir dure le plus longtemps possible en n'encaissant pas trop tôt dans le match. Dans le cas contraire, se dresserait le fantôme de 2014 contre l'Argentine, voire de la France en 2018. Et en termes de fantôme, on préfère nettement invoquer ceux du Mondial 86.
0: Le Mondial 86, qui avait emmené les Diables en demi-finale. En 2026, Espagne-Belgique, ce sera dès 21h, faut-il encore le rappeler. Un match à suivre en télé sur RTBF La Une, sur Ovio et en radio sur Vivacité. Et d'ici là, comment vous préparez-vous à ce match? Quelles sont vos attentes, vos pronostics? Envoyez-nous vos vidéos de supporters et supportrices via notre site rtbf.be/direct. Le peloton du Tour de France doit rejoindre Bordeaux aujourd'hui en cyclisme. 175 km au menu de ce vendredi. Après une grosse étape dans les Pyrénées hier, place aujourd'hui et demain à 2 étapes dessinées pour les sprinteurs. 2 occasions à ne pas louper, notamment pour les Belges Philippe Senne et Merlier Samuel Grulois.
5: Oui, clairement, avec Bordeaux cet après-midi donc, et Bergerac demain. Bordeaux, ça rappelle d'ailleurs de très bons souvenirs à Jasper Philipsen qui s'y était imposé en 2023. L'arrivée aura lieu exactement au même endroit sur le quai Louis XVIII, juste en face de l'impressionnante place des Quinconces et juste à côté de la Garonne. Les 3800 derniers mètres sont plats et presque tout droit. Ça va rouler très très vite dans le final, mais avant ce final, il y a une longue traversée des Landes sur un axe sud-nord un peu plus clair. Une seule petite côte de 4e catégorie au menu et seulement 850 mètres de dénivelé positif, c'est 3250 mètres de moins qu'hier. C'est une différence de dénivelé plutôt révélatrice. Bordeaux d'ailleurs sur le tour, c'est un peu la capitale des sprinteurs puisque les plus grands y ont gagné. Hassan van der, Godfroot, Martens, Abdoujaparov, Zabel, Cavendish et puis le dernier en date, je voulais citer Philippe Senn. Enfin, on avait de gros doutes confirmés, l'ancien maillot jaune Thorsten Train ne prendra pas le départ, côte cassée, commotion cérébrale diagnostiquée après sa chute d'hier.
0: Samuel Grulois, que nous retrouverons cet après-midi dans les journaux et sur le canal Viva Sport en DAB+. Une sacrée affiche aujourd'hui sur le central de Wimbledon en tennis. Le numéro 1 mondial Yannick Sinner jouera en demi-finale contre Novak Djokovic. Djoko, 39 ans, qui court après son 25e titre en Grand Chelem. L'autre demi-finale opposera Alexander Zverev au Britannique Arthur Ferry, l'invité surprise de ce dernier carré. Comment naît une information? Comment arrive-t-elle jusqu'à vos oreilles? C'est le retour du bivouac de l'info. Les équipes de la RTBF prennent leur quartier au festival L'Acémo à Enghien, dans le Hainaut. Vous pourrez les rencontrer, discuter avec elles, assister à des conférences et des ateliers. Bref, on attend les festivaliers entre 2 concerts. Rendez-vous dès 14h, dans moins d'une heure donc, et tout ce week-end au festival L'Acémo. C'est la fin de ces informations. Merci de passer votre après-midi avec nous.
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7: Et merci à vous, Hélène Remy. Prochain rendez-vous avec l'info, ce sera à 14h. 하이사이 베르기노 진짜 주가 나비라 노주 우진하는 스마지만 게멘 페이지 니회야 위탄도 주야 출하는 후시즈나는 만노르 이리오모 텐케존도 J'espère que vous apprécierez la beauté exceptionnelle de l'île d'Iriomote et j'espère vous rencontrer un jour à Okinawa. À bientôt, Matayasai!
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9: Bonjour tout le monde, bonjour Philippe.
10: Bonjour.
9: Cet été, chaque vendredi sur la première, nous vous emmenons à la plage, alors pas celle d'ici, mais d'ailleurs, pour s'évader durant une heure. Après Copacabana la semaine dernière, aujourd'hui, nous allons de l'autre côté du globe, regarder les étoiles.
11: Des étoiles, pas dans le ciel, mais dans le sable d'Oshizuna Nohama, une plage à Iriomote. On est à 2000 km de Tokyo, perdu sur une des 160 îles de l'archipel d'Okinawa.
9: La météo sur la plage d'Oshizuna. Alors hier, c'était plein soleil. Aujourd'hui, c'est fort nuageux, avec même quelques gouttes, mais il ne fait pas froid. Le thermomètre ce midi affiche 28 degrés.
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0: On s'est mis directement dans cette ambiance japonaise avec O Tengo Suerte de Masayoshi Takanaka. Il est très connu, Philippe ?
1: Oui, ce gars a une histoire dingue. C'est un guitariste de jazz fusion. Il a eu du succès dans les années 70-80 en jouant notamment avec une guitare en forme de planche de surf. Là, on est raccord avec l'émission. Et à 72 ans, ce virtuose fait toujours des concerts et a réussi à inspirer une nouvelle génération de fans. Cet été, il sera au Crystal Palace pour un concert à Londres. Et on y attend, tenez-vous bien, 15 000 spectateurs.
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0: Nous nous sommes installés ce midi sur le sable du Nil que l'on surnomme la petite Amazonie japonaise, tant sa végétation est luxuriante avec ses forêts de mangroves, l'île d'Iriomot. Elle n'est pas déserte, mais très sauvage, très peu de voitures. On est dans un univers de jungle, de mangroves, qui côtoie donc des lagons bleu-azur. C'est un véritable paradis pour plongeurs. Et dans notre sac de plage ce midi, j'ai mis un livre, un recueil de nouvelles écrites par Medoru Mashun. C'est un des plus importants écrivains contemporains originaires d'Okinawa. C'est Régis Delcourt de la librairie Point Virgule à Namur qui nous l'a choisi.
1: Moi, dans le sac, j'ai mis une bouteille d'eau de vie, du coin, bien sûr, et on va préparer un cocktail 100% local avec le mixologue Baptiste Baucher.
0: Dans notre sac, on mangera aussi, pas du tout dans notre sac, on ira manger aussi un petit bout à la paillote, notamment des onigiri, ce sont des boulettes de riz farcies à la bonite. Hugues Pollard du restaurant Samouraï nous donnera aussi bien évidemment d'autres idées. Et puis on va bien sûr s'écouter de la musique japonaise, Philippe.
1: Plongé dans les années 80, on va s'intéresser à un genre musical qui, grâce à Internet, a vu renaître sa popularité.
0: Ah, et c'est quoi le nom de ce style musical ?
1: La City Pop.
0: Allez, mais avant la City Pop, on savoure, on souffle un peu. On est bien là sur la plage d'Oshizuna ce midi.

0: Poisson d'avril, un texte poétique en français et en japonais par Yukihiro Takahashi, ancien membre du groupe mythique Yellow Magic Orchestra, où il officiait aux côtés de Ryuichi Sakamoto.
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2: La plage où nous sommes ce midi est celle donc d'Oshizuna, ce qui veut dire le sable étoilé en japonais, car on y retrouve donc de minuscules squelettes d'animaux, des animaux unicellulaires qui ont donc une forme d'étoile. Alice Kabanoff est la représentante de l'Office du tourisme d'Okinawa en France et elle nous explique ce phénomène.
3: Ce sont des organismes donc qui s'appellent les foraminifères, qui s'accrochent au large sur les récifs. Et quand ils meurent, donc leur squelette est ensuite rabattu sur les côtes et s'accumule sur la plage, donnant cette impression de milliers de petites étoiles que les gens viennent collecter pour porter bonheur.
0: Et justement, en parlant de porte-bonheur, est-ce qu'ils sont faciles à trouver ou est-ce que c'est un peu comme on dirait
3: en trèfle
0: à quatre feuilles, il faut un peu chercher voilà. Est-ce qu'il y en a beaucoup ou pas beaucoup? Est-ce qu'on va avoir beaucoup de chance ou peu?
3: Oui, généralement, on peut quand même en trouver assez facilement. Alors, peut-être pas avec la première poignée de sable ramassée, mais généralement, on va faire une après-midi sur l'une de ces plages. Aucun problème pour repartir avec plusieurs petites étoiles.
2: Voilà, en ramasser est donc possible. Et pour que la chance soit encore plus grande, les habitants conseillent toujours de laisser une offrande, comme des coquillages ou des fleurs. Face à la mer et après avoir ramassé quelques petites étoiles, il est temps d'ouvrir un livre sur notre plage. Régis Delcourt de la librairie Point Virgule à Namur, qu'est-ce que vous nous proposez?
4: J'ai choisi de vous parler d'un livre qui s'appelle « L'âme de Kotaro contemplait la mer ». Déjà un titre plein de poésie et très japonais, je trouve.
5: Il s'agit en fait d'un recueil de nouvelles, c'est ça?
4: Oui, c'est ça. En fait, quand vous m'avez parlé de cette plage de Shizuna, j'ai un peu fait des recherches et je me suis souvenu de cet auteur que j'avais lu il y a quelques années, qui s'appelle Medoru Mashun, ou Shun, je ne sais pas très bien comment on prononce, mais c'est le grand auteur d'Okinawa. Il est né en 1960, donc après la guerre, mais c'est un endroit forcément qui a été très touché par la Seconde Guerre mondiale. Et le territoire est resté occupé par les Américains jusque dans les années 70. Je crois que l'endroit était seulement restitué au Japon en 1972. Donc Medoru Mashun, il est vraiment très très inspiré par tout cela. Il fait partie d'une génération d'enfants qui a vécu, qui a grandi sous l'occupation américaine et qui a été élevé par des parents qui se remettaient à peine de la tragédie qu'ils avaient vécue pendant la guerre. Mm-hmm. Et donc il publie un recueil de nouvelles, 6 nouvelles, qui vont vraiment nous embarquer dans son enfance en fait. La plupart de ces 6 nouvelles se passe dans les années 60 et vont nous permettre de côtoyer des habitants d'Okinawa à cette époque-là. Alors, comme souvent dans la littérature japonaise, on est à la fois dans un réalisme tout à fait normal, banal, et en même temps, il nous emmène vraiment à la lisière du fantastique. C'est pas un auteur fantastique, mais il y a toujours, comme chez beaucoup de grands écrivains japonais, cette façon de frôler l'irrationnel et de partir vers un monde parallèle.
5: Ouais.
4: Par exemple, le titre « L'âme de Kotaro contemplait la mer », dans cette nouvelle, les villageois ne s'étonnent même pas qu'un Bernard l'ermite prenne possession du corps de Kotaro, qui est un jeune homme dont l'âme est partie contempler la mer. Donc il y a ce côté comme ça, il y a des frontières entre les êtres vivants qui peuvent s'avérer très poreuses, par exemple des bras d'homme qui deviennent des pattes d'araignée, des arbres qui développent des tentacules, une jeune femme qui se rapproche de végétaux. Donc on est vraiment dans un univers assez onirique. Et puis par moments, tout à fait réaliste, quoi.
0: Ces 6 nouvelles, donc avec leur caractère onirique, fantastique, comme vous le décrivez, est-ce qu'elles ont un lien entre elles ou est-ce qu'elles sont complètement dissociées? Est-ce qu'il y a un fil conducteur, finalement?
4: Ben, c'est le lieu, je dirais, que c'est Okinawa qui est le fil conducteur. C'est un auteur qui est vraiment un auteur du lieu, tant pour l'histoire du lieu. Il y a des nouvelles comme celle qui s'appelle Rouge Palmier, qui décrit vraiment son enfance avec cette occupation américaine.
0: Et ses stigmates de la guerre.
4: Les stigmates de la guerre. Et puis, il y a la mer aussi. La mer est très présente. Il décrit très très bien le paysage, le territoire. Ce qui fait un lien aussi entre toutes les nouvelles, c'est qu'elles nous plongent toutes dans les traditions et dans les mythes de son île natale. Dans les traditions, parce que il décrit des combats de coqs qui ont encore lieu là-bas dans son enfance, mais aussi toute cette mythologie si particulière de cet archipel où les âmes des morts côtoient les vivants. Il y a toutes sortes de mystères, de croyances populaires. On sent que c'est une société encore très rurale.

0: en ces nouvelles, qui croient encore comme ça à toute une série de superstitions. Il y a le monde des ancêtres, il y a les esprits de la nature, et tout ça donne un cachet vraiment très très particulier à ce recueil de nouvelles. Il y a une magie comme ça qui opère. Après, il y a aussi la violence, hein. C'est à la fois très délicat, et en même temps, il ne voile rien de la violence des lieux. On pourrait dire que c'est à la fois un conte merveilleux et une fable un peu plus philosophique. Il a une écriture très poétique, qui est assez envoûtante comme ça, et puis vraiment une mélancolie qui vient irriguer les pages de son recueil.
1: On rappelle le titre de l'ouvrage, donc « L'âme de Kotaro contemplait la mer ». C'est signé Medoru Mashun, c'est paru en poche chez Zulma. Ça se glisse donc facilement dans le sac de plage.
2: Merci Régis Delcourt. On vous retrouve à la librairie Point Virgule à Namur.
1: Et on va continuer bien évidemment à se prélasser sur notre plage et aller, ben oui, se désaltérer, ce sera juste après ceci.
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1: Il est 13h26 et nous sommes toujours sur cette plage d'Oshii-Shutsuna, pardon, et on poursuit notre playlist Made in Japan. Ensuite, on ira boire un verre.
2: Vous avez déjà soif?
1: Bah,
2: déjà
1: évidemment. Soif.

0: Étonnant ce titre, on se dirait dans les années 60.
1: Oui, effectivement, c'est très rafraîchissant. C'est le groupe Pizzicato 5, on était en 1994 avec leur titre Twiggy Twiggy.
0: Bonjour Baptiste Bocher.
2: Bonjour.
3: Bonjour Sophie, bonjour Philippe.
0: Alors sur la plage, chaque vendredi à cette heure-ci, on aime bien nous déguster une boisson locale et on se demandait justement si cocktail et Japon étaient vraiment deux mots qui allaient bien ensemble.
3: Alors oui, ces deux mots vont très très bien ensemble, comme Japon et partage. En fait, les Japonais ont une tradition de cocktail, ils ont une tradition également de production d'alcool, je vais vous en dire un peu plus dans quelques secondes. Souvent, les Japonais, en fait, vont boire des cocktails très simples, vraiment composés d'assez peu d'ingrédients pour produire un rafraîchissement très efficace.
1: Alors, vous avez écrit un livre qui vient d'être publié chez Hachette, Kanpai, qui propose des recettes de cocktails inspirées du Japon, bien sûr. Et ce midi, vous nous proposez un daiquiri.
3: Alors, le daiquiri, c'est un hommage à un cocktail qui s'appelle le daiquiri, qui nous vient de Cuba, donc de l'autre bout de la planète. Il faut savoir que Cuba et on va dire les Caraïbes partagent quelque chose avec le Japon, c'est la production de canne à sucre. Voilà, puisqu'on produit de la canne à sucre au Japon depuis, alors j'ai lu 1630, et qui dit canne à sucre dit rhum. Voilà. Donc on trouve du rhum à Okinawa, et précisément il y a une distillerie qui existe depuis 2011, voilà, et qui produit les marques de rhum Santa Maria. Et c'est un cocktail, voilà, que j'ai décidé de créer avec ce rhum, en plus à consonance hispanique. Voilà.
0: Quelle est la recette, les ingrédients? On vous écoute.
3: Pour ce cocktail, j'ai choisi d'utiliser des ingrédients disponibles localement, donc des fruits de la passion. Je vais utiliser du sucre brun, donc du cocteau, le nom japonais pour définir ce sucre si particulier. Voilà. Et j'utilise donc du jus de citron vert, ingrédient tropical par excellence, et ce fameux rhum Santa Maria.
0: Et pour le dosage alors?
3: Et pour le dosage, je vois que vous avez
0: ça
3: très
0: fait
3: envie.
0: Tout.
3: Je vais vous révéler mon secret, d'accord. Alors, 4 centilitres de rhum. Donc Santa Maria, moi j'ai utilisé le gold, mais ça marche également très bien avec le cristal. Le gold, il a été légèrement vieilli, ce qui va lui donner des notes légèrement vanillées. On va utiliser 1,5 centilitres de sirop de fruits de la passion. C'est un sirop que j'ai réalisé maison, avec en fait comme sucre justement ce fameux sucre cocteau qui apporte des notes légèrement caramélisées, vous voyez, légèrement vanillées. Et on va utiliser 2 centilitres de jus de citron vert. C'est un cocktail qui, comme le daiquiri, se fait au shaker. Donc vous remplissez votre shaker de ces ingrédients, vous mettez beaucoup de glaçons, vous allez le secouer et vous allez le servir dans une coupette cocktail ou un verre à martini. Vous voyez, ces verres élégants avec un joli pied, voilà. Et ensuite, vous pouvez le décorer d'une petite rondelle de citron.
0: Pas sûr qu'on ait ça dans notre sac de plage, le verre, mais on va se débrouiller.
1: Dites-moi Baptiste, Sophie adore le rhum, mais
3: oui.
1: Bon, tout le monde n'en boit pas. Est-ce que vous auriez une alternative à nous proposer? Dites-moi.
3: Comme alternative sans alcool, je vous propose en fait de rester dans l'univers de la canne. Vous pouvez utiliser en fait du jus de frais de canne, donc c'est de la canne qui a été broyée et dont le jus a été pasteurisé. Et en fait, on va bien sûr retrouver des éléments qu'on retrouve dans le rhum. Et ça va vous faire une boisson tropicale avec des notes légèrement vanillées. Et ça sera très élégant. En un mot, au Japon et surtout sur cet archipel, les gens boivent les spiritueux tout simplement allongés d'eau gazeuse ou d'eau plate, donc en Mizunara ou en highball, comme ils l'appellent, et ils utilisent de la glace tout simplement juste pour refroidir, voyez, et avoir une boisson fraîche et agréable à boire en climat tropical.
0: Dernière question, est-ce que le rhum qui est produit justement sur l'archipel d'Okinawa, est-ce que ça a le même goût que le rhum de Cuba dont vous parliez?
3: Alors pas du tout, pas du tout ici, parce que en fait ce rhum, c'est un rhum dit de pur jus, ou alors rhum agricole comme on les appelle en France, et on va retrouver les notes justement de la fraîcheur de la canne, ce côté floral, ce fruit exotique. Voilà, donc on peut remplacer ce rhum Santa Maria par un rhum dit de pur jus ou rhum agricole, de Martinique et de Guadeloupe par exemple. Ou même par une cachaça brésilienne de qualité, ça fonctionnera très bien.
1: Merci Baptiste Bocher. On rappelle que cette recette du daiquiri et d'autres sont à retrouver dans votre ouvrage « Kanpai, 50 recettes de cocktails inspirées du Japon » publié chez Hachette.
0: Et on parlait de citron vert. Le nom ici du citron vert, c'est le shikuwaza. Il ressemble à une petite mandarine et son nom signifie donner envie de manger acide. On le boit dilué dans les cocktails, mais aussi dans de l'eau. Et il est très bon pour assaisonner les poissons et les sauces.
1: Sophie, aujourd'hui, c'est Séquence Nostalgie. On est tout au début des années 80, et si vous êtes jeune au Japon, vous écoutez les stations radio des forces armées américaines en poste dans tout le pays. Ce sont les seuls à diffuser du jazz, du rock, du disco et même du funk, et avec un son de qualité, car les radios émettent en FM. Le pays est en pleine mutation, le boom technologique japonais a commencé, les premiers Walkman, Sony, sont apparus en 1979, et côté musique, deux sociétés ont une influence grandissante. La première, Yamaha, qui est devenue une référence pour les synthétiseurs, et de l'autre côté, Roland, qui en 1981 sort sa première boîte à rythme. Donc vous prenez des grosses influences américaines, des machines électroniques au top de l'époque, une attirance pour la vie nocturne et le cruising en décapotable, vous mettez tout ça dans un shaker et vous obtenez la City Pop. Et ça va marcher au Japon tout en restant complètement méconnu ailleurs dans le monde. Les succès vont s'égrener jusqu'à la fin des années 80, quand le style commence à perdre les faveurs des plus jeunes qui préfèrent les groupes de rock et les nouvelles icônes pop. Les vinyles de la City Pop commencent à prendre la poussière dans les bacs, et comme la Belle au bois dormant, elle est condamnée à un long sommeil.

0: et son prince charmant s'appelle YouTube. Elle le retrouvera donc la vie en 2010 et c'est là qu'on va redécouvrir ce son si particulier, un brin nostalgique de cette belle endormie. Les réseaux s'enflamment pour des chanteuses et des chanteurs dont on a oublié le nom. C'est ainsi que on va retrouver Tatako Mamiya. La chanteuse avait sorti un seul album, c'était en 1982. Depuis, on avait perdu sa trace et ce sont ses fans, ses nouveaux fans, qui vont mener l'enquête.
1: Et ses fans, ils l'ont retrouvée ?
0: Ils l'ont retrouvée. Et c'est comme ça que son ancienne maison de disques a obtenu l'autorisation de placer son LP sur les plateformes de streaming et rééditer son unique album au grand bonheur de ses fans du monde entier.
1: Bah c'est finalement une belle histoire alors pour elle.
0: Et une histoire qui depuis ne s'est pas arrêtée. La nostalgie fonctionne même avec ceux qui ne sont pas contemporains des années 80. La Gen Z et TikTok se sont emparés de la City Pop avec la même tendresse que leurs prédécesseurs. La City Pop est devenue une espèce de capsule temporelle, une fenêtre sur un monde révolu.
1: Alors qu'est-ce qu'on va écouter avec cette City Pop ?
0: Je vous propose qu'on écoute l'icône de la City Pop, bien sûr. Il s'agit de Maria Takeuchi et son morceau le plus connu, Plastic Love.

0: Plastic Love de Maria Takeuchi, un morceau phare de la city pop que l'on écoute allongé ce midi sur la plage d'Oshisuna.
1: On n'irait pas manger un petit bout, Sophie ?
0: Ben, en effet, c'est l'heure, 13h41. Que peut-on déguster alors sur notre plage ? Hugues Pollard, vous êtes à la tête du restaurant Samouraï, c'est le plus ancien restaurant japonais de Belgique, et vous allez pouvoir nous répondre car vous connaissez l'endroit.
2: Oui, j'ai eu la chance d'aller dans cette région à Okinawa. J'ai visité certaines régions de cette péninsule. Je peux vous dire déjà que c'est un très bel endroit. Vous allez être vraiment dépaysé. Point de vue gastronomique, il y a quand même différent que l'archipel principal du Japon, quoi.
1: Alors, dites-moi, qu'est-ce qu'on va pouvoir manger sur la plage ?
2: Alors, sur la plage, donc, à Okinawa, comme dans la plupart des plages au bout du monde, vous avez des stands, mais pas autant que dans d'autres pays, parce que c'est quand même des îles assez désertiques. Ce sont des plages qui ne sont pas aussi bondées comme on pourrait imaginer les plages en Thaïlande, les plages dans n'importe quel coin d'Asie. Mais il y a toujours moyen de manger quelque chose. Et j'ai eu l'occasion, donc, quand j'étais sur cette plage, de manger un plat vraiment très bon et facile à déguster au bord d'une plage en regardant l'océan. C'est des yakisoba. Ce sont des nouilles sautées japonaises.
0: Et qu'est-ce qu'il y a dans ces nouilles sautées japonaises ?
2: Alors, ces nouilles sautées japonaises, c'est fait à base d'une sauce soya caramélisée et beaucoup de légumes et un peu de viande. 70% des légumes que vous trouvez dans ces nouilles sautées, c'est du chou. Et le reste, c'est jeunes oignons, carottes, un peu de poireaux également.
1: Et c'est servi de manière copieuse ou c'est plutôt des petits encas qu'on peut
2: grignoter ? C'est servi de manière copieuse parce que le yakisoba est considéré comme un plat un peu, comme vous dites en Occident, de fast-food. Donc, les prix sont très, très démocratiques et la quantité est assez généreuse.
0: Je suppose qu'on mange avec les baguettes.
2: Bien sûr, avec les baguettes.
1: Sophie.
2: Et quelque chose qui est aussi très facile à manger au bord des plages à Okinawa, c'est des onigiri. Onigiri, c'est quoi ? Onigiri, ce sont des boulettes de riz qu'on farce à l'intérieur avec différents ingrédients. Il y a une multitude de choix. Je vous ai un exemple plus traditionnel. C'est par exemple des prunes salées qui s'appellent umeboshu ou bien du bonite. Bonite, c'est du poisson séché, salé, qu'on mélange un peu avec de la sauce soja et puis après on farce la boulette de riz à l'intérieur. C'est un peu le sandwich à la japonaise.
1: Effectivement, on remplace le pain par du riz.
2: Voilà. Et en général, donc, la boulette de riz est entourée d'un algue croquant.
0: Oui, vous parliez des algues qui sont justement très présentes dans cet archipel d'Okinawa. Oui.
2: Alors, c'est bien que vous me parlez de ça. Okinawa est très connu dans le Japon et ainsi que dans le monde entier pour une algue très particulière. C'est une algue qui se présente sous forme de petites boules, de petites billes.
0: Qui a un goût, une saveur particulière ?
2: Il a un goût très iodé.
0: Est-ce qu'il y a d'autres saveurs sucrées ?
2: Des saveurs sucrées, oui. On a beaucoup, beaucoup de choses au Japon, des saveurs sucrées. Principalement, des petits gâteaux japonais farcis aux haricots rouges. Le haricot rouge est sucré ou bien purée de marron. C'est vraiment les deux éléments dans les pâtisseries japonaises qu'on farce pour rendre donc le gâteau sucré, l'haricot rouge ou le marron.
0: Oui, il y a aussi côté sucré la glace au miso, au sésame noir ou encore au matcha.
1: Merci Hugues Pollard du restaurant Samouraï.
0: Allez, on poursuit dans notre programmation musicale typiquement japonaise ce midi puisque nous sommes sur la plage d'Oshisuna. Voici Mère du Japon du groupe R. Très bon après-midi à l'écoute de la première.

0: C'était le groupe R qui nous emmenait sur la mer du Japon.
1: Et à propos de mer, ici, on peut nager parmi plus de 400 espèces marines. On se situe en plein milieu d'un courant très riche du Pacifique qu'on appelle le Kuroshio. Il charrie beaucoup de nutriments, ce qui permet un développement important de récifs coralliens. Du corail que l'on retrouve sur le sable de cette plage d'Oshisuna, mais qui est utilisé aussi pour construire les maisons ici sur cet archipel. Les blocs de corail mort sont en effet parfois taillés en briques. Nous avons peut-être gagné quelques minutes de longévité en faisant cette émission, Philippe.
0: Ah bon ?
1: Oui, cette plage d'Oshisuna où nous sommes ce midi et les autres de l'archipel d'Okinawa font partie des 5 zones bleues mondiales.
0: Une zone bleue ?
1: Oui, c'est une zone où les gens vivent très vieux. Ici, on retrouve une concentration exceptionnelle de centenaires. Selon les chercheurs, cette longévité se base sur plusieurs critères et notamment l'alimentation. On mange ici très peu de produits transformés, on l'a entendu, plutôt des produits locaux comme les algues dont on parlait tout à l'heure. Ils ont aussi une manière de concevoir le repas qui veut que l'on s'arrête de manger avant d'avoir atteint la satiété. Et puis il y a les liens sociaux qui sont aussi très importants. Peu de gens vivent seuls.
0: Vous oubliez l'exercice physique, Sophie. Bon, Sophie, cet extrait, vous avez la ref ?
1: Pas du tout.
0: Il s'agit de Bruce Lee dans le film Opération Dragon, car on va parler d'arts martiaux. Et plus précisément, de karaté, car il était inventé ici. Alors, Sophie, je sais que vous allez me dire que Bruce Lee, il n'est pas japonais, certes, mais le karaté non plus.
1: Qu'est-ce que vous avez encore été chercher ?
0: Le karaté a été inventé dans l'archipel d'Okinawa, mais bien avant qu'il ne devienne japonais. Alors, un petit retour en arrière, on est dans les années 1300. Le royaume Ryukyu, qui comprend les îles de l'archipel, entretient des relations essentiellement avec la Chine et l'île de Taïwan, toute proche. Les arts martiaux font partie des nombreux échanges culturels avec la Chine, mais l'invasion des samouraïs dans les îles en 1609 va changer tout ça. Les samouraïs étaient les seuls à pouvoir porter des armes, donc les habitants du royaume de Ryukyu vont devoir créer une technique de combat, de la self-défense en quelque sorte, en combinant l'influence chinoise avec certaines pratiques locales. Cette nouvelle méthode, à main nue, prend le nom de karaté. Kara signifie vide et te, la main. Le royaume Ryukyu sera finalement officiellement annexé par le Japon en 1879 et là, le karaté deviendra de facto japonais.
1: Merci Philippe déjà pour cette petite leçon d'histoire.
0: Alors, je vous ai quand même préparé un petit quiz sur le karaté justement, mais en rapport avec les Jeux Olympiques. J'ai 3 propositions à vous faire. À vous de me dire ce qui est vrai.
1: Et vous pouvez bien évidemment aussi jouer avec nous si vous nous écoutez en ce moment.
0: Alors, première proposition, écoutez bien, le karaté ne pourra jamais être au programme des JO car le règlement olympique interdit aux athlètes de porter des coups directs à leur adversaire.
1: Seconde proposition ?
0: L'épreuve de karaté était au programme des JO en 2020, mais pas en 2024. Et la troisième, on envisage d'intégrer le karaté au prochain jeu d'été, mais il s'agit encore d'une proposition et la décision n'a pas encore été prise. Alors, à vous de me dire, tic-tac.
1: Je prendrai la deuxième proposition, l'épreuve n'est pas au programme des JO.
0: Alors, première info déjà, on peut donner des coups aux adversaires ou aux JO, la boxe en est un véritable exemple. Par contre, il y avait un petit piège, les 2 autres affirmations sont vraies. Le karaté était au programme de 2020, aux Jeux de Tokyo, évidemment, et on attend la réponse pour Los Angeles. Ça semblerait d'ailleurs normal, vu que le karaté compte plus de pratiquants dans le monde que le judo.
1: Voilà déjà pour ces explications concernant le karaté qui vient de cet archipel d'Okinawa, où nous sommes depuis 13 heures ce midi.

0: Des sonorités dans la ligne du Style Council, c'était le morceau Deep Inside par le groupe japonais Paris Match, un nom qui ne s'invente pas.
1: Bon, on va terminer là-dessus. Philippe, dans un instant, les infos de 14h, et puis on se retrouve bien évidemment la semaine prochaine. Et on sera sur quelle plage ?
0: Eh bien, retour en Europe, on parlait tout à l'heure des JO, ce sera sur une plage, dans une ville espagnole qui les a déjà accueillis.
1: Eh bien, d'ici là, on saura si les diables auront terrassé la Rora en parlant d'Espagne. Bonjour Vanessa Clac.
2: Bonjour Sophie, bonjour Philippe.
1: Vous prenez le relais juste après 14h ?
2: Il paraît.
1: Ah, vous n'étiez pas au courant.
2: Non, je viens de l'apprendre. Mais bon,
1: désolée.
2: C'est bon, j'ai tout ce qu'il faut.
1: J'espère.
2: On m'a aidée aussi, hein, évidemment. Il y a Héloïse avec moi à la préparation. Été première, c'est entre 14 et 16 heures. Et on va réécouter ensemble des chouettes moments de radio parmi les meilleurs de la saison écoulée sur la première. Alors merci à vous.
1: Mais merci, très bel après-midi.
2: Bon après-midi tout le monde sur la première.
0: Bon après-midi.
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16: Excellent après-midi. Des Belges sont portés disparus après l'incendie qui a éclaté hier soir dans le sud de l'Espagne. C'est ce qu'indique cet après-midi le ministre des Affaires étrangères. De leur côté, le roi et la reine d'Espagne ont observé ce midi une minute de silence lors d'une cérémonie à Murcia dans le sud du pays. Le couple royal a adressé ses condoléances aux proches des victimes de l'incendie qui frappe la région d'Almeria. Un dernier bilan fait état de 11 morts et d'une vingtaine de disparus. Par contre, ça va nettement mieux dans les Pyrénées-Orientales en France. Les autorités ont autorisé les dernières personnes évacuées à regagner leur maison. Le feu sera totalement maîtrisé d'ici la fin de journée en principe. Jusqu'à 12 000 personnes avaient été évacuées le temps que les services d'intervention interrompent la progression du feu. Mais 300 pompiers sont toujours à l'œuvre sur le périmètre de cet incendie. Globalement, plus de 25 000 hectares ont brûlé en France depuis le début de l'année, c'est ce qu'indique la sécurité civile. La France qui a enregistré un peu plus de 8 000 départs de feu depuis le début de cette année. Une bombe américaine d'environ 500 kilos découverte dans le nord de Cologne en Allemagne. C'est une bombe de la Seconde Guerre mondiale. Les environs ont été évacués. Ça concerne tout de même 4300 personnes environ. Cologne qui a été lourdement bombardée pendant la Deuxième Guerre mondiale. Enfin, cette mésaventure qui se termine bien mais qui aurait pu mal tourner pour un touriste serbe. L'homme a failli être aspiré hors d'un avion. C'était lors d'un vol Ryanair au départ de la Grèce. Le Hublot hublot à côté de lui a, semble-t-il, été brisé par un débris du moteur de l'avion. Le hublot qui s'est ensuite détaché, le voyageur s'est retrouvé la tête à l'extérieur. Il avait heureusement bouclé sa ceinture. Il a été retenu par d'autres passagers. Plus de peur que de mal, donc finalement, il s'en sort avec une belle frayeur. Voilà pour les infos. Excellent après-midi.
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2: Merci beaucoup Olivier. On vous retrouve tout à l'heure à 16h sur La Première.
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2: Eh bien, je n'aimerais pas être dans un avion pour le moment, en tout cas. Il est 14h02, soyez les bienvenus, c'est Été Première qui commence. On va réécouter des chouettes moments de la radio parmi les émissions de la saison écoulée. Par exemple, on va aller au théâtre ensemble cet après-midi, alors qu'ils sont justement tous en pause estivale, les théâtres, avant la saison prochaine, bien sûr. Et on va revenir sur une belle initiative du théâtre Jean Villard, une chouette première approche pour des élèves de 5e et de réto, justement, avec le théâtre. Le 10 juillet, 191e jour de l'année. Ça ne sert à rien de le savoir, mais j'avais envie de le dire quand même. Qu'est-ce qu'on va faire encore cet après-midi? On va interroger notre place dans le monde. Ce sera avec Pascal Claude et son invitée, la poète et romancière Laura Vasquez, tout à l'heure. Et on retrouvera également d'ici 15h avec beaucoup, beaucoup, beaucoup de plaisir une petite séquence scientifique signée Fabrizio Buccella. 14h03, il y a Héloïse avec moi à la préparation. Il y a Jonathan aux manettes, Alexandra Vassen côté musique. Et Sunshine Superman, on est en 66, on remonte loin. Mais c'est pas grave, ça fait du bien. On danse un petit peu avec Donovan sur La Première. Bienvenue.

0: Américain originaire de New York, on l'écoutait avec Homewrecker. Il sera chez nous bientôt le dimanche 23 août au Puckle Pop du côté d'Asselt, et ça c'est plutôt une bonne nouvelle. À 14h11, on va écouter un extrait de l'émission Kiosque, l'émission théâtre, art de la scène, spectacle en général, une émission proposée par Cindy Aizarelli, avec dedans la chronique de Fanny Cuisset, Opération, j'ai 16 ans et j'aime le théâtre. Ou pas. Fanny qui s'est rendue à l'école La Providence à Wavre pour découvrir ce projet qui a été créé il y a 4 ans maintenant par le théâtre Jean Villard, un projet qui propose aux élèves de 5e et 6e secondaire de découvrir le premier spectacle de la saison, et en l'occurrence ici, il s'agit des Justes, les Justes d'Albert Camus.
1: Les Justes qui racontent l'histoire de jeunes révolutionnaires russes prêts à commettre un attentat contre le grand-duc pour défendre le peuple. Une œuvre qui interroge sur la justice, la liberté et la responsabilité. Et justement, cette notion de responsabilité, on la retrouve au centre de ce projet. J'ai 16 ans, j'aime le théâtre ou pas. Et car après avoir découvert ce premier spectacle, les élèves deviennent acteurs, actrices de leur saison théâtrale. Ils choisissent eux-mêmes les spectacles qu'ils veulent aller voir. Et puis après, ils doivent contacter le théâtre Jean Villard pour les réserver. Et donc, ils deviennent les spectateurs et spectatrices de demain. Et pour les accompagner dans ce projet, il y a tout un travail en amont et en aval de la représentation, notamment à travers des animations en classe. Et c'est Justin Van Aerde que j'ai rencontré, qui fait partie de la médiation du théâtre. Et il se rend dans les écoles et il nous explique comment ça se passe.
2: On est venu en classe avant le spectacle pour un petit peu les préparer, leur donner quelques clés pour justement déjà apprécier un petit peu mieux le moment au théâtre. Mais apprécier dans un sens comme dans un autre, toujours, on n'est pas là pour leur faire aimer le théâtre. Apprécier un petit peu plus le moment, et puis on revient après leur venue au théâtre pour débriefer, leur parler de tout ce que constitue un spectacle, et essayer d'enrichir leur avis, de leur donner quelques clés, leur faire se poser quelques questions, pour avoir un avis qui dépasse le « c'était génial » ou « c'était nul, j'ai rien compris ». Voilà, ok, c'était nul, j'ai rien compris, mais qu'est-ce que t'as pu apprécier d'autre ?
3: Ouais, c'est un premier banc d'essai, quoi.
1: Mais oui, exactement. Et pour aller au-delà de ce bien ou bof, Justin Van Aerde vient pendant 2 heures. Ça se passe pendant 2 heures. Et ici, c'était dans la classe de 6G2 avec leur professeur de français, Madame Anne Waltener. Et l'activité, elle se déroule en plusieurs étapes. Ça commence avec un jeu brise-glace. Tout le monde va pouvoir parler et discuter. Et l'un d'entre eux, le principe, c'est de se remémorer le spectacle en donnant des mots qui font penser au spectacle.
4: Donc ce sont des mots, des choses que vous avez vues avec vos yeux sur la scène, dans la salle, des choses que vous avez ressenties, des émotions qui vous ont traversées, des choses qui font partie du texte, des choses qui font partie de l'histoire, des choses qui font partie des artistes que vous avez vus, au sens très large. Vous allez essayer de trouver un maximum de mots, ok? Ça marche?
5: Puissant.
4: Puissant.
6: Terroriste.
4: Terroriste.
7: Chaîne.
4: Chaîne.
7: Russie.
4: Russie.
8: Explosion.
4: Explosion.
8: Torture.
4: Torture.
8: Révolution.
4: Révolution.
7: Attentat.
4: Attentat.
9: Goulag.
4: Goulag.
7: Despotisme.
4: Despotisme.
7: Fleur.
4: Fleur.
7: Amour.
4: Amour.
3: Ah oui, ça fait un joli nuage de mots-clés.
1: Mais oui, et ça a duré comme ça pendant 5 minutes, c'était juste incroyable. Bon, maintenant que les élèves ont à nouveau ce spectacle en tête, Justin va leur demander quelle était leur première impression. Et ensuite, ils vont se poser des questions sur la création.
2: Sur pourquoi des artistes vont donner tant d'énergie pour créer des spectacles aujourd'hui. On va y mettre des hypothèses en intelligence collective. Et puis on va se poser la question, est-ce que c'est raté? Est-ce que c'est réussi? Est-ce que ça m'a touché? Et puis qu'est-ce qui m'est parvenu? Qu'est-ce que ça m'a raconté? Et en se basant sur tous les éléments de la représentation, tout ce qu'on peut retrouver dans le théâtre pour vraiment nourrir leurs avis. Et puis ils vont prendre la parole et voilà. Et peut-être que au cours de ces 2 heures, leur avis va finalement un peu se construire ensemble autour d'un échange de paroles.
3: Alors, est-ce que ça fonctionne ?
1: Eh bien, ça fonctionne. Et par exemple, un des avis qu'on a eu, c'était sur les personnages, et c'est assez intéressant ce qu'il raconte.
10: Je ne me suis pas attaché aux personnages. Genre, je trouvais que les acteurs, ils jouaient bien, mais je ne me suis pas attaché à eux, parce que je ne comprenais même pas pourquoi ils agissaient et tout.
11: Tu ne comprenais pas leur combat, quoi.
10: Ouais.
12: Qu'est-ce qui t'a empêché de comprendre ?
10: Je sais pas, j'ai l'impression qu'ils n'expliquent pas vraiment pourquoi ils veulent faire exploser le duc. Ou j'ai oublié, mais...
11: Et vous avez besoin de cette raison-là, de pourquoi ?
10: Ouais, parce que sinon, tu vas pas faire exploser quelqu'un juste... Parce que oui, c'est le duc, et ce qu'il fait, c'est pas bien, oui.
3: C'est interpellant, hein ?
1: Mais oui, et en plus, cette question de l'attentat, en fait, il est revenu à plusieurs reprises.
13: Là, on va dire comme si les terroristes avaient gagné leur coup.
5: Mais en Europe, ils n'ont jamais gagné leur coup à part terroriser la communauté. Notre communauté, je veux dire la Belgique, la France, c'est ce qui se passe en 2015, etc. Mais là, j'avais l'impression que c'était des gentils terroristes. Comme si leur raison était bonne de tuer le...
6: Le grand-duc.
5: Ouais, c'est ça.
6: Des terroristes justes.
5: Je pense pas que ça existe en 2025. Il y a aucune raison de tuer quelqu'un, je veux dire, de semer la terreur. Mais là, dans l'histoire, dans la scène, on va dire qu'ils ont raison.
9: Moi, je suis pas tellement d'accord avec ça, puisque, bah, comme il l'a dit juste avant, il n'y a pas de raison qui puisse justifier un meurtre. Donc, il y a d'autres solutions qui auraient pu être explorées. Au lieu de fonctionner par la terreur, ils auraient très bien pu essayer de les attaquer plutôt de manière politique.
10: Si le dictateur, il fonctionne par la terreur et toi, tu le fais exploser, tu utilises la terreur aussi. Du coup, c'est comme si tu faisais la même chose que lui. Tu ne veux pas le juger en faisant la même chose que lui, finalement, si tu t'offiches.
3: Ouais, on voit que ça fait débat, effectivement. Ça dépasse vite le cadre de la pièce pour partir dans des réflexions beaucoup plus philosophiques.
1: Exactement, et je pense que c'est réussi aussi de pouvoir arriver sur ce genre de questionnement. Et puis, à la fin, bah, y a quand même une cotation. Justin leur a demandé de mettre entre 3 et 0 étoiles. Donc, tous les élèves ont mis 2 étoiles, sauf une, 3 étoiles et un.
13: Tu as mis 3 étoiles, ça veut dire que tu as envie de conseiller. Alors pourquoi tu conseilles ça à ta copine?
14: Je sais pas, je type tout et quelqu'un. Enfin, c'est le seul spectacle qui m'a pas ennuyé.
13: C'est le premier spectacle de ta vie qui t'a pas ennuyé?
14: Ouais.
15: Ah
13: oh, wesh. Et toi, pourquoi tu mettrais plutôt une étoile? Donc tu dirais plutôt à ta copine, à ton copain, non,
15: non, je dirais Zazie, c'est ton propre avis. Et
13: on en discute après.
15: On discute après.
13: Super.

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0: presque le week-end. Vous êtes sur la première et tout roule à 14h24. L'artiste français multiprimé Orelsan, ici, avec l'artiste franco-camerounais Yamé. Victoire de la révélation masculine en 2024, quand même. On les écoutait avec encore une fois, et plutôt deux fois qu'une, non. Non, la suite, ce sera pas encore Orelsan, mais bien Lucène de Yakuza, fabuleuse artiste congolo-ruando-belge. Elle nous parlera de ses monstres sur son titre Monsters sur RTBF, la première. Et puis poésie, réflexion philosophique. J'aime bien penser au chemin des choses. On écoutera un extrait de Dans quel monde on vit, l'émission philosophique de Pascal Claude sur la première.
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0: Chanteuse bruxelloise Idylle. Elle sortira son EP Naïve en septembre prochain. Et ce single, L'ennui, est produit par Simon Le Saint, qui est DJ, producteur donc, mais qui est aussi le batteur, entre autres, de, attention, Stromae ou Aya Nakamura. Énormissime. Dylan Ngonda, Hanging on the Shelf. La musique va continuer à être bonne cet après-midi sur RTBF La Première à 14h33. On vous propose de réécouter un extrait de l'émission Dans quel monde on vit ? Autour du livre de Laura Vasquez, Les Forces, dans lequel elle mêle poésie et réflexion philosophique pour raconter le parcours d'une femme qui est en rupture avec l'ordre social, on peut le dire. Un roman qui interroge notre place dans le monde et les forces aussi qui façonnent nos vies. Laura Vasquez, on l'écoute cet après-midi sur La Première. Elle est au micro de Pascal Claude.
1: Vous l'avez reconnu dans un entretien, Laura Vasquez, votre roman, il est... C'était inévitable. Trust antisocial. Quelle est la dimension antisociale de votre roman à vos yeux, Laura Vasquez ?
2: Alors, je pense que ce livre-là, il peut être considéré comme antisocial ou comme vraiment ultra-social. Ça dépend de ce qu'on entend par social. Si c'est au sens social, des constructions sociales... contemporaine, autoritaire et d'un système hiérarchisé, il est plutôt antisocial dans le regard de la narratrice. Si c'est dans le sens social, des liens entre les êtres humains ou des liens entre les êtres humains et les animaux et les éléments, alors il est ultra social.
1: Je vais en lire un extrait si vous me le permettez. Je ferai ça beaucoup moins bien que vous, mais je tente quand même. Nous avons précisément dans les mains une machine fabriquée à partir de corps d'enfants. Les matières premières de nos machines personnelles sont échangées contre les corps d'enfants vivant sur un autre continent. Ces enfants tirent de la terre du cobalt avec leurs mains minuscules. Ils descendent dans des puits qui s'effondrent. Ces enfants trient et tamisent les résidus miniers. Ils travaillent plus de 12 heures. Ils transportent des charges allant de 20 à 40 kilos. Ils gagnent environ 1 euro par jour. Des corps d'enfants s'usent et se tuent dans les sols des mines, dans la boue, pour en extraire les matières destinées à la fabrication de nos machines. Nous le savons. L'information n'est pas cachée. Qui peut vivre dans un tel monde ? Qui veut vivre là-dedans ? Tout le monde, apparemment. C'est un extrait de votre roman Les Forces, Laura Vasquez. Vous acceptez, vous, de vivre dans ce monde ?
2: C'est encore une fois une très très grande question. Non. Non, ça...
1: On a le choix ?
2: Non, on n'a pas le choix non plus. On ne peut pas... C'est la problématique initiale de la narratrice qui décide de... qui cherche en tout cas à s'extraire de la société, mais en tant qu'être humain, on ne peut pas sortir de l'humanité. On fait partie de cette humanité-là, telle qu'elle est aujourd'hui. Et non, personnellement, bien sûr, je ne l'accepte pas.
1: En vous lisant, on sent votre attention au tic du langage, aux mots vidés de leur sens. Je me suis demandé, par les temps qui courent, qu'est-ce que ça signifie pour vous trahir la langue, Laura Vasquez ?
2: Alors, en littérature, je vais rester quand même plutôt dans le domaine de la littérature. En littérature, en poésie, trahir la langue, c'est une hypothèse, l'utiliser à des fins personnelles égoïstes. Voilà, ce serait ça, la trahir. Donc ça peut être, par exemple, pour défendre une idée, ou ça peut être pour acquérir tel ou tel privilège, ou telle vision de soi, ou donner telle ou telle idée de soi. Ça, c'est trahir la langue.
1: Mais est-ce que vous constatez que nous, si on quitte le champ de la littérature, que nous sommes à une époque qui abîme la langue ?
2: Oh oui, absolument. Oui, oui. Là, je suis dans un hôtel en ce moment parce que je suis à Paris et moi, j'habite pas ici, donc je dors toujours dans des hôtels. Et là, il y a un shampoing là sous ma douche, dans la douche, et sur le shampoing, il y a écrit "Prenez soin de prendre soin du soin."
1: Et comment l'écrivaine que vous êtes reçoit ces mots?
2: Ça me fait plutôt rire. Après, ce qui me fait beaucoup moins rire, ce qui m'inquiète, c'est vraiment le vocabulaire administratif. Ça, c'est l'angoisse. Et au-delà même du vocabulaire administratif, c'est tout le vocabulaire autour de la culture et tout le vocabulaire et toute la parole qui entoure les œuvres d'art. Ça aussi, ça m'inquiète beaucoup. Cette espèce d'uniformisation du langage, une terminologie qui revient toujours, qui est toujours la même, et les mêmes idées et les mêmes mots dans les bouches indiquées. Enfin, ça, c'est très angoissant. Donc, c'est pour ça aussi que je ne vais pas beaucoup sur les réseaux sociaux et tout ça, parce que ça provoque des angoisses, vraiment. Mmh.
0: J'aime bien penser au chemin des choses, dit-elle aussi. Laura Vasquez et son livre Les Forces, paru aux éditions du Sous-sol. Elle était l'invitée de Pascal Claude dans l'émission Dans quel monde on vit, à réécouter, bien sûr, et dans son ensemble sur Ovio. Et c'est peut-être dans un autre monde, dans une autre galaxie, que s'en vont toutes les chaussettes qui disparaissent dans la machine à laver. Je suis sûre que vous en avez perdu quelques-unes, vous aussi. Eh bien, on va essayer de les retrouver dans quelques minutes avec Fabrizio Buccella sur La Première. Mais d'abord, deux artistes parmi les plus intéressants de la scène actuelle. Jalen Ngonda, qui lui a tout compris, il est américain, mais il est allé vivre en Angleterre. Ensuite, l'anglaise Sienna Spiro. Bon après-midi avec nous sur RTBF La Première.

0: Elle vient de sortir son tout premier album, l'anglaise Sienna Spiro. Visitor est sorti le 3 juillet. Et avec ce morceau, Material Lover, eh bien, elle figure aussi sur la bande originale du film Le Diable s'habille en Prada numéro 2. Retenez bien son nom, Sienna Spiro. Et si vous aimez sa voix, sa musique, son flow, sa vibe, son groove, notez qu'elle sera en concert avec la première le 16 mars. C'est en 2027. C'est dans longtemps. Ce sera à Forêt Nationale à Bruxelles. Fabrizio Buccella, c'est toujours un plaisir de l'écouter, de le réécouter, de l'entendre, de le voir en vidéo sur ses réseaux sociaux. C'est une sommité bientôt mondiale. Je pense qu'il cartonne déjà un peu partout en francophonie sur la planète. Fabrizio, il a 18 000 casquettes. Il est mathématicien, œnologue, physicien, prof d'UNIF, écrivain, chroniqueur radio, etc. Et c'est évidemment avec cette casquette-là qu'on l'écoute maintenant. Sa séquence Science Paradoxe, c'était une fois par semaine dans Matin Première, avec ici Xavier Van Bugenhout, mais pas que. Vous allez voir qu'il y a quand même un peu de monde dans les studios de la Première.
1: Fabrizio, vous allez nous parler des chaussettes qui disparaissent dans la machine à laver.
2: Eh bien oui, écoutez, Xavier, Véronique, Sophie, tout le monde, c'est le fameux paradoxe officiel de la science, because cette chronique c'est Science Paradoxe, parce qu'on se retrouve tous et toutes avec des chaussettes toutes seules, alors que personne, jusqu'à preuve du contraire, n'achète des chaussettes toutes seules. Alors la première explication, c'est une explication que m'ont donné les gens des machines à laver. Alors il semblerait que ces machines à laver sont un brin malhonnête et que les chaussettes peuvent glisser à l'intérieur de la machine à laver, entre le joint et le tambour, entre le joint de caoutchouc et le tambour. Donc elle se retrouve, entre guillemets, à l'intérieur de la machine à laver. Et là, c'est perdu à vie. Alors, le corollaire de cette affaire est assez puissant. Parce que ça signifie que le type qui, un jour, démonte les machines à laver, ouais, doit se trouver qu'une collection de chaussettes qui pourrait faire une brocante chaque week-end.
3: Est-ce qu'il y a une autre explication, Fabrizio ?
2: Oui, une autre explication, entre guillemets, un peu plus rationnelle ou plus satisfaisante. C'est qu'en fait, la chaussette est quelque part toujours là, chez vous, à la maison, mais elle n'est plus là où elle était. Donc, elle a perdu. Alors, en vérité, on va perdre les chaussettes par électricité statique. C'est le frottement des vêtements dans la machine à laver qui va attirer la chaussette par l'électricité statique et elle va se retrouver dans une pièce de linge, dans un pull, dans un sweatshirt, dans le pli d'un pantalon. Bref, éventuellement, vous envoyez cette chose hors passage et votre chaussette, elle est bien là dans votre ponderie, mais elle n'est pas dans le tiroir à chaussettes, because à chaussettes, c'est pas aller toute seule de la ponderie au tiroir à chaussettes. Donc, vous êtes un peu chocolat bleu pâle parce que vous n'êtes toujours pas de chaussettes, mais au moins on sait qu'elle n'a pas, elle n'a pas été volatilisée.
1: Ouais. Il y a encore une autre explication.
2: Oui, ça c'est l'explication ultime, c'est l'explication de la science probabiliste. Accrochez vos ceintures et j'espère que vous êtes assis. Alors, primo, la chaussette est un des plus petits linges, ça on le sait. C'est entre guillemets aussi petit qu'un mouchoir et qu'un petit caleçon, mais l'astuce de la science c'est que la chaussette va toujours par paire parce qu'on a deux pieds, forcément. Comme quoi vous dites que la personne qui a fait cette chronique, elle carbure.
1: Oui, oui. Alors, il y a eu du boulot.
2: Il y a eu du boulot. Alors, corollaire, dès qu'on perd une chaussette, ça se voit, vu qu'il y a l'autre chaussette qui est là toute seule comme une clette. Alors, c'est ici que les Romains s'empoignèrent. Imaginez maintenant qu'à chaque cycle de lavage, vous avez une probabilité infime de perdre la chaussette, quelle que soit la raison, celle qu'on a évoquée, mais le chat ou le chien qui la mange, tout ce que vous voulez. Eh bien, cette probabilité infime ne va pas rester infime si vous répétez les cycles de lavage. Parce qu'à force de répéter les cycles de lavage, à un moment donné, vous allez perdre la chaussette.
3: C'est un peu une sorte de loi de Murphy.
2: Exactement, c'est une sorte de loi de Murphy où quelque part vous jouez contre la probabilité contraire avec un grand nombre de tirages. C'est-à-dire, c'est une explication tout à fait probabiliste, tout à fait rationnelle de la science. En fait, vous avez une probabilité très très faible que l'événement se produise et à un moment donné, à force d'aller contre cet événement, l'événement se produit. Alors je me suis amusé entre guillemets à modéliser l'affaire en disant imaginez que vous avez 2 chances sur 1000 de perdre la chaussette dans un cycle de lavage. C'est 1 chance sur 500, on se dit que ça n'arrive jamais. Oui, oui, ça n'arrive jamais, sauf que si vous répétez les cycles un grand nombre de fois, par exemple au bout de 50 cycles, ben vous avez 1 chance sur 5, mesdames et messieurs, 1 chance sur 5 d'avoir perdu la chaussette.
1: Oui.
2: Et 1 chance sur 5, c'est énorme. Au bout d'un an, vous êtes quasi certain d'avoir des chaussettes toutes seules dans votre tiroir à chaussettes.
1: Bon, que recommande la science pour éviter de perdre des chaussettes alors ?
2: Bah écoutez, la science, mais vous savez que la science peut être un peu, si vous voulez, éloignée des contingences sociales, rationnelles ou artistiques, bah elle recommande d'acheter des chaussettes les mêmes, toutes les mêmes, si, même unies.
1: Ah,
3: c'est c'est du marketing. Ça, c'est pas de la science.
1: Ça, c'est malin.
2: Alors, à titre personnel, moi, j'ai que deux sortes de chaussettes. Comme ça, vous savez tout. Les laines en hiver, qui sont noires, et les bleues en coton, qui sont en plus des chaussettes longues. Comme ça, vous aurez tout de chez tout. Eh bien, alors, je sais bien que j'ai des chaussettes perdues, parce qu'il y a toujours une chaussette orpheline dans mon tiroir à chaussettes. Et moi non plus, j'achète jamais des chaussettes toute seule. Mais à un moment donné, quand une autre chaussette sera orpheline, hop, il y aura le Tinder des chaussettes, elles vont se matcher et j'aurai refait une paire. Donc, comme quoi, la science, elle n'est pas tout à fait con non plus. Salut, Lucas.
1: Merci, Farid Obucha.
3: Le Tinder des chaussettes.
1: On peut imaginer avoir plusieurs jeux de chaussettes, 3 ou 4 maximum, ça va diminuer les chances.
3: Xavier, c'est quoi votre
1: au-delà...
3: couleur ou...
1: Noir.
4: Faut éviter les blanches.
1: Faut éviter les blanches.
4: Parce qu'on n'aura pas forcément le même blanc.
3: C'est vrai.
4: Le blanc de lavage.
2: Punaise. Mais alors, il y avait un fabricant de chaussettes qui, moi, m'avait cousu des espèces de petits fils en coton pour dire la gauche et la droite, mais ça, c'était complètement couillon, parce que ça ne marchait jamais. Alors, c'est angoissant d'avoir ces chaussettes qui ne sont pas bien appareillées.
3: Vous perdiez plutôt la gauche ou la droite?
2: J'ai arrêté, j'achète des chaussettes qui sont toutes les mêmes, strictement les mêmes. Bon.
0: Voilà, une solution à ce problème. Fabrizio Buccella et Science Paradoxe. C'était un extrait de Matin Première. Vous avez peut-être reconnu Xavier Van Bugenhout, Sophie Léonard, Véronique Thiberghien. Si vous êtes adepte de la matinée sur RTBF, la première. Toutes les chroniques de Fabrizio sont réécoutables, évidemment. Et je vous conseille d'en profiter. Ça se passe sur RTBF Ovio. Quant à Fabrizio, vous pouvez aussi le suivre sur les réseaux sociaux. Nous allons danser nu sous les palmiers. C'est le titre de la chanson qui arrive dans un instant sur la première.
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0: Rien à fêter, mais je suis pas tout à fait d'accord avec Camille Mbé. L'artiste bruxelloise et même belge à suivre pour le moment. Elle monte, on ne sait pas jusqu'où elle ira, mais en tout cas, on l'accompagne, c'est clair. Son premier album, Jeune et laide, est sorti le 22 mai dernier et elle sera au Dour Festival le 17. Elle sera au Francofolie de Spa le dimanche 26 et puis encore le mois prochain du côté du Pukkelpop. Vous êtes sur la première et vous faites bien. On va retrouver Olivier Nederland puisqu'il est 15h.
1: Bon après-midi à tous. 12 morts, 23 personnes portées disparues. Le bilan a été revu à la hausse suite à l'incendie qui a éclaté hier soir en Andalousie, au nord d'Almeria. Les chiffres sont avancés par le gouvernement andalou. Plusieurs Belges font partie des personnes disparues. C'est ce qu'indique cet après-midi le ministre belge des Affaires étrangères, Maxime Prévost. Un corps a été retrouvé la nuit dernière sur la plage du Touquet dans le Pas-de-Calais en France. Il s'agit manifestement d'un migrant qui aurait tenté de rejoindre les côtes britanniques. Le parquet de Boulogne-sur-Mer affirme qu'il s'agit d'un homme d'une trentaine d'années. Il se trouvait, semble-t-il, sur une embarcation à destination de l'Angleterre. Une enquête pour homicide involontaire a été ouverte. Ségolène Royal annonce sa participation à la primaire de l'espace socialiste en France en vue de l'élection présidentielle l'année prochaine. Les modalités de cette primaire ont été définies lors d'un vote des militants du Parti socialiste français. Elle doit se dérouler, cette primaire, à l'automne et désigner le ou la candidate d'un espace politique qui comprend l'EPS et le parti Place Publique de Raphaël Glucksmann. Ségolène Royal avait été candidate à la présidentielle en 2007. Le Tour de France, la 7e étape ce vendredi, direction Bordeaux. Samuel Grulois pour une étape promise a priori à un sprinter.
2: En tout cas, c'est en tout cas ce qu'on attend, évidemment, ici à Bordeaux, où les plus grands sprinteurs de l'histoire se sont imposés. Et il est en général très prestigieux de pouvoir encore s'y imposer, même si les temps évoluent, les temps changent. Mais les sprinteurs d'aujourd'hui connaissent l'histoire de Bordeaux avec les sprints. Le peloton devra d'abord aller rechercher, mais ça ne posera sans doute aucun souci. Les deux hommes échappés depuis le kilomètre zéro, l'infatigable Baptiste Westhoffer, le français de l'équipe Lotto Intermarché, et le tchèque Jakob Otruba de l'équipe Cararural. Les équipes de sprinteurs collaborent et de façon un petit peu désordonnée sur la route entre Agemo et Bordeaux, mais collaborent pour ne pas laisser cet écart augmenter trop haut.
1: Samuel Grulois est la 7e étape du Tour de France. Merci d'être avec nous. Bel après-midi.
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0: À vous aussi, hein. Bon après-midi Olivier Nederland. On vous retrouve tout à l'heure à 16h pour l'info sur la première.
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0: Et bienvenue, re-bienvenue dans Été première. On est parti pour une nouvelle heure de plaisir, de soleil, de musique et de meilleurs moments de votre radio. On est le 10 juillet et Sofia Vergara a 54 ans aujourd'hui. Est-ce que vous voyez qui c'est? Elle est actrice, elle est mannequin, elle a beaucoup beaucoup d'influence. Maintenant, on parle d'une femme d'influence. Elle est colombienne et elle interprète Gloria dans l'hilarante série Modern Family. Si vous l'avez vue, vous savez. Et elle est jurée également dans l'émission America's Got Talent. Ça veut dire qu'on la voit souvent dans des vidéos, des réels ou des shorts sur nos réseaux sociaux. Elle disait dans une interview, c'est pas évident de faire rire les gens dans une autre langue que la sienne. Et pourtant, croyez-moi, elle y arrive très bien. Et à propos de rire, on rira tout à l'heure avec la chronique de Pierre Cherette, Pourquoi c'est drôle, l'humour. Sachez que le 10 juillet, c'est aussi l'anniversaire de Clara Luciani qui sera justement en interview tout à l'heure vers 15h40 dans les meilleurs moments de la première. Tout se tient sur la première. Soyez donc les bienvenus. On respire profondément avec Oscar and the Wolf et puis on ira vérifier le rythme du soleil. Rhythm of the Sun, artiste belge, c'est Mondingo qui va débarquer sur la première.

0: Il le chante bien, ça s'appelle Rhythm of the Sun, sur la première de la pop électro organique et groovy en provenance de Durbuy, figurez-vous, avec l'artiste belge Mondingo. Il est 15h11, j'espère que vous allez bien et que vous passez une bonne journée à l'écoute de la première. J'espère qu'il fait beau dans vos cœurs. Nous allons nous intéresser à présent à l'émission Par Oui Dire, le laboratoire radiophonique de Pascal Tison, avec un extrait du documentaire Pas ici, pas là, où ? C'est Isabelle Rey qui va nous plonger au cœur de la maison Vézal, dans le centre de Bruxelles, où on accompagne des personnes atteintes d'Alzheimer, et où cet accompagnement repose sur une approche profondément humaine, justement, qui place les habitants, habitantes et leur dignité au centre du soin.
1: Donc, moi, je m'appelle Ursula, je suis la fille de Madame Godoy, qui s'appelle Lily. Et donc, on accompagne ma maman depuis 2013, plus ou moins, dans une dégénérescence cognitive. Donc on est en 2025, donc ça fait déjà presque 12 ans en fait.
2: Vous pouvez venir madame, bonjour, je vous en prie.
3: Bonjour pour ma soeur Michel.
2: Ouais.
3: Bon, est-ce que vous savez si elle est dans sa chambre?
2: Non, vous voulez que je téléphone madame?
3: Oui, parce que j'ai téléphoné tantôt et ça ne répondait pas.
2: Oui, Béatrice, est-ce que madame Malongro Michel est dans sa chambre ou elle est dans le salon chez vous? Dans la chambre, s'il te plaît. Est-ce que la sœur, elle vient la voir?
3: Non, je viens la sortir au moins trois quarts d'heure.
2: Comment?
3: Parce que comme elle ne peut pas sortir...
2: Oui, elles vont sortir. C'est pour voir si elle est bien dans sa chambre. Elle est dans sa chambre? OK, mais madame va monter.
3: Alors. Ah, bah ça okay. Va. Oui, okay. Ça va.
2: Oui, c'est ça, oui. Merci. Merci.
3: Et je la sors tout de suite. Hein.
2: Oui,
3: elle vient boire trois quarts d'heure. On va juste ici à côté, hein, la fleur de...
2: Pas de problème. Elle vous attend.
4: Voilà, je vous en prie. Allez-y. Voilà, ça c'est le rez-de-chaussée. Comme je vous avais dit, tous les étages se ressemblent. Et donc la seule distinction, c'est ici où il y a le numéro d'étage. Une thématique qui est là, c'est la forêt. Avec un côté sensoriel au niveau du toucher.
3: Ah ouais, c'est super.
4: Ouais. Et il y a une petite musique et une odeur. Donc c'est vraiment pour développer au niveau des sens. Faut savoir aussi que ça a été pensé parce que c'est le goût et l'odorat qui part en premier lieu quand il y a une maladie d'Alzheimer ou une maladie apparentée. Mm-hmm. Et donc ça, c'est vraiment pour stimuler au niveau sensoriel.
3: D'accord. Voilà. Super.
1: Le parcours, c'est comme lorsqu'on a une fuite d'eau. Et donc ça commence avec une petite goutte. On sait qu'il y a une petite goutte, on nie un peu la goutte. Et puis au fur et à mesure, en fait, on se dit, ah, mais il y a un peu plus d'eau. Et puis à un moment donné, en fait, on se retrouve avec une inondation. Et donc, selon les capacités de résilience, on réagit différemment, selon les ressources aussi qu'on a à disposition à ce moment-là, en fait. Donc, je dirais que vraiment, c'est une énorme fuite d'eau et on se retrouve inondé, vraiment.
3: Ah oui? Je ressors un quart d'heure, 20 minutes,
5: oui,
3: et puis je
5: viens. Oui,
2: attendez,
5: je viens d'abord, c'est ça.
2: Je vous inscris, vas-y. S'il vous plaît.
3: Voilà, alors il est 11h27, ça
2: oui.
3: Va?
2: Oui, merci.
3: 11h27, et moi je pars. Donc elle revient tout de suite, on va juste la fleur dans le papier.
2: Bon, pendant, voilà. Merci.
1: Donc au tout début, maman, elle allait au cinéma, elle oubliait le film qu'elle allait voir, et puis elle se trompait dans les heures. Et tout le monde un peu faisait comme si c'était pas grave. Et on en rigolait, et on prenait ça avec beaucoup d'humour. Et ma maman, je pense, aussi a masqué aussi la maladie pendant très très très longtemps. Pendant 7 ans, en fait, on pallie en fait, de manière tout à fait organique à la déficience d'un membre de la famille. Et donc sans vraiment identifier la maladie et à quoi on a affaire. Et je pense qu'au début, je crois qu'un petit peu après le Covid, quelqu'un m'aiguille vers Alzheimer Belgique. Et donc, moi, je commence à voir qu'est-ce que j'ai en face de moi. Qu'est-ce que c'est la maladie? Quelle partie du cerveau elle touche? Et donc, voilà. Donc là, je dois citer la clinique de la mémoire de Saint-Pierre. Docteur Martinet qui fait un bilan, qui reçoit ma maman. Et donc à ce moment-là, ma maman est super agressive parce qu'évidemment, c'est comme si la coquille casse et on commence à voir la maladie.
0: C'est un documentaire radio qui s'appelle « Pas ici, pas là, où ?» Point d'interrogation. C'est un documentaire d'Isabelle Rey dans l'émission « Par oui dire » que vous pouvez écouter en entier, évidemment, sur RTBF Ovio ainsi que sur vos plateformes de podcast. On était au cœur de la maison Vézal, dans le centre de Bruxelles. La suite sur la première, avec Pourquoi c'est drôle l'humour, on va retrouver ce genou de Pierre Charette, un extrait de l'émission Entrée sans frapper. Et on va se poser une question, est-ce que l'humour de droite, ça existe finalement? Ce sera dans une dizaine de minutes sur RTBF la première.
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0: Auteur, compositeur, interprète, il est français, Ezekiel Paillès. À une lettre près, on était sur Paillette, même si ça ne s'écrit pas exactement comme ça. Donc ça brille, ça met des étoiles dans les cœurs et les yeux, là où tu veux. On l'écoutait à l'instant. Coup de cœur actuel, Ezekiel Paillès, des médias francophones publics. Et ça, je pense que c'est pas rien. Je pense que si je faisais de la musique, je serais contente, moi, d'être le coup de cœur des médias francophones publics. On va réécouter un extrait de l'émission culturelle de Jérôme Collin, Entrée sans frapper. Jérôme et toute son équipe, hein, qui vous accompagne ou vous raccompagne tous les après-midi en saison sur la première, avec Sébastien Ministru, Eric Russon, Laurence Bibot, Myriam Leroy, etc. Et dans l'émission, il y a aussi la chronique « Pourquoi c'est drôle l'humour » de Pierre Charette. Et on va réécouter la séquence du 23 janvier dernier avec une question qui est celle-ci. Est-ce que l'humour de droite, finalement, ça existe ?
1: C'est une question qui me semble être dans l'air du temps, puisque le saviez-vous, mais en France, on réclame des auditions d'humoristes du service public dans le cadre d'une commission d'enquête parlementaire pilotée par des députés de droite sur le thème, je cite, « Où s'arrête l'humour et où commence le militantisme politique ?» Interrogation. Je dirais que c'est typiquement une bonne question posée pas du tout au bon endroit, dans une assemblée parlementaire. C'est clairement une question rhétorique, ou plutôt une critique qui est régulièrement adressée à l'audiovisuel public, que ce soit en France ou chez nous, celle de faire de l'humour de gauche. Thomas Gunzik l'évoquait d'ailleurs récemment dans un de ses billets.
2: Un vent défavorable nous a fait savoir, à moi ainsi qu'aux différents chroniqueurs humour de Matin Première, qu'il y aurait eu, venu des cimes du pouvoir, des avis, des commentaires, des remarques, disons des récriminations sur le fait que nous, humoristes, ferions des billets qui seraient trop orientés. Et ça, qu'est-ce que ça veut dire ? Qu'est-ce que ça veut dire ? Oui, François, ça veut dire que nos billets seraient des putains de billets de gauchistes.
1: Eh oui, des putains de billets de gauchistes. Résultat, dans cette chronique, Thomas Gunzik tente de rattraper le coup et de faire ce qu'il appelle des blagues de droite.
2: Et à présent, quelques blagues de droite. J'ai proposé à un pote écolo de venir à un barbecue. Il m'a répondu non merci. J'essaie d'arrêter la joie et la viande en même temps. Elle est bonne, hein? Attendez, j'ai voulu faire une surprise à mon ami fonctionnaire. Je suis passé à son bureau à 15h. Alors, surprise réussie, il n'y était plus. Attendez, j'en ai une autre.
1: Non, arrêtons peut-être le massacre. Bien sûr, ce serait un petit peu malhonnête de disqualifier tout l'humour de droite sur base de la qualité de ses vraies fausses tentatives. Alors que des vrais humoristes de droite, il en existe. Pas beaucoup, mais il en existe. On pense à Laurent Gérard, à Thomas Séraphine sur CNews actuellement, au dessinateur Marceau, presque d'extrême droite, ou encore évidemment...
3: Gaspard Proust.
4: Nous sommes tous de droite. Voilà. Connaissez beaucoup de gens de gauche qui, à la chute du mur de Berlin, se soient enfuis à l'Est ? Vas-y, argumente, j'attends. Hein. J'imagine bien la famille gaucho à Paris, le mur qui tombe. Fais tes valises, on va à Pyongyang, c'est une nouvelle vie qui s'ouvre.
1: Ça va. Bonne vanne.
3: Elle est très bonne.
1: Bonne vanne. On rappellera que Gaspard Proust avait notamment accepté une invitation à un gala organisé par le magazine d'extrême droite Valeurs Actuelles, ce qui laisse peu de doutes sur sa tolérance politique. Mais alors, on aurait vite fait de se demander, est-ce que l'humour de droite, c'est juste de l'humour exercé par des gens de droite. Ah. Bon, si c'est le cas, la question ne nous amène pas très très loin. Non. Moi, je pense qu'il y a une distinction plus intéressante à faire. Et cette nuance, elle m'a été soufflée par quelqu'un qui s'appelle Bertrand Huskla. Bertrand Huskla, c'est l'auteur de Brut. Brut, c'est une parodie du format Brut. Et Brut, c'est entre 150 et 200 capsules sur les 5-6 dernières années. Et ces capsules, Bertrand Huskla m'a confié qu'avec ses auteurs, lorsqu'ils les écrivaient, ils avaient l'habitude de les classer eux-mêmes en épisodes de gauche ou en épisodes de droite. Alors, je lui ai demandé, c'est quoi un épisode déjà de gauche ? Sa réponse.
5: L'humour de gauche, c'est l'humour avec un grand H bienveillant, va défendre les faibles et les victimes contre le pouvoir en place.
1: Voilà, on est sur une définition assez consensuelle de l'humour de gauche, celui qui s'attaque aux puissants. Alors, exemple parmi d'autres d'un épisode de gauche de Brut, celui où il incarne par exemple un CRS pendant les Gilets jaunes.
6: Après, nous, faut savoir qu'on a été formé à l'utilisation du LBD-40. On ne vise jamais la tête, on vise les arbres. Après, faut juste pas qu'il y ait quelqu'un qui passe devant l'arbre.
1: Voilà, il dénonce les violences policières, donc l'appareil d'État, donc le pouvoir, donc c'est de gauche, ok. Mais alors, qu'est-ce que l'humour de droite ? Et là, eh bien, Bertrand Huskla va me donner un exemple auquel, j'avoue, j'avais pas du tout pensé.
5: L'humour de droite, c'est un peu Alexandre Astier, tu vois, dans Kaamelott. Ce principe de « je suis le roi et tout le monde autour est complètement débile ». Du coup, en fait, t'as que des plans de réaction sur le roi Arthur qui lève les yeux au ciel en mode genre « mais c'est pas possible, en fait, d'être aussi con ».
1: Alors, ouais, pour ceux qui citent mal l'humour à la Kaamelott, ça donne par exemple ceci.
7: C'est vous, Perceval ?
8: Permettez-moi de vous souhaiter un joyeux anniversaire !
7: Merci !
8: Bonne journée, sire !
7: C'est pas du tout mon anniversaire !
8: Comment ?
7: Rien, ça fait rien, cassez-vous.
1: Voilà, en pointant évidemment ce mécanisme récurrent dans Kaamelott du soupir et du mépris du roi Arthur, la nuance que Bertrand Esclin introduit, c'est au fond celle d'un humour de droite qui serait descendant, par opposition à un humour de gauche qui serait lui ascendant, okay. C'est-à-dire, on l'a vu, dénonciateur du pouvoir. Et c'est vrai, empiriquement, j'ai envie de dire, là où l'humoriste de gauche va titiller le pouvoir ou dénoncer des injustices, l'humoriste de droite, lui, il va plutôt se vanter de défier les normes progressistes, la morale collective, les limites morales que la société se donne. D'ailleurs, dans une interview, l'humoriste français Régis Maillot, qu'on peut cataloguer de droite, l'admet, dans sa pratique, il s'attache à être pour ce qui est contre et contre ce qui est pour. Ce qui, au fond, peut être la définition même d'être réactionnaire. Mmh. Alors du coup, dans Brut, un épisode qui pourrait être considéré de droite ou réactionnaire, ce serait par exemple celui avec Alice Belaïdi, où il se moque en gros des écoles à pédagogie alternative type Montessori ou Freinet, sous l'angle « ça ne produit que des cons qui à terme seront une menace pour notre civilisation ». Extrait.
9: 3 fois 4, ça fait... Oui.
10: 31.
9: Ok.
11: On dit qu'on apprend de ses erreurs. Et là, ils apprennent énormément.
1: Hey. Alors, en conclusion, cette notion d'humour de droite pose en fait beaucoup d'autres questions, à commencer par celle de l'utilité sociale du rire. Est-ce que c'est un outil critique ou un instrument de conservation de l'ordre? Est-ce que l'effet produit est libérateur ou conservateur, critique ou stigmatisant? Ça pose en sous-texte aussi la question de l'humour oppressif. Bref, plein de questions pour d'autres chroniques, mais c'est sûr que si on ne définit l'humour que par sa vocation à déstabiliser le pouvoir, alors là, c'est sûr, l'humoriste de droite, c'est un petit peu comme le boucher vegan, c'est-à-dire quelqu'un qui connaît peut-être les techniques, mais qui n'en a pas vraiment l'appétit.
0: Cette brillance, celle de Pierre Charette, pourquoi c'est drôle l'humour, c'est sa chronique dans l'émission Entrer sans frapper, avec Jérôme Collin et les invités, la bagarre dans la discothèque, les chroniques, c'est l'émission culturelle qui vous raccompagne tous les après-midi et qui sera de retour, évidemment, à la rentrée sur RTBF, la première. Mais pourquoi c'est drôle l'humour? Eh bien, c'est aussi une série de 10 entretiens avec 10 personnalités dont l'humour constitue le sujet central de leur entreprise, dirons-nous. Pierre Charette qui a réalisé 10 entretiens extra longs que vous pouvez retrouver en podcast sur toutes les bonnes plateformes, et c'était important quand même de le signaler. Yoa, c'est la favorite. Elle chante son prénom à l'envers, déjà que c'est pas facile de retenir tous les noms des artistes. Elle est avec nous.

0: Et si on l'appelait Yoa, en fait, formidable artiste, autrice, compositrice, interprète, elle est comédienne également. Et elle a fait une ressortie, elle a ressorti son album La Favorite, qui s'appelle du coup La Favorite Suite et Fin. Et sur cette ressortie, cette nouvelle édition de ton album, il y a 6 titres inédits, dont celui que nous écoutions, et aussi un morceau qui s'appelle Culotte, hyper émouvant. Il est question de culottes sales qui traînent un peu par terre au pied du lit, qui n'en a jamais eu chez lui ou chez elle, lui jette la première pierre, franchement. Et ce qui est bien avec Yoa, c'est qu'elle chante vrai. Et je vous conseille fortement son album La Favorite et la version augmentée, donc, qui est sortie récemment. Une autre artiste arrive dans quelques minutes, c'est Clara Luciani qui sera en interview. C'est Amélie de Boredon qu'il avait rencontrée en décembre dernier à l'occasion de ses concerts à Forêt Nationale. Mais d'abord une autre meuf sur la première, ce n'est non pas Marguerite, mais bien Jessie Ware qui arrive.
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0: C'est Rhye, R-H-Y-E, avec l'un des titres les plus connus de Rhye, The Fall. À l'instant, un morceau qui fait du bien sur RTBF, la première, j'espère que ça vous a fait du bien. Ce qui va faire du bien aussi, c'est l'interview qu'on va vous proposer maintenant. Amélie de Boredon, qui avait eu la chance de rencontrer Clara Luciani à l'occasion de ses concerts à Forêt Nationale, c'était en décembre dernier. Et en passant, c'est son anniversaire à Clara Luciani aujourd'hui, elle a 34 ans.
1: Un premier album, c'est en général une marque d'émancipation, je trouve. On essaye de s'affirmer en tant qu'individu. Est-ce qu'un troisième album, c'est un album où on se reconnecte à qui on est, son essence ?
2: Je crois que c'est même pas une question peut-être d'album, mais je crois que c'est une question d'écriture. Je crois que le processus même d'être en création d'un disque, c'est se reconnecter à soi et à qui on est. Et on n'est jamais tout à fait la même personne à chaque écriture d'album. Mais je crois que ouais, le moment où on commence à créer un disque, c'est un moment forcément où on va un peu fouiller dans, je sais pas, une espèce d'introspection très profonde et oui, où on se reconnecte à soi. Ouais.
1: Et si on reste sur la notion de famille, je vous ai entendu dire dans une interview que votre appartement parisien, c'était un peu votre nid, que vous aviez recréé un espace où vous vous sentez bien. Pourquoi je vous parle de ça ? Parce que vous êtes en tournée, et comment on fait plutôt pour recréer un cocon lorsqu'on est sur la route, loin de sa famille, loin de sa ville ?
2: L'idée, c'est d'avoir quand même de la famille avec nous. Donc moi, il y a mon fils qui est pas mal venu, et puis j'ai tout le temps des amis qui sont là aussi, et puis je suis aussi très très proche de mes musiciens, donc en fait j'ai tout le temps l'impression d'évoluer en famille. Je crois que c'est ça, moi, ma solution, c'est d'avoir l'impression d'avoir une famille parallèle, itinérante, quoi.
1: Mais c'est plutôt chouette, ça.
2: C'est super, moi, c'est comme ça. Moi, c'est ma vision du bonheur, en tout cas. Je sais que j'ai besoin d'être très entourée et je le suis.
1: Et ça se ressent sur scène, j'imagine, ouais. Aussi. Alors, justement, vous parlez du fait que votre fils est avec vous parfois, mais pas tout le temps, j'imagine, du coup. Et il y a quelque chose qui me frappe toujours en tournée, c'est que finalement, on s'occupe énormément de vous. Les heures de repas, les trajets, l'heure à laquelle vous allez sur scène. Mm-hmm. Quand on est mère, on a énormément de responsabilités. Est-ce que c'est une petite bulle d'air, justement, d'être en tournée, de se laisser un petit peu porter, de pouvoir se concentrer sur sa musique ?
2: Oui, il y a un peu de ça. C'est vrai que quand je suis en tournée, il y a un truc un peu infantilisant qui n'est pas désagréable. Tout à coup, j'ai pas à penser aux lessives et aux couches. Et pendant 2-3 jours, c'est pas si mal. Après... très rapidement, mon enfant me manque, donc
1: c'est à double tranchant.
2: C'est à double tranchant un petit peu, mais c'est vrai qu'il y a un truc assez agréable dans le format de la tournée, parce que ouais, tout à coup, il y a une petite bulle de où il y a presque pas de charge mentale, mais enfin oui et non, ceci dit, parce que je me retrouve quand même à... Enfin, je suis toujours en train de me dire, mais qu'est-ce qu'il fait, qu'est-ce qu'il mange, est-ce qu'il va bien, est-ce qu'il a froid, est-ce qu'il a chaud. Je crois pas que ce soit la distance qui coupe totalement la responsabilité des mères.
1: Non, j'imagine que ça reste quand même bien ancré dans la tête. Et vous arrivez à composer quand vous êtes en tournée, ou c'est vraiment consacré uniquement au live ?
2: J'ai réussi à écrire le reste, par exemple, en tournée. Sur cette tournée-ci, j'ai pas travaillé. J'ai vraiment voulu profiter de chaque instant. C'est tellement festif, tellement joyeux, parce que écrire, ça veut aussi dire se couper des autres et rentrer dans un truc un peu solitaire, en loge avec ma guitare. Et j'en ai pas eu envie. Je me suis dit, elles viendront plus tard, les chansons. Là, j'ai envie de profiter de chaque seconde de cette tournée, ouais.
1: Ouais, parce que c'est toujours difficile. On écrit un album, c'est comme, je vais pas faire une comparaison facile, mais un peu accoucher finalement, parce qu'on travaille sur quelque chose. Et finalement, les artistes aujourd'hui, on leur demande très très vite de sortir un nouvel album. C'est tous les 2 ans, plus ou moins, j'ai envie de dire. C'est-à-dire qu'on sort l'album, on fait la tournée, on sort un nouvel album. Vous vous laissez le temps ?
2: Je vais me le laisser, en tout cas. Je me suis toujours mis beaucoup la pression, mais en même temps, j'ai toujours eu envie de... Enfin, j'ai toujours envie de travailler, j'ai toujours envie de faire de la musique, d'écrire, de faire des concerts. Mais je crois que cette fois-ci, je vais prendre un petit peu plus de temps, peut-être, ouais.
1: Vous citez dans vos références musicales Françoise Hardy ou encore Chrissy Hynde des Pretenders. Vous avez évoqué le fait que voir des femmes musiciennes, c'était pas finalement très très courant dans votre jeunesse. Il y en avait bien sûr, mais on voyait plus quand même des hommes derrière des guitares. Aujourd'hui, vous êtes admirée par des milliers de petites filles, de femmes, de jeunes femmes. C'est un moteur pour vous de transmettre ce message. Oui, on peut avoir une carrière solo, on peut être derrière une guitare, on peut être DJ, compositrice.
3: Bien sûr, c'est important. Je crois qu'il y a de plus en plus de figures. Je crois que les figures féminines se multiplient. Là même, j'ai l'impression qu'il y a un truc un peu dans la chanson française où il y a presque, je sais pas, 80% ouais. des nouveaux artistes. Ce sont des artistes femmes, ça qui est génial. Mais oui, dans ma génération, c'était encore un petit peu plus compliqué. En tout cas, d'être autrice, compositrice, peut-être. Mmh. Il y a toujours eu des interprètes, mais c'était vraiment, voilà, la figure de la femme, c'était celle qui, c'était la muse, quoi. C'était celle qui inspirait des chansons et puis qui les chantait, mais c'était rarement celle qui les faisait, quoi. Et ça, je crois que ça a évolué très positivement et qu'on est de plus en plus nombreuses.
1: Est-ce que vous aviez en tête que vous alliez balayer, en fait, tous ces clichés ou c'est venu naturellement?
3: C'est venu naturellement parce que j'avais envie de créer. Moi, j'ai commencé dans le collectif La Femme et j'ai trouvé ça super et très enrichissant sur plein de choses. Mais très vite aussi, je me suis dit, je peux pas rester juste interprète des chansons des gars, quoi. Elles sont super, leurs chansons, mais j'ai envie d'en faire aussi. Et donc, ça a été très difficile de prendre cette décision et de prendre du recul par rapport à ce groupe. Mais je crois que j'avais vraiment besoin de le faire et qu'ensuite, bah, il s'est passé ce qui s'est passé et les événements m'ont donné raison, quoi. C'était un mouvement qu'il fallait que je fasse, aussi difficile qu'il était de le faire.
0: Un entretien tout sincère, tout fragile, oui, tout proche, tout intime, de Clara Luciani qui répondait à Amélie de Boredon. C'était un extrait de l'émission Week-end Première du mois de décembre dernier, parmi les meilleurs moments de votre radio. Et encore bon anniversaire à Clara Luciani. Qui sait, si vous la connaissez, si vous êtes son copain, sa copine, n'hésitez pas à lui envoyer un petit message de bon anniversaire de la part de la première. On va rire dans la suite, après le flash de 16h. On a déjà ri avec Pierre Charette et pourquoi c'est drôle l'humour. Et bien là, c'est une série estivale qui s'appelle Ouvrir les vannes qui arrive et il sera question du rire, justement pour défier les puissants. Ce sera dans une dizaine de minutes. Avant cela, on a encore de la musique pour vous. Restez bien avec nous sur la première.
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0: Et on découvre sur la première un groupe belge qui s'appelle A.O., qui a été lauréat du Upbeat Award. C'est un prix européen qui récompense des artistes émergents. A.O. qui a sorti un deuxième album, Malandra, en janvier dernier. Avant, il y avait eu Aomar, c'était le précédent. Et ici, on les écoute avec cette chanson bien de saison qui s'appelle Talvez sur la première. Montez le son.

0: C'est très beau. Ao Quatuor belge émergent entre pop alternative, l'influence africaine et Sodad autour de la chanteuse Brenda Coraen qui elle est d'origine belgo-mozambicaine et qui chante en portugais et en anglais. Comme ça, vous savez absolument tout. Pourquoi rit-on et surtout de qui peut-on rire? On va vous proposer un épisode d'Ouvrir les vannes dans un instant pour explorer notamment le rôle politique de l'humour capable de défier les puissants et de bousculer les tabous. C'est ce qui vous attend dans un instant, juste après le flash de 16h avec Olivier Nederland.
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2: Excellent vendredi, cet après-midi, un soleil accompagné de quelques voiles d'altitude. Ils sont davantage présents le long de la frontière française. Nous avons aussi ce léger vent de nord-est, bienvenu, avec des températures chaudes de 26 à 33 degrés. Ce soir, la météo sera parfaite pour encourager nos diables rouges. Et puis dans le courant de la nuit, le ciel aura même tendance à se dégager totalement. Les températures nocturnes seront en hausse. Elles permettront tout de même de rafraîchir nos habitations de 15 à 18 degrés. Demain, pour débuter le week-end, un samedi plein soleil, du matin jusqu'au soir, avec une forte chaleur qui se maintiendra. L'après-midi, de 30 à 32 degrés en de nombreuses régions, 25 degrés au littoral. Et pour dimanche, la même tendance. Soleil, forte chaleur, quelques cirrus et des températures qui varieront de 26 à 32 degrés l'après-midi.
3: Bon après-midi, voici les grandes lignes de l'actualité avec d'abord ce bilan revu à la hausse en Espagne. 12 morts, 8 blessés, 23 personnes portées disparues après l'incendie qui a éclaté hier soir en Andalousie au nord d'Almeria. Plusieurs Belges font partie des personnes disparues, c'est ce qu'affirme de son côté le ministère belge des Affaires étrangères. Le feu est parti d'un fossé après la rupture d'un câble d'alimentation électrique. Il faudra payer une vignette pour circuler sur les routes belge à partir de mai 2027, entre 90 et 125 euros par an pour tout le monde, y compris les Belges. Les trois régions du pays se sont mises d'accord, mais on attend toujours les détails sur la compensation promise aux conducteurs belges, en tout cas côté wallon et bruxellois, pour éviter qu'ils ne paient tout simplement une taxe de plus. La Commission européenne menace Meta. Elle ordonne aux géants américains de modifier les interfaces de Facebook et d'Instagram. Elles sont jugées beaucoup trop addictives, dans le viseur en particulier, les fonctions qui incitent à scroller sans limite. La Commission menace Meta d'une très lourde amende. Le Tour de France, on a quitté les Pyrénées, le peloton arrive à Bordeaux tout à l'heure. Samuel Grulois, on va faire le point sur la course avec vous. Deux coureurs se sont détachés.
4: Et ces deux coureurs sont à 500 mètres du sprint intermédiaire du jour situé à Landeras. Ils vont donc prendre 25 et 20 points sans conséquence directe sur le classement du maillot vert évidemment, mais dans une grosse minute, lorsque le peloton sera au même endroit, le peloton s'expliquera évidemment avec beaucoup plus d'intensité parce que les points sont importants. Il y a là à l'avant Baptiste Vostrofer et Jacob Otruba. Vostrofer, le français de l'auto Intermarché, Jacob Otruba, le tchèque de la Carrarouan, et les deux gars s'expliquent. Il y a sprint et c'est Vostrofer qui prend les 25 points. 20 points pour son compagnon d'échappée, Otruba. Il compte une 10 d'avance sur un peloton toujours emmené par les équipiers de Merlier, les coureurs de la Soudal Quick-Step, et par les équipiers de Philipsen, les coureurs de l'équipe Alpecin Première Tech, deux des grands favoris du jour.
3: Samuel Grulois, que l'on retrouve dans votre journal de 17h. Excellent après-midi.
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0: Alors là, le jour où les flics français prêtent leurs uniformes à des humoristes pour se foutre de leur gueule, je pense que je verrai pas ça de mon vivant.
1: La même vérité que vous allez dire dans une conférence de presse, qui est vraie et qui est pertinente, ne sera pas reçue pareillement que si vous la dites en humour.
2: Je m'appelle Colin Brioche, je suis humoriste et influenceur de chantage. Ça veut dire que je fais des collaborations avec des entreprises qui veulent vraiment pas être liées à moi, jusqu'à ce qu'ils se tannent et qu'ils acceptent de me payer pour que j'arrête.
3: Je suis un peu quand même intrigué par des gens qui m'aiment pas du tout, mais qui prennent quand même 5 minutes de leur temps de vie pour venir m'expliquer qu'ils m'aiment pas. Et je trouve ça chouette. Ils font un pas vers moi et je voudrais leur faire un câlin.
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5: Bienvenue dans ce deuxième épisode d'Ouvrir les vannes. Dans le précédent, on s'intéressait à celles et ceux à qui l'on tend le micro, avec tout ce que cela implique en matière de responsabilité, de choix éditoriaux et parfois de calcul politique. Cette fois, on va s'intéresser à ce qui sort du micro, et comme souvent, c'est là que les ennuis commencent. Se moquer du pouvoir est l'une des plus vieilles fonctions de l'humour. Du fou du roi aux chroniqueurs qui font aujourd'hui trembler les attachés de presse, le rire a toujours eu cette capacité de rappeler aux puissants qu'ils sont, eux et elles aussi, des êtres humains. Une fonction simple, utile et manifestement toujours aussi irritante.
6: Je crois que la grande différence qu'il y a entre les oiseaux et les hommes politiques, c'est que de temps en temps, les oiseaux s'arrêtent de voler.
5: 40 ans après la mort de Coluche, les humoristes continuent d'apprendre qu'une bonne blague peut coûter cher. Les sanctions font désormais partie du métier. Parfois, elles viennent du public qui adore un artiste jusqu'au jour où il décide de le détester collectivement. Parfois, elles tombent d'en haut, de ceux qui distribuent le temps d'antenne et les contrats. La question n'est donc plus vraiment de savoir si l'on peut rire de tout. Elle est de savoir qui est encore prêt à mettre sa carrière sur la table pour une blague. Le 9 juin dernier, une étude de l'Institut de recherche sur la paix d'Oslo révélait que l'année 2025 avait battu un triste record, le plus grand nombre de conflits impliquant des États depuis la fin de la Seconde Guerre mondiale. 65 conflits recensés, près de 245 000 morts liés aux violences politiques et armées. Pendant que les dirigeants se disputent à coups de missiles, de sanctions ou de communiqués diplomatiques, une chose reste certaine, nous n'avons jamais eu autant besoin de rire. Dans ce deuxième épisode d'Ouvrir les vannes, nous allons explorer en quatre parties la place qu'occupe l'humour dans le monde d'aujourd'hui. Nous ouvrons donc ce premier chapitre consacré à l'humour politique, ce drôle d'outil qui permet à certains de résister, à d'autres de dénoncer et parfois simplement de ne pas devenir fou. Notre première invitée, c'est Charline Vanhoenacker. Dans l'épisode précédent, elle nous parlait du cordon sanitaire belge, ce dispositif de la RTBF qui prive l'extrême droite d'accès au direct. On la retrouve ici dans un sketch consacré au sujet, parce qu'avant d'analyser l'humour politique, autant commencer par en écouter.
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7: Il y a une phrase qui m'est adressée tous les jours à la machine à café ou sur la ligne 8 du métro.
4: Charline Vanhoenacker, humoriste belge.
8: Eh ben dis donc, avec tout ce qui se passe en ce moment, t'as de quoi faire.
4: France Inter.
8: Oui, y a qu'à se baisser, je ramasse, je fais un petit tas et puis je le dépose devant le micro. Alors cette semaine, je me suis souvenue de pourquoi je suis venue travailler en France. Parce que je trouvais vos politiciens rigolos. À l'époque, la polarisation, c'était Royal contre Sarkozy. Et elle était au max de la violence quand elle disait
9: « Non, je ne me calmerai pas. » Je ne me calmerai
10: pour
9: pas.
10: Être président de la République, il faut être calme.
9: Non, pas quand il y a des injustices. Il y a des colères qui sont parfaitement saines.
8: On n'avait jamais vu Giscard hurler sur Mitterrand, Raymond Barre foutre une droite à Pasqua. Il y avait juste Le Pen qui éructait tellement qu'il en bavait.
11: Je vais faire courir, moi, tu vas voir le rouquin là-bas. Hein ? Pédé !
12: Ah, ça me rajeunit.
8: Et à l'époque, on le laissait se polariser tout seul dans son coin. Il y avait aussi Édouard Balladur, le bon droitard, mais bon, il n'y pouvait rien, le pauvre. Il était resté confit dans son mépris bourgeois. Et le seul jour où il a gueulé, c'était pour dire
13: « Je vous demande de vous arrêter ».
8: Ça avait calmé tout le monde. Hein. Et moi, je débarquais naïvement à Paris en plaidant pour un cordon sanitaire contre l'extrême droite. Et après toutes ces années, enfin, le cordon sanitaire s'impose dans le débat. Sauf que c'est Bardella qui décide de son périmètre. Jordan, avant de parler de cordon sanitaire, il devrait déjà se débarrasser du cordon ombilical qui le relie à Jean-Marie Le Pen.
7: Oui, dès qu'on est devant un micro et qu'on fait des blagues, c'est politique. Parce que déjà, le langage est politique. Tout simplement parce que vous choisissez un mot par rapport à un autre, vous adoptez un langage, une position. Donc même si vous parlez des lapins angora, ou des moutons dans la baie de Somme, ce sera politique en fonction des mots que vous choisissez. Si vous êtes explicitement politique, voilà, c'est réglé. Si vous ne l'êtes pas et que vous êtes vraiment dans l'absurde total, ou que vous parlez de choses qui peuvent paraître insignifiantes, ou volontairement vous abordez des choses volontairement insignifiantes, je peux vous faire 3 minutes sur la noix de muscade si vous voulez. Je pense que c'est politique aussi, parce que si vous faites du pur divertissement, vraiment juste dans le but de détendre les gens, pour moi il y a un côté politique, parce que d'une certaine manière vous n'allez pas remettre en cause le monde qui nous entoure, vous n'allez pas remettre en cause les dominations, vous allez juste détendre les gens, ce qui est déjà chouette, surtout dans le contexte très tendu, très pesant qu'on connaît. Mais si vous faites ça, vous entretenez les rapports de domination en place et vous ne les remettez pas en cause. Ça me fait un petit peu penser à ce que disait un patron de TF1 il y a très longtemps.
13: À la base, le métier de TF1, c'est d'aider Coca-Cola, par exemple, à vendre son produit. Or, pour qu'un message publicitaire soit perçu, il faut que le cerveau du téléspectateur soit disponible. Nos émissions ont pour vocation de le rendre disponible, c'est-à-dire de le divertir, de le détendre, pour le préparer entre deux messages. Ce que nous vendons à Coca-Cola, c'est du temps de cerveau humain disponible.
4: Patrick Lelay, PDG TF1, 2004.
7: Donc je pense qu'on a quand même besoin d'un divertissement pur, absurde, qui soit pas politique. Mais il l'est, dans la mesure où, pendant ce temps-là, vous ne remettez pas en cause, vous ne réfléchissez pas forcément à la société qui nous entoure, à la politique et aux rapports de domination, et vous ne les remettez pas en cause.
14: Ça pourrait être cool que là, au milieu, on contraste avec un sketch qui n'a aucune autre fonction que juste faire marrer l'autre.
15: Alors là, j'ai un sketch mythique pour vous. C'est un sketch de Frédéric Gérard avec Thierry Romanence. Il parle d'une machine à remonter le temps.
16: Ah, mais oui, je vois exactement lequel. Je le ressors des archives des décodeurs.
17: Salut Marcel, ça va ?
18: Oh, ça va super bien. Je viens d'inventer une machine à remonter le temps.
17: Non, c'est pas vrai.
18: Vas-y, je te jure, regarde. J'appuie sur le bouton et hop !
17: Salut Marcel, ça va ?
18: Ça va super bien. J'ai bien inventé une machine à remonter le temps.
17: Non, c'est pas vrai.
18: Bah si, je te jure, regarde. J'appuie sur le bouton et hop.
17: Salut Marcel, ça va?
18: Ouais, bon, René, je crois qu'on va arrêter cette farce. Hein. C'est pas une machine à remonter le temps, non. C'est une photocopieuse. Puis je l'ai même pas inventé, vous voyez, je mets simplement la feuille. Vous êtes con quand même. Je mets la feuille dedans, j'appuie sur le bouton et hop!
17: Fais voir!
5: Parfois, on n'a pas vraiment le choix que de faire de l'humour politique ou non. C'est un peu ce que nous expliquait Valérine Dongo, humoriste camerounais.
19: Je reste humoriste, c'est ma profession, humoriste. Le volet politique, c'est un volet qui s'impose à nous. Surtout quand on est camerounais, résident au Cameroun, avec l'actualité politique, il me semble assez difficile de rester impassible. Surtout que la politique impacte sur nos vies de façon directe et concrète. Les décisions des hommes politiques impactent nos vies, qu'on le veuille ou non. Et il m'a semblé urgent et très important de m'impliquer politiquement, de dire ce que je pensais.
5: Et puis, dans l'humour politique, on a parfois peut-être cette impression que certains, certaines tapent toujours sur les mêmes. Mais comme Guillaume Meurice l'explique, c'est aussi important de se répéter.
20: Et moi, je rajouterais un truc, c'est une espèce de biais qu'on a aussi en vieillissant. C'est que comme ça fait longtemps qu'on pratique l'humour, ça fait longtemps qu'on donne notre avis, qu'on ouvre notre gueule, il y a des choses qu'on a déjà dit plusieurs fois, qu'on a répétées, et on se lasse, on a tendance à se lasser un peu. Les gens qui nous suivent depuis un certain nombre d'années, ils ont déjà beaucoup entendu ces choses-là, sauf qu'on oublie, moi je vois ça dans l'émission, qu'on est écouté par des jeunes, beaucoup de jeunes quoi, et il y a des gens qui nous écoutent qui ont 18 piges, et ce qu'on va nous avoir l'impression de répéter, c'est la première fois qu'ils vont l'entendre. Mmh. Donc je pense qu'il faut quand même pas hésiter de temps en temps à répéter plusieurs fois des choses, parce qu'il y a un public nouveau qui arrive.
5: Il est aussi possible de faire de l'humour qui parle de politique mais n'est pas politisé. Ça, c'est la spécialité d'un duo bien connu en Suisse. On écoute la moitié de ce duo, c'est Vincent Cuchol.
21: Depuis qu'on travaille ensemble avec Vincent, on fait de l'humour politique toujours, souvent,
0: pas toujours, mais quand même très souvent. Mais on n'essaie pas de faire de l'humour politisé. On essaie de poser des questions et de ne pas y répondre. On trouve que c'est plus intéressant que les gens travaillent un peu et puis se fassent leur idée. Après, il y a évidemment chez les auteurs des gens qui votent, mais c'est pas forcément intéressant que le public sache ce qu'on vote. Je trouve que l'humour qui est trop est moins pertinent. Enfin, de mon point de vue, moi, j'aime pas trop quand on me dit les choses trop clairement. J'aime mieux faire la fin du chemin moi-même en tant que spectateur, et c'est ce que je m'emploie à faire en tant que créateur aussi pour le public. Tout le monde mérite de se faire un peu moquer. Évidemment que c'est plus pertinent de se moquer des puissants parce qu'ils sont puissants et puis qu'ils peuvent se défendre. On va pas se moquer, on va pas s'acharner du tout sur les pauvres. On va par contre peut-être aussi rire avec les pauvres de leur situation, avec les faibles, pour parler de leur situation, pour la rendre aussi peut-être plus accessible.
21: J'aimerais qu'on parle d'un sujet très important, un sujet que tout le monde connaît, quelque chose qui touche tout le monde. C'est-à-dire, il s'agit des riches et des pauvres. Ouais.
22: Valérie Ndongo, humoriste camerounais.
21: Dans la vie, il y a les pauvres et puis il y a les riches. Tu peux rien faire avec les pauvres. Tu peux même pas discuter avec les pauvres. C'est-à-dire, tu essaies de lui parler d'un truc important, un truc sérieux, tu dis seulement que mon frère, j'ai faim. Oui, mais la vie des pauvres est difficile, même la mort. C'est-à-dire que quand un pauvre meurt, tu as envie de dire que, ouais, mon frère, ta vie était dure, même ta mort est dure, mon frère. Pourtant, la mort des riches, vous savez, les riches, c'est les gars qui meurent, tu sens qu'il y a quelque chose dedans. Il est mort de quoi? Non, il est mort d'une double rupture des ligaments avec traumatisme post-opératoire. Tu sens que ça, c'est une mort qui respecte le pouvoir d'achat du gars. Alors qu'un pauvre, quand un pauvre meurt, il est mort de quoi? Aka, il est mort de diarrhée. C'est quoi ce genre de mort?
15: Ok, donc on a un humoriste camerounais, on a Guillaume Meurice pour la France, on a Charline Von Hanecker, Belgique et France. Est-ce qu'on irait voir du côté du Québec ce qu'ils en pensent?
23: Le seuil pour être qualifié d'humoriste politique est assez bas au Québec, du moins.
22: Colin Boudrias, humoriste québécois.
23: Il y a des raisons d'industrie aussi. Je pense pas que c'est nécessairement... C'est un humour qui peut être facilement polarisant, qui peut nous bloquer d'une certaine partie du public. Au Québec, c'est toujours un enjeu parce qu'on est une population très limitée. C'est pas la même chose que, par exemple, en France, où il y a plusieurs millions de potentiels spectateurs. Donc, on peut faire un truc plus niché. Au Québec, on a tendance à vouloir essayer de ratisser large parce que pour bien gagner sa vie, on a besoin de plaire à beaucoup de monde. Mais en même temps, si on regarde les humoristes qui sont les plus respectés, disons des années 60-70, il y a un humoriste québécois qui s'appelle Yvon Deschamps qui faisait des trucs très, très politiques, en fait. Nos racines sont là, mais c'est un peu quelque chose qui s'est perdu depuis quelques années, j'ai l'impression.
24: Bonsoir, mesdames et messieurs.
22: Yvon Deschamps, humoriste québécois, 1980.
24: Je suis très heureux de voir que vous êtes venu en si grand nombre ce soir.
22: Spectacle, la manipulation.
24: Et je tiens à vous signaler que si j'ai accepté de vous adresser la parole si gracieusement.
22: Sketch, le gars d'extrême droite.
24: C'est tout simplement que je pensais qu'il était grandement temps que quelqu'un alerte à la population sur le fait que si nous ne faisons pas quelque chose rapidement, nous nous dirigeons indubitablement vers le chaos. Ça ne peut pas durer comme ça, mesdames et messieurs. Le monde est à l'envers. C'est rendu que tout le monde voudrait tout avoir sans travailler, tout le monde voudrait tout avoir sans faire d'efforts. C'est rendu qu'il y a des centaines de milliers de flambeuses et de paresseux qui restent écrasés sur leur steak à savoir sur le chômage et du bien-être social. Et qui paye pour ces flambeaux-là, mesdames et messieurs? Ce sont les gens comme moi, les gens qui avons réussi. Et malgré tout ça, malgré mes responsabilités, malgré mon rang social, malgré ma réussite, jusqu'à il y a quelque temps, je ne m'étais jamais permis de juger les gens, mesdames et messieurs. Je m'étais toujours dit, il y a des gens qui aiment ça la pauvreté, il y a des gens qui aiment ça la misère, qui mangent leurs genoux. Il y a des énergumènes qui se permettent de vouloir essayer de convaincre la population qu'il serait temps de renverser le régime actuel, de changer l'ordre établi, c'est-à-dire des énergumènes qui voulaient s'approprier les privilèges que nous avons gagnés si chèrement.

0: Vous venez d'entendre Le Grand Bal, un titre de Youssoune Dour, un chanteur sénégalais qui était également ministre du tourisme au Sénégal.
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0: On s'intéresse à quelques humoristes qui ont trouvé le moyen de critiquer sans jamais pointer du doigt et donc sans jamais être inquiétés dans un monde où les commissions d'enquête et les licenciements pour cause de blagues se multiplient. Quand on défie les puissants, il faut parfois trouver le moyen pour que le message passe sans froisser personne. Un humoriste est passé maître en la matière. Il a inventé un pays imaginaire qui lui permet de dénoncer sans jamais nommer. On retrouve Maman, humoriste nigérien que vous avez déjà entendu dans notre premier épisode.
2: Pour ne pas stigmatiser un pays donné et puis que ça intéresse les 45 millions d'auditeurs de RFI, de tous les pays d'Afrique francophone, donc je me suis dit, pour que j'imagine une république imaginaire, mais qui rassemble, qui a les points communs un peu de tous les pays africains. Et que chaque Africain qui m'écoute à Lomé, à Abidjan, Niamey, Dakar, Bujumbura, puisse se reconnaître dans cette république très très démocratique du Gondwana. Je ne cite pas de nom. C'est un pays à la tête duquel il y a notre leader bien-aimé, son Excellence Président Fondateur, qui est à la tête du Gondwana depuis des années. Et en gros, les pays africains, les Africains se reconnaissent dans le Gondwana, c'est entré dans le langage commun aujourd'hui. Quand un Africain veut parler de son pays sans prendre de risque, il dit au Gondwana, c'est comme ça, au Gondwana, il n'y a pas d'électricité, il y a des coupures de courant tout le temps. Ou bien au Gondwana, président fondateur est au pouvoir depuis 43 ans. Dès qu'on dit ça, on imagine tout de suite les gens qui connaissent l'actualité africaine. Dès que j'ai dit président fondateur est au pouvoir depuis 43 ans, ils voient immédiatement de quel pays je parle. C'est Paul Biya au Cameroun. Je peux toucher du doigt un peu les conséquences, les résultats de mon métier après plusieurs productions.

0: des émissions de télé, des spectacles, des films, voilà, je le sens dans la vie de tous les jours, même des opposants politiques, quand ils veulent s'adresser à leur gouvernement, à leur président, et qu'il y a une injustice, ils disent ah, désolé, monsieur le ministre, ben ici, on n'est pas au Gondwana. Hein. Donc, le Gondwana est vraiment devenu un mot dont les gens se servent pour dénoncer certaines injustices, pour décrire le quotidien des Africains. Et ça, c'est ma plus grande récompense, ma plus grande victoire.
1: Maman.
2: Oui, parlons d'un mystère économique mondial, un mystère plus compliqué que les règles du hors-jeu, plus flou qu'un pénalty sur une main dans la surface des réparations et plus épais que le programme des ministres en campagne électorale. Chers auditeurs, au Gondwana, crée une entreprise publique, eau, électricité, transport, santé, téléphonie, etc. Crée une entreprise publique, commence à tousser un peu quand elle éternue un peu trop souvent, quand elle a le nez qui coule un tout petit peu. Immédiatement, le FMI, la Banque mondiale et toutes les agences de notation arrivent avec leurs thermomètres et disent « Oh là là, mais c'est très grave ça, il faut privatiser en toute urgence !»
3: Ça permet d'essayer de dire des vérités.
1: Valérine Dongo, humoriste camerounais.
3: Sans que ça blesse, mais que ça passe et qu'on l'entende. Parce que la même vérité que vous allez dire dans une conférence de presse, qui est vraie et qui est pertinente, ne sera pas reçue pareillement que si vous la dites en humour. Et si vous dites cette vérité en humour, elle passera mieux. Et les gens comprendront et le débat que vous avez espéré pourra naître. Mais par contre, si c'est dit de façon très officielle, très cérémoniale, bah ça va dans le mur.
1: Et qu'en pense le public à Montréal?
4: Est-ce que toi, genre, par exemple, la politique, ça se mêle bien à l'humour dans ta tête? Est-ce qu'on peut mêler les deux? C'est-tu pertinent?
5: Moi, je trouve que oui. Pour être tout ce qui est par rapport à la vie, au quotidien, à ce qui se passe dans le monde, je trouve que c'est très pertinent et important d'en parler dans l'humour. Parce que l'humour, c'est une forme d'art, mais une forme d'expression, puis c'est une façon de donner son opinion sur ce qui se passe. Fait que je trouve que oui, ça a sa place.
1: À Abidjan.
6: L'humour, en fait, c'est la clé. Sans l'humour, le monde est perdu. Donc je pense que, vu les circonstances, vu que ce monde-là, il est vraiment à cran, l'humour, c'est la bonne voie pour faire passer les messages. Il faut en parler davantage.
1: À Bruxelles.
7: Est-ce que, pour vous, l'humour peut faire vraiment réfléchir sur la politique?
8: Oui, je pense. Et je pense que c'est même le meilleur moyen pour toucher les gens. Donc oui.
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9: À des milliers de kilomètres de là, au Québec, l'humoriste Colin Boudrias a décidé d'attaquer avant d'être attaqué. Il s'est spécialisé dans les sujets délicats et même explosifs et a décidé de s'en prendre à de grandes entreprises avec une mission qu'il les agace tellement qu'elles finissent par le payer pour qu'il arrête.
10: Je reprends le concept des influenceurs qui font des collaborations avec des entreprises, mais l'idée, c'est que je m'associe avec des entreprises sans les consulter et des entreprises qui, techniquement, ne voudraient pas du tout être liées à moi. Et le but, mais ça reste très humoristique parce qu'il n'y a jamais personne qui m'a payé, mais le but, c'est que je dis que je fais ces vidéos-là jusqu'à ce que ces entreprises-là acceptent de me payer pour que j'arrête de m'associer à eux contre leur gré. C'est un peu l'idée. Je l'ai fait avec plusieurs entreprises qui ont des immeubles à logement au Québec, des trucs comme ça. Souvent, toujours des entreprises où il y a beaucoup de points à critiquer et je les satirise un peu en faisant ça. Aujourd'hui, je fais la promotion d'une filière de Garda World, ça s'appelle ICAM.
1: Colin Boudrias, humoriste québécois.
10: C'est une compagnie qui offre des unités de surveillance mobile avec des caméras connectées à l'intelligence artificielle qui remarquent les comportements suspects puis qui permettent de prévenir les crimes avant qu'ils soient commis. Ça, c'est du Minority Report kind of shit. Là. D'après les chiffres de la compagnie, ICAM, c'est plus de 140 000 caméras en Amérique du Nord. Okay? C'est plus qu'un milliard d'alertes de menaces déclenchées par intelligence artificielle puis ça aurait permis de déjouer près de 9 000 actes criminels. Okay? Si tu fais une règle de 3 bien simple, tu vois que c'est près de 0,9% d'efficacité. 0,9%, c'est énorme. C'est plus que la moyenne des résultats aux examens d'éthique dans les écoles de police. C'est une joke. Qui n'ont pas d'examen d'éthique.
9: Bon, là, on est quand même obligé de mettre un sketch de Thomas Wiesel parce que c'est exactement l'inverse de ce que dit Colin Boudrias. Thomas Wiesel, lui, il est payé par les entreprises pour aller les dézinguer.
11: Ça me fait rire que ce soit l'UBS qui paye. Je pense que c'est pour ça que j'ai accepté ce mandat, principalement.
1: Thomas Wiesel, humoriste suisse.
11: J'ai reçu des instructions de l'UBS. On m'a transmis, on m'a dit oui, ce serait bien si Thomas Wiesel ne se moquait pas trop de nous.
1: Soirée de fin d'année d'UBS.
11: J'ai pas parlé de la fois où la BNS a dû racheter 54 milliards d'actifs toxiques à l'UBS parce qu'ils ont fait de la merde pendant la crise des subprimes. J'ai pas parlé des 30 millions d'amendes qu'ils ont dû payer à cause des actions du trader fou à la City, Kwaku, Adoboli. J'ai pas parlé de l'amende de 780 millions de dollars qu'ils ont payé à l'IRS pour avoir démarché des riches américains. J'ai pas parlé de l'amende qu'ils ont dû payer au fisc français pour avoir démarché des risques français. J'ai pas parlé de leur implication dans le scandale du fonds souverain malaisien 1MDB. J'ai pas parlé de leur implication dans le grounding de Swissair. J'ai pas parlé du fait qu'ils étaient dans les LuxLeaks, les SwissLeaks, les Panama Papers, les Paradise Papers, les Offshore Leaks et même les UBS Leaks. J'ai pas parlé de l'amende de 1,1 milliard de francs qu'ils ont dû payer pour avoir manipulé le taux du Libor. Donc je trouve que j'ai été plutôt sympa.
10: Je vois des extraits de Thomas Wiesel, des fois, qui est justement dans des trucs corporatifs de grandes entreprises. Puis des fois, je suis surpris qu'il ait été invité là. Moi, j'adore ce que Thomas fait, mais j'ai l'impression que dans une certaine mesure, il y a peut-être des entreprises aussi qui invitent l'humoriste de gauche qui va venir se moquer d'eux un peu. Puis ça justifie tout le processus de « Regardez, on a de l'autocritique, on a invité un humoriste de gauche qui va nous roaster un peu, qui va se moquer de nous. » mais ils n'ont rien à changer dans leur comportement ensuite non plus. Je ne me sens pas vraiment fou du roi parce que je n'ai pas l'impression que je fais du divertissement au service des puissants. Au contraire, moi, j'ai vraiment l'impression que je fais du divertissement au service de la classe moyenne ou des classes plus ouvrières, moins avantagées financièrement, pour se moquer des puissants ensemble. La nuance, selon moi, est avec qui est-ce que je ris?
9: Vous avez entendu l'humoriste québécois Colin Baudrias. La nuance tiendrait donc en une question. Avec qui est-ce qu'on rit? Et ça tombe bien parce que c'est justement la question qu'on se pose dans notre prochain chapitre. Ouvrir les vannes. Les humoristes rient donc des puissants, mais est-ce qu'il est encore possible de rire avec eux? Dans ce troisième chapitre, on se demande si les politiciens et les politiciennes ne devraient pas plutôt accueillir l'humour comme un espace de liberté, voire comme un baromètre de santé de la société dans laquelle ils ont été élus. On le fait pour commencer avec Valérie Ndongo, humoriste camerounais qui monte sur scène pour faire des blagues, mais a également compris que l'humour permet parfois de débattre autrement.
12: Je pense que les politiques sont un peu plus détendues quand elles savent qu'elles ont affaire à un humoriste. Et puis, le ton est différent. Il n'est pas journalistique. Du coup, ça permet d'avoir des entretiens à bâton rompu qui sont plus intéressants. Mais les questions restent tout aussi pertinentes. Parce que un journaliste classique, je pense qu'il n'aurait pas osé poser certaines questions. Ou alors, il n'aurait pas osé insister sur certains volets. J'ai mis en place une émission qui a très bien fonctionné. C'était à l'occasion de la dernière élection présidentielle. L'émission va reprendre pour les prochaines élections législatives et municipales, dont le but, c'est vraiment de donner la parole aux hommes politiques eux-mêmes. Et voilà quoi. Et puis, poser le maximum de questions de façon très décontractée pour essayer d'avoir leur vision. Bon, évidemment, le parti au pouvoir est le seul parti qui joue pas le jeu. On se demande pourquoi.
9: On vous ramène chez nous, en Suisse. Cette fois-ci, Vincent Cuchel nous explique qu'il existe un monde dans lequel on peut se moquer des puissants et que ces derniers en redemandent, allant même jusqu'à proposer des accessoires pour que ce soit bien fait. On écoute ici le duo Vincent Cuchel et Vincent Veillon dans un sketch diffusé dans l'émission 52 minutes sur la RTS.
13: La police cantonale vaudoise a rappelé en ce début de semaine qu'un niveau minimum de français a été exigé pour espérer suivre la formation de l'Académie de police de Savatan. Une campagne de communication lancée sur les réseaux sociaux révèle certaines des perles repérées lors du recrutement pour rappeler aux futurs candidats, je cite, que pour faire respecter les règles, il faut commencer par respecter celles de la langue. On en parle avec vous, lieutenant Bruce Graber, bonjour.
14: Oui, bonjour.
13: Vous appartenez à l'équipe de communication de la police cantonale vaudoise. Alors pourquoi cette campagne aujourd'hui ?
14: Eh bien, parce que, comme vous le disiez, pour faire policier, il faut savoir un excellent niveau de français, que ce soit d'ailleurs pour parler ou à l'oral. Et comme le prochain recrutement est au mois de décembre, soit dans... on est au septembre, hein ?
13: Oui, encore fait.
14: Septembre, novembre, décembre, donc 3 mois et demi... Deux mois et demi, merci. Eh bien, il faut que mieux prévenir
13: que guérir.
14: J'ai ici une dictée d'il y a 15 ans en arrière qui avait fait pas mal de dégâts. Mm-hmm. Hein, je vous la lis. Nonchalamment, les ecchymoses des prévenus se sont succédés. Il manque un E là. Mm. Et nous avons dû faire fi de toute turpitude. La moyenne était de 16 fautes.
13: 16.
14: C'est trop. Alors j'ai ici la dictée de cette année. Mm-hmm. Les 2000 habitants de Prilly sont sympas. Il y a du soleil et les chiens font la sieste.
13: Les 2000 habitants de Prilly. 1000, il n'y a pas de S, c'est invariable.
14: Ouais. Alors, il s'agit d'un test de français, hein, pas de mathématiques, donc on ne compte pas les fautes de chiffres.
13: Et, si jamais, il y a 2000 habitants à prix, mais il n'y a pas 2000 habitants, mais 12 000.
14: Ah oui, alors je ne suis pas allé vérifier, hein, ça prendrait trop de temps tous les compter, surtout que c'est rare qu'ils sont tous en même temps. Et à l'occurrence... En l'occurrence, si vous voulez, même si on peut dire les deux, en l'occurrence, il s'agit pas un test de géologie, mais de français.
13: De géographie, vous voulez dire.
14: Bon, elle est à vous la Volvo grise qui est parquée n'importe comment dans la radio, là.
9: Émission 52 minutes.
15: Ouais, parce qu'ils sentent aussi, je pense, que quand on se moque d'eux, on le fait avec une forme de respect.
9: Vincent Cuchol.
15: En étant sensible aux détails, quand les grades sont justes, la terminologie est correcte, on parle de thématiques qui sont concernantes, donc on reproduit des clichés, et puis ça les dérange pas tellement, parce que ils sont conscients de ces clichés, ils en rient aussi, quelque part, de les verbaliser, de les exposer au grand jour, c'est aussi une manière de les combattre, quelque part, en fait, de les rendre en tout cas moins tabous. Donc oui, les différentes polices cantonales en Suisse nous ont mis à disposition du matériel, des badges, l'armée a fait la même chose, et ça, c'est, je pense, un bon signe du point de vue de l'état de santé de la démocratie, quand on a de l'autodérision, je parle de la démocratie suisse, c'est que les gens se prennent pas trop au sérieux et puis qu'ils ont pas trop envie de s'accrocher au pouvoir.
9: Alors là, le jour où les flics français prêtent leurs uniformes à des humoristes pour se foutre de leur gueule, oh, je pense que je verrais pas ça de mon vivant. Pour être belge,
16: Charline Van Anoker,
9: je pense que ça pourrait se faire en Belgique parce qu'il y a un rapport plus détendu aux forces de l'ordre. En France, ça l'est moins. Il est certain que la classe politique française a perdu tout second degré. Ça, je l'ai remarqué parce que ça fait presque 15 ans que j'officie ici devant les politiques. Et il y a deux catégories. Il y a les catégories que j'appelle un peu vieux briscards de la politique, droite ou gauche, qui en ont vu d'autres. C'est une tradition séculaire, la caricature et l'humour politique en France. Hein. C'est depuis Napoléon, les caricatures de Daumier, Louis-Philippe avec sa tête en forme de poire. Donc on peut pas dire que les politiques soient pas acculturés à la caricature. Aujourd'hui, c'est plus le cas. En 2015, quand se produit l'attentat à Charlie Hebdo et l'hypercacher, et que Charlie est massacré, à peu près 6 mois après, Bolloré zigouille les guignols. Moi, je rappelle toujours que les guignols, c'était quand même le latex, un peu comme le préservatif qui préservait un peu la démocratie. Les guignols de l'info, c'est quand même une caricature qui va loin aussi et qui entre gratuitement dans tous les foyers français à une heure de grande écoute en prime time. C'est quand même un programme où il y a Ben Laden.
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18: Vous avez déstabilisé durablement le monde avec ces attentats.
19: C'est un point de vue que je qualifierais de pessimiste. Vous êtes très pessimiste, vous autres occidentaux. Je crois que je vous ai fait du bien.
18: Ah non, je ne peux pas vous laisser dire ça.
19: Je comprends. Mais c'est parce que vous avez honte de regarder la vérité en face.
18: Quoi?
19: Vous avez trouvé un ennemi commun. Moi, que voilà, t'en avais plus depuis les communistes, que t'étais bien embêté pour justifier le budget de l'armée. Dans les rues de tes villes, tu peux mettre la police partout. Les gens, ils disent rien. Tu fais baisser la délinquance. Et tu vas contrôler tous les gouvernements du monde pendant 30 ans. Alors on dit merci qui?
18: Merci, Ben Laden. Non, je peux pas vous dire merci.
19: C'est pas grave. N'empêche, vous l'avez rêvé, Ben Laden l'a fait.
9: On a quand même Ben Laden et toutes les grosses crapules de la planète et tous les dictateurs, etc., qui disent des tas de trucs avec une liberté de ton parce qu'il y a le truchement de la marionnette. C'est la grande différence. C'est-à-dire que moi, si je veux faire les mêmes blagues, elles sortent de ma bouche à moi et c'est moi qu'on peut voir en vidéo. Donc même si je fais du second degré, c'est pour ça que des fois j'arrive déguisée. Parfois, il faut réaffirmer qu'on a un nez rouge. Parce que moi, je suis à la radio, je viens pas avec mon nez rouge. Hein. Mais il faut m'écouter en ayant en tête que j'ai un nez rouge. Sauf que ça, les gens l'oublient, ou feignent de l'oublier, ou font exprès de l'oublier. Les guignols, ça a été quand même, pour moi, je l'analyse comme un grand tournant en France, antidémocratique, parce qu'il acculturait plein de gens à la caricature, puisque ça arrivait gratos chez vous à une heure de grande écoute. À partir du moment où ils ont disparu, on perd cette culture-là. Hein.
16: Moi, je sais que si je me paye un vieil éléphant du PS ou un vieux briscard de la droite et que j'y vais fort, il va éclater de rire, ne fût-ce que parce qu'il est acculturé à ça et il sait aussi que s'il rit, ça disqualifie mon propos. Alors que mon propos peut être tout à fait vrai. Hein. Ils sont assez malins aussi que pour savoir que s'il rit, c'est « c'est pas vrai, c'est de la blague ». Alors que ce que je dis peut être très très vrai. Hein.
9: On a donc, d'après Charline Vandenecker, un tournant antidémocratique qui se serait opéré en France, et on l'a compris plus tôt en Afrique, il est compliqué d'avoir autour d'une table consacrée à l'humour les pouvoirs en place. Les lignes se tendent et donc le danger pour les humoristes n'est jamais loin. On verra dans notre dernier chapitre à quoi s'exposent exactement celles et ceux qui font rire aujourd'hui.
20: C'était un charmant garçon, un peu snob, mais gentil. Il n'avait qu'une passion, épater tous ses amis. Il se promenait sans chapeau, allait comme un moricaud, avec son complet vert, sa cravate à carreaux, et son nez de travers, il se croyait très beau. Ça va sport, disait-il gentiment, ce sport. C'est snob et c'est charmant, d'une dame mûre, il était l'amant. C'était pour lui une vraie maman. Elle avait des dents en or, mais une voiture grand sport, bon. Il avait aussi un petit bar qui se rentrait dans un placard. Il trouvait que le whisky avait un goût de souris. Il en buvait par ennui avec ses amis chaque nuit, bon. Disait-il gentiment, c'est snob, c'est charmant. Un beau jour, il épousa une star de cinéma. Il y avait dans son avion deux éléphants et trois lions. La mariée, pour tout costume, n'avait que deux ou trois plumes, et des bijoux métalliques, un cache-sexe en diamant, un péplum à l'antique et une fleur dans les dents. Ah, ça veut sport, disait-il gentiment, ça veut sport. C'est snob et c'est charmant, l'étoiselle d'honneur en marquise, danser des claquettes dans l'église, la mariée en mousquetaire, tenait une couronne mortuaire, ça veut sport. Et les 25 garçons d'honneur, mais oui, portaient de grands chapeaux à fleurs. Au moment de dire oui, la mariée s'évanouit, et le marié, tout de goût, partit avec le bedeau, ça veut sport. Dit-il en se dandinant, ça veut sport.
9: Ça fait sport, c'était Johnny Hess à l'instant.
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9: Après avoir établi ce qu'était l'humour politique, comment on pouvait en faire sans s'exposer et la fonction qu'il avait pour nos démocraties, attaquons-nous aux conséquences dans ce quatrième chapitre. Dans le monde entier, des humoristes sont empêchés. La liberté d'expression existe-t-elle encore quand on doit en permanence regarder au-dessus de son épaule? Et quels sont-ils, ces dangers qui guettent lorsque l'on décide de s'attaquer aux puissants? Remarquez que je parle bien des dangers au pluriel, puisque vous allez l'entendre, ils sont multiples. Parfois le danger vient d'en face, parfois il vient d'en haut, et parfois même il vient de soi.
10: Moi j'ai senti dernièrement, dans des contributions, des chroniques à Radio-Canada ou des trucs comme ça, j'ai senti... Au niveau des réalisations d'émissions, on était un peu plus frileux, on avait peur des réactions. Mais les réactions, c'est pas tant nécessairement les réactions des personnes en situation de pouvoir, par exemple d'un politicien ou d'une politicienne. C'est plus des réactions par rapport à... ils ont commencé à mettre des extraits de chroniques sur les réseaux sociaux et ça, des fois, ça explose dans les réactions et dans les commentaires. Puis c'est plus par rapport à ça qu'ils ont peur, en fait. Donc, je sens que oui, on fait plus attention, on marche sur des œufs un peu, mais... que c'est plus par rapport à comment le public va réagir et comment les gens se polarisent sur les réseaux par rapport à des extraits qui sont publiés sur Instagram ou sur Facebook, par exemple, que par rapport à des vraies personnes en situation de pouvoir, disons.
9: Il y en a un d'humoriste qui n'a jamais eu besoin de se soucier des réseaux sociaux, c'est Coluche. On fête cette année les 40 ans de sa mort.
22: On se demandait à quoi ça servait les frontières. Ben, on a trouvé.
9: Coluche.
22: Regardez la catastrophe russe, la nucléaire.
21: Humoriste français.
22: En Allemagne, c'était très grave. En France, c'était pas grave. C'est la frontière.
23: Oui, bien sûr, il y a une censure.
21: Rossana Di Vincenzo, journaliste pour Télérama.
23: Enfin, quand on voit ce qui s'est passé sur France Inter avec Guillaume Meurice, enfin, bien sûr, il y a une forme de censure, mais Enfin, je veux dire, Coluche, il s'est fait virer je ne sais combien de fois de la radio. Ça a toujours été présent, en fait. Mais parce que c'est le rôle de l'humoriste, hein, de venir gratter là où ça fait mal, quoi. Donc, c'est lié aussi à l'appartenance des médias, quoi, qui sont concentrés dans les mains de grands groupes, de milliardaires, dont certains ont des opinions très à droite, voilà, et qui veulent pas être contredits. Je pense que certainement que ça devait déjà exister, mais qu'on en parle effectivement beaucoup plus aujourd'hui, parce que les humoristes ont plus de poids aussi médiatiquement, et que eux prennent la parole en fait sur ces sujets-là et ne se laissent plus faire en fait.
0: Parce que non, mais c'est vrai qu'il y a eu beaucoup d'accusations ces derniers temps, comme quoi les médias Bolloré seraient fascistes, totalitaristes.
21: Guillaume Meurice, humoriste français.
0: Je prends ma part, j'ai pu participer à ça, oui. Mais non, mais alors attendez, je tiens à dire que non, ça s'arrange, voilà. Alors on peut parler du maire LFI de la Courneuve, Ali Diouhara.
21: La dernière sur Radio Nova.
2: Une ville, un peuple, un maire, voilà ce qu'il a tweeté au moment de prendre ses fonctions. Et évidemment, beaucoup ont souligné que c'était une référence à un pays, un Reich, un Führer, la devise d'Hitler.
0: Oula, alors voilà, alors ça c'est intéressant. Ali Diouhara est certainement un nazi, mais c'est sûr, ça correspond à l'idée qu'on se fait d'un SS. Une personne noire de gauche et qui s'appelle Orio, la race aryenne, très clairement. Donc vous voyez, ces news là, ces news premier sur l'antifascisme, tu vois, je vous avais pas menti. Sur l'antiracisme aussi, ça parle du Maroc chez Pascal Praud.
3: Vous êtes très attendu.
4: À Marrakech.
3: On espère vous voir un jour.
4: Et pourquoi vous voulez vous aller à Marrakech?
3: Parce qu'on vous regarde.
4: Ah bah, et alors on salue nos amis. Ah, il y a beaucoup de, une colonie française très importante.
3: Une communauté. Une
0: communauté. Oui. Oui. Et oui, parce que bah, oui, c'est pas le même mot, hein. C'est les, oui, c'est vrai. C'est les vieux réflexes qui reviennent. Alors faut faire attention aujourd'hui à ce qu'on dit avec les woke et tout le bordel, là.
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24: Il y a un pouvoir économique qui est énorme. Donc, par exemple, on voit en France qu'il y a quand même l'extrême droite ou des gens en lien avec l'extrême droite comme Bolloré qui a supprimé sur Canal certains humoristes.
21: Bruno Coppens, humoriste belge.
24: On sent qu'il prend les choses en main de telle manière que sur Europe 1, qui lui appartient, c'est plutôt des gens de droite qui vont venir chroniquer. Donc, la mort, c'est une mort économique qu'on a. Alors, attention, je suis pas non plus, je suis tellement optimiste. Il y a quand même un cas récent, celui d'Obama. Quand Obama est devenu président des États-Unis, il a été critiqué par les républicains en disant il n'est pas légitime comme président parce que il est né en Afrique, il n'est pas né ici. Enfin bref, il y avait une dispute incroyable entre démocrates et républicains. Et puis un soir, avec l'humour, Obama a réussi à s'en sortir. Et lors d'une conférence de presse à la Maison Blanche, il a dit « Écoutez, mesdames, messieurs, pour faire taire ces rumeurs sur mes origines, voici les images de ma naissance. » Et qu'est-ce qu'il diffuse Obama ? Les premières images du roi Lion. Et en diffusant le roi Lion, un éclat de rire général qui a évidemment fait taire les voix des républicains parce que là, il avait pris le dessus, il avait gagné grâce à l'humour.
25: Tonight, for the first time, I am releasing my official birth video.
21: Barack Obama, dîner annuel des correspondants de la Maison Blanche.
25: Let's take a look. I want to make clear to the Fox News table, that was a joke. That was not my real birth video. That was a children's cartoon.
24: L'humour permet quand même de gagner parfois, mais là tu vois, c'est un dominant qui prend la parole et qui ose l'humour. Mais un dominé qui essaie de contrebalancer le pouvoir, ça rit rarement. C'est une soupape, le rire. Mais bon, c'est déjà énorme. Hein. On a besoin de ça et ça permet de continuer à vivre, de rester debout, en fait. Hein.
9: C'est dans ce contexte qu'en France, Charline Von Hennecker a vu une bonne partie de son équipe d'humoristes quitter le service public pour s'établir sur une chaîne de radio privée. Elle nous explique pourquoi c'était important pour elle de rester sur le service public.
26: J'estime aller aussi loin que les autres. Avec un vocabulaire qui me permet, qui est plus peut-être compatible avec le service public. L'important, c'est le fond. Ouais, moi, je tiens vraiment à y rester pour défendre tout ça et pour pas laisser la place à quelque chose peut-être de plus mou et de moins politique. Je vois bien ici, à Radio France et sur France Inter, que l'humour politique perd du terrain, que nos directeurs sont frileux. Je le déplore, vraiment. Et comme je le déplore, plutôt que de partir, je reste pour entretenir ce qui reste à entretenir, en fait.
27: Pascaline, là, on a bien fait le tour de la question française et puis du contexte actuel, mais je pense que c'est pas tout à fait pareil au Sud. Est-ce qu'on a peut-être des humoristes africains qui peuvent nous en parler ?
28: On pourrait demander à Valérie Ndongo.
1: Bon, déjà, il faut savoir que quand tu vis au Cameroun et que tu es Camerounais, parler, penser même politique, c'est déjà dangereux, en fait. La politique est assez dangereuse chez nous. Et c'est vraiment au propre comme au figuré, parce que le pouvoir en place, sous l'apparence de liberté, de démocratie, ne tolère pas beaucoup de choses, ne tolère pas des critiques directes. C'est-à-dire, quand vous faites des vraies critiques, quand vous critiquez les points importants, les choses réelles, le pouvoir peut très vite se mettre en place contre vous. Donc, faire la politique, c'est très dangereux ici au pays.
5: Je suis malheureusement aujourd'hui de plus en plus un artiste qui m'auto-censure.
21: Wallace, humoriste ivoiro-marocain.
5: Le problème, c'est pas qu'on peut plus rien dire. C'est qu'on sait plus pourquoi on parle. C'est vrai qu'aujourd'hui, il y a des sujets qui sont très tabous. Il y a beaucoup de gens qui peuvent pas aller sur des terrains. C'est, dans certains pays, la politique, on peut pas y toucher. Dans certains pays, l'homosexualité, on peut pas y toucher. Dans certains pays, vous voyez, je veux dire, aujourd'hui, vous écrivez plus pour être drôle. On écrit pour savoir si c'est autorisé.
6: Oh, riez, gens de droite.
21: Bruno Coppens.
6: Riez.
21: Humoriste belge.
6: Mais surtout, ne penchez pas vers l'extrême droite. Même si on n'a jamais essayé. Parce qu'il faut quand même jamais oublier une chose, c'est que l'anagramme de Marine Le Pen, c'est amène le pire.
21: Spectacle, la 9e symphonie.
7: Ce qui m'a déçu, en fait, dans l'étude du rire, c'est que moi, j'étais chroniqueur pendant pas mal d'années dans une matinale ici à l'RTBF en Belgique, et le matin, quand j'avais devant moi un ministre ou quelqu'un d'important qui a un grand pouvoir en Belgique, je me dis, ouais, je vais y aller, je me sens rebelle, je dis tout ce que je pense, etc., avec humour, mais j'y vais. Et en fait, je me suis rendu compte que je servais le puissant. C'est-à-dire que on le rend sympathique, on l'humanise en racontant des choses drôles avec lesquelles parfois même il sourit devant moi carrément. Et je me suis rendu compte qu'en fait, le rire, c'est une sorte de soupape. Ça permet de se libérer d'un poids qu'on a par les décisions prises par les politiques et les puissants. Mais finalement, on restera toujours le dominant et le dominé. On ne renverse pas les choses. Et ça, c'est quand même... C'est un peu dur à voir. En fait, c'est le bouffon du roi du Moyen-Âge, quoi. Il pouvait dire tout ce qu'il voulait au roi, mais le roi avait droit de vie et de mort sur lui. On croit qu'on a un pouvoir sur le présent, mais on ne changera jamais le rapport de force. Quoi. J'appelle ça le pouvoir idéologique.
26: Si des humoristes viennent prêter main forte au pouvoir...
21: Charline Vananocker, humoriste belge.
26: Pour moi, ils ne sont plus humoristes. Enfin, l'humoriste, c'est le bouffon du roi. Déjà, le bouffon du roi, ça pose une question, parce que le bouffon du roi est aux côtés du roi. Donc, il est l'idiot utile, d'une certaine manière. Je veux dire, si des humoristes commencent à se mettre au service de la nation, ou d'un ministère de la Défense, ou de la guerre, que sais-je, ou d'un politique, ils jouent plus son rôle. Hein. C'est pas possible. Donc là, ce qu'ils font qu'on retrouve, c'est que des politiques soient conscients que pour défendre la liberté d'expression, ils doivent lâcher la grappe aux humoristes, ils doivent les défendre quand ils sont attaqués, parce que les humoristes aujourd'hui sont attaqués, mais quand je dis attaqués, ça va de l'insulte la plus crasse à la menace de mort. Et on n'est pas défendu, hein. On est seul.
8: C'est un peu toujours le même truc, ces gens qui disent « vous avez fait ça ».
21: Guillaume Meurice, humoriste français.
8: Parce que critiquer les juifs, alors je dis « bon bah déjà non, j'ai pas du tout fait ça ». Et vous oseriez pas faire pareil avec l'islam. Et il faut taper Guillaume Meurice, islam, sur internet, et j'ai fait masse de chroniques. J'ai même fait Mahomet dans la matinale de France Inter, donc les menaces de mort d'islamistes, je les ai eu aussi dans ma collection.
26: Pourquoi 70 vierges pour les kamikazes?
11: Bah parce que les types, ils arrivent en 70 morceaux, ma vieille, réfléchis.
26: Ah, c'est terrible. Ah, oui.
21: Guillaume Meurice et Charline Vananocker, France Inter, le grand dimanche soir.
26: Mais sinon, Mahomet, ça va toi depuis un an?
11: Non, je vais pas te le cacher, j'ai passé une année de merde, je suis sous antidépresseur, je crois plus en rien.
26: Oh là là.
11: Quand je vois ce qu'on fait en mon nom, j'ai envie d'en changer. Je suis même prêt à m'appeler Kevin s'il faut.
26: C'est dur, ouais.
11: Le seul truc positif, c'est que je suis détesté par les électeurs du FN.
26: Ah oh, la chance, moi c'est une tannée, ils m'adorent.
11: Ah mais c'est dur, c'est aussi, ouais.
8: Je suis un peu quand même intrigué par des gens qui m'aiment pas du tout, mais qui prennent quand même 5 minutes de leur temps de vie pour finalement, venir m'expliquer qu'ils m'aiment pas, et je trouve ça chouette. Ils font un pas vers moi, donc je voudrais les remercier. Et je voudrais leur faire un câlin.
12: La réalité, c'est qu'aujourd'hui, plus que jamais, j'ai envie d'être militante et engagée dans mon humour. Parce que je trouve qu'on est en train de prendre un virage qui fait que ben, j'ai l'impression que moi, ma seule possibilité d'amener ma petite pièce à la machine dans les choses qui me font peur, qui sont en train de monter politiquement et tout, c'est de faire des blagues. Donc mes blagues, j'ai envie de les mettre au service de ça. Ouais.
13: Voici Julie Conti.
21: France Inter.
28: Bonjour tout le monde. Hello.
29: Bonjour, Marc.
28: C'est la journée mondiale de lutte contre l'islamophobie. Joyeuse
10: mauvaise fête en avance à tous les musulmans.
12: Ouais, ça c'est aussi con que nous souhaiter une bonne fête des femmes le 8 mars. Nagui, Leïla, je connais rien de vos croyances, mais scoop pour les islamophobes, vous êtes musulmans, c'est sûr. Hein.
10: Oui.
12: Pour eux, un teint un peu olive, un prénom qui n'est pas dans le calendrier des saints, islamiste. Hein. Ça n'existe pas la Saint Nagui, non ?
13: Non.
12: Et comment on fêterait ça ? Tout le monde présenterait 8 heures d'émission en une journée avec des pompes à paillettes. Chez CNews le 15 mars. Chez CNews le 15 mars. Du coup, ben, ils vont tous poser le RTT en même temps, quoi. S'ils ne peuvent pas vomir sur les musulmans, ils sont tous en chômage technique, quoi. Mais je me serais quand même bien passé du revers de médaille parce que j'ai reçu énormément de haine sur les réseaux. Des choses qui étaient assez violentes. Les menaces de mort, des insultes en tout genre. Comme je suis une femme, évidemment, des menaces de viol. J'ai eu le droit à des petites photos IA générées de moi, dénudées. Enfin, des choses qui sont assez violentes. Et je m'en serais bien passé. Mais bon, finalement, voilà, il y a un mal pour un bien. Puis finalement, voilà, ça fonctionne maintenant comme ça, quoi. Et là, je suis à deux doigts d'envoyer des fleurs pour remercier presque qu'elle exaspérait des gens cette chronique. Parce que ça m'a donné la possibilité de rencontrer un public qui était proche de mes valeurs. Et donc finalement, c'était bien.
14: Julie Conti nous permet donc de refermer cet épisode en ouvrant un nouveau sujet que nous aborderons tout prochainement. Quelles sont ces blagues qui ne passent plus aujourd'hui et qui se sent encore capable d'empoigner des sujets polarisants ou des outils comme les accents ? Avec une interrogation de fond, est-ce que finalement tout n'est pas question d'intention ? La suite au prochain épisode d'Ouvrir les vannes. À bientôt.
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10: Excellent vendredi, cet après-midi, un soleil accompagné de quelques voiles d'altitude. Ils sont davantage présents le long de la frontière française. Nous avons aussi ce léger vent de nord-est, bienvenue, avec des températures chaudes de 26 à 33 degrés. Ce soir, la météo sera parfaite pour encourager nos diables rouges. Et puis dans le courant de la nuit, le ciel aura même tendance à se dégager totalement. Les températures nocturnes seront en hausse, elles permettront tout de même de rafraîchir nos habitations de 15 à 18 degrés. Demain, pour débuter le week-end, un samedi plein soleil, du matin jusqu'au soir, avec une forte chaleur qui se maintiendra. L'après-midi, de 30 à 32 degrés en de nombreuses régions, 25 degrés au littoral, et pour dimanche, la même tendance. Soleil, forte chaleur, quelques cirrus, et des températures qui varieront de 26 à 32 degrés l'après-midi.
11: Les affaires étrangères tentent d'entrer en contact avec plusieurs Belges présents dans le sud de l'Espagne. Hier, 11 personnes sont décédées piégées par un feu de forêt. Belgique-Espagne, un duel particulier pour Thibaut Courtois, lui qui évolue au Real. La Belgique ouvre la voie à la vignette routière. Elle sera obligatoire dès le 1er mai. 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Bonjour, les pompiers espagnols sont toujours à pied d'œuvre dans le sud, dans l'Andalousie. L'incendie qui s'est déclaré hier dans la province d'Almeria n'est toujours pas maîtrisé. Le bilan provisoire est d'au moins 12 morts et 23 disparus. Et des Belges en feraient partie, Catherine Tonnerreau.
12: Oui, les affaires étrangères l'ont confirmé sans préciser leur nombre. Les services consulaires tentent actuellement de les contacter. On sait cette région d'Almeria prisée des touristes. La plupart des victimes décédées seraient d'ailleurs de nationalité étrangère. Juan Mamoreno, président du gouvernement d'Andalousie.
13: Pour la plupart d'entre elles, des tests ADN et une identification sont encore nécessaires. Mais tout semble indiquer que la majorité d'entre elles sont originaires de l'étranger, des ressortissants britanniques et belges.
12: D'après les premiers éléments, les victimes ont été piégées par le feu en tentant de fuir à pied ou en voiture, alors que la population avait été priée de se mettre à l'abri. 8 personnes ont aussi été blessées, des centaines évacuées et plus de 3200 hectares sont partis en fumée. Antonio Sanz, ministre régional de la Santé.
14: Il semblerait que l'incendie ait pris naissance au niveau d'une ligne électrique, et alors que les pompiers étaient initialement intervenus pour un feu de bord de route, il a fini par se propager très rapidement, sous l'effet de vent très très violent.
12: La zone boisée, très sèche et comprenant de nombreux ravins et des maisons dispersées, complique le travail des quelques 500 pompiers et militaires toujours mobilisés sur place.
11: Et il faudra sans doute encore quelques jours pour maîtriser cet incendie en Andalousie. Et avec les incendies de forêt qui touchent actuellement plusieurs régions d'Europe, le SPF Affaires étrangères invite les voyageurs belges à s'enregistrer sur Travelers Online avant leur départ. Le risque de départ de feu en Belgique est aussi bien réel. Il est passé de modéré à élevé. L'avertissement jaune à la chaleur est lui prolongé jusque mardi soir. L'Espagne en deuil et qui aura moins le cœur à la fête ce soir. Pourtant, c'est bien ce soir qu'aura lieu son quart de finale contre la Belgique, faut-il encore le rappeler, dans cette Coupe du Monde de football. La Rora, championne d'Europe, n'a toujours pas encaissé le moindre but dans ce mondial. Thibaut Courtois, le gardien des Diables, connaît bien l'Espagne. Il défend les filets de clubs espagnols depuis 15 ans maintenant. Thibaut Courtois qui analyse le parcours des Espagnols jusqu'ici.
4: Tu dois analyser un peu les matchs qu'ils ont joués. Je crois que le premier contre Cap-Vert, c'est eux qui ont été très offensifs. C'est un peu le même match contre l'Iran qu'on a eu. Le deuxième contre la Saudi, ils ont bien défendu et ils ont mis des buts tôt. Donc, ils ont contrôlé le match de la possession. Et contre l'Uruguay, je crois que c'était un match très serré où ils ont bien défendu et ils ont trouvé le but pour être premier. Donc, après l'Autriche, ils ont eu quelques occasions, mais sans faire du mal. Et la Portugal, je crois qu'ils ont pu mettre un but, mais ce n'est pas passé. Donc parfois dans les tournois, à chaque match que tu encaisses pas, ça te donne plus de confiance, tu te sens plus à l'aise et ça défend mieux. Donc c'est à nous d'essayer de détruire cette confiance.
11: Espagne-Belgique, coup d'envoi à 21h. Ce sera à vivre sur RTBF La Une en télé, sur Ovio, sur Vivacité en radio et sur le site internet de la RTBF. On en parle depuis 40 ans. La vignette automobile sera obligatoire dès le 1er mai 2027, dans moins de 10 mois donc. Obligatoire sur les autoroutes et routes régionales pour les voitures et camionnettes, belges comme étrangères. Son prix entre 90 et 125 euros par an en fonction de la pollution émise par le véhicule. Mais Hugo de Waha, la promesse des gouvernements, c'est que cela ne coûte pas un euro de plus que maintenant aux automobilistes belges.
15: Oui, tout à fait. Pour les Belges qui utilisent leur propre véhicule, le coût de cette vignette devrait être neutralisé grâce à d'autres allègements fiscaux. Ce que vous payez ici, eh bien, vous le récupérez ailleurs. Ou ça, eh bien, on ne le sait pas encore. Côté Wallon, chez les Flamands, la solution a déjà été mise sur la table. La taxe de circulation sera adaptée. Certains y gagneront, mais d'autres y perdront et pourront même payer la vignette dans son intégralité. Cela ne sera donc pas parfaitement neutralisé pour tous les Flamands.
11: Et sait-on combien cette vignette va rapporter aux différents gouvernements ?
15: Côté Wallon, on espère empocher 327 millions d'euros, mais parmi cette somme, une bonne partie provient de la poche des Wallons et cet argent, je vous le disais, devrait donc leur revenir d'une manière ou d'une autre. Seul l'argent obtenu sur le dos des véhicules étrangers et des voitures de leasing devrait aller directement dans les caisses wallonnes. Cela représente, selon les estimations, près de 130 millions d'euros, une somme qui repartirait tout de suite dans la réparation des autoroutes et des routes régionales. Même estimation côté flamand, du côté de la région bruxelloise, le chiffre n'est pas encore connu.
11: Merci Hugo, et pour l'aspect pratique, cette vignette, il ne faudra pas la coller sur son pare-brise. Elle pourra être achetée en ligne ou dans les stations à service. Les contrôles auront lieu via des caméras notamment. En cas d'infraction, la première amende sera de 70 euros. C'était il y a 50 ans, l'un des plus graves accidents industriels de l'histoire européenne se produisait à Seveso, en Italie. Le 10 juillet 1976, un nuage de dioxine s'échappait d'une usine, entraînant une hausse des maladies, comme les cancers. Le drame de Seveso donnera lieu aux directives européennes du même nom. Aujourd'hui, en Belgique, 396 entreprises sont classées Seveso. Marie Michiels et Amaury Boucher se sont rendus aux alentours d'un site Seveso bruxellois. Ils ont demandé aux riverains s'ils étaient conscients d'être si proches de ce genre de site.
16: Non, absolument pas. J'ai jamais fait attention à ça, non.
17: Oui, je le savais. Pour moi, c'est logique que tout ce qui est carburant soit Seveso. Ça ne me dérange pas plus que ça.
18: À une centaine de mètres d'ici, on stocke en très grande quantité des produits pétroliers. Les installations Seveso sont des entreprises qui produisent, transforment, traitent ou stockent des substances dangereuses. Pauline Remiance est porte-parole pour le centre de crise.
19: Il y a plusieurs risques liés à l'entreprise Seveso, quatre en fait qu'on a repris, qui sont le risque d'incendie, le risque d'explosion, le risque d'émission toxique et un risque écotoxique, c'est-à-dire un risque pour l'environnement.
18: Et pourtant, il n'y a aucune obligation de prévenir un riverain, personnellement, du fait qu'il habite à proximité d'un site classé Seveso. Le riverain doit être proactif.
19: On attend de lui qu'il s'informe sur les risques présents dans son environnement, sur le site seveso.be, mais aussi sur le site du centre de crise national.
18: Le drame de Seveso, il y a 50 ans, a révélé que les États européens ne disposaient pas de règles suffisantes pour prévenir des accidents industriels majeurs. Et en réponse à cela, c'est en 1982 que l'Europe a adopté la première directive Seveso.
11: Cap sur Bordeaux, les coureurs du Tour de France sont sur le point d'arriver, Samuel Grulois.
20: Moins de 500 mètres de la ligne, le sprint il est lancé pour Jasper Philipsen en deuxième position. Philipsen qui va tenter le doublé après sa victoire ici même il y a 3 ans. Philipsen devancé par Warren Scholt. À l'heure où l'on se parle, et Tim Merlier qui sort du lot. Tim Merlier dans son attitude très particulière. Tim Merlier qui va sans doute aller chercher, et c'est fait, la 4e victoire de sa carrière sur les routes du Tour de France. Merlier, Warren Scholt, Germay, Philipsen a été devancé par son compatriote dans cette dernière ligne droite. La voici, la première victoire d'étape belge sur ce Tour de France 2026. On commençait à désespérer, et peut-être est-ce un signe en vue du match des Diables Rouges ce soir. Victoire de Tim Merlier à Bordeaux, la capitale des sprinteurs.
11: Samuel Grulois qui nous avait fait vivre en direct cette victoire belge sur cette 7e étape du Tour de France. C'est parti pour le festival L'Acémo. Ça se passe jusque dimanche dans le parc d'Anguien, dans le Hainaut. Un festival de musique, mais pas que. La RTBF y est aussi présente avec son bivouac du journalisme. Objectif, aller à votre rencontre, débattre avec vous et vous montrer notre façon de travailler. Valérie Druit est la responsable de ce bivouac du journalisme.
21: On a envie de venir rencontrer le public là où il se trouve. Dans un festival comme celui-ci au L'Acémo à Anguien, il y a 50 000 personnes pendant le week-end. Eh ben, on veut dialoguer avec un maximum de gens. On va parler de 6 grands thèmes de l'actualité. On crée des ateliers immersifs dans lesquels les gens qui viennent nous rendre visite peuvent se plonger dans les coulisses de nos métiers. C'est aussi montrer aux gens que nous nous posons tous les jours des questions dans nos métiers qui ne sont pas faciles, qui sont remis en question très fréquemment au sein de la population. Et donc, parler de tout ça avec le public, c'est très très important dans un moment où l'information pose question.
11: Le bivouac RTBF du journalisme, c'est jusque dimanche au festival L'Acémo, et on vous attend aussi fin juillet à la foire agricole de Libramont. Un petit mot encore de tennis. Alexander Zverev est le premier qualifié pour la finale de Wimbledon. L'Allemand a éliminé le Britannique Arthur Ferry en 3-7. L'autre demi-finale opposera d'ici quelques minutes Yannick Sinner à Novak Djokovic. C'est la fin de ces informations. Bon début de week-end dans notre compagnie.
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22: Et l'info revient tout à l'heure à 18h sur la première. D'ici là, on va retrouver Peters et Jacobs pour un nouvel épisode du Bureau des complots, où comment des rumeurs peuvent devenir un véritable phénomène mondial. Mais d'abord, direction la route sur la première.
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24: Il y a un accident sur le 42 Liège-Namur à hauteur de Grasse-Logne. Accident impliquant un poids lourd et une voiture. C'est juste à la sortie de l'échangeur de Lonsin en direction de Namur. Les bandes de gauche et du milieu sont obstruées, ce qui provoque évidemment des files. Vous êtes ralenti à partir de Votem, 15 minutes de perdu donc en direction de Namur. Autre ralentissement cette fois-ci dû à des travaux. Vous perdez 30 minutes à partir d'Abel-la-Neuve sur le 411. C'est à approche de la zone de travaux de l'église en direction de Namur, et sur le 40, 15 minutes de perdu à l'approche des travaux à Herve en direction de l'Allemagne. Sur le ring de Bruxelles également, ça ralentit, 10 minutes de perdu de Hall à Grand-Bigard, 10 minutes également de Woluwe-Saint-Etienne à Léonard, et puis dans l'autre sens, 10 minutes entre Mackelen et Strombeek, et puis 15 minutes de Strombeek à Grand-Bigard.
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22: Bon vendredi, bienvenue tout le monde. Vous êtes sur la première et vous faites bien. On est aux portes du week-end et on va plonger dedans la tête la première avec nos deux détectives, hein, Peters et Jacobs, qui remontent cet après-midi aux origines d'une théorie qui affirme que Brigitte Macron cacherait une toute autre identité. Comment une telle histoire a-t-elle pu prendre autant d'ampleur? Une rumeur née sur Internet, devenue un phénomène mondial. Eh bien, pour le savoir, restez avec nous. Bienvenue dans le monde merveilleux du complotisme sur RTBF la première.
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1: Bonjour Peters.
2: Bonjour Jacobs.
1: Eh ben dis donc, vous avez l'air particulièrement contrarié.
2: Non, moi, non, pas du tout, non.
1: Peters, je vois bien à votre tête que quelque chose ne va pas.
2: Bon, d'accord. Dites-moi franchement, Jacobs, vous trouvez que j'ai vieilli?
1: Pardon?
2: Mes rides, là, autour des yeux, vous trouvez que ça se voit beaucoup?
1: Mais enfin, Peters, qu'est-ce qui vous prend?
2: Je viens de croiser quelqu'un, mon ancienne prof de dessin, quand j'étais en troisième secondaire, Madame Greneux.
1: Et c'est ça qui vous bouleverse à ce point?
2: Jacobs, j'étais amoureux fou de cette femme, je ne regardais même plus les filles de mon âge. Je me suis mis à lire Kandinsky, à visiter des expos, à parler de perspectives et de clair-obscurs, juste pour attirer son attention.
1: Oh mon Dieu.
2: J'ai même teint mes cheveux en blond peroxydé parce qu'un jour elle nous avait expliqué que Botticelli adorait les jeunes hommes à la chevelure dorée.
1: C'est absolument pathétique, Peters.
2: J'en conviens. En tout cas, ça avait pas mal marché, hein. J'étais devenu son petit chouchou.
1: Et donc vous l'avez revu aujourd'hui?
2: Oui. Je sortais de la boulangerie et là, choc absolu, une minuscule grand-mère, petite écharpe beige, lunettes au bout du nez, toute recroquevillée sur elle-même, Jacobs.
1: Ben oui, que voulez-vous, le temps passe. Hein.
2: Mais c'est surtout ça qui m'a détruit. Si elle est devenue vieille, ça veut dire que moi aussi.
1: Vous savez, Peters, hein, comme l'écrivait le grand Montaigne, la maturité de l'homme, c'est de retrouver le sérieux qu'il mettait à ses jeux d'enfant.
2: Oh, vous pouvez pas comprendre, Jacob.
1: Pourquoi?
2: Vous êtes né vieux, vous avez déjà l'air d'un échevin des finances à l'âge de 12 ans.
1: Je pense cela comme un compliment.
2: Voilà. Moi, au contraire, je défends la jeunesse, l'élan, la passion, l'amour impossible.
1: Peters, enfin, lorsqu'un professeur entretient une relation ambiguë avec un élève mineur, il existe forcément un rapport d'autorité et une influence psychologique particulière.
2: Oh, Jacob, l'amour a ses raisons que la raison ignore. Vous ne pouvez tout réduire à un problème juridique.
1: Oui, pour le coup, je crois que vous êtes d'une naïveté pénalement incontestable. Hein.
2: Il faut de tout pour faire un monde. Des gens comme vous, et puis des êtres un peu plus ouverts à la poésie des sentiments.
1: Comme vous, vous voulez dire?
2: Oui, par exemple.
1: Écoutons plutôt le répondeur, avant que vous ne décidiez de combattre les rides avec une nouvelle décoloration capillaire.
2: Oh, c'est une idée.
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4: Bonjour, le bureau des complots. Moi, c'est Brigitte de Moucron. Moi je vous appelle parce que depuis quelques mois, ma vie devient impossible. J'imagine que vous comprenez pourquoi, hein. En plus, mon mari, il s'appelle Manuel. Oui, Brigitte et Manuel de Moucron. Alors, forcément, eh bien, il y en a plein qui font le rapprochement. Alors, au début, ça nous faisait sourire, hein, mais maintenant, ça devient lourd, voilà. Faut dire aussi, que cette histoire est dingue, hein. Il y en a qui disent que Brigitte Macron serait en réalité un homme. Et puis même, leur relation à tous les deux, elle est bizarre depuis le début. Hein. Honnêtement, moi, ce que j'en pense, c'est que toute cette histoire, c'est pas terrible. Hein. Donc, si vous pouviez me dire ce qu'il en est, eh bien, ce serait pas mal. Et puis, éventuellement, aider à redonner son honneur et sa dignité à toutes les Brigitte mariées à des Manuels, ça serait pas qu'un petit service rendu à la Belgique. Merci.
1: Eh bien, Peters, alors que vous nous racontiez votre passion adolescente pour votre ancienne professeure de dessin, voilà qu'une ancienne professeure de théâtre semble désormais au cœur d'une nouvelle enquête du Bureau des complots. Une curieuse coïncidence, encore une fois.
2: Oui, comme par hasard. Mais vous savez, Jacob, je ne me comparerai pas moi-même au président français. Enfin bon, il faut reconnaître que cette affaire reste tout de même assez incroyable. Depuis plusieurs années maintenant, une théorie totalement folle circule. Brigitte Macron ne serait pas celle qu'elle prétend être. Selon certains complotistes, elle serait en réalité un homme ayant changé d'identité. Et derrière cette hypothèse, c'est finalement tout le récit du couple présidentiel français qui se retrouverait mis en cause.
1: Et ce qui est étonnant, oui, c'est l'ampleur prise par la rumeur. Car au départ, cette histoire circule essentiellement dans les bas-fonds d'Internet. Mais aujourd'hui, des États-Unis jusqu'à la Russie, en passant par une multitude d'autres pays, les théories autour de Brigitte Macron ont fini par faire le tour du monde. Alors pourquoi ce récit, selon vous, exerce une telle fascination?
2: Eh bien, pour tenter de le comprendre, il faut peut-être revenir au moment où Emmanuel Macron apparaît dans le paysage politique français. Et avec lui, les Français découvrent aussi son épouse, une femme bien plus âgée que lui, avec laquelle il entretient une histoire d'amour qui intrigue immédiatement autant qu'elle fascine.
1: Et comme on va le voir, il suffit qu'un récit paraisse légèrement travesti pour que certains commencent aussitôt à soupçonner une usurpation bien plus vaste.
2: Allez, on met une perruque et on y va.
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2: Rares sont les couples présidentiels qui auront autant polarisé l'opinion française que celui formé par Emmanuel et Brigitte Macron. Leur histoire intrigue tout de suite. Une professeure de français et de théâtre, mariée et mère de famille, tombe amoureuse d'un élève de 14 ans, lui-même passionné justement de littérature et de théâtre.
1: Et un peu plus de deux décennies plus tard, cet adolescent devient donc président de la République française. Les médias s'emparent alors de cette romance singulière et la transforment en un récit moderne, un amour qui défie l'âge, les conventions et les regards extérieurs.
2: Emmanuel Macron lui-même ne fuit pas le sujet, hein, et contribue à construire ce récit. Il évoque régulièrement l'importance décisive de Brigitte dans sa vie intellectuelle et personnelle. Et puis, peu à peu, cette histoire devient presque un élément central de son image publique.
1: Mais le malaise n'est jamais très loin. Hein. Au moment de leur rencontre, Emmanuel Macron est mineur, Brigitte Macron est son enseignante, 24 années les séparent. Si un professeur quadragénaire avait entretenu une relation ambiguë avec une élève adolescente, la société aurait-elle raconté cette histoire avec autant de bienveillance? Eh bien, on peut se poser la question.
2: En tout cas, c'est précisément dans cette zone floue, entre la fascination médiatique pour cette histoire d'amour hors norme, la gêne qu'une partie de l'opinion éprouve et la volonté du couple présidentiel de contrôler minutieusement son image, qu'apparaît progressivement une des théories du complot les plus folles de ces dernières années. Au départ, il ne s'agit que de discussions marginales sur quelques forums et groupes Facebook. Mais très vite, certains internautes commencent à penser qu'il existe derrière le récit officiel quelque chose de profondément incohérent.
1: Cette théorie primitive, on va le dire comme ça, ne naît pas au départ d'un seul auteur. Mais un nom s'impose rapidement, celui de Natacha Ray. Cette ancienne journaliste indépendante devient l'une des premières grandes enquêtrices obsessionnelles hein, du dossier. Elle accumule toutes sortes de documents, diffuse des vidéos fleuves et parvient à donner une chronologie cohérente à des rumeurs qui étaient jusque-là dispersées. Et peu à peu, Natacha Ray devient une figure connue de la complosphère française.
2: Voici en substance la théorie explosive de Natacha Ray. Brigitte Macron serait née en 1953 dans la famille Trogneux, une importante famille bourgeoise de la commune d'Amiens, connue notamment pour son activité dans la chocolaterie. Elle aurait plusieurs frères et sœurs, dont un frère aîné nommé Jean-Michel Trogneux, né en 1945. Et le plus incroyable, c'est que la véritable Brigitte serait morte enfant, à l'âge de 6 ans, dans des circonstances familiales douloureuses.
1: Toute la famille aurait été profondément marquée par ce drame. Jean-Michel, qui aurait eu 14 ans à l'époque, aurait été particulièrement affecté par la mort de sa petite sœur. Et c'est là qu'intervient un élément qui obsède énormément les complotistes. En 1961, soit 2 ans après cette disparition supposée, Jean-Michel aurait été envoyé en Algérie pour poursuivre ses études. Ce départ aurait servi à éloigner l'adolescent du traumatisme familial. Mais rappelez-vous de ce détail, car on va y revenir plus tard.
2: Toujours d'après Natacha Ray, en grandissant, Jean-Michel Trogneux aurait peu à peu développé une profonde dysphorie de genre. C'est-à-dire qu'il se serait senti femme malgré son corps masculin. Il aurait alors commencé à se travestir, avant d'entamer plus tard une véritable réassignation de genre à l'âge adulte. Et c'est là que, selon Natacha Ray toujours, hein, Jean-Michel Trogneux serait progressivement devenu Brigitte.
1: Selon Natacha Ray, Brigitte Macron serait donc en réalité son propre frère, Jean-Michel Trogneux. Mais alors Peters, quels sont exactement les éléments avancés par les complotistes, qu'on surnomme d'ailleurs parfois les brigittologues, pour défendre une théorie aussi sensationnelle ?
2: Eh bien, commençons par ce qui a le plus circulé sur Internet, l'analyse.

0: c'est de certaines différences physiques. Les brigittologues, comme vous les avez appelés, partent donc du principe que si Brigitte Macron présente plusieurs caractéristiques jugées masculines, cela pourrait prouver une transition de genre passée.
1: Et très vite, les analyses deviennent extrêmement précises. Hein. Les internautes affirment par exemple que Brigitte Macron posséderait une ossature masculine, un cou jugé trop épais, des épaules larges, des pieds longs, des hanches peu marquées, ou encore un bassin qu'ils considèrent en tout cas comme peu féminin.
0: Le visage devient lui aussi un immense terrain d'analyse. Les internautes zooment sur le menton, la mâchoire, les pommettes ou encore les arcades sourcilières. Même chose pour la pomme d'Adam. Certaines captures d'écran, prises de profil, sont régulièrement diffusées sur les réseaux sociaux. Les internautes pensent distinguer une légère protubérance au niveau du cou, ainsi que d'éventuelles cicatrices d'opération. Et comme Brigitte Macron porte très souvent des foulards ou des cols montants, certains complotistes affirment qu'elle cherche en réalité à dissimuler les traces d'une chirurgie ancienne.
1: Et puis il y a aussi toute la question des cheveux. Hein. Certains internautes affirment depuis des années que Brigitte Macron porterait régulièrement des perruques ou des postiches afin de masquer certains traits physiques jugés masculins. Et forcément, le sujet alimente encore davantage les fantasmes lorsque la presse révèle que les frais de coiffure et de maquillage de la première dame atteignent environ 5000 euros par mois. Tout ça, bien entendu, pris en charge par l'Élysée.
0: Mon cher Jacobs, tout ça peut être amusant ou déplorable, mais en tout cas, reconnaissons-le, ça reste un peu bas de plafond. Au bureau des complots, on a quand même connu des investigations un peu plus ambitieuses que l'analyse folliculaire de la première dame, mon cher collègue.
1: Je vous l'accorde, mais il faut comprendre quelque chose. Hein. Toute cette première phase de la théorie fonctionne précisément comme ça. Une accumulation permanente de détails physiques, de captures d'écran, de ralentis vidéo et d'interprétations morphologiques qui, prises séparément, paraissent évidemment extravagantes, mais mise bout à bout, elle donne à certains internautes, en tout cas, le sentiment de construire progressivement une immense contre-enquête parallèle autour de Brigitte Macron, et c'est ça qui est important.
0: Et surtout, tout cela n'est encore qu'une mise en bouche, parce que très vite, comme nous allons le voir, les complotistes vont commencer à s'intéresser à des éléments qu'ils jugent beaucoup plus troublants. Les zones floues de la biographie officielle de Brigitte Macron, le rôle de son premier mari, et surtout, la place exacte qu'occupe Emmanuel Macron lui-même dans toute cette histoire.
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4: Le bureau des complots, évidemment. On continue à démêler le vrai du faux avec Peters et Jacobs. On commence à peine, vous vous en doutez. La suite va arriver dans un instant. On navigue cet été, et ce sera le cas tout au long de l'été, au rythme d'une toute nouvelle saison du bureau des complots.
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4: Le bureau des complots et Brigitte Macron ce vendredi. Photos d'enfance, arbres généalogiques, analyse de visage. Peters et Jacobs, on les connaît, hein, passent en revue les soi-disant preuves avancées par les partisans de cette fameuse théorie qui dit qu'en fait, la femme du président français ne serait pas une femme. Alors bienvenue dans la deuxième partie de l'épisode du jour.
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0: Brigitte Macron, l'épouse du président français Emmanuel Macron, ne serait pas qui elle prétend être. Depuis plusieurs années, une théorie incroyable circule dans la complosphère. La première dame serait en réalité Jean-Michel Trogneux, son propre frère, suite à une transition de genre dissimulée pendant des années. Photographie, vidéo, détails anatomiques, tout devient alors matière à interprétation. Mais très vite, certains internautes vont considérer que le véritable problème se situe également dans les zones floues qui entourent la biographie officielle.

0: officiel du couple présidentiel.
1: Arrêtons-nous donc un instant sur ce que les complotistes considèrent comme une véritable pièce maîtresse du dossier, la fameuse photographie de la famille Trogneux.
0: Ah oui, là pour le coup, on remonte très loin dans le passé. Et ce qui intrigue beaucoup les brigittologues, c'est qu'il n'existe qu'une seule photo connue où toute la famille Trogneux est réunie. Cette image prise par un photographe date de 1954.
1: Donc à cette époque, Brigitte Macron aurait un peu plus d'un an.
0: Oui, c'est ça. C'est encore un bébé et on la voit assise sur les genoux de sa mère. Sur cette photographie figurent donc à la fois Brigitte Trogneux et son frère Jean-Michel. Et c'est précisément ce détail qui obsède les complotistes, car cette image est alors la seule à disposition où l'on voit officiellement le frère et la sœur au même endroit et au même moment. Alors évidemment, dans les années 50, on prenait beaucoup moins de photos qu'aujourd'hui. Hein. Mais les Trogneux appartiennent tout de même à la bourgeoisie amiénoise. Et pour certains internautes, cette rareté est donc étonnante.
1: Et puis surtout, hein, plus généralement, disons, les photographies d'enfance de Brigitte Macron sont extrêmement peu nombreuses. Les brigittologues affirment même qu'il n'existerait pratiquement aucune image claire de son enfance ou même de son adolescence. Ils mettent principalement en avant deux clichés. Le premier montre une jeune communiante photographiée en noir et blanc et le second représente une petite fille jouant dans un jardin.
0: Et d'ailleurs, c'est ce deuxième cliché qui intrigue particulièrement les complotistes parce qu'il est en couleur. Or, au début des années 60, posséder un appareil photo couleur reste relativement rare en France. Les internautes se demandent donc pourquoi il n'existe quasiment aucune autre photographie familiale de cette période si les Trogneux disposaient effectivement de ce type d'équipement.
1: Mais ce qui nourrit surtout la théorie, c'est que plusieurs internautes, parfois présentés comme des photographes professionnels, affirment que ces deux clichés auraient été artificiellement vieilli. Selon eux, les contrastes, le grain ou encore certaines textures de l'image ne correspondent pas à des photographies prises dans les années 50 ou 60.
0: Pour les brigittologues, une seule conclusion s'impose. Si ces photos ont été vieillies artificiellement, ce serait parce que la petite fille qu'on y voit ne serait pas Brigitte Macron, car la véritable Brigitte est morte, enfant, comme évoqué par la théorie qu'a lancée Natacha Ray. Les photos d'époque auraient donc été remplacées, beaucoup plus tard, par des clichés d'autres membres de la famille.
1: Exactement. Les complotistes affirment alors que la petite fille de la photo en couleur, prise dans le jardin, serait en réalité Laurence Ozière, la fille de Brigitte Macron en fait, qui est née en 1977. Quant à la jeune communiante, il pourrait s'agir de Tiphaine Ozière, sa seconde fille cette fois-ci, née en 1984. Les deux photographies ne dateraient donc pas des années 50 ou 60, mais plutôt de la fin des années 80, voire du début des années 90.
0: Pour les brigittologues, toute l'enfance de Brigitte Macron reste entourée de zones d'ombre. Ils soulignent qu'il existe très peu de témoignages précis sur sa jeunesse avant son mariage. Plusieurs journalistes ayant travaillé sur des biographies classiques de Brigitte Macron ont eux-mêmes raconté avoir eu beaucoup de mal à retrouver d'anciens camarades de classe, amis d'enfance ou connaissances de jeunesse prêts à parler d'elle. Évidemment, cette difficulté devient immédiatement un élément à charge du dossier.
1: Les complotistes vont également s'intéresser de très près à son premier mariage. Officiellement, Brigitte Trogneux a épousé un certain André-Louis Ozière au début des années 70. Il existe d'ailleurs une photographie du mariage où on y voit les jeunes époux entourés de leurs parents respectifs, mais là encore, les brigittologues considèrent que quelque chose ne colle pas.
0: Oui, selon eux, cette photo aurait été retouchée. Certains internautes affirment que les parents Trogneux ont été ajoutés après coup sur le cliché. Ils analysent l'orientation de la lumière, les ombres sur les visages et même la qualité du contraste entre les différents personnages présents sur l'image. Et surtout, ils remarquent que la mariée qu'on voit sur cette photo ne ressemble tout bonnement pas à Brigitte Macron.
1: Et très vite, ce n'est plus seulement la photographie du mariage qui intrigue les complotistes, c'est l'existence même d'André-Louis Ozière. Plusieurs éléments autour de ce personnage alimentent les soupçons. D'abord, son acte de naissance. Officiellement, André-Louis Ozière serait né en 1951 à Ézéka, au Cameroun. Problème, cette commune, très isolée géographiquement, n'a été créée que 3 ans plus tard, en 1954. Les complotistes en déduisent donc qu'il s'agit d'un faux acte d'état civil.
0: Et ce n'est qu'un début. André-Louis Ozière est officiellement le père des 3 enfants de Brigitte Macron. Sébastien, le fils aîné, ainsi que Laurence et Tiphaine, dont nous venons de parler. Or, selon le récit officiel, il disparaît quasiment du jour au lendemain lorsque Brigitte tombe amoureuse du jeune Emmanuel Macron, alors adolescent. Il laisse derrière lui 3 enfants âgés de 17, 15 et 8 ans avant de ne pratiquement plus réapparaître dans leur vie. Et pour les brigittologues, un comportement pareil paraît tout de même extrêmement étrange.
1: Et lorsque les complotistes disent qu'André-Louis Auzière disparaît, hein, ce n'est pas une image. Pendant des années, il devient quasiment introuvable. La journaliste du Figaro, Anne Fulda, connue pour son sérieux, raconte même dans son best-seller « Emmanuel Macron, un jeune homme si parfait » que lors de l'élection présidentielle de 2017, plusieurs journalistes étrangers ont tenté de retrouver la trace de ce fameux André-Louis Auzière. Et ce, sans succès. Elle écrit d'ailleurs cette phrase devenue célèbre dans la complosphère, je cite « Les journalistes anglais ont fouillé partout sans rien trouver, comme s'ils n'avaient jamais existé ».
0: Même la chronologie du divorce intrigue les internautes. Officiellement, Brigitte Macron et André-Louis Auzière ne divorcent qu'en 2006. Or, cela fait déjà environ 15 ans qu'ils ne vivent plus ensemble. Emmanuel Macron partage depuis longtemps la vie de Brigitte et les enfants sont devenus adultes. Pourquoi attendre aussi longtemps pour officialiser une séparation qui semblait déjà consommée depuis des années, surtout après avoir quitté le foyer familial dans des circonstances aussi brutales?
1: Et puis vient enfin la question de la mort d'André-Louis Auzière. Officiellement, l'ancien mari de Brigitte Macron serait mort le 24 décembre 2019. Mais là encore, les complotistes y voient plusieurs incohérences.
0: Exactement. Quelques semaines plus tard, Tiphaine Auzière évoque publiquement la mort de son père dans un entretien. Elle y explique qu'il aurait été enterré le 24 décembre. Alors que selon les documents officiels, largement relayés dans la complosphère, André-Louis Auzière aurait été en réalité incinéré 5 jours après cette date. Pour les brigittologues, cette erreur devient immédiatement suspecte.
1: Oui, et c'est là qu'on atteint un nouveau degré dans la théorie primitive. Pour les brigittologues, André-Louis Auzière n'aurait jamais vraiment existé. Il aurait simplement servi à donner une apparence cohérente à la nouvelle identité de Jean-Michel Trogneux après sa transition supposée. Autrement dit, selon cette théorie, Jean-Michel serait devenu Brigitte Macron tout en étant finalement non pas la mère, mais bien le père biologique des 3 enfants Auzière.
0: Oh là là là là, tout ça nous amène à se poser cette question vertigineuse, mon cher Jacobs. Et si Jean-Michel Trogneux est en réalité le père des 3 enfants, qui est leur véritable mère?
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1: Les complotistes ont évidemment une théorie sur l'identité de la mère des enfants Auzière. Pour la comprendre, il faut revenir au début des années 1960. Rappelez-vous, après la mort supposée de sa sœur Brigitte, Jean-Michel Trogneux aurait été envoyé à Alger pour poursuivre ses études. Là-bas, il aurait rencontré un garçon de son âge qui deviendra par la suite son meilleur ami, Jean-Louis Auzière.
0: Oh là là, attendez Jacobs. Jean-Louis Auzière, André-Louis Auzière. Auzière par-ci, Auzière par-là, je crois qu'à ce stade, tout le monde est complètement perdu, comme moi. Dissipons déjà un malentendu. Officiellement, Jean-Louis Auzière et André-Louis Auzière n'ont aucun lien de parenté malgré leur nom identique, hein.
1: Oui, officiellement aucun, hein, mais pour les complotistes, cette homonymie tombe tout de même de manière extraordinairement pratique. D'autant que selon certaines vidéos, Jean-Louis Auzière serait issu d'une famille, écoutez bien, lié au service secret français. Son père et son frère auraient travaillé dans le renseignement et surtout Jean-Michel Trogneux et lui seraient restés très proches après leur retour d'Algérie.
0: Ok, alors là, la théorie devient franchement labyrinthique. Hein.
1: Oui, mais laissez-moi vous expliquer. Au début des années 70, ce Jean-Louis Auzière donc aurait fait venir à Amiens, la ville des Trogneux, une de ses nièces, une jeune fille prénommée Laure. Pendant les vacances, la sœur de Laure serait venue lui rendre visite. Son nom, Brigitte Auzière.
0: Une seconde Brigitte? Non mais attendez, faut que je prenne des notes. Alors on a Jean-Louis Auzière qui vient de Amiens avec une de ses nièces qui s'appelle Laure. Et Laure serait venue avec sa sœur qui s'appelle Brigitte Auzière. Une seconde Brigitte donc.
1: Et selon les complotistes donc, c'est cette deuxième Brigitte qui serait la véritable mère des 3 enfants Auzière.
0: Alors là, il faut s'accrocher, c'est incroyable. Nous sommes en train de dire que, selon la version officielle, Brigitte Trogneux, donc Madame Macron d'aujourd'hui, s'est mariée avec André-Louis Auzière. Ils ont eu 3 enfants. Mais selon la version complotiste, ce couple n'existe donc pas, et ces 3 enfants sont nés de l'union entre Jean-Michel Trogneux, le frère de Brigitte, et d'une certaine Brigitte Auzière.
1: Oui, oui, c'est ça. Et c'est d'autant plus tarabiscoté que selon la version officielle, Brigitte Trogneux, future Macron, aurait pris le nom de son époux. Elle serait donc devenue, elle aussi, Brigitte Auzière. C'est pourquoi les complotistes font le distinguo entre Brigitte Auzière, née Trogneux, Madame Macron, et Brigitte Auzière, née Auzière, la véritable mère des enfants Auzière.
0: Ah mais alors là, ça devient complètement fou. Mais alors, admettons, qu'est-ce qu'est devenue Brigitte Auzière, née Ozières, alors?
1: Eh bien, ça, on n'en sait rien. Hein. C'est un petit peu là où le bât blesse. Alors, les complotistes, hein, comme ils ne trouvent pas trace de ce personnage, ils ont tendance à penser que cela prouve l'existence d'un complot, Peters. Du coup, toutes les possibilités sont envisagées. Cette Brigitte Ozières serait peut-être décédée, peut-être aurait-elle été exfiltrée sous une autre identité. Les complotistes estiment en tout cas que le remplacement de la première Brigitte... Hein,
0: donc, Ozières, née Ozières...
1: Par la seconde...
0: Donc Jean-Michel Trogneux devenant Brigitte Ozières, née Trogneux.
1: A bien sûr été facilité d'une part par cette homonymie qui tombe à pic.
0: Ah ben ça c'est sûr.
1: Et pour les complotistes, toute cette confusion autour des noms, auxquels visiblement vous n'êtes pas insensible, aurait donc permis de masquer parfaitement l'opération. Deux femmes portant le prénom Brigitte, deux Ozières sans lien officiel de parenté, et autour de cela, les connexions supposées, rappelez-vous, de Jean-Louis Ozières avec les services secrets français. Pour certains internautes, tous les éléments du puzzle commencent alors à s'emboîter.
0: Bon, Jacobs, pour les internautes peut-être, mais j'imagine que beaucoup de gens qui sont avec nous sont en train de décrocher mentalement à ce stade.
1: Mais oui, je comprends, mais enfin, ce qu'il faut retenir, c'est que l'affaire Brigitte Macron, à ce moment-là, hein, prend soudain des allures de grand délire paranoïaque à la française. Hein. Faux nom, double identité, service secret, disparition mystérieuse. On a désormais l'impression d'être dans un vieux polar politique où tout le monde cache quelque chose, et où plus personne n'est vraiment celui qu'il prétend être.
0: Et c'est précisément à ce moment-là que l'affaire devient fascinante sociologiquement. Car même des internautes qui ne croient pas réellement à la théorie commencent à suivre le dossier. Le sujet devient alors un étrange mélange de soap politique, de thriller biographique et d'enquête amateur. Et bientôt, nous allons voir que celui-ci va franchir les frontières de l'Hexagone.
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4: Et la troisième partie arrivera dans quelques secondes hein, sur RTBF, la première. On parle bien sûr toujours de Brigitte Macron ce soir avec Peters et Jacobs. Et pour prolonger l'expérience du Bureau des Complots et l'expérience de la première en général, vous n'hésitez pas à nous rejoindre aussi sur Facebook et Instagram et à nous donner vos avis dans les commentaires. Bonne route, merci d'être avec nous. Bon début de week-end sur la première.
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4: Nous y voilà, dernier arrêt ce soir dans les sous-sols de la RTBF. On va retrouver Peters et Jacobs, bien sûr, ainsi que la première dame française. On s'intéresse avec eux aux mécanismes qui transforment une simple rumeur en phénomène planétaire. Bienvenue dans la troisième et dernière partie du Bureau des complots sur la première.
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0: Depuis plusieurs années, une théorie complètement folle affirme que Brigitte Macron aurait réalisé une transition de genre dissimulée pendant des décennies et qu'elle serait en réalité Jean-Michel Trogneux, son propre frère. Photographie, analyse morphologique, archives familiales, premier mariage, enfance jugée mystérieuse, double identité et même supposé lien avec les services secrets, les brigittologues, comme on les appelle, ont progressivement construit une immense contre-biographie parallèle du couple présidentiel français.
1: Faisons maintenant la connaissance d'un homme qui va jouer un rôle central dans la diffusion de toute cette affaire. Il se nomme Xavier Poussard. Jusqu'ici, la théorie Brigitte Macron fonctionne surtout comme une immense rumeur propre à Internet. Résultat, l'affaire devient de plus en plus tentaculaire, mais aussi de plus en plus confuse.
0: Xavier Poussard va justement tenter de transformer ce chaos en un véritable dossier structuré. Journaliste, il dirige une publication confidentielle, mais toutefois connue dans les milieux politiques français, nommée Faits et Documents. Il s'agit en fait d'une lettre d'information créée dans les années 90 par Emmanuel Ratier, figure importante de l'extrême droite nationaliste française, spécialisée dans les réseaux de pouvoir et les relations entre médias, politiques, renseignements et grandes fortunes.
1: Après la mort d'Emmanuel Ratier, donc, en 2015, Xavier Poussard reprend progressivement la publication. Et pendant plusieurs années, Faits et Documents va consacrer de nombreux numéros au couple Macron.
0: Oui, et il revendique faire un vrai travail journalistique. Pour lui, l'affaire ne peut pas être réduite à la simple question de la transidentité de Brigitte Macron. Ce qui l'intéresse, c'est davantage la possibilité d'un récit entièrement fabriqué autour du couple présidentiel. Autrement dit, l'identité supposée de Brigitte Macron deviendrait seulement la porte d'entrée vers quelque chose de beaucoup plus vaste. Une construction médiatique, politique et biographique organisée autour d'Emmanuel Macron lui-même.
1: Poussard sort alors un livre intitulé « Devenir Brigitte » qui synthétise plusieurs années d'enquête. Avec cet essai, il reprend les grandes lignes de la théorie primitive autour de Jean-Michel Trogneux, mais il y ajoute aussi toute une réflexion sur la fabrication médiatique du couple Macron, le rôle des élites économiques et les nombreuses zones floues que Poussard estime repérer dans la biographie du président français.
0: Et ce qui est intéressant, c'est qu'à partir de ce moment-là, la théorie change de nature. Jusque-là, beaucoup de gens considéraient l'affaire comme une curiosité grotesque. Mais avec Poussard, certains internautes ont désormais le sentiment d'avoir affaire à un véritable dossier Macron. Une contre-enquête globale où se mélangent réseaux d'influence, communication politique et secrets d'État.
1: Toute l'affaire change d'échelle, car pour une partie de la complosphère, si le récit personnel du couple paraît artificiel, alors peut-être que l'ascension même d'Emmanuel Macron l'est aussi. Beaucoup de lecteurs de Poussard commencent alors à voir dans Macron non pas un homme politique classique, mais une sorte de produit politique entièrement fabriqué.
0: Oui, tout juste. Son ascension extrêmement rapide nourrit les fantasmes. Bref, pour les complotistes, Macron n'est pas un homme qui conquiert le pouvoir seul. Il a été au contraire sélectionné, préparé et accompagné par les milieux d'affaires dès le début de sa carrière.
1: Et c'est évidemment son passage chez la banque Rothschild qui va devenir central dans cette nouvelle lecture complotiste. Emmanuel Macron y travaille comme banquier d'affaires et participe notamment à une gigantesque opération financière entre Nestlé et Pfizer pour près de 9 milliards d'euros, ce qui lui vaut le surnom de Mozart de la finance. Pourtant, lorsqu'il devient président, certains internautes jugent cette déclaration de patrimoine étonnamment faible, environ 156 000 euros d'actifs nets en 2017. Pour un ancien de chez Rothschild, issu d'un milieu bourgeois, ce patrimoine relativement faible intrigue, qu'est devenu l'argent des commissions touchées lors de ces grandes opérations financières auxquelles Emmanuel Macron a participé.
0: Et peu à peu, toutes ces interrogations vont fusionner avec l'affaire Brigitte Macron elle-même. Désormais, tout le récit Macron devient suspect. Avant même son arrivée à l'Élysée, Emmanuel Macron fait la couverture de plus de 50 magazines en France. Pour certains internautes, cette omniprésence médiatique prouve qu'une partie des élites politiques, économiques et médiatiques a fabriqué sa candidature depuis le début.
1: Et c'est précisément là qu'un ancien détail de la théorie primitive refait brutalement surface. Le fameux séjour algérien de Jean-Michel Trogneux au début des années 60.
0: Dans l'imaginaire complotiste français, l'Algérie n'est jamais un pays neutre. Ancienne colonie française devenue indépendante après une guerre traumatisante, elle reste associée aux réseaux de renseignements, aux secrets d'État et aux opérations clandestines. Et voilà que soudain, certains internautes commencent à se demander si les années algériennes supposées de Jean-Michel Trogneux ne constituent pas en réalité une pièce essentielle du puzzle.
1: D'autant qu'un épisode va énormément relancer les spéculations à ce sujet. Lors d'un déplacement officiel en Algérie, Brigitte Macron évoque publiquement certains souvenirs liés au pays avec une forme de familiarité qui intrigue immédiatement les brigittologues. Car dans le récit officiel, Brigitte Macron n'est jamais censée avoir vécu en Algérie, contrairement à son frère Jean-Michel Trogneux.
0: Alors évidemment, dans la complosphère, cette séquence n'est pas anodine. Pour beaucoup d'internautes, Brigitte Macron aurait parlé de l'Algérie comme l'aurait fait une personne qui y a réellement vécu. Et à partir de là, l'Algérie cesse définitivement d'être un simple détail de cette affaire et entre pleinement dans la dimension géopolitique du dossier Macron.
1: Surtout que plusieurs complotistes rappellent qu'Emmanuel Macron lui-même entretient depuis longtemps une relation très particulière avec ce pays.
0: Et c'est là qu'apparaît une hypothèse beaucoup plus problématique. Si des secrets compromettants existaient réellement autour de Brigitte Macron ou de Jean-Michel Trogneux, des puissances étrangères pourraient s'en servir comme moyen de pression diplomatique contre la France. Le régime algérien détiendrait-il des informations sensibles capables de fragiliser le président français ou d'influencer certaines décisions prises par Paris ?
1: Dans cette logique complotiste, Emmanuel Macron deviendrait un chef d'État potentiellement vulnérable à des formes de chantage politique. Et cela change complètement la nature du problème.
0: Et c'est précisément à ce moment-là qu'apparaît une expression très forte dans certains milieux complotistes, celle du coup d'État démocratique. Et si les Français avaient porté au pouvoir un président dont toute l'histoire personnelle repose sur un mensonge ? Pour les partisans de cette théorie, le véritable scandale ne réside donc pas dans la supposée transition de Brigitte Macron, mais dans l'idée que l'État français tout entier fonctionne désormais pour protéger et dissimuler ce secret.
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1: L'affaire va maintenant quitter la France pour exploser aux États-Unis. Et cette fois, le personnage central n'est plus Natasha Arey ou Xavier Poussard, mais une certaine Candace Owens.
0: Candace Owens, il s'agit là d'une figure de la droite conservatrice. Afro-américaine, proche du mouvement trumpiste, suivie par des millions de personnes sur les réseaux sociaux, avec le temps, elle a commencé à faire sienne des théories complotistes les plus radicales.
1: Et lorsqu'elle découvre le travail de Xavier Poussard, Candace Owens s'empare immédiatement du dossier. L'influenceuse politique américaine lance une série de 11 longues vidéos intitulées « Becoming Brigitte », devenir Brigitte en anglais, directement inspirée du livre de Poussard. Le succès est colossal. En quelques semaines, ces vidéos cumulent des dizaines de millions de vues et d'extraits relayés massivement sur les réseaux sociaux américains.
0: Et en traversant l'Atlantique, la théorie va se transformer complètement. Les détails très français autour de la famille Trogneux passent progressivement au second plan, bien que le point de départ soit le même. Brigitte serait en fait son frère Jean-Michel. L'affaire est par contre simplifiée et surtout rendue beaucoup plus compatible avec les grands récits paranoïaques américains autour des programmes secrets et du contrôle mental.
1: Owens établit ainsi plusieurs connexions extrêmement spéculatives autour de MKUltra. Vous savez, c'est ce célèbre programme clandestin de la CIA consacré à des expériences de manipulation mentale qui a été lancé officiellement en 1953 et qui a fait l'objet d'une longue enquête du Bureau des complots.
0: Et immédiatement, un détail devient obsessionnel chez Owens. Brigitte Macron est née l'année où ce programme a été lancé. Bon, évidemment, pour la plupart des gens, cette coïncidence ne signifie absolument rien. Mais dans l'univers complotiste américain, ce simple rapprochement suffit déjà à alimenter l'idée qu'il pourrait exister derrière toute cette affaire quelque chose de beaucoup plus sombre.
1: Surtout que Candace Owens ne parle pas seulement de MKUltra. Elle évoque aussi le projet Monarch, une théorie complotiste américaine jamais prouvée pour le coup, selon laquelle la CIA aurait cherché à briser psychologiquement certains enfants afin de pouvoir ensuite les programmer mentalement. La théorie parle de victimes qui subiraient très jeunes des violences et des traumatismes destinés à les rendre totalement manipulables. Elle pourrait ensuite servir à influencer des dirigeants, infiltrer certains milieux du pouvoir ou être utilisés sexuellement par les élites qui les auraient programmés.
0: Et dans l'esprit de Candace Owens, l'affaire Brigitte Macron pourrait justement s'inscrire dans cet imaginaire-là. Elle évoque certains séjours supposés de Brigitte Macron aux États-Unis et imagine une nouvelle chronologie des événements. Brigitte ne serait alors plus simplement une première dame au passé trouble, mais le véritable point d'entrée par lequel les élites mondialistes manipulent Emmanuel Macron lui-même.
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0: À ce stade, deux récits presque opposés commencent paradoxalement à coexister autour du couple présidentiel français. D'un côté, certains complotistes américains présentent Brigitte Macron comme une possible victime de programmes secrets de manipulation mentale de la CIA, mais dans le même temps, d'autres développent au contraire l'idée qu'Emmanuel Macron lui-même aurait été psychologiquement programmé pour devenir un dirigeant entièrement sous contrôle.
1: Oui, c'est là qu'apparaît la fameuse théorie du candidat Mandchou, devenue très populaire dans les franges les plus radicales de la complosphère française. Ce terme de candidat Mandchou renvoie au roman puis au film Un crime dans la tête, dans lequel un homme manipulé psychologiquement devient, sans même en avoir conscience, un assassin au service d'un pouvoir occulte.
0: Et oui, c'était Frank Sinatra d'ailleurs à l'écran. En tout cas, dans cette logique, Emmanuel Macron ne serait donc plus simplement un candidat soutenu par certains réseaux du pouvoir, mais une personnalité psychopathique, entièrement façonnée pour servir un système sans affect, sans morale et sans loyauté autre que celle du pouvoir qu'il aurait fabriqué.
1: Et dans ce récit, le nom Rothschild revient constamment. Son passage chez la banque d'affaires devient alors beaucoup plus qu'une simple expérience professionnelle. La trajectoire d'Emmanuel Macron est présentée, écoutez bien, comme une forme de vengeance historique des Rothschild après la nationalisation de la banque en France sous François Mitterrand au début des années 80. L'idée serait qu'après avoir été humilié et affaibli par le pouvoir politique français, la famille Rothschild aurait fini, plusieurs décennies plus tard, par placer directement l'un des siens à la tête de l'État.
0: Ah, la vengeance est un plat qui se mange froid. Et lorsque certains complotistes parlent de placer l'un des leurs à la tête de l'État, certains internautes finissent par prendre l'expression au pied de la lettre. La théorie bascule alors dans un registre encore plus extravagant. Oui, c'est possible. Emmanuel Macron pourrait lui-même être lié biologiquement au Rothschild. Une image a particulièrement marqué les réseaux sociaux. Une ancienne photographie de Liliane de Rothschild, grande figure de la célèbre dynastie bancaire, dont les traits apparaissent pour certains étonnamment proche de ceux d'Emmanuel Macron.
1: Oui, un montage photo, notamment, a littéralement fait le tour d'Internet. Hein, de quoi se demander si Liliane de Rothschild ne pourrait pas être la véritable grand-mère du président français. Regard, sourire, pommette, chaque détail est encore une fois matière à spéculation.
0: Et voilà. Au fil des années, cette affaire a fini par dépasser très largement la simple rumeur autour de Brigitte Macron. Derrière cette histoire, certains internautes imaginent désormais des dynasties financières capables de fabriquer des chefs d'État, des services secrets capables d'effacer des identités entières et des réseaux clandestins suffisamment puissants pour tenir entre leurs mains des présidents, des médias ou peut-être même le destin des grandes démocraties. C'est vertigineux. Alors c'est le signe qu'il est temps de conclure.
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0: Nous l'avons vu au départ, l'affaire Brigitte Macron n'était qu'une théorie artisanale française circulant dans quelques forums obscurs et groupes Facebook confidentiels. Quelques années plus tard, elle est devenue une immense théorie complotiste sur Emmanuel Macron, sur son ascension politique et sur les réseaux du pouvoir français.
1: Alors revenons peut-être à la question posée par la bien nommée Brigitte de Moucron sur notre répondeur. Toutes ces rumeurs autour de la transidentité supposée de Brigitte Macron sont-elles vraies ?
0: Eh bien, déjà ce que l'on peut répondre, c'est qu'aujourd'hui, cette théorie a fini par prendre la forme d'une véritable mythologie mondiale. Et au fond, cela n'a rien de totalement nouveau. Historiquement, les récits autour du travestissement, des doubles identités, ont toujours fasciné les sociétés humaines. Mais le succès de cette théorie raconte aussi quelque chose de beaucoup plus profond sur notre époque. Car si autant de personnes ont fini par s'intéresser à cette histoire, c'est aussi parce qu'il existe aujourd'hui une immense défiance envers le pouvoir politique, médiatique et économique. Pour une partie de l'opinion, les élites sont capables de tout, et plus particulièrement du pire.
1: Mais il faut aussi reconnaître une chose, le couple Macron a probablement sous-estimé l'affaire à ses débuts. Pendant longtemps, les rumeurs ont été ignorées ou traitées avec une forme de distance presque ironique. Et forcément, beaucoup d'internautes se sont demandé pourquoi le couple Macron n'avait pas tout simplement diffusé certains éléments capables de couper court aux rumeurs dès le départ.
0: Et puis au fond, si cette théorie a autant prospéré, c'est aussi parce qu'Emmanuel Macron reste un président qui apparaît souvent comme distant, déconnecté aux yeux d'une partie des Français. Si celui-ci était profondément populaire, il est probable que cette histoire serait restée cantonnée au bas-fond d'Internet. Mais lorsqu'un dirigeant est jugé froid, vertical et artificiel, nombreux sont ceux qui finissent par imaginer qu'il existe derrière lui une autre réalité cachée.
1: De quoi, j'imagine, vous inspirer la maxime du jour.
0: Bien sûr, écoutez donc, au bureau des complots, on sait que lorsqu'un récit est travesti, il en paraît souvent d'autant plus établi.
1: Oui, c'est pas faux, en effet. Allez, on se retrouve très vite avec une nouvelle conspiration. Et d'ici là, vous qui nous écoutez, ne croyez pas à tout ce que vous entendez.
0: Eh non, faites plutôt appel au bureau des complots.
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4: Le Bureau des Complots est donc de retour pour une deuxième saison avec des épisodes exclusifs tout au long de l'été avec Peters et Jacobs, bien sûr, alias Gaël Bizien et Geoffroy Fauquier. 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Le prochain épisode du Bureau des Complots, ce sera lundi à 17h sur la première. Et d'ici là, si le bureau vous manque, si Peters et Jacobs vous manquent, eh bien vous pouvez, par exemple, réécouter les anciens épisodes. Il y a notamment Le Grand Remplacement, Le Sida, Les Ovnis, Les Francs-Maçons, La Mafia, La Mort de Coluche ou encore Le 11 septembre. Et j'en passe et plein. Direction donc Ovio.

0: bon début de soirée avec nous sur RTBF La Première. Bonne route aussi. On va retrouver Olivier Nederland dans un instant pour le journal de 18h. On prend des nouvelles du monde. Ensuite, encore des nouvelles du monde. On va écouter les clés et les coulisses de l'Europe sur La Première. Restez bien avec nous.
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11: Tous ensemble pour célébrer nos diables rouges ce soir, sous un ciel bleu, quelques cirrus tout au plus et dans le courant de la nuit, ce ciel aura même tendance à totalement se dégager. Les températures nocturnes seront en hausse, mais elles permettront tout de même de rafraîchir nos habitations, de 15 à 18 degrés. Quant à demain samedi, plein soleil du matin jusqu'au soir, sans presque un nuage pour atténuer son intensité. La forte chaleur se maintiendra, avec des températures qui varieront de 30 à 32 degrés en de nombreuses régions, 25 degrés au littoral sous une bise légère à modérée. Dimanche, on prend les mêmes et on recommence. Soleil, forte chaleur, quelques cirrus et des températures maximales qui varieront de 26 à 32 degrés.
12: Bonsoir à tous. 12 morts, 23 disparus, notamment des Belges. L'incendie qui ravage l'Andalousie en Espagne depuis hier soir est particulièrement meurtrier. Il ne sera pas maîtrisé avant plusieurs jours, selon les autorités locales. Une vignette obligatoire pour toutes les voitures chez nous à partir de mai 2027. Tout le monde devra payer. Ce soir, on se demande toujours comment le coût de cette vignette sera neutralisé, comment il sera compensé pour les Wallons et les Bruxellois. C'est pourtant la promesse des gouvernements régionaux. Le sport, c'est d'abord la victoire du Belge Tim Merlier au sprint à Bordeaux. Le Belge empoche la 7e étape du Tour de France. Tadej Pogacar reste en jaune. Et puis les Diables Rouges jouent ce soir leur quart de finale face à l'Espagne. En cas de victoire, ils seraient qualifiés pour les demi de la Coupe du Monde, comme en 1986 et comme en 2018. 12 morts et 23 disparus, donc c'est le dernier bilan lié à ce terrible incendie qui touche l'Andalousie depuis hier soir. Des Belges figurent parmi les personnes disparues, le ministre des Affaires étrangères l'a confirmé cet après-midi. Le feu a pris hier soir à Los Gallardos, au nord d'Almeria. Henri Laguerri est pour nous en Espagne, il nous confirme que le bilan pourrait encore évoluer.
13: Le bilan est encore loin d'être définitif puisqu'une vingtaine de personnes restent injoignables, parmi elles des citoyens belges selon le ministère des Affaires étrangères. C'est d'ores et déjà l'incendie le plus meurtrier d'Espagne au XXIe siècle, le pire depuis 1984. Un câble électrique tombé au sol hier après-midi sur une route nationale dans la commune de Los Gallardos, dans le sud-est de l'Espagne, à une quinzaine de kilomètres de la plage, pourrait bien être à l'origine de cet incendie. Parmi les victimes, quatre Britanniques ont été pris au piège par les flammes dans leur voiture alors qu'ils tentaient de s'échapper de leur maison. Sept autres personnes, dont un Belge sans doute, sont morts sur le bord d'une route alors qu'elles avaient abandonné leur véhicule. Antonio Sanz est le ministre andalou de la Santé et des Urgences.
2: Malheureusement, la décision de prendre un chemin différent de celui indiqué pour l'évacuation s'est transformée en un véritable piège pour les personnes qui sont décédées.
13: Et des questions se posent sur la communication qui a été faite par les autorités auprès des habitants. Le travail d'identification des victimes a tout juste commencé. Il sera long et difficile. Il y a également plusieurs blessés, des gens brûlés. Ce soir, le feu est toujours actif, même s'il a relativement peu progressé.
12: Oui, cela dit, l'incendie ne sera vraisemblablement pas maîtrisé avant plusieurs jours. C'est ce qu'indique ce soir le président du gouvernement andalou. En France, cette fois, l'incendie en cours dans la région de Die, dans la Drôme, progresse désormais lentement. 3700 hectares ont déjà été détruits, mais la situation est plus favorable qu'hier, selon les autorités. Et puis, ça va nettement mieux dans les Pyrénées-Orientales. Cette fois, les dernières personnes évacuées ont été autorisées à regagner leur maison. Le feu devrait être totalement maîtrisé d'ici la fin de la journée. On l'attendait depuis près de 40 ans. La vignette automobile arrivera finalement chez nous le 1er mai 2027 et elle sera obligatoire pour circuler à la fois sur les autoroutes et sur les routes régionales. Elle coûtera entre 90 et 125 euros par an en fonction des voitures plus ou moins polluantes. Cette vignette, elle devrait rapporter près de 130 millions à la région wallonne, mais une promesse semble toujours aussi nébuleuse. Cette vignette ne devrait pas coûter 1 euro aux automobilistes belges. L'objectif, c'est de la neutraliser, Hugo de Waal.
4: Oui, les recettes ne devraient se faire que sur le dos des véhicules étrangers et des voitures de leasing pour les automobilistes belges. Des allègements fiscaux seraient prévus pour combler le prix de cette vignette. En d'autres termes, ce que vous payez d'une main, eh bien, on vous le rend dans l'autre. Projet compliqué pour Jos Kesteman, c'est le porte-parole de Touring, expert en mobilité.
14: Je pense que cette neutralité est très difficile puisque pour certains véhicules, aujourd'hui, la taxe de circulation annuelle est déjà très basse. Elle est même parfois plus basse que le prix annoncé pour la vignette. Donc, le côté budgétairement neutre, je me pose des questions.
4: Des questions, eh bien, on s'en pose aussi, d'autant plus que côté flamand, on le reconnaît déjà, cette neutralité ne verra pas le jour. Ben Waitz, ministre du gouvernement flamand.
2: Il faut être honnête, lorsqu'on modifie un système de taxation annuelle en introduisant de nouveaux paramètres, ça entraîne inévitablement des gagnants et des perdants.
4: Côté wallon, pas de précision pour l'instant, on ne sait pas encore exactement comment atteindre cette neutralité, comme l'explique le ministre wallon François Deken.
15: On a un plan d'action, mais ce plan d'action-là, on va d'abord le partager avec les services de la Commission européenne pour s'assurer de sa robustesse.
4: Des discussions avec l'Union européenne pour éviter que ce projet de vignette soit retoqué par la justice, comme cela avait été le cas pour l'Allemagne en 2019. Berlin avait tenté, comme la Belgique, de ne faire payer que les étrangers. Les tribunaux européens avaient jugé ce projet discriminant. Enfin, peu d'écho du côté de la région bruxelloise. Aucun ministre n'était présent pour cette conférence de presse.
12: Voilà, on l'a compris, il reste encore quelques zones d'ombre. Du côté du gouvernement fédéral, cette fois, on s'est officiellement mis d'accord sur un effort budgétaire supplémentaire de 10 milliards d'euros d'ici 2029. Le prochain conclave aura lieu fin septembre. Et en principe, comme chaque année, la date butoir des travaux budgétaires est fixée au deuxième mardi d'octobre. C'est alors le traditionnel discours de politique fédérale du Premier ministre devant la Chambre. La Commission européenne hausse le ton à l'égard de Meta. Elle demande au groupe américain de revoir plusieurs fonctionnalités de Facebook et d'Instagram. Meta est accusée d'encourager une utilisation excessive des réseaux sociaux, surtout chez les adolescents. Et s'il ne s'adapte pas, le groupe s'expose à une amende qui pourrait atteindre 6% de son chiffre d'affaires mondial. Olivier Orion.
16: Un fil de contenu qui ne s'arrête jamais, une vidéo qui se lance automatiquement, puis une autre. Pour la Commission, ces mécanismes poussent les utilisateurs à rester toujours plus longtemps sur Facebook ou Instagram. Elle estime que Meta n'a pas suffisamment pris en compte les risques pour la santé mentale, notamment celle des adolescents. Les contrôles parentaux et les outils pour limiter le temps passé sur les applications sont aussi jugés trop complexes et trop faciles à contourner. La Commission demande donc à Meta de revoir l'algorithme de ses applications et suggère même quelques pistes, désactiver le défilement infini et la lecture automatique des vidéos, ou encore encourager les pauses ou des limites de temps d'écran. De son côté, Meta rejette ses conclusions et assure que ses comptes dédiés aux adolescents offrent déjà des protections renforcées. Le groupe américain dispose maintenant de plusieurs semaines pour convaincre la Commission ou proposer des changements.
12: Le sport, c'est d'abord le cyclisme. Tim Merlier empoche la 7e étape du Tour de France à Bordeaux. Une victoire au sprint pour le coureur belge. Tim Merlier a réussi à s'extraire de ce sprint massif pour être le plus rapide. Il devance le Norvégien Warren Skjold et l'Érythréen Girmay. Je vous propose d'écouter Tim Merlier juste après cette victoire d'étape.
17: Après, pas facile semaine avec beaucoup... Monter déjà et le niveau qui est très haut, ça fait plaisir de gagner ici au Tour.
18: On sait qu'un sprinteur marche à la confiance, mais gagner comme ça dans la première semaine du Tour, c'est bon pour la suite
17: ça. Ouais, ça fait bien de déjà gagner. La pression est un peu partie maintenant pour l'équipe et pour moi-même aussi. Alors. Oui, ça fait très bien.
12: Voilà, Tim Merlier qui signe le premier succès belge dans cette 113e édition du Tour de France. Au général, pas de changement. Le Slovène Tadej Pogačar reste en jaune. Alexander Zverev jouera la finale dimanche à Wimbledon. C'est évidemment du tennis. Le joueur allemand, récent vainqueur à Roland-Garros, a battu le Britannique Arthur Ferry en demi-finale cet après-midi. Il rencontrera le vainqueur du match qui oppose en ce moment le numéro 1 Yannick Sinner à l'infatigable Novak Djokovic en piste pour un 25e titre en Grand Chelem. Enfin, vous ne pouvez plus l'ignorer, le quart de finale de ce soir à la Coupe du Monde, c'est évidemment Belgique-Espagne. Les Belges vont tenter d'arriver en demi-finale pour la troisième fois de leur histoire. Et dans ce cas, eh bien, ce serait contre la France. Et pour tenter d'éliminer les Espagnols, les Diables peuvent compter sur un noyau bien balancé entre jeunesse et expérience. C'est en tout cas l'avis de notre Diable Charles de Ketelaar.
19: Nous avons beaucoup de jeunes joueurs qui montrent de belles choses et aussi encore beaucoup de joueurs expérimentés qui apportent l'expérience nécessaire dans ces moments-là. C'est un bon mélange. Il y a beaucoup d'envie chez les plus jeunes. Ça explique pourquoi on en est là aujourd'hui. Ça va sans dire que l'Espagne est une équipe fantastique, les joueurs qui jouent dans les meilleures équipes du monde. Donc si nous voulons un résultat, nous devrons certainement être à notre meilleur niveau comme face aux États-Unis.
12: Voilà, Espagne-Belgique, coup d'envoi à 21h. La rencontre est à suivre, comme d'habitude, en direct radio sur Vivacité, sur la Une en télé et évidemment sur Ovio. Voilà pour les informations, merci d'être avec nous, excellente soirée et d'ores et déjà très bon week-end.
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0: Bonjour, rebonjour, RTBF La Première, on fait la route ensemble et on s'apprête à réécouter les clés médias avec Marie Van Cutsem et son invité, c'est Hugo Décrypte. Aujourd'hui, on peut dire de lui qu'il a réinventé l'information pour les jeunes. Il rassemble des millions, des dizaines de millions même d'abonnés sur les réseaux sociaux et il lance une collection de bandes dessinées consacrées aux grands enjeux de l'actualité. Le premier tome est déjà sorti sur l'histoire de la Russie, on va en parler avec lui tout à l'heure. Avant cela, un petit détour par les coulisses de l'Europe, sur le positionnement de l'Union, justement, face au président américain pour le moment, une Europe qui doit se consolider. On en parle, juste après Julien Doré, sur la première. Soyez les bienvenus. 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

0: Wasabi. Ce titre de chanson parmi les plus mignons du monde, avec Mickey Green, c'était bien sûr Julien Doré, vous l'avez reconnu, sur la première. Est-ce que Donald Trump est en train de changer le destin de l'Europe ? Les tensions entre les États-Unis et leurs alliés poussent l'Europe à renforcer sa défense, notamment son autonomie technologique aussi, et sa souveraineté. C'est une évolution qui pourrait finalement accélérer la construction d'une Europe plus indépendante et qui serait capable de compter davantage sur elle-même. C'est Olivier Henrion qui fait toute la lumière pour nous.
1: Il y avait le roi Midas, tout ce qu'il touchait se changeait en or. Il y a désormais le président Trump, tout ce qu'il touche se change en plomb. La preuve par le foot, son intervention pour lever la sanction d'un joueur américain face à la Belgique a révolté le monde du football. Elle a aussi galvanisé les diables et le temps d'un match, le monde entier était derrière la Belgique. Trump, meilleur supporter de l'équipe belge, bien malgré lui, c'est un bel exploit.
2: Un miracle donc.
1: Oui, un petit miracle, parce que le vrai se joue ailleurs, pas sur un terrain de foot, mais dans l'œuf de l'espace. Vous savez, ce bâtiment bruxellois sur la rue de la Loi, où les dirigeants européens se retrouvent lors des sommets. Comme le 22 janvier, réunion de crise, sans téléphone, à huis clos. Le climat est explosif, le président américain revendique le contrôle du Groenland et menace les pays européens qui s'y opposeraient de droits de douane phénoménaux. Et quelques jours plus tôt, les GIs réalisaient leur coup de force à Caracas, kidnappant le président vénézuélien chez lui. L'allié américain, déjà fragilisé dans les esprits, vient de franchir une ligne. Dans la salle, la parole se libère. Le président français dit qu'il n'y aura pas de retour en arrière. Bart de Wever, lui, redoute que l'Europe ne devienne un misérable esclave des États-Unis. Le Wall Street Journal, qui raconte la scène, y voit un tournant. Des pays qui, depuis 1945, pensaient partager un destin avec Washington, commencent à envisager sérieusement une autre trajectoire. Et pour une fois, ce ne sont plus seulement des discours. Quelques semaines plus tôt, l'opération Arctic Endurance avait déployé des soldats danois, français, allemands ou suédois au Groenland, pas pour un camp scout. Ils y sont allés avec des poches de sang et des explosifs dans leur bagage. Le signe que face aux tensions inédites avec Washington, les Européens se préparent désormais à des scénarios impensables. Il y a seulement quelques mois.
2: Et les Européens réalisent qu'ils doivent prendre leur défense en main.
1: Exactement. Et la menace d'un désengagement militaire américain en Europe accélère tout. L'Europe de la défense, ce vieux serpent de mer de la construction européenne, ressort la tête hors de l'eau. Les budgets militaires augmentent, la machine réglementaire européenne passe la vitesse supérieure, les achats en commun se multiplient et le « Made in Europe » dans les équipements militaires n'est plus un slogan. Il entre progressivement dans les textes. Même les Canadiens s'y mettent en s'équipant de sous-marins allemands plutôt qu'américains pour surveiller l'Arctique.
2: Et ça ne s'arrête pas qu'aux militaires.
1: Non, vous avez raison, ça déborde largement. À la Commission, la souveraineté technologique est désormais une priorité. Les Européens découvrent un peu tard à quel point ils dépendent d'entreprises américaines pour leurs données, leurs communications, leurs logiciels ou leur intelligence artificielle. Et une question hier théorique devient soudain très concrète. Que se passerait-il si Washington décidait un jour de couper le robinet ? Ce n'est plus de la science-fiction. Certaines capitales poussent déjà leurs fonctionnaires à quitter les logiciels de Microsoft discrètement, sans provoquer inutilement Washington.
2: L'Europe est donc en train de s'émanciper, Olivier ?
1: Alors, elle avance, mais elle est encore très loin de pouvoir marcher toute seule. Elle dépend encore largement des États-Unis pour le renseignement militaire, les satellites, les communications sécurisées ou certaines capacités militaires essentielles. Autrement dit, une partie de son destin reste entre les mains d'un allié devenu imprévisible.
2: Alors, ce miracle Trump, on y croit ou pas ?
1: Alors, on y croit à moitié, c'est tout le paradoxe. Le miracle Trump n'a pas transformé l'Europe en superpuissance, il l'a simplement réveillée. En quelques années, il a obtenu ce que des décennies de sommets européens, de livres blancs ou de grandes déclarations n'avaient jamais réussi à produire, convaincre les Européens qu'ils devaient d'abord compter sur eux-mêmes, un changement historique, mais fragile. Les alchimistes du Moyen-Âge cherchaient la pierre philosophale, celle qui transforme le plomb en or. L'Europe vient de découvrir une étrange variante, Donald Trump, l'homme qui transforme les certitudes en inquiétudes et ses inquiétudes en volonté politique, reste maintenant à accomplir la partie la plus difficile, transformer cette volonté en puissance réelle.
0: C'était ce matin, bien sûr, sur la première, Olivier Henrion et les coulisses de l'Europe, une séquence à réécouter et partager sur RTBF. Ovio. Bon début de soirée, bon début de week-end. 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
3: Et avec cet accident sur le 411 Luxembourg-Namur qui vient de se terminer, c'était à hauteur d'Hôtel-Bâ, donc en direction de Namur. Il reste des files évidemment, puisque vous étiez bloqué déjà à partir de Capelun. Encore 30 minutes de patience. Et puis un peu plus loin sur cette 411, toujours 15 minutes de patience à l'approche de la zone de travaux. C'est à l'église que ça se passe, toujours en direction de Namur.
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Vous êtes au bon endroit. On va se plonger dans les clés médias. Dans un instant, un invité exceptionnel en studio avec Marie-Van Kutsem, c'est Hugo Décrypte. Il est journaliste et c'est une personnalité des réseaux sociaux. Il a des millions d'abonnés. C'est un format quotidien d'actualité qu'il propose. Il s'adresse surtout aux plus jeunes pour qui il vulgarise vraiment l'actualité. Et il a interviewé, comme ça vous le savez, c'est dans son CV, des personnalités comme Zelensky, Billie Eilish ou encore Bill Gates. Hugo Décrypte, donc, il sera avec nous sur RTBF la première dans quelques minutes. Voici Benson Boone.

0: Un hommage à son papa sur ce titre, l'américain Benson Boone sur la première avec Mr. Electric Blue. Vous allez bien, je l'espère. En tout cas, nous allons plonger ensemble dans une nouvelle écoute des Clés Médias avec Marie Van Cutsem dans l'un des meilleurs épisodes de la saison. Marie recevait Hugo Travers, alias Hugo Décrypte, hein, sur les réseaux sociaux. Il a conçu il y a quelques années un format d'actualité quotidienne qui fonctionne, on peut le dire. Il vulgarise et donc rend compréhensible et accessible l'actualité pour les jeunes. Et on peut dire qu'il est devenu au fil du temps l'une des principales références de l'information en ligne auprès des moins de 35 ans. Hugo Décrypte, il a aussi lancé plus récemment une collection de bandes dessinées consacrée à de grands thèmes de l'actualité. Et le premier volume est sorti. Il porte sur l'histoire de la Russie. Et il est venu nous en parler sur RTBF La Première. Bienvenue dans cet épisode fascinant des Clés Médias.
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3: Dans cette vidéo, je vais donc vous expliquer et m'exprimer sur l'intelligence artificielle.
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4: Je vous le fais bien. Salut les gars, j'espère que vous allez bien.
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5: Bonjour et bienvenue dans les Clés Médias. Cette semaine, une rencontre avec un grand nom de l'info nouvelle génération, Hugo Décrypte. Le créateur de contenu français est hyper populaire auprès des plus jeunes avec un contenu accessible, certains formats très courts, une présence importante aussi sur les réseaux sociaux. Il cumule 20 millions d'abonnés, tous réseaux confondus, et des audiences sur ses vidéos qui dépassent souvent le million de vues. Alors qu'est-ce qui explique son succès ? Se voit-il comme un journaliste

0: Journaliste ou un influenceur? A-t-il des balises éthiques et déontologiques dans son travail et aussi d'où viennent ses revenus? Tout cela, on a pu l'aborder avec lui car il est en ce moment en tournée promo pour une bande dessinée qu'il sort sur l'histoire de la Russie, toujours dans une volonté de vulgarisation. On va en parler, mais on va commencer par se plonger dans ce qu'il produit. C'est parti pour un petit voyage au pays d'Hugo Décrypte.
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2: Mr. President, you called Zelensky a dictator. Would you use the same words regarding Putin?
3: I don't use those words lightly. I think that
0: c'est probablement l'une des vidéos qui compte le plus de vues sur les chaînes d'Hugo Décrypte. Accrédité pour entrer à la Maison Blanche, le créateur de contenu se trouve dans le bureau ovale le jour où Donald Trump reçoit Emmanuel Macron. Il pose une question au président américain au sujet de Vladimir Poutine.
3: The other side has a lot of support also. So let's see how it all works.
0: Hugo Décrypte, de son vrai nom Hugo Travers, est né en 1997 d'une mère française et d'un père britannique. À 18 ans, biberonné à la culture YouTube, il lance sa propre chaîne. La même année, il entre à Sciences Po Paris. Son idée, faire de l'info autrement.
4: L'État islamique est-il réellement un État? Déjà, faudrait peut-être savoir ce qu'on entend lorsque l'on parle d'État.
0: 2 ans plus tard, en 2019, nous sommes à l'aube de l'élection présidentielle française. Il fait beaucoup de pédagogie, détaille les programmes et parvient à interroger certains candidats, comme Benoît Hamon.
4: Salut, c'est Hugo. Aujourd'hui, on débute le décryptage des programmes des candidats à l'élection présidentielle. Et pour ce premier épisode, on va décrypter le programme de Benoît Hamon.
5: Bonjour Benoît Hamon, on sait quoi vous souhaitez pour 2017 évidemment. Merci d'avoir accepté cette interview, vous êtes le premier candidat de la primaire citoyenne ou de la primaire de la gauche, je ne sais pas comment on doit l'appeler, mais à venir sur la chaîne pour répondre à mes questions.
0: En 2019, à la veille cette fois des élections européennes, il décroche une interview d'Emmanuel Macron.
6: Et donc moi je ne suis pas là pour expliquer un programme ou autre, mais je suis venu moi pour répondre à toutes les questions que vous vous posez, mais pour essayer de vous convaincre d'une chose, c'est que pour vous, pour l'Europe, pour notre pays, c'est essentiel d'aller voter dimanche 26.
0: Très vite, la sauce prend et aujourd'hui, le nombre de ses abonnés cumulés sur toutes les plateformes atteint les 20 millions. Il revendique une ligne éditoriale autour d'une information rapide, facile et accessible et propose quotidiennement un condensé des actus du jour. Un format qu'il a depuis décliné pour l'actualité sportive ou culturelle.
7: Et puis on se dit à demain.
4: Rendez-vous direct en podcast.
7: Merci encore pour tous vos retours.
0: À côté de ces formats courts, Hugo Décrypte a aussi développé une chaîne dédiée au long format.
8: Je me suis dit, bah tiens, alors on danse au refrain, je me suis dit automatiquement, j'ai envie de parler du fond, pas de pop champagne, truc, enfin voilà, ça m'intéressait pas. Surtout qu'il y en a d'autres qui l'ont déjà fait mieux, bien mieux que moi.
0: Sur cette chaîne long format, il y a des interviews avec des stars, vous aurez reconnu Stromae, mais il reçoit également Lady Gaga, Thomas Pesquet et j'en passe.
9: Lady Gaga, it's great.
10: Salut Angèle.
11: Salut Hugo.
12: Hi Bill Gates.
0: Il propose du reportage et des rencontres avec des gens moins connus, mais qui ont une histoire à raconter. Aujourd'hui, Hugo Décrypte, c'est une véritable entreprise médiatique qui emploie plusieurs dizaines de personnes et qui est vraiment devenue une référence pour les jeunes et aussi les autres, de plus en plus.
4: N'hésitez pas à vous abonner, évidemment, pour nous soutenir et ne pas louper les vidéos suivantes. Prenez soin de vous et on se dit à très vite.
0: Bonjour Hugo.
4: Bonjour.
0: Vous êtes en ce moment en pleine promo pour une bande dessinée, on va y venir bien sûr. Ça vous fait quoi d'être de l'autre côté du micro, d'être celui qui est interviewé?
13: C'est un autre exercice, j'aime beaucoup. Surtout, c'est intéressant parce que j'ai toujours des questions intéressantes sur notre travail, sur ce qu'on fait, sur les coulisses de tout ça. Donc non, c'est toujours un plaisir de parler aussi de notre travail. Puis même là, dans le cas de la bande dessinée, c'était quand même quasiment 3 ans de travail. Donc on est content aussi de pouvoir le présenter, de pouvoir en parler.
0: Oui, c'est ça, c'est le moment où ça aboutit enfin.
13: Exactement.
0: Alors parlons-en de cette BD, ça s'appelle Hugo Décrypte en Russie. Vie, projet partagé avec Chris et Coco Pello. Vous nous plongez dans la très longue histoire de la Russie. Pourquoi vous avez choisi ce thème-là? Comment est né le projet?
13: Pourquoi est-ce qu'on a choisi ce thème-là? Parce qu'évidemment, c'est un thème qui est au cœur de l'actualité, depuis 2022 notamment, et puis l'invasion à grande échelle de l'Ukraine par la Russie. On a voulu essayer de mieux comprendre en fait ce qui était de l'ordre du mythe, ce qui était de l'ordre de la réalité dans l'histoire de la Russie, dans les discours aussi portés par Vladimir Poutine pour tenter de justifier l'invasion en Ukraine, tenter de justifier un certain nombre de crimes aussi qui sont commis. Donc on a voulu faire un point sur la situation. Ça nous paraissait essentiel d'avoir une approche historique là-dessus. En parallèle, pourquoi une bande dessinée? Parce que je pense que ça permet de raconter les choses différemment. C'est-à-dire que sur le fond, on a toujours quelque chose qui est factuel, qui est juste, qui a d'ailleurs été vérifié par des historiens, mais avec la force d'une bande dessinée. Et la force d'une bande dessinée, qu'est-ce que c'est? Eh bien, c'est la force d'un récit, la force d'une aventure. Ça reste quelque chose qu'on voulait être plaisant à lire et vraiment comme une aventure et une histoire de cette façon-là. On me suit vraiment, hein, y a un personnage qui me représente, qu'on suit à travers les époques. Et à rencontrer d'ailleurs différentes figures historiques. Et donc, on l'a vraiment pensé comme un récit. Et ça, c'est aussi la force de la bande dessinée.
0: Oui, c'est ça, avec des petites touches d'humour aussi. Tout ça, il y a vraiment cette dimension plaisir, c'est vrai. Vous faites régulièrement des clins d'œil à l'époque actuelle, hein, et surtout à la façon dont Vladimir Poutine est profondément habité par cette histoire russe, parce que vous revenez dans les années 500, 600, hein, donc on remonte très très loin. Tout ça, ça vient en quelque sorte éclairer l'attitude de Vladimir Poutine, ses références et ses obsessions aussi?
13: Ouais, complètement. Il y a plusieurs dimensions à ça. C'est-à-dire que Vladimir Poutine, déjà, dans son exercice du pouvoir, peut se rapprocher d'un certain nombre de figures historiques de la Russie. Une figure qui est un peu marquante, c'est Ivan le Terrible. Et Ivan le Terrible, au-delà de la suppression de ses opposants, il était connu pour avoir une forme de milice privée qui était propre à lui, qui était capable d'exécuter ses opposants. Aujourd'hui, dans l'actualité, avec Vladimir Poutine, on entend beaucoup parler notamment du groupe Wagner, le groupe Wagner qui a d'ailleurs tenté de se rebeller lui-même contre Vladimir Poutine, mais c'est un parallèle qui est intéressant. Et puis plus largement, encore une fois, c'est ce que je disais tout à l'heure, mais Vladimir Poutine va régulièrement convoquer l'histoire, mais parfois en la déformant, et c'est quelque chose qui est forcément problématique. Et notre enjeu, c'était de se poser dessus, de se dire, mais qu'est-ce qui est factuel, qu'est-ce qui est complètement faux, qu'est-ce qui est de la pure propagande, et essayer de déceler tout ça. Je pense que dans la période actuelle, c'est absolument essentiel, d'autant qu'on sait qu'en Russie, depuis quelques années maintenant, les programmes scolaires sont révisés, sont changés pour atténuer, minimiser, cacher un certain nombre de choses. Et c'est des échos de plus en plus importants qu'on a de gens qui sont sur place. Donc ce travail, en tout cas sur le fond, paraissait absolument essentiel.
0: Un mot du support, hein, vous l'avez déjà évoqué, la bande dessinée. On ne vous y attendait pas forcément, hein, vous qui travaillez en ligne pour un média multiplateforme. On vous retrouve sur YouTube, sur les applis, en podcast aussi. Ce choix-là de la BD, est-ce que c'est aussi une volonté d'aller chercher un autre public?
13: Aussi, ouais. C'est vrai qu'il y a à la fois la force, encore une fois, d'un récit, d'une aventure, et c'est quelque chose qu'on peut faire en bande dessinée, et c'est plaisant, je pense, de cette façon-là, mais c'est aussi un public plus large. C'est vrai que, alors, le contenu qu'on fait sur les réseaux, en soi, il est accessible à tous. Simplement, factuellement, quand on est sur TikTok ou quand on est sur YouTube, c'est principalement des jeunes qui sont présents. La bande dessinée, je pense que c'est un moyen aussi de s'adresser encore davantage à un plus grand nombre, parce que ça peut intéresser quelqu'un qui a 15 ans, comme ça peut intéresser quelqu'un qui a 80 ans, qui lit, qui veut s'intéresser à ce sujet-là. Et donc, on l'a pensé vraiment de cette façon-là. Et je pense que cette dimension intergénérationnelle, d'une certaine façon, elle est très présente dans une bande dessinée comme celle-ci, parce qu'on peut l'offrir à quelqu'un à Noël, et puis finalement, on va le lire soi-même. Et donc, c'est quelque chose qui se partage.
0: Petit clin d'œil pour la promo à Noël qui approche, allez-y.
13: Ça peut intéresser de cette façon-là.
0: Ça peut effectivement faire un beau cadeau. Vous êtes lancé, Hugo Décrypte, en 2015, avec une sorte de slogan, hein, faire de l'info rapide, facile et accessible. Alors, votre progression, elle est fulgurante, 20 millions d'abonnés cumulés sur YouTube, Instagram, TikTok. Qu'est-ce que vous dites, vous, 10 ans après le début de cette aventure?
13: Beaucoup de choses. C'est vrai que déjà, c'est toujours été un objectif, évidemment, au début de la chaîne, de s'adresser au plus grand nombre. Et la question revient souvent de dire, mais est-ce qu'on n'est pas, quand on est sur les réseaux sociaux, trop attentif aux chiffres, etc. Et c'est toujours une réponse nuancée là-dessus. C'est-à-dire que on n'a jamais cherché à compromettre et à changer notre travail pour toucher davantage de public ou faire à tout prix des vues. Je donne souvent cet exemple, mais dans l'actualité, par exemple, en ce moment, on parle, nous, beaucoup sur la chaîne de ce qui se passe au Soudan. On sait que quand on va mettre à la une de notre format des actus du jour l'actualité au Soudan, malheureusement, c'est pas une vidéo qui fera énormément de vues par rapport à d'autres sujets. Mais on le fait quand même, on le refera quand même parce qu'on estime que c'est des sujets importants et qu'on veut porter. Maintenant, oui, il y a un objectif de s'adresser au plus grand nombre. Et c'est vrai que, oui, aujourd'hui, on est très suivi en France, notamment. On a pas mal d'études qui commencent à sortir chez les 18-24 ans. Là, c'est un sondage récent d'Odoxa, il me semble, qui montre que un jeune sur deux s'informe au moins une fois par semaine via Hugo Décrypte chez les 18-24 ans. Chez les 25-34, il me semble que c'est un jeune sur trois. Donc, c'est quand même aussi assez important. Et même chez les autres tranches d'âge, ça commence à évoluer assez vite. Maintenant, c'est une grosse responsabilité, forcément. Et la façon pour moi d'y répondre, ça a été d'essayer très très tôt d'avoir une équipe avec moi, de ne pas être tout seul pour faire ce travail-là.
0: Et d'ailleurs, je rebondis sur ce que vous dites, mais dans une de nos précédentes émissions, on l'a tourné dans un auditoire d'étudiants de première année en droit, donc on a 18 ans de moyenne. C'était un cours sur la critique de l'information. D'accord. J'aurais demandé comment ils s'informaient sur TikTok, par exemple. Votre nom était une vraie référence.
9: Celui d'Hugo Décrypte sur Spotify.
0: Et là, je vois beaucoup de monde qui approuve. C'est une source importante, ça, Hugo Décrypte. Ouais.
10: Quand on est sur TikTok ou quoi et qu'on voit une vidéo de une minute, parfois on se dirait, ah oui, c'est long. Ça peut être long pour ce genre de format qui est des vidéos souvent plus courtes. Et ben moi, quand je tombe sur une vidéo d'Hugo Décrypte, je me dis, ah, je vais écouter tout parce que vraiment ça m'intéresse et je suis dedans à fond et je trouve que c'est hyper captivant la manière dont il dit et tout ça.
0: Donc même en Belgique francophone, vous êtes au centre. Vous avez débarqué sur TikTok en 2020. Mmh. Vous avez rajeuni votre cible. Qu'est-ce que vous avez changé dans votre façon de faire de l'info?
13: Sur le format, déjà, il a fallu créer quelque chose de zéro. C'est-à-dire qu'au début, on s'est dit, ah, mais on va mettre ce qu'on fait déjà sur YouTube ou ce qu'on fait déjà sur Instagram. On a vite réalisé que ça n'avait pas de sens et que TikTok était en train d'amener un format qui était radicalement différent. Aujourd'hui, c'est vrai que c'est des formats qu'on voit sur Instagram en Reels, qu'on voit sur YouTube avec les formats Shorts. Ça pourra parler, je pense, à un certain nombre de personnes. Donc, c'est des formats courts de entre 1 et 3 minutes pour dire les choses, parfois plus courts dans certains cas. Nous, on a essayé, du coup, à partir de là, de tester des choses. Ça a pris du temps. On a vraiment dû, sur notre approche, sur le fond, garder la même approche, mais sur la forme, changer les choses. Ce qui est fascinant, effectivement, c'est que ça nous a ouvert à un autre public. On n'a pas changé les sujets qu'on traite, c'est-à-dire que c'est toujours des sujets sérieux, c'est toujours beaucoup de sujets internationaux, géopolitiques ou des sujets de cet ordre-là, mais avec des codes qui sont différents. Et ce qui est fascinant, c'est que oui, en l'espace de quelques mois, à mesure que, je me souviens qu'au début, on gagnait parfois 200, 300 000 abonnés par mois sur cette plateforme-là, donc la croissance était très rapide et on voyait que notre moyenne d'âge, du coup, baissait auprès de notre public parce que ça nous a ouvert à des collégiens ou des lycéens qui avant ne s'informaient pas forcément via nous sur YouTube.
0: Vous parliez de responsabilité tout à l'heure et du coup d'une certaine éthique, j'imagine, une certaine déontologie dans la manière de faire de l'info. Vous vous êtes formé sur le tas ou vous avez une formation de journaliste?
13: Non, j'ai pas une formation de journaliste et d'ailleurs c'est vrai que la chaîne, je l'ai lancée à 18 ans quand je commençais mes études. Alors c'est des études à Sciences Po, donc c'est des études où on fait de la science politique, de l'histoire, de l'économie. J'aurais pu faire un master en journalisme. Factuellement, la réalité c'est que j'avais pas forcément le temps de le faire parce que quand je suis entré en master, du coup, c'était en 2018, si je dis pas de bêtises. La chaîne était déjà lancée, j'avais déjà, il me semble, 2 salariés au sein de l'équipe. Et en fait, le master en journalisme demandait tellement de temps que j'aurais pas pu en fait cumuler les deux. Donc je suis parti sur un autre master tout aussi intéressant, qui était un master en communication, médias et industrie créative. Il y a quand même une dimension de médias qui était très importante. C'est vrai que du coup, j'ai appris pas mal sur le tas. Je pense que j'aurais pu apprendre beaucoup de choses en école de journalisme. Mais ça m'a aussi permis, je pense, d'avoir sur l'approche formelle, on va dire, c'est-à-dire donc vraiment sur le format, une approche peut-être différente, des codes aussi peut-être un peu différents. Et ce que je dis aussi aux journalistes qu'on recrute, c'est que nous, on est très vigilants sur la dimension déontologique, sur les règles, sur la dimension, le sérieux journalistique qu'on doit conserver. Mais après, sur la forme, c'est vrai qu'on est sur quelque chose de très différent parce qu'on est sur les réseaux sociaux. Et c'est la combinaison des deux qu'on cherche à avoir aujourd'hui, y compris quand on recrute des journalistes aujourd'hui. On a une quinzaine de journalistes aujourd'hui au sein de l'équipe qui ont la carte de presse en France, qui font ce travail-là. Certains sont issus de médias plus traditionnels, d'autres absolument pas et ont rejoint notre équipe directement après leurs études. Et je pense que c'est une bonne complémentarité.
0: Comment vous vous définissez d'ailleurs? Parce que c'est vrai, vous testez beaucoup de formats, alors on a l'impression que les contenus finalement sont assez similaires à ceux des médias traditionnels, mais que c'est sur les formats que vous allez vous différencier. On entend émerger ces derniers temps le terme de news influenceurs, est-ce que c'est quelque chose dans lequel vous vous retrouvez?
13: Oui, alors La réalité, c'est qu'il y a une infinité de termes qui pourraient être utilisés pour qualifier ce qu'on fait. Alors, j'utilise moins de termes d'influenceur, un peu plus le terme de créateur de contenu qui me parle peut-être davantage. Peut-être parce que le terme d'influenceur est, en tout cas en France aujourd'hui, très connoté. On l'associe souvent à la télé-réalité ou à toutes sortes de choses. Mais c'est un héritage ou une inspiration que je revendique clairement, c'est-à-dire que, alors pas la dimension télé-réalité, mais la dimension créateur de contenu. Moi, j'ai grandi en ayant comme modèle des youtubeurs qui faisaient des vidéos sur l'histoire, sur la science, sur plein de thématiques, et eux ne se revendiquaient pas comme journalistes, ils se revendiquaient comme youtubeurs. Et quand j'ai lancé ma chaîne, je me sentais honnêtement avant tout youtubeur, avec certes une approche journalistique, mais avant tout youtubeur. Donc je pense que c'est difficile.
11: C'est encore le cas aujourd'hui ?
13: Oui, complètement. Mmh. Franchement, je nie pas cette dimension-là. Au contraire, d'ailleurs, même dans mon entourage, beaucoup de mes amis sont des youtubeurs eux-mêmes. Donc je pense qu'on est, on a des codes qui sont similaires, on a une approche qui est la même, on est aussi une génération qui est peut-être un peu différente pour parler aussi à un autre public.
11: Mmh. On va d'ailleurs se plonger dans d'autres créateurs de contenu qui font de l'info. Il y en a en Belgique, et Sarah Pousset s'y est intéressée.
12: Dans le paysage médiatique francophone, on retrouve par exemple Elio Akar, un étudiant en sciences politiques qui a produit tout un tas de vidéos et notamment des interviews avec les présidents de parti avant les dernières élections. Sur les sujets climatiques, l'ancien animateur radio Vincent Canté interviewe lui différents chercheurs pour expliquer les enjeux de la transition et le tout est disponible sur son compte YouTube Limite. Mais dans l'idée vraiment d'informer factuellement au quotidien sur des sujets variés, eh bien on identifie deux comptes principaux, Askip et Urbiz. Urbiz, c'est principalement un compte Instagram avec plus de 37 000 abonnés, entretenu par Jérémy Nzita Mambou. Étudiant de 21 ans, il lance d'abord un compte à destination du Congo pour informer sur la prise de Goma par le M23. Pris au jeu, il décline son média pour la Belgique et décide d'informer ses amis sur les enjeux politiques avant leurs premières élections de 2024.
14: J'y connaissais très peu dans les partis politiques belges. Je connaissais surtout la politique en France. Du coup, j'ai commencé à m'y intéresser et à vouloir expliquer à mes potes, parce que c'était notre première année où on allait tous voter, quels étaient les programmes des partis politiques, c'est quoi la gauche, c'est quoi la droite.
12: Urbiz parvient à publier du contenu tous les jours, tout en vivant pourtant la moitié de l'année aux États-Unis pour continuer ses études en finance. Autre étudiant très motivé, Noah Boundoula, 20 ans, derrière le compte Askip, qui collecte quand même plus de 35 000 abonnés sur Instagram et 50 000 sur TikTok. Souvent en face cam, Noah réalise de très courtes vidéos sur l'actualité du jour.
15: Si demain tu ne vas pas à l'école suite à la grève des professeurs, cette vidéo est pour toi. Le 6 novembre dernier, Bardo Evers s'est rendu au Palais Royal afin de demander au roi Philippe de lui accorder un délai supplémentaire pour rendre un travail de groupe. Ce travail de groupe s'appelle le budget fédéral pour l'année 2026. Depuis ce lundi 10 novembre, un événement très important se déroule au Brésil. Cet événement, c'est la COP30, la fameuse conférence sur le climat organisée par les Nations Unies.
12: Noah, comme Jérémy, ne se rémunère pas avec cette activité, mais espère un jour pouvoir vivre de son média. Les news influenceurs prennent en tout cas de l'ampleur en Belgique. La commission média du Parlement de la Fédération Wallonie-Bruxelles a d'ailleurs prévu de les recevoir pour échanger et discuter de leur cadre professionnel.
11: Une discussion qui sera importante, hein, parce qu'il est vrai que ces influenceurs sortent du cadre traditionnel. Il y a chez certains des orientations assumées, hein, dans le choix des sujets ou la façon de les traiter. Est-ce que vous, Hugo, ça vous arrive de prendre position aussi ?
13: En fait, je pense que c'est une question qui revient souvent. Je pense que ceux qui nous suivent ne nous suivent pas pour avoir mon opinion personnelle sur tel ou tel sujet. Maintenant, une fois qu'on a dit ça, aucun média n'est parfaitement neutre, aucun média n'est parfaitement objectif. Évidemment, on a une ligne éditoriale, on a une approche sur les sujets, on a des sujets qui nous tiennent particulièrement à cœur, qu'on estime parfois d'ailleurs sous-médiatisés. On parle par exemple énormément sur la chaîne de la question de la santé mentale, notamment de la santé mentale des jeunes, parce qu'on estimait que c'est un sujet qui était sous-représenté. Et donc c'était d'une certaine façon une forme d'engagement de notre part de mettre ce sujet plutôt qu'un autre. Et donc oui, on a une approche et un ton qui est peut-être différent de médias ou de créateurs de contenu qui sont plus engagés, mais on a quand même des sujets qui nous tiennent à cœur et une approche de toute façon qui ne peut pas être neutre parce qu'aucun média, encore une fois, ne l'est. Oui, c'est un peu comme ça que je vois notre travail aujourd'hui.
11: Vous êtes toute une équipe à travailler derrière Hugo Décrypte, vous l'avez dit. 18 membres, c'est ça?
13: Oui, on est, alors il y a une quinzaine de journalistes et en tout, on est est 42 dans l'équipe. On a beaucoup grandi là, ces derniers mois, donc une quarantaine de personnes dans l'équipe. Oui.
11: Au début, vous faisiez tout seul. La marque du média, c'est votre prénom, votre visage, votre voix. Ces derniers temps, mais d'autres membres de l'équipe prennent un peu plus de place, présentent par exemple le petit résumé des actualités du jour. Est-ce que ça peut déforcer votre lien avec le public, ça ?
13: Je sais pas, j'aurais tendance à dire que non, dans le sens où quand on observe les retours de ceux qui nous suivent, les gens sont ravis en fait d'avoir aussi d'autres personnes qui présentent les actus du jour. Peut-être qu'ils veulent moins m'entendre, hein, je sais pas, c'est possible. Non, mais plus sérieusement, moi je trouve ça très positif parce que c'est vrai que quand j'ai commencé à avoir d'autres journalistes qui ont présenté les actus du jour, je me suis dit, mais comment est-ce que ça va être perçu? J'en parlais même avec d'autres amis youtubeurs qui me disaient, c'est bizarre, personne fait ça, quoi. C'est assez particulier d'avoir une chaîne qui s'appelle Hugo Décrypte, qui est incarné depuis le début, depuis quasiment 10 ans, et d'un coup d'autres personnes viennent présenter. Et en fait, on a vite réalisé que non, en fait, ça gênait pas ceux qui nous suivent. Au contraire, en fait, ce qui est le plus important dans notre travail, c'est l'approche plus que l'incarnation. Alors, je dis pas que l'incarnation n'a pas un rôle. On sait que ça peut avoir un rôle dans l'information et quel que soit le média. Mais si je prends un peu de recul, je sais pourquoi est-ce qu'on fait ça. On fait ça parce que, par exemple, aujourd'hui, là, je suis en Belgique pour répondre à vos questions, pour parler aussi de notre travail. Je peux pas en parallèle être présent pour tourner les études jour, donc aujourd'hui ce sera pas moi, ce sera moi, c'était moi hier et ce sera moi demain, mais aujourd'hui ce sera pas moi. Et en même temps, c'est normal, il faut qu'on puisse développer tout ça et faire ce travail, ça nous permet simplement de le porter plus loin.
11: Alors parlons aussi de votre business model, parce que vous avez donc toute une équipe à rétribuer, une quarantaine de personnes, vos vidéos elles font des millions de vues, d'où viennent vos revenus?
13: C'est assez simple, je vais essayer de l'expliquer le plus clairement possible. On a d'abord la monétisation des vidéos, donc ça c'est ce que les publicités que vous allez voir principalement avant les vidéos sur YouTube, donc ça c'est géré de façon automatique par YouTube, et on a quelque chose de similaire aussi en podcast notamment. Donc ça c'est des revenus récurrents qui viennent du fait qu'aujourd'hui on a une audience assez importante. Ça c'est complété par des partenariats qui peuvent être faits avec des entreprises ou des institutions pour des contenus qui sont diffusés sur nos réseaux sociaux, en collaboration commerciale donc avec ces entreprises. Quand c'est le cas, c'est indiqué très clairement évidemment sur le contenu que c'est réalisé avec, en partenariat avec une entreprise. Le tout est préparé et rédigé, etc. Non pas par les journalistes de l'équipe, mais bien par une équipe commerciale chargée de ces sujets-là spécifiques. Et donc ça, c'est une autre partie assez importante de nos revenus aujourd'hui. Pour répondre d'ailleurs à une question qui revient souvent, c'est essentiel aujourd'hui dans notre modèle économique, cette dimension-là. Mmh. C'est-à-dire qu'on pourrait pas, on serait pas capable de payer 40 personnes uniquement avec la monétisation des vidéos. Et puis le dernier aspect, ça va être d'autres choses qu'on essaie de développer en ce moment. Il y a tout un tas de projets de l'ordre de la production vidéo, d'avoir un modèle économique qui est plus large aussi. Donc,
11: et production de vidéos, vous entendez quoi par là?
13: C'est typiquement sur la dernière année, on a travaillé avec France Télévisions, avec France 2 sur en fait un format d'interview, l'interview face cachée, qui était diffusé sur France 2 à la télévision et diffusé aussi sur notre chaîne. Et donc c'était une façon pour nous de financer notre travail différemment, d'avoir cette codiffusion, de porter d'ailleurs au passage notre travail à un autre public,
11: ah oui,
13: un peu plus âgé peut-être à la télévision aussi, et donc de pouvoir travailler avec eux. Donc quand je parle de production, c'est davantage ça, c'est de s'associer parfois avec des médias ou des acteurs un peu plus traditionnels, mais avec qui on sent qu'il y a une synergie possible, y compris d'ordre éditorial, et donc une capacité à travailler avec eux.
11: Et quand vous parlez de partenariat avec des entreprises, c'est quel type d'entreprise? J'imagine qu'on fait quand même attention dans ces choix.
13: On fait très très attention. Je pense que certes, c'est un élément important dans notre modèle économique, et en même temps, on fait attention avec qui on travaille. Et donc, il y a tout un tas d'acteurs et de secteurs dans lesquels on ne met pas les pieds. Et même d'ailleurs, quand on dit oui à une entreprise ou à une marque pour bosser avec elle sur un contenu, c'est pas parce qu'on bosse avec une marque et que c'est un contenu qui est commercial qu'on autorise des contenus qui sont mensongers, du greenwashing, donc des contenus qui seraient trompeurs d'une façon ou d'une autre. Il y a des sujets qui peuvent être sensibles, par exemple avec un groupe énergétique, sur le pétrole, sur tout ça, c'est hors de question. Il y a d'autres marques qui peuvent être sur des zones plus floues où on sent qu'il y a une volonté de transition énergétique, mais pour autant, est-ce que c'est de l'ordre du greenwashing? Est-ce que c'est de l'ordre de quelque chose qui est vérifié? Et c'est souvent des arbitrages qui sont à faire mais qui nous paraissent essentiels parce que voilà, ça reste des contenus qui sont présents sur nos réseaux, et même si c'est indiqué très clairement que c'est une collaboration commerciale, c'est essentiel pour moi.
11: Quand on pense YouTube, on pense aussi placement de produits. Est-ce que ça, par exemple, sont des choses que vous faites?
13: Des placements de produits purs et durs, non. En tout cas, c'est très rare. Mais je pense aussi que c'est une question qui revient souvent de... Moi, je vois en France, la discussion et le débat est assez intéressant parce que parfois, je le vois qu'on a des certains acteurs plus traditionnels des médias qui disent mais là, ces collaborations commerciales, c'est pas sans risque, ou il peut y avoir un certain nombre de problèmes. Alors moi, je vous ai donné là certains exemples de façon dont on aborde ce sujet-là parce qu'on est conscient de ça. Et en même temps, si on prend un peu de recul, je veux dire, on est dans une situation qui est très particulière. Un média comme le nôtre, on a déjà, c'est un média qui m'appartient. J'ai pas levé de fonds, j'appartiens pas à un milliardaire, comme ça peut être le cas en France. Donc on n'a pas un appui comme ça d'une personne au-dessus d'un milliardaire qui peut mettre des millions d'euros tous les ans pour financer tout ça. Donc déjà, on n'a pas ça. On n'a pas non plus de subventions publiques, contrairement à un certain nombre de médias qui, pour certains, dépendent, hein, il faut dire les choses, de subventions publiques. Des médias privés mais qui sont subventionnés et peut-être à juste titre parce que c'est un enjeu de financement et ils font un travail démocratique qui est essentiel, mais nous on ne bénéficie pas de ça aujourd'hui. Donc à partir de là, qu'est-ce qu'on fait? Soit on fait en sorte d'avoir un modèle qui est payant, un modèle où les gens payent pour accéder au contenu, bon, soit ça peut être intéressant, mais du coup on se ferme à tout un tas de publics, notamment des jeunes qui n'auraient pas forcément les moyens de payer pour s'informer. Soit on fait en sorte que notre contenu soit gratuit, mais du coup il faut trouver un autre modèle, et ce modèle aujourd'hui c'est celui-là. Donc est-ce qu'il est parfait? Non, c'est peut-être le moins pire des modèles, en tout cas pour faire notre travail, du fait de la situation dans laquelle on est.
11: Vous faites un peu de tout, des analyses, des condensés factuels, des interviews. On vous a vu entre autres avec Lady Gaga ou Aurel San. Quel est le type d'exercice que vous préférez?
13: Le format de reportage, alors j'aime beaucoup le format d'interview. Alors certes, ça peut être sur des personnalités connues, qu'elles soient d'ailleurs politiques ou culturelles, mais j'aime aussi énormément le fait d'interviewer des personnalités moins connues mais qui ont une histoire importante à raconter. Et on essaie de faire ce travail-là de plus en plus. On a fait, il y a quelques jours notamment, une sorte de regard croisé de victimes des attentats du 13 novembre 2015 à Paris et à Saint-Denis. C'était une interview qui était importante pour nous parce qu'on a souhaité leur donner la parole sur un format de quasiment une heure. Moi, j'étais très touché en voyant le résultat. Je veux dire, c'était un format qui était très émouvant, assez bouleversant, et on l'a vu avec les retours aussi. Donc, les interviews sont souvent intéressantes et cette dimension de témoignage aussi m'intéresse. Maintenant, oui, le côté reportage, c'est ce qui m'intéresse le plus parce que on est sur le terrain, on rencontre un certain nombre d'acteurs, de personnes, et on en a pas mal de prévus pour l'année qui vient.
11: Très bien. Une dernière question, peut-être. Ouais. Si vous pouviez interviewer une personne, morte ou vivante, ce serait qui?
13: C'est pas mal dans l'actualité. Je pense qu'une personnalité comme Vladimir Poutine pourrait être intéressante. Alors, certains journalistes français ont raconté les coulisses des interviews qu'ils avaient pu faire de Vladimir Poutine. J'ai souvenir notamment de Gilles Boulot, donc le présentateur du JT de TF1, qui racontait à quel point est-ce qu'il y avait une forme de déstabilisation qui était a priori voulue, hein, à laisser les journalistes patienter parfois plusieurs heures avant d'être reçus, finalement épuisés, se retrouver face à Vladimir Poutine. Mais il y aurait beaucoup de questions quand même à lui poser sur ce qui se passe en Ukraine, sur un certain nombre de crimes qui ont été aussi commis. On pense à Boutcha, où j'ai été notamment près de Kiev, mais d'autres aussi, de comprendre comment est-ce qu'il perçoit ça. Maintenant, on est aussi très conscient que c'est le genre de personnalité qui est bon en interview, qui a une capacité évidemment à manier une forme de langue de bois et à détourner les choses quand il le souhaite. Donc voilà, c'est aussi la limite parfois de ce genre d'exercice, et d'où l'enjeu à côté, comme on l'a fait ici en bande dessinée, de raconter aussi les choses différemment avec des travaux d'historiens et documentés pour documenter tout ça. Ouais.
11: Ce que j'ai ressenti à la fin de cette interview, c'est qu'on était assez alignés sur la façon de traiter l'information. L'approche journalistique, la déontologie, la priorité donnée à l'information avant le fait de mettre sa tête en avant sur ses vidéos. Là où Hugo Décrypte a vraiment une autre approche, c'est sur les formats. Leur durée, l'usage des images, les codes des youtubeurs pour garder l'attention. Et puis sur le financement aussi, bien entendu, avec ce volet partenariats commerciaux. Dans un média de service public, nos réalités sont complètement différentes. Lui réinvente le modèle, il est obligé de penser à l'argent, et le débat au final est très intéressant. Merci à Hugo pour sa disponibilité. À la réalisation de ces clés médias, il y avait Valentine Gourdange. À la préparation, Sarah Pousset et Marie Van Kutsem. Si vous avez aimé cet épisode, n'hésitez pas à le faire circuler et à lui laisser quelques étoiles. À très vite pour de nouvelles clés médias.
16: Merci Marie, Sarah, Hugo, Valentine donc pour cet épisode des clés que vous pouvez bien sûr retrouver et partager dès à présent en podcast ainsi que sur RTBF. 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Un peu de musique pour avancer avec Damiano David sur la première.

0: et bon début de week-end avec nous sur RTBF, la première. Alors on s'approche de 19h et du Flash Info. Ensuite, un moment exceptionnellement inspirant et bourré de sens avec Tendance Première, c'est ça qu'on va vous proposer. Cédric Wautier qui reçoit ce soir le gynécologue Martin Caillet. Alors depuis des années maintenant, il accueille, il soigne, il répare des femmes qui ont été victimes de mutilations génitales. Et il est aussi à l'origine de la Maison des Femmes de l'hôpital Saint-Pierre, c'est à Bruxelles, un service formé à la prise en charge de personnes, notamment victimes de violences sexuelles et ou de viol. Alors, quelle est sa vision en tant que médecin et en tant qu'homme aussi de notre société et de ses problématiques? Eh bien, on verra ça dans quelques minutes au cours d'un long entretien avec lui. Martin Caillet, donc, arrive sur RTBF, la première.
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13: Il est 19h. Fabien Magri pour vous informer. Bonsoir à tous. C'est dans 2 heures. Les Diables Rouges défient l'Espagne pour une place en demi-finale de la Coupe du Monde de football. Un match qui promet de faire vibrer les supporters aux quatre coins du pays. Et si la Belgique l'emporte, eh bien, mieux vaut retenir son enthousiasme. Les pétards et les feux d'artifice sont en effet interdits. Avec un temps sec comme actuellement, près de 30 degrés, du vent et une végétation desséchée, le risque d'incendie est particulièrement élevé en Wallonie. Sylvia Falcinelli, pas question donc d'allumer la moindre mèche.
14: Et non, si fête il y a, ce sera sans pétards et sans feux d'artifice, une règle valable au minimum jusqu'à la mi-juillet dans les différentes provinces. Des exceptions restent possibles sur la base de l'autorisation d'un bourgmestre fondée sur une analyse de risque approfondie, car le risque est bien réel. Vincent Verru du département Nature et Forêt.
15: Les pétards et les feux d'artifice, c'est une source de chaleur et de flammes, simplement parce que ça peut retomber alors que c'est encore incandescent. Vous pouvez avoir des étincelles ou des parties incandescentes qui vont se retrouver au sol et puis ça va prendre tout doucement. Ça va couver. Hein. Et puis, si à un moment donné, le vent monte un peu, ça peut réattiser et ça peut démarrer alors qu'on n'est plus sur place. Ça pose un double problème parce qu'en plus, quand il n'y a plus personne sur place, il n'y a personne pour donner l'alerte.
14: La prudence est de mise avec tout objet susceptible de provoquer un départ de feu. Les interdictions touchent pêle-mêle les mégots de cigarettes, les lanternes volantes, les désherbeurs thermiques, le brûlage de déchets verts ou encore l'abandon de tessons de bouteilles. En ce qui concerne les barbecues sur les aires publiques ou les feux de cuisson, ils sont soit interdits, soit strictement encadrés, ce qui concerne en particulier les camps scouts qui doivent, dans tous les cas, totalement renoncer aux autres feux, comme les feux de veillée. Vigilance particulière dans les provinces de Namur et de Luxembourg, où le risque élevé pourrait devenir très élevé localement autour du 14 juillet.
13: Le 14 juillet, ce sera précisément le jour de la demi-finale entre la France et la Belgique ou l'Espagne. Le coup d'envoi est à 21h, à suivre sur la RTBF, Vivacité en radio, en TV sur Tipeee et bien sûr sur Ovio. Les sprinteurs ont repris la main sur le Tour de France et c'est un Belge qui a levé les bras à l'arrivée de la 7e étape. Tim Merlier s'est imposé au sprint à Bordeaux. Au classement général, Tadej Pogacar conserve tranquillement son maillot jaune. Demain, encore une étape de plat entre Périgueux et Bergerac. En tennis, Alexander Zverev s'est qualifié pour la finale de Wimbledon. L'Allemand a battu le Britannique Arthur Ferry, 3-7 à 0. Dimanche, il affrontera soit l'Italien Yannick Sinner, le numéro 1 mondial et tenant du titre, soit le Serbe Novak Djokovic, qui cherche un 8e sacre sur le gazon londonien. Mais à cette heure, avantage à l'Italien, qui mène 2-0. Le gouvernement belge prévoit un effort budgétaire supplémentaire de 10 milliards d'euros d'ici 2029, soit 2 ans plus tôt que prévu. Objectif, éviter que la dette ne fasse boule de neige et respecter les engagements européens. Les discussions entreront dans le vif du sujet lors d'un conclave fin septembre, avant le discours de politique générale de Bardo Ever devant la Chambre en octobre. Il faudra une vignette pour rouler sur nos routes régionales et nos autoroutes à partir de mai 2027. Elle sera obligatoire pour toutes les voitures, les Belges comme les étrangères, avec un tarif annuel de 90 à 125 euros selon les émissions de CO2. Les régions promettent toutefois de revoir la fiscalité automobile pour éviter une hausse globale de la facture. Les motos, camions et services d'urgence seront, eux, exemptés. L'Europe se mobilise aux côtés de l'Espagne pour faire face aux violents incendies qui frappent l'Andalousie. L'Union active son système de cartographie par satellite Copernicus pour suivre la progression des flammes et mesurer les dégâts. Et la commissaire européenne Adjel Habib assure que Bruxelles peut fournir une aide supplémentaire si nécessaire. Sur le terrain, les pompiers mènent une lutte acharnée contre les flammes. Le bilan provisoire est d'au moins 12 morts et 23 disparus. Des Belges feraient partie des victimes, mais Maxime Prévost, le ministre des Affaires étrangères, préfère rester prudent pour l'instant.
12: On ne peut effectivement pas exclure qu'il y ait des Belges parmi les victimes. À ce stade, nous avons encore quelques personnes qui sont portées disparues, pour lesquelles notre réseau diplomatique tente d'entrer en contact, sans succès jusqu'à présent. C'est évidemment encore trop tôt pour en tirer des conclusions dramatiques. On ne peut certes pas exclure que éventuellement elle figure parmi les victimes, mais vous comprenez bien qu'à l'égard des familles, c'est le genre de certitude que l'on ne communique que lorsqu'il y a une communication officielle qui nous parviendra des autorités espagnoles.
13: Une interview de Dominique Dussin. Cet incendie en Espagne ne sera sans doute pas maîtrisé avant plusieurs jours, d'après le président du gouvernement andalou. Il est temps de refermer ce journal. Je vous souhaite un bon début de soirée.
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16: Bonjour à toutes et tous, ravi de vous retrouver une fois de plus pour ce Tendance Première en mode estival. Il y a comme ça des moments passés à l'école qui peuvent bouleverser des vies. Dans le cas de notre invité, eh bien c'est la vision en primaire d'un documentaire consacré à l'accouchement sans douleur qui servira de déclic. Prendre soin des femmes, prendre soin de toutes les femmes, c'est le fil conducteur du travail de Martin Caillet, gynécologue, et des équipes qui l'entourent. Tous les jours, il reçoit des femmes victimes de mutilations génitales ou de violences sexuelles à la Maison des femmes de l'hôpital Saint-Pierre. Un cocon, un havre de paix et de sécurité pour ces victimes prises en charge par des équipes spécialisées et formées, et c'est important de le préciser. On est donc très heureux aujourd'hui de pouvoir à nouveau parler, entre autres, de ce projet. Bonjour Martin Caillet.
17: Bonjour.
16: Je suis très très heureux en effet parce que ce projet, il nous tient à cœur et je crois qu'il avance plutôt bien, donc on va parler de tout cela dans cette émission.
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16: Martin Caillet, vous êtes né à Uccle en 1976, ça c'est pour la petite bio. Vous aviez des parents français qui sont arrivés en Belgique. C'était quoi la famille type de Martin Caillet? Comment ça s'est passé? Quels sont vos souvenirs de jeunesse?
17: Mais moi j'ai fait ma scolarité à l'école de Creully.
16: Ah oui.
17: À Uccle, qui est une école à pédagogie active un peu particulière, depuis la première maternelle jusqu'à la réto. C'est une pédagogie qui m'a hyper bien convenu.
16: Pourquoi?
17: Alors, parce que c'est... je pense que j'avais déjà le papotant à l'époque. Et c'est le genre d'école où on peut...
16: On peut papoter. On peut,
17: alors, évidemment que non. Il y a eu beaucoup de mots dans mon bulletin. On peut papoter, mais pas tout le temps. Mais par contre, oui, c'est des écoles où la plupart du temps, on peut quand même s'exprimer. On a un rapport à l'adulte qui est particulier parce que les professeurs peuvent être tutoyés. Donc, c'est ouvert au monde de manière vraiment unique. Et moi, je dois dire que ça m'a bien convenu. J'étais heureux comme un pape dans cette école.
16: Est-ce que vous pensez que ça vous a permis de l'ouvrir encore et toujours aujourd'hui dans vos combats, par exemple, entre autres celui de la Maison des Femmes et de bien d'autres choses, hein, c'est ma vie dont on va parler également. Il faut l'ouvrir aujourd'hui pour faire bouger le politique, faire bouger des financiers, trouver des fonds. Est-ce que vous pensez que cet enseignement-là, la possibilité que vous avez eue de vous exprimer et d'entrer en relation, en discussion avec les professeurs, ça vous a servi ?
17: Oh, je pense que c'est évident que oui. Oui, parce qu'on peut justement en donner son avis, on est encouragé à prendre position. Alors moi, je n'étais pas du tout spécialement militant à l'époque, mais j'ai plein de copains de l'école à l'époque qui, effectivement, prenaient fait et cause, venaient en parler, et c'était toujours bien accueilli. Donc ça, c'est un élément décisif. Ça, et puis tout au cours de ma vie, j'ai rencontré des gens évidemment qui m'ont inspiré, qui m'ont poussé, bien que je l'ouvre pas tellement en réalité, mais je suis très admiratif des gens qui l'ouvrent.
16: Vous l'ouvrez au bon moment en tout cas.
17: J'essaye, ouais.
16: C'est quoi cette histoire de documentaire ? Alors, parce que c'est vraiment en préparant cette émission, vous m'avez dit vraiment, c'était à l'école primaire que j'ai eu ce déclic, et donc à ce moment-là, j'ai su que je voulais devenir gynécologue.
17: Ben en fait, oui, j'ai voulu être docteur depuis très longtemps. Et donc, à la fin de l'école primaire, ben voilà, de Crolly, c'est un peu spécial, mais on a eu la chance de voir un magnifique film en noir et blanc sur l'accouchement sans douleur. Et c'était un vrai film d'accouchement, c'était pas un faux film d'accouchement, je veux dire. Et ça m'a beaucoup marqué. Ça m'a vraiment donné envie. Je me suis dit, tiens, ce boulot est incroyable. Donc, j'ai voulu en savoir plus. Alors, l'idée de la gynéco, elle est revenue beaucoup plus tard, mais l'idée du docteur m'est vraiment restée chevillée au corps, je dirais. Et donc, comme j'ai fait une longue vie de scoutisme notamment, bah j'étais toujours le petit infirmier, je préparais des trousses de secours pendant des heures, où je découpais des aspirines à l'époque, ça se comprenait, que je mettais dans des petites boîtes pour donner aux gens qui avaient mal à la tête ou mal au ventre, ça me plaisait beaucoup.
16: Husky efficace.
17: C'est bien ça.
16: C'est ça, hein.
17: Ouais.
16: C'est la photo que vous nous avez envoyée, c'est typiquement le genre de cliché qui m'a énervé pendant des années de mouvement de jeunesse, parce que c'est évidemment le beau à la guitare qui fait rêver tout le monde et qui propose des petites soirées musicales au coin du feu, etc. Vous avez la guitare en main. Ça a été une belle période, ça, le scoutisme ?
17: Ça a été merveilleux, le scoutisme, parce que, étant enfant unique, en fait, mon grand-père maternel, qui était un homme dénué de toute autorité, a, pour ainsi dire, obligé mes parents à m'inscrire dans un mouvement de jeunesse, justement pour pas que je reste trop coincé dans ce microcosme de famille à trois avec un enfant unique. Et donc je pense que bah voilà, c'est vraiment les mouvements de jeunesse et le scoutisme, les collectifs qui a fait de moi ce que je suis aujourd'hui. Donc oui, ça, d'abord j'y ai été extrêmement heureux, je me suis amusé comme un petit fou. Il y a eu évidemment la guitare qui reste quand même un outil formidable à bien des égards. Mais plus sérieusement... Je sais pas du tout ce que je serais devenu si j'avais pas connu tout ça, mais probablement quelque chose de différent. Et donc, voilà, c'est un beau cadeau de grand-père, comme ça que je l'appelais.
16: On va revenir sur votre parcours, si vous le voulez bien, Martin Caillé. On va revenir aussi sur ces choix, le fait que vous avez à un moment bifurqué un voyage, entre autres, en Afrique, pour comprendre pourquoi des femmes sont aujourd'hui mutilées et comment pouvoir, entre guillemets, les réparer, pour reprendre un terme bien connu, comment réparer toutes ces femmes et puis créer, des années plus tard, cette maison des femmes. Vous êtes donc le bienvenu dans cette émission.

0: Le Buena Vista Social Club sur RTBF la première et ce titre Chan Chan Chaloupé Chaloupé.
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0: Et c'est Martin Caillé aujourd'hui hein, qui est notre invité médecin. Vous avez bien pris la décision il y a quelques années eh bien, de vous occuper de femmes, de toutes les femmes victimes de violences sexuelles, mais aussi de mutilations génétiques. On va tenter de comprendre un peu ce qui se passe dans la tête d'un homme qui, à un moment, prend cette voie, se décide à choisir cette voie. Mais avant cela, je reviens sur ce que vous disiez juste en introduction, hein, le petit garçon solitaire. Comment est-ce que vous pensez cette solitude? À quoi elle vous fait penser aujourd'hui? Et quand vous étiez justement en relation avec d'autres au scoutisme, qu'est-ce que ça vous apportait? Qu'est-ce qu'il y avait de moins bien, etc.?
2: Ben en fait, j'étais un enfant unique, mais j'étais pas un petit garçon solitaire du tout. Mes parents ont toujours, m'ont toujours permis d'inviter plein de potes, donc j'étais entouré d'amis. Ça a toujours été le cas, et c'est toujours le cas aujourd'hui. J'ai vraiment une appétence, extraordinaire pour l'humain, en fait, en quelque sorte. Et donc, ça, évidemment, dans le cadre de mon métier, je pense que ça aide, évidemment, à apprécier le métier que je fais. Rencontrer des gens, être au quotidien émerveillé par ce qu'ils peuvent exprimer, montrer ou tenter de cacher, les aider par rapport à ça. Maintenant, quand j'étais enfant, bah, j'avais plein de potes. J'ai eu la chance, justement, d'en avoir plein, de pouvoir les emmener, de pouvoir les accompagner dans le cadre des mouvements scouts. Donc, je n'ai pas tellement souffert, je dirais, de solitude. La solitude, on la rencontre plus en tant qu'enfant unique quand les parents vieillissent, quand les parents disparaissent, et qu'il faut commencer à beaucoup plus s'occuper d'eux. Après avoir été choyé, on a le devoir évidemment de les choyer en retour. Et donc c'est maintenant, je dirais, en tant qu'adulte à 50 ans que c'est peut-être le plus difficile. Mais
0: parce qu'il n'y a pas l'aide de frères ou de sœurs.
2: Ben parfois on a envie de pouvoir passer un coup de fil pour prendre une décision, pour réfléchir ensemble. À des problématiques qui peuvent survenir, ouais, voilà. Maintenant, j'en parle à mon amoureuse, à mes amis, ça marche très bien aussi, mais je pense que c'est malgré tout un petit peu différent.
0: Ouais. Qu'est-ce qui fait qu'à un moment, vous vous dites, moi dans ma carrière de médecin, de gynécologue, je vais prendre la voie et je vais m'intéresser à des femmes mutilées? Est-ce qu'il y a un événement particulier, ou une succession d'événements, ou quelque chose que vous aviez en vous, qui fait que vous avez dit, je dois faire quelque chose?
2: Alors, il y a un événement parfaitement identifié. J'étais, à l'époque, médecin stagiaire en formation à Saint-Pierre, et la responsable du département d'obstétrique, le docteur Barlow, Patricia, qui a été, parmi beaucoup d'autres femmes que j'ai croisées dans ma carrière de médecin, une personne décisive pour moi, m'a proposé de m'occuper de cette problématique. Donc elle m'a dit, mon petit caillou, c'est comme ça qu'elle m'appelle, elle m'a dit, mon petit caillou, il y a ces femmes qui sont excisées, là, je pense que ça pourrait être intéressant que quelqu'un s'en occupe, est-ce que ça t'intéresserait de faire ça? Et moi je me suis dit, waouh, ok, très très bien. D'abord, on est, quand quelqu'un d'aussi merveilleux que Patricia vous confie une tâche, on est avant tout flatté. Et puis évidemment, j'y ai trouvé plein de sens. J'ai eu la chance de rencontrer d'autres professeurs qui s'occupaient déjà de ça à l'époque. Et comme il y avait très très très peu de gens qui s'en occupaient, et eh ben très vite, j'ai fait une première conférence devant les collègues. Et de fil en aiguille, à force de se renseigner, d'aller parler à gauche, à droite, ben du coup, on met en place des projets.
0: Comment est-ce qu'elles étaient accueillies, ces femmes, à l'époque?
2: Elles étaient accueillies avec la plus grande bienveillance, mais malgré tout, les problématiques auxquelles elles sont confrontées sont assez spécifiques, et donc, notamment au niveau de la prise en charge, et donc c'est surtout là qu'il y avait moyen de faire avancer les choses, et ça a été une grande partie de mon énergie, à ce moment-là, a été déployée là-dedans.
0: Vous vous rappelez la première fois que vous retrouvez face à une femme qui était victime de mutilation? Vous vous rappelez de ce que vous avez ressenti, vous, en tant qu'homme, en tant qu'humain, tout simplement?
2: Alors, bien sûr, la première fois qu'on est confronté à une personne qui est passée par là, ben, ça se passe évidemment sans qu'on ait pu en parler auparavant, donc lors d'un examen clinique. Et donc, je pense que la première chose auquel on est confronté, c'est l'incompréhension. On ne comprend pas bien ce qu'on voit. Et comme on ne comprend pas ce qu'on voit, ben, on examine, on essaye de comprendre, et puis tout le monde se rhabille. Et alors, c'est le moment des questions. Et alors, parfois, il y a des réponses à ces questions, et parfois pas. Et donc, c'est pour ça qu'il était nécessaire de créer une structure où les personnes puissent déposer en toute confiance et peut-être trouver plus de force pour oser, elles aussi, poser leurs questions et essayer d'avoir des réponses.
0: C'est toujours difficile pour ces femmes de parler, ou ça a évolué?
2: C'est extrêmement difficile pour ces personnes de parler, d'abord parce que ce sont des sujets intimes, et tous les sujets intimes, évidemment, sont délicats à aborder, ça concerne évidemment tout être humain, et ensuite, Pour ce qui est des mutilations sexuelles en particulier, elles sont quand même toujours sous le poids d'un énorme tabou sociétal, donc c'est quelque chose dont on ne parle pas. C'est
0: pourquoi quelque chose... Et pourquoi est-ce qu'on n'en parle pas ?
2: C'est profondément incommodant d'en parler, et je pense qu'on n'en parle pas aussi, et que le tabou est associé à, justement, une forme de capacité de pérennisation des pratiques. On n'en parle pas, du coup, comme on n'en parle pas, ben, les gens ne sont pas trop au courant, et comme les gens ne sont pas trop au courant, ça peut continuer de se faire. Si c'était plus facile d'en parler, peut-être que ce serait plus facile aussi de se lever et de dire qu'on est contre.
0: Est-ce que vous avez commencé à comprendre pourquoi ces excisions ? Est-ce que vous avez commencé à comprendre la culture ? Est-ce que vous avez commencé à comprendre la mécanique qui amène une mère, une grand-mère à amener sa fille ou sa petite-fille se faire mutiler ?
2: Mais bien sûr, en fait, je pense que les raisons sont toutes simples, universelles et antédéluviennes. En fait, on dit toujours que les mutilations sexuelles, c'est une histoire et une affaire de femmes, ce qui évidemment arrange bien tout le monde. En réalité, c'est pas du tout le cas. Les mutilations sexuelles sont une affaire d'hommes. C'est la volonté qu'ont les hommes de vouloir, de tout temps, d'avoir voulu contrôler la sexualité des femmes, de quelque manière que ce soit. Et donc, ces pratiques qui datent d'avant les religions monothéistes, en fait, découlent du fait que... Je pense que la gente masculine est profondément effrayée et terrorisée par les femmes et qu'ils font tout ce qu'ils peuvent avec leurs gros muscles et leurs poils pour essayer de se rassurer et de contrôler ça. Et donc, une des manières d'essayer de contrôler les femmes, c'est d'essayer de contrôler leur sexualité en leur imposant la virginité, en leur faisant subir des mutilations sexuelles, en leur imposant toutes sortes de contraintes... injustifiées, ouais. Et qui n'ont pas lieu d'être.
0: Mais Martin, pourquoi est-ce que des mères et des grands-mères perpétuent ces gestes alors ? Est-ce que vous avez pu aujourd'hui mettre des mots là-dessus ? Puisque vous parlez, voilà, en effet, le pouvoir des hommes. Qu'est-ce qui fait que

0: Ça peut paraître absurde et fou, mais les mères, elles font ça pour le bien de leur enfant, en fait. Alors pourquoi? Parce qu'en fait, une jeune fille qui n'est pas coupée, elle va être littéralement mise au banc de la société. Et donc ça veut dire quoi? Ça veut dire qu'elle ne va pas pouvoir se marier, qu'elle ne va plus avoir de vie sociale, qu'elle ne va plus être invitée aux cérémonies communes, on va dire baptême, mariage, pour que tout le monde comprenne. Et donc, je ne dirais pas que ne pas la couper, c'est signer son arrêt de mort, mais c'est signer son exclusion. Et donc, les mamans, ce qu'elles veulent, bah, c'est que leur fille trouve un mari, fasse des enfants, soit heureuse, n'ait pas de difficultés particulières. Les enfants qui ne sont pas coupés, on leur jette des cailloux dans la cour de récré, on ne leur tire plus la main. Donc, le poids de la transition et du conformisme social est tellement puissant que c'est pour ça qu'elles le font. Elles le font pour le bien de leur fille. Voilà. Donc, on dit toujours, voilà, on en revient un petit peu aux hommes. Si les hommes acceptaient d'épouser ou de fréquenter des femmes intactes, bah, cette pratique aurait arrêté, ce serait terminé depuis longtemps. Mmh. Comme ça n'est pas le cas, bah, ça continue.
1: Comment on n'est pas révolté quand on est médecin, quand on est homme, quand on voit des femmes quasi tous les jours, non peut-être pas, j'exagère peut-être, mais enfin très régulièrement dans son service à l'hôpital Saint-Pierre à Bruxelles, de service C'est ma vie. Comment on fait pour ne pas vouloir, passez-moi l'expression, mais péter la gueule de ces hommes?
0: Mais on a un peu tout le temps envie de péter la gueule des hommes, non Cédric? On est parfois un peu...
1: Non mais bien sûr.
0: Non mais je veux dire, on est souvent... Enfin moi j'ai souvent honte d'être un homme, c'est un sentiment qui m'habite régulièrement. Et donc, voilà, oui, si, effectivement, on a envie de péter la gueule de beaucoup d'hommes quand on travaille dans le cadre des violences, étant donné que ce sont eux qui les pratiquent dans 98% des cas, oui, effectivement, on a envie de péter la gueule de beaucoup de monde pour ça, et puis on est honteux, on est gêné d'être un homme, quoi.
1: Ouais. Mais on peut pas péter la gueule, ça ne se fait pas.
0: Ça n'est pas constructif.
1: Donc on doit être... Alors, les grandes paroles diront, il faut être pédagogue.
0: Certes. On ne peut pas péter la gueule, et tant mieux. C'est évidemment une image.
1: On rigole, mais c'est vrai. Mais
0: c'est une image. Et donc, du coup, oui, en tous les cas, ce qui est sûr, c'est que quand on est entouré de... Moi, j'ai la chance de travailler dans un département à Saint-Pierre qui est garni de personnes formidables, qui m'ont initié à ces combats et on s'encourage les uns les autres, mais c'est aussi beaucoup des personnes extrêmement inspirantes pour moi. Et donc... C'est eux qui donnent l'énergie, justement, pour essayer de changer les choses à notre manière, à notre niveau, en fait, tout simplement.
1: Vous croyez à la pédagogie, au changement de mentalité aujourd'hui, ici en Belgique? Vous croyez qu'un jour, on pourrait avoir une diminution du nombre de femmes mutilées? Alors, les chiffres officiels parlent de diminution. Je ne sais pas si votre réalité, c'est ça. Est-ce que la pédagogie et l'explication peuvent servir à quelque chose?
0: La pédagogie va... évidemment servir énormément, et ce qui va servir aussi, en tous les cas dans le cadre des violences sexuelles au sens large, c'est la fin de l'impunité. C'est l'impunité qui permet aux hommes de faire n'importe quoi. C'est l'impunité qui permet aux hommes, à certains endroits, d'abuser des enfants, et comme c'est tabou, personne n'en parle, ils ne courent aucun risque sociétal, ils s'en foutent. Il n'y a rien à payer derrière. C'est l'impunité qui a permis pendant des années, dans certains milieux, qui maintenant sont dévoilés de plus en plus, d'abuser les personnes en profitant de son pouvoir, de son autorité ou de son pognon. Donc oui, bien sûr, si on mélange la pédagogie avec la fin de l'impunité, et la fin de l'impunité c'est aussi le début de la honte, c'est-à-dire traîner les gens sur la place publique pour qu'ils assument leurs actes, qu'ils arrêtent le double discours et qu'ils assument leurs actes, alors je pense qu'effectivement ce sera le début du commencement d'un progrès.
1: Début du commencement, il y a donc du taf.
0: Ah oui, mais il y a un max de taf.
1: Il y a un max de taf.
0: Quand il faut se retenir de taper, il y a toujours un max de taf.
1: On ne va pas se taper. Non, on va rester très calme.
0: Je n'ai jamais tapé personne.
1: Non, moi non plus. On va parler de votre regard sur la société dans quelques instants. Est-ce qu'il y a des événements qui vous ont marqué? Et surtout, on va parler aussi de ce projet pour lequel vous étiez venu dans l'émission La Maison des Femmes, puisque je pense qu'elle se développe. Elle se développe plutôt pas mal. Quel est le projet autour de La Maison des Femmes? Pourquoi aussi travailler et vouloir travailler en hôpital public, l'hôpital Saint-Pierre à Bruxelles, autant de thématiques que l'on va aborder avec vous, Martin Caillet.
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1: Et c'est un homme médecin qui a passé toute sa vie dans un hôpital public, l'hôpital Saint-Pierre à Bruxelles. C'est très important cette notion d'hôpital public pour vous. Vous n'avez jamais voulu partir? Pourquoi ?
0: Non. Effectivement. D'abord parce que les personnes qui m'ont donné envie de devenir gynécologue, finalement, et de bosser de cette manière-là, ce sont des gens qui travaillaient dans cet hôpital. Des femmes, mais aussi des garçons. Donc

0: Le docteur Barlow que j'ai déjà évoqué, mon ami Yannick Manigard qui s'occupe du planning familial, ce sont des personnes, les anciens chefs de service, Michel, Serge, la chef actuelle Christine qui gère le projet de Maison des Femmes avec moi, ce sont des gens qui sont des exemples de qualité médicale et de qualité humaine. Et donc c'est extrêmement inspirant. Ça c'est d'un point de vue, on va dire, individuel et interpersonnel, de manière plus globale. L'hôpital Saint-Pierre est quand même un repère de gens engagés qui ont envie d'apporter les meilleurs soins possibles à tout le monde. C'est pas un dispensaire que pour les pauvres, contrairement à ce qu'on pense parfois ou qu'on pensait auparavant. C'est un hôpital qui soigne absolument tout le monde et avec la volonté d'accorder aux personnes les meilleurs soins possibles. Et donc ça, moi, j'y suis effectivement profondément attaché. Il y a de plus en plus, c'est un secret pour personne, de difficultés à financer tout un tas de structures publiques. Malheureusement, les soins de santé en font partie. Les quelques applaudissements et les craintes et slash l'admiration qui a pu fugacement faire surface au moment du Covid sont oubliées depuis bien longtemps. Là, maintenant, les hôpitaux publics payent encore les factures des soins qui ont été apportés pendant le Covid et qui ont flingué les finances des hôpitaux. Il n'y a rien qui est prévu pour boucher ces trous-là. Donc oui, voilà, effectivement, on a la foi du soin public chevillée au corps et on est de plus en plus confronté à devoir faire avec des bouts de chandelle, faire toujours plus avec toujours moins. Bon voilà, ça paraît un peu galvaudé comme expression, mais pourtant c'est le cas. Et les gens se fatiguent et c'est dommage parce que c'est des gens bien et c'est des gens qui ont vraiment la flamme.
1: J'étais tellement pris par ce que vous me racontiez que j'ai oublié de vous lancer sur la photo. Votre photo déclic que vous nous avez envoyée. Vous êtes à côté d'une dame, elle a la chevelure brune, une cinquantaine d'années, je dirais à peu près. Vous mangez tous les deux un paquet de frites et cette personne, cette dame, c'est Rada Hatem, qui est la fondatrice de la Maison des Femmes de Saint-Denis en France, c'est ça, hein?
0: Exactement,
1: ouais.
0: En banlieue parisienne.
1: Pourquoi cette personne est votre déclic? Vous avez dit, j'ai toujours été très influencé par des femmes, particulièrement par Rada Hatem.
0: L'histoire avec Rada est vraiment géniale. C'est la personne qui a créé la Maison des Femmes, donc le modèle de ce qu'on a voulu créer, de ce qu'on veut créer à Saint-Pierre. Elle a créé la Maison des Femmes de Saint-Denis 3 mois après l'inauguration. Complètement par hasard, je l'ai découverte sur les réseaux sociaux. Elle parlait d'excision avec les mêmes mots que moi. Ça m'a donné envie de savoir qui c'était. J'ai découvert qu'elle ouvrait cette maison. Donc, je lui ai envoyé un mail en disant, voilà, je fais le même métier que vous, votre projet a l'air dingue. Est-ce qu'on peut venir avec mes copains visiter pour s'inspirer? Et alors, comme c'est une femme évidemment complètement génialissime, elle nous a dit, mais venez les Belges, formidable, bien sûr. Et ça, c'était le début d'une extraordinaire bromance.
1: Ouais.
0: Avec Rada, donc quelqu'un qui a inventé un concept et qui d'emblée a voulu partager avec le meilleur, avec le maximum de monde. Et on a été les premiers, du coup, on a été le premier bébé de la Maison des Femmes de Saint-Denis.
1: Aujourd'hui, il y en a une trentaine en France.
0: Il y en a une
1: des
0: trentaine
1: femmes.
0: Qui ont ouvert depuis, ouais.
1: Il y en a une à Bruxelles, la Maison des Femmes. En deux mots, c'est quoi une Maison des Femmes et qu'est-ce que ça a de particulier, une Maison des Femmes?
0: Alors, les Maisons des Femmes telles qu'elles sont décrites dans le cadre du réseau Restart dont on fait partie, ce sont des centres d'accueil à guichet unique qui visent à prendre en charge tout un tas de difficultés que les personnes peuvent rencontrer, liées notamment aux violences ou à la santé génésique et à la santé sexuelle. Donc, par exemple, Saint-Denis, ils ont une unité pour les femmes qui ont subi des violences ou les personnes qui subissent des violences intrafamiliales, les agressions sexuelles, les mutilations sexuelles et un planning familial. À Saint-Pierre, on n'a pas encore d'unité pour les violences intrafamiliales, mais on a une unité ouverte 24 heures sur 24 pour les personnes victimes d'agressions sexuelles, qui est le CPVS. On a un énorme planning qui fonctionne depuis plus de 40 ans et l'unité qui s'occupe des mutilations sexuelles dont je m'occupe. Donc, ce sont des endroits où tout le monde. Les hommes, les femmes, les enfants, les personnes qui ne se sentent pas assignées à ces genres-là sont les bienvenus. C'est pour ça, effectivement, que le nom Maison des Femmes de Bruxelles, qu'on utilise beaucoup en ce moment, c'est un nom de travail encore. On n'a pas encore trouvé un nom qui satisfasse tous les soignants, parce que, effectivement, probablement que Maison des Femmes, c'est un petit peu, c'est pas assez inclusif. On accueille tout un tas de gens. Maintenant, en réalité, voilà, si on. Donc c'est un nom de travail, c'est très important d'avoir bien ça en tête, mais on fait partie d'un réseau de maisons des femmes français, et c'est Rada qui nous a montré comment il fallait faire.
1: Martin Caillé, quand on accueille une personne, voilà, on va dire simplement, victime de violences sexuelles, entre autres, cette personne est accueillie par du personnel formé aujourd'hui à l'accueil. Qu'est-ce que ça a de différent? du personnel formé par rapport à du personnel non formé dans d'autres hôpitaux, du personnel non formé ou pas toujours formé dans des commissariats, du personnel pas toujours formé ou rarement formé dans les écoles, etc. La formation, elle permet quoi pour ces personnes victimes de violences sexuelles?
0: Je pense que la formation est décisive parce qu'elle permet vraiment un mélange de délicatesse, de pertinence et d'efficacité. Donc, quand j'étais assistant, les personnes qui subissaient des violences sexuelles, elles allaient au commissariat. Ensuite, elles allaient faire la queue aux urgences pendant parfois des heures, parce qu'il fallait qu'il y ait un assistant gynéco qui soit dispo entre deux césariennes pour descendre, faire des prélèvements pour des traces ADN dont on ne savait jamais ce qui allait advenir, dont on ne savait jamais ce qu'ils allaient devenir, ces prélèvements. Ensuite, ces personnes devaient repartir au commissariat, ensuite aller s'adresser à la consultation des maladies infectieuses pour avoir des médocs. C'était un parcours vraiment épouvantable du combattant, avec la nécessité pour les victimes de répéter encore et encore, re-raconter l'histoire traumatique. Et on sait évidemment depuis que le fait de se replonger dans le trauma comme ça, quand c'est dans des mauvaises conditions, ben, ça l'enflamme, ça le fait grandir. Donc les personnes qui s'occupent des personnes, des victimes de violences sexuelles, qui sont mes formidables collègues du CPVS, le Centre pour la prise en charge des violences sexuelles de Bruxelles, qui regroupe les victimes de toutes les zones de police. On est à près de 1200 victimes accueillies en 2025.
1: 1200, ça fait donc 3 par jour.
0: Ouais, plus ou moins. C'est ouvert 24 heures sur 24, 7 jours sur 7. Ce sont des sages-femmes et des infirmières légistes qui ont justement cette formation, qui vont pouvoir gérer le cas, accueillir les patientes, prélever ces fameux éléments de DNA, enfin d'ADN si décisifs, faire appel aux policiers des mœurs, eux aussi formés, qui vont avoir les bons mots, qui vont pas demander de répéter l'histoire 3 fois, qui vont pas faire de commentaires sur une jupe trop courte ou des chaussures trop hautes, comme c'était le cas auparavant.
1: C'est toujours le cas.
0: Et c'est toujours le cas, mais donc maintenant ça se passe bien, parce que c'est des policiers des mœurs qui, dont c'est le taf, et qui sont complètement impliqués dans le projet. Donc il n'y a plus d'aller-retour, tout se passe au même endroit, avec les mêmes personnes, et il y a un suivi qui va être fait, un suivi sur plusieurs semaines, sur plusieurs mois, pour s'assurer que les victimes tiennent le coup, pour les réorienter à gauche, à droite, si elles ont besoin de prise en charge supplémentaire. Donc c'est un énorme progrès.
1: Je réagis en disant, ça existe encore dans d'autres structures. C'est vrai que vous êtes un centre spécialisé, il y a cette formation, il y a des policiers qui sont formés. Dans bien d'autres régions de Belgique, ces centres n'existaient pas. Et donc ces femmes, souvent, ou ces hommes, ou ces personnes victimes de violences, sont toujours mal accueillies parfois, sujette à des moqueries, sujette à des réflexions du type « il fallait pas s'habiller comme ça, mais pourquoi vous habillez comme ça, etc. » Comment est-ce qu'à un moment va se produire dans la société un déclic pour qu'on prenne ce sujet à bras-le-corps?
0: Alors, pour ce qui est de la Belgique, il se trouve que les CPVS, il y en a maintenant 13 qui ont ouvert, donc ça, on est sur vraiment une tendance hyper positive. Je pense qu'il y a peut-être encore d'autres CPVS qui vont ouvrir à gauche et à droite, mais ça commence à bien essaimer. Donc on est clairement dans une dynamique qui est positive. Ce qui serait intéressant pour la suite, ce serait effectivement d'harmoniser un petit peu les combats. Donc dans le cadre du meurtre de la petite Liana en France, qui a choqué énormément de gens, il y a des personnes maintenant qui ont un plaidoyer pour ce que les Français appellent la loi intégrale. Et la loi intégrale en France, ce serait justement une véritable prise en charge globale, sociétale, de ce type de difficulté, qui est à la fois la justice, à la fois le soin, et le soin, tout le soin, y compris les maladies mentales qui sont associées à tout ça. Et donc, la Belgique n'est certainement pas la plus à plaindre, ça progresse très très bien, mais oui, ce serait intéressant d'avoir une forme d'harmonisation et plus de moyens, effectivement, pour pouvoir s'occuper de ça.
1: Ouais. Qu'est-ce que répond le médecin aussi, ou qu'est-ce que ressent le médecin que vous êtes? Vous parliez tout à l'heure d'impunité. Quand il voit les chiffres du nombre de personnes qui osent aller d'abord porter plainte, qui ose se montrer à un médecin, mais aussi des condamnations qui sont peu fréquentes en Belgique, ou pas suffisamment fréquentes en Belgique.
0: Ben, je pense que ça rejoint un petit peu la question que vous posiez sur la pédagogie. Donc, les chiffres sont horrifiants, mais tant qu'on ne pourra pas expliquer aux gens, notamment, la disponibilité des structures qui existent. Donc, si les personnes victimes d'agressions sexuelles pouvaient être des petites souris pour voir à quel point les personnes qui s'occupent d'elles autour de moi sont des personnes formidables, avec la passion du métier chevillée au corps, elle se dirait, mais bien sûr, je vais pas bien, il faut que j'aille me confier à ces filles. Elles vont m'aider, c'est certain. Mmh. Donc, un des aspects, ce serait effectivement ça. Pouvoir communiquer sur les moyens disponibles, déculpabiliser les gens. Il y a toujours un énorme poids de culpabilité parmi ces victimes. Donc, c'est en 87% de femmes. Mais, quelles que soient les victimes, il y a toujours une culpabilité qui a évidemment à anéantir. Tout ça, c'est de la pédagogie, en fait. Il faut qu'on en parle partout, hein, comme aujourd'hui, qu'on puisse dire aux gens... Ceci ne se fait pas, ceci ne pourra plus jamais se faire, en tous les cas plus jamais se faire sans en payer le prix. Et en plus, pour les personnes qui ont malheureusement subi, soyez bien au courant qu'il y a des endroits avec des équipes formidables qui vont pouvoir vous faire le plus grand bien. Mmh. Dans le cadre de la prise en charge des violences, il faut savoir que chaque euro investi permet entre 4 et 9 euros d'économie à la société. Donc si on dépense au hasard 25 milliards plutôt que d'acheter des hélicos de combat, ça rapporte 200 milliards d'économies à la société de prendre en charge les victimes de violences. Pourquoi ? Parce qu'en fait, une personne qui a été détruite par un trauma tel que celui-là, elle va avoir des maladies chroniques, elle va avoir des troubles, elle va avoir des problèmes de santé mentale qui vont la maintenir hors du travail, elle va avoir du mal à gérer dans le cadre de sa famille, ça va avoir des effets secondaires comme ça... qui vont percoler et toucher énormément de personnes autour d'elles. Et donc, si on peut les réparer avant qu'elles soient complètement foutues, c'est du simple bon sens de s'apercevoir que ça va permettre à la société d'économiser énormément de sous. Et ça, c'est uniquement l'aspect, évidemment, bêtement financier, destiné au plaidoyer politique, on va dire, mais ça va surtout permettre aux gens de se sentir mieux et d'aller mieux, ce qui est quand même aussi, évidemment, fondamental.
1: Eh bien, on va parler d'espoir, alors, si vous le voulez bien.
0: Avec grand plaisir.
1: Allez, c'est parti, on va parler d'espoir en quelques instants. Ah oui, de l'espoir, toujours de l'espoir. Damiano David sur RTBF, la première, et ce titre de First Time. Merci d'être avec nous jusqu'à 11h. C'est un plaisir de partager ce type d'invité avec vous.

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1: Ben oui, on va parler un tout petit peu d'espoir, parce que des espoirs, il y en a. Si on nous avait dit il y a 20 ans qu'allait être mis sur pied une maison des femmes à Bruxelles, on n'aurait peut-être pas cru à ça. Je vous vois faire non de la tête. Donc ça veut dire que l'espoir, il est là. Aujourd'hui, Martin Caillet, vos grands espoirs, c'est quoi?
2: Ah, mes grands espoirs, je crois qu'ils dépassent largement le projet qu'on défend à Saint-Pierre. Mes grands espoirs, ce serait bêtement une société plus juste. Alors maintenant, moi, mon combat, il est dans la justesse des droits des personnes à disposer de leur corps et être digne dans le soin. Mais je pense que si on pouvait avoir un peu plus d'équité entre les humains, entre les hommes et les femmes en particulier, ça nous ferait quand même un peu de bien. Quoi.
1: On commence par quoi? Bah oui, faut être concret, Martin Caillet. allons.
2: Bah, de manière pragmatique, je vais revenir à mon projet, à notre projet, qui est un projet éminemment collectif, hein, puisqu'on est plus de 60 à bosser dans cet endroit qui s'appelle actuellement le 320 rue Haute à Saint-Pierre. Et donc effectivement, on a la volonté de déménager vers un nouveau lieu, de trouver des sous pour construire cette maison qui nous avait tant fait rêver à l'époque à Saint-Denis. On a la chance d'avoir maintenant un terrain qui a été octroyé pour ce projet. On est en pleine récolte de fonds et ça se passe cas à cas. Mais ça avance petit à petit, et donc oui, c'est extrêmement grisant de pouvoir, avec mes deux collègues, la professeure Christine Gilles et Yannick Manigard, le docteur Yannick Manigard qui s'occupe du planning familial, de pouvoir porter ce projet. Alors en réalité, on le porte depuis 9 ans, hein, puisqu'on a ouvert le 320 rue Haute en copie de la Maison des Femmes de Saint-Denis il y a 9 ans, mais on n'a jamais vraiment eu le temps de développer l'horizontalité, les collaborations communes, ce qui fait que maintenant, on est... des voisins dans un immeuble. Et moi, ce que je voudrais, c'est faire une espèce de chouette colloque où tout le monde puisse vraiment se connaître et partager, du coup, à la fois les compétences, mais aussi l'amitié et le lien qui vont être, pour moi, une des solutions pour tenir le coup dans un contexte de soins qui est ultra violent. Et la violence vient évidemment des affaires et des cas qu'on traite, mais la violence, elle est aussi institutionnelle avec... ces problématiques économiques qui grèvent les finances des hôpitaux et c'est une violence qui se répercute au premier chef sur les soignés, mais aussi évidemment sur les soignants.
1: Ouais. Cette violence, comment peut-on la traduire aujourd'hui pour qu'on comprenne ce terme de violence institutionnelle dans un hôpital public comme le vôtre à Saint-Pierre? C'est quoi la violence? Hormis celle de certains patients, mais dans les faits, dans le concret, dans votre quotidien, en quoi est-ce que vous pouvez dire la manière dont on travaille, c'est de la violence?
2: Alors, on fait tout pour que ça n'ait pas de répercussions sur nos prises en charge, évidemment, mais la violence institutionnelle à l'égard des soignants, ce sont des horaires de plus en plus durs, des patients de plus en plus nombreux à recevoir dans des temps de plus en plus courts, ce qui entraîne, et donc ça vaut pour tous les métiers du soin à l'hôpital. Là, je prends un exemple qui est un peu plus médical avec des consultations comme ça, mais ça veut dire que les infirmières, on leur demande de faire plus, de voir plus de patients. Des infirmières qui doivent gérer, mais ça c'est tous les hôpitaux, hein. Des infirmières qui doivent s'occuper de 25 patients toutes seules, la nuit, etc. Donc avec le poids de la charge de travail et des responsabilités, ça a comme conséquence quoi? Que les gens s'épuisent. En fait, les gens se brûlent, ils partent en congé maladie. Du coup, les quatre personnes qui restent, on leur dit « désolé, il y a un machin qui est out pour 6 mois, donc vous allez devoir bosser un peu plus ». Voilà, donc c'est la violence institutionnelle, c'est ça. C'est le manque de moyens. Et donc, nous, on est pris en étau entre la culpabilité de ne pas avoir le sentiment d'être capable de faire notre devoir, de bon soignant. Et ça, c'est lié à pas assez de sous, quoi. Donc c'est insupportable. Et les gens s'en vont. Alors les gens quittent le soin, parce que c'est être écartelé comme ça entre son devoir et l'incapacité, le sentiment d'incapacité de ne pas avoir les moyens de le faire bien, ça rend les gens cinglés, évidemment. Donc ils arrêtent de soigner les gens, ils partent faire autre chose, loin du soin, loin de la pression, loin de la culpabilité, et loin des cauchemars du « j'aurais dû faire ci, j'aurais dû faire ça, si j'avais pu faire ci, si j'avais pu faire ça ». Maintenant, attention, on reste un pays riche, extrêmement riche, extrêmement bien loti pour plein de choses. Mais... c'est une situation qui se dégrade de plus en plus, qu'il faut surveiller de près. Il faut effectivement s'agiter pour pas que ça se détériore plus. le Belge reste encore extrêmement bien soigné et beaucoup, beaucoup mieux soigné que la très grande majorité des habitants de la Terre. Il faut être réaliste quand même. Mais malgré tout, nous, au quotidien, on est confrontés à ça. Et c'est violent.
1: On avait dit qu'on parlait d'espoir.
2: Ah oui, c'est vrai.
1: Martin,
2: ben, on est bien soigné, c'est déjà formidable.
1: Oui, c'est déjà pas mal. Non, mais j'ai envie de parler d'espoir un peu par rapport à ce projet de maison de femmes, puisqu'on l'a vu en France, il y en a une trentaine aujourd'hui qui ont ouvert leurs portes. Aujourd'hui, on pourrait imaginer que ce modèle puisse, baguette magique, se multiplier en Belgique. Pourquoi ce serait bien que ce modèle se multiplie en Belgique ?
2: Ben, comme je vous disais, ce qui serait bien, c'est que les gens soient au courant de ce qui se passe et de ce qui est disponible comme ressources. Et donc, l'avantage de ces maisons à guichet unique, c'est que l'idée derrière tout ça, c'est de réunir les ressources, en fait. Ça évite des allers-retours, des trajets un petit peu du style de ceux qu'on évoquait précédemment. Et donc, si on pouvait réunir ces ressources à différents endroits, évidemment, ce qui est facile en France, c'est la lisibilité de ce réseau des maisons des femmes. Tout le monde sait de quoi ça s'occupe. Enfin, de plus en plus de gens savent de quoi on s'occupe là-bas. Et donc, quand il y a un problème qui arrive, ben, naturellement, les gens vont se dire « Ah ben, il suffit d'aller à la maison des femmes, du coup, puisqu'il y a eu ce... » Alors, il y a la maison des femmes, il y a la maison Calypso, il y a la maison d'Ella, il y a toutes sortes de maisons, mais qui font partie du même réseau. Ouais. Et donc, comme c'est un réseau dont les fonctions sont lisibles, eh ben, sociétalement, ça permet de diriger les gens rapidement et efficacement vers des prises en charge.
1: Que vous disent les femmes ou les personnes qui sortent de votre centre, qui sortent des soins, qu'est-ce qu'elles vous disent sur cette prise en charge ? Pour qu'on comprenne à quel point c'est important d'être bien soutenu, bien soigné, bien entendu, bien cru à certains moments.
2: Alors là, je vais parler un petit peu de mes petites patientes à moi, qui sont les personnes qui ont subi des mutilations sexuelles, et qui sont des personnes, comme on l'a dit, qui la plupart du temps n'ont jamais évoqué cette problématique avec qui que ce soit. Ce qu'on leur offre, je pense, quand elles viennent déposer auprès de nous, elles sont accueillies d'abord par ma collègue Fabienne Richard, qui est une sage-femme brillante, qui a une grande expérience et qui est une experte aussi dans le lien humain. Les patientes peuvent déposer. Et alors tout le travail de reconstruction dont on parlait va se faire autour de leurs besoins, que ce soit des besoins de prise en charge type psychotrauma, ce sont des femmes qui ont subi énormément de violences de la part des hommes. Pour finir, l'excision n'est qu'un gros caillou dans le sac à dos rempli de cailloux de violences qu'elles transportent et qui sont tous des cailloux qui ont été jetés ou en tous les cas mis dans le sac par des garçons. Elles peuvent être aidées par notre sexothérapeute, donc ça c'est Françoise Leroux qui s'en occupe, elles peuvent être aidées par notre sexothérapeute sage-femme Sandrine Van der Hoeven aussi. Et Sandrine, la sexo, elle va apprendre énormément de choses. Comment fonctionne le corps humain? Qu'est-ce que c'est le consentement? Pourquoi je dois arrêter de culpabiliser? Qu'est-ce que la réalité de la sexualité humaine? Casser un peu les fantasmes et les rêves et être confronté vraiment à la nature et à comment ça fonctionne. Les patientes, quand elles sortent, souvent elles nous disent merci. Et souvent, je pense qu'elles se sentent soulagées et conquérantes. Et c'est ultra gratifiant.
1: Sauf qu'en sortant de là, vous le disiez tout à l'heure, ces personnes, elles sont souvent au banc de la société. Si elles n'avaient pas été excisées, elles auraient été au banc de la société. Une fois, entre guillemets, ce terme est horrible, mais en même temps, c'est le terme qui est utilisé souvent. Quand elles sont réparées, comment est-ce que ces femmes ne sont pas mises au banc de la société ? Comment est-ce qu'elles vont retrouver une place dans la société ?
2: Alors, tout dépend ce qu'on qualifie de société. Donc, effectivement, ce sont des femmes qui n'étaient pas des femmes avant d'être excisées au pays. Elles se font couper, elles deviennent enfin des femmes. Ensuite, elles changent d'endroit. Et dans l'endroit où elles arrivent, elles ne sont plus des femmes parce qu'elles ont été coupées. Elles doivent redevenir des femmes en les réparant. La réparation, pour nous, ce n'est pas la chirurgie. On fait très, très peu de chirurgie. J'ai appris cette technique, effectivement, en Afrique, mais on fait extrêmement peu de chirurgie. La réparation, pour nous, elle passe au travers de tout ce que je viens de raconter. Donc, la réparation et la reconstruction, c'est vraiment ce que j'ai le droit d'être. Je veux dire, ce que je suis vraiment. C'est-à-dire une femme qui a subi des violences, une femme dont on a enlevé une partie de l'anatomie, mais je suis avant tout une femme courageuse, conquérante, qui vient déposer dans une équipe de gens que je ne connais pas pour me sentir mieux. Ce sont des femmes qui reprennent leur vie en main. Et on a des conclusions d'histoire extraordinaires après ces prises en charge où les femmes disent, voilà, typiquement, j'ai quitté mon mec qui était un véritable boulet, je me suis loué mon propre appart et j'ai repeint l'appart en jaune parce que j'avais besoin de lumière et que ça correspondait complètement à mon humeur. Donc on entend des phrases comme ça, on sait pourquoi on s'est levé le matin, quoi. Je pense que c'est dans cet état-là qu'elles sortent. C'est pas toujours le cas, hein. Il y a des dames qui ont beaucoup de mal, il y a des dames qui sont déçues parce que la chirurgie n'est pas la solution à leurs difficultés et qui abandonnent. Il y a des dames qui trouvent pas leur compte du tout. Donc c'est évidemment pas des traitements et des prises en charge qui sont universelles, mais on se prête à rêver que pour la plupart d'entre elles, on leur fait du bien. Et c'est surtout du bien qui leur est accordé par mes collègues soignantes. Pour finir, moi, je suis le docteur qui, de temps en temps, donne un conseil ou répond à une question médicale, mais les personnes qui soignent vraiment les gens chez moi, c'est vraiment Fabienne, la sage-femme avec l'accueil, qui va permettre de déposer ce paquet, et la psychologue Sandrine et Françoise, la sexologue Sandrine et Françoise, la psychologue, qui vont soigner les gens au sens propre.
1: Quand on rentre chez soi, quand on a vécu ça, mais je suppose qu'on doit un peu se déconnecter, on doit pouvoir souffler. On va donc parler de déconnexion avec vous.
0: Tendance première.

0: version de James Taylor de ce titre You've Got a Friend. Martin Gaillé, vous aviez le regard dans le vague, vous aviez un sourire sur les lèvres. C'est votre chanson de déconnexion. Pour... Oh, vous l'avez toujours d'ailleurs ce sourire. Ouais. Pourquoi c'est la chanson de déconnexion?
1: Pour plein de raisons. D'abord, il y a une super histoire à propos de cette chanson. C'est une chanson qui a été écrite par une femme qui s'appelle Diane King. Et elle l'a écrite et elle l'a fait écouter à James Taylor qui lui a demandé « Oh, s'il te plaît, j'aimerais bien la jouer aussi et tout. » Elle a dit « Mais bien sûr, ils sont potes. » Donc elle lui dit « Mais vas-y, joue, super. » Ils étaient en train d'enregistrer leur album ensemble. Et donc James Taylor a écrit cette version-là qu'on entend avec sa petite voix nasillarde incroyable et ses arrangements de guitare fous parce qu'au départ, c'est un piano. Et donc, c'est devenu un méga tube parce qu'en fait, elle lui a donné la chanson. Elle lui a donné la chanson et elle lui a donné la chanson en lui disant « Je te l'ai pas dit avant, mais en fait, cette chanson sur les amis, c'est une chanson qui dit « Tu as un ami ». Donc c'est une chanson qui est à la fois d'une douceur infinie et d'une simplicité désarmante, qui moi évidemment me parle, avec tout mon rapport à l'amitié si particulier. Mais donc, elle a dit « J'ai inventé cette chanson parce que ton autre centre de chanson, j'ai ce qui s'appelle Fire and Rain, où tu dis que t'as pas d'amis, ben en fait moi j'ai écrit cette chanson en pensant à toi. Et donc du coup, tu sais quoi? Ça me fait plaisir que tu la gardes. » Et c'est devenu un tube mondial, dans les doigts et dans la voix de James Taylor, mais c'est un cadeau de son ami. Est-ce que ça parle d'amitié, enfin, est-ce que c'est pas parfait?
0: Si, c'est plutôt pas mal. Est-ce que cette chanson, vous la chantez parfois sur votre petit kayak, puisque c'est la photo que vous nous avez envoyée pour représenter la déconnexion? On a un kayak qui est prêt, hein. Il y a un peu de matos pour le pique-nique, voire même pour la nuit, si je vois bien. On est sur un lac où?
1: On est en Suède, on est dans le centre de la Suède, effectivement, avec des canoës. Un endroit, moi j'aime beaucoup les pays nordiques, et donc c'est un endroit que j'ai fréquenté avec ma famille aussi, au tout début. Et donc la sensation de voguer sur l'eau comme ça, vous voyez qu'il n'y a pas grand monde, hein, ouais, sur les lacs en Suède,
0: ah non, c'est
1: peinard.
0: C'est immense,
1: voilà,
0: c'est il y a immense. Juste des sapins tout autour, l'eau transparente, puis ce kayak en avant-plan.
1: Et donc c'est la liberté absolue, quoi. Alors si on est avec les gens qu'on aime, sur cette embarcation, et qu'il n'y a rien d'autre à faire que de profiter... C'est vraiment divin. Donc, j'ai eu la chance de le faire à la fois avec mes enfants et mon amoureuse. Et puis, j'ai reproduit cette expérience avec cinq potes. On est parti comme ça à trois canoës pour une semaine complète en autonomie au fin fond de la Suède. Et c'était une expérience mystique.
0: Ouais. Comment on fait, Martin, un cahier pour se déconnecter, pour la nuit ne pas avoir des images de femmes excisées, pour ne pas avoir la nuit des femmes qui sont fait taper dessus, qui ont été victimes de violences sexuelles, femmes ou hommes ou personnes qui ont été victimes? Comment on fait pour un moment se dire... Là, je vais regarder le lac en Suède et je vais switcher mon cerveau.
1: Je pense malheureusement que la grande majorité des gens qui accueillent ce genre d'histoire, ils se réveillent la nuit. Ça fait malheureusement, c'est impossible que ça n'arrive pas. Mais il y a aussi plein de moments où c'est les bons souvenirs qui reviennent. Si on repense à la dame qui repeint son appart en jaune, ben voilà, ça aide du coup à se rendormir, on va dire. Et il y en a des milliers d'autres quand on est dans le soin. On est récompensé au quotidien par les réactions des gens. Je m'occupe beaucoup de fertilité, qui est un métier extraordinaire où on aide les couples ou les personnes solo à avoir des enfants. Et donc, voilà bien un endroit où il y a tellement de positifs, de bonnes nouvelles et de positifs dans l'accompagnement des mauvaises nouvelles pour le soignant, que ça, c'est merveilleux, en fait.
0: Martin Gaillé, ça a été un plaisir de vous accueillir pour ce tête-à-tête pendant une heure. Ça a été un plaisir aussi de mettre en avant le travail de votre équipe. Et je voudrais terminer cette émission en citant à nouveau le prénom des trois personnes qui vous entourent.
1: Ah, au C'est ma vie.
0: Oui.
1: Alors il y a Fabienne Richard, Sandrine Van Der Hoeven et Françoise Leroux. C'est ma formidable équipe de combattantes.
0: Et on les embrasse et puis on croise les doigts, évidemment, pour le projet de la Maison des Femmes. Vous venez quand vous voulez, la porte de ce studio, elle est ouverte, évidemment, pour être en avant. Une fois de plus, eh bien, cette thématique. Merci, Martin Gaillé.
1: Merci beaucoup pour l'accueil.

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13: Il est 20h. Bonsoir à tous, Fabien Magri pour ce résumé de l'actualité. Toute la Belgique retient son souffle. Dans une heure, les Diables Rouges affrontent l'Espagne en quart de finale de la Coupe du Monde de football. Et si ce match a lieu à Los Angeles, de l'autre côté des États-Unis, sur la côte Est, à New York, les supporters belges sont déjà prêts. Ils se rassemblent au Bruxelles Café, un établissement du centre de Manhattan. C'est là où nous retrouvons notre envoyé spécial, Lancelot Meulwater.
14: Difficile de passer à côté si vous êtes dans le quartier de Times Square. Sur la devanture, les drapeaux noir-jaune-rouge sont de sortie. Le BXL Café, c'est un tout petit bout de Belgique en plein cœur de Manhattan. Yves, patron du bar.
15: C'est devenu le quartier général de tous les supporters belges ici à Manhattan depuis 22 ans maintenant. On ne vient pas comme ça à New York et on ouvre un bar ou un restaurant. C'est différent. Tu peux monter très vite et tu peux descendre très vite.
14: À l'intérieur, des bières belges, évidemment, mais aussi une carte comme on n'en voit pas ailleurs. On y retrouve la seule croquette de crevettes de la ville, mais aussi l'américain frites, curieusement à la mode depuis la victoire des Diables en 8e de finale face aux États-Unis. Depuis le début de la Coupe du Monde, ce bar, c'est le point de ralliement des Belges à New York. On y croise aussi bien les touristes que les banquiers de Manhattan.
15: J'ai des amis belges qui viennent me voir pour venir voir un match des Belges à Manhattan dans ce lieu ici, au BXL Café. Contre les US, c'était quand même très particulier. C'était un bonheur tellement intense.
14: À quelques heures du coup d'envoi, ne cherchez plus une place au comptoir. Elles sont réservées depuis bien longtemps.
13: Dans moins d'une heure, le choc Belgique-Espagne pour arracher le droit d'affronter la France en demi-finale de cette Coupe du Monde. En tennis, le verdict est tombé à Wimbledon. L'Italien Yannick Sinner jouera contre l'Allemand Alexander Zverev ce dimanche en finale messieurs. Chez les dames, la finale c'est demain entre deux Tchèques, Karolina Muchova et Linda Noskova. Je vous rappelle aussi la première victoire d'étape d'un coureur belge, Tim Merlier, au Tour de France, arrivé au sprint à Bordeaux. Tadej Pogacar conserve le maillot jaune. L'incendie meurtrier en Andalousie, dans le sud de l'Espagne, fait au moins 12 morts. D'après le ministre espagnol de l'Intérieur, les victimes sont de plusieurs nationalités. Des Belges pourraient faire partie de ce dramatique bilan, mais rien n'est confirmé à ce stade. Les autorités attendent les autopsies et l'identification des corps avant de communiquer davantage. Le drame s'est produit dans une région où vivent de nombreux touristes et des expatriés britanniques. Merci de votre écoute. On se retrouve tout à l'heure.
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26: Théâtre Bolchoï, Moscou. À deux pas du Kremlin, l'édifice centenaire est le phare de la politique culturelle et musicale menée en URSS. Un homme, seul, tient toutes les rênes du pouvoir au cœur de l'ancien empire des tsars. Joseph Staline, le petit père des peuples, fait régner sur ses sujets une terreur de tous les instants. Depuis plus de 2 ans, la Grande Terreur, une purge politique et sociétale, s'abat sur celles et ceux qu'on soupçonne de se dresser contre le maître. Au cœur de ce marasme ambiant et de la peur qui gagne cœur et esprit, un compositeur, plus que les autres, a su mener sa barque. Il s'appelle Dmitri Chostakovitch. Ce soir, au cœur de l'antre moscovite de la culture, est joué l'un de ses plus gros succès. Son opéra Lady Macbeth du district de Mzensk, une œuvre plébiscitée par le régime depuis sa création au début de l'année 1934. L'immense salle de concert qui s'étend vers le ciel se remplit minute après minute. Intellectuels, artistes, militaires, les pontes soviétiques sont de sortie au Bolchoï. Ils ne sont pas les seuls. Voilà que se glisse dans la lumière un homme que personne n'attendait ce soir. Joseph Staline. Il est venu avec ses sbires, les fidèles Andrei Jdanov et Mikoyan. La vie du compositeur s'apprête à basculer. Ici, nous entrons par une porte dérobée, celle des loges, des salles de répétition, là où résonne encore le dernier accord d'un concerto ou d'un opéra, le but de notre voyage. Prendre la musique comme point de départ et laisser les notes nous conduire là où l'histoire, la grande, bascule. 27 janvier 1936. Aujourd'hui, dans les notes de l'histoire, histoire et musique entrent en résonance. Lady Macbeth, du district de Mzensk, est l'un des plus gros succès de Chostakovitch. Des mois que l'œuvre, mise en avant par le pouvoir, adoubée par ses pairs, est jouée et rejouée de Leningrad à Moscou. Soir après soir, l'opéra en 4 actes déroule une histoire qui prend ses racines dans un fait divers. Une femme meurtrière assassine son beau-père pour rafler son héritage. Mais cette tragédie, empreinte de satire, délivre un message bien plus profond. Elle dénonce ce que pouvait être la Russie des tsars. Pour le régime communiste, cette composition est une formidable couverture publicitaire. Les soviets ont sauvé les peuples de Russie de la poigne du tyran. Andrei Jdanov s'installe à la gauche de Staline. Il est l'homme politique qui compte lorsqu'on évoque la culture officielle en URSS. Sa fine moustache est connue de tous les artistes. Ses critiques, souvent acerbes, sont redoutées. Ce que le maître murmure, le dignitaire l'exécute, sans ménagement ni compromis. Staline a pris place. Sa présence annoncée dans la salle a provoqué une salve d'applaudissements nourris. Comme d'habitude, cela dure de longues, très longues minutes. Non pas que la foule soit à ce point admirative du chef, c'est surtout qu'elle est terrorisée. Le premier qui s'arrête de le saluer s'expose à une sentence exemplaire. Arrestations, tortures, déportations, ou pire. Continuer d'applaudir est un gage de sécurité. Mais Staline a tendance à s'impatienter. Face à lui, on est constamment sur le fil coupant d'un rasoir. Jdanov a beau être l'un de ses bras droits, il se méfie de ses changements d'humeur comme de la peste. Ils sont nombreux, ses compagnons de la première heure, à avoir été victimes de cette période de terreur qui ne cesse de provoquer disparitions et morts inexpliquées. Les sorties culturelles du chef suprême se teintent aussi du sceau de l'appréhension. Après cet interlude à sa gloire, Lady Macbeth, du district de Mzensk, commence enfin. Aussi avertis de la présence des hauts dignitaires du régime, musiciens et chanteurs sont dévorés par la peur. Ils ne devraient pas. Or, après tout, l'œuvre est adoubée par le pouvoir central. Elle plaît à Jdanov. Elle est même devenue une vitrine du pays à l'international et totalise déjà plus de 200 représentations. Shostakovich, absent ce soir, est le compositeur de l'URSS. Une figure que ses pairs admirent. À chaque concert donné, ses amis sont nombreux à revenir écouter son œuvre. Depuis l'été 1934, la doctrine culturelle du réalisme socialiste, impulsée par Maxime Gorki, est en vigueur dans le pays. Son but ? Développer sans embâge des postures teintées d'académisme et d'héroïsme. C'est ce qu'on nomme la réalité sociale des classes populaires, des travailleurs, des militants et des combattants. Beaucoup de blabla pour dire une chose. Toutes les œuvres qui ne promeuvent pas assez les bienfaits du régime sont considérées comme étant contre-révolutionnaires. Et leurs auteurs sont châtiés sans ménagement. Face à l'opéra qui se déroule sans accroc, les spectateurs sont enchantés. Pour la plupart, l'œuvre n'est pas une découverte. Lady Macbeth est un personnage bien connu du public soviétique. Jdanov observe d'un œil curieux l'assistance ravie. Il n'y a qu'un regard qui l'inquiète, celui de Staline. Le petit père des peuples ne lâche pas un sourire durant toute la représentation. Il y a quelque chose qui cloche, assurément. Bientôt, le chef se met à soupirer et à taper du pied de manière frénétique. Il s'agace. Alors que le quatrième acte débute, le leader soviétique se meut sur son siège comme un excité. Avant même la fin, il se lève brusquement et s'en va. Ses yeux sont luisants de colère. En quelques mots, Staline annonce que le pire est à venir pour le compositeur fétiche. « Appelez Platon Kerjentesev. J'ai un papier à faire publier dans la Pravda. » Après cette représentation de Lady Macbeth du district de Mzensk, la vie de Dmitri Shostakovich ne tient déjà plus qu'à un fil. »

Moscou, deux jours plus tard. Il fait nuit noire. L'hiver russe est long, particulièrement pénible. Dans son lit, Chostakovitch a les yeux grands ouverts. Il ne peut pas dormir. Tout habillé, une valise remplie à côté de son lit, le jeune homme de 29 ans ressemble à une star déchue. Il attend la peur au creux du ventre, l'arrivée des soldats du régime. Il est persuadé qu'il va se faire arrêter au beau milieu de la nuit, comme de nombreuses connaissances. En cause, un article publié dans la Pravda la veille. Non signé, il passe son opéra au vitriol. Le chaos remplace la musique. Un titre qui en dit long et qui lui semble totalement incompréhensible. Son travail est qualifié de tintamarre, grincement, glapissement. L'auteur évoque aussi un prétendu formalisme petit bourgeois, niant simplicité et réalisme socialiste au profit de l'hermétisme. Le compositeur ne comprend même pas ce qu'on lui reproche. Ce qu'il saisit bien, en revanche, c'est la menace larvée qui pèse sur sa vie. Le papier terrible s'achève avec ces quelques mots. On joue avec l'hermétisme, un jeu qui pourrait mal finir. Il n'a pas fallu 24 heures pour que son opéra, joué dans le monde entier, soit interdit de représentation. L'artiste en est persuadé. C'est Staline lui-même qui a rédigé cet article. Voilà que Chostakovitch est considéré comme ennemi du peuple. Un sobriquet, loin d'être anodin. La star vient de perdre son statut, ses privilèges. Ses anciens amis se détournent de lui. Pire, il mène des campagnes diffamatoires contre son travail et sa personne. Dimitri est en train de tout perdre. Il peut compter ses maigres soutiens sur le doigt d'une main. Ils ne sont que quelques courageux, dont Prokofiev a osé le défendre publiquement. La machine de mort stalinienne se remet en marche. Elle broie depuis des années les têtes qui dépassent et qui pourraient faire de l'ombre au chef. Dans son lit, les yeux grands ouverts, Dimitri se demande bien ce qui lui arrive. Comment un régime qui se réclame de l'égalité entre tous a-t-il produit un totalitarisme exacerbé, certainement le plus absolu de l'histoire moderne? Et que va-t-il faire, lui, le génie musical, aujourd'hui dévoré par la main qui l'a nourri? Va-t-il pouvoir rebondir? Au cœur de l'URSS de Staline, rien n'est moins sûr. Février 1923, Crimée. Tatiana Glivienko est une jeune femme pleine de vie, qui interpelle par son charisme et sa beauté. Dans l'une des régions les plus magnifiques de Russie, elle se balade au milieu des autres curistes venus trouver du réconfort. Il faut dire qu'au niveau national, le climat est loin d'être au beau fixe. La Russie sort d'une terrible guerre civile qui a opposé les partisans du tsar déchu aux bolcheviks au pouvoir. Le leader de la patrie, Lénine, vient de mourir. Une lutte intestine a lieu au plus haut sommet de l'État pour prendre le contrôle. Déjà, le nom de Staline se murmure partout. Déjà, il inspire la crainte et sème la mort derrière lui. Dans le froid polaire de ce début d'année, en Crimée, ce trouble semble lointain, presque irréel. Tatiana est le centre de toutes les attentions. Il y a un jeune homme, plus que les autres, qui semble attaché à elle. Il s'appelle Dmitri Chostakovitch. Un musicien, paraît-il, qui vient de perdre son père, victime de maladie. Mais il n'est guère intéressant pour elle. Sa situation est médiocre. Il n'est pas riche. Lors de leur premier échange, il s'est présenté comme un pianiste de cinéma. Un boulot alimentaire visant à faire vivre sa famille, démuni depuis le décès du patriarche. Folle amoureux, Dmitri ne comprend pas que ses sentiments ne soient pas partagés. Pris de la fougue et de la passion de ce romantisme naissant, il promet une chose à cet amour impossible. « Je vais te dédier une composition. » Bien maigre butin dans une Russie en plein doute. Mais le jeune homme, dans la tempête, va tenir parole. Tatiana devient l'héroïne du trio numéro 1 pour violon, violoncelle et piano, de Dmitri Chostakovitch. Staline, lui, s'apprête à devenir un véritable tyran. Son règne durera des décennies. Qui est Staline?
cet homme qui a fait main basse sur les ruines de l'Empire des Tsars. Il est né en Géorgie, en 1878. Joseph Staline est issu d'un milieu on ne peut plus modeste. Le russe n'est pas sa langue maternelle. Son pays, annexé par les Tsars, fait partie d'un empire gigantesque aux quelques 175 millions d'habitants. Enfant de cœur, orthodoxe, il est l'enfant d'un père cordonnier. Ses frères meurent de la variole, qu'il attrape lui aussi. Le garçon se forge dans un foyer miséreux, dans lequel règne la mort et la violence. Une charrette le renverse lorsqu'il est adolescent. En découle une boiterie importante qu'il traînera toute sa vie. Joseph entre au séminaire à l'âge de 16 ans grâce à son assiduité et à sa pratique du chant. Un moine. Un moine, lui, qui deviendra le bourreau de l'Église russe? Eh bien, aussi fou que cela puisse paraître, il en a pris le chemin un temps. Au séminaire, Staline apprend le russe et obtient une éducation solide, mais rapidement. Face à la violence de ses formateurs, l'adolescent perd son amour pour Dieu. Rien, absolument rien, ne prédestine ce jeune homme à devenir l'un des dictateurs les plus sanglants de l'histoire. Et pourtant, dès 1898, Staline se rebiffe face aux autorités ecclésiastiques, notamment en lisant des ouvrages interdits considérés comme rebelles. Parmi eux, des livres d'auteurs francophones, de Hugo ou de Zola. Il n'a que 20 ans. Il est renvoyé du séminaire. Très vite, Staline découvre Marx et Engels. C'est une révélation. Dans leur manifeste du Parti communiste, écrit 50 ans plus tôt, les auteurs allemands appellent à l'union des ouvriers. Le salut passe par une révolution visant à renverser les sociétés autocratiques et capitalistes. Un mot d'ordre que le jeune Staline va prendre au pied de la lettre. Repéré pour ses activités par la police du Tsar, il est surveillé. Il déteste le régime tsariste et ses excès, viscéralement. Les socialistes russes, qui doivent avancer dans l'ombre, décident de faire du jeune homme de 23 ans leur chef de file. Staline est envoyé en Azerbaïdjan pour mener des grèves et des mouvements sociaux. Il y est arrêté en 1902 et emprisonné pendant un an. Il s'y radicalise davantage et découvre les écrits d'un certain Lénine. C'est alors qu'il rejoint les bolcheviks, après son incarcération. Mais Lénine est en exil, chassé de la Russie par le régime en place. Cela n'empêche pas ses partisans de s'exprimer au pays. Dans le Caucase, Staline devient sa voix principale. Mène des braquages et des attaques pour financer le mouvement radical. Avant de devenir le maître, Staline s'est transformé en parrain. Marié une première fois, il a un fils, Yakov, dont il ne s'occupe pas. Sa femme meurt de la tuberculose. Et lui se radicalise encore. Déporté en Sibérie, il assiste de loin aux événements de la Grande Guerre. Lors de son incarcération, Staline rencontre Kamenev, un des hommes qui, comme lui, s'apprête à changer le monde. La Russie de Nicolas II s'enlise dans une guerre de plus en plus dure. Face à la puissance allemande, le régime perd pied. La Première Guerre mondiale est le brasier qu'attendait Lénine pour mener à bien son grand projet. Au début de l'année 1917, une première révolution provoque l'abdication du tsar et l'arrivée d'une république qui continue la guerre. Libéré à ce moment-là, Staline attend son heure. Kamenev, qui est le directeur du journal bolchévique La Pravda, fait de lui son adjoint. Lénine revient de son exil au printemps de la même année et ne tarde pas à réunir ses partisans. Il expose son programme politique qui parle de confiscation des propriétés privées et de la fin du système bancaire. Il veut aussi arrêter la guerre et s'oppose à Kerensky et à son gouvernement. Cette parole dissidente provoque un nouvel embrasement début novembre. Pour mener à bien sa marche vers le pouvoir, Lénine s'est entouré de Trotsky, un intellectuel revanchard. Grand orateur, il est le total opposé d'un Staline prêt à mettre les mains dans le cambouis. Bientôt, leur affrontement virera au drame. Staline a su se faire une place dès l'été 1917, lorsque les bolcheviks ont été pourchassés par le gouvernement provisoire. Il sauve de justesse Lénine de l'arrestation et permet sa fuite en Finlande.
Le leader bolchévique fait son retour après 3 mois d'exil et lance une insurrection qui fonctionne à Petrograd. En un rien de temps, ses troupes prennent le palais d'hiver et renversent le gouvernement en place. Lénine prend la tête du pays et nomme Staline, Trotsky, Kamenev et d'autres à des postes importants. Pour la première fois de l'histoire, les soviets sont au pouvoir. Mais les premières élections libres organisées sont un fiasco. Les urnes parlent

programme sans aucune opposition. Tous ceux qui sont considérés comme contre-révolutionnaires sont matés dans le sang et la terreur. La police politique du régime abat près de 50 000 personnes en quelques semaines. D'un point de vue extérieur, Lénine signe une paix séparée avec l'Allemagne et sort de la guerre. Le traité de Brest-Litovsk l'ampute d'une grande partie de son territoire et lui laisse les mains libres pour agir en Russie. La Pologne et l'Ukraine sont annexées par le Reich. C'est une catastrophe d'un point de vue agricole et industriel. Cet empressement à sortir du conflit est un impératif, alors que les partisans du Tsar, ceux qu'on appelle les Blancs, cherchent à renverser les Rouges. Trotsky prend le contrôle des opérations et mène à bien une guerre civile qui va faire 10 millions de morts supplémentaires en Russie. Un massacre qui coûte aussi la vie à la famille impériale. Lénine est victime d'une tentative d'assassinat et se retrouve amoindri. La terreur rouge se déchaîne, souvent contre de pauvres civils innocents. Staline, tapis dans l'ombre, prépare son ascension personnelle. Bientôt, Lénine va tomber malade et mourir. Il faudra alors que le Géorgien remporte la guerre des chefs. Elle s'annonce sanglante et impitoyable.

La révolution russe permet le retour au pays de l'exilé politique et plus encore. Sa marche vers le pouvoir. La guerre civile qui l'oppose aux partisans du tsar va faire 10 millions de morts. Staline, lui, attend son heure. Pour parvenir à ses fins, il ne va pas hésiter à utiliser des stratagèmes terribles. Mensonges, manipulations, terreur et meurtre. 12 mai 1926, Léningrad. La Russie tsariste est morte depuis moins d'une décennie. Elle a laissé la place aux communistes et à Staline. Ça fait 2 ans que Lénine, le théoricien et principal meneur des soviets en 1917, est décédé. Depuis, Joseph Staline a pris le pouvoir en faisant méticuleusement éliminer ses anciens compagnons d'armes. Sa poigne ne s'est pas encore totalement refermée sur tous les pans de la société. C'est notamment le cas au niveau culturel. De nombreux artistes peuvent encore s'exprimer à foison. Ce soir, le chef d'orchestre, Nikolaï Malko, à la tête de l'orchestre philharmonique de l'ancienne Saint-Pétersbourg, s'apprête à marquer l'histoire. Il est même persuadé de tourner une nouvelle page de la musique en donnant le concert à venir. Il n'est pas le compositeur de l'œuvre jouée ce soir. Il n'aurait jamais pu l'écrire. Puissante, novatrice, grandiose. Ce travail a tout du chef-d'œuvre. La maturité qui s'en dégage est absolument sensationnelle. Le comble, l'auteur de l'œuvre n'a pas encore 20 ans. C'est un véritable génie qui, sans prévenir, vient de faire son apparition dans le paysage musical soviétique. Ce jeune homme s'appelle Dmitri Chostakovitch et avec sa symphonie numéro 1, il marque son temps. Présent ce soir, il assiste avec beaucoup d'émotion à cette réussite, aussi fulgurante qu'imprévisible. Sa symphonie, il l'a composée pour préparer son entrée au conservatoire. Alors voir la foule comblée de cette manière, ça lui semble presque irréel. Dès la fin de la première, la performance majuscule de l'orchestre de Léningrad et la réception de l'œuvre font l'effet d'une bombe dans le monde entier. Elle impressionne les plus grands esprits musicaux du temps, de Berg à Stokowski, en passant par Bruno Walter. Dmitri Chostakovitch, nouvelle étoile montante de la musique classique mondiale et compositeur de la symphonie numéro 1. Personne ne l'avait vu venir.

Staline s'est fait une place de choix auprès de Lénine dès sa prise de pouvoir. Il est considéré comme l'un des membres les plus influents du gouvernement. Sa détermination et son absence de remords lui permettent d'atteindre ses objectifs. Il est influent durant la guerre civile et s'oppose déjà à Trotsky, dont l'indépendance commence à inquiéter Lénine. Les deux hommes se détestent, et dans le bourbier d'une guerre en Pologne déclenchée par Trotsky, Staline refuse d'intervenir en sa faveur, et ce, malgré les demandes du leader de la nation. Mais si l'orateur incarne le communisme militaire, Staline prend sa part. Il mate les révoltes en Géorgie, en Azerbaïdjan ou en Arménie. Sur les rives de la Volga, à Tsaritsyne, il se forge une réputation de vainqueur, alors même que les lauriers devraient revenir à Trotsky, au moins en partie. Bientôt, Tsaritsyne deviendra Stalingrad. En 1922, la guerre civile est terminée, mais le pays est exsangue. La famine guette. Les révoltes se font de plus en plus nombreuses, y compris dans l'armée. Les quelques 2000 fusillés parmi les marins de Kronstadt sont restés célèbres à cet égard. La NEP, un programme de libéralisation partielle de l'économie voulu par Lénine, permet d'alléger les mesures prises contre le peuple et lui donne plus de marge de manœuvre. Pour continuer de remplir les caisses centrales, Lénine s'attaque avec vigueur aux ecclésiastiques. L'enfer se déchaîne alors sur l'Église russe. Staline, lui, est nommé premier secrétaire du parti, mais bientôt, c'est la catastrophe. Lénine est victime de deux AVC successifs qui le rendent inopérant. Staline comprend qu'il a une carte à jouer et le fait isoler. En décembre 1922, la Russie devient l'URSS, l'Union des Républiques Socialistes Soviétiques. Lénine meurt en janvier 1924 à l'âge de 53 ans. Sa succession se joue en coulisses. Staline avance ses pions et décide de prendre la place du chef. Il se sert de son image pour prendre de l'importance. Il édifie un culte de la personnalité autour de Lénine jusqu'à renommer Petrograd en Léningrad. Mais sur sa route se dresse Léon Trotsky, un adversaire de taille aux nombreux partisans. Alors Staline manœuvre. Il permet aux prolétaires de devenir membres du parti, leur donnant le droit de s'exprimer. Ces derniers, par là même, lui jurent fidélité. Cette idée, ainsi que de nombreux complots menés en sous-main, font mouche. En 1925, Trotsky est exclu du Parti communiste. Il sera bientôt condamné à l'exil, jugé comme étant un ennemi du peuple, lui, l'une des racines de la révolution de 1917. Staline, sans hésitation, s'empare du pouvoir. Sa politique fait de nombreux dégâts à bien des égards. Il règne par la peur, lance en fanfare le début de la collectivisation. Kolkhoz et autres joyeusetés du genre deviennent la norme. En réalité, derrière le modèle fantasmé se cachent la misère et la faim. Le premier plan quinquennal est un échec. Les agriculteurs se rebiffent, ils sont châtiés, victimes d'une propagande bien huilée. Des grandes famines se déclenchent à nouveau. Elles sont sciemment planifiées par Staline lui-même, dès 1930. En Ukraine, ils sont plus de 5 millions à mourir de faim. Holodomor, voilà le nom sinistre que porte ce moment. L'oppression du nouveau leader s'exprime aussi par la déportation via un réseau de camps de concentration terribles, les goulags, présents à foison dans les territoires les plus inhabités de l'URSS. Ils seront des millions à être déportés. On les appelle les Zeks. La police politique est à la solde de Staline. Des convois entiers d'innocents sont suspectés et condamnés sans aucune forme de justice. Ils sont la main-d'œuvre gratuite des projets grandiloquents du chef. Barrages, canaux, voies ferrées, métros. Au niveau artistique et culturel, la politique imposée conduit à des fins de carrière prématurées. Outre l'infamie vécue par Chostakovitch, Mandelstam, l'un des plus grands poètes du siècle, meurt au goulag. Dans ce secteur comme ailleurs, ils sont très peu à résister. Staline fait peur. Les purges provoquent une véritable politique de la terreur. Persuadé d'être la cible de complots venant du peuple, Staline provoque la mort de 700 000 personnes sur la seule année 1937. Du délire. Boukharine,
Kamenev et tous les autres héros de la révolution de 1917 sont massacrés. Les procès de Moscou entrent par la grande porte parmi les infamies de l'histoire. Le leader, lui, vit dans l'opulence et se plaît à voyager dans tout le pays sans contrainte. Ça ne va pas durer. En 1939, poussé par sa volonté de prendre possession des pays baltes et d'une bonne partie de la Pologne, Staline signe un pacte avec le diable, Hitler. La stupeur est totale. Les nazis, depuis leur arrivée au pouvoir, ne cessent de marteler que les communistes sont leur principal ennemi mortel. Bientôt, cette alliance contre nature va conduire Staline, comme le reste du monde, au cœur de la guerre.

Au cœur de la Russie révolutionnaire, la figure de Staline sort de l'ombre. D'abord proche collaborateur de Lénine, le Géorgien parvient à écarter son rival de toujours, Trotsky, pour accéder au pouvoir. Sa politique provoque des millions de morts. Bientôt, son ambition dévorante le pousse à signer le pacte germano-soviétique avec l'Allemagne nazie. Mais cette alliance est vouée à l'échec dès le départ. Hitler n'est animé que par une chose, la mort du communisme. Et pour cela, il est prêt à tout. Août 1941, Léningrad. Depuis plusieurs jours, Dmitri Chostakovitch vit dans la peur. Dénigré pendant plusieurs années par le régime, le compositeur a su retrouver les grâces de Staline avec l'écriture de sa 5e symphonie. Devenu professeur au conservatoire de Léningrad, le voilà confronté au spectre de la guerre, comme tous ses contemporains. Jour et nuit, les bombardiers allemands se déchaînent sur la ville de Lénine. Loin de se démonter, Chostakovitch a demandé son incorporation dans un piquet d'incendie. La défense de la patrie, voilà tout ce qui compte face à l'ogre nazi. L'armée rouge semble incapable d'arrêter ce rouleau compresseur. Témoin de l'horreur, l'artiste s'est lancé dans un nouveau projet musical. Une 7e symphonie qui aura pour thème « Les assauts subis par sa ville ». Au milieu de la cohue, des cris et des gravats, Chostakovitch se raccroche à son amour pour la composition. Son pays bascule dans l'horreur. Staline semble totalement démobilisé, incapable d'agir face à l'avancée de son ancien allié qui vient de le trahir. Le musicien et sa famille seront extradés de Léningrad en octobre. Ils ne subiront pas l'un des sièges les plus meurtriers de l'histoire, qui fera des centaines de milliers de morts. Depuis Kouibitchev, Chostakovitch va parachever sa 7e symphonie. Sa musique sera jouée dans une Léningrad agonisante.

0: Staline se fait prendre de court lorsqu'à l'été 1941, son allié nazi se lance à l'assaut de l'URSS. Dès les premiers jours, l'opération Barbarossa permet à Hitler de faire des centaines de milliers de prisonniers. Ceux d'entre eux qui réchapperont de la terreur du Reich seront déportés par Staline, au motif de la trahison. Pour se sortir de l'ornière, le leader communiste mobilise tous les hommes de 16 à 50 ans. Bientôt, il est à la tête de près de 14 millions de soldats. C'est absolument considérable. Embrigadés, conditionnés par la propagande stalinienne, ces enrôlés mal commandés vont faire des miracles. La plupart des officiers compétents de l'armée soviétique ont été purgés en 1937 par le maître, Staline. A-t-il vraiment cru la parole d'Hitler en négociant le pacte germano-soviétique de 1939 qui lui promettait une partie de la Pologne et les Pays-Baltes? C'est difficile à dire. Alors que les nazis ont fait main basse sur une partie de l'Ukraine et qu'ils avancent vers Leningrad et Moscou, ils sont enfin arrêtés grâce à une résistance acharnée et sacrificielle des soldats russes. À Smolensk, les Allemands rencontrent leur première difficulté. Pourtant, le succès soviétique est en demi-teinte, eux qui perdent en quelques semaines près de 5 millions d'hommes, tués, blessés, disparus, prisonniers. L'obstination de Staline coûte des vies précieuses. Certains haut gradés, comme Djoukov, peinent à faire entendre leur voix. En septembre, Kiev est prise, malgré les mises en garde de ce dernier. Le fils de Staline, Yakov, qu'il a eu avec sa première femme, est même fait prisonnier. En novembre, l'aviation allemande bombarde Moscou, capitale d'une URSS, en proie à de graves problèmes. Le 7 novembre 1941, pour la date anniversaire de la prise du pouvoir par les communistes, Staline organise le défilé d'usage, comme si de rien n'était. Deux événements vont lui permettre de reprendre pied. En premier lieu, les États-Unis rentrent en guerre contre le Japon et l'Allemagne. Deuxièmement, malgré 300 000 tués, blessés et disparus supplémentaires, Staline arrête les Allemands aux portes de Moscou. C'est une première grande victoire, mais Hitler est loin d'être rassasié. Au printemps 1942, l'avancée reprend et les nazis filent en direction des puits pétroliers du Caucase. Germe dans l'esprit du Führer l'idée de prendre Stalingrad, pour prendre Moscou à revers et humilier son ennemi. Stalingrad, la ville de Staline. Le symbole est trop beau pour être ignoré. Mais Hitler commet là une grossière erreur. En un rien de temps pourtant, la ville est réduite en cendres par les bombardements incessants. La 6e armée allemande de Paulus s'infiltre dans les faubourgs. Mais elle s'y enlise, au point de tout perdre. Djoukov, le chef d'état-major de l'URSS, mène la bataille d'une main de maître. Paulus est encerclé dans Stalingrad. En un mois, la situation devient catastrophique. Le 2 février 1943, Paulus signe sa reddition. Il laisse derrière lui 500 000 morts et plus de 100 000 prisonniers. Hitler, qu'il a nommé maréchal la veille pour le forcer à se suicider, veut absolument le récupérer en proposant un échange de prisonniers. Il offre à Staline son fils, qui refuse avec cette phrase célèbre: on n'échange pas un maréchal contre un lieutenant. Malgré la victoire, les Russes continuent de payer un tribut inhumain. Plus de 900 000 morts et près de 700 000 blessés. Staline est un boucher qui n'hésite jamais à sacrifier des vies humaines si cela peut lui servir. Le rouge s'impose sur l'échiquier de la diplomatie internationale. Plus encore, à Téhéran, durant l'hiver 1942, il dicte ses conditions aux alliés, notamment le débarquement à l'ouest pour soulager ses armées. Tous savent bien qu'il est devenu indispensable. Il faut dire que Staline dispose d'une arme nécessaire à la victoire, son vivier de soldats. D'ailleurs, et malgré le siège terrible de Leningrad par Hitler, qui fait 2 millions de victimes en 900 jours, les Allemands ne tardent pas à être pris de court et à reculer. En 1944, le territoire de l'URSS est totalement libéré par les soldats russes. Suffisant? Non, certainement pas. Staline avance et met un pied au cœur du Reich, alors que les Alliés ont débarqué en Normandie. La Pologne est bientôt totalement occupée et l'armée rouge libère les plus importants camps de la mort. L'Ukraine est aussi récupérée par les hommes de Staline. Sa population, favorable aux Allemands après les atrocités qu'elle a vécues de la part des communistes, est profondément martyrisée. Celui qui dirige ces opérations s'appelle Nikita Khrouchtchev. Ce jeu de massacre ne s'achève qu'avec la terrible et sanglante bataille de Berlin. Le 30 avril 1945, Hitler se suicide. Le 8 mai, la fin de la guerre en Europe marque la grande victoire de Staline et des alliés. Staline, le petit Géorgien aux bras atrophiés et à la boiterie marquée, est devenu l'un des nouveaux maîtres du monde. Il s'assoit sur une montagne de 9 millions de soldats morts et plus de 10 millions de blessés. Les pertes civiles atteignent pour la seule URSS la barre stratosphérique de 20 millions. Mais rien n'est trop lorsqu'il s'agit d'assouvir ses ambitions. Quant à Dmitri Chostakovitch, malgré une seconde dénonciation après la guerre, il gardera toujours une place centrale dans le cœur des soviétiques, tentant de conserver son rang dans un régime qui le nourrit et le tense. Le petit père des peuples meurt en 1953. Le temps pour lui de faire entrer son pays dans la guerre froide. Après les bombes lancées contre le Japon par les États-Unis, la course à l'armement atomique est lancée. Elle va provoquer de nouvelles catastrophes. Voilà pour ce récit que j'ai eu le plaisir de partager avec vous grâce à la plume d'Antoine Charpagne et à la collaboration des équipes de LDV Productions.
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7: Il est 21h. Fabien Magri avec vous, bonsoir et bienvenue dans ce flash. C'est le grand soir pour les Diables Rouges. La Belgique entame à l'instant son quart de finale de Coupe du Monde face à l'Espagne. Un duel au sommet entre deux nations qui rêvent de rejoindre le dernier carré. En direct du stade de Los Angeles, Ebi Brouzakis s'apprête à commenter ce match. Bonsoir Ebi, ce match qui commence avec une tuile, la blessure de Youri Tielemans.
8: Oui, Fabien, j'espère que vous m'entendez bien parce qu'il y a beaucoup d'ambiance, vous l'imaginez. La blessure de Youri Tielemans qui revenait au sommet de son art. Il avait livré des prestations exceptionnelles dans la foulée de la prolongation contre le Sénégal. C'était le capitaine, le leader charismatique de cette équipe qui prenait l'ascendant sur à peu près tout le monde dans la ligne médiane. On se compte que Kevin De Bruyne s'est blessé, souffre des adducteurs, déchirure des adducteurs, contracté lors de l'échauffement. Il a été remplacé par Hans Van Aken. Cette blessure s'ajoute à celle d'Amadou Onana dans le même secteur. Donc c'est un coup extrêmement dur. Et vous le savez, depuis le début de cette Coupe du Monde, les Diables Rouges ont réussi à franchir tous les murs qui se créaient, qui se dressaient devant eux. Donc on va y croire. C'est 0-0, 40 secondes de jeu.
7: Merci Ebi, on se retrouve évidemment tout à l'heure. Belgique-Espagne à vivre sur la RTBF, en radio sur Viva, en télé sur Tipeee et bien sûr sur Ovio. À Los Angeles, l'ambiance est survoltée, on l'a entendu, mais elle est aussi montée d'un cran au festival Lacemo à Enghien. Les milliers de festivaliers suivent ce quart de finale sur écran géant, avec même une tête d'affiche, Julien Doré, qui a adapté son concert pour laisser une place au foot, le tout sous un soleil de plomb, mais avec des zones fraîches prévues pour profiter du festival. Une météo qui est propice au départ de feu, une sapinière était la proie des flammes en fin d'après-midi à Vraie-sur-Semois en province de Namur. Plusieurs centaines de mètres carrés de forêt sont brûlés. Les pompiers sont intervenus avec des camions-citernes adaptés à la forêt. Ils avaient anticipé ce déploiement car avec la sécheresse actuelle, les secours s'attendent à devoir multiplier ce type d'intervention dans les prochains jours. Et puis entre Washington et Téhéran, la tension reste maximale, mais la porte de la diplomatie n'est pas fermée. Donald Trump affirme que l'Iran a demandé la reprise des discussions et que les États-Unis ont accepté, tout en déclarant le cessez-le-feu de juin terminé. L'Iran promet de se défendre en cas de nouvelles attaques. Des médiateurs, dont le Qatar, tentent d'éviter une nouvelle escalade. Merci pour votre écoute, sportive ou pas. Passez une très belle soirée.
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1: Bonsoir, bienvenue dans Sacré Français, le remix de l'été. Les sons de l'été en chanson, en français dans le texte, folk, électropop, bossa nova mixé ou remixé, à écouter pieds nus, évidemment. Au programme ce soir, Dani Terreur, Il pleut, elle m'en veut, Memouna, Au temps des coquillages, le remix Tropicalps de David Grumel, Billie Jean nous emmène à Dakar, Seule soirée nous chante Nébuleuse, et voici de mal à mort les Liminanas, El Beach, tout un programme. Bonne soirée avec nous sur RTBF La Première dans Sacré Français.

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1969, Nino Ferrer et La Rua Madureira. On écoutait Et Pericolosos por Guercy, c'était Clarica. Autour de Lucie, extrait d'album Faux Mouvement, Lent. Été 67, Les Vacances à la Plage. L'adulte, ou pas, Sébastien Tellier. Holden avec Madrid, Pays Sauvage, Émile Loiseau. Et puis Les Vacances à la Montagne, le choix de Lisa, extrait de l'album Charango, qui était paru en 2020. La suite dans ce remix de l'été de Sacré Français, c'est Holkan et la Vipère Rouge, Feu Solaire, et s'il nous reste un peu de temps, Minimatique, c'est chic. Merci pour votre écoute et bonne soirée avec nous.

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9: Olivia Rox, Madame, Monsieur, bonsoir. Cette nuit, le ciel a tendance à totalement se dégager. Les températures nocturnes seront en hausse, mais elles permettront tout de même de rafraîchir nos habitations. De 15 à 18 degrés, demain, samedi, plein soleil du matin jusqu'au soir. La forte chaleur se maintiendra de 25 à 32 degrés, 25 degrés au littoral, 32 degrés à Bruxelles ou encore à Virton. Quant à dimanche, soleil, forte chaleur, quelques cirrus, de 26 à 32 degrés l'après-midi. Cette tendance se profilera encore tout au long de la semaine prochaine, jusque probablement mercredi inclus, avant l'arrivée des orages jeudi et vendredi.
10: Il est 22h.
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10: Bonsoir à toutes et à tous. Fabien Magri pour vous accompagner dans l'actualité. C'est la mi-temps aux États-Unis entre la Belgique et l'Espagne. Quart de finale de la Coupe du Monde. Les Diables Rouges et la Roja sont à égalité, un partout. Vous assistez à cette rencontre, Ebi Brouzakis, dans ce magnifique stade de Los Angeles. La Belgique a longtemps plié sous la pression espagnole avant d'enfin relever la tête.
11: Oui, exactement, c'est exceptionnel ce qui s'est passé ici parce que l'Espagne était très clairement au-dessus du lot avec une grosse domination, une grosse possession de balles, très peu d'occasions pour les Espagnols, mais ce sentiment qu'ils étaient quand même nettement plus forts, tout ceci s'est traduit par l'ouverture du score de Fabián Ruiz, un ballon dévié par Thibaut Courtois, notre gardien de manière axiale, frappe d'Olmo, puis Fabián Ruiz qui vient placer cela au fond, défilé. Réaction des Diables Rouges, leur premier envoi cadré, ça part de la droite avec un centre de Timothy Castagne qui trouve Charles de Ketelaar qui en est à son troisième but depuis le début de la Coupe du Monde et donc le score est de parité à la pause. Un but partout.
10: Merci beaucoup Ebi. La seconde période va reprendre dans quelques instants sur RTBF Vivacité, typique en télé et sur Ovio. C'est une énorme prise, plus d'une tonne et demie de cocaïne saisie à West Wesel près d'Anvers. La police judiciaire fédérale a découvert la drogue dans un hangar alors que sept suspects tentaient de la transférer. La cargaison venait d'Équateur et était dissimulée dans des caisses de bananes arrivées par le port d'Anvers. Les sept hommes, belges et néerlandais, seront présentés à un juge d'instruction. Cette grosse frayeur à bord d'un vol Ryanair au départ de Grèce, peu après le décollage de Thessalonique, un hublot s'est détaché en plein vol. Un passager a eu la tête et les épaules aspirées à l'extérieur de l'appareil. Heureusement, il a été retenu par d'autres voyageurs. L'avion a fait demi-tour et a atterri en urgence. L'homme, un touriste serbe, a été hospitalisé pour des brûlures légères. Une enquête est ouverte. Et puis, un moment rare aujourd'hui au palais de Buckingham. Le roi Charles III et Camilla ont retrouvé le prince Harry, Meghan Markle et leurs deux enfants. C'est leur première rencontre depuis 4 ans, une réunion familiale discrète, alors que les relations restent toujours très tendues entre le duc de Sussex et la famille royale britannique. Voilà pour l'essentiel de l'information. Passez une excellente soirée et j'espère vous retrouver tout à l'heure avec de bonnes nouvelles en provenance de Los Angeles.
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Philippe Gerbier, 41 ans, ingénieur distingué des ponts et chaussées, esprit vif, caractère indépendant, attitude distante et ironique, amateur.

0: Aujourd'hui dans Travelling, un film de guerre qui parle de la résistance, des hommes et des femmes qui la font, de ce que cela implique et le tout sans concession. L'Armée des Ombres est signée Jean-Pierre Melville, adapté du roman du même nom de Joseph Kessel. Résistant lui-même, Jean-Pierre Melville se passionne immédiatement pour cette histoire qu'il lit à Londres dès sa sortie en 1943 et dont il sait qu'un jour il fera un film, mais pas tout de suite. Avant, il doit revenir en France, réaliser un premier long métrage, Le silence de la mer, qui traite aussi de la guerre, et beaucoup d'autres films qui assoient sa réputation de cinéaste sérieux, amoureux des polars. Et en 1969, il est prêt à raconter l'histoire de Philippe Gerbier, dirigeant d'un réseau de résistance, arrêté pour pensée gaulliste et qui s'échappe lors de son transfert vers la Gestapo parisienne. Mais les arrestations des membres de son réseau se suivent et les tentatives de libération ne sont pas toutes fructueuses. Élimination de traîtres, transfert en Angleterre, évasion, assassinat, courage, loyauté sont de mise dans L'Armée des Ombres, un film cher aux cinéastes pour qui les faits d'armes des résistants et résistantes français sont moins intéressants que leurs doutes et leurs zones sombres. Considéré à l'époque comme le film le plus coûteux du cinéma français, on y trouve la crème des acteurs et actrices du moment, Lino Ventura, Simone Signoret, Paul Meurice et Jean-Pierre Cassel. Un soin tout particulier est également donné à l'image, lavée, presque verte, tendant vers un noir et blanc qui ancre encore plus le récit. Relativement peu apprécié à sa sortie, L'Armée des Ombres est néanmoins depuis devenu un classique et nous allons vous dire tout ce que l'on en sait. C'est un film raconteur d'une tranche d'histoire du XXe siècle et pour lequel nous avons une ribambelle d'archives à disposition, la musique du film, des anecdotes, des extraits. Il ne nous reste plus qu'à mettre nos pas dans ceux de Jean-Pierre Melville et de ses résistants.
1: Philippe Gerbier,
2: colonel Jarret Duplessis. Je ne sais pas, monsieur, ce qui vous amène ici, mais je tiens à ce que vous appreniez tout de suite pourquoi j'ai été interné. J'ai affirmé dans un café que l'amiral Darlan était un Jean-Foutre. Aujourd'hui, j'ajoute que le maréchal Pétain est un autre Jean-Foutre, qui laisse brimer les soldats par les marins.
0: C'est à Éric Demarsan que nous devons la bande originale de L'Armée des Ombres, un compositeur couru, véritable touche-à-tout. Il a seulement 30 ans quand il rencontre Jean-Pierre Melville, il nous raconte.
3: J'ai rencontré Jean-Pierre Melville à l'occasion du travail que j'ai fait sur le samouraï avec François de Roubaix. Je dirigeais l'orchestre des séances du samouraï. Mais j'étais orchestrateur, donc j'étais effacé. C'est, le compositeur étant François... C'est François parlait avec Melville, mais moi non. Hein. À la fin des enregistrements, Melville m'a fait signe à travers la vitre, et m'a dit on va se revoir. Et un an après, il m'a appelé pour la musique de L'Armée des Ombres. Je n'ai pas vu une image, je n'ai pas lu le scénario. Mais quand je suis allé chez lui la première fois, il m'a dit, voilà, il m'a expliqué ce qu'il voulait. Il dit, c'est un film sur la guerre, sur la résistance, mais c'est pas un film de guerre, c'est un film d'homme. Donc la musique, elle doit être simple, à la limite dépouillée, et voilà. Je lui ai proposé le thème de Gerbier, où il m'a dit d'accord tout de suite. Et après, j'ai fait les thèmes un par un, que je lui faisais écouter le samedi chez lui.

0: Il était très mélomane. Il aimait énormément la musique, je dirais surtout le jazz, mais aussi la musique classique. Il avait envie de participer à la musique comme il participait à tous les niveaux dans son film. Il faisait des montages, il remontait ce que la monteuse avait fait l'après-midi, il remontait la nuit, c'était un fou furieux là-dessus. Et donc il aimait bien mettre son petit grain de sel sur une fioriture, une appoggiature qu'il rajoutait. À partir de la validation des thèmes, j'ai écrit vraiment ce que je voulais écrire. Et c'est très très bien tombé, puisque l'année d'après, j'ai fait Le Cercle Rouge.
1: Éric de Marsan et la musique de l'Armée des Ombres dans cette interview réalisée par la SACEM en juin 2018. Et cette musique, dépouillée, presque minimaliste de l'Armée des Ombres, vous allez l'écouter tout au long de ce travelling. Elle nous permettra d'accrocher nos pas dans ceux de Melville et de ses résistants, dans ce film qui parle de courage, de liberté et surtout du prix de la liberté. Eh bien tiens, puisqu'on en parle de cette liberté, notre programmateur Bastien Arnold a choisi de vous faire entendre la chanson de Moustaki, interprétée par Serge Reggiani en 1979, « Ma liberté ». Serge Reggiani qui joue un petit rôle dans l'Armée des Ombres.
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1: Il faudrait un couteau solide.
2: Un couteau? Mais tu ne parles pas sérieusement. Si tu essaies, je t'en empêche.
1: Alex, regardez dans la salle à manger ou dans la cuisine si vous trouvez quelque chose.
3: L'armée des ombres aurait pu s'appeler Blood, Sweat and Tears, du sang, de la sueur et des larmes, selon la formule de Churchill. Cette armée obscure est composée d'une poignée d'hommes et de femmes engagés dans la résistance face à l'occupant allemand. Toutes et tous font avec les moyens du bord. Jamais, en si peu d'images, de regards, on n'avait montré ce que l'héroïsme peut avoir d'ambigu, de dégradant dans ses nécessités, lisait-on dans l'Express en 1969, au moment de la sortie du film.
1: Mettez-lui un baillon. Il faut l'étrangler. Hein?
4: Ah, il est malin?
1: Non, il y a un torchon dans la cuisine.
3: En juin 1942, dans la France occupée, un ingénieur des ponts et chaussées, Philippe Gerbier, est arrêté par la police de Vichy. Il est soupçonné de pensée gaulliste. Ses détracteurs ne croient pas si bien dire, car Gerbier dirige en fait un réseau de la résistance. Parvenu à s'échapper, il retrouve son réseau à Marseille. Son bras droit, Félix Leperc, a identifié l'homme qu'il a dénoncé à la Gestapo. C'est un jeune gars qu'ils vont devoir éliminer avec l'aide du Bison, un colosse, un ancien de la Légion, loyal et franc. L'assassinat du traître est éprouvant pour tous. Pour se requinquer, Félix se rend dans un bar et tombe sur Jean-François, un ancien copain de régiment, qu'il convainc d'entrer dans le réseau. Et ce dernier accepte, plus par goût de l'aventure que par conviction. Après plusieurs missions réussies, Jean-François finit par rencontrer une certaine Mathilde, à Lyon, qui se cache sous les traits d'une ménagère anonyme, mais qui est en fait une pièce maîtresse de la résistance. Jean-François va également rendre visite à son frère aîné, Luc, qu'il surnomme Saint-Luc, un érudit dont il ne sait pas encore qu'il est le chef de la résistance. Quant à Gerbier, installé à Lyon, il finit par embarquer pour Londres, rejoindre le général de Gaulle et le gouvernement de la France libre. Et il confie son réseau à Mathilde. Mais petit à petit, les amis de Gerbier sont arrêtés, tout se délite, il faut survivre. Félix tombe le premier, puis Jean-François, puis Gerbier. Lui parvient à s'échapper, mais à son tour, Mathilde est arrêtée. Pour sauver sa fille, elle parle et Gerbier décide de la supprimer.
5: Nous allons tuer Mathilde parce qu'elle nous en prie.
3: Bon, disons-le tout net, moi j'adore ce cinéaste. Jean-Pierre Melville est franc, direct. Il raconte des histoires marquantes sans jamais faire de concessions.
6: Jean-Pierre Melville, on a tout dit de vous et c'est pour cette raison peut-être qu'on vous connaît si mal. On n'en finit pas d'affirmer que vous n'êtes pas un metteur en scène comme les autres. Vous êtes en réalité un personnage. Intransigeant, sincère, franc, d'une terrible rigueur intellectuelle, lucide. Vous avez le sens du réel et une volonté de vaincre et vous l'avez prouvé. Vous avez surtout le respect de vous-même. Mais qu'est-ce que c'est le respect de soi-même?
7: C'est ne pas vouloir qu'il vous arrive à vous ce que l'on ne voudrait pas faire aux autres. C'est certainement avant tout le respect des autres que l'on transpose sur soi. Se faire respecter, ça commence d'abord par se respecter soi-même.
6: Vous êtes d'accord avec moi lorsque je dis que vous n'êtes pas un metteur en scène comme les autres, que vous êtes un personnage?
7: Non, je crois que je suis un homme de cinéma. On a l'habitude de dire « ce monsieur est un homme de lettres », on ne dit jamais « ce monsieur est un homme de cinéma ». On dit toujours qu'il est un metteur en scène, ce qui ne veut rien dire puisqu'il n'y a pas de scène au cinéma. On dit qu'il est un réalisateur de films, ce qui n'est absolument pas suffisant quand on écrit un scénario et quand on est capable de diriger la photographie d'un film et quand on peut le monter. Alors je suis un homme de cinéma, peut-être pas tout à fait comme les autres. Je ne me prends pas pour un être d'exception, vous savez.
6: Vous avez un cas à part.
7: Un petit peu, oui, j'ai de la rigueur, c'est vrai. Je suis un petit peu plus difficile que d'autres. Ça, je le pense.
6: Vous commenciez une phrase, vous disiez, vous avez dit tout à l'heure.
7: Vous avez dit tout à l'heure que j'avais de la rigueur, non, je crois que c'est tout. Et que je pense que c'est vrai et que ça doit s'appliquer dans tous les domaines.
3: Jean-Pierre Melville au micro de Jacques Chancel dans Radioscopie en septembre 1969. C'est tout petit qu'il attrape le virus du cinéma. Il reçoit tout jeune une petite caméra et il s'amuse à filmer un chien qui passe, la voisine, la rue.
6: Jean-Pierre Melville, j'ai retenu un mot, plutôt une phrase, de Pierre-Marc Abru parlant de vous et qui disait « Melville, le seul cinéaste aimant d'amour le cinéma ». Je crois que ça vous définit bien.
7: Oui, je pense qu'il a raison de le dire. En tout cas, je suis capable de passer 5 ou 6 heures par jour au cinéma encore maintenant quand j'ai le temps.
6: C'est de la gloutonnerie?
7: Oui, c'est de la gloutonnerie. Je fais partie de la commission de contrôle, vous savez, de la censure. Et j'en suis heureux parce que ça me permet de voir en tout cas 4 films par semaine.
6: Vous rappelez le premier film que vous avez vu ? Enfant, le tout premier.
7: Le tout premier, je ne sais même pas comment il s'appelle. Oui, je me souviens très bien en quelles circonstances c'était.
6: Vous n'aimez... Oui ?
7: Non, je vous en prie, ce n'est pas... C'est anecdotique, ce n'est pas intéressant.
6: Si, allez-y.
7: Non, c'était dans une taverne, dans une espèce d'immense brasserie à Belfort, quand j'étais un tout petit garçon. Et à un moment donné, on a éteint les grands lustres de la grande taverne, de cette brasserie. On a laissé juste des petites veilleuses, on a descendu un drap le long du mur. Et puis un appareil qui faisait beaucoup de bruit, posé sur une table, a projeté une histoire qui m'a semblé sublime, policière d'ailleurs, avec des fiacres, avec des portes dissimulées derrière des cheminées ou des bibliothèques. Ça a été le premier film que j'ai vu.
6: Et vous avez senti quelque chose ce jour-là ? Ressenti,
7: plutôt ? Ah bah oui, c'était stupéfiant.
6: Vous saviez que déjà...
7: Ça ne se passait pas dans un cinéma en plus, donc c'était encore plus impressionnant.
3: C'est bon, il est piqué, il a le virus, la rage même, dirons-nous. Il voit une quantité de films et il décide de devenir cinéaste après avoir vu en 1933 une centaine de fois, selon ses dires, le film de Frank Lloyd, Cavalcade. Mais la guerre est là. Il fait ses armes, lui qui est né Jean-Pierre Grumbach en 1917, un Parisien juif d'origine alsacienne. Il fait partie des troupes évacuées de Dunkerque. En 1942, il part rejoindre la France libre à Londres. Et c'est là qu'il change de nom. Grumbach, c'était avant. Et là, il devient Melville, fasciné qu'il est par l'écrivain Herman Melville, un de ses auteurs de chevet. Revenu en France, il s'engage dans la résistance, participe au débarquement de Provence. En mai 44, en Italie, il participe cette fois à la terrible bataille de Monte Cassino. Et c'est là, au cours d'une terrible nuit de combat, qu'il se promet de fonder son propre studio de cinéma s'il est encore vivant au petit matin. Il tient parole. Il devient son propre producteur. Il achète de la pellicule au marché noir car il ne peut pas adhérer au syndicat des réalisateurs. Il n'a pas de formation, on ne le veut pas. Il réalise son premier long métrage en 1947, Le silence de la mer, 2 ans après la fin de la guerre. Devenu cinéaste, il alterne les films noirs et il touche également aux films de guerre. En 1961, il réalise Léon Morin, prêtre, un autre film sur la résistance. Mais ce n'est qu'après l'incendie de ses studios rue Jenner, qui le pousse à changer de producteur, qu'il se lance dans l'adaptation de l'ouvrage de Kessel, L'armée des ombres. Melville s'associe à Jacques Dorfman pour produire cette œuvre qui le renvoie à ses souvenirs de guerre. Le cinéaste explique en interview « Il fallait que je le fasse complètement dépassionné, sans le moindre relent de cocorico. C'est un morceau de ma chair que j'ai porté en moi 25 ans et 14 mois exactement. » Quant à la nostalgie, il en parle à Jacques Chancel dans Radioscopie le 15 septembre 1969.
6: Comment, Jean-Pierre Melville, avez-vous abordé la triste période de la guerre ?
7: Je ne sais pas si vous avez lu la phrase que j'ai mise en exergue de mon film. Je la rappelle tout de suite. « Mauvais souvenirs, soyez pourtant les bienvenus, vous êtes ma jeunesse lointaine. » Elle n'est pas de moi. Enfin, elle est de moi puisque je l'ai choisie. Elle n'est pas de moi. Je n'ai pas dit de qui elle était parce que les gens auraient pu se dire « Tiens, comme c'est curieux. » Elle est de Courteline. Simplement pour vous dire que je ne conserve pas de cette guerre horrible, car je sais bien qu'elle a été horrible, j'ai lu les journaux, mais je ne conserve pas de cette guerre horrible d'horribles souvenirs. C'est-à-dire parmi mes plus horribles souvenirs, je n'arrive plus à trouver qu'ils étaient horribles. Et ils l'ont été. C'est cette merveilleuse faculté de l'homme d'oublier d'abord, ou de déformer, ou d'idéaliser, ou d'embellir. J'ai abordé la guerre après 2 ans de service militaire, puisque je suis parti au service en 1937, j'étais démobilisé en 40, j'avais fait donc 3 ans déjà d'une fois. De 40 à 42, je suis resté en France, et en 42, j'ai rejoint De Gaulle, j'ai rejoint la première division française libre, et j'ai remis l'uniforme pendant 3 ans. Et il m'est arrivé un jour de retrouver, il n'y a pas très longtemps, un morceau de papier qui était un peu brûlé maintenant, un morceau de carton, où j'avais collé toutes mes photos pendant mon adolescence, y compris les photos en uniforme. Et j'étais tellement écœuré, tellement abîmé par la défaite, par l'armistice de 40, qui m'avait vraiment fichu un coup terrible, que j'en étais arrivé un jour à écrire cette phrase sous une photo « Plus jamais je ne mettrai cet uniforme sur le dos ». Tellement je trouvais qu'il était inutile d'avoir porté un uniforme pendant 3 ans pour ensuite être vaincu comme nous l'avons été. Et puis, peu de temps après avoir écrit cette phrase, la seule idée que j'avais encore dans la tête, c'était de remettre au plus vite cet uniforme. Faut se méfier des phrases définitives.
6: Jean-Pierre Melville, l'armée des ombres, c'est vraiment tout ce que vous aviez envie de faire, très secrètement?
7: Ah non, c'est pas tout ce que j'ai envie de faire, c'est une partie de ce que j'avais envie de faire.
6: Non, mais par rapport à votre idée, à ce que vous aviez envie véritablement de montrer...
7: Par rapport au film?
6: Oui.
7: Par rapport à l'idée que je me faisais du film que je pourrais faire un jour?
6: Oui.
7: Oui. Oui, je ne pensais pas faire autre chose que ça. Je suis resté assez fidèle à l'idée que je me faisais du film que je devais faire, enfin, disons, depuis 3 ou 4 ans.
3: Comme quoi il faut se méfier des phrases définitives, il ne peut y avoir de meilleur punchline. D'autant qu'il reste un fidèle de fidèle à son idée de base d'adapter au mieux le roman de Joseph Kessel, en y ajoutant ses propres souvenirs de résistant. Mais pour autant, l'auteur n'est pas convié pour le scénario.
0: Vous avez collaboré étroitement avec Joseph Kessel pour ce film, pour l'armée des ombres.
7: Je ne collabore jamais avec les auteurs. J'écris mon adaptation absolument librement, mais les auteurs ont l'extrême gentillesse d'accepter que je le fasse. Mm-hmm. C'est-à-dire que s'ils n'acceptaient pas, je ne ferais pas le film, bien
0: sûr. Qu'est-ce que Kessel a pensé de votre film?
7: Ah, il a été bouleversé. Nous l'avons vu ensemble vendredi matin à 9h aux Champs-Élysées. On se l'est fait projeter dans la salle du Georges V. Et enfin, il m'a dit tout ce que je...

0: Mais j'ai vu un homme éprouvé par la projection d'un film de 2h30, éprouvé qui se retrouvait quelques années plus tôt.
1: Jean-Pierre Melville en 1969 dans Ciné Magazine, c'est une archive RTS. Jean-Pierre Melville glorifie la résistance, mais lui ne se pose pas en héros. En 1971, dans une revue britannique, il dira « Pour ma part, l'occasion de me distinguer en faisant un choix ne me fut pas offerte. J'étais juif. » Or, pour un juif, faire partie de la résistance est infiniment moins héroïque que pour celui qui n'en est pas un. Qui, ou quoi, saurait me prouver que si je n'avais pas été juif, j'aurais fait le bon choix. Eh bien, personne, monsieur Melville, personne ne saurait répondre à votre place. Toujours est-il que la guerre, il l'a faite, et son film, avec des héros sans gloire et d'une force admirable, et parmi les héros de ce film, Jean-François, un prisonnier de la Gestapo, est torturé, joué par Jean-Pierre Cassel. Un Jean-Pierre Cassel qui chante et qui reprend la chanson de Léo Ferré.
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1: Il faudra toujours avoir sur vous des pilules de cyanure. Et si vous êtes pris, il faudra vous en servir.
0: Je le ferai.
2: Scénario, adaptation et dialogue Jean-Pierre Melville d'après le roman du même nom de Joseph Kessel. Musique, Éric de Marsan. Photographie, Pierre Lhomme. Son, Jacques Carrère. Montage, Françoise Bonneau. Production, Jacques Dorfman. Réalisation, Jean-Pierre Melville. Voilà pour la fiche technique très résumée de L'Armée des Ombres, un drame de guerre franco-italien sorti le 12 septembre 1969 en France. Retour au film.
3: Jean-François.
4: Félix.
3: Tu vois un peu? T'as pas changé, toujours jeune et beau.
5: Toi non plus, tu n'as pas changé. Qu'est-ce que tu fais à Marseille?
3: Moi, j'ai liquidé mon garage à Levallois et j'ai pris ici un atelier de vélo. Qu'est-ce que tu fais là, toi?
5: Non, moi, rien, rien du tout.
3: J'ai un rendez-vous. Tu fais quelque part avec moi?
5: D'accord.

0: 20 juin.
1: Devenir cinéaste pour Jean-Pierre Melville, c'est une évidence. Après la guerre, revenu à la vie civile, il met tout en œuvre pour réaliser son rêve. Dans la France de l'avant, mais aussi de l'après-guerre, pour devenir cinéaste, il faut avoir été assistant. Et avant, assistant stagiaire. Partout où il se présente, on ne veut pas de lui. Qu'à cela ne tienne, il deviendra producteur. Le hic, c'est qu'il n'a pas d'argent, ni de tickets, ni de bons d'achat. Et c'est encore la norme au sortir de la guerre. Mais il a quelques contacts. Ses faits d'armes lui ont ouvert le Cercle National des Armées, où il retrouve son copain, Pierre Gasset. Et puis, il va voir Dizzy Gillespie à Pigalle, dans les clubs de jazz. Et il se débrouille pour monter Le Silence de la Mer, d'après le roman de Vercors, son premier film. La suite, elle se trouve dans toutes les bonnes biographies de Melville, et on vous en a déjà parlé. En 1959, se sentant prêt pour l'armée des ombres, il contacte Lino Ventura, comme il l'explique à Jacques Chancel.
2: Depuis 11 ans, j'avais envie de faire l'armée des ombres avec Lino Ventura, qui pendant 9 ans et demi a refusé absolument de s'y intéresser. Et la première fois que je suis allé le voir, c'était tout de suite après le Gorille, le premier Gorille. Et je lui ai donné le livre à lire, il m'a dit, écoutez, je suis désolé, j'ai lu ce livre, je vois vraiment pas comment on pourrait en faire un film, et puis c'est pas moi du tout, etc. Enfin, j'espère qu'il est revenu ou qu'il va revenir sur cette idée-là.
3: Vous savez ce que vous voulez, Jean-Pierre Melville, pour avoir attendu aussi longtemps, par exemple, Lino Ventura.
2: Oui, entre-temps, je l'ai déjà un petit peu rodé en tournant avec lui Le Deuxième Souffle.
3: Oui, mais ça n'était pas l'Armée des Ombres.
2: Ça n'était pas l'Armée des Ombres, mais le premier jour de tournage du Deuxième Souffle, nous étions dans une petite gare où il prenait le train. Tout de suite après avoir fait un hold-up sur une route, il pleuvait, enfin, c'était gris, et tout d'un coup, il m'a appelé, il m'a dit, Melville, je suis venu vers lui, il m'a dit, ça y est, je suis Gu. N'est-ce pas, il avait son chapeau, ses lunettes, sa moustache, son manteau, et il m'a dit, je suis Gu. Et je lui ai dit, non, vous n'êtes pas Gu pour moi aujourd'hui, vous êtes Gerbier. Il me dit, comment, qu'est-ce que ça veut dire? Je lui ai dit, parce que cette scène que nous tournons aujourd'hui, où vous prenez un ticket de chemin de fer, où vous traversez la voie en marchant sur le passage en bois, et où vous allez vous asseoir sur le banc de l'autre côté, nous la retournerons exactement, cette scène-là, et ce jour-là, avec la même tête, exactement, parce que je vous remettrai des lunettes et une moustache, vous serez Gerbier. Alors pour moi, depuis 5 minutes, vous êtes Gerbier.
3: Il a dit OK.
2: Non, il n'a pas dit OK. Il a eu l'air de dire, mon vieux, vous n'êtes pas prêt de me décider à faire ça.
3: Jean-Pierre Melville, vous avez de l'admiration pour Lino Ventura, vous l'avez même classé parmi les stars, mais au moment où vous avez commencé votre film, vous étiez toujours fâché?
2: Nous n'étions pas encore tout à fait fâchés quand nous avons commencé le film. Et puis c'est venu assez vite.
1: Bien. Mais là, nous sautons en 1969 où nous le retrouvons. Cinéaste accompli a engagé les acteurs qu'il imagine au mieux pour les rôles.
4: Vous êtes resté fidèle à vous-même avec ce film. Vous êtes resté fidèle aussi aux comédiens que vous aimez particulièrement. On retrouve Lino Ventura, on retrouve Paul Meurice.
2: Oui, nous n'avons pas la chance, en France, d'avoir un large éventail de possibilités.
4: Est-ce qu'il n'y a pas une complicité entre ces comédiens et vous? Est-ce que ce n'est pas aussi pour ça que vous les choisissez presque
2: non,
4: à
2: monsieur,
4: chaque fois?
2: Non, monsieur, pas du tout. Il n'y a pas de complicité entre mes comédiens et moi, je le regrette infiniment, mais ça n'est pas possible. Je choisis les hommes qui correspondent le mieux à l'idée que je me fais d'un personnage. Je les habille. Je les dirige, ça ne se passe pas toujours sans mal. J'ai l'impression que être metteur en scène, c'est être autre chose qu'être réalisateur. J'ai l'impression que le terme le plus exact pour définir ce métier, mon métier, c'est quand même le terme qu'emploient les Américains, directeur. Et directeur de quoi? Ben, directeur d'acteur, bien sûr. La technique est une chose très simple, très facile. Une fois qu'on l'a, une fois pour toutes, comprise et assimilée, il ne s'agit plus que de faire jouer les acteurs. Et ça, c'est très important.
4: C'est parce qu'il n'y a pas assez d'acteurs en France que vous utilisez assez souvent les mêmes acteurs.
2: Je ne dis pas qu'il n'y a pas assez d'acteurs. Il n'y a peut-être pas assez d'acteurs qui peuvent supporter
4: les rôles importants.
2: Enfin, les rôles importants. Je crois que chez les hommes, il y a Delon, Belmondo, Ventura, Montand, Bourville, qui sont des hommes d'une heure et demie ou de deux heures et demie. Vous savez, ce film, je l'ai déposé sur les épaules de Ventura. C'est un film de 2h30. Il les tient. Il est une pierre. Je lui ai dit au début, je lui ai dit, tu seras ma pierre et je construirai sur toi mon film. Ceci dit, les rapports entre moi et les comédiens ne sont pas toujours excellents. Je suis exigeant. je ne les laisse pas faire ce qu'ils veulent. J'essaye de gommer ou de les empêcher d'avoir certains tics, mais c'est un travail passionnant.
1: Jean-Pierre Melville en 1969 dans cette archive RTS.
0: En mon absence et depuis l'arrestation de Félix, Mathilde est descendue de Paris à Lyon où elle s'est installée et où elle fait preuve d'un grand sens d'organisation. Je décide de la prendre comme adjoint.
5: Travelling.
1: Effectivement, le réalisateur n'est pas un tendre. Sur le tournage, il y a des bisbilles, notamment entre lui et Lino Ventura. À tel point que le cinéaste n'adresse plus la parole à l'acteur que par l'intermédiaire d'un assistant. Monsieur Melville souhaiterait que vous marchiez un peu plus vite. Monsieur Melville demande que vous disiez cette réplique plus lentement. Mais cette brouille sert le personnage de Lino Ventura. Philippe Gerbier, ce chef de la résistance, cet homme qui opère des choix difficiles, tragiques souvent, est très seul et très en colère. Simone Signoret dira plus tard « Je crois que la discorde entre Ventura et Melville a été formidablement bénéfique. En ce sens qu'on croit terriblement à la solitude de cet homme joué par Lino, parce que c'était un homme seul sur le plateau. » Même s'il est admiré par Paul Meurice.
6: Ça me fait très plaisir de tourner avec Ventura, car c'est le type même du parfait acteur de cinéma. Et j'ai beaucoup d'admiration pour les gens qui connaissent aussi bien leur métier, qui ont une telle possibilité de capter la pellicule, car la pellicule, ça se capte.
7: Donc c'est presque une activité différente des planches, indiscutablement.
6: C'est tout à fait différent. Ce sont deux métiers différents. La pellicule, on ne peut pas lui mentir, tandis qu'au théâtre, on peut un peu... On est bien obligé d'ailleurs, puisqu'on est obligé d'élever la voix pour avoir l'air de susurrer.
7: Bon, Paul Meurice, arrêtons-nous. Ben, je sens que vous allez dire qu'on est obligé de mentir au public. Et je crois qu'il vous le pardonnerait pas, parce qu'il est sûr que vous êtes toujours vous-même avec lui et vous nous en donnez toujours l'impression.
1: Voilà pour Paul Meurice dans Carrefour International du 25 janvier 1969, une archive RTS. Et le reste du casting, me direz-vous ? Jean-Pierre Cassel et Simone Signoret. Ces interprètes s'expriment au micro de Gérard Duclos dans cette archive de l'ORTF.
8: Mais ce qui apparaît, en fin de compte, dans le film de Jean-Pierre Melville, c'est cette sensibilité des gens. Et je pense qu'il y a peut-être antinomie entre cette sensibilité et le fait d'avoir à faire des choses parce qu'il fallait les faire. Enfin, c'était aussi ça, la résistance. Il fallait obéir à des ordres, il fallait passer par-dessus ses sentiments, non ?
9: Il fallait certainement obéir à des ordres, mais il y avait sûrement à la base un engagement, parce que c'était un choix. Hein. Personne n'était obligé d'y aller faire la résistance. J'en ai pas fait, moi, je le dis tout de suite, parce que je défends le personnage que je joue. Oui. Hein. J'ai rien fait de mal, c'est déjà pas mal. Pour cette période-là, c'était déjà pas mal de rien avoir fait de mal. Et après, quand il n'y a plus le feu, il faut redevenir un individu. Je pense que c'est ce qui doit être très, très difficile pour les gens qui ont eu à passer par cet engagement.
8: Si vous aviez été placé devant la même alternative que le personnage que vous interprétez, Jean-Pierre Cassel, vous par exemple, est-ce que vous auriez fait le même choix que lui? Sans révéler d'ailleurs ce qu'il fait.
10: Le même choix certainement, parce que ça correspond tout à fait à ce que je sens dans la vie toujours. Je veux dire que je crois qu'il faut de toute façon être farouchement pour la liberté, sous toutes ses formes. Alors donc le choix, bien sûr, je l'aurais fait, mais savoir si j'aurais pu aller au bout de mon choix, ça c'est une autre paire de manches.
8: Jean-Pierre Melville, on a quand même l'impression que c'est un film enfin, qui est vu plus de l'intérieur, c'est la résistance vue de l'intérieur plutôt que de l'extérieur.
11: C'est une rêverie rétrospective et nostalgique pour moi. D'ailleurs, j'ai placé en exergue une phrase qui n'a rien d'héroïque. J'ai même pas mis le nom de l'auteur, cette phrase. Quoique les phrases qu'on choisit chez les autres, c'est toujours un peu des phrases de soi. Mauvais souvenir, soyez pourtant les bienvenus, vous êtes ma jeunesse lointaine.
1: Voilà qui en dit déjà pas mal. Notez pour l'anecdote que Simone Signoret peaufine son personnage de Mathilde avec sa maquilleuse Maude Bégon, authentique résistante qui a passé, elle, 19 mois en captivité pendant la guerre.
12: Et votre mari? Elle est au courant de vos activités?
13: Absolument pas. Ma fille non plus. C'est elle. Elle a 17 ans.
12: Gardez pas ça sur vous.
13: Vous avez raison, je vais m'en séparer.
1: De ces années de guerre, Melville garde un goût pour les amitiés viriles, cet esprit de camaraderie et surtout, surtout, un esprit non manichéiste.
14: Monsieur Gerbier,
5: Je n'ai ni le courage de le masque, ni la force du bison, ni la hardiesse de Mathilde. Je ne participerai pas à cette entreprise. Mais je suis sûr que Mathilde et mes camarades réussiront. Ne cherchez pas à savoir ce que je suis devenu.
3: Travelling.
1: Contrairement à la plupart des films consacrés à la résistance, l'Armée des Ombres délaisse l'imagerie héroïque au profit d'une approche ténébreuse et violente de cette histoire. Animé par la volonté de survivre, de protéger la liberté, miné par les exécutions les plus pénibles, les personnages n'obéissent qu'à la logique de leur mission. C'est la description implacable d'une mission au service de la liberté qui donne toute sa force au film de Jean-Pierre Melville. On y retourne.
14: On arrête les voitures.
15: Les voitures, s'il vous plaît. La même chose.
1: Ce que vous entendez ici, c'est un extrait du tournage de l'Armée des Ombres. En 1968, Jean-Pierre Melville est avec Jacques Dorfman, son producteur, dans la rue, mais également dans des studios de Boulogne-Billancourt. Oui, ses propres studios ont brûlé et ne sont pas encore reconstruits. Un énorme budget est alloué au film. Comme décorateur, ils engagent Théo Meurice avec lequel ils patinent les décors. Quant au chef opérateur, c'est Pierre Lhomme. Ah, une chose cocasse, c'est la volonté du réalisateur de toujours tout ramener dans les studios. Il préfère. Il le dit, il le répète, il aime l'esthétique des décors reconstitués. Ceci stylise à l'extrême, encadre ses propos. J'essaye de ne pas être un réaliste dans mes films et surtout pas un documentariste. J'ai eu le souci, mais sans qu'on s'en aperçoive, de faire du théâtre, déclame-t-il. Alors on construit des décors en studio, surtout quand on est mal reçu par des étudiants. Pour la séquence de la tentative d'évasion de Félix, Jacques Dorfman a obtenu de pouvoir tourner à Lyon, à l'école du service de santé, là où siégeait la Gestapo à l'époque. Mais nous sommes en 1968, en pleine révolution estudiantine. Le deuxième jour du tournage, les étudiants de l'école accueillent le cinéaste et l'équipe avec des jets d'eau. Melville déclare « Dans ces conditions, vous comprendrez que je ne puisse pas continuer à tourner ici. Reconstruisez-moi ce décor en studio. » Et quand Pierre Lhomme et Théo Meurice peaufinent les décors d'arrière-plan, c'est-à-dire ceux censés faire vrai quand on regarde par une fenêtre ou une porte, Melville les interrompt. « Mais Coco, je m'en fous. Quand vous regardez un film de Hitchcock, c'est entièrement en carton-pâte et ça ne vous gêne pas. » Mais les tournages sont quelque chose de pénible. Du moins, Jean-Pierre Melville le vit-il ainsi.
3: Jean-Pierre Melville, vous avez dit une fois, pour moi, tourner un film, c'est un cauchemar.
2: Oui.
3: Vous savez toujours ?
2: Ah, bien sûr, le tournage proprement dit, c'est-à-dire que l'épreuve physique qui commence avec le premier jour de tournage et qui ne s'achève qu'au dernier jour de tournage, où on doit être seul, complètement seul, au milieu de 100 personnes qui font énormément de bruit, qui vous empêchent de vous concentrer, qui vous empêchent de travailler dans le silence, c'est quelque chose d'affreux. Je suis admiratif de mes jeunes confrères ou de mes plus vieux confrères qui s'accommodent très bien de l'ambiance de tournage. Pour moi, c'est une véritable douleur, c'est véritablement une souffrance.
1: Intéressant, non ? Mais il y a plus. Ce film est seulement le deuxième que le cinéaste tourne en couleur. Et il n'aime pas ça. Cette contrainte l'ennuie. Même s'il en fait une force, il tourne au crépuscule, il noie ses décors de gris. Avec Pierre Lhomme, son directeur de la photographie, il travaille l'image en profondeur. Je cite « La couleur est alors réduite à un dégradé de gris, enfermant les protagonistes dans une longue épreuve. » Lhomme estime que le tournage fut un apprentissage et une mise à l'épreuve quotidienne. Archive RTS.
4: On peut dire que dans Le Samouraï, par exemple, vous aviez été jusqu'à l'extrême limite du dépouillement.
2: Oui.
4: Et que dans l'Armée des Ombres, vous avez choisi un sujet donc fort, un sujet qui pouvait se prêter à l'héroïsme, et que vous avez appliqué le même dépouillement à ce sujet.
2: Je crois même que j'étais un petit peu plus loin.
4: Oui.
2: Dans la
4: compte tenu du fait du...
2: Dans la recherche des couleurs, en tout cas, surtout, puisque
4: oui, ça, c'est exact.
2: Nous sommes prisonniers maintenant d'un système abominable qui est le film en couleur. On est condamné à ne plus faire de film en noir. Alors, de film en couleur en film en couleur, j'arrive à me rapprocher de plus en plus du noir et blanc. Et dans le prochain film que je vais faire, je compte y arriver. C'est-à-dire que je crois avoir trouvé un truc qui va me permettre de faire du noir et blanc en couleur.
1: La couleur qui, comme les décors, participe à la fois de cette impression d'irréalité et à ce recentrage sur les personnages et sur leurs doutes, leurs peurs, leurs hésitations.
11: Mais mon héros, dans mon film, est un héros discutable, comme tous les héros. À partir du moment où les héros tuent, ils deviennent discutables. Par contre, les deux traîtres de l'histoire, eh ben, on voudrait bien qu'ils ne meurent pas. Je crois que c'est intéressant de montrer des gens bien, mais un petit peu mal, et des gens très méchants avec un petit peu de bien.
1: C'est vraiment ça, Jean-Pierre Melville, tout en nuances de gris, dans une émission qui lui est consacrée sur France Culture en août 2023. Une scène dont je n'ai pas parlé, c'est la séquence du défilé allemand sur les Champs-Élysées qui ouvre le film. Cette séquence est l'un des plans les plus chers de l'histoire du cinéma français, car très complexe à mettre en place. En effet, depuis la Première Guerre mondiale, il est interdit d'avoir des acteurs en uniforme allemand sur les Champs-Élysées. Mais Melville et son producteur finissent par avoir les autorisations nécessaires et un régiment de figurants qui sont des danseurs, car en 1969, personne en France ne sait reproduire le pas de loi caractéristique des armées du Reich. Un bruit de bottes beaucoup trop entendu pendant les années de guerre dans l'Hexagone. Beaucoup, beaucoup trop longtemps en fait.
14: Travelling.
1: Jean Ferrat sur RTS Première.
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1: Pour les Français, la guerre sera finie quand ils pourront lire Le Canard enchaîné et voir ce film merveilleux.
2: L'Armée des ombres est le 11e long-métrage de Jean-Pierre Melville. Un film en contrepoint radical avec son état d'esprit bouillonnant, mais il avait besoin d'exposer ses années de guerre et son expérience fondatrice de résistant. Économie de dialogue, intensité du jeu des acteurs et de l'actrice Simone Signoret, images stylisées de Pierre Lhomme et musique d'Éric de Marsan, tout cela contribue à faire de ce film un classique du cinéma. Retour au film.
3: Je sais que Félix n'a pas de comprimé de cyanure sur lui. Je n'ai pas peur qu'il parle, non, c'est pas ça. Mais il n'a sûrement aucun moyen de se soustraire à la torture. La Gestapo ne vous laisse ni la possibilité ni le temps de vous suicider.
2: Quand l'Armée des ombres sort en septembre 1969, le public est d'abord un peu frileux, puis s'enhardi, va le voir et massé. Il reste 15 semaines à l'affiche à Paris et réalise 1 400 000 entrées au niveau national. C'est pas mal du tout. Le cinéaste fait confiance au public.
4: En vérité, le public a raison. Le public ne se trompe pas. Quand il repousse, quand il refuse un film, c'est qu'il y a des raisons absolues.
5: Vous croyez au public ou à la critique ?
4: Ah, je crois au public. Je crois que la critique, un certain temps, a été extrêmement puissante. Elle l'est beaucoup moins. Maintenant, les gens vont au cinéma, même en lisant de mauvaises critiques. Il suffit que quelqu'un leur dise « Ah, j'ai vu ça, il faut absolument le voir », ils y vont, même s'ils ont lu dans leur journal habituel une critique qui leur déconseille de le faire. La critique a perdu certainement beaucoup de son efficacité quant au dégoût qu'elle peut entraîner chez les spectateurs en puissance. Par contre, je crois qu'une bonne critique aide quelquefois des films médiocres. J'en ai déjà vu avoir un semblant de carrière grâce à plusieurs bonnes critiques, mais ça ne va pas non plus très loin. Je dis un semblant de carrière.
2: Eh ben tiens, la critique, parlons-en. Sur l'Armée des ombres, la critique est partagée. D'un côté, certains journalistes soulignent la beauté du film et le courage de l'ancien militaire passé par la résistance. De l'autre, nous sommes en pleine révolution sociétale. Le film sort dans le contexte politique de l'après-mai 68, où tout est remis en question. Quid de Gaulle, de Vichy, de la résistance. Les cahiers du cinéma ne sont pas tendres. Un autre magazine lui reproche des propos gaullistes. Un journaliste encore d'avoir adapté ses codes de films de gangsters à la thématique de la résistance. Mais voilà, on ne peut pas plaire à tout le monde. C'est le jeu, ma bonne Lucette. Le cinéaste est très au clair là-dessus. Jacques Chancel, Radioscopie 1969.
5: J'ai pris Jean-Pierre Melville deux critiques. La première, c'est celle de Robert Chazal, qui parle du soin religieux avec lequel vous avez réalisé cette œuvre. Est-ce que le mot religieux est le bon mot?
4: Oui, jamais assez.
5: Il y en a une autre, c'est celle de Louis Chevet, qui parle de morceaux de bravoure. Et là, je ne comprends plus. Louis Chevet est un ami, mais j'ai vu le film, que je trouve parfaitement remarquable. Je ne comprends pas pourquoi il parle de morceaux de bravoure, alors que c'est, je crois, le contraire de ce que vous avez voulu faire. D'ailleurs, ça n'est pas un film de grande aventure, de grandes histoires guerrières, c'est plutôt les sentiments qui sont en scène.
4: Oui, je ne comprends pas non plus.
5: Là, vous êtes touché.
4: Je ne suis pas touché, mais je ne comprends pas. Puisque vous me parlez de Louis Chauvet, alors parlons-en. Vous savez, il y a 22 ans que je fais des films, il y a 22 ans que Louis Chauvet me traîne dans la boue. Il n'y a pas de raison de changer, c'est tout à fait normal.
5: Pourtant, Louis Chauvet est un charmant garçon.
4: Je ne le connais pas du tout. Les deux seules fois où il ne m'a pas traîné dans la boue, c'était parce que j'avais fait des films avec un producteur qui était un ami à lui, et ce producteur m'avait dit « Vous ne risquez rien avec moi, vous verrez, Chauvet sera très gentil cette fois. » Et c'est vrai, les deux fois, il a été très gentil.
5: Je vois que vous êtes quand même très sensible à la critique et que vous devez également être très méchant.
4: Je ne sais pas.
2: Le hic, c'est que ces mauvaises critiques vont avoir un impact sur le film et sur sa distribution. Les Américains, notamment, refusent d'acheter le film. Il ne sortira aux États-Unis qu'en 2006. C'est dire. Un événement toutefois salué par les cinéphiles. Il est même classé meilleur film de l'année par les critiques du magazine américain Première et du New York Times. Et le film reçoit la récompense du meilleur film en langue étrangère lors des New York Film Critics Circle Awards 2006 et du meilleur film 2006 au First Annual LA Weekly Film Critics Poll. Mais ceci, allez, c'est pour rire, c'est carrément anecdotique, d'autant que Jean-Pierre Melville n'est plus là pour en profiter. Donc revenons à lui, si vous le voulez bien.
5: Jean-Pierre Melville, nous parlions de l'Armée des ombres. C'est un film qui va marquer, j'espère, plusieurs générations.
4: Je l'espère aussi.
5: D'abord ceux qui ont vécu cette terrible époque, et peut-être les jeunes, et surtout les jeunes même, qui comprendront peut-être mieux.
4: Je pense tout à fait.
5: Je crois que c'est quand même la résistance que vous connaissez, encore, hélas.
4: Je pense que les jeunes vont y être sensibles, enfin, d'abord parce que je vois que les jeunes font la queue, ce qui est déjà très important, et puis un journaliste, bien plus jeune que moi, Patrice de Nussac, m'a dit dernièrement, en voyant juste une scène très courte en auditorium pendant que j'étais en train de mixer, il m'a dit, vous voyez, je ne viens de voir que 5 minutes de votre film, et tout à coup, maintenant, je m'imagine ce que c'était, alors qu'avant, je n'y avais jamais pensé.
5: Jean-Pierre Melville, est-ce que vous êtes sensible à la politique ?
4: La politique me passionne.
5: À un certain moment, vous avez fait un choix. Est-ce que ce choix est toujours tenu ?
4: De quel choix voulez-vous parler ?
5: Vous êtes parti rejoindre De Gaulle.
4: Ah, ça n'était pas du tout de la politique, alors. Ah non, ça, je ne crois pas du tout que c'était de la politique.
5: Non, à ce moment-là, ça n'était pas de la politique. Ah, maintenant, il faudrait inverser le problème.
4: À l'époque, ça
5: et savoir si aujourd'hui vous rejoindriez De Gaulle.
4: À l'époque, ça a été tout bête, tout simple. Est-ce qu'on peut accepter de vivre avec des Allemands en France ? C'était pas autre chose que ça.
5: Et c'était du patriotisme.
4: Appelez ça comme vous voulez, j'aime pas tellement ce mot-là. Mais enfin, il y avait quelque chose qui se produisait que je ne pouvais pas supporter. Je me souviens, par exemple, avoir été très longtemps à Bordeaux et les Allemands ne me dérangeaient pas tellement à Bordeaux. Bordeaux n'était pas ma ville. Je me souviens d'un soir où j'ai lié conversation avec un officier allemand et où je l'ai trouvé absolument charmant. Et je me suis dit, c'est presque dommage de se faire la guerre. Et puis un soir, j'ai voulu repartir à Paris. Et je suis monté dans le train, j'avais loué ma place. C'était 9h du soir. Et au moment où le train allait partir, j'ai fichu ma valise par la fenêtre et je suis redescendu du train. Et je me suis dit, Paris avec les Allemands, ça je ne peux pas le voir. Et je ne suis pas remonté à Paris, jamais.
5: Jean-Pierre Melville, vous êtes un homme de droite ou un homme de gauche ?
4: De droite.
5: Entièrement ?
4: Ah oui, tout à fait.
2: Jean-Pierre Melville dans Radioscopie, le 15 septembre 1969, au micro de Jacques Chancel.

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2: Olivia Rox, Madame, Monsieur, bonsoir. Cette nuit, le ciel a tendance à totalement se dégager. Les températures nocturnes seront en hausse, mais elles permettront tout de même de rafraîchir nos habitations. De 15 à 18 degrés, demain, samedi, plein soleil du matin jusqu'au soir. La forte chaleur se maintiendra de 25 à 32 degrés, 25 degrés au littoral, 32 degrés à Bruxelles ou encore à Virton. Quant à dimanche, soleil, forte chaleur, quelques cirrus, de 26 à 32 degrés l'après-midi. Cette tendance se profilera encore tout au long de la semaine prochaine, jusque probablement mercredi inclus, avant l'arrivée des orages jeudi et vendredi.
3: Il est 23h. Les Diables Rouges quittent la Coupe du Monde de football. La Belgique est battue 2-1 par l'Espagne en quart de finale. Le rêve d'une place dans le dernier carré s'envole ce soir à Los Angeles. En cyclisme, Tim Merlier, premier Belge, vainqueur d'étape au Tour de France. Tadej Pogacar, lui, garde son maillot jaune. Un incendie meurtrier en Andalousie. 12 personnes au moins ont perdu la vie dans cette région d'Espagne très prisée des touristes. Des Belges pourraient figurer parmi les victimes, mais aucune confirmation officielle pour le moment. Fabien Magri pour vous informer. Bonsoir à toutes et à tous. Le rêve est donc brisé pour les Diables Rouges. Battus 2-1 à l'instant par l'Espagne après un combat intense, la Belgique est éliminée en quart de finale du Mondial. C'est une immense déception pour les supporters. Ebi Brouzakis, vous avez vécu ce match au stade de Los Angeles. On y a cru jusqu'il y a quelques minutes, mais les Belges ont cédé face au pressing espagnol.
4: Oui, il tendait bien l'oreille, Fabien, parce que je suis désolé, ça va être compliqué. Il y a beaucoup d'ambiance, effectivement, la déception est de mise, parce que les Diables ont certes été dominés, mais ils ont été courageux. Mais à un moment donné, trop, c'est trop. La blessure de Thibaut Courtois, celle de Tillmans avant la rencontre, eh bien, c'était trop, et celle de Thibaut Courtois, elle a eu un réel impact, puisque le deuxième but marqué par Merino, celui de la victoire et de la qualification espagnole, est consécutif à une erreur du gardien. Sen Lamine, avant cela, le score était de parité, puisque De Ketelaere avait égalité après le but marqué par les Espagnols. Il y a eu certes une grosse domination espagnole, mais au courage, les Diables Rouges auraient tellement mérité d'entrer dans la prolongation et espérer davantage encore.
3: Merci beaucoup, Ebi. Après Los Angeles et les émotions du stade aux États-Unis, direction Ottigny, où les supporters ont eux aussi vécu ce quart de finale sur écran géant au centre sportif des Coqueret. Blandine Rance, vous êtes au milieu des fans. Dites-nous, comment ont-ils vécu ce quart de finale des Diables ?
5: Eh bien ici, c'est plutôt le calme. Hein. Les supporters commencent à déjà repartir. Certains prennent encore un verre, mais donc évidemment, c'est la déception qui domine ici. Mais le moment qui est vraiment à retenir, c'est ce but hein, marqué en première période. Là, ça a été vraiment l'explosion de joie. Les mains levées, les gouttes de bière qui volent partout, les fumigènes et quelques tambours qu'on entendait. Donc ça, c'est vraiment le moment à retenir. Ce 1-1, ça aurait pu évoquer peut-être le quart de finale de Mexico 86. Hein, déjà, Espagne-Belgique, où la Belgique avait remporté ce match au tir au but. Mais figurez-vous que ça ne parlait pas à beaucoup de gens, parce qu'il y a beaucoup de jeunes ici qui n'ont pas vécu ce mondial de 86. Et donc voilà, on en restera ici avec ce match, où cette défaite des Diables Rouges. Ici, il y a plus ou moins 1000 personnes hein, qui ont assisté à ce match, souvent habillées de noir, jaune, rouge, du maillot hein, bleu clair et rose des Diables Rouges. Et donc ici, tout doucement, les gens rentrent chez eux.
3: Merci Blandine. Blandine Rance et Lionel Petit en direct du centre sportif des Coqueret à Ottigny. C'est donc l'Espagne que la France affrontera en demi-finale de la Coupe du Monde. Demain, troisième quart de finale entre la Suisse et l'Argentine à Kansas City. En cyclisme, Tim Merlier empoche la 7e étape du Tour de France à Bordeaux, une victoire au sprint pour le coureur belge. Coureur très heureux d'avoir remporté cette étape au lendemain d'une course de montagne.
6: Après, pas facile semaine avec beaucoup montée déjà et le niveau qui est très haut, ça fait plaisir de gagner ici au Tour.
7: On sait qu'un sprinter marche à la confiance, gagner comme ça dans la première semaine du Tour, c'est bon pour la suite.
6: Ouais, ça fait bien de déjà gagner. La pression un peu parti maintenant pour l'équipe et pour moi-même aussi. Alors, oui, ça fait très bien.
3: Tim Merlier signe le premier succès belge dans ce Tour de France. Au général, pas de changement. Tadej Pogacar reste en jaune. Demain, encore une étape de plat entre Périgueux et Bergerac. Enfin, en tennis, le verdict est tombé à Wimbledon. L'Italien Yannick Sinner jouera contre l'Allemand Alexander Zverev ce dimanche en finale, messieurs. 12 morts et 23 disparus, c'est le dernier bilan de ce terrible incendie qui ronge l'Andalousie depuis hier soir. Des Belges pourraient faire partie des victimes. Notre correspondant en Espagne, Henri de Laguerie, nous confirme que le bilan pourrait encore évoluer.
8: Le bilan est encore loin d'être définitif puisqu'une vingtaine de personnes restent injoignables, parmi elles des citoyens belges selon le ministère des Affaires étrangères. C'est d'ores et déjà l'incendie le plus meurtrier d'Espagne au XXIe siècle, le pire depuis 1984. Un câble électrique tombé au sol hier après-midi sur une route nationale dans la commune de Los Gallardos, dans le sud-est de l'Espagne, à une quinzaine de kilomètres de la plage, pourrait bien être à l'origine de cet incendie. Parmi les victimes, quatre Britanniques ont été pris au piège par les flammes dans leur voiture alors qu'ils tentaient de s'échapper de leur maison. Sept autres personnes, dont un Belge sans doute, sont morts sur le bord d'une route alors qu'elles avaient abandonné leur véhicule. Antonio Sanz est le ministre andalou de la Santé et des Urgences.
9: Malheureusement, la décision de prendre un chemin différent de celui indiqué pour l'évacuation s'est transformée en un véritable piège pour les personnes qui sont décédées.
8: Et des questions se posent sur la communication qui a été faite par les autorités auprès des habitants. Le travail d'identification des victimes a tout juste commencé. Il sera long et difficile. Il y a également plusieurs blessés, des gens brûlés. Ce soir, le feu est toujours actif, même s'il a relativement peu progressé.
3: Et l'Europe se mobilise aux côtés de l'Espagne pour faire face aux violents incendies qui frappent l'Andalousie. L'Union active son système de cartographie par satellite Copernicus pour suivre la progression des flammes et mesurer les dégâts. Et la commissaire européenne Adja Labib assure que Bruxelles peut fournir une aide supplémentaire si nécessaire. Il y a 50 ans, jour pour jour, un des plus graves accidents industriels de l'histoire se produisait à Seveso en Italie. Un nuage de dioxine s'échappait d'une usine. Des centaines d'habitants, des enfants particulièrement, ont alors développé de graves maladies. Ce drame a donné lieu à des directives européennes. Aujourd'hui d'ailleurs en Belgique, près de 400 entreprises sont classées Seveso. Marie Michiels et Amaury Boucher se sont rendus aux alentours d'un site Seveso bruxellois. Ils ont demandé aux riverains s'ils en avaient conscience.
10: Non, absolument pas, j'ai jamais fait attention à ça, non.
11: Oui, je le savais. Enfin, pour moi, c'est logique que tout ce qui est carburant soit à Seveso. Ça me dérange pas plus que ça.
12: À une centaine de mètres d'ici, on stocke en très grande quantité des produits pétroliers. Les installations Seveso sont des entreprises qui produisent, transforment, traitent ou stockent des substances dangereuses. Pauline Remiance est porte-parole pour le centre de crise.
13: Il y a plusieurs risques liés à l'entreprise Seveso, quatre en fait qu'on a repris, qui sont le risque d'incendie, le risque d'explosion, le risque d'émission toxique et un risque écotoxique, c'est-à-dire un risque pour l'environnement.
12: Et pourtant, il n'y a aucune obligation de prévenir un riverain, personnellement, du fait qu'il habite à proximité d'un site classé Seveso. Le riverain doit être proactif.
13: On attend de lui qu'il s'informe sur les risques présents dans son environnement, sur le site seveso.be, mais aussi sur le site du centre de crise national.
12: Le drame de Seveso, il y a 50 ans, a révélé que les États européens ne disposaient pas de règles suffisantes pour prévenir des accidents industriels majeurs. Et en réponse à cela, c'est en 1982 que l'Europe a adopté la première directive Seveso.
3: Un reportage de Marie Michiels, Amaury Boucher et Radia Sadani. Et enfin, un camping et plusieurs habitations évacuées, des vacanciers sur le départ. La commune française de La Plaine-sur-Mer, en Loire-Atlantique, a été frappée par un violent incendie de végétation. Le feu, désormais maîtrisé, a parcouru 83 hectares, 220 personnes ont été évacués. Il est l'heure de refermer ce journal. Je vous souhaite une belle soirée et une bonne nuit malgré cette défaite 2-1 de la Belgique contre l'Espagne en quart de finale de la Coupe du Monde de football.
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14: 하이사이 베르기노 전차 주우가 나비라 노주 우진하는 스마지만께 맨페이지 니회야위탄도 주야 출하는 후시즈나는 만노르 이리오모 텐케존도 J'espère que vous apprécierez la beauté exceptionnelle de l'île d'Iriomote et j'espère vous rencontrer un jour à Okinawa. À bientôt, Matayasai.
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15: Bonjour tout le monde. Bonjour Philippe.
16: Bonjour.
15: Cet été, chaque vendredi sur la première, nous vous emmenons à la plage, alors pas celle d'ici, mais d'ailleurs, pour s'évader durant une heure. Après Copacabana la semaine dernière, aujourd'hui, nous allons de l'autre côté du globe, regarder les étoiles.
17: Des étoiles, pas dans le ciel, mais dans le sable d'Oshizuna Nohama, une plage à Iriomote. On est à 2000 km de Tokyo, perdu sur une des 160 îles de l'archipel d'Okinawa.
15: La météo sur la plage d'Oshizuna. Alors hier, c'était plein soleil. Aujourd'hui, c'est fort nuageux, avec même quelques gouttes, mais il ne fait pas froid. Le thermomètre ce midi affiche 28 degrés.
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0: On s'est mis directement dans cette ambiance japonaise avec O Tengo Suerte de Masayoshi Takanaka. Il est très connu, Philippe ?
1: Oui, ce gars a une histoire dingue. C'est un guitariste de jazz fusion. Il a eu du succès dans les années 70-80 en jouant notamment avec une guitare en forme de planche de surf. Là, on est raccord avec l'émission. Et à 72 ans, ce virtuose fait toujours des concerts et a réussi à inspirer une nouvelle génération de fans. Cet été, il sera au Crystal Palace pour un concert à Londres. Et on y attend, tenez-vous bien, 15 000 spectateurs.
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0: Nous nous sommes installés ce midi sur le sable d'une île que l'on surnomme la petite Amazonie japonaise, tant sa végétation est luxuriante avec ses forêts de mangroves, l'île d'Iriomote. Elle n'est pas déserte, mais très sauvage, très peu de voitures. On est dans un univers de jungle, de mangroves, qui côtoie donc des lagons bleu-azur. C'est un véritable paradis pour plongeurs. Et dans notre sac de plage ce midi, j'ai mis un livre, un recueil de nouvelles écrites par Medoru Mashun. C'est un des plus importants écrivains contemporains originaires d'Okinawa. C'est Régis Delcourt de la librairie Point Virgule à Namur qui nous l'a choisi.
1: Moi, dans le sac, j'ai mis une bouteille d'eau de vie, du coin, bien sûr, et on va préparer un cocktail 100% local avec le mixologue Baptiste Baucher.
0: Dans notre sac, on mangera aussi, pas du tout dans notre sac, on ira manger aussi un petit bout à la paillote, notamment des onigiri. Ce sont des boulettes de riz farcies à la bonite. Hugues Pollard du restaurant Samouraï nous donnera aussi, bien évidemment, d'autres idées. Et puis, on va bien sûr s'écouter de la musique japonaise, Philippe.
1: Plongé dans les années 80, on va s'intéresser à un genre musical qui, grâce à Internet, a vu renaître sa popularité.
0: Ah, et c'est quoi le nom de ce style musical ?
1: La City Pop.
0: Allez, mais avant la City Pop, on savoure, on souffle un peu. On est bien là sur la plage d'Oshizuna ce midi.

0: Poisson d'avril, un texte poétique en français et en japonais par Yukihiro Takahashi, ancien membre du groupe mythique Yellow Magic Orchestra, où il officiait aux côtés de Ryuichi Sakamoto.
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2: La plage où nous sommes ce midi est celle donc d'Oshizuna, ce qui veut dire le sable étoilé en japonais, car on y retrouve donc de minuscules squelettes d'animaux, des animaux unicellulaires qui ont donc une forme d'étoile. Alice Kabanoff est la représentante de l'Office du tourisme d'Okinawa en France et elle nous explique ce phénomène.
3: Ce sont des organismes donc qui s'appellent les foraminifères, qui s'accrochent au large sur les récifs. Et quand ils meurent, donc leur squelette est ensuite rabattu sur les côtes et s'accumule sur la plage, donnant cette impression de milliers de petites étoiles que les gens viennent collecter pour porter bonheur.
0: Et justement, en parlant de porte-bonheur, est-ce qu'ils sont faciles à trouver ou est-ce que c'est un peu comme on dirait
3: en trèfle
0: à quatre feuilles, il faut un peu chercher voilà. Est-ce qu'il y en a beaucoup ou pas beaucoup? Est-ce qu'on va avoir beaucoup de chance ou peu?
3: Oui, généralement, on peut quand même en trouver assez facilement. Alors, peut-être pas avec la première poignée de sable ramassée, mais généralement, on va faire une après-midi sur l'une de ces plages. Aucun problème pour repartir avec plusieurs petites étoiles.
2: Voilà, en ramasser est donc possible. Et pour que la chance soit encore plus grande, les habitants conseillent toujours de laisser une offrande comme des coquillages ou des fleurs. Face à la mer et après avoir ramassé quelques petites étoiles, il est temps d'ouvrir un livre sur notre plage. Régis Delcourt de la librairie Point Virgule à Namur, qu'est-ce que vous nous proposez?
4: J'ai choisi de vous parler d'un livre qui s'appelle « L'âme de Kotaro contemplait la mer ». Déjà un titre plein de poésie et très japonais, je trouve.
2: Il s'agit en fait d'un recueil de nouvelles, c'est ça?
4: Oui, c'est ça. En fait, quand vous m'avez parlé de cette plage de Shizuna, j'ai un peu fait des recherches et je me suis souvenu de cet auteur que j'avais lu il y a quelques années, qui s'appelle Medoru Mashun, ou Shun, je ne sais pas très bien comment on prononce, mais c'est le grand auteur d'Okinawa. Il est né en 1960, donc après la guerre, mais c'est un endroit forcément qui a été très touché par la Seconde Guerre mondiale. Et le territoire est resté occupé par les Américains jusque dans les années 70. Je crois que l'endroit était seulement restitué au Japon en 1972. Donc Medoru Mashun, il est vraiment très très inspiré par tout cela. Il fait partie d'une génération d'enfants qui a vécu, qui a grandi sous l'occupation américaine et qui a été élevé par des parents qui se remettaient à peine de la tragédie qu'ils avaient vécue pendant la guerre. Mm-hmm. Et donc il publie un recueil de nouvelles, 6 nouvelles, qui vont vraiment nous embarquer dans son enfance en fait. La plupart de ces 6 nouvelles se passe dans les années 60 et vont nous permettre de côtoyer des habitants d'Okinawa à cette époque-là. Alors, comme souvent dans la littérature japonaise, on est à la fois dans un réalisme tout à fait normal, banal, et en même temps, il nous emmène vraiment à la lisière du fantastique. C'est pas un auteur fantastique, mais il y a toujours, comme chez beaucoup de grands écrivains japonais, cette façon de frôler l'irrationnel et de partir vers un monde parallèle.
2: Ouais.
4: Par exemple, le titre « L'âme de Kotaro contemplait la mer », dans cette nouvelle, les villageois ne s'étonnent même pas qu'un Bernard l'ermite prenne possession du corps de Kotaro, qui est un jeune homme dont l'âme est partie contempler la mer. Donc il y a ce côté comme ça, il y a des frontières entre les êtres vivants qui peuvent s'avérer très poreuses, par exemple des bras d'homme qui deviennent des pattes d'araignée, des arbres qui développent des tentacules, une jeune femme qui se rapproche de végétaux. Donc on est vraiment dans un univers assez onirique. Et puis par moments, tout à fait réaliste, quoi.
0: Ces 6 nouvelles, donc avec leur caractère onirique, fantastique, comme vous le décrivez, est-ce qu'elles ont un lien entre elles ou est-ce qu'elles sont complètement dissociées? Est-ce qu'il y a un fil conducteur, finalement?
4: Ben, c'est le lieu, je dirais, que c'est Okinawa qui est le fil conducteur. C'est un auteur qui est vraiment un auteur du lieu, tant pour l'histoire du lieu. Il y a des nouvelles comme celle qui s'appelle Rouge Palmier, qui décrit vraiment son enfance avec cette occupation américaine.
0: Et ses stigmates de la guerre.
4: Les stigmates de la guerre. Et puis, il y a la mer aussi. La mer est très présente. Il décrit très très bien le paysage, le territoire. Ce qui fait un lien aussi entre toutes les nouvelles, c'est qu'elles nous plongent toutes dans les traditions et dans les mythes de son île natale. Dans les traditions, parce que bah, il décrit des combats de coqs qui ont encore lieu là-bas dans son enfance, mais aussi toute cette mythologie si particulière de cet archipel où les âmes des morts côtoient les vivants. Il y a toutes sortes de mystères, de croyances populaires. On sent que c'est une société encore très rurale dans ces nouvelles qui croit encore comme ça à toute une série de superstitions. Il y a le monde des ancêtres, il y a les esprits de la nature, et tout ça donne un cachet vraiment très très particulier à ce recueil de nouvelles. Il y a une magie comme ça qui opère. Après, il y a aussi la violence, hein. C'est à la fois très délicat et en même temps, il ne voile rien de la violence des lieux. On pourrait dire que c'est à la fois un conte merveilleux et une fable un peu plus philosophique. Il a une écriture très poétique qui est assez envoûtante comme ça. Et puis vraiment une mélancolie qui vient irriguer les pages de son recueil.
2: On rappelle le titre de l'ouvrage, donc « L'âme de Kotaro contemplait la mer ». C'est signé Medoru Mashun. C'est paru en poche chez Zulma. Ça se glisse donc facilement dans le sac de plage.
0: Merci Régis Delcourt. On vous retrouve à la librairie Point Virgule à Namur.
2: Et on va continuer bien évidemment à se prélasser sur notre plage et aller, ben oui, se désaltérer, ce sera juste après ceci.
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2: Il est 13h26 et nous sommes toujours sur cette plage d'Oshishuzuna, pardon, et on poursuit notre playlist Made in Japan. Ensuite, on ira boire un verre.
0: Vous avez déjà soif?
2: Bah,
0: déjà
2: évidemment. Soif.

0: Étonnant ce titre, on se dirait dans les années 60.
1: Oui, effectivement, c'est très rafraîchissant. C'est le groupe Pizzicato 5. On était en 1994 avec leur titre Twiggy Twiggy.
0: Bonjour Baptiste Bocher.
2: Bonjour.
3: Bonjour Sophie, bonjour Philippe.
0: Alors sur la plage, chaque vendredi à cette heure-ci, on aime bien nous déguster une boisson locale et on se demandait justement si cocktail et Japon étaient vraiment deux mots qui allaient bien ensemble.
3: Alors oui, ces deux mots vont très très bien ensemble, comme Japon et partage. En fait, les Japonais ont une tradition de cocktail, ils ont une tradition également de production d'alcool, je vais vous en dire un peu plus dans quelques secondes. Souvent, les Japonais, en fait, vont boire des cocktails très simples, vraiment composés d'assez peu d'ingrédients pour produire un rafraîchissement très efficace.
1: Alors, vous avez écrit un livre qui vient d'être publié chez Hachette, Kanpai, qui propose des recettes de cocktails inspirées du Japon, bien sûr. Et ce midi, vous nous proposez un daiquiri.
3: Alors, le daiquiri, c'est un hommage à un cocktail qui s'appelle le daiquiri, qui nous vient de Cuba, donc de l'autre bout de la planète. Il faut savoir que Cuba et on va dire les Caraïbes partagent quelque chose avec le Japon, c'est la production de canne à sucre. Voilà, puisqu'on produit de la canne à sucre au Japon depuis, alors j'ai lu 1630, et qui dit canne à sucre dit rhum. Voilà. Donc on trouve du rhum à Okinawa, et précisément il y a une distillerie qui existe depuis 2011, voilà, et qui produit les marques de rhum Santa Maria. Et c'est un cocktail, voilà, que j'ai décidé de créer avec ce rhum, en plus à consonance hispanique. Voilà.
0: Quelle est la recette, les ingrédients? On vous écoute.
3: Pour ce cocktail, j'ai choisi d'utiliser des ingrédients disponibles localement, donc des fruits de la passion. Je vais utiliser du sucre brun, donc du cocteau, le nom japonais pour définir ce sucre si particulier. Voilà. Et j'utilise donc du jus de citron vert, ingrédient tropical par excellence, et ce fameux rhum Santa Maria.
0: Et pour le dosage alors?
3: Et pour le dosage, je vois que vous avez très envie. Je vais vous révéler mon secret, d'accord. Alors, 4 centilitres de rhum. Donc Santa Maria, moi j'ai utilisé le gold, mais ça marche également très bien avec le cristal. Le gold, il a été légèrement vieilli, ce qui va lui donner des notes légèrement vanillées. On va utiliser 1,5 centilitres de sirop de fruits de la passion. C'est un sirop que j'ai réalisé maison, avec en fait comme sucre justement ce fameux sucre cocteau qui apporte des notes légèrement caramélisées, vous voyez, légèrement vanillées. Et on va utiliser 2 centilitres de jus de citron vert. C'est un cocktail qui, comme le daiquiri, se fait au shaker. Donc vous remplissez votre shaker de ces ingrédients, vous mettez beaucoup de glaçons, vous allez le secouer et vous allez le servir dans une coupette cocktail ou un verre à martini. Vous voyez, ces verres élégants avec un joli pied, voilà. Et ensuite, vous pouvez le décorer d'une petite rondelle de citron.
0: Pas sûr qu'on ait ça dans notre sac.

0: de plage, le verre, mais on va se débrouiller.
1: Dites-moi, Baptiste, Sophie adore le rhum, mais bon, tout le monde n'en boit pas. Est-ce que vous auriez une alternative à nous proposer? Dites-moi.
2: Comme alternative sans alcool, je vous propose en fait de rester dans l'univers de la canne. Je vais utiliser en fait du jus de frais de canne, donc c'est de la canne qui a été broyée et dont le jus a été pasteurisé. Et en fait, on va bien sûr retrouver les éléments qu'on retrouve dans le rhum. Et ça va vous faire une boisson tropicale avec des notes légèrement vanillées. Et ça sera très élégant. En un mot, au Japon et surtout sur cet archipel, les gens boivent les spiritueux tout simplement allongés d'eau gazeuse ou d'eau plate, donc en Mizunara ou en highball, comme ils l'appellent, et ils utilisent de la glace tout simplement juste pour refroidir, vous voyez, et avoir une boisson fraîche et agréable à boire en climat tropical.
0: Dernière question, est-ce que le rhum qui est produit justement sur l'archipel d'Okinawa, est-ce que ça a le même goût que le rhum de Cuba dont vous parliez?
2: Alors pas du tout. Pas du tout ici, parce que en fait ce rhum, c'est un rhum dit de pur jus, ou alors rhum agricole comme on les appelle en France, et on va retrouver les notes justement de la fraîcheur de la canne, ce côté floral, ce fruit exotique. Voilà, donc on peut remplacer ce rhum Santa Maria par un rhum dit de pur jus ou rhum agricole, de Martinique et de Guadeloupe par exemple. Ou même par une cachaça brésilienne de qualité, ça fonctionnera très bien.
1: Merci Baptiste Bauchet. On rappelle que cette recette du daiquiri et d'autres sont à retrouver dans votre ouvrage « Canpai, 50 recettes de cocktails inspirées du Japon ». Publié chez Hachette.
0: Et on parlait de citron vert. Le nom ici du citron vert, c'est le Shikuwaza. Il ressemble à une petite mandarine et son nom signifie donner envie de manger acide. On le boit dilué dans les cocktails, mais aussi dans de l'eau. Et il est très bon pour assaisonner les poissons et les sauces.
1: Sophie, aujourd'hui, c'est Séquence Nostalgie. On est tout au début des années 80, et si vous êtes jeune au Japon, vous écoutez les stations radio des forces armées américaines en poste dans tout le pays. Ce sont les seuls à diffuser du jazz, du rock, du disco et même du funk, et avec un son de qualité, car les radios émettent en FM. Le pays est en pleine mutation, le boom technologique japonais a commencé, les premiers Walkman, Sony, sont apparus en 1979, et côté musique, deux sociétés ont une influence grandissante. La première, Yamaha, qui est devenue une référence pour les synthétiseurs, et de l'autre côté, Roland, qui en 1981 sort sa première boîte à rythme. Donc vous prenez des grosses influences américaines, des machines électroniques au top de l'époque, une attirance pour la vie nocturne et le cruising en décapotable, vous mettez tout ça dans un shaker et vous obtenez la City Pop. Et ça va marcher au Japon tout en restant complètement méconnu ailleurs dans le monde. Les succès vont s'égrener jusqu'à la fin des années 80, quand le style commence à perdre les faveurs des plus jeunes qui préfèrent les groupes de rock et les nouvelles icônes pop. Les vinyles de la City Pop commencent à prendre la poussière dans les bacs, et comme la Belle au bois dormant, elle est condamnée à un long sommeil.

0: et son prince charmant s'appelle YouTube. Elle le retrouvera donc la vie en 2010 et c'est là qu'on va redécouvrir ce son si particulier, un brin nostalgique de cette belle endormie. Les réseaux s'enflamment pour des chanteuses et des chanteurs dont on a oublié le nom. C'est ainsi que on va retrouver Tatako Mamiya. La chanteuse avait sorti un seul album, c'était en 1982. Depuis, on avait perdu sa trace et ce sont ses fans, ses nouveaux fans, qui vont mener l'enquête.
1: Et ses fans, ils l'ont retrouvée ?
0: Ils l'ont retrouvée. Et c'est comme ça que son ancienne maison de disques a obtenu l'autorisation de placer son LP sur les plateformes de streaming et rééditer son unique album au grand bonheur de ses fans du monde entier.
1: Bah c'est finalement une belle histoire alors pour elle.
0: Et une histoire qui depuis ne s'est pas arrêtée. La nostalgie fonctionne même avec ceux qui ne sont pas contemporains des années 80. La Gen Z et TikTok se sont emparés de la City Pop avec la même tendresse que leurs prédécesseurs. La City Pop est devenue une espèce de capsule temporelle, une fenêtre sur un monde révolu.
1: Alors qu'est-ce qu'on va écouter avec cette City Pop ?
0: Je vous propose qu'on écoute l'icône de la City Pop, bien sûr. Il s'agit de Maria Takeuchi et son morceau le plus connu, Plastic Love.

0: Plastic Love de Maria Takeuchi, un morceau phare de la city pop que l'on écoute allongé ce midi sur la plage d'Oshisuna.
1: On n'irait pas manger un petit bout, Sophie ?
0: Ben, en effet, c'est l'heure, 13h41. Que peut-on déguster alors sur notre plage ? Hugues Pollard, vous êtes à la tête du restaurant Samouraï, c'est le plus ancien restaurant japonais de Belgique, et vous allez pouvoir nous répondre car vous connaissez l'endroit.
2: Oui, j'ai eu la chance d'aller dans cette région à Okinawa. J'ai visité certaines régions de cette péninsule. Je peux vous dire déjà que c'est un très bel endroit. Vous allez être vraiment dépaysé. Point de vue gastronomique, il y a quand même différent que l'archipel principal du Japon, quoi.
1: Alors, dites-moi, qu'est-ce qu'on va pouvoir manger sur la plage ?
2: Alors, sur la plage, donc, à Okinawa, comme dans la plupart des plages au bout du monde, vous avez des stands, mais pas autant que dans d'autres pays, parce que c'est quand même des îles assez désertiques. Ce sont des plages qui ne sont pas aussi bondées comme on pourrait imaginer les plages en Thaïlande, les plages dans n'importe quel coin d'Asie. Mais il y a toujours moyen de manger quelque chose. Et j'ai eu l'occasion, donc, quand j'étais sur cette plage, de manger un plat vraiment très bon et facile à déguster au bord d'une plage en regardant l'océan. C'est des yakisoba. Ce sont des nouilles sautées japonaises.
0: Et qu'est-ce qu'il y a dans ces nouilles sautées japonaises ?
2: Alors, ces nouilles sautées japonaises, c'est fait à base d'une sauce soya caramélisée et beaucoup de légumes et un peu de viande. 70% des légumes que vous trouvez dans ces nouilles sautées, c'est du chou. Et le reste, c'est jeunes oignons, carottes, un peu de poireaux également.
1: Et c'est servi de manière copieuse ou c'est plutôt des petits encas qu'on peut
2: C'est servi de manière copieuse parce que le yakisoba est considéré comme un plat un peu, comme vous dites en Occident, de fast-food. Donc, les prix sont très, très démocratiques et la quantité est assez généreuse.
0: Je suppose qu'on mange avec les baguettes.
2: Bien sûr, avec les baguettes.
1: Sophie.
2: Et quelque chose qui est aussi très facile à manger au bord des plages à Okinawa, c'est des onigiri. Onigiri, c'est quoi ? Onigiri, ce sont des boulettes de riz qu'on farce à l'intérieur avec différents ingrédients. Il y a une multitude de choix. Je vous ai un exemple plus traditionnel. C'est par exemple des prunes salées qui s'appellent umeboshu ou bien du bonit. Bonit, c'est du poisson séché, salé, qu'on mélange un peu avec de la sauce soja et puis après on farce la boulette de riz à l'intérieur. C'est un peu le sandwich à la japonaise.
1: Effectivement, on remplace le pain par du riz.
2: Voilà. Et en général, donc, la boulette de riz est entourée d'un algue croquant.
0: Oui, vous parliez des algues qui sont justement très présentes dans cet archipel d'Okinawa. Oui,
2: alors, c'est bien que vous me parlez de ça. Okinawa est très connu dans le Japon et ainsi que dans le monde entier pour une algue très particulière. C'est une algue qui se présente sous forme de petites boules, de petites billes.
0: Qui a un goût, une saveur particulière ?
2: Il a un goût très iodé.
0: Est-ce qu'il y a d'autres saveurs sucrées ?
2: Des saveurs sucrées, oui. On a beaucoup, beaucoup de choses au Japon, des saveurs sucrées. Principalement, des petits gâteaux japonais farcis aux haricots rouges. Le haricot rouge est sucré ou bien purée de marron. C'est vraiment les deux éléments dans les pâtisseries japonaises qu'on farce pour rendre donc le gâteau sucré, l'haricot rouge ou le marron.
0: Oui, il y a aussi côté sucré la glace au miso, au sésame noir ou encore au matcha.
1: Merci Hugues Pollard du restaurant Samouraï.
0: Allez, on poursuit dans notre programmation musicale typiquement japonaise ce midi puisque nous sommes sur la plage d'Oshisuna. Voici Mère du Japon du groupe R. Très bon après-midi à l'écoute de la première.

0: C'était le groupe R qui nous emmenait sur la mer du Japon.
1: Et à propos de mer, ici, on peut nager parmi plus de 400 espèces marines. On se situe en plein milieu d'un courant très riche du Pacifique qu'on appelle le Kuroshio. Il charrie beaucoup de nutriments, ce qui permet un développement important de récifs coralliens. Du corail que l'on retrouve sur le sable de cette plage d'Oshisuna, mais qui est utilisé aussi pour construire les maisons ici sur cet archipel. Les blocs de corail mort sont en effet parfois taillés en briques. Nous avons peut-être gagné quelques minutes de longévité en faisant cette émission, Philippe.
0: Ah bon ?
1: Oui, cette plage d'Oshisuna où nous sommes ce midi et les autres de l'archipel d'Okinawa font partie des 5 zones bleues mondiales.
0: Une zone bleue ?
1: Oui, c'est une zone où les gens vivent très vieux. Ici, on retrouve une concentration exceptionnelle de centenaires. Selon les chercheurs, cette longévité se base sur plusieurs critères et notamment l'alimentation. On mange ici très peu de produits transformés, on l'a entendu, plutôt des produits locaux comme les algues dont on parlait tout à l'heure. Ils ont aussi une manière de concevoir le repas qui veut que l'on s'arrête de manger avant d'avoir atteint la satiété. Et puis il y a les liens sociaux qui sont aussi très importants. Peu de gens vivent seuls.
0: Vous oubliez l'exercice physique, Sophie. Bon, Sophie, cet extrait, vous avez la ref ?
1: Pas du tout.
0: Il s'agit de Bruce Lee dans le film Opération Dragon, car on va parler d'arts martiaux. Et plus précisément, de karaté, car il était inventé ici. Alors, Sophie, je sais que vous allez me dire que Bruce Lee, il n'est pas japonais, certes, mais le karaté non plus.
1: Qu'est-ce que vous avez encore été chercher ?
0: Le karaté a été inventé dans l'archipel d'Okinawa, mais bien avant qu'il ne devienne japonais. Alors, un petit retour en arrière, on est dans les années 1300. Le royaume Ryukyu, qui comprend les îles de l'archipel, entretient des relations essentiellement avec la Chine et l'île de Taïwan, toute proche. Les arts martiaux font partie des nombreux échanges culturels avec la Chine, mais l'invasion des samouraïs dans les îles en 1609 va changer tout ça. Les samouraïs étaient les seuls à pouvoir porter des armes, donc les habitants du royaume de Ryukyu vont devoir créer une technique de combat, de la self-défense en quelque sorte, en combinant l'influence chinoise avec certaines pratiques locales. Cette nouvelle méthode, à main nue, prend le nom de karaté. Kara signifie vide et te, la main. Le royaume Ryukyu sera finalement officiellement annexé par le Japon en 1879 et là, le karaté deviendra de facto japonais.
1: Merci Philippe déjà pour cette petite leçon d'histoire.
0: Alors, je vous ai quand même préparé un petit quiz sur le karaté justement, mais en rapport avec les Jeux Olympiques. J'ai 3 propositions à vous faire. À vous de me dire ce qui est vrai.
1: Et vous pouvez bien évidemment aussi jouer avec nous si vous nous écoutez en ce moment.
0: Alors, première proposition, écoutez bien, le karaté ne pourra jamais être au programme des JO car le règlement olympique interdit aux athlètes de porter des coups directs à leur adversaire.
1: Seconde proposition ?
0: L'épreuve de karaté était au programme des JO en 2020, mais pas en 2024. Et la troisième, on envisage d'intégrer le karaté au prochain jeu d'été, mais il s'agit encore d'une proposition et la décision n'a pas encore été prise. Alors, à vous de me dire, tic-tac, tic-tac.
1: Je prendrai la deuxième proposition, l'épreuve n'est pas au programme des JO.
0: Alors, première info déjà, on peut donner des coups aux adversaires ou aux JO, la boxe en est un véritable exemple. Par contre, il y avait un petit piège, les 2 autres affirmations sont vraies. Le karaté était au programme de 2020, aux Jeux de Tokyo, évidemment, et on attend la réponse pour Los Angeles. Ça semblerait d'ailleurs normal, vu que le karaté compte plus de pratiquants dans le monde que le judo.
1: Voilà déjà pour ces explications concernant le karaté, donc qui vient de cet archipel d'Okinawa, où nous sommes depuis 13h ce midi.

0: des sonorités dans la ligne du Style Council, c'était le morceau Deep Inside par le groupe japonais Paris Match, un nom qui ne s'invente pas.
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0: 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Il est minuit.
1: Bonsoir à toutes et à tous. Fabien Maigri pour vous informer. L'aventure s'arrête donc en quart de finale pour les Diables Rouges. La Belgique a pourtant longtemps cru pouvoir créer l'exploit, mais un but de Merino à la 88e minute de jeu, peu après la sortie sur blessure de Thibaut Courtois, a ruiné les espoirs des supporters. Score final 2-1 pour l'Espagne. Manuel Jous, vous avez vécu cette rencontre au stade de Los Angeles aux États-Unis. Le rêve est stoppé net pour les Belges, mais avec un petit sentiment de frustration.
2: Et oui, la fin de l'aventure pour les Diables Rouges qui ont été héroïques contre l'Espagne mais qui ont subi beaucoup de coups du sort. Dès l'entame du match, il a fallu faire sans le capitaine Yuri Tielemans qui s'était blessé à l'échauffement. Les Diables ont résisté pendant une demi-heure avant d'encaisser le but d'ouverture des œuvres de Fabián Ruiz, le milieu du PSG. Mais ils ont surtout réussi à réagir et à égaliser quelques minutes avant le repos avec un nouveau but de la tête pour Charles de Ketelaar, le tout premier but encaissé par l'Espagne dans ce tournoi. Les Diables se sont accrochés, ils y ont cru jusqu'au bout, mais malheureusement, nouveau coup du sort en deuxième mi-temps. Thibaut Courtois est sorti sur blessure et son remplaçant, Sen Lammens, a été malheureusement coupable sur le but espagnol tombé à 2 minutes du terme. Une frappe lointaine du défenseur Koubarsi relâchée et puis repoussée au fond du but par l'inévitable Merino qui avait déjà offert la qualification au tour précédent contre le Portugal. Les Diables donc sortent la tête haute, mais forcément, il y a beaucoup de regrets et de frustration.
1: Merci Manu, la Rora avec sa pépite, Lamine Yamal, élue joueur du match, est donc en demi-finale où elle retrouvera la France mardi prochain, mardi le 14 juillet, pour un remake de l'Euro 2024. En tennis, l'Italien Yannick Sinner jouera contre l'Allemand Alexander Zverev ce dimanche en finale messieurs à Wimbledon. Chez les dames, la finale c'est ce samedi entre deux Tchèques, Karolina Muchova et Linda Noskova. Je vous rappelle aussi la première victoire d'étape d'un coureur belge, Tim Merlier, au Tour de France. Arrivé au sprint à Bordeaux, Tadej Pogacar conserve le maillot jaune. L'incendie meurtrier en Andalousie, dans le sud de l'Espagne, a fait au moins 12 morts. D'après le ministre espagnol de l'Intérieur, les victimes sont de plusieurs nationalités. Des Belges pourraient faire partie de ce dramatique bilan, mais rien n'est confirmé à ce stade. Les autorités attendent les autopsies et l'identification des corps avant de communiquer davantage. Le drame s'est produit dans une région où vivent de nombreux touristes. Le gouvernement fédéral serre un peu plus la vis. Il prévoit un effort budgétaire supplémentaire de 10 milliards d'euros d'ici 2029, soit 2 ans plus tôt que prévu. Objectif, éviter que la dette ne fasse boule de neige et respecter les engagements européens. Les discussions entreront dans le vif du sujet lors d'un conclave fin septembre, avant le discours de politique générale de Bardo Ever devant la Chambre en octobre prochain. C'est tout pour ce rendez-vous d'information. Merci de nous avoir suivis. Passez une bonne fin de soirée.
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1: Bonsoir, bienvenue dans Sacré Français, le remix de l'été. Les sons de l'été en chanson, en français dans le texte. Folk, électropop, bossa nova, mixé ou remixé, à écouter pieds nus, évidemment. Au programme ce soir, Dani Terreur, Il pleut, elle m'en veut, Memouna au temps des coquillages, le remix Tropicalps de David Grumel, Billie Jean nous emmène à Dakar, Seule soirée nous chante Nébuleuse, et voici de mal à mort les Liminanas, El Beach, tout un programme. Bonne soirée avec nous sur RTBF La Première dans Sacré Français.

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1969, Nino Ferrer et La Rua Madureira. On écoutait Et Pericolosos por Guerci, c'était Clarica. Autour de Lucie, extrait de l'album Faux Mouvement, Lent. Été 67, les vacances à la plage. L'adulte, ou pas, Sébastien Tellier. Holden avec Madrid, pays sauvage, Émile Loiseau. Et puis les vacances à la montagne, le choix de Lisa, extrait de l'album Charango, qui était paru en 2020. La suite dans ce remix de l'été de Sacré Français, c'est Holken et la vipère rouge, feu solaire, et s'il nous reste un peu de temps, minimatique, c'est chic. Merci pour votre écoute et bonne soirée avec nous.

0: Il est 1h.
1: Bonne nuit à tous, Fabien Magri pour ce résumé de l'actualité. L'aventure s'arrête en quart de finale du Mondial pour les Diables Rouges. La Belgique a pourtant longtemps cru pouvoir créer l'exploit face à l'Espagne, mais un but de Merino à la 88e minute, peu après la sortie sur blessure de Thibaut Courtois, a ruiné les espoirs des supporters. Score final 2-1. La Roja, avec sa pépite Lamine Yamal, élue joueur du match, est donc en demi-finale où elle retrouvera la France mardi prochain, le 14 juillet. En tennis, l'Italien Yannick Sinner jouera contre l'Allemand Alexander Zverev ce dimanche en finale messieurs à Wimbledon. Chez les dames, la finale c'est ce samedi entre deux Tchèques, Karolina Muchova et Linda Noskova. Je vous rappelle aussi la première victoire d'étape d'un coureur belge, Tim Merlier, au Tour de France. Arrivé au sprint à Bordeaux, Tadej Pogacar conserve le maillot jaune. L'incendie meurtrier en Andalousie, dans le sud de l'Espagne, a fait au moins 12 morts, d'après le ministre espagnol de l'Intérieur. Les victimes sont de plusieurs nationalités. Des Belges pourraient faire partie de ce dramatique bilan, mais rien n'est confirmé à ce stade. Les autorités attendent les autopsies et l'identification des corps avant de communiquer davantage. Le drame s'est produit dans une région où vivent de nombreux touristes. Le gouvernement fédéral belge serre un peu plus la vis. Il prévoit un effort budgétaire supplémentaire de 10 milliards d'euros d'ici 2029, soit 2 ans plus tôt que prévu. Objectif, éviter que la dette ne fasse boule de neige et respecter les engagements européens. Les discussions entreront dans le vif du sujet lors d'un conclave fin septembre. C'est une énorme prise, plus d'une tonne et demie de cocaïne saisie à West Wesel près d'Anvers. La police judiciaire fédérale a découvert la drogue dans un hangar alors que 7 suspects tentaient de la transférer. La cargaison venait d'Équateur et était dissimulée dans des caisses de bananes arrivées par le port d'Anvers. Les 7 hommes, belges et néerlandais, seront présentés à un juge d'instruction. C'est tout pour ce rendez-vous d'information. Merci de nous avoir suivis. Fini les rêves de football. Je vous souhaite de passer tout de même une agréable nuit.
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3: L'audience est reprise. 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

0: Alors là, le jour où les flics français prêtent leurs uniformes à des humoristes pour se foutre de leur gueule, je pense que je verrai pas ça de mon vivant.
1: La même vérité que vous allez dire dans une conférence de presse, qui est vraie et qui est pertinente, ne sera pas reçue pareillement que si vous la dites en humour.
2: Je m'appelle Colin Brioche, je suis humoriste et influenceur de chantage. Ça veut dire que je fais des collaborations avec des entreprises qui veulent vraiment pas être liées à moi, jusqu'à ce qu'ils se tannent et qu'ils acceptent de me payer pour que j'arrête.
3: Je suis un peu quand même intrigué par des gens qui m'aiment pas du tout, mais qui prennent quand même 5 minutes de leur temps de vie pour venir m'expliquer qu'ils m'aiment pas. Et je trouve ça chouette. Ils font un pas vers moi et je voudrais leur faire un câlin.
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5: Bienvenue dans ce deuxième épisode d'Ouvrir les vannes. Dans le précédent, on s'intéressait à celles et ceux à qui l'on tend le micro, avec tout ce que cela implique en matière de responsabilité, de choix éditoriaux et parfois de calcul politique. Cette fois, on va s'intéresser à ce qui sort du micro, et comme souvent, c'est là que les ennuis commencent. Se moquer du pouvoir est l'une des plus vieilles fonctions de l'humour. Du fou du roi aux chroniqueurs qui font aujourd'hui trembler les attachés de presse, le rire a toujours eu cette capacité de rappeler aux puissants qu'ils sont, eux et elles aussi, des êtres humains. Une fonction simple, utile et manifestement toujours aussi irritante.
6: Je crois que la grande différence qu'il y a entre les oiseaux et les hommes politiques, c'est que de temps en temps, les oiseaux s'arrêtent de voler.
5: 40 ans après la mort de Coluche, les humoristes continuent d'apprendre qu'une bonne blague peut coûter cher. Les sanctions font désormais partie du métier. Parfois, elles viennent du public qui adore un artiste jusqu'au jour où il décide de le détester collectivement. Parfois, elles tombent d'en haut, de ceux qui distribuent le temps d'antenne et les contrats. La question n'est donc plus vraiment de savoir si l'on peut rire de tout. Elle est de savoir qui est encore prêt à mettre sa carrière sur la table pour une blague. Le 9 juin dernier, une étude de l'Institut de recherche sur la paix d'Oslo révélait que l'année 2025 avait battu un triste record, le plus grand nombre de conflits impliquant des États depuis la fin de la Seconde Guerre mondiale. 65 conflits recensés, près de 245 000 morts liés aux violences politiques et armées. Pendant que les dirigeants se disputent à coups de missiles, de sanctions ou de communiqués diplomatiques, une chose reste certaine, nous n'avons jamais eu autant besoin de rire. Dans ce deuxième épisode d'Ouvrir les vannes, nous allons explorer en quatre parties la place qu'occupe l'humour dans le monde d'aujourd'hui. Nous ouvrons donc ce premier chapitre consacré à l'humour politique, ce drôle d'outil qui permet à certains de résister, à d'autres de dénoncer et parfois simplement de ne pas devenir fou. Notre première invitée, c'est Charline Vanhoenacker. Dans l'épisode précédent, elle nous parlait du cordon sanitaire belge, ce dispositif de la RTBF qui prive l'extrême droite d'accès au direct. On la retrouve ici dans un sketch consacré au sujet, parce qu'avant d'analyser l'humour politique, autant commencer par en écouter.
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7: Il y a une phrase qui m'est adressée tous les jours à la machine à café ou sur la ligne 8 du métro.
4: Charline Vanhoenacker, humoriste belge.
8: Eh ben dis donc, avec tout ce qui se passe en ce moment, t'as de quoi faire.
4: France Inter.
8: Oui, y a qu'à se baisser, je ramasse, je fais un petit tas et puis je le dépose devant le micro. Alors cette semaine, je me suis souvenue de pourquoi je suis venue travailler en France. Parce que je trouvais vos politiciens rigolos. À l'époque, la polarisation, c'était Royal contre Sarkozy. Et elle était au max de la violence quand elle disait
9: « Non, je ne me calmerai pas. Je ne me calmerai pas. »
10: Pour être président de la République, il faut être calme.
9: Non, pas quand il y a des injustices. Il y a des colères qui sont parfaitement saines.
8: On n'avait jamais vu Giscard hurler sur Mitterrand, Raymond Barre foutre une droite à Pasqua. Il y avait juste Le Pen qui éructait tellement qu'il en bavait.
11: « Je vais faire courir, moi, tu vas voir le rouquin là-bas. Hein ? PD !
12: Ah, ça me rajeunit. »
8: Et à l'époque, on le laissait se polariser tout seul dans son coin. Il y avait aussi Édouard Balladur, le bon droitard, mais bon, il n'y pouvait rien, le pauvre. Il était resté confit dans son mépris bourgeois. Et le seul jour où il a gueulé, c'était pour dire
13: « Je vous demande de vous arrêter ».
8: Ça avait calmé tout le monde. Et moi, je débarquais naïvement à Paris en plaidant pour un cordon sanitaire contre l'extrême droite. Et après toutes ces années, enfin, le cordon sanitaire s'impose dans le débat. Sauf que c'est Bardella qui décide de son périmètre. Jordan, avant de parler de cordon sanitaire, il devrait déjà se débarrasser du cordon ombilical qui le relie à Jean-Marie Le Pen.
7: Oui, dès qu'on est devant un micro et qu'on fait des blagues, c'est politique. Parce que déjà, le langage est politique. Tout simplement parce que vous choisissez un mot par rapport à un autre. Vous adoptez un langage, une position. Donc même si vous parlez des lapins angora, ou des moutons dans la baie de Somme, ce sera politique en fonction des mots que vous choisissez. Si vous êtes explicitement politique, voilà, c'est réglé. Si vous ne l'êtes pas et que vous êtes vraiment dans l'absurde total, ou que vous parlez de choses qui peuvent paraître insignifiantes, ou volontairement vous abordez des choses volontairement insignifiantes, je peux vous faire 3 minutes sur la noix de muscade si vous voulez. Je pense que c'est politique aussi, parce que si vous faites du pur divertissement, vraiment juste dans le but de détendre les gens, pour moi il y a un côté politique, parce que d'une certaine manière vous n'allez pas remettre en cause le monde qui nous entoure, vous n'allez pas remettre en cause les dominations, vous allez juste détendre les gens, ce qui est déjà chouette, surtout dans le contexte très tendu, très pesant qu'on connaît. Mais si vous faites ça, vous entretenez les rapports de domination en place et vous ne les remettez pas en cause. Ça me fait un petit peu penser à ce que disait un patron de TF1 il y a très longtemps.
13: À la base, le métier de TF1, c'est d'aider Coca-Cola, par exemple, à vendre son produit. Or, pour qu'un message publicitaire soit perçu, il faut que le cerveau du téléspectateur soit disponible. Nos émissions ont pour vocation de le rendre disponible, c'est-à-dire de le divertir, de le détendre, pour le préparer entre deux messages. Ce que nous vendons à Coca-Cola, c'est du temps de cerveau humain disponible.
4: Patrick Lelay, PDG TF1, 2004.
7: Donc je pense qu'on a quand même besoin d'un divertissement pur, absurde, qui soit pas politique, mais il l'est dans la mesure où pendant ce temps-là, vous remettez pas en cause, vous réfléchissez pas forcément à la société qui nous entoure, à la politique et aux rapports de domination, et vous les remettez pas en cause.
14: Ça pourrait être cool que là au milieu, on contraste avec un sketch qui a aucune autre fonction que juste faire marrer l'autre.
15: Alors là, j'ai un sketch mythique pour vous, c'est un sketch de Frédéric Gérard avec Thierry Hormanens, il parle d'une machine à remonter le temps.
16: Ah mais oui, je vois exactement lequel. Je le ressors des archives des décodeurs.
17: Salut Marcel, ça va ?
18: Oh, ça va super bien. Je viens d'inventer une machine à remonter le temps.
17: Non, c'est pas vrai.
18: Vas-y, je te jure, regarde. J'appuie sur le bouton et hop !
17: Salut Marcel, ça va ?
18: Ça va super bien. Je viens d'inventer une machine à remonter le temps.
17: Non, c'est pas vrai.
18: Bah si, je te jure, regarde. J'appuie sur le bouton et hop.
17: Salut Marcel, ça va?
18: Ouais, bon, René, je crois qu'on va arrêter cette farce. Hein. C'est pas une machine à remonter le temps, non. C'est une photocopieuse. Puis je l'ai même pas inventé, vous voyez, je mets simplement la feuille. Vous êtes con quand même. Je mets la feuille dedans, j'appuie sur le bouton et hop!
17: Ouais. Fais voir!
5: Parfois, on n'a pas vraiment le choix que de faire de l'humour politique ou non. C'est un peu ce que nous expliquait Valérie Ndongo, humoriste camerounais.
19: Je reste humoriste, c'est ma profession, humoriste. Le volet politique, c'est un volet qui s'impose à nous. Surtout quand on est Camerounais, résident au Cameroun, avec l'actualité politique, il me semble assez difficile de rester impassible. Surtout que la politique impacte sur nos vies de façon directe et concrète. Les décisions des hommes politiques impactent nos vies, qu'on le veuille ou non. Et il m'a semblé urgent et très important de m'impliquer politiquement, de dire ce que je pensais.
5: Et puis, dans l'humour politique, on a parfois peut-être cette impression que certaines tapent toujours sur les mêmes. Mais comme Guillaume Meurice l'explique, c'est aussi important de se répéter.
20: Et moi, je rajouterais un truc, c'est une espèce de biais qu'on a aussi en vieillissant. C'est que comme ça fait longtemps qu'on pratique l'humour, ça fait longtemps qu'on donne notre avis, qu'on ouvre notre gueule, il y a des choses qu'on a déjà dit plusieurs fois, qu'on a répétées, et on se lasse, on a tendance à se lasser un peu. Les gens qui nous suivent depuis un certain nombre d'années, ils ont déjà beaucoup entendu ces choses-là, sauf qu'on oublie, moi je vois ça dans l'émission, qu'on est écouté par des jeunes, beaucoup de jeunes quoi, et il y a des gens qui nous écoutent qui ont 18 piges, et ce qu'on va nous avoir l'impression de répéter, c'est la première fois qu'ils vont l'entendre. Mmh. Donc je pense qu'il faut quand même pas hésiter de temps en temps à répéter plusieurs fois des choses, parce qu'il y a un public nouveau qui arrive.
5: Il est aussi possible de faire de l'humour qui parle de politique mais n'est pas politisé. Ça, c'est la spécialité d'un duo bien connu en Suisse. On écoute la moitié de ce duo, c'est Vincent Cuchol.
21: Depuis qu'on travaille ensemble avec Vincent, on fait de l'humour politique toujours, souvent.
0: pas toujours, mais quand même très souvent. Mais on essaie pas de faire de l'humour politisé, on essaie de poser des questions et de pas y répondre. On trouve que c'est plus intéressant que les gens travaillent un peu et puis se fassent leur idée. Après, il y a évidemment chez les auteurs des gens qui votent, mais c'est pas forcément intéressant que le public sache ce qu'on vote. Je trouve que l'humour qui est trop temps est moins pertinent. Enfin, de mon point de vue, moi j'aime pas trop quand on me dit les choses trop clairement. J'aime mieux faire la fin du chemin moi-même en tant que spectateur, et c'est ce que je m'emploie à faire en tant que créateur aussi pour le public. Tout le monde mérite de se faire un peu moquer. Évidemment que c'est plus pertinent de se moquer des puissants parce qu'ils sont puissants et puis qu'ils peuvent se défendre. On va pas se moquer, on va pas s'acharner du tout sur les pauvres. On va par contre peut-être aussi rire avec les pauvres de leur situation, avec les faibles, pour parler de leur situation, pour la rendre aussi peut-être plus accessible.
21: J'aimerais qu'on parle d'un sujet très important, un sujet que tout le monde connaît, quelque chose qui touche tout le monde, c'est-à-dire il s'agit des riches et des pauvres.
22: Ouais. Valérie Ndongo, humoriste camerounais.
21: Dans la vie, il y a les pauvres et puis il y a les riches. Tu peux rien faire avec les pauvres. Tu peux même pas discuter avec les pauvres. C'est-à-dire tu essaies de lui parler d'un truc important, un truc sérieux, tu dis seulement que « mon frère, j'ai faim ». Oui, mais la vie des pauvres est difficile, même la mort. C'est-à-dire que quand un pauvre meurt, tu as envie de dire que « Ouais, mon frère, ta vie était dure, même ta mort est dure, mon frère. » Pourtant, la mort des riches, vous savez, les riches, c'est les gars qui meurent, tu sens qu'il y a quelque chose dans... Il est mort de quoi? Non, il est mort d'une double rupture des ligaments avec traumatisme post-opératoire. Tu sens que ça, c'est une mort qui respecte le pouvoir d'achat du gars. Alors qu'un pauvre, quand un pauvre meurt, il est mort de quoi? Aka, il est mort de diarrhée. C'est quoi ce genre de mort?
15: Ouais. Ok, donc on a un humoriste camerounais, on a Guillaume Meurice pour la France, on a Charline Von Hanecker, Belgique et France. Est-ce qu'on irait voir du côté du Québec ce qu'ils en pensent?
23: Le seuil pour être qualifié d'humoriste politique est assez bas, au Québec du moins.
22: Colin Boudrias, humoriste québécois.
23: Il y a des raisons d'industrie aussi. Je pense pas que c'est nécessairement... C'est un humour qui peut être facilement polarisant, qui peut nous bloquer d'une certaine partie du public. Au Québec, c'est toujours un enjeu parce qu'on est une population très limitée. C'est pas la même chose que, par exemple, en France, où il y a plusieurs millions de potentiels spectateurs. Donc, on peut faire un truc plus niché. Au Québec, on a tendance à vouloir essayer de ratisser large parce que pour bien gagner sa vie, on a besoin de plaire à beaucoup de monde. Mais en même temps, si on regarde les humoristes qui sont les plus respectés, disons des années 60-70, il y a un humoriste québécois qui s'appelle Yvon Deschamps qui faisait des trucs très, très politiques, en fait. Nos racines sont là, mais c'est un peu quelque chose qui s'est perdu depuis quelques années, j'ai l'impression.
24: Bonsoir, mesdames et messieurs.
22: Yvon Deschamps, humoriste québécois, 1980.
24: Je suis très heureux de voir que vous êtes venus en si grand nombre ce soir.
22: Spectacle, la manipulation.
24: Et je tiens à vous signaler que si j'ai accepté de vous adresser la parole si gracieusement.
22: Sketch, le gars d'extrême droite.
24: C'est tout simplement que je pensais qu'il était grandement temps que quelqu'un alerte à la population sur le fait que si nous ne faisons pas quelque chose rapidement, nous nous dirigeons indubitablement vers le chaos. Ça ne peut pas durer comme ça, mesdames et messieurs. Le monde est à l'envers. C'est rendu que tout le monde voudrait tout avoir sans travailler, tout le monde voudrait tout avoir sans faire d'efforts. C'est rendu qu'il y a des centaines de milliers de flambeaux et de paresseux qui reste écrasé sur leur steak, à savoir le salon chômage et du bien-être social. Et qui paye pour ces flambeaux-là, mesdames et messieurs? Ce sont les gens comme moi, les gens qui avons réussi. Et malgré tout ça, malgré mes responsabilités, malgré mon rang social, malgré ma réussite, jusqu'à il y a quelque temps, je ne m'étais jamais permis de juger les gens, mesdames et messieurs. Je m'étais toujours dit, il y a des gens qui aiment ça la pauvreté, il y a des gens qui aiment ça la misère, qui mangent leur genou. Il y a des énergumènes qui se permettent de vouloir essayer de convaincre la population qu'il serait temps de renverser le régime actuel, de changer l'ordre établi, c'est-à-dire des énergumènes qui voulaient s'approprier les privilèges que nous, nous avons gagnés si chèrement. Là, je dis « wow ».
15: Voilà pour ce qu'on peut dire de l'humour politique. On referme ce premier chapitre pour en ouvrir un deuxième, dans lequel on fait le point sur les astuces qui permettent de dénoncer sans en avoir l'air.

0: Vous venez d'entendre Le Grand Bal, un titre de Youssou N'Dour, un chanteur sénégalais qui était également ministre du tourisme au Sénégal.
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0: On s'intéresse à quelques humoristes qui ont trouvé le moyen de critiquer sans jamais pointer du doigt et donc sans jamais être inquiétés dans un monde où les commissions d'enquête et les licenciements pour cause de blagues se multiplient. Quand on défie les puissants, il faut parfois trouver le moyen pour que le message passe sans froisser personne. Un humoriste est passé maître en la matière. Il a inventé un pays imaginaire qui lui permet de dénoncer sans jamais nommer. On retrouve Maman, humoriste nigérien que vous avez déjà entendu dans notre premier épisode.
2: Pour ne pas stigmatiser un pays donné et puis que ça intéresse les 45 millions d'auditeurs de RFI, de tous les pays d'Afrique francophone, donc je me suis dit pour que j'imagine une république imaginaire, mais qui rassemble, qui a les points communs un peu de tous les pays africains. Et que chaque Africain qui m'écoute à Lomé, à Abidjan, Niamey, Dakar, Bujumbura, puisse se reconnaître dans cette république très très démocratique du Gondwana. Je ne cite pas de nom. C'est un pays à la tête duquel il y a notre leader bien-aimé, son Excellence Président Fondateur, qui est à la tête du Gondwana depuis des années. Et en gros, les pays africains, les Africains se reconnaissent dans le Gondwana, c'est entré dans le langage commun aujourd'hui. Quand un Africain veut parler de son pays sans prendre de risque, il dit « au Gondwana, c'est comme ça, au Gondwana, il n'y a pas d'électricité, il y a des coupures de courant tout le temps. » Ou bien « au Gondwana, président fondateur est au pouvoir depuis 43 ans. » Dès qu'on dit ça, on imagine tout de suite les gens qui connaissent l'actualité africaine. Dès que j'ai dit « président fondateur est au pouvoir depuis 43 ans », ils voient immédiatement de quel pays je parle. C'est Paul Biya au Cameroun. Je peux toucher du doigt un peu les conséquences, les résultats de mon métier. Après plusieurs productions, des émissions de télé, des spectacles, des films, voilà, je le sens dans la vie de tous les jours, même des opposants politiques, quand ils veulent s'adresser à leur gouvernement, à leur président, et qu'il y a une injustice, ils lui disent « Ah, désolé, monsieur le ministre, ben ici, on n'est pas au Gondwana. Hein. » Donc le Gondwana est vraiment devenu un mot dont les gens se servent pour dénoncer certaines injustices, pour décrire le quotidien des Africains. Et ça, c'est ma plus grande récompense, ma plus grande victoire.
1: Maman.
3: Oui, parlons d'un mystère économique mondial, un mystère plus compliqué que les règles du hors-jeu, plus flou qu'un pénalty sur une main dans la surface des réparations et plus épais que le programme des ministres en campagne électorale. Chers auditeurs, au Gondwana, quand une entreprise publique, eau, électricité, transport, santé, téléphonie, etc., quand une entreprise publique commence à tousser un peu, quand elle éternue un peu trop souvent, quand elle a le nez qui coule un tout petit peu, immédiatement, le FMI, la Banque mondiale et toutes les agences de notation arrivent avec leur thermomètre et disent « Oh là là, mais c'est très grave ça, il faut privatiser en toute urgence !»
4: Ça permet d'essayer de dire des vérités.
1: Valérie Ndongo, humoriste camerounais.
4: Sans que ça blesse, mais que ça passe et qu'on l'entende. Parce que la même vérité que vous allez dire dans une conférence de presse, qui est vraie et qui est pertinente, ne sera pas reçue pareillement que si vous la dites en humour.

0: pour être tout ce qui est par rapport à la vie, au quotidien, à ce qui se passe dans le monde, je trouve que c'est très pertinent et important d'en parler dans l'humour. Parce que l'humour, c'est une forme d'art, mais une forme d'expression, puis c'est une façon de donner son opinion sur ce qui se passe. Fait que je trouve que oui, ça a sa place.
1: À Abidjan.
2: L'humour, en fait, c'est la clé. Sans l'humour, le monde est perdu. Donc je pense que, vu les circonstances, vu que ce monde-là, il est vraiment à cran, l'humour, c'est la bonne voie pour faire passer les messages. Il faut en parler davantage.
1: À Bruxelles.
3: Est-ce que, pour vous, l'humour peut faire vraiment réfléchir sur la politique?
4: Oui, je pense. Et je pense que c'est même le meilleur moyen pour toucher les gens. Donc, oui.
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5: À des milliers de kilomètres de là, au Québec, l'humoriste Colin Boudrias a décidé d'attaquer avant d'être attaqué. Il s'est spécialisé dans les sujets délicats et même explosifs et a décidé de s'en prendre à de grandes entreprises avec une mission qu'il les agace tellement qu'elles finissent par le payer pour qu'il arrête.
6: Je reprends le concept des influenceurs qui font des collaborations avec des entreprises, mais l'idée, c'est que je m'associe avec des entreprises sans les consulter et des entreprises qui, techniquement, ne voudraient pas du tout être liées à moi. Et le but, mais ça reste très humoristique parce que jamais personne qui m'a payé, mais le but, c'est que je dis que je fais ces vidéos-là jusqu'à ce que ces entreprises-là acceptent de me payer pour que j'arrête de m'associer à eux contre leur gré. C'est un peu l'idée. Je l'ai fait avec plusieurs entreprises qui ont des immeubles à logement au Québec, des trucs comme ça. Souvent, toujours des entreprises où il y a beaucoup de points à critiquer et je les satirise un peu en faisant ça. Aujourd'hui, je fais la promotion d'une filière de Garda World, ça s'appelle ICAM.
1: Colin Boudrias, humoriste québécois.
6: C'est une compagnie qui offre des unités de surveillance mobile avec des caméras connectées à l'intelligence artificielle qui remarquent les comportements suspects puis qui permettent de prévenir les crimes avant qu'ils soient commis. Comment ça? Ça, c'est du Minority Report kind of shit, là. D'après les chiffres de la compagnie, ICAM, c'est plus de 140 000 caméras en Amérique du Nord, OK? C'est plus qu'un milliard d'alertes de menaces déclenchées par intelligence artificielle, puis ça aurait permis de déjouer près de 9 000 actes criminels, OK? Si tu fais une règle de 3 bien simple, tu vois que c'est près de 0,9% d'efficacité. 0,9%, c'est énorme. C'est plus que la moyenne des résultats aux examens d'éthique dans les écoles de police. C'est une joke. Ils n'ont pas d'examen d'éthique.
5: Bon, là, on est quand même obligé de mettre un sketch de Thomas Wiesel parce que c'est exactement l'inverse de ce que dit Colin Boudrias. Thomas Wiesel, lui, il est payé par les entreprises pour aller les désinguer.
7: Ça me fait rire que ce soit l'UBS qui paye. Je pense que c'est pour ça que j'ai accepté ce mandat, principalement.
1: Thomas Wiesel, humoriste suisse.
7: J'ai reçu des instructions de l'UBS. On m'a transmis, on m'a dit oui, ce serait bien si Thomas Wiesel ne se moquait pas trop de nous.
1: Soirée de fin d'année d'UBS.
7: J'ai pas parlé de la fois où la BNS a dû racheter 54 milliards d'actifs toxiques à l'UBS parce qu'ils ont fait de la merde pendant la crise des subprimes. J'ai pas parlé des 30 millions d'amendes qu'ils ont dû payer à cause des actions du trader fou à la City, Kweku, Adoboli. J'ai pas parlé de l'amende de 780 millions de dollars qu'ils ont payé à l'IRS pour avoir démarché des riches américains. J'ai pas parlé de l'amende qu'ils ont dû payer au fisc français pour avoir démarché des risques français. J'ai pas parlé de leur implication dans le scandale du fonds souverain malaisien 1MDB. J'ai pas parlé de leur implication dans le grounding de Swissair. J'ai pas parlé du fait qu'ils étaient dans les LuxLeaks, les SwissLeaks, les Panama Papers, les Paradise Papers, les Offshore Leaks et même les UBS Leaks. J'ai pas parlé de l'amende de 1,1 milliard de francs qu'ils ont dû payer pour avoir manipulé le taux du Libor. Donc je trouve que j'ai été plutôt sympa.
6: Je vois des extraits de Thomas Wiesel, des fois, qui est justement dans des trucs corporatifs de grandes entreprises. Puis des fois, je suis surpris qu'il ait été invité là. Moi, j'adore ce que Thomas fait, mais j'ai l'impression que dans une certaine mesure, il y a peut-être des entreprises aussi qui invitent l'humoriste de gauche qui va venir se moquer d'eux un peu. Puis ça justifie tout le processus de « Regardez, on a de l'autocritique, on a invité un humoriste de gauche qui va nous roaster un peu, qui va se moquer de nous. » Mais ils n'ont rien à changer dans leur comportement ensuite non plus. Je me sens pas vraiment fou du roi parce que j'ai pas l'impression que je fais du divertissement au service des puissants. Au contraire, moi, j'ai vraiment l'impression que je fais du divertissement au service de la classe moyenne ou des classes plus ouvrières, moins avantagées financièrement, pour se moquer des puissants ensemble. La nuance, selon moi, est avec qui est-ce que je ris?
5: Vous avez entendu l'humoriste québécois Colin Boudrias. La nuance tiendrait donc en une question. Avec qui est-ce qu'on rit? Et ça tombe bien parce que c'est justement la question qu'on se pose dans notre prochain chapitre.
1: Ouvrir les vannes.
5: Les humoristes rient donc des puissants, mais est-ce qu'il est encore possible de rire avec eux? Dans ce troisième chapitre, on se demande si les politiciens et les politiciennes ne devraient pas plutôt accueillir l'humour comme un espace de liberté, voire comme un baromètre de santé de la société dans laquelle ils ont été élus. On le fait pour commencer avec Valérie Ndongo, humoriste camerounais qui monte sur scène pour faire des blagues, mais a également compris que l'humour permet parfois de débattre autrement.
8: Je pense que les politiques sont un peu plus détendues quand elles savent qu'elles ont affaire à un humoriste.

0: Et puis le ton est différent, il n'est pas journalistique. Du coup, ça permet d'avoir des entretiens à bâton rompu qui sont plus intéressants. Mais les questions restent tout aussi pertinentes. Parce que un journaliste classique, je pense qu'il n'aurait pas osé poser certaines questions. Ou alors il n'aurait pas osé insister sur certains volets. J'ai mis en place une émission qui a très bien fonctionné. C'était à l'occasion de la dernière élection présidentielle. L'émission va reprendre pour les prochaines élections législatives et municipales, dont le but, c'est vraiment de donner la parole aux hommes politiques eux-mêmes. Et voilà quoi. Et puis, poser le maximum de questions de façon très décontractée pour essayer d'avoir leur vision. Bon, évidemment, le parti au pouvoir est le seul parti qui joue pas le jeu. On se demande pourquoi.
1: On vous ramène chez nous, en Suisse. Cette fois-ci, Vincent Cuchel nous explique qu'il existe un monde dans lequel on peut se moquer des puissants et que ces derniers en redemandent, allant même jusqu'à proposer des accessoires pour que ce soit bien fait. On écoute ici le duo Vincent Cuchel et Vincent Veillon dans un sketch diffusé dans l'émission 52 minutes sur la RTS.
2: La police cantonale vaudoise a rappelé en ce début de semaine qu'un niveau minimum de français était exigé pour espérer suivre la formation de l'Académie de police de Savatan. Une campagne de communication lancée sur les réseaux sociaux révèle certaines des perles repérées lors du recrutement pour rappeler aux futurs candidats, je cite, que pour faire respecter les règles, il faut commencer par respecter celle de la langue. On en parle avec vous, lieutenant Bruce Graber, bonjour.
3: Oui, bonjour.
2: Vous appartenez à l'équipe de communication de la police cantonale vaudoise. Alors pourquoi cette campagne aujourd'hui ?
3: Eh bien, parce que, comme vous le disiez, pour faire policier, il faut savoir un excellent niveau de français, que ce soit d'ailleurs pour parler ou à l'oral. Et comme le prochain recrutement est au mois de décembre, soit dans... on est au septembre, hein ?
2: Oui, encore quelques
3: septembre, fois. Novembre, décembre, donc 3 mois et demi... 2 mois et demi, merci. Eh bien, il faut que mieux prévenir
2: que guérir.
3: J'ai ici une dictée d'il y a 15 ans en arrière qui avait fait pas mal de dégâts. Mm-hmm. Hein, je vous la lis. Nonchalamment, les ecchymoses des prévenus se sont succédées. Il manque un E là. Mm. Et nous avons dû faire fi de toute turpitude. La moyenne était de 16 fautes. 16. C'est trop. Alors j'ai ici la dictée de cette année. Mm-hmm. Les 2000 habitants de Prilly sont sympas. Il y a du soleil et les chiens font la sieste.
2: Les 2000 habitants de Prilly. 1000, il n'y a pas de S, c'est invariable.
3: Ouais. Alors il s'agit un test de français, hein, pas de mathématiques, donc on compte pas les fautes de chiffres.
2: Et, si jamais, il y a 2000 habitants à Prilly, mais il n'y a pas 2000 habitants, mais 12 000.
3: Ah oui, alors je suis pas allé vérifier, hein, ça prendrait trop de temps tous les compter, surtout que c'est rare qu'ils sont tous en même temps. Et à l'occurrence... En l'occurrence, si vous voulez, même si on peut dire les deux, en l'occurrence, il s'agit pas un test de géologie, mais de français.
2: De géographie, vous voulez dire.
3: Bon, elle est à vous la Volvo grise qui est parquée n'importe comment dans la radio, là.
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4: Ouais, parce qu'ils sentent aussi, je pense, que quand on se moque d'eux, on le fait avec une forme de respect.
1: Vincent Cuchol.
4: En étant sensible aux détails. Quand les grades sont justes, la terminologie est correcte, on parle de thématiques qui sont concernantes, donc on reproduit des clichés, et puis ça les dérange pas tellement, parce que ils sont conscients de ces clichés, ils en rient aussi. Quelque part, de les verbaliser, de les exposer au grand jour, c'est aussi une manière de les combattre, quelque part, en fait. De les rendre, en tout cas, moins tabous. Donc oui, les différentes polices cantonales en Suisse nous ont mis à disposition du matériel, des badges. L'armée a fait la même chose. Et ça, c'est, je pense, un bon signe du point de vue de l'état de santé de la démocratie. Quand on a de l'autodérision, je parle de la démocratie suisse, c'est que les gens se prennent pas trop au sérieux et puis qu'ils ont pas trop envie de s'accrocher au pouvoir.
1: Alors là, le jour où les flics français prêtent leurs uniformes à des humoristes pour se foutre de leur gueule, oh, je pense que je verrais pas ça de mon vivant. Pour être belge,
5: Charline Van Anoker,
1: je pense que ça pourrait se faire en Belgique parce qu'il y a un rapport plus détendu aux forces de l'ordre. En France, ça l'est moins. Il est certain que la classe politique française a perdu tout second degré. Ça, je l'ai remarqué parce que ça fait presque 15 ans que j'officie ici devant les politiques.
5: Et il y a deux catégories. Il y a les catégories que j'appelle un peu vieux briscards de la politique, droite ou gauche, qui en ont vu d'autres. C'est une tradition séculaire, la caricature et l'humour politique en France. Hein. C'est depuis Napoléon, les caricatures de Daumier, Louis-Philippe avec sa tête en forme de poire. Donc on ne peut pas dire que les politiques ne soient pas acculturés à la caricature. Aujourd'hui, ce n'est plus le cas. En 2015, quand se produit l'attentat à Charlie Hebdo et l'hypercachère, et que Charlie est massacré, à peu près 6 mois après, Bolloré zigouille les guignols. Moi, je rappelle toujours que les guignols, c'était quand même le latex, un peu comme le préservatif qui préservait un peu la démocratie. Les guignols de l'info, c'est quand même une caricature qui va loin aussi et qui entre gratuitement dans tous les foyers français à une heure de grande écoute en prime time. C'est quand même un programme où il y a Ben Laden.
6: Les guignols de l'info, Canal+.
7: Oussama, vous avez déstabilisé durablement le monde avec ces attentats.
8: C'est un point de vue que je qualifierais de pessimiste. Vous êtes très pessimiste, vous autres occidentaux. Je crois que je vous ai fait du bien.
7: Ah non, je ne peux pas vous laisser dire ça.
8: Je comprends. Mais c'est parce que vous avez honte de regarder la vérité en face.
7: Quoi ?
8: Vous avez trouvé un ennemi commun. Moi. Que voilà, t'en avais plus depuis les communistes, que t'étais bien embêté pour justifier le budget de l'armée. Dans les rues de tes villes, tu peux mettre la police partout. Les gens, ils disent rien. Tu fais baisser la délinquance. Et tu vas contrôler tous les gouvernements du monde pendant 30 ans. Alors on dit merci qui ?
7: Merci, Ben Laden. Non, je peux pas vous dire merci.
8: C'est pas grave. N'empêche, vous l'avez rêvé, Ben Laden l'a fait.
5: On a quand même Ben Laden et toutes les grosses crapules de la planète et tous les dictateurs, etc., qui disent des tas de trucs avec une liberté de ton parce qu'il y a le truchement de la marionnette. C'est la grande différence. C'est-à-dire que moi, si je veux faire les mêmes blagues, elles sortent de ma bouche à moi et c'est moi qu'on peut voir en vidéo. Donc, même si je fais du second degré, c'est pour ça que des fois, j'arrive déguisée. Parfois, il faut réaffirmer qu'on a un nez rouge. Parce que moi, je suis à la radio, je viens pas avec mon nez rouge. Hein. Mais il faut m'écouter en ayant en tête que j'ai un nez rouge. Sauf que ça, les gens l'oublient ou feignent de l'oublier ou font exprès de l'oublier. Les guignols, ça a été quand même, pour moi, je l'analyse comme un grand tournant en France, antidémocratique, parce qu'il acculturait plein de gens à la caricature, puisque ça arrivait gratos chez vous à une heure de grande écoute. À partir du moment où ils ont disparu, on perd cette culture-là. Hein. Moi, je sais que si je me paye un vieil éléphant du PS ou un vieux briscard de la droite et que j'y vais fort, il va éclater de rire, ne fût-ce que parce qu'il est acculturé à ça et il sait aussi que s'il rit, ça disqualifie mon propos. Alors que mon propos peut être tout à fait vrai. Hein. Ils sont assez malins aussi que pour savoir que s'il rit, c'est « c'est pas vrai, c'est de la blague ». Alors que ce que je dis peut être très très vrai. Hein.
9: On a donc, d'après Charline Vandenecker, un tournant antidémocratique qui se serait opéré en France et on l'a compris plutôt en Afrique, il est compliqué d'avoir autour d'une table consacrée à l'humour les pouvoirs en place. Les lignes se tendent et donc le danger pour les humoristes n'est jamais loin. On verra dans notre dernier chapitre à quoi s'exposent exactement celles et ceux qui font rire aujourd'hui.
10: C'était un charmant garçon. Un peu snob, mais gentil. Il n'avait qu'une passion, épater tous ses amis. Il se promenait sans chapeau, allait comme un moricaud, avec son complet vert, sa cravate à carreaux, et son nez de travers, il se croyait très beau. Ça fait sport, disait-il gentiment, ce soir. C'est snob et c'est charmant, d'une dame mûre, il était l'amant. C'était pour lui une vraie maman. Elle avait des dents en or, mais une voiture grand sport. Il avait aussi un petit bar qui se rentrait dans un placard. Il trouvait que le whisky avait un goût de souris. Il en buvait par ennui avec ses amis chaque nuit. Disait-il gentiment, charmant. Un beau jour, il épousa une star de cinéma. Il y avait dans son avion 2 éléphants et 3 lions. La mariée pour tout costume n'avait que 2 ou 3 plumes et des bijoux métalliques, un cache-sexe en diamant, un péplum à l'antique et une fleur dans les dents. Ah, ça ça veut sport. Visiter gentiment, ça veut sport. C'est snob et c'est charmant. Les demoiselles d'honneur en marquise. Danser des claquettes dans l'église. La mariée en mousquetaire, tenez une couronne mortuaire, ça veut sport. Et les 25 garçons d'honneur, mais oui, portés de grands chapeaux à fleurs. Au moment de dire oui, la mariée s'évanouit. Et le marié, tout de goût, partit avec le bedeau, ça va se bord. Dit-il en se dandinant, ça va se bord. Ça se nomme, ça se charmant.
1: Ça fait sport, c'était Johnny Hess à l'instant.
6: Ouvrir les vannes.
1: Après avoir établi ce qu'était l'humour politique, comment on pouvait en faire sans s'exposer et la fonction qu'il avait pour nos démocraties, attaquons-nous aux conséquences dans ce quatrième chapitre. Dans le monde entier, des humoristes sont empêchés. La liberté d'expression existe-t-elle encore quand on doit en permanence regarder au-dessus de son épaule? Et quels sont-ils, ces dangers qui guettent lorsque l'on décide de s'attaquer aux puissants? Remarquez que je parle bien des dangers au pluriel, puisque vous allez l'entendre, ils sont multiples. Parfois le danger vient d'en face, parfois il vient d'en haut, et parfois même il vient de soi.
11: Moi j'ai senti dernièrement, dans des contributions, des chroniques à Radio-Canada ou des trucs comme ça, j'ai senti... Au niveau des réalisations d'émissions, on était un peu plus frileux, on avait peur des réactions. Mais les réactions, c'est pas tant nécessairement les réactions des personnes en situation de pouvoir, par exemple d'un politicien ou d'une politicienne. C'est plus des réactions par rapport à... ils ont commencé à mettre des extraits de chroniques sur les réseaux sociaux et ça, des fois, ça explose dans les réactions et dans les commentaires. Puis c'est plus par rapport à ça qu'ils ont peur, en fait. Donc, je sens que oui, on fait plus attention, on marche sur des œufs un peu, mais... que c'est plus par rapport à comment le public va réagir et comment les gens se polarisent sur les réseaux par rapport à des extraits qui sont publiés sur Instagram ou sur Facebook, par exemple, que par rapport à des vraies personnes en situation de pouvoir, disons.
1: Il y en a un d'humoriste qui n'a jamais eu besoin de se soucier des réseaux sociaux, c'est Coluche. On fête cette année les 40 ans de sa mort.
12: On se demandait à quoi ça servait les frontières. Ben, on a trouvé.
1: Coluche.
12: Regardez la catastrophe russe, la nucléaire.
1: Humoriste français.
12: En Allemagne, c'était très grave. En France, c'était pas grave. C'est la frontière.
1: Oui, bien sûr, il y a une censure.
6: Rosana Di Vincenzo, journaliste pour Télérama.
13: Enfin, quand on voit ce qui s'est passé sur France Inter avec Guillaume Meurice, bien sûr, il y a une forme de censure. Mais, je veux dire, Coluche, il s'est fait virer je ne sais combien de fois de la radio. Ça a toujours été présent, en fait. Mais parce que c'est le rôle de l'humoriste, de venir gratter là où ça fait mal, quoi. Donc, c'est lié aussi à l'appartenance des médias, quoi, qui sont concentrés dans les mains de grands groupes, de milliardaires, dont certains ont des opinions très à droite, voilà, et qui veulent pas être contredits. Je pense que certainement que ça devait déjà exister, mais qu'on en parle effectivement beaucoup plus aujourd'hui, parce que les humoristes ont plus de poids aussi médiatiquement, et que eux prennent la parole en fait sur ces sujets-là et ne se laissent plus faire en fait.
14: Parce que non, mais c'est vrai qu'il y a eu beaucoup d'accusations ces derniers temps, comme quoi les médias Bolloré seraient fascistes, totalitaristes.
6: Guillaume Meurice, humoriste français.
14: Je prends ma part, j'ai pu participer à ça, oui. Mais non, mais alors attendez, je tiens à dire que non, ça s'arrange, voilà. Alors on peut parler du maire LFI de la Courneuve, Ali Diouhara.
6: La dernière sur Radio Nova.
15: Une ville, un peuple, un maire, voilà ce qu'il a tweeté au moment de prendre ses fonctions. Et évidemment, beaucoup ont souligné que c'était une référence à un pays, un Reich, un Führer, la devise d'Hitler.
14: Oula, alors voilà, alors ça c'est intéressant. Ali Diouhara est certainement un nazi, mais c'est sûr, ça correspond à l'idée qu'on se fait d'un SS. Une personne noire de gauche et qui s'appelle Orio, la race aryenne, très clairement. Donc vous voyez, ces news là, ces news premier sur l'antifascisme, tu vois, je vous avais pas menti, sur l'antiracisme aussi, ça parle du Maroc chez Pascal Praud.
16: Vous êtes très attendu.
17: À Marrakech.
16: On espère vous voir un jour.
17: Et pourquoi vous voulez vous aller à Marrakech?
16: Parce qu'on vous regarde.
17: Ah bah, et alors on salue nos amis. Ah, il y a beaucoup de une colonie française très importante.
16: Une communauté. Une
14: communauté. Oui. Oui. Et oui, parce que bah, oui, c'est pas le même mot, hein. C'est les. Oui, oui, c'est vrai. C'est les vieux réflexes qui reviennent. Enfin. Alors, faut faire attention aujourd'hui à ce qu'on dit avec les woke et tout le bordel là.
6: Ouvrir les vannes.
18: Il y a un pouvoir économique qui est énorme. Donc, par exemple, on voit en France qu'il y a quand même l'extrême droite ou des gens en lien avec l'extrême droite comme Bolloré qui a supprimé sur Canal certains humoristes.
6: Bruno Coppens, humoriste belge.
18: On sent qu'il prend les choses en main de telle manière que sur Europe 1, qui lui appartient, c'est plutôt des gens de droite qui vont venir chroniquer. Donc, la mort, c'est une mort économique qu'on a. Alors, attention, je suis pas non plus, je suis tellement optimiste. Il y a quand même un cas récent, celui d'Obama. Quand Obama est devenu président des États-Unis, il a été critiqué par les républicains en disant il n'est pas légitime comme président parce que il est né en Afrique, il n'est pas né ici. Enfin bref, il y avait une dispute incroyable entre démocrates et républicains. Et puis un soir, avec l'humour, Obama a réussi à s'en sortir. Et lors d'une conférence de presse à la Maison-Blanche, il a dit « Écoutez, mesdames, messieurs, pour faire taire ces rumeurs sur mes origines, voici les images de ma naissance. » Et qu'est-ce qui diffuse Obama ? Les premières images du roi lion. Et en diffusant le roi lion, un éclat de rire général qui a évidemment fait taire les voix des républicains parce que là, il avait pris le dessus. Il avait gagné grâce à l'humour.
19: Tonight, for the first time, I am releasing my official birth video.
6: Barack Obama, dîner annuel des correspondants de la Maison Blanche.
19: Let's take a look. I want to make clear to the Fox News table, that was a joke. That was not my real birth video. That was a children's cartoon.
18: L'humour permet quand même de gagner parfois, mais là tu vois, c'est un dominant qui prend la parole et qui ose l'humour. Mais un dominé qui essaie de contrebalancer le pouvoir, ça rire rarement. C'est une soupape, le rire. Mais bon, c'est déjà énorme. Hein. On a besoin de ça et ça permet de continuer à vivre, de rester debout, en fait. Hein.
9: C'est dans ce contexte qu'en France, Charline Vonnenecker a vu une bonne partie de son équipe d'humoristes quitter le service public pour s'établir sur une chaîne de radio privée. Elle nous explique pourquoi c'était important pour elle de rester sur le service public.
5: J'estime aller aussi loin que les autres. Avec un vocabulaire qui me permet, qui est plus peut-être compatible avec le service public. L'important, c'est le fond. Ouais, moi, je tiens vraiment à y rester pour défendre tout ça et pour pas laisser la place à quelque chose peut-être de plus mou et de moins politique. Je vois bien ici, à Radio France et sur France Inter, que l'humour politique perd du terrain, que nos directeurs sont frileux. Je le déplore, vraiment. Et comme je le déplore, plutôt que de partir, je reste pour entretenir ce qui reste à entretenir, en fait.
9: Pascaline, là, on a bien fait le tour de la question française et puis du contexte actuel, mais je pense que c'est pas tout à fait pareil au Sud. Est-ce qu'on a peut-être des humoristes africains qui peuvent nous en parler ?
13: On pourrait demander à Valérie Ndongo.
0: Bon, déjà, il faut savoir que quand tu vis au Cameroun et que tu es Camerounais, parler, penser même politique, c'est déjà dangereux, en fait. La politique est assez dangereuse chez nous. Et c'est vraiment au propre comme au figuré, parce que le pouvoir en place, sous l'apparence de liberté, de démocratie, ne tolère pas beaucoup de choses, ne tolère pas des critiques directes. C'est-à-dire, quand vous faites des vraies critiques, quand vous critiquez les points importants, les choses réelles, le pouvoir peut très vite se mettre en place contre vous. Donc, faire la politique, c'est très dangereux ici au pays.
20: Je suis malheureusement aujourd'hui de plus en plus un artiste qui m'auto-censure.
6: Wallace, humoriste ivoiro-marocain.
20: Le problème, c'est pas qu'on peut plus rien dire. C'est qu'on sait plus pourquoi on parle. C'est vrai qu'aujourd'hui, il y a des sujets qui sont très tabous. Il y a beaucoup de gens qui peuvent pas aller sur des terrains. C'est, dans certains pays, la politique, on peut pas y toucher. Dans certains pays, l'homosexualité, on peut pas y toucher. Dans certains pays... Vous voyez, je veux dire, aujourd'hui, vous écrivez plus... Pour être drôle, on écrit pour savoir si c'est autorisé.
10: Oh, riez, gens de droite.
6: Bruno Coppens.
10: Riez.
6: Humoriste belge.
10: Mais surtout, ne penchez pas vers l'extrême droite. Même si on n'a jamais essayé. Parce qu'il faut quand même jamais oublier une chose. C'est que l'anagramme de Marine Le Pen, c'est « Amen le pire ».
6: Spectacle, ma 9e symphonie.
18: Ce qui m'a déçu, en fait, dans l'étude du rire, c'est que moi, j'étais chroniqueur pendant pas mal d'années dans une matinale ici à l'RTBF en Belgique. Et le matin, quand j'avais devant moi un ministre ou quelqu'un d'important qui a un grand pouvoir en Belgique, je me dis « Ouah, je vais y aller, je me sens rebelle, je dis tout ce que je pense, etc. » avec humour, mais j'y vais. Et en fait, je me suis rendu compte que je servais le puissant. C'est-à-dire que on le rend sympathique, on l'humanise en racontant des choses drôles avec lesquelles parfois même il sourit devant moi carrément. Et je me suis rendu compte qu'en fait le rire c'est une sorte de soupape. Ça permet de se libérer d'un poids qu'on a par les décisions prises par les politiques et les puissants. Mais finalement, on restera toujours le dominant et le dominé. On ne renverse pas les choses. Et ça, c'est quand même c'est un peu dur à voir. En fait, c'est le bouffon du roi du Moyen-Âge, quoi. Il pouvait dire tout ce qu'il voulait au roi, mais le roi avait droit de vie et de mort sur lui. On croit qu'on a un pouvoir sur le présent, mais on ne changera jamais le rapport de force. Quoi. J'appelle ça le pouvoir idéologique.
5: Si des humoristes viennent prêter main forte au pouvoir.
6: Charline Vananocker, humoriste belge.
5: Pour moi, ils ne sont plus humoristes. Enfin, l'humoriste, c'est le bouffon du roi. Déjà, le bouffon du roi, ça pose une question, parce que le bouffon du roi est aux côtés du roi. Donc, il est l'idiot utile, d'une certaine manière. Je veux dire, si des humoristes commencent à se mettre au service de la nation, ou d'un ministère de la Défense, ou de la guerre, que sais-je, ou d'un politique, il ne joue plus son rôle. Hein. C'est pas possible. Donc là, ce qu'ils font qu'on retrouve, c'est que des politiques soient conscients que pour défendre la liberté d'expression, ils doivent lâcher la grappe aux humoristes, ils doivent les défendre quand ils sont attaqués, parce que les humoristes aujourd'hui sont attaqués, mais quand je dis attaqués, ça va de l'insulte la plus crasse à la menace de mort. Et on n'est pas défendu, hein. On est seul.
2: C'est un peu toujours le même truc, c'est des gens qui disent « vous avez fait ça ».
6: Guillaume Meurice, humoriste français.
2: Parce que critiquer les juifs, alors je dis « bon bah déjà non, j'ai pas du tout fait ça ». Et vous oseriez pas faire pareil avec l'islam. Et il faut taper Guillaume Meurice islam sur internet, et j'ai fait masse de chroniques. J'ai même fait Mahomet dans la matinale de France Inter, donc les menaces de mort d'islamistes, les ai eu aussi oui. Dans ma collection.
5: Pourquoi 70 vierges pour les kamikazes?
21: Bah parce que les types, ils arrivent en 70 morceaux, ma vieille, réfléchis.
5: Ah, c'est terrible. Ah, oui.
6: Guillaume Meurice et Charline Vananocker, France Inter, le grand dimanche soir.
5: Mais sinon, Mahomet, ça va toi depuis un an?
21: Non, je vais pas te le cacher, j'ai passé une année de merde, je suis sous antidépresseur, je crois plus en rien.
5: Oh là là.
21: Quand je vois ce qu'on fait en mon nom, j'ai envie d'en changer. Je suis même prêt à m'appeler Kevin s'il
5: c'est
21: faut.
5: C'est dur, ouais.
21: Le seul truc positif, c'est que je suis détesté par les électeurs du FN.
5: Ah oh, la chance, moi c'est une tannée, ils m'adorent.
21: Ah mais c'est dur, toi aussi, ouais.
2: Je suis un peu quand même intrigué par des gens qui m'aiment pas du tout, mais qui prennent quand même 5 minutes de leur temps de vie pour venir m'expliquer qu'ils m'aiment pas, et je trouve ça chouette. Ils font un pas vers moi. Donc je voudrais les remercier et je voudrais leur faire un câlin.
22: La réalité, c'est qu'aujourd'hui, plus que jamais, j'ai envie d'être militante et engagée dans mon humour. Parce que je trouve qu'on est en train de prendre un virage qui fait que ben, j'ai l'impression que moi, ma seule possibilité d'amener ma petite pièce à la machine dans les choses qui me font peur, qui sont en train de monter politiquement et tout, c'est de faire des blagues. Donc mes blagues, j'ai envie de les mettre au service de ça. Ouais.
21: Voici Julie Conti.
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23: Bonjour tout le monde.
24: Bonjour.
23: Le 15 mars, c'est la journée mondiale de lutte contre l'islamophobie. Joyeuse fête en avance à tous les musulmans. Ouais, ça c'est aussi con que nous souhaiter une bonne fête des femmes le 8 mars. Nagui, Leïla, je connais rien de vos croyances, mais scoop pour les islamophobes, vous êtes musulmans, c'est sûr. Hein.
24: Oui.
23: Pour eux, un teint un peu olive, un prénom qui n'est pas dans le calendrier des saints, c'est islamiste. Hein. Ça n'existe pas la Saint-Nagui, non?
24: Non.
23: Et comment on fêterait ça? Tout le monde présenterait 8 heures d'émission en une journée avec des pompes à paillettes. Chez CNews le 15 mars, du coup, ben, ils vont tous poser le RTT en même temps, quoi. S'ils peuvent pas vomir sur les musulmans, ils sont tous en chômage technique, quoi.
22: Mais je me serais quand même bien passé du revers de médaille parce que j'ai reçu énormément de haine sur les réseaux. Des choses qui étaient assez violentes, les menaces de mort, des insultes en tout genre. Comme je suis une femme, évidemment, des menaces de viol. J'ai même eu le droit à des petites photos IA générées de moi, dénudées, enfin des choses qui sont assez violentes. Et je m'en serais bien passé, mais bon, finalement, voilà, il y a un mal pour un bien, puis finalement, voilà, ça fonctionne maintenant comme ça, quoi. Et là, je suis à deux doigts d'envoyer des fleurs pour remercier presque qu'elle exaspérait des gens cette chronique, parce que ça m'a donné la possibilité de rencontrer un public, qui était proche de mes valeurs, et donc finalement, c'était bien.
25: Julie Conti nous permet donc de refermer cet épisode en ouvrant un nouveau sujet que nous aborderons tout prochainement. Quelles sont ces blagues qui ne passent plus aujourd'hui et qui se sent encore capable d'empoigner des sujets polarisants ou des outils comme les accents? Avec une interrogation de fond, est-ce que finalement tout n'est pas question d'intention? La suite au prochain épisode d'Ouvrir les vannes. À bientôt.
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1: Bonne nuit à tous, Fabien Magri pour ce résumé de l'actualité. L'aventure s'arrête en quart de finale du Mondial pour les Diables Rouges. La Belgique a pourtant longtemps cru pouvoir créer l'exploit face à l'Espagne, mais un but de Merino à la 88e minute, peu après la sortie sur blessure